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1: Nous recevrons tout d'abord Odile Doutremont pour son roman La Dernière Nuit, paru chez Julliard. Vous nous raconterez le face-à-face entre Nikki, une éleveuse belge, et Abel, son ancien ami devenu un puissant financier. En séquestrant cet homme, Nikki ne cherche pas seulement à se venger d'un acte de sauvagerie commis contre l'une de ses bêtes, elle tente de réparer une vie d'humiliation sociale et de forcer l'autre à reconnaître enfin la valeur de ce qui a été détruit. Face à elle, nous accueillerons Cécile Coulon pour Le Visage de la Nuit, publié à l'Iconoclaste. Dans ce conte noir, un enfant au visage dévasté grandit caché dans le secret d'un presbytère. Rejeté par les vivants, il va trouver sa place en devenant embaumeur, en apprenant l'art de rendre leur beauté et leur paix aux morts. C'est un récit magnifique sur la grâce que l'on peut retrouver au cœur même du macabre. Et enfin, nous aurons le plaisir d'avoir avec nous Bertrand Ploquin, éditeur indépendant et artisan de la série Histoire jamais entendue. Sa démarche consiste à redonner une voix aux anonymes et à mettre en lumière des vies ordinaires qui sans lui resteraient dans la pénombre. On parlera de ces histoires vraies ou fausses, recueillies dans les rayons d'une librairie ou dans une cave en Bourgogne. Vous l'aurez compris, nous recevons cette semaine trois auteurs qui, par leurs mots, tentent de recoudre les déchirures du monde et de redonner un prix à l'invisible. Vous écoutez Au Livre, etc. C'est parti.
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1: Odile Doutremont, Cécile Coulon, Bertrand Ploquin, bonjour à tous les trois.
2: Bonjour.
3: Bonjour.
2: Bonjour.
1: Alors chez vous, Odile Doutremont, Nikki attend la nuit pour confronter Abel. L'enfant de votre livre, Cécile, ne sort que dans l'ombre et les histoires de Bertrand surgissent de lieux souterrains. Pourquoi la lumière du jour est-elle dans vos livres le territoire de l'impunité, du mensonge, alors que l'obscurité devient celui de la révélation? Quelle valeur vous accordez à la nuit, Cécile Coulon?
2: Que ce soit en poésie ou en roman, la nuit c'est l'espace où tout est possible, c'est l'espace du grand danger et de la grande liberté, de la grande métamorphose aussi, alors que le jour c'est l'espace social absolu, et dans l'espace social le plus important c'est de maintenir une sorte d'ordre, et la nuit c'est l'ordre rétabli selon les émotions de chacun et chacune. Et je trouve que écrire dans l'espace de la nuit et de faire qu'un roman ne soit qu'une seule et longue nuit, il y a quelque chose d'une liberté absolue dans l'écriture et dans le style aussi.
1: Et je vous pose la même question, Odile Doutremont, puisque vous aussi, dans votre livre aussi, dans le titre de votre livre, il y a le mot nuit.
4: Oui, la nuit, c'est la vulnérabilité à l'état pur, mais c'est aussi la possibilité, en tout cas dans mon livre, dans mon histoire, pour Nikki, la personnage principal, de s'octroyer la liberté d'être violente, parce que ça lui donne une forme de... Elle est comme protégée par la nuit. La violence, c'est quand même l'exercice d'une émotion qui est particulièrement masculine, et en l'occurrence, c'est une femme qui est violente, là. Et donc, je pense que la nuit la couvre, la protège.
1: Bertrand Ploquin, vous vous intéressez aussi aux alcôves, aux secrets. Alors, c'est pas forcément la nuit directement, mais vous aimez bien quand même les lieux de confidence.
3: Oui, c'est vrai. Ben alors, pour moi, déjà, la nuit est un jour ailleurs. On n'est jamais totalement dans une nuit quand on pense que pour quelqu'un d'autre, le jour s'est levé. Mais ce que ça m'évoque, c'est surtout le travail du masque, la nuit, ce qui cache, ce qui dissimule, effectivement. Et il se trouve que dans la collection que j'anime, tous les auteurs et les autrices écrivent sous pseudonyme. Et c'est à ça que ça me renvoie immédiatement. Après, effectivement, puisqu'il était question, notamment dans un des recueils d'une cave en Bourgogne, oui, cette nuit-là est celle où naît aussi quelque chose de fabuleux, un secret, un mystère, qui, quand il se révèle, eh bien, illumine les palais, peut-être les âmes.
1: Il y a aussi quelque chose de l'enfance dans la nuit, Cécile Coulon.
2: Moi, mon souvenir d'enfance de la nuit, c'était de lire des livres interdits à la lampe de poche, sous la couette. Et je pense que ça a commencé comme un espace où l'imaginaire avait toute sa place, où la violence lue, pour le coup, était tout d'un coup démultipliée. Et c'était avoir accès à des histoires, des fantasmes auxquels on n'a pas accès le jour, parce qu'il s'agit de vivre correctement le jour et de vivre ce qu'on veut la nuit. Et je me souviens de manière très précise des livres que j'ai pu lire à ce moment-là, et d'à quel point c'est à ce moment-là que je me suis dit « j'aimerais tellement faire pareil ».
1: Et est-ce que c'est quelque chose que vous avez gardé? Est-ce que, par exemple, vous écrivez la nuit?
2: Pas du tout.
1: Quel espace la nuit pour vous?
2: Alors, comme j'ai vieilli depuis, je dors la nuit énormément, mais c'est vrai que pour avoir marché la nuit, couru la nuit, il y a des perceptions qui sont très différentes. Le corps ne fonctionne pas de la même manière. Les sens ne fonctionnent pas de la même manière. Je crois que le détail prend toute son importance. Les sons sont amplifiés.
1: On est aux aguets la nuit.
2: On est aux aguets. Ouais. Il y a quelque chose de l'animalité qui ne surgit que la nuit quand on est seul.
1: Alors pour commencer, j'aimerais qu'on pose les décors de vos livres à chacun. Odile Doutremont, votre roman La Dernière Nuit s'ouvre sur un acte de rupture radicale. Et j'aimerais que vous nous parliez de Nikki et Abel. Qui sont-ils et pourquoi se retrouvent-ils face à face dans cette grange isolée ?
4: Alors Nikki, elle est fille d'agricultrice et d'agriculteur, d'un couple d'agriculteurs, et elle reprend la ferme de ses parents. Et vous parliez d'enfance tout à l'heure, et quand elle est enfant, qu'elle grandit dans cette ferme, qu'au début elle exècre, parce qu'elle veut vivre à la ville, elle veut vivre avec des parents qui ont des chaussures propres, et voilà, où les choses ne sentent pas, parce que la ferme ça sent, il y a des odeurs. Quand elle est enfant, elle est très amie avec le fils d'un couple de nobles qui habitent le château voisin, et c'est leur enfance commune, leur même âge, leur permet de partager les découvertes de la ferme, et c'est comme ça que les deux se lient d'une amitié forte et profonde, qu'ils pensent durable, et qui ne va pas durer, puisqu'ils sont issus de deux milieux sociaux très différents, et que lui est envoyé, quand il a 15 ans, en pension en Angleterre par ses parents, et qu'à partir de là, il entame une autre vie que celle de Nikki, qui, pour le coup, termine l'école et reprend la ferme de ses parents. Et voilà, et sur base de cette amitié-là qu'ils ont construite à travers la relation aux animaux, en fait, va se produire une trahison terrible que lui va lui infliger 10 ans plus tard. Et donc, elle va se manger en le prenant en otage dans une grange et en lui réglant ses comptes, puisque la justice ne l'a pas fait.
1: Comment est née cette histoire ?
4: Ça vient d'une histoire que j'ai vécue comme témoin indirect. J'étais dans une fête, dans un château, quand j'avais une vingtaine d'années. On dormait sur place, et le lendemain matin, au petit déjeuner, moi je suis partie assez tôt, enfin j'ai été me coucher assez tôt, et le lendemain matin, au petit déjeuner, les gens, les invités, qui avaient tous mon âge, riaient beaucoup au petit déjeuner, parce que l'une des personnes, en l'occurrence deux jeunes hommes, racontaient leur exploit de la veille, à 3h du matin, ayant trop bu, ils ont trouvé que c'était intelligent, ou je sais pas, je peux pas mettre de mots là-dessus tellement ça m'a complètement sidérée. Ils ont tué la vache des fermiers et ils en ont tiré énormément de fierté, et moi je suis restée complètement abasourdie. Parce que très honnêtement, tuer un animal c'est pas très glorieux, c'est même assez misérable, mais alors tuer une vache, je veux dire, un chien ça s'enfuit, un cheval ça s'enfuit éventuellement, un loup aussi, un lapin même,
1: non,
4: éventuellement.
1: Tu es pour jouer.
4: Tu es pour jouer, tu es pour passer le temps, tu es pour se créer une identité, tu es pour faire rire les autres, enfin, tu es pour rien, quoi.
1: Alors, Cécile Coulon, dans Le visage de la nuit, vous nous emmenez dans un lieu hors du temps, le village du fond du puits, le hameau, exactement. C'est là que commence l'histoire d'un enfant dont la vie bascule à 7 ans. Et j'ai la même question que pour Odile, comment est née cette histoire ?
2: Cette histoire, elle est née d'une phrase que j'ai beaucoup entendue ces dernières années, qui dit qu'il faut tout un village pour élever un enfant. Ce qui, je crois, est une phrase vraie. Je n'ai pas d'enfant, donc je pense que c'est vrai. Et je me suis dit, mais s'il faut tout un village pour élever un enfant et que l'enfant ne correspond pas, pour des raisons extérieures, à ce que le village attend, en termes de sensibilité, de visage, de façon d'être, qu'est-ce qu'on fait de l'enfant ? Est-ce qu'il faut aussi tout un village pour abattre un monstre ? Et c'était la question que je me suis posée en pensant à cette histoire, et je me suis dit, ce jeune garçon qui pensait, et tout le village autour pensait qu'il aurait une vie comme les autres enfants de ce village sur les bancs de l'école, et tout d'un coup quelque chose se passe qui va en fait bouleverser sa vie à lui, mais aussi la vie de chaque personne de sa famille, de ses voisins, des gens qui travaillent là aussi, quoi. Et je trouve que pour moi, je voulais faire un roman d'apprentissage. Qu'est-ce que c'est que l'apprentissage de l'extrême laideur, qu'on considère comme de l'extrême laideur au point d'appeler ça de la monstruosité? Et qu'est-ce que ça dit de ceux et celles qui le regardent, mais qui l'avaient déjà vu avant, qui l'avaient vu avec son visage très beau, de très jeune garçon, et tout d'un coup...
1: Oui, parce qu'il tombe malade, il faut
2: Il tombe malade, oui, il est défiguré à cause d'une maladie. Et il est toujours vivant, et il ne souffre pas. Il ne souffre pas physiquement de son visage défait. Et je me suis dit, mais la vraie question de mon livre, en écrivant le texte, c'est la question du regard que posent les adultes qui ont mis tant de temps à élever cet enfant avec les autres.
1: Oui, parce que vous dites, il faut tout un village pour élever un enfant. En fait, la question d'ailleurs, c'est quel village ?
2: Alors là, on est au village du fond du puits, voilà. Au hameau, et il y avait aussi, comment dire, c'est très géographique, parce que Odile vient de parler de l'espace rural, de cette jeune fille qui a des parents qui sont agriculteurs, et au fond du puits, il y a l'idée que personne n'en sort, et que personne n'y arrive, ou si on en sort et on y arrive, il faut qu'il y ait une excellente raison, et généralement c'est soit pour fuir, soit pour se cacher, il n'y a pas d'autre raison. Comment raconter la vie d'un enfant qui vit dans un endroit qui n'est pas sur les cartes routières, qui n'existe pas ailleurs que dans la vie de ceux qui l'habitent ?
1: Et votre livre, enfin votre livre, vos livres, Bertrand Ploquin, ces histoires jamais entendues, d'où viennent-elles? Comment est né ce projet?
3: Le projet vient d'un voyage en Irlande, et même d'un énième voyage en Irlande. Je pense que si je me coupe, ce qui sort, c'est de la Guinness, hein, de mes veines. Je suis totalement amoureux de ce pays, et il ne vous aura pas échappé qu'en Irlande, parfois, il pleut. Donc je me réfugiais, même avant l'âge légal, dans les pubs. Et ce qui m'a toujours fasciné dans les pubs irlandais, c'est la fraternité des clients, des habitués, en fait. Et j'aimais bien les écouter, j'aimais bien même la façon dont eux s'adressaient à moi pour savoir d'où je venais. Je ne sais pas par quel.
1: Ça, c'est l'Irlande. Hein,
3: c'est l'Irlande, absolument. Ils s'adressent à vous de toute façon, ils vous parlent. Et donc, en les écoutant, je prenais des notes, j'avais déjà ce rapport un peu à l'écriture. Et puis, j'ai eu envie, j'ai eu une vie de libraire par le passé, une vie qui revient aujourd'hui, d'ailleurs, dans ma vie. En tant que libraire, je me suis dit, tiens, ce serait intéressant d'aller voir de l'autre côté. C'est-à-dire, qu'est-ce que c'est, après avoir vendu des livres, que d'en fabriquer, en fait. Et donc, partons de ces quelques histoires. J'ai écrit un livre, Les histoires jamais entendues dans un pub en Irlande, que j'allais démarcher moi-même dans les différentes librairies à côté de chez moi, les FNAC, ce type de commerce. Et puis, ça a eu un succès qui était tout à fait modeste, mais qui, moi, m'a donné envie de poursuivre l'aventure. Et donc, de fil en aiguille, eh bien, avec toujours animé par ce goût du voyage et de faire découvrir aux lecteurs et aux lectrices un ailleurs, eh bien, la collection s'est répandue vers d'autres destinations.
1: J'ai plein de questions, je vous les poserai tout à l'heure. Chez vous, Odile, parce que j'aimerais qu'on parle aussi des prénoms. Chez vous, Odile, Nikki refuse de nommer Abel, elle l'appelle l'animal. Chez vous, Cécile, vous donnez un prénom à une chienne alors que vos personnages n'en ont pas. Et Bertrand, vous utilisez des pseudonymes, ce que vous disiez tout à l'heure, chaque auteur, je ne sais pas si c'est vous, j'avoue que je ne sais pas, il y a une sorte de mystère. C'est des livres écrits sous pseudo. Et je me demandais, est-ce que l'acte de nommer ou de taire un nom révélait de la dignité qu'on accorde à l'autre, Odile?
4: Ah bah c'est essentiel. Ne pas appeler quelqu'un, c'est le nier très profondément. Après, la recherche d'un prénom dans un livre, c'est une histoire très intérieure. J'ai du mal à m'expliquer comment on choisit un prénom. Moi, j'ai très prosaïquement besoin qu'il soit court pour pas passer 10 minutes à chaque fois que j'écris le prénom. J'aime bien les surnoms. Je trouve qu'il y a un côté de proximité avec le lecteur. Enfin, j'essaye de l'inviter dans une forme de proximité du récit.
1: Vous choisissez les prénoms en fonction aussi de la sonorité, c'est ça?
4: Oui, mais comme tout ce que j'écris, enfin, il y a quand même une espèce de musique qui s'impose à moi. Enfin, quand j'écris,
1: disons que le prénom Abel, c'est pas un prénom non plus.
4: Alors, c'est le diminutif d'Abelard, qui est un prénom de l'aristocratie, qui est un prénom un peu vieillot, un peu désuet, quoi, un peu ridicule. Et tout à coup, quand il devient Abel, il devient beaucoup plus moderne, beaucoup plus vif. Voilà. Et donc, j'aimais bien il est appelé Abelard par ses parents, il est appelé Abel par par elle, qui, pour le coup, lui renvoie une image de femme moderne. Oui.
1: Bienvenue ou re-bienvenue dans l'émission Au Livre, etc. Nous sommes toujours en compagnie d'Odile Doutremont, Cécile Coulon et Bertrand Ploquin. Cécile Coulon, j'aimerais que vous nous lisiez un extrait de votre livre, un moment charnière du livre, quand le prêtre du village recueille le petit garçon de 7 ans défiguré et lui dit ces mots.
5: Vous vivrez, mais vous vivrez en monstre. Ne craignez pas ce mot, il ne dit rien de ce que vous êtes, il dit seulement ce que les hommes penseront de vous s'ils vous voient. Et les hommes, capables du meilleur et du pire, craignent le monstre quand il ne vit pas en eux. Ils vous chasseront, ils vous traqueront, ils diront que vous êtes infâme alors que vous avez survécu. Ils diront que vous écorchez la beauté alors que la beauté est en vous comme en tout être vivant et vous ne devez jamais en douter.
1: Ce personnage, le monstre, comme plein de personnages de votre livre, on en parlait tout à l'heure, il n'est pas nommé. Pourquoi ce choix ?
2: Parce que les personnages de mon livre ne sont, connus et reconnus que par la fonction qu'ils ont dans le village ou leur place dans la famille. Ils sont soit le maire, l'institutrice, ou le fils, la mère, l'oncle. Et ce qui m'intéressait, ce que je ne faisais pas dans mes romans précédents, c'était de rentrer dans une histoire sans savoir ni les noms de famille, ni les prénoms, mais simplement de placer ces personnages à l'intérieur d'une généalogie ou d'une société et de voir comment cette place peut les étouffer, peut au contraire les porter, comment ils pensent la garder toute leur vie, mais néanmoins, évidemment, ça ne se passe jamais comme prévu, sinon on n'écrirait pas de roman. Et c'est vrai que moi qui adore trouver des prénoms, enfin vraiment c'est un jeu pour moi en littérature, j'adore ça. Tout d'un coup, il fallait penser le personnage autrement. Il fallait rentrer dans sa vie et dans ses actes par une autre porte, et c'était à la fois du point de vue de la narration et du style assez nouveau pour moi.
6: Et donc vous les avez construits comment, comme des archétypes, vous avez fait des fiches personnages, comment vous avez travaillé vos personnages?
2: En fait, je suis quelqu'un qui vient du cinéma, j'ai longtemps fait des études de cinéma et j'ai longtemps pensé que ma manière de raconter des histoires, ça passerait d'abord par l'image. Et à chaque fois, en tout cas pour ce livre-là, je me suis dit, ton premier plan de chacun de ces personnages, à quoi va-t-il ressembler? Sur quoi vas-tu zoomer ou dézoomer? Combien de temps vas-tu rester? Et c'est vrai que je pense que j'ai vraiment pensé la mise en scène, en fait, de ces personnages et de leurs émotions et de leurs actes, comme si j'avais dans les mains une toute petite caméra et qu'il fallait qu'elle en dise beaucoup avec très peu de moyens.
6: c'est réussi. Et alors, ce passage sur la monstruosité, j'aimerais qu'on en parle. Chez vous, Odile, elle naît d'un rapport de force. Vous écrivez... Vous êtes le personnage de Nikki. Je n'éprouve pas l'envie de te tuer, juste le besoin vital de le faire, de m'extraire de la morale, du bien, de ne plus me noyer pieds et poings liés dans un pédiluve de perfection. Ce faisant, j'ai chassé l'hypothèse qu'en menant à terme un tel projet, il n'était pas certain que je demeure meilleur que toi. Il est probable que je devienne pire. Dans votre histoire, qui est le monstre, Odile ?
4: C'est une très bonne question, c'est toute l'histoire du livre, ma chère. C'est lui qui commet l'acte monstrueux. Il n'y a pas de doute là-dessus. Après, toute la question est de savoir dans quelle mesure la vengeance est libératrice. Est-ce qu'elle elle s'en approche ou pas ? Je reviens à la thématique de la violence, parce que sa vengeance passe par une violence, comme une réponse à l'acte violent qu'il a commis en tuant sa propre... Enfin, la vache qui appartenait à Nikki. Et cette violence dans cette vengeance, en fait, ne lui ressemble pas. Quand on entreprend une mission ou une opération de vengeance, dans quelle mesure est-ce qu'on se perd soi-même? Est-ce qu'on se désapproprie? Et on se perd. Et donc, la question, c'est ça. Il n'y a pas véritablement de morale à cette histoire. Peut-être que c'est important et même indispensable quand on considère que justice n'a pas été faite. C'est peut-être important d'emprunter le chemin de la vengeance, ne fût-ce que par réflexion, ne fût-ce que par projection de ce qu'on pourrait en faire. Elle mène le projet un peu plus loin, puisqu'elle va quand même, elle va jusqu'à le
6: concrétise.
4: Oui, elle le concrétise, mais dans une certaine mesure, oui. C'est-à-dire que elle fait miroiter l'idée de la vengeance.
6: Il faudra raconter la fin.
4: Non. Voilà. Cette vengeance elle fluctue entre hypothèse et réalité.
6: Vous, Bertrand, alors vous demandez le lien que je vais faire entre monstruosité et vos livres. Et je me suis dit qu'en collectant des histoires jamais entendues, donc sous pseudo, vous luttez aussi contre une forme de monstruosité sociale, c'est-à-dire que vous luttez aussi contre cette indifférence qui transforme les individus en simples fonctions. Vous créez des relations aussi entre les gens.
3: Effectivement, alors ouais, c'est effectivement bien vu. C'est pour moi l'objectif, c'est vraiment le voyage. Le voyage, c'est la vie, c'est un voyage. Enfin, et je pense que il n'y a pas de vie accomplie sans aller à la rencontre de l'autre, en fait, hein, qui va nous nourrir, qui va nous constituer. Et donc, c'est important pour moi d'emmener des lecteurs et des lectrices qui n'ont pas forcément ni les moyens, ni le goût, ni l'habitude du voyage. De les entraîner vers des ailleurs inaccessibles, ou bien simplement même de rappeler à certains voyageurs les meilleurs souvenirs de leur voyage passé, ou probablement des souvenirs à venir. Mais donc l'idée, c'est que le voyage n'a de sens qu'à partir du moment où on se confronte aux habitudes des habitants. Pour moi, c'est ça vraiment le cœur du sujet de cette collection. C'est quand on voyage, qu'est-ce qu'on retient finalement ? C'est pas un monument, c'est pas une bonne adresse de restaurant. Ce qu'on retient, c'est les moments inattendus des rencontres. C'est ce que je voulais, moi, effectivement,
6: ça,
3: développer.
6: L'anecdotique devient très important.
3: Exactement. L'anecdotique, l'inattendu, devient essentiel. Et c'est ce qu'on conserve. D'ailleurs, on va garder des numéros de téléphone, des adresses mail. Et parfois, ça crée des amitiés, ça crée des fidélités. Ça crée, ça s'étend dans le temps. Et c'est ce qui fait les plus beaux voyages. Mais plus spécifiquement, ce sont effectivement les habitants, j'allais dire, du quotidien. Enfin, ce qui est intéressant, intéressant, c'est effectivement ce passant qu'on croise, qui nous renseigne alors qu'on est perdu, et qui n'a pas de fonction particulière que d'être là, et qui devient peut-être un jour notre meilleur ami. Ça, c'est une fonction sociale que je trouve absolument merveilleuse. Et moi, effectivement, je veux valoriser, aujourd'hui en particulier.
6: J'aimerais qu'on parte pour le Québec, où nous retrouvons Katia Courteau de la librairie Le Port de Tête à Montréal. Bonjour Katia.
7: Bonjour Lilia, bonjour à tous.
6: Alors, vous avez aimé vous plonger dans la forêt ancestrale de Cécile Coulon.
7: Oui, aimer est un faible mot. En fait, j'ai profondément aimé votre roman, Cécile Coulon. Et je ne suis pas encore tout à fait revenue de cette forêt imprégnée en moi. Quelle magnifique lecture. Très vite, j'ai été happée par votre écriture ciselée, poétique, où vous arrivez parfois même en peu de mots à une si grande puissance d'évocation. Et nos sens sont pris en otage, totalement. Votre roman porte les effluves de feuilles sèches, d'argile, de mousse, de carcasses de petits animaux et fait vibrer la lumière des aubes et ramper devant nous les crépuscules.
6: Et c'est cette ambiance de clair-obscur qui vous a beaucoup plu, Katia, où se détachent les personnages un peu comme des ombres.
7: Ah oui, ouais, vraiment. Il y a dans l'histoire de ce jeune homme condamné à se cacher de la cruauté humaine une tension continue entre l'horreur et la beauté, l'enfermement et l'évasion jubilatoire, le gothique et la lumière. Les personnages, pour plus que de simples archétypes, pour moi, j'ai d'ailleurs été très touchée par Madame, l'institutrice, qui est présente tout au long du roman et qui va être très attachée à ce monstre. Mais vous ne donnez aucun nom, effectivement, comme Lilia le mentionnait plus tôt, à vos personnages, et ils sont plutôt définis par leurs fonctions, comme vous avez expliqué, le prêtre, l'enfant, madame, le père. Et en ce sens, on se rapproche assez du conte avec ses délices et frissons.
6: Merci Katia, vous aviez une question justement à ce sujet, au sujet du conte.
7: Oui, oui, effectivement. Aviez-vous, Cécile Coulon, dès le départ, l'intention de vous inspirer de la forme littéraire du conte pour votre histoire? Est-ce que c'était le cas? Et si oui, pourquoi?
2: Merci déjà pour tout ce que vous avez dit. J'ai vraiment bien fait de venir, moi, à cette émission. et la question du conte, en réalité, ça m'intéressait parce que, comme beaucoup de gens, je suis venue à la lecture et on m'a lu d'abord des contes à haute voix et c'est quand même une des formes qui nous rassemble toutes et tous, même des personnes qui ne lisent pas forcément le conte est à l'endroit essentiel, fondamental du partage des histoires et chacun peut y rajouter un détail, peut le faire à sa manière, à sa façon et je crois que pour moi ce domaine-là, ce format-là, c'était aussi de faire vivre l'histoire plus longtemps, de ne pas l'enfermer dans une temporalité, de ne pas l'enfermer, en fait, ni dans un lieu, ni sur une frise chronologique, et de dire, j'espère très sincèrement, qu'on peut imaginer que cette histoire, elle a lieu dans l'Antiquité, aujourd'hui, ou dans 50 ans. Et il me semble que le conte permet une endurance du récit et du livre.
6: C'est intéressant parce que vous allez toujours plus loin, en fait, Cécile Coulon. Il y a de moins en moins de lieux, de de prénoms. Ça devient, bizarrement, de plus en plus concret, presque. C'est quand même paradoxal.
2: C'est vrai que je me défais de plus en plus, on va dire, de tout ce qui tient de la carte d'identité des personnages et des endroits.
6: Mais c'est pas abstrait pour autant, c'est ce que je veux dire. C'est pas du tout abstrait.
2: Non, parce que c'est le détail. Je vais toujours chercher un détail que je vais décrire comme si ce détail était un personnage.
6: Et justement, les lieux sont toujours des personnages dans vos livres, Cécile Coulon. Katia, vous aviez une question à ce sujet.
7: Oui. En fait, je vous mentionnais aussi plus tôt que j'avais du mal à quitter votre forêt, ce village. Cette atmosphère extraordinaire que vous arrivez à créer avec votre écriture, je serais ravie de pouvoir très vite me plonger dans votre précédente publication, La langue des choses cachées, qui déjà faisait découvrir ce lieu, le hameau du fond du puits. Alors, je me demandais comment expliquer votre attachement à ce lieu fictif au point de lui consacrer une seconde histoire. Et est-ce qu'il vous reste d'autres histoires à écrire au cœur de cet endroit extraordinaire?
2: C'est une excellente question. Je ne sais pas si je peux y répondre de manière tout à fait gravée dans le marbre, mais en tout cas, j'ai fait deux romans qui se passent dans le fond du puits. Parce que quand j'ai terminé La langue des choses cachées, je me suis rendu compte que je n'avais pas envie de partir, que je me sentais bien. Alors, oui, se sentir bien au fond du puits, faut aimer ça, quoi. Mais le fait est que j'avais l'impression que ce village-là était la somme de tous les endroits que j'avais racontés avant, que la manière de m'infiltrer à l'intérieur par mes personnages me plaisait vraiment. vraiment, quoi. Je me suis sentie un peu fusionnée avec cet endroit et je voulais juste... Mais c'est très simple, je ne voulais pas en partir. Alors oui, j'ai encore plein d'histoires à raconter sur le fond du puits. Je ne sais pas si je vais continuer, mais en tout cas, j'en ai beaucoup en stock. Parce qu'en fait, il y a cette idée qu'il suffit d'aller taper à la porte de la maison suivante pour raconter ce qui se passe derrière. Et donc, je ne sais pas si je vais aller taper à cette porte, mais j'y songe. Voilà.
7: Ben écoutez, je vous avoue que pour ma part, vous dites exactement ce que je ressens. Vous n'aviez pas envie de quitter tout de suite cet endroit. À la lecture de ce livre, c'est exactement ce qu'on ressent. On n'a pas envie. Et en fait, cet endroit ne nous quitte pas. Alors, merci infiniment, Cécile Coulon.
2: Merci à vous, c'est très gentil. Merci beaucoup.
6: Merci, Katia. J'aimerais qu'on poursuive cette conversation sur la manière dont vous écrivez les uns les autres, comment vous travaillez concrètement. On en discute quand on revient.

0: Bienvenue ou re-bienvenue dans l'émission Au Livre, etc. C'était Bonnie Banane, La Lune et le Soleil. Et nous sommes toujours en compagnie de nos auteurs du jour, Odile Doutremont, Cécile Coulon et Bertrand Ploquin. C'est l'heure de l'atelier d'écriture.
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0: Bertrand Ploquin, vous dites qu'une librairie est une agence de voyage. J'aimerais que vous nous racontiez l'histoire du libraire qui rencontre D'Artagnan.
2: Alors, pour vous répondre un petit peu, ce livre, c'est pas moi qui l'ai écrit. C'est une véritable libraire.
0: Sous pseudonyme.
2: Sous pseudonyme, absolument. Que je crois que Cécile connaît d'ailleurs. Mais je vais laisser le mystère entier. L'histoire de cette D'Artagnan, ce qui m'a beaucoup intéressé moi en tant qu'éditeur, c'est que justement, la majorité des histoires de ce recueil sont vraies. Oui. Sauf bien entendu celle-là. Alors de quoi il s'agit ? Il s'agit d'une libraire qui est passionnée par Dumas, par l'œuvre de Dumas, et qui un jour reçoit un client qu'elle trouve très étrange, avec un accoutrement vraiment, vraiment étonnant, qui lui fait un peu peur même. Il est sale, on sent qu'il n'a pas pris de bain depuis un moment, ni même de douche ou de quoi que ce soit. Et donc elle les conduit un peu, alors que lui voulait acheter un livre. Mais quand elle ferme sa librairie, elle entend du bruit, elle se rend compte à l'étage que l'homme en question est arrivé par la fenêtre à l'étage de la librairie, et c'est D'Artagnan. Et voilà, et donc va s'instaurer un dialogue entre la libraire et D'Artagnan qui révèle une... Enfin, moi j'ai trouvé admirable la façon dont, en quelques lignes, toute la personnalité de D'Artagnan s'exprime.
0: Moi aussi, j'ai aimé ce passage. Je me disais qu'à travers toutes vos anecdotes, c'était quasiment des petits romans en soi, chacune. Vous n'avez pas eu envie de développer ou de demander à certains de vos auteurs de développer certaines anecdotes ?
2: En fait, ça va dans les deux sens. C'est-à-dire que, par exemple, pour le recueil sur la Bourgogne...
0: Sur les caves en Bourgogne.
2: Sur les caves en Bourgogne, voilà, absolument. L'auteur a écrit une très courte histoire sur un trio de sœurs qui va savourer des grands crus.
0: Racontez pas, je vous demande tout à l'heure.
2: Ah,
0: je veux qu'on en parle.
2: Ok. Et ben justement, c'est cette histoire-là, elle est en train de développer en roman.
0: Ah, d'accord.
2: Et parfois, d'autres histoires sont des romans qu'on raccourcit parce que ça devient de formidables nouvelles très concises.
0: Donc il y a des gens qui vous envoient des romans et vous décidez que ce sera plus court.
2: C'est pas aussi simple que ça, mais, ouais. Mais parfois il y a des intentions de romans qu'on exprime. Et quand je travaille avec l'auteur ou l'autrice, on trouve peut-être plus judicieux déjà d'en faire un premier jet sous format nouvelle. Ça arrive. Mais rien de plus noble pour moi que de voir un texte de quelques pages donner envie à l'auteur ou l'autrice d'en faire un roman.
0: Développer.
2: Oui. Bien sûr.
0: Odile Doutremont, comment vous qualifiez votre roman La Dernière Nuit ?
3: Comment je le qualifie ? C'est un thriller social et agricole. Frédéric Becbédé a dit que j'avais inventé le thriller antispécifique.
0: Thriller antispéciste, d'accord.
3: C'était
0: un compliment dans sa bouche ?
3: Oui, oui, tout à fait, absolument. Ah bah oui, sinon je ne répéterai pas. C'est un thriller. Enfin, c'est un thriller, je ne sais pas, c'est un roman haletant, j'ose espérer, du moins.
0: J'aimerais qu'on retrouve à présent, Odile Doutremont, l'une de vos compatriotes, Diane Plateux, de la librairie Claudine à Vavre, en Belgique. Bonjour Diane.
4: Bonjour, bonjour à tous.
0: Alors vous faites une analyse très pertinente de ce thriller antispéciste.
4: Oui, dans ce roman à l'écriture précise et à l'atmosphère âpre, vous décrivez un homme, Abel. Il est étourdi de sa toute-puissance. Abel qui, lors d'une soirée de beuverie, va tuer d'un coup de fusil la vache de sa voisine et amie d'enfance, un Nicky. Une vache et pas n'importe laquelle, puisqu'il s'agit de chance qu'ils ont naguère sauvé de l'abattoir. C'est une trahison ultime pour Nicky, car Abel est celui avec qui, dans l'enfance, elle a développé son amour du vivant, celui grâce à qui elle a découvert sa vocation. Car Nicky reprendra la ferme de ses parents en cherchant à concilier exploitation agricole et bien-traitance animale. Et Abel, d'un coup de feu, a aboli leur amitié, ce qu'ils avaient bâti ensemble.
0: Et au-delà d'une amitié trahie, Diane, vous y voyez un élément déterminant, la domination de classe.
4: Mais oui, parce que ce que l'on perçoit à la lecture de votre roman, intimement lié à une réflexion sur l'antispécisme, c'est aussi le récit d'une farouche lutte des classes. Tout au long du roman, cela revient à Nicky par petites touches. Si la famille d'Abel est invitée une fois l'an à la ferme, l'inverse ne s'est jamais produit. Et la famille Nicky n'a jamais mis les pieds au château. Pour la mère d'Abel, Nicky est l'ami des champs, incapable ou indésireuse de retenir son prénom. Et Abel lui-même, en son fort intérieur, le reconnaîtra, Si tu étais honnête, se dit-il, tu te rappellerais à quel point tu n'as jamais cessé de te sentir supérieur à elle. N'en déplaise à ceux qui croient, naïvement, que l'égalité est un droit.
0: Et Diane, vous soulevez une question intéressante. Sur ce terreau de l'inégalité, c'est pourtant le mieux nanti qui bascule dans la violence.
4: Oui, la colère de Nikki est décuplée par ce dont elle se souvient d'Abel enfant. Avec elle, on se demande si Abel a irrémédiablement changé et pourquoi. Plus tard, le réquisitoire de Nikki est un long dévoilement de la nature d'Abel, de qui il est devenu ou redevenu après la parenthèse enchantée de la ferme. Un homme violent, malgré le vernis de l'éducation, sûr de sa supériorité et de son bon droit, où l'on apprend que la violence peut surgir de quelques milieux qu'on vienne. En conclusion, votre roman est une belle réflexion sur ce qui meut les hommes. Amitié, amour, trahison et désir de vengeance.
0: Vous aviez une question pour Odile, Diane.
4: Oui, j'ai été très frappée, dans la forme du roman, par votre utilisation alternativement du « elle » et « je » pour Nikki, alors que vous utilisez le « il » et le « tu » pour Abel. Que vouliez-vous signifier par cet usage ?
3: Merci pour votre analyse et puis pour votre...
0: Vous êtes d'accord avec tout ?
3: Oui, bien sûr. Bien sûr. En fait, je viens du scénario, moi. Et donc, j'ai comme objectif premier, en commençant un livre, de ne pas lâcher mon lecteur. Et donc, j'utilise des stratagèmes pas très catholiques pour le garder avec moi, y compris en variant la façon que j'ai de nommer les personnages et puis de les sensibiliser dans le texte. C'est une technique d'écriture. Je vais vous dire, il y a une autre chose aussi, c'est que je trouve très agréable de passer d'une personne à l'autre quand on incarne un personnage, par l'écriture, quand on fait l'exercice de l'écriture, c'est que ça nous permet aussi de se positionner à des endroits différents et d'entendre une autre musique d'écriture. Et moi, ça m'amuse, surtout.
0: Mais vous identifiez quand même plus à Nikki.
3: Très clairement.
0: Non, mais vous auriez pu choisir le jeu pour Abel.
3: Non, je voulais pas choisir le jeu pour Abel parce que je voulais le mettre à distance de quelque chose. Je trouve que c'est très très compliqué d'intérioriser quelqu'un qui utilise la violence. Je voulais volontairement le mettre à distance, vraiment, de Nikki et de moi-même.
0: Merci beaucoup, Diane.
4: Merci à vous.
3: Merci.
0: Et puisqu'on parle des pronoms personnels, Cécile Coulon, vous avez choisi une narration externe à la troisième personne, même s'il y a à certains moments, il y a des prises de parole directes à la première. Pourquoi vous avez jamais envisagé d'écrire à la première personne ce roman ?
3: Je ne l'ai jamais envisagé, et alors c'est le dixième roman
0: que
3: j'ai publié.
0: Vous voulez rester dans les contes.
3: J'aime bien rester dans les contes, et je suis assez admirative d'ailleurs des autrices et des auteurs qui arrivent à prendre cette première personne. Je pense que je l'utilise beaucoup en poésie, puisque c'est ma deuxième casquette. Et là, pour le coup, je ne sais pas faire autrement. Néanmoins, sur le roman, je crois que c'est une prise de risque assez incroyable. Et la troisième personne me permet peut-être d'avoir un espèce d'œil, c'est un peu l'œil de Sauron dans Le Seigneur des Anneaux, et de voir tout ce qui se passe dans le village, dans la tête de ceux qui l'habitent, dans la forêt qui ceint ce village. Il y a des prises de parole, mais de la même manière, je pense que faire parler un personnage avec un autre ou tout seul, c'est un métier. Dialoguiste, c'est un métier. Il n'y a rien de plus difficile à écrire que des dialogues.
0: Vous vous sentez à l'aise dans les dialogues ?
3: Non, pas du tout. Moi, je suis très à l'aise dans la description. J'adore ça. Et pour moi, le dialogue est un travail que j'apprends, en fait, que j'apprends à chaque nouveau livre où je me dis, on y va sur les dialogues, il faut y aller, il faut apprendre.
0: Comment on travaille les dialogues ?
3: Ça, il faut demander à la scénariste qui est à côté de moi comment on travaille les dialogues.
0: Comme il y a un nom pour ça. Je vais me tourner vers l'éditeur Bertrand. Oui. Comment on travaille les dialogues ?
2: En coupant.
0: En tant que libraire.
2: Je crois que l'écueil qu'il faut éviter dans le dialogue, c'est la longueur. Un dialogue écrit n'est bien entendu pas un dialogue oral. C'est toujours beaucoup plus simple quand on coupe. En tout cas, c'est une des voies, à mon avis.
3: Il faut travailler à la gomme et pas au crayon.
2: Exactement.
0: Oui, c'est ça. Odile, vous êtes d'accord ?
3: Oui, je suis d'accord. De temps en temps, on s'offre un bon monologue et c'est bien aussi.
2: Voilà.
3: Ça fait toujours du bien, mais c'est vrai.
0: Merci à tous les trois. On se retrouve tout de suite pour le conseil lecture de la semaine. Oui.

0: Bienvenue ou re-bienvenue dans l'émission etc. C'était Meryl T Société. Nous sommes toujours en compagnie de nos auteurs du jour, Odile Doutremont, Cécile Coulon et Bertrand Ploquin. C'est l'heure du conseil lecture de la semaine.
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0: Et mon conseil cette semaine, c'est votre série, Bertrand Ploquin. Mais d'abord, je voulais vous demander, vous êtes l'éditeur donc, de vos propres livres, mais est-ce que vous en avez écrit vous-même ?
2: J'ai écrit le premier, peut-être un ou deux autres. Et puis,
0: j'ai essayé de vous piéger, mais ça ne marchait pas.
2: Et après, c'est-à-dire que le plaisir d'écrire, il est quand même toujours là. Et quand on est éditeur et qu'on aime écrire, c'est quand même assez frustrant de pas contribuer comme à certains ouvrages. Et puis peut-être une ou deux histoires par-ci par-là. Mais je découvre au fur et à mesure le travail d'éditeur, qui est aussi passionnant, hein, l'accompagnement de l'auteur.
0: Vous étiez libraire donc avant.
2: Oui.
0: Que vous ne regrettez pas d'être passé du statut de lecteur, de lecteur professionnel à éditeur. Vous êtes aussi lecteur, mais dans une autre branche.
2: Ben en fait, ce que je regrette pas, c'est surtout d'être retourné dans le monde du livre, même si c'est pas total aujourd'hui. Je peux avoir d'autres activités par ailleurs, mais que le livre ait accompagné ma vie tout au long de ces années et que ça continue, quel que soit le métier, d'une certaine façon, c'est vraiment ce qui me satisfait, moi. Donc en tant que lecteur, oui, d'abord, bien sûr, en tant qu'auteur, oui, libraire également, et puis éditeur. Tout ça, pour moi, c'est surtout faire vivre le livre.
0: Et comment vous travaillez concrètement ? Est-ce que c'est des libraires, comme vous venez de dire tout à l'heure, qui vous proposent des idées ? Est-ce que c'est vous qui êtes à l'initiative de certains ouvrages ? Comment ça se passe ?
2: Alors, les trois, puisque des libraires, oui, alors c'est arrivé une fois, effectivement, qu'une libraire me dise, tiens, ce serait pas mal, les histoires que j'ai jamais entendues dans les rayons d'une librairie. En effet, l'idée m'a tout de suite fait rêver, donc j'ai voulu aller au bout de ce projet. Parfois, j'ai moi-même des idées, mais aucune envie d'écrire, aucune qualité pour écrire sur un pays ou sur un autre. Par exemple, sur l'Inde, moi, c'est très difficile pour moi d'imaginer ce que pourrait être une série d'histoires sur l'Inde. Mais je suis tombé sur un auteur qui, lui, connaît parfaitement l'Inde, avait très envie de raconter cet amour pour ce pays, et donc je lui ai confié le projet. Et parfois d'autres auteurs.
0: Et donc
2: qui
0: vous les envoyez en Inde ou est-ce que
2: je me renseigne. Sincèrement, j'aimerais pouvoir vous offrir le voyage de vos rêves pour que vous puissiez écrire un livre sincèrement.
0: Parce que j'ai vu histoire jamais entendue sous un cèdre au Liban, histoire jamais entendue dans une crêperie en Bretagne, histoire jamais entendue dans une paillote en Corse, histoire jamais entendue dans un compartiment de l'Orient Express, une cage aux Canaries, une datcha en Russie, une lamasserie au Tibet. Donc je me demandais si vous envoyez les auteurs.
2: Oui. Manif à Paris, celui-là j'y tiens.
0: Manif à Paris.
2: Non, alors je vais lever le voile sur un secret. Effectivement, ce que je veux moi en tant qu'éditeur, c'est que les auteurs transmettent non pas leur connaissance d'un pays, mais leur amour du pays. Or, il se trouve que aimer un pays ne suppose pas nécessairement d'y être allé. Bien entendu, quand on y est allé, quelque chose d'autre se crée. Je pense que j'aurais été incapable d'écrire sur l'Irlande avec autant de sincérité, même si ce n'est pas forcément le mot que j'aurais choisi avec un peu plus de temps pour y réfléchir, mais si je n'y étais pas allé.
0: Oui, vous êtes resté dans un pub irlandais à Paris, en fait.
2: Non, je suis vraiment allé en Irlande, pour le coup. Mais il y a cette phrase de Sandra Arce que j'aime beaucoup, qui dit « Peu importe que je sois vraiment monté dans ce train, si j'ai permis à des lecteurs et des lectrices d'y aller avec moi. » Pour moi, c'est ça, en fait, le voyage. Et le plus beau voyage, en tout cas celui qui, moi, m'a bouleversé peut-être plus que tous les autres, c'est la littérature. Donc, à partir du moment où la littérature fait voyager, quelle est l'obligation d'aller dans les pays en question ?
0: Non, c'est vrai, je suis d'accord.
2: Alors, parfois oui, parfois non. Les auteurs y vont, parfois pas.
0: Alors parmi les anecdotes que j'ai beaucoup aimées, il y en a une dont vous avez commencé à parler tout à l'heure, les savoureuses de l'extrême.
2: Eh oui.
0: Est-ce que vous pouvez nous raconter ?
2: Ah, c'est pour moi, c'est l'histoire qui a déclenché l'écriture de ce recueil, effectivement. Alors, les savoureuses de l'extrême, j'ai rencontré un jour un auteur qui est devenu un ami, Claude Huré, qui m'a raconté que lui-même avait eu la chance, en travaillant pour une compagnie aérienne, de pouvoir voyager n'importe où dans le monde, à peu de frais. Et en tant qu'amateur de bon vin, avec deux amis à lui, il partait donc savourer des bouteilles. Alors c'est dingue, hein, c'est-à-dire qu'ils partent avec un château, je sais pas quoi, hors de prix à l'époque, à Petra, et avec une table pliante, des chaises, une nappe, des verres en cristal. Et ils ouvrent la bouteille et ils savourent ce grand cru devant Petra. Il m'a raconté ça, j'ai trouvé ça extraordinaire. Je me suis dit, il faut absolument que les gens voyagent avec eux dans cette histoire. Et donc, j'ai voulu qu'il le raconte.

0: dans les histoires que j'ai jamais entendu dans une cave en Bourgogne. Mmh. Sauf que, par respect pour ses amis, il a transformé le projet. C'est devenu trois sœurs qui partent au bout du monde.
1: Et à la fin, donc après le décès, est-ce que je peux dire ?
0: Oui, bien sûr.
1: Après le décès d'une des femmes, les filles découvrent dans la cave une bouteille de Romané Conti, oui. 90, donc d'une valeur inestimable. Et au lieu de la vendre, elles décident de respecter l'esprit de partage de leurs parents. Et elles la dégustent au sommet du Mont Saint-Romain avec les deux amies survivantes.
0: Et c'est tout assez beau. Et c'est toute l'humanité de cette fin qui m'a séduit, hein, bien entendu.
1: On parlait de la suite de vos projets et je me demandais, Odile d'Outremont, Cécile Coulon, est-ce qu'il y a un livre en cours ? Cécile, vous écrivez tout le temps, non ?
2: En fait, j'écris tout le temps, j'écris beaucoup de poèmes qui viennent quand ils veulent, mais j'écris dans ma tête, j'ai beaucoup d'histoires, enfin, il faut que je choisisse mes histoires, elles se battent.
1: C'est
2: et
1: rare ça quand même, parce que vous avez beaucoup d'imagination, il n'y a pas beaucoup d'auteurs comme ça qui ont plein d'histoires.
2: J'ai le syndrome de la page pleine. et donc je suis en train de... Il faut que je choisisse entre deux histoires actuellement. J'en suis à cet endroit-là de la composition du prochain roman, c'est quelle va être l'histoire qui va gagner sur l'autre.
1: Et comment vous faites pour choisir ? Est-ce que vous commencez les deux et vous attendez de
2: pas
1: voir,
2: du tout. Non, je laisse le temps faire les choses et je me dis, il y en a bien une qui va se fatiguer avant l'autre. Il y en a une que je vais plus aimer garder en moi que l'autre.
1: Donc là, vous n'écrivez pas, vous écrivez de la poésie.
2: Oui.
1: Et vous laissez les deux autres...
2: faire leur ménage ensemble. Et quand l'une aura mis l'autre dehors, je pourrai commencer à écrire.
1: Et vous, Odile ?
3: Et moi, je suis à peu près au même stade. J'ai deux histoires qui se battent en duel aussi. On verra bien qui gagne. Ça, c'est pour le cinquième roman. Et ensuite, j'ai un texte de théâtre qui devrait être mis en scène un de ces jours à Paris. Et j'ai une adaptation de mon deuxième roman qui devrait voir le jour comme film et je vais le réaliser. Voilà.
1: C'est quoi le titre ?
3: Baïkonour.
1: Ah.
3: C'est mon deuxième roman.
1: C'est vous qui réalisez.
3: Oui,
1: bon,
3: voilà.
1: On va suivre tout ça. Et Diane Plateux, vous aviez un conseil de lecture, vous aussi.
4: Oui, je conseille à tous la lecture de « Lali en l'air » de Anne-Sophie Kalfleisch aux éditions Rouergue, dans la collection La Brune. On y traite, comme dans votre roman d'ailleurs, Odile, d'une histoire d'amitié qui a tout pour être belle. L'autrice nous transporte au mi-temps des années 90, 90, à La Louvière, ville belge victime de la désindustrialisation. On y suit Lali, une fillette d'une huitaine d'années un peu délaissée, qui va se lier d'amitié avec un vieil homme. Or, à ce moment-là, des fillettes disparaissent. On cherche Julie et Mélissa et la peur se répand. Au travers de trois voix, celle de Lali, de son amie Sophie et plus brièvement celle du vieil homme, nous allons suivre cette histoire dans l'atmosphère de plus en plus oppressante des années du trou, dont on connaît les conséquences irréversibles. L'autrice, tout comme vous, Odile, utilise la deuxième personne du singulier, qui lui permet de donner une belle subtilité à la narration, en nous donnant à voir l'intériorité de petite fille. C'est un très beau roman, court, qui devrait vous plaire.
1: Merci Diane, le titre c'est donc Lali en l'air et c'est aux éditions Rouergue. Et c'est la fin de cette émission, merci à tous les trois, Odile d'Outremont, Cécile Coulon et Bertrand Ploquin. Je recommande vivement la lecture de vos trois ouvrages qui chacun à leur manière tentent de recoudre les déchirures du monde et de redonner un prix à l'invisible. Lisez d'abord La dernière nuit d'Odile d'Outremont, publié aux éditions Julliard. C'est un huis clos psychologique d'une grande tension où Nikki, une éleveuse, utilise l'ombre d'une grange pour confronter un ami d'enfance à sa propre cruauté. Un roman puissant sur la réparation d'un affront et la boue séculaire des rapports de classe. Plongez également dans Le visage de la nuit de Cécile Coulon, paru à l'Iconoclaste. Dans ce conte noir et intemporel, un enfant dont le visage a été emporté par le mal apprend à vivre caché dans le secret d'une crypte. En devenant embaumeur, il devient celui qui répare l'image des autres pour l'éternité, prouvant que la grâce peut naître au cœur même du macabre. Et l'histoire d'amour est passionnante, on n'a pas eu le temps d'en parler. Sous la plume de Cécile Coulon, tout devient poétique. Et enfin, je vous encourage à lire la série Histoire jamais entendue de Bertrand Ploquin. Ces coffres à histoire nous emmènent dans le secret des librairies ou l'ombre des caves bourguignonnes et dans plein d'endroits pour recueillir des tranches de vie qui resteraient sinon dans l'oubli. Vous croiserez une femme qui fait choisir ses livres en librairie par son caniche royal ou comment un ancien pianiste vigneron s'est mis à soigner ses vignes en musique mieux que les pesticides. Merci enfin à mon équipe, Stéphane Combe à la réalisation, Florian Dittre à la technique, Estelle Gap et Ophélie Vivier à la programmation. Je rappelle qu'Olivre etc. est une coproduction de la RTBF, la RTS et Radio-Canada. Quant à moi, j'aurai le plaisir de vous retrouver la semaine prochaine.

0: Il est 3 heures.
1: Milan Berkmans avec vous pour ces informations. Après une semaine de trêve au Liban, le Moyen-Orient s'embrase à nouveau. Cette nuit, les sirènes des systèmes de défense anti-aérien ont retenti dans le nord d'Israël, où l'Iran a tiré de nombreux missiles. L'État hébreu dit en avoir intercepté plusieurs et décidé de fermer toutes ses écoles ce lundi, alors que l'Iran a fermé une partie de son espace aérien. Ces attaques font suite à des frappes israéliennes au Liban ce dimanche sur des bastions du Hezbollah, frappes qui ont fait 2 morts et 2 blessés. Bilan provisoire. Face à cette montée de violence, Donald Trump a appelé Benjamin Netanyahou pour calmer le jeu hier soir et lui demander d'éviter de riposter. Mais l'état-major israélien dit vouloir continuer ses opérations militaires au Liban pour intensifier la pression sur le Hezbollah et se tient prêt à tirer des missiles en direction de l'Iran, ce qui serait une première depuis la mise en place d'un cessez-le-feu le 8 avril dernier. Le Royaume-Uni, la France et l'Allemagne soutiennent l'idée d'un dialogue direct entre la Russie et l'Ukraine. Cette idée est développée dans une lettre ouverte il y a 3 jours par le président ukrainien que Vladimir Poutine et Volodymyr Zelensky se rencontrent directement. Une annonce qui intervient en marge d'un sommet à 4 pour discuter de défense anti-aérienne pour l'Ukraine, à nouveau touchée aujourd'hui par des frappes russes à proximité d'installations nucléaires. En Arménie, le parti du Premier ministre Nikol Pachinian devance nettement ses opposants selon les premiers résultats à minuit. À cette heure, le taux de participation s'élevait à près de 60%. Si ce résultat se confirme, le pays acterait sa distanciation vis-à-vis de Moscou, pourtant officiellement allié de l'Arménie. À Bruxelles, ce lundi, une nouvelle manifestation pour contester les mesures d'économie dans l'enseignement à l'initiative d'un collectif de parents et de jeunes. Manifestation pacifique, précisent les organisateurs, et cela pour répondre à l'intervention de la police ces derniers jours, intervention jugée musclée par de très nombreux manifestants. Roland Garros a un nouveau vainqueur. Alexander Zverev a gagné sur la terre battue parisienne son tout premier grand chelem à 29 ans. Après une finale sur court alternatif face à l'Italien Flavio Cobolli, l'Allemand est enfin sacré et retire l'étiquette de loser qui lui collait à la peau depuis pas mal de temps, avec notamment 3 finales perdues en grand chelem ces dernières années. Voilà pour ces informations. Bonne nuit à notre écoute.
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3: On célèbre un anniversaire en juin 26, c'est celui de la disparition d'une très grande dame, d'un personnage aussi, d'une humaine qui a transformé tout ce qu'elle a touché. C'est George Sand qui nous quittait il y a tout juste 150 ans. C'était le 8 juin 1876. Elle nous a donné la plus belle autofiction qui soit avec Histoire de ma vie. Elle a une correspondance prolifique, celle qu'elle va échanger avec Gustave Flaubert, qu'il appelle maître. Il a d'ailleurs un portrait d'elle sur son bureau. Est une des plus belles et surtout une des plus drôles correspondances littéraires qui soit. D'extraction populaire par sa mère, mais aristocratique par son père, qui va la laisser orpheline à 4 ans, elle sera tout d'abord prise entre deux éducations et on pourrait dire entre deux idéologies. Celle de sa grand-mère et celle de sa mère. Et si la grand-mère va gagner, en gardant George Sand à la maison, c'est-à-dire à Nohant, elle s'appelle Aurore Dupin, la cause des petites gens lui tiendra toujours à cœur. Elle sera sans doute à la base de son engagement politique qui commence dès 1830. Evelyne Bloch-Dano, à travers son livre « Le dernier amour » de George Sand, nous parle d'Alexandre Manceau, graveur, qui va vivre 15 ans avec elle avant de mourir précocement de la tuberculose comme Chopin. On suit les traces innombrables de George Sand, toutes ces soirées en compagnie d'Evelyne Bloch-Dano et d'extraits de George Sand à travers Histoire de ma vie. Dans mes jours de malheur, j'étais ennuyée, dégoûtée de tout. J'ai passé des années sans toucher un crayon, des mois sans approcher d'un piano, des jours sans ouvrir un livre, et je me suis toujours sentie disposée à monter à cheval ou regrettant de ne pouvoir le faire. Il semble qu'à cheval on renaisse, on reprenne à la vie. C'est alors que vous contemplez, que vous voyez la nature, car à pied, occupé sans cesse de ne pas tomber, en regardant à chaque instant devant soi, on ne peut fixer ses yeux, les attacher sur l'horizon. N'avez-vous jamais, dans des jours de mélancolie, trouvé un charme indéfinissable à égarer votre imagination au-delà des limites de la vue ? En regardant une perspective lointaine, avez-vous jamais rêvé des bois, des eaux, des pays enchantés, dans ces masses bleuâtres et confuses que l'œil aperçoit et ne peut distinguer? Et si l'absence vous a privé d'un ami? Vous avez cru voir le toit qu'il habite à l'horizon, bien que des centaines de lieues, des mers, des espaces immenses fussent entre lui et vous? Vous avez suivi de l'œil le vol rapide et élevé du milan ou du vautour? Vous avez désiré être sur ses ailes et franchir en un instant ces distances que la pensée mesure avec effroi. Oui, vous avez éprouvé tout cela. Nous nous entendons trop bien pour que l'histoire de l'âme n'ait pas été la même pour tous deux. C'est à cheval, c'est au pas, que l'on domine davantage sur la campagne et qu'elle vous paraît plus belle. C'est au galop que toutes les pensées quittent leur cours ordinaire et changent de place, pour ainsi dire. En fendant l'air d'une course rapide, on ne souffre plus, on ne pense plus, on respire. L'esprit est comme en suspens et comme ravi du bien-être que le corps éprouve. Et si une difficulté, un danger s'offre à votre rencontre, tant pis pour celui qui craint de le braver. Il retient son cheval, le contrarie, le gêne, perd l'équilibre et se prive d'une des plus vives sensations que l'on puisse éprouver. Celle de voir, de toucher la mort et de s'échapper en riant de ses bras. J'aime ma jument Colette. Je l'aime réellement. Je ne la regarde pas comme un animal subordonné à mes plaisirs, mais comme une amie dont toutes les volontés sont d'accord avec les miennes. Je ne sais pas si parmi mes amis, il y en a beaucoup qui la vaillent et que je lui préfère.

0: Georges Sand, lettre à Aurélien de 16, 24 octobre 1825.
1: Rendez compte, Georges Sand, elle a écrit 80 romans. Juste la période que j'étudie, elle a, en 15 ans, elle écrit 50 livres, 50 ouvrages, pièces de théâtre, essais, préfaces, etc. Donc il y a ça, il y a cette profusion qui fait qu'on trouve son bonheur, forcément.
0: Evelyne Bloch-Dano, c'est un fameux personnage que vous nous livrez à travers ce livre. En tout cas, moi, c'était une initiation véritablement à travers les extraits de sa correspondance et d'Histoire de ma vie, qui est quand même un très grand livre, hein, il faut le dire. Même si, bien sûr, peut-on commencer par là, Histoire de ma vie, comme tout récit de vie, c'est d'abord et avant tout une autofiction.
1: Oui, c'est exactement ce qu'aujourd'hui on appellerait une autofiction, tout en, évidemment, prenant les devants. Georges Sand dit très clairement qu'elle ne parlera pas des gens qui sont encore vivants. Vous savez, le public de l'époque attendait des révélations extraordinaires et
0: croustillantes.
1: Et très croustillantes à propos de Musset ou de Chopin. Et évidemment, elle va contourner l'obstacle. Donc, c'est en même temps la première grande autobiographie d'une femme dans notre littérature, même s'il y avait bien sûr des journaux, des mémoires, mais là ça englobe à la fois l'histoire d'une époque, l'histoire d'une femme, sa formation, et quelle femme, c'est-à-dire qu'en même temps toute la réflexion sur la création, sur la façon d'écrire, sur la manière dont l'inspiration est née chez elle, et aussi ses relations avec ses amis, ses lectures, donc c'est évidemment d'une grande richesse.
0: J'ai toujours trouvé le mot inspiration très ambitieux et ne pouvant s'appliquer qu'au génie de premier ordre. Je n'oserais jamais m'en servir pour mon propre compte sans protester un peu contre l'emphase d'un terme qui ne trouve sa sanction que dans un incontestable succès. Pourtant, il faudrait un mot qui ne fît pas rougir les gens modestes et bien élevés et qui exprimât cette sorte de grâce qui descend, plus ou moins vive, plus ou moins féconde, sur toutes les têtes éprises de leur art. Il n'est si humble travailleur qui n'ait son heure d'inspiration, et peut-être la liqueur céleste est-elle aussi précieuse dans le vase d'argile que dans le vase d'or. Seulement, l'un la conserve pure et l'autre l'altère ou se brise. La grâce des chrétiens n'agit pas seule et fatalement. Il faut que l'âme la recueille, comme la bonne terre, le grain sacré. L'inspiration n'est pas d'une autre nature. Prenons donc le mot tel qu'il est, et qu'il n'implique rien de présomptueux sous ma plume. Georges Sand, Histoire de ma vie, deuxième tome.
1: Je ne pense pas qu'il existe d'autobiographie qui soit finalement autre chose qu'une, en tout cas, sinon une fiction, du moins une façon d'inventer un peu en parlant de soi.
0: De refaire l'histoire en quelque sorte.
1: De la raconter, dès l'instant où vous la racontez, vous êtes bien obligé de choisir.
0: Ce qu'elle choisit, c'est, vous le disiez, d'éviter les hommes, en tout cas les vivants. Et puis elle parle un peu de Chopin, Musset il est seulement cité, il n'y a pas plus que ça, simplement son nom à peu près. Et par contre, notre homme qui nous occupe, son dernier amour, Alexandre Manceau, il n'est pas du tout mentionné. Alors qu'au moment où elle écrit, il est bel et bien là, cet homme. Le dernier amour de Georges Sand, Evelyne Bloch-Dano.
1: Oui, mais c'est justement pourquoi elle n'en parle pas. Elle le dit bien. Elle dit « je ne dirai pas tout ». Elle se distingue justement d'une espèce de préambule hein, de Jean-Jacques Rousseau qu'elle admirait beaucoup par ailleurs, mais qui est un peu la référence finalement en matière d'autobiographie. Et elle le dit « je ne dirai pas tout ». Et notamment, je ne parlerai pas des vivants. Donc, Manceau est là au moment où elle écrit cette histoire de ma vie, mais elle ne va pas en parler, en effet. Et on peut dire qu'elle a gardé une grande discrétion, au fond, par rapport à cette vie avec Alexandre Manceau. Ce qui fait que finalement, il est beaucoup moins connu que ses autres compagnons, alors même que c'est le seul avec lequel elle a véritablement vécu, je dirais, d'une façon conjugale. On pourrait dire conjugale ou maritale, sans être bien sûr mariée, puisqu'elle est toujours mariée à l'époque.
0: Alors, qu'est-ce qui vous a donné envie de le réhabiliter, en tout cas de lui donner sa place, si ce n'est pas le réhabiliter? Vous sentiez qu'il y avait quand même une injustice à son égard, quelque part?
1: Je dirais que tout mon travail, finalement, s'articule autour de ce désir de vous voyez, de me glisser en quelque sorte un petit peu dans les interstices des autres biographies et notamment des gens qui soit ont été aux côtés, soit dans l'ombre, soit ont porté, comme pour Madame Proust par exemple, un écrivain, un créateur, soit une compagne comme Madame Zola, etc. Donc pour George Sand, je trouvais tout de même très intéressant de parler de cet homme. Alors, je ne dirais pas réhabilitation, simplement je me suis dit, mais quand même c'est incroyable, cet homme a vécu 15 ans avec elle, et on ne connaît même pas son nom. Alors qu'on nous parle toujours de Musset, bien sûr, avec lequel elle a eu une histoire passionnée.
2: Mais courte.
1: Mais très courte, très très courte, et avec lequel, bien sûr, elle n'a jamais vécu, qui n'est jamais venu à Nohant. Ou Chopin, avec lequel, bien sûr, il y a 9 ans, à peu près, de cohabitation. Mais pas constante, et dans d'autres circonstances. Donc, ça m'intéressait beaucoup de... finalement de savoir comment une femme comme George Sand, qu'on représente toujours comme presque l'incarnation de la femme libre qui collectionne les amants, et c'est vrai qu'elle en a eu beaucoup, même si ce n'est absolument pas collectionneuse, hein, mais c'est, elle a eu un nombre important d'amants, et surtout elle ne les a pas cachés, ce qui est, pour l'époque est tout à fait étonnant. Donc c'était cette question, comment... Pourquoi cet homme-là ? Pourquoi ce moment de sa vie ? Qu'est-ce que ça représente ?
2: Artiste, lui aussi ? Ça comptait pour elle d'avoir un homme artiste ? Ça ne pouvait être qu'un artiste ?
1: Vous avez raison. Sinon, un artiste, du moins, je pense qu'elle ne peut aimer, elle ne peut tomber amoureuse et elle ne peut aimer que quelqu'un qui, d'une manière ou d'une autre, est créateur. Même Michel de Bourges, hein, l'avocat, qui n'est pas proprement parlé un artiste, c'est quelqu'un qui est créateur dans son élan, dans sa façon de plaider. Donc il y a forcément chez elle, je dirais, une attirance pour ce type d'homme. C'est aussi, elle a besoin de se sentir des accointances, des points communs, des passions communes. Ça aussi, c'est important pour elle, parce que c'est justement ce qu'elle n'a pas trouvé auprès de son mari, Casimir du Devant. Et puis, je dirais que c'est le monde qu'elle fréquente. Forcément, si vous voulez, c'est bon, la personne qu'elle va aimer appartient au milieu dans lequel elle se sent bien et qui est vraiment son milieu de prédilection, que ce soit des peintres comme Delacroix, de grands musiciens, des comédiens. Elle aime beaucoup le milieu du théâtre aussi. Donc, bon, ici, on a un graveur, Alexandre Manceau est graveur, c'est un ami de son fils. Et c'est de cette façon-là donc qu'elle le rencontre.
2: Lui, il pense à tout ce qu'il faut et se met tout entier dans un verre d'eau qu'il m'apporte ou dans une cigarette qu'il m'allume. Quand je suis malade, je suis guérie rien que de le voir me préparer mon oreiller et m'apporter mes pantoufles. Moi qui ne demande et n'accepte jamais de soins, j'ai besoin des siens, comme si c'était dans ma nature d'être choyée. Relation très très très rivale avec ce fils Maurice Sand, puisque c'est lui qui l'amène effectivement un jour de Noël. Tout n'est pas rose entre eux. Il va être vite jaloux, ce Maurice, non ?
1: Oui, Maurice était très jaloux. Et on peut penser qu'une partie des dissentiments qu'il y a eu avec Chopin et la rupture avec Chopin, même si ce qui a fait exploser, si vous voulez, la relation, c'est plutôt l'histoire de Solange et de son mari Clessinger, mais Maurice a joué aussi son rôle. C'est un garçon qui est adoré de sa mère, qui est vraiment dans une relation très très fusionnelle avec sa mère, qui l'adore... vraiment, enfin, il n'y a pas d'autre mot. Elle a une sorte d'admiration, de passion pour ce fils, et réciproquement. Et lui est très jaloux. Il est, au fond, il est l'homme de la maison, même s'il a eu, depuis son enfance, l'habitude de voir d'autres hommes passer. Mais celui-ci,
2: il reste.
1: Et je crois que c'est ce qui va, bien sûr, faire que Maurice va mal le supporter. Il va mal supporter également. Vous savez, c'est toujours compliqué, parce que Il va mal supporter aussi le fait que Manceau soit au fond un peu le maître de maison à sa place. Mais inversement, je pense qu'il y a eu certainement, en tout cas au début de la relation, peut-être un certain soulagement aussi de Maurice, parce qu'il savait que Manceau veillait sur Georges Sand, et lui pouvait vivre sa vie à Paris pendant ce temps-là. Donc vous voyez, les choses sont toujours complexes. Mais c'est vrai qu'il va devenir jaloux, et il va surtout très mal supporter une fois qu'il sera lui-même marié, grâce à sa mère du reste, que Manceau reste. Et puis, comme Maurice est un garçon plutôt gentil, plutôt indolent, il met beaucoup de temps à exploser, si vous voulez. Mais quand il explose, alors là, il jette dehors, il va jeter dehors, tout de même 14 ans après Manceau, donc de Nohant, et Georges Sand va le suivre. C'est vraiment Manceau est le seul homme pour lequel elle va quitter Nohant.
2: Alexandre Manceau léguait par testament ses biens immobiliers, la maison de Gargilès et celle de Palaiseau, à Maurice Sand. Georges Sand y vécut encore quelque temps, partageant sa solitude avec l'ombre de son compagnon. Il lui manquait terriblement, mais elle refusait de se plaindre, ne laissant échapper que quelques confidences. Voir à Nohant sa chambre vide et son atelier à l'abandon la déchirait. Il lui fallut réapprendre à vivre sans son aide, trouver son chemin dans Paris, prendre seul un fiacre, diriger les ouvriers qui rénovaient son appartement, faire ses comptes, trier ses papiers. Les premiers temps, elle s'étourdit de spectacles et de sorties. Dumas fils, Charles Marchal, qui lui consacrait un jour par semaine, Eugène Lambert, Victor Bory, d'autres l'entouraient. Elle participa le lundi soir au dîner littéraire du restaurant Magny et noua une amitié chaleureuse et complice avec Gustave Flaubert, son troubadour. Elle lui rendit visite à Croisset, puis, en 1869, elle finit par vendre à regret sa bonbonnière de Palaiseau et rentrer définitivement à Nohant. Elle se consacra à ses deux petites filles, Aurore et Gabrielle, les enfants de Lina et de Maurice. Sa vie était loin d'être finie et elle devait lui réserver encore bien des joies. La famille et les amitiés, les voyages, la nature, les plaisirs, l'écriture, la recherche du bien et du beau. Elle ne renonça jamais à aimer et à célébrer l'existence sous toutes ses formes, assurant à ce pessimiste de Flaubert « Tu vas entrer peu à peu dans l'âge le plus favorable et le plus heureux de la vie, la vieillesse. » Moins célèbre, moins brillant, moins doué qu'Alfred de Musset ou Frédéric Chopin, Alexandre Manceau ne laissa pas de traces dans les mémoires. Cet homme dévoué qui avait choisi de se consacrer à sa reine de cœur ne sortit pas de l'ombre. Il avait adoré la femme, il avait admiré et servi en elle la créatrice. Son talent de graveur, sa fierté, son humour, son courage, son habileté manuelle, son activité, ses emportements, son amour, son inlassable bonté et ses secrets disparurent avec lui. Les biographes lui consacrèrent quelques lignes. On oublia que durant 14 ans, il avait eu sa chambre et son atelier à Nohant. Sa présence fut effacée, il n'eut pas sa place à table. Seul Georges Sand, je le sais, garda dans le secret de son cœur le souvenir de l'homme qu'il avait aimé. Il avait été son compagnon et son ami. Une femme n'oublie jamais un homme qui lui a fait du bien. 10 ans après la mort d'Alexandre Manceau, elle avait commencé un nouveau roman. Elle l'intitula « Le dernier amour ». Elle lui fait une sorte de sacrifice finalement, parce qu'elle va rester avec lui jusqu'au bout, il va mourir jeune, il meurt lui aussi de la tuberculose comme Chopin. Elle sera la mère protectrice aussi par rapport à lui.
1: Oui, ce qui est très beau dans leur relation, je trouve, c'est qu'au fond, ils se protègent réciproquement.
2: En fait, c'est le seul homme qui a une place.
1: Oui. Il a une place parce qu'il l'a conquise hein, aussi. Ce garçon un peu qu'on pourrait imaginer a priori un peu effacé, qui va être dans un rôle un peu subalterne au début, en fait conquiert sa place et va presque faire écran à certains moments entre Georges Sand et une partie de son entourage. En tout cas, il la protège de la réalité, il lui facilite tout ce qui est de l'ordre de la réalité. Pour Georges Sand, c'est évidemment un moyen de pouvoir se consacrer aussi à son œuvre. Il lui est très précieux et il lui devient indispensable. Il va savoir se rendre indispensable. Donc, Il la protège alors qu'il est beaucoup plus jeune qu'elle, hein, il a 13 ans de moins qu'elle. Mais vous avez raison, elle le protège aussi. C'est surtout, je crois qu'elle va lui restituer au fond cet amour et cette sorte d'enveloppement comme ça quand il va tomber malade. Et là, vraiment, elle va se montrer d'une attention, d'une vigilance, d'une tendresse jusqu'au bout extrême.
2: Alors, il faudrait peut-être revenir à ce concret, à ce quotidien qu'il partage et qu'il soutient véritablement, puisque à Nohant, il y avait beaucoup de théâtre, hein, il fait les décors, par exemple, il organise des choses, il va la relire, il va vraiment s'occuper du quotidien, et puis à cette sorte de journal à quatre mains, mais qui est surtout signé par lui, ces fameux agendas, où le quotidien est vraiment consigné, co-signé et consigné, en fait, hein, les deux choses à la fois. Mais il voulait garder trace d'elle en même temps.
1: Oui, c'est une idée tout de même...
2: Saugrenue, on peut dire.
1: Oui, assez étonnante, assez extraordinaire, qui était une idée conjointe, semble-t-il, de Maurice et de Manceau, mais mis en œuvre par Manceau. Et donc, alors, c'est un document extraordinaire pour les biographes, c'est évidemment une mine, puisque de 1852 jusqu'à sa mort, et ensuite George Sand va continuer seul ses agendas, il note jour après jour... tout ce que fait George Sand et en l'appelant toujours Madame, hein, toujours à la troisième personne, Madame a fait ceci, Madame a fait cela. Et c'est une partie, au fond, de la tâche qu'il accomplit. Vous avez dit qu'il relisait son travail. Il va le servir de secrétaire aussi à certains moments. Et puis, il est, puisqu'on a parlé de la réalité, c'est aussi un homme non seulement qui fait les mises en scène, qui fait les décors, qui dirige des travaux dans Nohant, qui va s'occuper du jardin. Alors, avec le jardinier, hein, mais elle admire aussi chez lui cela. C'est-à-dire une sorte de... C'est un hyperactif, comme elle, qui est aussi quelqu'un qui agit beaucoup, qui fait beaucoup, qui travaille beaucoup. Il est habile manuellement. C'est un graveur, hein, et il faut du reste noter que c'est un graveur de talent qui a été exposé au Salon de Paris dès 23 ans. Il continue son travail, même s'il va quand même en partie certainement lui sacrifier un peu sa carrière. Et il est très habile, donc très adroit de ses mains, qui est une chose qu'a toujours aimé et admiré George Sand.
2: Être artiste, oui, je l'avais voulu. Non seulement pour sortir de la geôle matérielle où la propriété grande ou petite nous enferme dans un cercle d'odieuses petites préoccupations. Pour m'isoler du contrôle de l'opinion en ce qu'elle a d'étroit, de bête, d'égoïste, de lâche, de provincial. Pour vivre en dehors des préjugés du monde en ce qu'ils ont de faux, de suranné, d'orgueilleux, de cruel, d'impie et de stupide. Mais encore, et avant tout, pour me réconcilier avec moi-même que je ne pouvais souffrir oisive et inutile, pesant à l'état de maître sur les épaules des travailleurs. Si j'avais pu piocher la terre, je m'y serais mise avec eux plutôt que d'entendre ces mots que dans mon enfance, on avait grondé autour de moi quand Deschartres avait le dos tourné. Il veut que l'on s'échauffe, lui qui a le ventre plein et les mains derrière son dos. Je voyais bien que les gens à mon service étaient souvent plus paresseux que fatigués, mais leur apathie ne me justifiait pas de mon inaction. Il ne me semblait pas avoir le droit d'exiger d'eux le moindre labeur, moi qui ne faisais rien du tout, car c'est ne rien faire que de s'occuper pour son plaisir. Par goût, je n'aurais pas choisi la profession littéraire et encore moins la célébrité. J'aurais voulu vivre du travail de mes mains, assez fructueusement pour pouvoir faire consacrer mon droit au travail par un petit résultat sensible, mon revenu patrimonial étant trop mince pour me permettre de vivre ailleurs que sous le toit conjugal où régnaient des conditions inacceptables. Comme la seule objection à la liberté qu'on me laissait d'en sortir était le manque d'un peu d'argent à me donner, il me fallait ce peu d'argent. Je l'avais, enfin. Il n'y avait plus de reproches ni de mécontentement de ce côté-là. George Sand, Histoire de ma vie.
1: Et puis puis ont des passions communes comme la nature. Lui chasse les papillons, les classe avec Maurice, ça va être la minéralogie ensemble. Vous voyez, donc ils ont beaucoup de, finalement d'activités communes et de points communs. Il se dévoue totalement, finalement, à cette femme. Et je crois qu'il y a une sorte d'amour comme ça, sans bornes, sans limites, d'admiration, qui la nourrit, finalement, et qui lui est nécessaire. Et qu'évidemment, elle ne pouvait pas rencontrer avec des hommes comme Chopin ou Musset, même s'ils étaient extrêmement épris. Ce sont eux-mêmes de grands artistes. Et ils ont leur fragilité, je dirais, et leur univers autour duquel ils créent. Là, il n'y a pas de lutte d'ego, il n'y a pas de lutte de narcissisme. C'est lui qui se consacre à elle.
2: Travail concret, disiez-vous, pour lui, mais pour elle aussi, puisqu'elle dessinait très bien, elle bricolait, elle faisait du jardinage. Et elle a même pensé, avant d'écrire, de faire ses petites tabatières qu'elle décorait. Elle en parle dans son journal. Pour elle, la notion de travail est capitale, hein.
1: Ah oui, et c'est un des points de dissension avec sa fille.
2: Nous la rend très proche. Hein.
1: Oui, c'est-à-dire qu'elle dit une femme doit travailler. Pour elle, le travail est salvateur. Alors, il faut tout de même se rappeler qu'elle entretient sa famille avec son travail, ses enfants, une sorte de tribu qui vit autour d'elle.
2: C'est une résidence d'artiste avant la lettre, mais non subventionnée.
1: Non subventionnée, exactement. Donc ce sont les amis de son fils. C'est très moderne, hein, les amis de son fils, un peintre comme Eugène Lambert, qui vient quand il est même pas étudiant encore, il commence à peindre, elle lui paye les études à Paris pour apprendre à peindre, il devient peintre, mais il reste des années à Nohant. Il y a tout cela autour d'elle, et jusqu'au bout, George Sand va écrire pour gagner sa vie aussi. Donc c'est un vrai métier. On a un peu critiqué comme ça les contrats avec les éditeurs, etc., en oubliant qu'elle n'a pas de fortune personnelle et que c'est une femme qui travaille, on pourrait dire, George Sand, et elle y revient toujours. Mais pour elle, c'est aussi une hygiène de vie, finalement, le travail et l'activité. Et c'est, je crois, ce qui fait son équilibre.
2: Et ça, parce qu'en même temps, elle était très dépressive en même temps. Elle a un côté très noir, oui. Et une force au-delà du commun.
1: Oui, elle se voit du reste comme quelqu'un qui a ces moments de mélancolie, donc elle n'emploie pas le mot dépression qu'on n'emploie pas à l'époque, mais elle dit de spleen, de tristesse, bon. Et elle a comme ça des phases de découragement. Je crois qu'elle a aussi ce besoin, tout en étant dans le réel, parce qu'elle est une maîtresse de maison, elle organise Nohant, elle veille sur les repas, etc. Mais en même temps, c'est une rêveuse. C'est tout sauf une femme de salon, par exemple. Hein. Ce n'est pas une femme de la parole.
2: Elle le dit, ça. Elle n'aime pas la conversation.
1: Elle n'aime pas la conversation. Et les témoins, des gens comme Théophile Gautier ou les Goncourt, étaient assez stupéfaits parce que les Goncourt, bon, ils ne sont jamais très tendres, mais disent qu'elle a un air de somnambule quand ils ne la traitent pas de bovin. Et Gautier aussi avait été assez étonné par cela. Elle n'est pas dans la parole, mais elle est à la fois, je dirais, dans la créativité et dans le rêve et dans l'imaginaire. Et ses romans, ils sont portés par ça. Ils sont portés, bien sûr, par tout ce qu'elle a cherché à transmettre de réflexions sur la société, sur les mœurs, sur la liberté des femmes, etc., sur les paysans, vraiment, donc, sur la réalité, mais aussi par l'imaginaire, par le romanesque, finalement, ce qu'on appellerait le romanesque. Donc, il y a cet équilibre entre les deux, ce qui en fait une femme, je trouve, très, très moderne, par certains côtés. Bon, j'aime pas tirer les personnages du 19e siècle vers nous, parce que je trouve qu'on veut tout dire que tout est moderne maintenant pour intéresser les gens. Donc je pense que le 19e siècle est tout de même très différent de nous. Les centres d'intérêt sont souvent différents, mais dans le cas de George Sand, elle est tellement exceptionnelle par rapport à son époque que c'est vrai qu'on peut la lire comme on lirait l'une de nos contemporaines. Et je pense que c'est ça aussi qu'on aime chez elle. Et quand on lit Histoire de ma vie, quand elle parle de l'enfance, de l'adolescence, quand elle parle de l'amour, de son amitié avec les hommes, c'est assez rare à l'époque qu'il y ait cette dimension amicale dans les relations hommes-femmes. Et pour elle, c'est très précieux. Elle entretient une sorte de camaraderie, vous voyez, avec les autres artistes.
2: Certainement que je te boude et que je t'en veux, non pas par exigence ni par égoïsme, mais au contraire, parce que nous avons été joyeux et hilares et que tu n'as pas voulu te distraire et t'amuser avec nous. Si c'était pour t'amuser mieux ailleurs, tu serais pardonné d'avance. Mais c'est pour t'enfermer, pour te brûler le sang et encore pour un travail que tu maudis et que, voulant et devant le faire quand même, tu devrais pouvoir faire à ton aise et sans t'y absorber. Tu me dis que tu es comme ça. Il n'y a rien à dire. Mais on peut bien se désoler d'avoir pour ami qu'on adore un captif enchaîné loin de soi et que l'on ne peut pas délivrer. C'est peut-être un peu coquet de ta part pour te faire plaindre et aimer davantage. Moi qui ne suis pas enterrée dans la littérature, j'ai beaucoup ri et vécu dans ces jours de fête, mais en pensant toujours à toi et en parlant de toi. Tourguenieff a été plus heureux que nous puisqu'il a pu t'arracher à ton encrier. Je le connais très peu, lui. Mais je le sais par cœur. Quel talent, et comme c'est original et trempé. Je trouve que les étrangers font mieux que nous. Ils ne posent pas. Et nous, ou nous nous drapons, ou nous nous vautrons, le français n'a plus de milieu social, il n'a plus de milieu intellectuel. Je t'en accepte, toi qui te fais une vie d'exception. Et je m'en accepte aussi à cause du fond de bohème insouciante qui m'a été départi. Mais moi, je ne sais pas soigner et polir. Et j'aime trop la vie. Je m'amuse trop à la moutarde et à tout ce qui n'est pas le dîner pour être jamais un littérateur. J'ai eu des accès, ça n'a pas duré. L'existence où on ne connaît plus son moi est si bonne. Et la vie où on ne joue pas de rôle est une si jolie pièce à regarder et à écouter. Quand il faut donner de ma personne, je vis de courage et de résolution. Mais je ne m'amuse plus. Toi, troubadour enragé, je te soupçonne de t'amuser du métier plus que de tout au monde. Malgré ce que tu en dis, il se pourrait bien que l'art fût ta seule passion et que ta claustration sur laquelle je m'attendris comme une bête que je suis fût ton état de délice. Si c'est comme ça, tant mieux, alors avoue-le pour me consoler. Je te quitte pour habiller les marionnettes car on a repris les jeux avec le mauvais temps. En voilà pour une partie d'hiver, je suppose. Voici l'imbécile que tu aimes et que tu appelles maître, un joli maître qui aime mieux s'amuser que travailler. Méprise-moi profondément, mais aime-moi toujours. Lina me charge de te dire que tu n'es pas grand-chose et Maurice est furieux aussi, mais on t'aime malgré soi et on t'embrasse tout de même. À toi, gros ingrat, Georges Sand, à Gustave Flaubert, Nohant, 21 décembre 1868. Il fait un superbe portrait de Balzac et on sait que Flaubert l'admirait énormément puisqu'il l'écrivait avec son portrait devant lui. Donc oui, il y a vraiment une reconnaissance. Elle est capable d'une très grande générosité dans la reconnaissance du talent des autres. Elle est tout sauf prétentieuse en fait. Hein. C'est assez surprenant aussi.
1: Oui, alors ça, c'est très intéressant, parce qu'on peut même, là j'ai travaillé récemment sur l'écriture, hein, sur Georges Sand et l'écriture, en accent davantage sur cet aspect. Et on peut même s'interroger, on se dit, mais elle a une modestie excessive, c'est pas possible. Et elle est sincère. Alors, certains ont pu voir dans cette modestie un peu un trait de femme de l'époque pour qui le fait de se faire reconnaître en tant qu'écrivain à part entière est difficile. Moi, je ne suis pas d'accord avec cette interprétation pour Georges Sand. Je pense que cette absence de prétention, ça va avec le fait de prendre son travail au sérieux, mais ne pas se prendre au sérieux. Vous voyez la nuance. Et elle fait un portrait, justement, vous parliez de Balzac, elle fait un portrait amusant de Balzac.
2: Ah, il est joli ce portrait.
1: Voilà, quand elle dit qu'il aime tellement parler de lui, mais qu'il est tellement génial que finalement on ne peut que lui pardonner, finalement, l'excuser. Bon, avec Flaubert, elle a des conversations, par écrit, par correspondance. Extraordinaire et quand Flaubert lui décrit comment justement la littérature passe avant tout pour lui, elle dit non, pas pour moi, c'est la vie qui passe avant. Elle lui dit ta sacro-sainte littérature pour moi ne passe pas avant tout. Donc je crois qu'elle place, elle met la littérature, elle lui accorde une place essentielle pour elle, mais dans sa vie Et il est évident que si on lui demandait de choisir entre ce qu'elle aime, ses enfants, etc., et la littérature, c'est ça qu'elle choisirait. Donc, si vous voulez, là encore, moi, je parlerais d'une sorte d'équilibre. C'est-à-dire que ce qui compte pour elle, c'est la vie. Et la littérature n'a d'intérêt que si on la restitue, vous voyez, dans cette perspective-là. On la replace dans cette perspective-là.
2: Et mais vous disiez aussi que c'est ce qui lui donne son équilibre, justement, d'écrire. Oui. Donc, elle en a un besoin vital.
1: Bien sûr, elle en a besoin. Mais elle dit aussi que si elle avait pu, elle aurait aimé être une grande musicienne. Elle a besoin de l'art. Elle vit pas seulement financièrement, c'est vraiment ce qui la passionne, hein, la peinture, la musique. C'est une excellente musicienne aussi. On a dit qu'elle dessinait, bon. Mais, si vous voulez, par rapport à un Flaubert qui sacrifie...
2: Ou Balzac.
1: Tout, ou Balzac, non, elle n'est pas dans cette logique-là.
2: C'est pas dévorant, ça ne la dévorera pas.
1: Non, c'est une, je pense pas qu'on puisse dire que ça la dévore, jamais, même si elle travaille, une fois encore, beaucoup.
2: Alors, beaucoup, elle dort très peu aussi, hein, ça c'est surprenant aussi.
1: Oui, elle dort peu, elle dit du reste qu'elle a payé de sa santé, par des migraines, etc., le fait d'avoir, notamment quand elle était jeune femme, et qu'elle écrivait la nuit, elle s'occupait de la maison, des enfants, etc., le jour, hein, elle équilibrait comme ça. Alors, quand elle est à la fin de sa vie, elle dit « Oh, j'écris 2 heures le matin, 2 heures l'après-midi, pas trop. » Bon, ça fait déjà 4 heures d'écriture, c'est pas mal, hein, de romans. Mais elle va donc... c'est vrai qu'avec Flaubert, elle a un petit peu tendance à accentuer, vous voyez, le côté comme ça, un peu désinvolte, qui... Parce qu'elle a pris aussi
2: elle
1: des
2: le provoque
1: distances.
2: Un peu. Elle le provoque.
1: Oui, elle le provoque. Et puis elle a pris des distances aussi avec l'âge. Certainement, on change entre une Diana qui paraît en 1832 et les dernières lettres qui sont de 1874-75. Voilà, il s'est écoulé 40 ans, hein, 40 ans de carrière. Donc c'est important, c'est pas du tout que je veux minimiser, c'est dans le regard, si vous voulez, qu'elle porte. Et en même temps, elle a une œuvre considérable. Donc c'est peut-être que d'une certaine manière, si elle avait été plus prétentieuse, si elle s'était prise que pour un génie, si elle avait, vous voyez, valorisé de cette manière-là sa création, on aurait peut-être, la postérité aurait un autre regard. Elle était persuadée qu'on ne la lirait pas, elle dit « Je ne suis pas un auteur de première ordre. Je ne suis pas un écrivain Flaubert. Je ne suis pas un écrivain de première ordre. Je sais que je ne suis pas un écrivain de première ordre. »
2: Elle pensait qu'on ne la lirait plus dans la postérité.
1: Elle pensait qu'on ne la lirait plus. Oui, elle pensait qu'on ne la lirait plus. Et
2: elle est en poche.
1: Elle est en poche. Et je dirais qu'il y a eu des générations qui ont beaucoup étudié, beaucoup lu Georges de Sand. C'est vrai qu'on l'a moins fait ensuite, au cours de la deuxième partie du XXe siècle. Et on voit les études sandiennes repartir et les gens s'intéresser à nouveau à ces romans qui maintenant sont vraiment pour beaucoup publiés en poche, comme vous dites, alors qu'on avait, il y a 30 ans, un peu de mal parfois à les trouver. C'est magnifique, enfin, c'est émouvant aussi quand on, je trouve, quand on lit des auteurs comme ça, parce que on se dit, mais jamais il ne se serait imaginé qu'on pourrait...
2: On en parlerait aujourd'hui, par exemple, comme on le fait, nous.
1: Oui, et que des femmes pourraient se reconnaître en elles. Là, j'ai fait pas mal de conférences, je me suis beaucoup déplacée, et j'ai rencontré beaucoup de lecteurs et de lectrices, surtout. J'ai été stupéfaite parce que je n'imaginais pas, en fait, une sorte d'identification de beaucoup de femmes à Georges Sand, qui la lisent, comme je disais tout à l'heure, comme une contemporaine ou une amie. Vous voyez, quelqu'un qui leur parle et qui leur donne une sorte d'énergie. Je crois que c'est une femme qui donne cette énergie. Alors, elle avait peut-être pas, elle était peut-être pas consciente de l'avoir, cette énergie. Elle l'avait, bien entendu. Mais quand vous lisez la correspondance, quand vous lisez Histoire de ma vie, mais aussi une Diana, enfin bon, ou d'autres romans, on ressent cela, on le ressent, c'est dans son écriture, c'est dans ses personnages de femmes, qui sont tout de même de très beaux personnages. Et au-delà des mœurs qui ont changé, bien sûr, on retrouve tout de même des questions qui sont des questions fondamentales, qui sont des questions de la relation entre hommes et femmes, de la relation d'une femme à sa liberté, de la relation entre une femme et peut-être ses enfants, son entourage, la nature.
2: Je parlais fort peu de mes projets littéraires à Balzac. Il n'y crut guère. Ou ne songea pas à examiner si j'étais capable de quelque chose. Je ne lui demandais pas de conseils. Il m'eût dit qu'il les gardait pour lui-même. Et cela autant par ingénuité de modestie que par ingénuité d'égoïsme. Car il avait sa manière d'être modeste, sous l'apparence de la présomption. Je l'ai reconnu depuis, avec une agréable surprise. Et quant à son égoïsme, il avait aussi ses réactions de dévouement et de générosité. Son commerce était fort agréable, un peu fatigant de paroles pour moi qui ne sait pas assez répondre pour varier les sujets de conversation. Mais son âme était d'une grande sérénité et en aucun moment je ne l'ai vu maussade. Il grimpait avec son gros ventre tous les étages de la maison du quai Saint-Michel et arrivait soufflant, riant et racontant sans reprendre haleine. Il prenait des paperasses sur ma table, y jetait les yeux et avait l'intention de s'informer un peu de ce que ce pouvait être. Mais aussitôt, pensant à l'ouvrage qu'il était en train de faire, il se mettait à le raconter. Et en somme, je trouvais ça instructif. Un soir que nous avions dîné chez Balzac d'une manière étrange, je crois que cela se composait de bœuf bouilli, d'un melon et de champagne frappé, il alla endosser une belle robe de chambre toute neuve pour nous la montrer avec une joie de petite fille et voulut sortir ainsi costumé, en bougeoir à la main, pour nous reconduire jusqu'à la grille du Luxembourg. Il était tard, l'endroit désert, et je lui observais qu'il se ferait assassiner en rentrant chez lui. « Du tout, me dit-il. Si je rencontre des voleurs, ils me prendront pour un fou, et ils auront peur de moi, ou pour un prince, et ils me respecteront. » Il faisait une belle nuit calme. Il nous accompagna ainsi, portant sa bougie allumée dans un joli flambeau de vermeil ciselé, parlant des 4 chevaux arabes qu'il n'avait pas encore, qu'il aurait bientôt, qu'il n'a jamais eu, et qu'il a cru fermement avoir pendant quelque temps. Il nous eût reconduits jusqu'à l'autre bout de Paris si nous l'avions laissé faire. George Sand, histoire de ma vie.

0: Dès le départ, est une tension extrême entre cette grand-mère d'origine aristocrate et cette mère d'origine populaire. Elle ne se défera jamais de ce sentiment populaire finalement, et cette modestie dont on parlait, peut-être aussi est-elle reliée à son côté maternel, à cet héritage qu'elle a de ce côté-là. Elle sait aussi qu'on peut ne rien avoir quelque part par sa mère.
1: Oui, et elle est, elle le dit, hein, qu'elle est née à cheval sur deux.
0: Elle n'oubliera jamais ça. Hein, ça.
1: Non, elle ne l'oublie pas, et ça lui donne aussi la compréhension et l'empathie avec ceux qui n'ont rien, avec ceux qui sont misérables ou qui sont pauvres, avec ceux qui souffrent. Elle m'a beaucoup caricaturé la bonne dame de Nohant, et moi je me suis un petit peu élevée contre cette expression qui fait un peu dame patronesse, mais il faut savoir qu'elle est, elle monte au créneau pour parler familièrement, pour défendre ses idées, pour défendre ses gens. Elle paye de sa personne et elle puise dans sa bourse pour donner à une époque où il n'y a évidemment pas de loi sociale, enfin de sécurité sociale, quand un domestique est âgé, on le congédie et pas forcément avec de quoi vivre, etc. Donc c'est vrai que cette origine mixte, on pourrait dire, est très importante, elle la revendique. Elle a l'époque et beaucoup de ses contemporains ont été extrêmement choqués de la façon dont elle a parlé de sa mère, puisque elle n'a rien caché ni des origines ni aussi de la manière dont sa mère avait vécu avant de rencontrer son père, c'est-à-dire un peu comme une sorte de courtisane, si vous voulez, ou en tout cas elle vivait un petit peu de
0: femme de légère vie,
1: femme de vie légère, voilà. Et elle le dit. On a trouvé scandaleux qu'elle puisse le dire de sa mère, c'était tout à fait vrai. Ça va aussi avec sa franchise. Et c'est quelque chose qu'elle, qui une fois encore lui permet de se sentir partie prenante de tous ceux qui n'ont pas la chance qu'elle a eue finalement, qui était en effet de pouvoir être élevée par cette grand-mère.
0: Ça ne va pas tout seul néanmoins, elle est très dure, oui. La grand-mère.
1: Oui.
0: À certains moments on dit mais enfin elle est insupportable aussi cette grand-mère.
1: Oui, c'était une femme de l'ancien régime qui avait donc, en fait ce n'est pas un château de famille, hein, c'est un château que cette grand-mère a acheté dans le Berry, et c'est une femme de l'ancien régime avec donc pas seulement une morale mais des règles de vie et de maintien.
0: Très formaliste.
1: Oui, formaliste. En même temps, c'est probablement ce qui va donner à George Sand à la fois une éducation, puis un cadre, vous voyez, très strict. Et je crois que c'est important, parce que cette grand-mère lui a donné beaucoup aussi. Et il n'est pas certain que sa mère lui aurait donné autant. Et c'était intéressant pour moi, parce que j'avais écrit un livre sur Flora Tristan, l'une des toutes premières féministes. Et la situation de Flora Tristan, elle est exactement inverse, parce que son père était aristocrate, mais péruvien. Elle n'a pas été élevée dans le milieu paternel, mais dans une très grande pauvreté avec sa mère. Et on voit bien comment elle n'aura jamais ce soubassement. Elle n'aura pas la possibilité de faire des études, d'apprendre, etc. Vous voyez tout ce qu'il faut imaginer, à quel point ces deux classes sont éloignées socialement au 19e siècle, au début du 19e siècle. Et George Sand a quand même eu cette chance. Et elle en est, je crois, consciente et reconnaissante à cette grand-mère. En même temps, c'était cette famille, donc les Dupin, sa grand-mère était par alliance Dupin de Franqueuil, mais était apparentée à la famille de Saxe, mais il y avait un certain nombre, par des voies parfois illégitimes. Donc il y a quelque chose d'illégitime toujours chez elle, quelque chose de marginal.
0: L'aristocratie est marginale.
1: Oui, même l'aristocratie. Et donc chez elle, ça c'est important aussi. Et c'est probablement ce qui la rend capable d'être à certains moments De pouvoir défier ce qui est la bonne société, ce qui était la société de province aussi. Elle choquait beaucoup, elle scandalisait beaucoup, et de se conduire de façon libre. Il y a de la marginalité chez George Sand, et aussi chez certains de ses personnages. Et je crois que c'est peut-être là aussi un peu de sa modernité. Vous voyez, si elle avait été simplement une jeune fille de bonne famille, élevée dans ce milieu-là, etc., elle n'aurait pas pu, probablement ça aurait été encore plus difficile de, je pense, de devenir elle-même.
0: Cela me fit faire des

réflexions et je commençais à me tourmenter de l'absence de ma mère. Je ne fus pourtant alors que 15 jours séparés d'elle, mais ces 15 jours sont plus distincts dans ma mémoire que les 3 années qui venaient de s'écouler, et même peut-être que les 3 années qui suivirent et qu'elle passa encore avec moi. Tant il est vrai que la douleur seule marque dans l'enfance le sentiment de la vie. Pourtant, il ne se passa rien de remarquable durant ces 15 jours. Ma grand-mère, s'apercevant de ma mélancolie, s'efforçait de me distraire par le travail. Elle me donnait mes leçons et se montrait beaucoup plus indulgente que ma mère pour mon écriture et pour la récitation de mes fables. Plus de réprimandes, plus de punitions. Elle en avait toujours été fort sobre et voulant se faire aimer, elle me donnait plus d'éloges, d'encouragements et de bonbons que de coutume. Tout cela eût dû me sembler fort doux, car ma mère était rigide et sans miséricorde pour mes langueurs et mes distractions. Eh bien, le cœur de l'enfant est un petit monde déjà aussi bizarre et aussi inconséquent que celui de l'homme. Je trouvais ma grand-mère plus sévère et plus effrayante dans sa douceur que ma mère dans ses emportements. Jusque-là, je l'avais aimée, je m'étais montrée confiante et caressante avec elle. De ce moment, et cela dura bien longtemps après, je me sentis froide et réservée en sa présence. Ses caresses me gênaient ou me donnaient envie de pleurer parce qu'elles me rappelaient les étreintes plus passionnées de ma petite mère. Et puis, ce n'était pas avec elle une vie de tous les instants, une familiarité, une expansion continuelle. Il fallait du respect et cela me semblait glacial. La terreur que ma mère me causait parfois n'était qu'un instant douloureux à passer. L'instant d'après, j'étais sur ses genoux, je la tutoyais, tandis qu'avec la bonne maman, c'était des caresses de cérémonie, pour ainsi dire. Elle m'embrassait solennellement et comme par récompense de ma bonne conduite. Elle ne me traitait pas assez comme un enfant, tant elle souhaitait me donner de la tenue et me faire perdre l'invincible laisser-aller de ma nature que ma mère n'avait jamais réprimé avec persistance. Il ne fallait plus se rouler par terre, rire bruyamment, parler berrichon. Il fallait se tenir droite, porter des gants, faire silence ou chuchoter bien bas dans un coin avec Ursulette. À chaque élan de mon organisation, on opposait une petite répression bien douce mais assidue. On ne me grondait pas, mais on me disait « vous » et c'était tout dire. « Ma fille, vous vous tenez comme une bossue. Ma fille, vous marchez comme une paysanne. » « Ma fille, vous avez encore perdu vos gants. »« Ma fille, vous êtes trop grande pour faire de pareilles choses. »« Trop grande ? J'avais 7 ans et on ne m'avait jamais dit que j'étais grande. » Cela me faisait une peur affreuse d'être devenue tout à coup si grande depuis le départ de ma mère. Et puis, il fallait apprendre toutes sortes d'usages qui me paraissaient ridicules. Il fallait faire la révérence aux personnes qui venaient en visite. Il ne fallait plus mettre le pied à la cuisine et ne plus tutoyer les domestiques afin qu'ils perdissent l'habitude de me tutoyer. Il ne fallait pas non plus tutoyer ma bonne maman. Il ne fallait pas même lui dire « vous ». Il fallait lui parler à la troisième personne. « Ma bonne maman, veut-elle me permettre d'aller au jardin ?» George Sand, Histoire de ma vie.

0: Il est 4 heures.
1: Milan Berkmans avec vous pour ces informations. Après une semaine de trêve au Liban, le Moyen-Orient s'embrase à nouveau. Cette nuit, les sirènes des systèmes de défense antiaérien ont retenti dans le nord d'Israël, où l'Iran a tiré de nombreux missiles. L'État hébreu dit en avoir intercepté plusieurs et décidé de fermer toutes ses écoles ce lundi, alors que l'Iran a fermé une partie de son espace aérien. Ces attaques font suite à des frappes israéliennes au Liban ce dimanche sur des bastions du Hezbollah, frappes qui ont fait 2 morts et 2 blessés. Bilan provisoire. Face à cette montée de violence, Donald Trump a appelé Benjamin Netanyahou pour calmer le jeu hier soir et lui demander d'éviter de riposter. Mais l'état-major israélien dit vouloir continuer ses opérations militaires au Liban pour intensifier la pression sur le Hezbollah et se tient prêt à tirer des missiles en direction de l'Iran, ce qui serait une première depuis la mise en place d'un cessez-le-feu le 8 avril dernier. Le Royaume-Uni, la France et l'Allemagne soutiennent l'idée d'un dialogue direct entre la Russie et l'Ukraine. Cette idée est développée dans une lettre ouverte il y a 3 jours par le président ukrainien que Vladimir Poutine et Volodymyr Zelensky se rencontrent directement. Une annonce qui intervient en marge d'un sommet à 4 pour discuter de défense antiaérienne pour l'Ukraine, à nouveau touchée aujourd'hui par des frappes russes à proximité d'installations nucléaires. En Arménie, le parti du Premier ministre Nikol Pachinian devance nettement ses opposants selon les premiers résultats à minuit. À cette heure, le taux de participation s'élevait à près de 60%. Si ce résultat se confirme, le pays acterait sa distanciation vis-à-vis de Moscou, pourtant officiellement allié de l'Arménie. À Bruxelles, ce lundi, une nouvelle manifestation pour contester les mesures d'économie dans l'enseignement à l'initiative d'un collectif de parents et de jeunes. Manifestation pacifique, précisent les organisateurs, et cela pour répondre à l'intervention de la police ces derniers jours, intervention jugée musclée par de très nombreux manifestants. Roland Garros a un nouveau vainqueur. Alexander Zverev a gagné sur la terre battue parisienne son tout premier grand chelem à 29 ans. Après une finale sur courant alternatif face à l'Italien Flavio Cobolli, l'Allemand est enfin sacré et retire l'étiquette de loser qui lui collait à la peau depuis pas mal de temps, avec notamment 3 finales perdues en grand chelem ces dernières années. Voilà pour ces informations. Bonne nuit à notre écoute.
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3: Et soyez les bienvenus dans Ça vaut vraiment le détour, l'émission qui vous fait découvrir votre région.
4: On rit
3: région,
4: tout le temps. Oui,
3: ou la région d'à côté, ou encore c'est l'à côté. Mais ce qui vaut toujours la peine, c'est qu'on s'y attarde, hein, sinon on ne s'y arrêterait pas. Aujourd'hui, on va déjà clôturer notre détour à Ciney, fantastique commune, hein, aussi belle par ses paysages que par l'âme de ses habitants, dont quelques-uns nous ont rejoints d'ailleurs, puisque cette émission se déroule en public. J'en veux pour preuve que si je demande aux Cinaciens et aux Cinaciennes d'applaudir chaleureusement, eh bien, ça donne ça. Faites-vous entendre, les amis. Alors, ce matin, nous allons jouer. Et pour tenir les scores de cette partie, j'ai à mes côtés l'homme le plus intègre que nous avons pu trouver. Même si parfois la faim peut altérer son jugement. Là, par exemple, je crois qu'il nous voit tous comme de gigantesques côtes à l'os. Raoul Reyers est avec nous. Bonjour, Raoul.
4: C'est vrai que j'ai un peu faim.
3: Oui.
4: Mais bon, voilà, c'est comme ça. Hein.
3: C'est là votre triste lot.
4: C'est pas manger tout le temps.
3: Non. Ceci dit, vous nous regardez quand même bizarrement depuis tout à l'heure. Alors, ce matin, Raoul, 2 côtes à l'os vont se mesurer l'une à l'autre. Chacune placée dans une équipe différente, forcément. La première équipe, elle a à sa tête l'ennemi des puissants, celui dont la tête est mise à prix dans tous les ministères. Mais il a pour lui les 2 meilleures armes, l'intransigeance et le bon sens. Maxime Lampol est avec nous. Bonjour Maxime.
5: Bonjour, je crois que vous... Je sais pas.
3: Non, rien
5: à dire.
3: D'accord. Mais oui, trembler, puissant. Ouais. Mais c'est vrai, vous ne lâchez rien. Hein. Vous êtes toujours juste, je trouve, dans vos chroniques.
5: C'est gentil, ça me fait super plaisir.
3: Je renvoie évidemment à toutes vos chroniques de matin première, le mardi matin. Ouais. Alors, toujours juste, on va voir ce que ça donne ce matin. Alors, aux côtés de qui est-ce que vous allez jouer?
5: Eh bien, je suis accompagné de Nadège, qui est évidemment cinacienne.
3: Oui.
5: Depuis 2018, figurez-vous. En 2019, elle a organisé son propre mariage surprise sous la drache. Si bien que tous les invités qui ne savaient pas qu'ils étaient invités à son mariage étaient en kawé. Voilà, un mariage kawé.
4: Mariage réussi.
5: Voilà, bah complètement.
3: Tout à fait.
5: Elle est passionnée de basket féminin et elle a gardé depuis toute petite un objet que Saint-Nicolas lui a offert à la maternelle. S'il vous plaît, on ne lui dit rien pour Saint-Nicolas.
3: Non, bien sûr.
5: C'est pas,
3: bien sûr. Non. Dites, un mariage surprise, c'est génial. Et quoi, le marié était au courant quand même.
6: Oui.
3: Et vous aussi.
6: Oui.
3: D'accord. Et alors, les invités, eux, ne savaient pas que c'était un mariage.
6: Non, pas du tout. Et donc, donc ils ont débarqué ici, dans cette salle-ci.
3: Oui.
6: Et ils étaient en kawaii et short et on a fait bienvenue à notre super mariage.
3: Oh, c'est génial, moi
7: c'est trop chouette.
3: C'est génial, c'est génial.
7: On sans chichi, quoi.
3: On n'ira plus jamais
6: Ça garde des souvenirs mémorables.
3: Ah oui, oui. Ouais. En tout cas, si vous nous invitez, d'office, on viendra bien habillé. On
4: sait jamais. Je suis même prêt à racheter un kawaii.
3: C'est dire. Dites, si vous regardez bien de l'autre côté, Nadège, de l'autre côté de la table, vous verrez qu'il y a un autre candidat. Vous avez vu ? Et une autre équipe, évidemment, cette fois menée par un commissaire de police. C'est en tout cas le rôle qu'il a un jour joué dans la série Ennemi public.
7: Ah, c'est vrai, vous m'avez repéré.
3: Et il a bien l'intention de nous passer les menottes. Aujourd'hui, c'est Paul Bosseret. Bonjour, Paul.
7: Salut, Vincent. Wow, il fallait être fort, hein, parce que vraiment, j'apparais quelques minutes là. Mais...
3: Oui, oui, tout à fait. Mais moi, j'ai mis pause.
7: J'ai aimé vraiment porter l'uniforme.
3: Hein. Ah, oui, oui.
7: Ça change un homme.
3: Hein. Dites, vous n'avez pas joué le rôle d'un type qui fait sauter les contraventions par hasard ?
7: Non.
3: Je demande ça, c'est pour un ami. Alors, aux côtés de qui est-ce que vous allez jouer ?
7: Alors, je suis avec Martin. Martin, il est audiologiste et Martin, il a un super business plan parce qu'en plus d'être audiologiste, il joue de la basse dans un groupe de rock. Voilà, donc il pète les tympans des gens et puis derrière, paf, il file sa carte. Bien joué, Martin.
3: Quel malin. Voilà,
7: et le reste du temps, il fait du VTT, n'est-ce pas, Martin ?
8: Oui, tout à fait.
7: Ouais.
3: Très bien.
7: Sillonner les routes du Condro.
3: C'est génial. Audiologiste, alors.
8: Ouais.
3: Donc ça veut dire que vous êtes médecin ? Non.
8: Non, pas tout à fait. Pas du tout, en fait.
5: Pas tout à fait. Oh, presque.
8: Non, j'adapte des prothèses auditives aux personnes malentendantes.
3: Ok, d'accord.
7: Voilà.
3: Très bien, d'où l'intérêt de la...
7: taper les pompes.
3: Taper les pompes à tout le monde, bien sûr.
7: Voilà.
3: En tout cas, on vous souhaite le meilleur des parcours, bien sûr, Martin, et bien sûr, à vous aussi, Nadège. Et vous savez, ce moment où on se dit, tiens, là, j'aurais bien besoin d'un week-end d'eau calme. Hein.
7: Ouais.
3: Eh bien, aujourd'hui, quelqu'un autour de cette table va exactement résoudre ce problème-là, puisqu'à notre grand gagnant ou notre grande gagnante, nous offrons une nuit pour deux personnes, plus 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Geronimo Games lui offre son jeu d'ambiance mouton, le jeu où il faut compléter les phrases comme votre partenaire. Je sais pas si vous connaissez des gens qui terminent toujours les phrases des autres. Là c'est le principe, mais en tout cas après avoir compté 1, 2, 3, et si vous êtes sur la même longueur d'onde, vous remportez des points. C'est très très rigolo pour pouvoir y jouer. Eh bien, vous allez devoir perdre cette partie, évidemment. Hein, c'est un objectif comme un autre. Alors, nous, on se lance dans le jeu avec, pour commencer, eh bien, notre première manche. Alors, moi, évidemment, je ne suis pas cynacien hein, du tout. Par contre, vous êtes cynacien et cynacienne. Vous allez pouvoir répondre à cette question, Nadège. Admettons, je passe par ciné, mais je n'ai qu'une demi-journée. Qu'est-ce que je dois absolument faire ?
6: Ben, la même chose qu'on m'a dit le premier jour où je suis arrivée ici,
3: oui.
6: Aller manger une glace au Mont Blanc.
3: Au glace au Mont Blanc, d'accord. Ok, ça se trouve où ça, ici sur la place
7: dans les Alpes françaises, il me semble.
3: c'est un peu loin, mais c'est.
5: Alors, si je puis me permettre,
3: oui
5: il y a aussi des camions de glace parce qu'ils font tout le tour de la région. Et on parlait de votre mariage. Moi, à mon mariage, on a fait venir le camion de glace Mont Blanc.
3: Ça, c'est la grande classe.
7: Ouais. Moi, je.
3: Donc, ça, il faut absolument faire ici à Ciné, alors, hein. La glace Mont Blanc.
6: Oui, si on ne sait pas aller jusqu'au glacier, ben, c'est vrai, il y a tout le temps des glaciers qui passent. Partout.
3: C'est dingue.
6: Le camion glace, c'est partout.
3: Ouais. Partout. Bah, écoutez, c'est bon à savoir. En tout cas, si on aime la glace, je me retourne vers Martin avec la même question.
5: C'est sûr que si on n'aime pas la glace, c'est
3: oui, autre c'est. Chose. Ouais. Vous avez vu comme j'ai enchaîné. Alors, Martin, si j'ai qu'une demi-journée, qu'est-ce que je dois faire ici ?
8: Première chose, aller manger une pizza chez Zampa. Ici en face de l'hôtel de ville, elles sont exceptionnelles. Et puis ensuite, enchaîner une petite visite du domaine provincial de Chevetogne.
3: Ah oui, l'incontournable. Vous savez qu'on va recevoir sa directrice tout à l'heure. Donc vous allez pouvoir la regarder droit dans les yeux et dire j'aime beaucoup votre domaine.
8: Avec admiration.
3: Oui.
5: Martin l'a bien dit. Chevetogne.
3: Il a dit Chevetogne. Bah oui, il est du coin, évidemment. Oui, dites, on va se lancer dans notre jeu. Hein, la première manche.
4: Discuter. Hein,
3: ce moment où on croyait encore que tout allait bien se passer. Et puis non. C'est un vrai ou faux, hein, les amis. Le jeu où vous devez séparer le bon grain de l'info, de la terrible ivrée de l'intox. Nadège, c'est vous qui allez ouvrir le bal des hésitations. Voici votre première affirmation, Nadège. Dans les années 80, Ciné a accueilli un éphémère festival de BD qui s'appelait La Bande Dessinée. Est-ce que c'est vrai ou est-ce que c'est faux ?
6: Allez, oui.
3: Très bien, vous me dites que c'est vrai. Alors, la deuxième question n'a absolument rien à voir. Connaissez l'actrice Whoopi Goldberg?
5: Oui.
3: Hein, qui a joué dans Ghost, Sister Act aussi, tout à fait. Alors, c'est un pseudonyme, hein, elle ne s'appelle pas vraiment comme ça. Elle a été surnommée Whoopi, en référence au Whoopi Cushion. Vous savez, c'est le coussin péteur en anglais. Parce qu'elle avait tendance à larguer des caisses tout le temps, tout le temps en fait. Whoopi Goldberg, c'est vrai ou c'est faux?
6: Allez,
3: vous n'êtes pas très coussin, péteur.
5: Pas plus que ça.
3: Donc vous me dites faux. Très bien. Comment est-ce que vous en êtes sorti dans cette première manche? Pour le savoir, revenons à votre première question. Ciné accueille ou a accueilli pas mal d'événements, des foires en tout genre, au festival de tous les styles. On aime beaucoup les jeux de mots ici à Ciné. Ouais. Mais encore jamais de festival de BD qui s'appellerait la bande dessinée ne s'est installé ici, c'était faux.
6: On va l'inventer alors.
3: Ben oui, il faut l'inventer. Oui, oui. En tout cas, ça n'a pas encore été fait. Bon, vous allez peut-être pouvoir marquer un point sur la question suivante. L'actrice américaine Whoopi Goldberg s'appelle en réalité Karen Elaine Johnson. Rien à voir donc.
5: Ah ben
3: et un jour, elle a expliqué l'origine de son nom de scène. Elle a dit, quand on se produit sur scène, on n'a jamais vraiment le temps d'aller aux toilettes et de fermer la porte. Donc, si vous êtes un peu gazeux, vous devez laisser tomber. Alors les gens me disaient, hé, mais t'es comme un Whoopi Cushion, un coussin péteur, et c'est de là que vient son surnom, effectivement.
7: Elle a juste de l'humour.
3: Ouais. Ouais. Elle a énormément d'humour, elle s'appelle Whoopi, comme les Whoopi Cushion, les coussins péteurs. Vous le saurez.
5: Attendez, zéro.
3: Oui.
5: Je crois zéro.
3: Bon, ne nous attardons pas là-dessus.
5: C'est pas mon boulot. Ouais.
3: Je vais me tourner vers l'équipe de Martin et de Paul avec cette première question. Sur la commune de Ciné, il y a le village de Pessou, vous savez. Et à Pessou, il y a le FC Pessou.
7: Tout à fait.
3: Le club de football de 4e provinciale qui affichait il y a quelques années les pires statistiques possibles. En 25 matchs, ils avaient marqué 13 buts et ils en avaient encaissé 266. Bref, ils avaient participé à l'émission Les Héros du Gazon, qui consistait à les faire coacher par un ancien Diable Rouge. C'était en 2017, alors un peu moins de 10 ans plus tard, force est de constater que ça n'a pas changé grand-chose. Le FC Pessou est dernier au classement du championnat cette année. Est-ce que c'est vrai ou est-ce que c'est faux?
7: J'ai envie de dire qu'on peut pas faire des miracles non plus, mais
3: vous dites que c'est faux. Vous suivez les résultats du football, Martin?
8: Ouais, j'ai joué au foot.
3: D'accord. À Pessou? Non.
8: Non.
5: Personne ne passe à la radio, s'il vous plaît.
3: Personne n'ose dire qu'il joue au FC Pessou. Je comprends. Donc vous me dites faux. En tout cas, c'est.
7: Il y aurait eu un miracle, quoi.
3: C'est bien noté. Alors on va rester dans le football avec cette deuxième question. Avant 1970, les tirs au but n'existait pas. Et en cas d'égalité en fin de match, on tirait le vainqueur au sort.
8: J'ai plutôt envie de dire faux.
7: Eh ben vas-y, Martin.
8: Ouais, je crois que ce sera faux.
3: Vous dites faux, et bien, en tout cas, le vainqueur de cette première manche ne sera pas tiré au sort, lui. Hein, ce sera tout simplement celui ou celle qui aura le mieux répondu à ces questions.
7: On ne peut pas faire pire que
3: ça. Ça, c'est vrai.
5: Ça, c'est vrai.
3: Alors, on va revenir à votre première question qui évoquait le FC Pessou. Alors, on ne peut pas proprement parler de renaissance pour le FC Pessou, mais on est bien loin des stades désastreuses d'il y a 10 ans. Et d'ailleurs, le club, toujours en 4e provinciale, donc, évolue en ce moment vers le milieu du classement. Ils ne sont donc pas du tout derniers. Vous avez la bonne info, Martin. C'est une excellente réponse, effectivement. Ils se sont améliorés depuis les Héros du Gazon, en tout cas. Alors, la deuxième question concernait les tirs au but. Alors, les tirs au but, ils sont aujourd'hui incontournables, évidemment, pour départager deux équipes au terme d'un match. Sauf que cet exercice n'est apparu qu'en 1970. Avant, c'est un simple tirage au sort qui désignait le vainqueur. On trouve déjà l'exercice des tirs au but assez cruel, mais imaginez à pile ou face, ça devait être épouvantable.
7: Horrible.
3: Ouais. Ouais. Voilà, c'est la réponse que j'attendais, malheureusement.
7: Ouais, ouais.
3: Donc vous ne l'avez pas eu.
7: Moi, je l'ai eu, hein, mais bon. Ouais, c'est ce qu'on veut. Hein.
3: Eh bien, vous partez à l'hôtel, Paul, bravo. Alors,
7: c'est jamais moi qui gagne.
3: La première manche, en tout cas, elle est derrière nous. Et vous savez, moi, tout ce qui est lourd de responsabilité, comme ça, je délègue à Raoul, hein, toujours. Qui a donc la lourde responsabilité d'annoncer qui remporte la première manche?
4: Eh bien, c'est Martin.
7: Yes.
3: Oh, comme
7: yes.
3: Vous êtes cruel, comme
4: avec
3: vous êtes.
4: Un point.
3: Très bien, Martin.
4: C'est
3: et
4: un,
3: Paul.
4: Un bon début.
7: Voilà, c'est un bon début. Hein.
3: Qui remporte cette première manche? Ceci dit, voilà, le Marquoir a parlé, mais il pourrait bien dire tout autre chose dans la deuxième manche, hein, celle qui arrive dans un instant. C'est le pétillant jeu des dictionnaires qui nous attend, et c'est juste après ça.
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3: Retour dans la sémillante commune de Ciné et même dans cet hôtel de ville qui nous accueille, rempli pour l'occasion de candidats, Nadège et Martin, deux capitaines d'équipe, Maxime Lampol et Paul Mosseret, mais aussi d'un public qui vibre avec nous depuis ce matin. Merci d'être là, les amis, vous pouvez encore vous applaudir. Nous sommes ici à l'hôtel de ville de Ciné. Alors, Il y a évidemment Raoul Reyers qui est avec nous et qui ne lâche rien. ça veut pas dire grand chose, mais j'aime bien. Ça veut dire qu'il est, il est sur la balle, quoi. Il ne lâche rien. Alors, à la fin de la première manche, mais c'est l'équipe de Martin et de Paul qui mène. Mais attention, attention, Nadège est juste derrière, prête à bondir. La deuxième manche, c'est celle du jeu des dictionnaires. Vous avez encore un dictionnaire papier à la maison, vous, Martin?
8: Non,
3: j'ai pas ça. Non. Si vous alliez sur Internet, vous n'avez pas le droit maintenant, mais si vous alliez, vous pourriez peut-être me dire ce qu'est un hypocoristique. Hypocoristique, c'est quoi pour vous, Raoul?
4: Un hypocoristique est un mot, un nom ou une tournure de phrase utilisée pour exprimer l'hypocrisie bienveillante. Pour ne pas faire du mal à une personne que vous appréciez, imaginez vous rendre à la maternité pour faire la connaissance de Cunégonde, la petite fille d'une de vos voisines, qui vient de mettre au monde Cunégonde, la nouvelle-née, est chiffonnée comme un mouchoir en papier qui a servi. C'est chic, Cunégonde.
3: C'est chic. Il y en a qui sont experts là-dedans, vraiment dans l'hypocrisie bienveillante. Alors, Maxime, vous nous proposez autre chose. C'est quoi un hypocoristique?
5: Alors, un hypocoristique est un petit surnom affectueux utilisé pour exprimer la tendresse. Sachez qu'une fois les micros éteints, mon rapport à Raoul Reyers est fort différent. Et que les hypocoristiques que j'emploie à son égard sont Loc Reyers, Saint Raoul, ma petite terrine de pâté, mouton mouton, mon petit verre de saké avec une fille toute nue dans le fond.
4: Qu'est-ce que vous avez bu?
3: Mais il est fou, il est fou, il n'a peur de rien. Ceci dit, Martin, j'ai une ultime proposition pour vous. L'hypocoristique, c'est le syndrome parental moderne qui consiste à féliciter son enfant absolument pour tout. Alors, le véritable problème de l'hypocoristique, c'est qu'à force d'être félicité pour respirer correctement, certains enfants débarquent en première maternelle avec la confiance d'un PDG du CAC 40, vous voyez. Alors qu'en fait, il mange encore de la plasticine et il lèche la vitre du bus. Mais c'est là que les vrais ennuis commencent pour les parents qui vont maintenant devoir gérer les crises existentielles d'une star en manque de confiance. Voilà, c'est ça l'hypocoristique. Ou bien, c'est un petit surnom affectueux, ou bien, c'est l'hypocrisie bienveillante. À votre avis, Martin?
8: J'aurais dit celle de Raoul, moi.
3: D'accord. Celle de Raoul, donc plutôt l'hypocrisie bienveillante.
8: Ouais.
3: Donc pas la définition de Maxime, le petit surnom affectueux.
8: Non, je le sens pas, lui.
3: Ça, vous le sentez.
5: Voilà. C'est même pas la définition, voilà. C'est moi. C'est l'attaque directe.
3: Alors écoutez, trêve de...
7: Celui de Raoul, alors, vous dites?
8: Moi, je te laisse trancher.
4: Non, c'est noté.
7: Voilà,
4: c'est
7: celui de Raoul.
3: Écoutez, vous savez quoi?
8: Celui de Raoul.
3: Vous savez quoi? Vous vous embêtez pas, parce que c'était la définition de, définition de Maxime. L'hypocoristique, c'est... C'est un petit surnom affectueux, figurez-vous.
7: Ah, bah
3: oui, oui. Comme chien, chien, chouchou, loulou, oui, oui. Tout ça.
5: Mouton, mouton.
3: Mouton, mouton, par exemple. Alors, je vais me retourner vers Nadège, cette fois, avec un autre mot, forcément. À votre avis, c'est quoi un senton? C-E-N-T-O-N. Alors, à votre avis, c'est quoi un senton, Paul?
7: Alors, un senton, c'est un terme du Moyen-Âge qui désigne l'aide de camp des chevaliers qui partaient en croisade. Voilà, c'était souvent des jeunes hommes dans la fleur de l'âge qui rêvaient d'aventure et qui, selon certains écrits, n'étaient pas là que pour s'occuper des chevaux, si vous voyez ce que je veux dire. C'est-à-dire qu'on leur apprenait aussi le maniement des armes. Et ceux qui étaient les plus habiles avec leurs lances, eh bien, pouvaient espérer participer à la croisade suivante. Voilà, mais aujourd'hui, évidemment, la vision qu'on en a est bien différente puisque la seule représentation d'un senton qui est réellement intégré l'imaginaire collectif, il n'a pas de dents et il chante « Et on lui pèlera le fond dans le pays du Limoulin !» Ce qui est évidemment bien loin du jeune et faible, je vous l'accorde.
3: Oui, effectivement, c'est la seule image du senton qu'on a. Raoul, vous nous proposez tout autre chose.
4: Je pense, oui.
3: Et je vous en remercie.
4: J'ai reçu aujourd'hui dans ma boîte un paquet de papier de 897 grammes emballé sous blister. Pardon, excusez-moi, on coupera. Et qui contenait les folders publicitaires pour les magasins Cora, Lidl, Ikea, Douwe Egberts, les voitures Cardoon.
5: On va devoir fermer.
4: Emma, non, c'est pour gagner du temps. Emma Krefel, Unke Muller, Scapino, Ibo, Spector, Brico et MediaMarkt. Toutes les semaines, je reçois donc un petit morceau de la forêt amazonienne dans ma boîte aux lettres et tout ça pour me dire quoi? Que c'est les soldes. Et s'ils s'y prennent toujours trop trop tôt à l'avance pour me dire, donc après, j'ai oublié que ce sont les seuls. Oui. Donc c'est vraiment jeter de l'argent par les fenêtres.
3: Effectivement, donc ce serait voilà, cette pile de prospectus.
4: Mais voilà, et c'est une horreur incroyable.
3: Ah oui, oui, écologiquement.
4: C'est parce qu'il faut déjà encore les jeter à la poubelle.
3: Ah oui, oui, oui. C'est
4: ça. Hein.
3: Mon Dieu, ne m'en parlez pas, mon pauvre ami. Alors, Nadège, j'ai une ultime proposition pour vous. Alors, dans l'Antiquité, un centon, c'est un peu l'équivalent du remix chez les DJ. Vous voyez, c'est une œuvre entièrement composée d'emprunts à d'autres auteurs ou compositeurs. Il s'agit donc de prendre des extraits réalisés par des génies, de les assembler et d'espérer que le résultat vous fasse passer pour l'un d'eux. Donc, à votre avis, c'est quoi un centon? Est-ce que c'est ce que je viens de dire, donc une espèce de patchwork d'œuvres de quelqu'un d'autre? Est-ce que c'est un aide de camp d'un chevalier ou est-ce que c'est une pile de prospectus?
6: Voyage dans l'histoire. Hein,
3: ah oui, absolument. On voyage tout court. Hein.
5: Moi, j'aime bien la définition de Vincent. Toi, qu'est-ce que tu... En ton fort intérieur, ton instinct, qu'est-ce qu'il te dit?
3: Pas grand-chose.
6: Plus rien, là, oui. Parce que... Ok, alors, partons là-dessus.
3: Vous partez là-dessus. Donc, sur ma définition, eh bien, sachez qu'un centon, C-E-N-T-O-N, c'est une œuvre composée de fragments empruntés à d'autres auteurs ou compositeurs. C'est une excellente réponse. Bravo. J'ai envie de dire bravo, Maxime, et puis bravo, Nadège, de l'avoir suivi, hein, effectivement. Merci. Alors, la deuxième manche, elle est derrière nous. Et on va peut-être rappeler les points en cette fin de deuxième manche.
4: Ben, je pense que c'est un ex-aequo.
3: Ah ben oui, ça veut dire que Nadège est revenue. Hein,
9: oh là là.
3: Elle est revenue, bien sûr. Ouais. Alors, évidemment, ça s'appelle. C'est peut-être le début d'une remontada.
7: Ouais.
3: Ou c'était peut-être le dernier soubresaut.
5: Peut-être, ouais.
3: On sait
5: l'avenir
3: pas.
5: L'avenir nous le dira.
3: L'avenir nous le dira. Bref, restez avec nous sur RTBF, la première. Ça va valoir le détour.
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3: Et bon appétit si vous êtes à table, mais surtout bienvenue, merci de nous suivre ou de nous avoir rejoints sur la première. Nous sommes toujours à Ciné, capitale du Condreau, depuis l'hôtel de ville, où il nous reste un petit peu moins d'une demi-heure pour vous montrer à quel point cette commune vaut vraiment le détour. Alors, ils en sont déjà persuadés, ce sont nos candidats du jour, Martin et Nadège, qui s'affrontent depuis tout à l'heure. Alors, pour l'instant, c'est un ex-aequo hein, que nous offrent ces deux équipes. Je parle d'équipe parce qu'il y a des capitaines d'équipe, hein, que sont Paul Mosser et Maxime Lampol. Alors, évidemment, il y a aussi Raoul Reyes, qu'on n'oublie pas, qu'on n'oublie jamais. Il est à mes côtés. Alors, maintenant que j'ai représenté tout le monde, ben, je pense qu'on peut applaudir tout le monde, une fois de plus. Merci, les amis, Cynaciens et Cynaciennes, d'être là hein, pour cette partie. Alors, gardez-en encore un petit peu sous le coude, parce qu'on s'apprête à intégrer un lieu véritablement féerique. La nature y est reine, mais on a su l'encadrer hein, pour y proposer des activités tout aussi passionnantes les unes que les autres. On parle de ce domaine depuis le début de la semaine. Tout le monde l'a cité, et on a bien compris qu'il fallait bien dire le E au milieu du mot. On parle du domaine provincial de Cheveux, Togne. Et pour en parler, merci d'accueillir sa directrice, Madame Marie-Julie Macken. Alors Marie-Julie, bonjour. Vous êtes donc la directrice hein, du domaine provincial de Cheveux-Togne. Ça fait pas très longtemps finalement.
11: Ça fait 3 ans maintenant, donc oui. J'entame ma 4e saison. Alors pas longtemps non, mais au domaine on ne s'ennuie jamais.
3: Oui.
11: Donc voilà, on a plusieurs journées en une. Il se passe plein de choses sur 600 hectares. Donc voilà, 3 ans, mais 3 ans bien remplis.
3: 3 ans bien remplis. Alors le domaine de Cheveux-Togne, il est provincial depuis quand?
11: Depuis 1969, donc il a été acquis par la province de Namur pour en faire 600 hectares de bonheur, un lieu récréatif qui a évolué au fil des années en parallèle avec l'évolution du tourisme en fait en Wallonie. Donc vraiment récréatif pour être comme à ce qu'il est maintenant, un lieu de tourisme en lien complet avec la nature.
3: Alors justement, l'objectif, il n'a pas toujours été le même dans la gestion de ce domaine. Il y en a qui ont voulu préserver la nature, d'autres accueillir un public le plus large possible. Votre objectif à vous, c'est lequel?
11: C'est un équilibre entre tout. Il y a une large réflexion qui est lancée là depuis quelques mois pour projeter le domaine dans le futur et continuer à réfléchir sur son évolution et à l'offre qu'on peut proposer dans les années qui arrivent.
3: Alors 600 hectares, c'est grand. Est-ce que la nature y a parfois repris ses droits? Est-ce que des animaux y vivent?
11: Oui, c'est très grand et donc l'activité, je vais dire, de loisirs et de tourisme, elle concerne 200 hectares, et donc il y a 400 hectares de forêt, dont des parties qui sont complètement préservées, donc évidemment qu'on y voit beaucoup d'animaux, puisqu'il y a une interaction quotidienne entre les espaces. Il y a des animaux qui sont là, notamment par la ferme des petits, donc des chèvres, des moutons, mais il y a aussi des animaux sauvages, donc il n'est pas rare, on en a encore vu hier, de croiser des biches, des chevreuils, le castor est là, en amont et en aval, et il a même recréé des zones humides naturelles, donc il contribue aussi à la préservation de la nature, et comme tout le reste de la faune et de la flore présente sur le domaine.
3: Alors on peut beaucoup marcher dans ce domaine, les marcheurs, qu'ils soient chevronnés ou débutants, d'ailleurs ils y trouvent leur compte. Il y a notamment une nouveauté, hein, cette balade-jeu qui s'appelle Sur les traces de noisettes. Ça consiste en quoi cette promenade, cette balade?
11: Alors c'est une balade qui a été lancée il y a quelques semaines maintenant, qui a déjà son petit succès. Donc il faut aider l'écureuil noisette à retrouver sa réserve qu'elle ne retrouve plus, la réserve de nourriture pour passer l'hiver. Et donc les familles, les groupes, c'est un jeu très intergénérationnel, sont invités avec un petit sac d'aventuriers à se balader dans le domaine et à résoudre des énigmes pour retrouver les réserves de noisettes.
3: Alors, au centre de ce domaine provincial de Chevetonne, il y a un château, mais on ne peut pas y aller dans le château. Enfin, il y a quoi à l'intérieur de ce château?
11: Oui, ici, il y a un très beau château donc, qui date de la fin du 19e siècle. Oui. Et donc, on peut tout à fait y aller. Il y a des salles, donc, qui sont les salles Léopold, Maria et Valérie, qui sont les anciens propriétaires privés, des prénoms qu'on ne connaît pas toujours, mais qui évoquent l'histoire qui sont réservables pour des team building, pour des réunions, ce genre de choses. Et puis nous avons le mine à l'intérieur de ce lieu.
3: Musée d'histoire naturelle.
11: Voilà, donc ce musée est accessible via les caves et dans les combles.
3: D'accord, alors c'est un domaine qui doit quand même avoir des demandes énergétiques assez grandes. Comment vous faites? Vous produisez une partie
11: Tout à fait, donc mes prédécesseurs ont été précurseurs en la matière. Puisque depuis 86, c'est une question qui est au cœur de la gestion du domaine. Donc il y a un parc de panneaux photovoltaïques qui date de cette époque. Donc on était vraiment à la base des installations et qui servent notamment à chauffer la piscine. On a une piscine en plein air. Voilà. Et on a une éolienne aussi donc, qui pourvoit à 40% de l'électricité sur le domaine.
3: Ah oui, oui.
11: Et puis tout le reste, comme tout un chacun peut participer à la gestion énergétique du domaine. Mais c'est une question cruciale chez nous.
3: Oui. Oui. Alors, on l'a dit, hein, le domaine de Chevetonne, il est immense. Et en s'y promenant, on peut tomber sur des jardins, une mine d'or oubliée, un immense cheval Bayard aussi, mais aussi la cabane du Hobbit. Et justement, moi je vous propose qu'on quitte quelques instants Chevetonne, direction la Terre du Milieu. Quand on pense à l'œuvre de Tolkien, on a tout de suite des images du film, évidemment, des films de Peter Jackson qui nous viennent en tête, mais bien avant lui, beaucoup d'artistes ont essayé d'adapter Le Seigneur des Anneaux au cinéma. Et ma question va porter là-dessus, mais elle sera soit pour Martin, soit pour Nadège. Avec qui est-ce qu'on joue d'abord ?
11: Avec Nadège.
3: Avec Nadège, très bien. Je me retourne vers elle alors. Donc, à votre avis, Nadège, qui a tenté de tourner, on va dire, sa propre version du Seigneur des Anneaux avant de se voir refuser l'autorisation ? Réponse A, les Beatles. Imaginez John Lennon en Gollum. Moi, je signe tout de suite.
11: Pourquoi
3: Réponse
11: pas.
3: B, la troupe du Splendide, les bronzés au Mordor. Ou réponse C, le Muppet Show, Kermit le Hobbit.
6: Bah plutôt la première, non?
5: Les Beatles.
3: Les Beatles.
6: Ça serait bien le genre.
5: Ok, les Beatles.
3: Alors sachez que bien avant les films de Peter Jackson, Le Seigneur des Anneaux a réellement failli être adapté au cinéma par... Les Beatles. Ah oui, bien vu. Les quatre garçons dans le vent qui étaient totalement fans de l'univers de Tolkien au point de vouloir en faire un long métrage avec déjà plusieurs films à leur actif. Les Beatles avaient même déjà imaginé la distribution. Paul McCartney voulait jouer Frodon. Ringo Starr, lui, devait interpréter Sam, hein, le copain de Frodon. George Harrison, lui, voulait faire Gandalf. Et John Lennon aurait dû incarner Gollum. Vous imaginez? Moi, j'aurais voulu absolument l'entendre faire mon précieux. Ça aurait été formidable. Enfin bref. Reprenons-nous. Je reviens vers Marie-Julie. Le domaine, il offre aussi la possibilité donc de visiter deux musées. Vous l'avez cité, le MINE, hein, tout d'abord, le musée d'histoire naturelle. Qu'est-ce qu'il offre à voir, ce musée, en fait?
11: Alors, c'est un magnifique endroit donc, qui a été complètement scénarisé. Il y a 9 salles qui sont vraiment consacrées à la littérature enfantine, donc tous les grands mythes de la littérature. Voilà, on vous en avait cité quelques-uns, Jules Verne, enfin toutes ces aventures-là qui ont fait notre enfance.
3: Trois mousquetaires aussi.
11: Les Trois mousquetaires, vraiment tous les personnages de notre imaginaire de l'enfance sont évoqués. On peut y s'immerger dans cette littérature et contribuer à la création notamment de récits. Il y a toutes des animations qui sont proposées par nos animateurs au travers de jeux, d'ateliers, d'animations ou vraiment de jeux comme des escape games ou des jeux comme les Aperaventures.
3: C'est pas un musée qui se visite seul en fait, il y a toujours une animation qui est liée à...
11: Voilà, il faut réserver et donc il y a un encadrement qui est prévu avec vraiment tout un aspect ludique pour découvrir ça de manière sympathique.
3: Alors l'autre musée c'est le NEM, hein, le Nature Extraordinary Museum, désolé de l'accent pourri que je viens de faire. Mais qu'est-ce qu'on peut voir dans celui-là, dans le NEM?
11: Alors là c'est un autre univers, c'est vraiment la relation de l'homme avec la nature. Donc d'abord l'homme qui craint la nature avec les animaux sauvages, le feu, ce genre de choses. Et puis le fait que l'homme a apprivoisé la nature en créant des jardins, comme au domaine de Chevetogne, avec des jardins à la française, à l'anglaise, qui a aussi ramené des choses extraordinaires de pays étrangers et qui a découvert des oiseaux à grandes plumes colorées avec les cabinets de curiosité. Et donc voilà, c'est aussi une proposition d'animation tout à fait ludique aussi au travers de cette thématique donc, du lien entre l'homme et la nature, au travers également d'escape games, d'apéraventures et de jeux divers, voilà, qu'on soit en classe, en groupe ou en famille.
3: Alors, j'ai l'impression que tout le monde, en tout cas dans cette salle, est déjà allé au domaine provincial de Chevetogne. Moi-même, hein, quand j'étais petit, j'ai l'impression que toute la Belgique entière est passée par Chevetogne. Mais vous, de manière plus personnelle, votre premier souvenir de Chevetogne, c'était quand? C'était quoi?
11: Mon premier, je ne saurais pas dire, parce que je pense que j'y suis allée vraiment toute petite, on n'habitait pas loin, mais par contre, j'ai un souvenir très marquant de mon adolescence, où avec une amie, on a décidé d'aller de Dinan à Chevetogne en vélo pour rejoindre des amis, et on a demandé à nos parents si on pouvait y aller. Ils nous ont dit oui. On a demandé si ça montait. Ils nous ont dit ça ne monte qu'une fois. En effet, ça ne monte qu'une fois. On s'en souvient toutes les deux, tellement on est arrivés épuisés parce que ça monte, ça descend, ça monte, ça descend. Le dénivelé est très fort.
4: D'accord. Ils sont drôles.
11: Ouais.
3: Donc quand vous pensez à Chevetogne, vous avez une petite douleur dans le mollet, quoi.
11: Voilà.
3: D'accord. Alors on évoquait il y a quelques instants le MINE, hein, le musée d'histoire naturelle et les grands récits d'aventure, notamment les Trois Mousquetaires. Alors peu de gens le savent, mais Alexandre Dumas ne s'est pas arrêté à un seul roman. Les Trois Mousquetaires est en réalité le titre du premier volet d'une trilogie. Le troisième, c'est Le Vicomte de Bragelonne, comme ça vous le savez. Mais votre question, Martin, vous la voyez venir. La voici, quel est le titre du deuxième tome de la trilogie des Trois Mousquetaires? Réponse A, Le Retour de D'Artagnan. Le retour, ça marche à tous les coups. Le retour du Jedi, ça fonctionne. Réponse B, 20 ans après. Ils montent plus à cheval, ils sont en monte-escalier à ce moment-là, vous voyez. Réponse C, Un pour tous et tous pour un. À votre avis, comment s'appelait le deuxième tome des Trois Mousquetaires?
7: Moi, j'aurais dit le premier.
3: Piquant en vrai.
8: Ouais. Voilà. Allez, voilà. On va pour la...
3: Vous partez pour la A. C'est votre... Alors sachez, après les Trois Mousquetaires, Alexandre Dumas a bel et bien retrouvé Athos, Porthos, Aramis et D'Artagnan dans un deuxième tome intitulé 20 ans après, les amis.
7: Aucun des deux encore. Oui. Ouais. C'est chaque fois la troisième.
8: On est juste nuls, voilà, en fait, c'est comme ça.
3: Je suis confus. Alors, on va jeter un coup d'œil au score de cette partie pour voir si vous êtes si nuls que ça, mais je ne crois pas. Avant ça, je voulais quand même remercier chaleureusement Marie-Julie Bakken, directrice du domaine provincial de Chevetogne, d'être venue nous parler de cet endroit magique. On peut encore vous applaudir, évidemment. Et l'une des manières de le découvrir, cet endroit, c'est en vous rendant déjà sur son site, hein, domainedechevetogne.be. Parlons chiffres à présent avec notre virtuose de la compta, hein, notre Mozart de la calculette, Raoul Riers. Qu'est-ce que ça donne?
4: Ça a bougé. Nadège et Maxime ont 2 points.
3: Oui.
4: Et Martin et Paul ont 1 point.
3: Ah, donc Nadège a repris la tête de ce match. Évidemment, la prochaine manche va tout faire basculer. Hein, on ne sait pas encore dans quel sens. Ce sera l'heure de la grande enquête et c'est à vivre dans un instant sur la première.
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3: Et vous écoutez toujours La Première. Vous êtes tombé au bon moment, si je puis dire. Le dernier acte commence ici à Ciney, au cœur du Namurois, et plus précisément au cœur du Condro, et plus précisément au cœur de l'Hôtel de Ville, et plus précisément au cœur de la partie qui oppose ce matin nos deux candidats, que sont Martin et Nadège. Ils se tiennent dans un mouchoir de poche. Hein. Tout va se jouer maintenant, évidemment, dans ce qu'on appelle la grande enquête. Je rappelle que Nadège et Maxime Lampol, est l'équipe qui mène pour le moment, d'une courte tête sur celle de Martin et de Paul. Tout pourrait changer au terme de cette enquête.
5: L'utilisation du conditionnel.
3: Oui, c'est un peu comme un interrogatoire de police, si vous voulez. C'est vous les enquêteurs. Je vais vous donner une info, et pendant deux minutes, vous me posez toutes les questions que vous voulez. Et à la fin, évidemment, il n'y a qu'une seule bonne réponse, un seul point. Le point à ne pas louper, Martin, pour revenir dans la course, ou le point à ne pas louper, Nadège, pour vous envoler vers la finale. Voici votre point de départ. Notre enquête du jour nous emmène aux États-Unis à la rencontre d'Evan O'Neill Kane. Evan O'Neill Kane était chirurgien. Et c'est le premier chirurgien à avoir fait quoi ? Vous avez deux minutes.
9: Une rhinoplastie.
3: Une rhinoplastie.
9: À Michael Jackson.
3: Non.
6: Est-ce que ça a à voir avec les outils ?
3: Ça les n'a outils. Pas spécialement... Oui et non.
5: Est-ce que c'est une greffe ?
3: Ça n'est pas une greffe, non.
6: C'est dans quelle époque ?
3: Alors, nous sommes en 1921. Kane, il a 25 ans. Il est déjà chirurgien-chef dans son propre hôpital.
5: Est-ce qu'il a enlevé quelque chose ?
3: Il a enlevé quelque chose, tout à fait.
5: Donc, l'appendicite.
3: Alors, il s'agit tout à fait d'une appendicite. Ah. Mais ce n'est qu'une moitié de la réponse.
6: Ah. En faisant
9: une anesthésie locale. Une appendicite,
3: Alors, ça approche très fort.
8: Il s'est opéré lui-même de l'appendicite, non ?
3: Alors, figurez-vous qu'à l'époque, on commence évidemment tout doucement à utiliser de la procaïne comme anesthésiant local, en remplacement de la cocaïne, à l'époque, qu'on utilisait vraiment à l'époque. Ouais. Et alors, Evan O'Neill Kane, il aura été énormément médiatisé lorsqu'il a accompli ce geste médical, pour le moins particulier, à l'aide d'une série de miroirs. Kane est le premier homme à s'être auto-opéré de l'appendicite sous anesthésie locale. C'était en 1921. Voilà, je crois que la réponse a été doublement, triplement donnée par l'équipe de Martin et de Paul. Alors là, bravo, bravo, bravo. Ouais. J'ai entendu qu'il s'était opéré sous anesthésie locale, et puis Martin est arrivé avec l'auto-opération. C'est bien joué. Alors, ça veut dire...
8: Pas si impressionnant.
4: Ça veut dire qu'on aura... Est-ce qu'on n'a pas eu de buzzer tous les jours ?
3: Allez, je crois qu'il y a un jour où il n'y a pas eu...
4: Un jour sans, oui. Ouais. Mais c'est exceptionnel.
3: Ça nous manquait quand même. Et oui, fin de quatrième manche. Pas de vainqueur pour l'instant. Ça veut dire qu'on va vous passer un extrait musical. Mais oui, bien sûr, comme d'hab. Alors, vous commencez à connaître le principe. Ouais. En tout cas, les capitaines et les auditeurs, je vous le rappelle, à vous, candidats, on vous passe un extrait. Vous nous donnez le titre de l'extrait et de l'interprète. C'est important. Et je dois entendre Ciné, quoi qu'il arrive, dans votre réponse. Alors, les mains sur le buzzer, les amis, il me faut donc le nom de l'interprète et le nom du morceau. C'est parti.
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9: c'est pas le morceau,
12: toujours.
9: Quoi.
3: Ah oui. Alors là, c'est l'équipe de Maxime.
5: C'est France Gall.
3: Oui, qu'est-ce qu'elle chante ?
5: Ciné, maman, ciné.
3: Mais c'est exactement ça.
5: France
3: Ciné, maman, ciné. Ah, c'est bien joué, c'est bien joué. Ça m'arrange très fort.
5: Je me doute.
3: Que vous ayez trouvé ça. On aurait dit, je ne sais pas ce qu'on aurait fait. Alors, en tout cas, mesdames, messieurs, nous avons notre finaliste. Elle s'appelle Nadège. On peut l'applaudir.
5: Bravo, Nadège.
6: Si ce n'est pas joué,
3: effectivement. Alors, quant à vous, Martin, vous repartez avec le sourire, mais aussi avec notre cadeau de consolation, deux moutons. C'est chouette, hein ? Enfin, mouton, je veux dire. 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Merci d'avoir joué avec nous, merci pour votre bonne humeur.
8: Merci à vous.
3: Alors, Nadège, c'est la grande aventure qui vous attend, la finale avec le gros cadeau au bout du chemin, et dire que ça commence dans un instant sur RTBF La Première. À tout de suite.
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3: Ah, Nadège, bravo. Hein, bravo, vous êtes arrivé jusqu'ici et il ne vous reste plus qu'une seule manche pour remporter notre grand cadeau, à savoir une nuit pour deux personnes, plus petit déjeuner à l'hôtel Le Relais à Corbion, près de Bouillon, histoire de vous ressourcer au cœur de l'Ardenne, dans un établissement tout confort. C'est l'endroit parfait pour se poser après une journée de balade, de découverte ou après un questionnaire de finale dans Ça vaut vraiment le détour, par exemple. C'est idéal pour décompresser. Alors, dans cette finale, vous allez devoir me montrer tout votre côté décalé. Ça veut dire qu'à la question, la première question que je vais vous poser, vous ne dites rien. ce n'est qu'à la deuxième que vous répondez à la première, etc. etc. Vous êtes une habituée du jeu, vous connaissez le principe. Alors, c'est assez difficile tout seul, mais à deux, avec votre capitaine, c'est largement faisable. Alors, il est là pour vous aider, en tout cas, en cas de besoin, vous pouvez, il peut prendre le relais si vous paniquez, il n'y a pas de souci. Alors, est-ce qu'on est prête pour l'ultime épreuve, Nadège ?
6: Eh bien, c'est parti.
3: Eh bien, c'est parti, comme vous dites. De quelle ville est originaire une Cynacienne ? Quel métal léger, gris, argenté est utilisé pour fabriquer des canettes ? C'est l'alu...
6: Ciné.
3: L'alu ciné, absolument. Dans le dessin animé Moi, moche et méchant, comment s'appellent les petites créatures jaunes ? Ce sont les...
6: Minium.
3: Les miniums, oui. Quand deux personnes se disputent, on dit par métaphore qu'elles se crêpent le...
6: Mignon.
3: Elles se crêpent le mignon. Dans le film Le Dîner de con, Jacques Villeray joue le rôle de François...
6: Chignon.
3: De François Chignon, oui. Quelle célèbre artère parisienne a été chantée par Jo Dassin ? C'est les chants...
5: Pignons.
3: Les champignons. Comment s'appelait la chanteuse du tube Moi, je m'appelle Lolita ?
5: Élysée,
3: oui. Alors, c'est le plus grand amphithéâtre de l'Empire romain. Il trône fièrement dans le centre de Rome. C'est le Élysée. Quel acteur a incarné Tony Montana dans le film Scarface ? C'était Alcoolisée, oui, tout à fait. Et enfin, dans le conte pour enfants, comment s'appelle la marionnette en bois adoptée par Geppetto ?
5: Pacino,
3: mais c'est une victoire d'équipe. Bravo à Nadège et à Maxime. Félicitations. En tout cas, c'est gagné. Nadège, vous remportez votre nuit pour deux personnes à l'hôtel Le Relais à Corbion, tout près de Bouillon. Un Bouillon que vous n'aurez donc pas pris dans cette finale. Vous savez déjà avec qui vous partez, Nadège ?
6: Bah, vu qu'on a parlé de lui depuis le début, avec mon mari.
3: Oui, voilà, ça aurait été assez gênant, effectivement.
6: Okay, oui.
3: Vous ne le citiez pas. Merci pour lui. Et en tout cas, si vous aussi, comme Nadège, vous voulez venir jouer avec nous, comme Martin aussi d'ailleurs, pour vous amuser et gagner plein de jolis cadeaux, c'est très simple. Vous vous inscrivez dès maintenant sur le site de La Première, sur la page dédiée à l'émission. Pour info, eh bien, nous serons le 11 juin à Durbuy, hein, pour la dernière de la saison. Et puis, on sera le 7 juillet aussi. Mais pour connaître la destination, eh bien, rendez-vous sur le site de La Première, parce que je n'en sais rien. Voilà, tout simplement. Et puis, si vous souhaitez qu'on passe par votre ville, votre commune, vous trouvez qu'elle vaut le détour, vous nous écrivez sur détour au singulier @rtbf.be. Et la saison prochaine, vous savez quoi ? On débarque avec plaisir. Merci à nos candidats du jour, Nadège et Martin. Merci à leur capitaine, Maxime Lampollet, Paul Bosseret, Raoul Reyers. Était également avec nous. Merci à Muriel Dujacquier, Flavia Porcari, Carole Baquet, Alexandre Mazoyer, Nicolas Anneau, Vincent Van Der Venet, Philippe Diner et Renaud Huvel. La programmation musicale, c'était Olivier Depris, la production Xavier Gullit. On se retrouve lundi et nous serons cette fois du côté de Flobecq dans le Hainaut pour un autre numéro de Ça vaut vraiment le
13: détour.
3: À lundi.
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1: 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Il est 5 heures.

0: Il est 5 heures.
1: Milan Berkmans avec vous pour ces informations. Après une semaine de trêve au Liban, le Moyen-Orient s'embrase à nouveau. Cette nuit, les sirènes des systèmes de défense anti-aérien ont retenti dans le nord d'Israël, où l'Iran a tiré de nombreux missiles. L'État hébreu dit en avoir intercepté plusieurs et décidé de fermer toutes ses écoles ce lundi, alors que l'Iran a fermé une partie de son espace aérien. Ces attaques font suite à des frappes israéliennes au Liban ce dimanche sur des bastions du Hezbollah, frappes qui ont fait 2 morts et 2 blessés. Bilan provisoire. Face à cette montée de violence, Donald Trump a appelé Benjamin Netanyahou pour calmer le jeu hier soir et lui demander d'éviter de riposter. Mais l'état-major israélien dit vouloir continuer ses opérations militaires au Liban pour intensifier la pression sur le Hezbollah et se tient prêt à tirer des missiles en direction de l'Iran, ce qui serait une première depuis la mise en place d'un cessez-le-feu le 8 avril dernier. Le Royaume-Uni, la France et l'Allemagne soutiennent l'idée d'un dialogue direct entre la Russie et l'Ukraine. Cette idée est développée dans une lettre ouverte il y a 3 jours par le président ukrainien que Vladimir Poutine et Volodymyr Zelensky se rencontrent directement. Une annonce qui intervient en marge d'un sommet à 4 pour discuter de défense anti-aérienne pour l'Ukraine, à nouveau touchée aujourd'hui par des frappes russes à proximité d'installations nucléaires. En Arménie, le parti du Premier ministre Nikol Pachinian devance nettement ses opposants selon les premiers résultats à minuit. À cette heure, le taux de participation s'élevait à près de 60%. Si ce résultat se confirme, le pays acterait sa distanciation vis-à-vis de Moscou, pourtant officiellement allié de l'Arménie. À Bruxelles, ce lundi, une nouvelle manifestation pour contester les mesures d'économie dans l'enseignement à l'initiative d'un collectif de parents et de jeunes. Manifestation pacifique, précisent les organisateurs, et cela pour répondre à l'intervention de la police ces derniers jours, intervention jugée musclée par de très nombreux manifestants. Roland Garros a un nouveau vainqueur. Alexander Zverev a gagné sur la terre battue parisienne son tout premier grand chelem à 29 ans. Après une finale sur court alternatif face à l'Italien Flavio Cobolli, l'Allemand est enfin sacré et retire l'étiquette de loser qui lui collait à la peau depuis pas mal de temps, avec notamment 3 finales perdues en grand chelem ces dernières années. Voilà pour ces informations. Bonne nuit à notre écoute.
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3: Bonjour tout le monde, bienvenue dans Matin Première. J'espère que votre week-end fut bon, ressourçant. Et oui, c'est reparti pour une nouvelle semaine. Nous sommes le lundi 8 juin. Avec pour nous mettre en jambe tout d'abord le questionnaire du train de retard auquel sont soumis les finalistes de l'émission Ça vaut vraiment le détour. 10 questions auxquelles il faut donner 9 réponses. Un thriller de trac implacable où le face-à-face entre 2 hommes devient un jeu mental aux règles mouvantes. C'est ce que nous propose Olivier Ball pour son nouveau livre intitulé Le piège. Il est l'invité de Cynthia Isarelli. L'enquête nous emmène aux États-Unis ce matin où des centaines de milliers de personnes sont lâchées par leur assurance. Et oui, les compagnies ne veulent plus prendre de risques. En Californie, par exemple, dans l'état le plus peuplé des États-Unis, il est devenu presque impossible de s'assurer. Pourquoi ? Réponse avec Aviva Fried. Merci de nous avoir choisis donc pour démarrer cette journée du lundi 8 juin et on commence directement avec un petit exercice mental, hein, comme d'habitude. Celui que nous propose Vincent Delbusset dans son émission Ça vaut vraiment le détour. Il pose donc des questions, mais il faut répondre en décalé.
4: Isabelle, bravo. Bravo, vous êtes arrivée jusque-là, hein, sans faux pas, ou presque. Vous avez donné les bonnes réponses au
5: J'avais
4: bon moment.
5: J'avais un bon coéquipier. Hein.
4: Exactement, vous avez laissé
6: vous
4: la place.
6: Ne rabaissez pas.
5: Non.
4: Oui, mais parfois, il faut pouvoir laisser la parole au bon moment à son capitaine.
5: Bien sûr.
4: Voilà, c'est très très bien. Alors, il reste quand même une ultime étape hein, pour remporter notre super cadeau, à savoir une nuit pour 2 personnes plus petit déjeuner à l'hôtel Le Relais à Corbion, hein, tout près de Bouillon. C'est un élégant point de chute ardennais, relaxant à souhait, hein, puisque vous y profiterez quand même de son espace wellness. Mais pour y accéder, il va falloir triompher d'un questionnaire un petit peu tordu. Hein, vous connaissez l'émission, à chaque question que je vais vous poser, vous allez devoir répondre à la question précédente. Alors donc, silence sur la première question, la deuxième, vous répondez à la première, etc. Alors est-ce que vous êtes prête Isabelle ?
5: Oui.
4: Eh bien c'est parti pour votre finale. Dans quelle ville l'équipe de Ça vaut vraiment le détour a-t-elle la chance de passer toute cette semaine ? Complétez le titre de cet album de Tintin, Vol 714 pour...
5: Ciné.
4: Pour Ciné, Vol 714 pour Ciné. Comment s'appelle le créateur de Mickey ? C'est Walt...
5: Sidney.
4: Oui, Walt Sidney. Lucky Luke, Astérix ou encore Gaston Lagaffe sont de célèbres héros de bande...
5: Disney.
4: De bande Disney, oui. Quel titre portait le slow légendaire interprété par Guy Marchand dans le film Les Sous-doués et Le Père Noël est une ordure?
0: Dessiner. On était tous les deux dessinés.
4: Exactement. Qui était le président de la République française entre 1974 et 1981? C'était Valéry Giscard.
5: Destiné.
4: Destiné, oui. Quand la couleur d'un vêtement se transfère sur un autre vêtement par accident, on dit qu'il...
5: Destin.
4: Qu'il destin. En sport, le troisième repart avec une médaille de bronze, le deuxième d'argent et le premier remporte la médaille...
5: D'étain.
4: D'étain, absolument. Quel nom porte l'organe pointu avec lequel les guêpes nous piquent? C'est le...
5: D'or.
4: Le d'or, oui. Et enfin, le premier tome du roman de Marcel Proust, À la recherche du temps perdu, a pour titre Du côté de chez...
5: D'art.
4: Eh oui, c'est le fromage de Proust en quelque sorte. Félicitations Isabelle.
6: C'est gagné. Impeccable Isabelle.
4: Impeccable.
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3: Ça te demande donc un petit peu de concentration, ce jeu donc du train de retard. Une heure pour jouer, une heure pour s'amuser. Rendez-vous entre 11h30 et 12h30 avec toute l'équipe de Ça vaut vraiment le détour. Avant de plonger dans un thriller, on part à la rencontre de l'Indien.

0: l'Indien Juliette Armanet, s'était sorti en 2018. C'est un ancien journaliste qui s'est imposé dans le paysage du thriller francophone. Olivier Ball est de retour pour un nouveau roman, Une nouvelle chasse à l'homme, et il est l'invité de Cynthia Isarelli.
1: Bonjour Olivier Ball.
2: Bonjour Cynthia.
1: Vous êtes une des plus grandes voix du thriller français, ancien journaliste. Vous avez publié 7 romans en quelques années seulement. Votre écriture, elle est très visuelle, très cinématographique. Elle nous plonge souvent au cœur des zones d'ombre de l'âme humaine. Vous revenez aujourd'hui avec Le Piège, qui est paru chez XO Éditions. C'est l'histoire d'une chasse à l'homme à travers les États-Unis. Une chasse qui va durer 10 ans et qui va voir s'opposer donc deux civils, Frank Lombardo et Harry Miller, dans un duel psychologique violent où l'un est la proie, l'autre le traqueur. En tout cas, c'est ce que vous nous faites croire. Les raisons et motivations de cette violence, elles sont loin d'être évidentes, on va les révéler au fil des pages. Et donc, avec ce roman, vous revenez à l'Amérique de vos premiers romans, mais aussi à une narration très intime, à la première personne. D'où est partie cette histoire? De quelle envie elle est née?
2: Cette histoire, je la porte en moi depuis une bonne dizaine d'années. J'ai été très marqué par plusieurs faits divers qui sont survenus, on va dire, durant les années 2000, avec des personnes qui, suite au décès d'un proche, un enfant, une femme, une épouse, décidaient de traquer, de retrouver la personne à l'origine de ce drame. Sauf que souvent, la police intervenait au bon moment, il y avait une justice. Et je me suis toujours interrogé sur cette problématique en me disant « et si ?» Et si cette personne avait pu continuer à traquer celle qui était à l'origine de son drame, de sa blessure. Et ainsi est née l'idée de cette vengeance sans fin, de cette traque sans fin entre Harry Miller et Frank Lombardo.
1: Oui, c'est vrai que la police, les policiers sont présents dans le roman, mais en mode mineur, si je puis dire. C'est aussi en sous-texte une histoire qui parle d'un certain échec du système policier, du système judiciaire, en tout cas aux États-Unis.
2: En tout cas, c'est sûr que c'est une histoire qui s'interroge sur le comment vivre la justice, comment faire justice. Moi, je crois en la justice, hein, vraiment fondamentalement, et j'espère que quand même je le raconte dans le roman à travers ce personnage, donc entre face à ce duel, comme une sorte de balance entre ces deux hommes que tout oppose. Il y a ce personnage de Léa, qui est une femme policière qui travaille aux homicides, et elle, en effet, croit en la justice, fait tout pour continuer à défendre cette justice. Mais il est vrai qu'on est dans des sociétés où il est de plus en plus difficile de faire justice, où la haine est rampante, où on est de plus en plus refermé comme ça sur nos convictions. Et c'est ce que raconte aussi un peu le livre.
1: Oui. Alors, ce duel entre Frank Lombardo et Harry Miller, il repose un peu sur des mécanismes presque mythologiques. Hein. On est dans un duel, un binôme, des némésis. C'est une mécanique qu'on connaît en littérature, qui fonctionne très bien, surtout dans un thriller. Ici, évidemment, vous nous évitez le côté binaire du gentil versus le méchant, c'est beaucoup plus nuancé que ça. Néanmoins, qu'est-ce qui vous intéressait dans cette mécanique du binôme ?
2: En fait, ce qui m'intéressait vraiment ici, c'est d'aller un peu chasser nos zones d'ombre. Moi, ce qui m'intéresse dans mes bouquins, c'est toujours d'avoir des personnages faillibles, fragiles, qui sont toujours à la frontière. Je m'intéresse plus aux fêlures qu'aux gens parfaits. Je suis plutôt inquiété par les gens qui se définissent. Les gens qui se définissent comme parfaits me font plutôt peur qu'autre chose. Et en effet, ici, ce qui m'intéressait, c'était vraiment parler notamment de ce Harry Miller. Donc Miller, pourquoi Miller? Parce que c'est, je crois, l'un des 3 ou 4 patronymes les plus donnés aux États-Unis. Et j'avais cette envie du monsieur normal. C'est vraiment monsieur tout le monde, c'est votre gentil voisin. C'est un homme d'une 40aine d'années au début du livre qui est effacé, qui s'est peut-être laissé un peu glisser, qui s'est peut-être un peu perdu de vue lui-même, et qui d'un seul coup, suite à un drame, suite au drame au cœur de cette histoire, va finalement sombrer et va finalement glisser dans une forme de folie, de vengeance obsessionnelle. Et j'aimais travailler ce personnage et m'intéresser à ça, parce que je pense qu'on est finalement tous sur le fil du rasoir entre bien et mal, et qu'à un moment on peut basculer d'un côté ou de l'autre. À l'inverse, Franck, lui, c'est quelqu'un qui, déjà au début de l'histoire, est poursuivi, hanté par ses démons, a énormément de blessures. C'est quelqu'un qui vit d'un séjour en prison à un séjour en prison. Et finalement, il va faire une rencontre dans le livre où il va penser peut-être trouver sa rédemption. Ça va pas se passer comme ça. Mais donc voilà, ces deux chemins croisés, ces deux personnages qui, moi en tout cas, m'interpellent parce qu'ils nous confrontent à nos parts d'ombre.
1: C'est vrai qu'il y a deux mécaniques inversées, hein. Un personnage tout à fait dans la norme qui va sombrer, et un personnage à la marge qui lui est en quête de rédemption. Le message aussi, c'est qu'on peut tous et toutes être un Frank ou un Harry si à un moment le système nous lâche.
2: C'est exactement ça, c'est vraiment cette réflexion qu'il ne suffit pas de grand chose pour perdre pied. Et ça, c'est peut-être pour le personnage de Harry. Et pour le personnage de Frank, je pense que la leçon à tirer toute cette histoire, c'est peut-être apprendre à vivre avec ses blessures, ses fêlures, accepter de regarder en arrière, parce que c'est le problème qu'a Frank, c'est qu'il se refuse à regarder sa propre histoire, à faire face à son passé, à ses démons. Et puis voilà, je pense que ça raconte aussi un petit peu notre époque, à travers ce récit de notre rapport à la haine. Ce qui m'intéressait ici, c'est une thématique que j'ai déjà abordée dans un précédent roman, La Meute, mais de manière un peu plus politique, à travers la montée à l'époque, je parlais voilà, la montée de l'ultra-droite, du fanatisme, quel qu'il soit un peu politique. Ici, c'était plus m'intéresser à la haine, mais d'un point de vue plus quasiment philosophique, se demander, à travers cette vengeance entre ces deux personnages qui va durer 10 ans, ce jeu du chat et de la souris, du chasseur et de la proie qui va s'inverser, s'interroger sur cette idée qui pour moi sous-tend tout le livre, jusqu'où la haine. C'est ce que dit notamment Franck dans le livre un moment, c'est se demander finalement si leur histoire ne raconte pas notre histoire à nous, l'histoire de notre époque. C'est que en fait ils se détestent tellement qu'ils en oublient finalement la raison de leur haine. C'est quelque chose, j'ai l'impression, qu'on voit quand même beaucoup en ce moment. C'est on ne se parle plus, on ne fait que surler au visage, il n'y a plus de dialogue et on est tous voilà, un peu enfermés dans nos convictions.
1: Et vous écrivez d'ailleurs que dans l'Amérique contemporaine, la violence devient le seul langage. Est-ce que le piège, même s'il n'aborde pas frontalement des thématiques politiques, reste néanmoins un roman politique à certains aspects ?
2: Oui, je l'espère, mais j'ai pas prétention à faire le donneur de leçons. Moi, j'ai posé dans ce livre des réflexions sur le monde, sur notre époque. Chacun peut aller y puiser. Certains s'arrêteront juste au thriller haletant, et ça me va très bien. Certains vont peut-être trouver de l'émotion, parce que pour moi, ce roman, c'est plus qu'un thriller, c'est avant tout une histoire d'amour assez tragique. Et d'autres vont aussi y voir une peinture de l'Amérique et de nos sociétés modernes, puisqu'en effet, à travers cette traque, d'un état à l'autre pendant 10 ans. En fait, pour moi, c'est un voyage à travers les États des Unis, c'est cette Amérique des oubliés, des laissés pour compte. On retrace 10 ans d'Amérique. Donc ça va être la montée au pouvoir de Trump, ça va être la crise du Covid qui a divisé le pays comme jamais, mais qui a divisé nos pays aussi comme jamais. Ça va être la prise du Capitole, par exemple. Donc une époque de grande violence, une époque où aussi chacun se renferme dans ses convictions. On a les MAGA aux États-Unis. En fait, plus on essaie de les confronter à la vérité, plus ils s'enferment dans leurs théories complotistes. Et c'est aussi un peu le personnage de Harry qui, lui, plus on va essayer de lui dire « mais c'est fou cette vengeance, il faut que ça s'arrête », même finalement son propre associé qui l'accompagne durant cette traque, à un moment va essayer de le ramener à la réalité, et plus il essaie de faire ça, plus Harry va se conforter dans sa folie, et je crois que c'est un peu le fruit de notre époque.
1: Ouais, et c'est vrai que cette réalité, vous la dépeignez aussi au travers des paysages que l'on traverse, parce qu'on est loin de l'Amérique de carte postale, on traverse des villes comme Reading, Chester, Neyhart ou Columbia, soit des villes abandonnées ou rongées par la pauvreté et la violence sociale. Tout cela fait un écrin effectivement à l'histoire que vous voulez raconter. Alors le thriller, le genre polar, même si on l'a compris, ce n'est pas que ça, ce roman, est souvent, de plus en plus en tout cas, critiqué pour sa représentation des violences faites aux femmes, parfois utilisé comme simple moteur narratif au détriment de ce que ça implique aussi comme vision de la société et vision d'une certaine politique. Comment vous vous situez par rapport à ça aujourd'hui ?
2: Évidemment, je pense que c'est vraiment un sujet important. Aujourd'hui, il y a, je crois, un féminicide tous les 3 jours. C'est un sujet terrible. J'ai l'impression quand même que depuis quelques années, il y a une vraie prise de conscience, les lignes bougent, il y a une prise de conscience à la fois en termes de justice, en termes de prise de parole, de responsabilisation aussi de la police sur ces problématiques-là. Et nous, on est en écho, c'est vrai qu'on pourrait avoir tendance à aller sur une forme de cliché dans certains thrillers avec les femmes victimes, les femmes qui sont toujours au cœur d'histoire, qui sont finalement dirigées par des hommes. Alors on pourrait croire que c'est le cas ici dans ce bouquin, mais ça l'est pas vraiment, puisque ma victime, Joanne, en fait, existe dans ce roman. Elle a la parole, elle se révèle à travers ses carnets, son histoire, sa complexité, sa fragilité, ses doutes. Et moi, ce que je voulais raconter dans cette histoire, c'est aussi le parler finalement des échos de la violence. Combien finalement, pour un drame, pour une victime, ce sont beaucoup de personnes qui souffrent et qui sont des victimes collatérales, des familles, des proches, et parler aussi des répercussions, des ricochets de la violence. Ce que j'essaie de raconter dans cette histoire, c'est comprendre les mécanismes de la violence. Pourquoi est-ce qu'à un moment, un quidam va devenir violent ? Est-ce que c'est ancré en lui ? Est-ce que c'est pas sa propre histoire qu'il reproduit ? J'ai quand même l'impression que parfois, souvent, ce sont des victimes qui deviennent des bourreaux. Et donc, à travers le personnage de Léa, qui va un moment s'interroger, parce qu'elle est donc policière aux homicides, et elle arrive toujours trop tard. C'est-à-dire qu'elle arrive au moment où il y a un cadavre, où il y a eu une violence qui a été faite. Elle se demande s'il n'y aurait pas moyen de peut-être remonter aux origines. Et elle va réfléchir en se demandant si finalement, il ne faut pas aller écouter au moment où c'est encore possible auprès de ces jeunes qui sont victimes de violences, quelles qu'elles soient, des violences au domicile, des violences auprès des familles, auprès des proches. Ça peut être aussi du harcèlement. Et se dire, est-ce qu'il faut que je ne sois pas là à l'écoute pour éviter que demain, ces jeunes reproduisent le modèle. On a l'impression quand même que la violence est un cycle sans fin. Donc vraiment, au niveau individuel, hein, comme quelque part au niveau d'un peuple, qui se reproduit, l'histoire se répète sans cesse et sans cesse. Comment entraver ça? Comment essayer de trouver des solutions? Je ne sais pas, mais je m'interroge, quoi.
1: Un roman tendu, sombre, profondément humain, donc où la véritable question, on l'a compris, n'est peut-être pas de savoir qui chasse qui, mais ce que la violence finit par faire de nous. Le Piège, c'est paru aux éditions IXO et c'est signé Olivier Ball. Merci beaucoup d'avoir été avec nous.
2: Merci à vous.

0: Le jeune auteur-compositeur et producteur américain originaire de New York, Somber, et son nouveau single qu'on vient d'entendre, Homebreaker, qui était sorti en février dernier. Somber qui sera à l'affiche du festival Buckle Pop. Ce sera le dimanche 23 août.
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0: L'enquête de la rédaction nous emmène aux États-Unis. Ce matin, les États-Unis qui s'apprêtent bien sûr à accueillir la Coupe du Monde dans moins d'une semaine. Les services météo ont déjà alerté sur des risques de conditions extrêmes qui pourraient perturber certaines rencontres. La chaleur, l'humidité, les orages. Autant de phénomènes climatiques qui se multiplient aux États-Unis. La Californie, d'ailleurs, est l'un des États les plus touchés, ravagé régulièrement par des incendies géants, avec comme conséquence, une crise des assurances. Bonjour Aviva Fried.
2: Bonjour Sophie.
0: Vous êtes notre correspondante sur place. Cette crise des assurances, donc aux États-Unis et particulièrement en Californie, comment en est-on arrivé là ?
2: Oui, c'est vraiment ça ce que j'ai voulu comprendre. Et alors, pour la première chose à faire, c'était de discuter avec des victimes de ces incendies pour pouvoir apprécier l'ampleur de cette crise, dont on parle vraiment beaucoup ici. Alors, je me suis concentrée sur les deux gros incendies les plus récents, ceux de Palisades et d'Altadena. C'était il y a un peu moins d'un an et demi. Souvenez-vous, ils avaient fait 28 morts, détruit plus de 16 000 structures. Les habitants touchés se sont rassemblés dans des associations d'entraide pour justement, entre autres, naviguer la complexité que représentent les assurances. Alors, j'ai rencontré notamment Claire Thompson et son mari Tim Svark. On pourrait penser qu'ils ont eu de la chance, puisque leur maison est encore debout, mais elle a été contaminée par les cendres des matériaux toxiques qui ont brûlé tout autour. Il y a du plomb, du lithium, du cyanure, et les assurances n'ont pas, selon eux, été à la hauteur, puisqu'elles n'ont pas voulu admettre le résultat de test et refusent donc d'assainir la maison.
3: Vous vous tournez vers votre assurance pour qu'elle vous protège, c'est pour ça que vous en avez une. Mais rapidement, tous ici, dans cette communauté, nous avons réalisé que nous étions engagés dans une confrontation, qu'il fallait que je fournisse le plus de données possible pour me battre pour ma vie, en fait. Vous ne pouvez pas vivre dans une maison remplie de cyanure. C'est nous contre la compagnie d'assurance, nous qui essayons de prouver que notre vie a de la valeur.
0: On l'entend, beaucoup de désarroi donc chez Claire et Tim, mais leur situation est-elle unique, Aviva ?
2: Alors pas du tout, et ça c'est la deuxième découverte de cette enquête. Un sondage réalisé par une association de défense des usagers de l'assurance, United Policyholders, montre que 69% des victimes des incendies ont subi soit des retards des paiements, soit des non-paiements. Et lorsque les assurances acceptent de payer pour reconstruire une maison, c'est à un tarif largement inférieur au prix réel, qui est très élevé en Californie, surtout avec l'inflation et les taxes douanières sur les matériaux. C'est ce que nous explique Amy Back, la fondatrice de l'association.
4: Selon notre enquête, les personnes concernées sont sous-assurées en moyenne de 2 500 $ par mètre carré. Un peu plus de 90% des personnes touchées par les incendies de Los Angeles n'ont pas confiance dans le fait que leur assurance soit suffisante pour reconstruire leur maison.
0: Alors, comment expliquer ce décalage ? Pourquoi les assurances traînent-elles autant les pieds ?
2: Alors c'est effectivement la question centrale, et bien sûr je l'ai posée directement à différentes compagnies d'assurance qui m'ont toutes répondu, pas de commentaires. Difficile d'avoir leur version des faits, c'est d'ailleurs bien dommage. Une association d'assureurs m'a tout de même parlé, c'est l'Institut d'information des assurances. Son explication, les assureurs n'ont plus assez d'argent à cause de toutes les catastrophes climatiques qui s'enchaînent. Les assureurs reverseraient 2 $ pour chaque dollar de prime encaissé, ils courraient donc à la faillite. Une conclusion qui est remise en cause par des associations de consommateurs qui rappellent que les compagnies auraient beaucoup d'investissements et un excédent budgétaire de plus de 1 000 milliards de $. Pourtant, face au décalage entre encaissement et paiement, certaines compagnies refusent tout simplement maintenant de renouveler les polices d'assurance dans les zones les plus à risque. Un propriétaire sur 5 en Californie devrait déjà se passer d'assurance. Et quand on creuse encore plus, on arrive vite également à un problème politique. La Californie a voulu encadrer les primes d'assurance qui ne correspondent plus à la réalité du marché, créant de la tension pour les assureurs. Donc, les autorités ont finalement accordé des dérogations, créant cette fois une augmentation spectaculaire des primes, certaines étant multipliées par 6, voire plus. Une situation intenable, bien sûr, dont l'État le plus peuplé des États-Unis va devoir se sortir s'il ne veut pas que ses habitants prennent la fuite.
0: Merci à Aviva Fried pour cette enquête. Donc, pourquoi les assurances ne veulent plus justement prendre de risques, notamment en Californie. C'est une enquête à retrouver sur tous les médias sociaux, tous les médias tout court même, de la RTBF. Alice Underhoof nous emmène jusqu'au titre de l'actualité avec ce titre qui fait référence à son adolescence. 15 ans, un âge pas toujours facile. Alice Underhoof qui sera à l'affiche du festival La Cémo le 12 juillet prochain à Enghien et puis le 24 juillet aussi au village Francofou, aux Francofolies de Spa. 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

0: Il est 5h30. Yasmina Favaro avec vous pour l'essentiel de l'info. Bonjour. Le conflit au Moyen-Orient s'embrase à nouveau. Israël a répliqué cette nuit sur l'Iran. Son armée dit avoir frappé des cibles militaires dans l'ouest et le centre de l'Iran. Une première depuis le cessez-le-feu avec les États-Unis début avril. Des frappes israéliennes après des tirs de missiles lancés par Téhéran contre Israël. Les gardiens de la révolution iranienne avaient promis une réponse douloureuse à Israël après des bombardements au Liban malgré la trêve. Hier soir, le président américain Donald Trump avait pourtant appelé le premier ministre israélien à calmer le jeu, un appel pas entendu par Benjamin Netanyahou. Un dialogue direct entre l'Ukraine et la Russie avec la participation des États-Unis et de l'Europe pour parvenir à un cessez-le-feu durable. Voici ce qui ressort de la réunion hier soir à Londres entre les dirigeants français, allemands et britanniques et le président de l'Ukraine. Ils appuient donc la proposition de Volodymyr Zelensky via une lettre. Il a proposé une rencontre directe à son homologue russe, Vladimir Poutine. Les Européens appuient également des négociations à partir de la ligne de front actuelle et veulent des garanties de sécurité robustes pour l'Ukraine, avec notamment une force multinationale déployée en Ukraine. En Arménie, les résultats ne sont pas encore officiels, mais le parti du Premier ministre sortant revendique la victoire aux élections législatives avec plus de 50% des voix. Le parti pro-européen pour le Premier ministre sortant, cette victoire historique l'engage à poursuivre le rapprochement avec les Occidentaux, l'Arménie alliée historique de la Russie. Une marche pacifiste pour dénoncer des violences policières. L'appel à se rassembler place Poulart à Bruxelles cet après-midi, lancé par des profs, des élèves et des parents qui ne décolèrent pas après le vote de la réforme de l'enseignement. Et les témoignages qui ont suivi, témoignages qui dénoncent des violences policières lors des manifestations pour dénoncer ce vote. La ville de Bruxelles a ouvert une enquête interne suite à la publication de vidéos sur les réseaux sociaux. Leur parcours reste historique, mais les Diablotins trébuchent en finale de l'Euro de football pour les moins de 17 ans. Les jeunes joueurs belges ont perdu en finale face aux Italiens à Tallinn en Estonie hier soir. Une défaite au tir au but 3-4. Après 90 minutes, le score était de 1 but partout. Et à présent, ce sont les Diables rouges qui vont prendre le relais sur le terrain. Ils s'envolent aujourd'hui pour le Mondial aux États-Unis, Mexique et Canada. Leur avion va décoller peu après 13h. Et un premier tournoi de Grand Chelem a raccroché à son palmarès. Alexander Zverev a remporté Roland-Garros hier, une finale en 5-7 pour l'Allemand numéro 3 mondial face à l'Italien Flavio Cobolli, 14e mondial. Voilà pour l'essentiel de l'info. Belle matinée avec nous.
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2: Ah oui, c'était une belle finale hier soir donc à Roland-Garros. Merci Yasmina Favaro pour ces titres qui font l'actualité et sur lesquels nous reviendrons bien évidemment durant la matinale puisqu'à 6h40, nous serons en direct avec une directrice d'école qui organise justement une réunion d'équipe ce matin pour donner suite ou pas à la colère des enseignants. Et puis le bourgmestre de Bruxelles, Philippe Claus, sera aussi notre invité à 7h45, suite, vous l'avez dit, à certaines violences policières lors de manifestations de professeurs et d'élèves ce week-end. Belle journée.
0: Belle journée.
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2: Bienvenue dans votre matinale d'infos et de culture. Ravie d'entamer ensemble cette journée, celle du lundi 8 juin, avec tout d'abord l'actualité vue par Alba Leska qui se pose la question sur l'intérêt du mariage. Ensuite, comme chaque lundi, nous voyagerons avec le magazine Ici le Monde. Ce matin, direction l'Afrique du Sud, où le gouvernement tente de protéger les forêts de varech. Ce sont des forêts marines. Enfin, le lundi, c'est le jour de l'extrait de leur hache, l'histoire d'un petit tableau et d'une curiosité de la cour de France. Mais avant cela, la jeune artiste liégeoise Rory, qui nous fait une promesse.

0: jamais, Rory. Rory qui sera à l'affiche des Francofolies de Spa, ce sera le 25 juillet prochain, avec aussi ce soir-là Sting, Puggy ou encore Overphonic. Place à l'humeur et l'humour d'Albalesca qui ce matin se pose la question de l'intérêt du mariage.
1: Bonjour François, bonjour Nico, vous allez bien ?
2: Oui, très bien. Bah,
1: alors je sais, le monde brûle, les nouvelles sont de pire en pire, de jour en jour. Mais justement, aujourd'hui, moi je suis venue vous apporter un peu de douceur.
2: Ah.
1: Moi, aujourd'hui, je viens vous parler de l'amitié. Alors, au XVIIe siècle, le grand poète Calogero a dit un jour « On n'est riche que de ses amis ». Et laissez-moi vous dire, François, Nico, que si on suit cette logique, je suis... pété de thunes. Non, et je veux pas frimer, mais dans le milieu, on m'appelle le Jeff Bezos des potos, le Bolloré de l'amitié, le Pascal Arnaud des frérots. Vous avez l'image, je suis pété de thunes.
2: Ouais.
1: En gros. C'est chouette, l'amitié, c'est beau. Un jour, t'es là, tu tiens les cheveux d'une inconnue qui vomit aux toilettes. 10 ans plus tard, tu fais un discours à son mariage. C'est magnifique, quoi. C'est imprévisible. Et puis, tu vois l'autre évoluer. Et un jour, tu dois apprendre à lui lâcher les cheveux et essuyer son vomi au coin de la bouche. Et la laisser partir, fonder sa famille avec son mari, loin de toi. Sauf que non, François, non. Je suis pas d'accord. Appelez-moi toxique si vous voulez, mais moi je le mérite aussi le mariage avec mes potes, ok ? C'est vrai, je suis désolée. Pourquoi est-ce que se marier ce serait uniquement pour les personnes qui ont des relations sexuelles entre elles ? C'est hyper chelou comme critère. C'est le seul contrat où il faut faire ça. Et heureusement que t'es pas obligé d'avoir une relation sexuelle avec ton proprio à chaque nouveau contrat de bail, hein ? Ou avec ton boss à chaque nouveau de contrat de travail. C'est quoi ce critère de merde ? Ça me saoule en fait. Et puis quoi ? Tu te maries une fois, t'as droit qu'à une seule grande fête comme ça au début de ta vie, 2 si tu divorces, 3 si t'es une veuve meurtrière, ça va pas du tout, François. Non, ça va pas du tout, on va refaire les règles. En plus, mon ami et son mari, ça fait à peine 4 ans qu'ils se connaissent. Alors, je suis très heureuse pour eux, même si personnellement, je me serais jamais mariée avec un bélier. Mais c'est un peu facile de l'aimer maintenant que la puberté a fini son taf et que mon ami, c'est une femme forte et accomplie. Hein. Il s'est pas coltiné pendant sa période fan de Sheriff Aluna avec la mèche de Justin Bieber et les collants orange fluo. Hein. Moi, je peux vous dire que traîner avec elle à ce moment-là, ça, c'était une preuve d'amour. Ça, c'était de la détermination. Et puis, je suis pas jalouse, François, mais c'est juste que j'ai pris ma décision. D'accord ? Je veux marier chacune de mes potes.
2: Ouais.
1: Ouais. Et j'ai tout prévu, d'accord ? J'aurai un mariage qui correspondra à chacune de mes relations, avec chacune d'entre elles. J'aurai un mariage où on boira de la tisane sous des plaids et on ira dormir à 20h. Et le lendemain, j'aurai un mariage où on boira des expressos martini à midi et on vomira sur les tables à midi, à minuit. Et oui, le vomi fait entièrement partie de mes amitiés, je sais pas pourquoi. Et il y aura plein d'autres mariages et vous serez tous invités, surtout vous, François. Et il y aura une caisse de Côte du Rhône spécialement pour vous. Et je veux un mariage. Parce que moi, je veux une cérémonie. Je veux une cérémonie pour promettre à mes potes, loyauté, phase de doute, gueule de bois, SPM. Je veux célébrer l'amour en groupe. Je veux célébrer l'amour sans sexe. Je veux célébrer l'amour sans désir de possessivité. Et je veux une cérémonie. En fait, je veux aller à la commune, inscrire ma nouvelle famille, faite de liens d'amitié. Je veux adopter mes potes quand elles sont en phase de dépression post-rupture. Je veux être parentée par mes potes quand moi je suis en phase de dépression post-rupture. Je veux créer un espace-temps avec un flux continu d'énergie, d'affection et de chocolat pour mes amis quand elles sont en dépression. Et je veux fêter mes noces de soie, d'or et de diamants avec chacune de mes copines et je veux créer un bâtiment dédié au culte de mes déesses et je veux leur écrire une chanson et plus tard je veux mourir. Rien de grave. Enterré d'amour entre toutes mes amies avec du vin, des clopes et du chocolat pour une infinie soirée pyjama dans leurs bras.
0: Ah, rien de tel hein, qu'une soirée pyjama. Réflexion sur le mariage, signé Albalesca, que vous pouvez réécouter bien sûr sur Ovio et les réseaux sociaux de la Première.
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0: Il est 5h40, grâce au magazine Ici le Monde, on voyage à travers l'actualité d'ailleurs. Premier arrêt ce matin en Afrique du Sud, Estelle Falzone, où le gouvernement tente de protéger les forêts de varech.
4: Et on en parle parce que cette semaine, c'est la semaine mondiale des océans. Et un élément très important pour la protection des océans, bien ce sont les forêts de varech, de véritables forêts sous-marines indispensables à l'équilibre des fonds marins. Mais ces forêts, elles sont en danger dans le monde entier et leur disparition menace de nombreux écosystèmes côtiers. C'est pourquoi en Afrique du Sud, le gouvernement tente de protéger la grande forêt marine africaine, une ceinture d'algues brunes qui s'étend sur plus de 1000 km qui fait la surface environ de l'Australie. On va en parler avec Patricia Huon, notre correspondante sur place. Bonjour.
5: Bonjour.
4: Alors d'abord, Patricia, expliquez-nous, c'est quoi exactement le varech et à quoi il sert ?
5: Alors une forêt de varech, c'est un écosystème marin
2: qui est formé par de grandes algues brunes, des algues qui peuvent atteindre plusieurs dizaines de mètres de long et qui poussent verticalement depuis le fond de la mer. Ce sont vraiment de véritables jungles sous-marines. On y trouve des poissons, des crustacés, des otaries. C'est un lieu de refuge et de reproduction aussi pour de nombreux poissons. Et puis, le rôle de la forêt de varech ne s'arrête pas là parce qu'elles absorbent aussi une grande quantité de dioxyde de carbone, ce qui contribue à réguler le climat. Alors, où trouve-t-on ces forêts ? Eh bien, surtout dans les eaux froides et tempérées, donc le long des côtes du Chili, de Californie, d'Australie, de Norvège, de Bretagne et en Afrique du Sud.
4: Et ces forêts de varech, elles sont donc menacées, hein, Patricia, et c'est lié notamment au réchauffement climatique.
2: Globalement, ces écosystèmes, effectivement, sont très menacés. La première cause, c'est le réchauffement de l'eau. Le varech aime les mers froides. Alors, quand la température augmente, il pousse moins bien et il tombe malade. À cela s'ajoute la pollution, les activités humaines directes, comme l'arrachement par les ancres de bateaux et la récolte excessive, parce que le varech est de plus en plus populaire pour les cosmétiques ou l'alimentation. Or, une fois qu'elles sont déracinées, ces forêts mettent des années à se reconstituer. Sur la côte atlantique, donc entre le Cap et la Namibie, la situation est effectivement plus encourageante. D'abord parce que les prédateurs naturels des oursins, comme certains crabes et poissons, sont encore présents. Donc ça maintient l'équilibre de l'écosystème. Et la récolte du varech qui est aussi bien encadrée avec des zones totalement protégées et une récolte qui se veut durable. Des scientifiques sud-africains étudient aussi les forêts de varech et ils travaillent avec des communautés locales pour leur faire comprendre l'intérêt de protéger ces zones.
4: Et donc justement, en Afrique du Sud, hein, Patricia, le gouvernement a décidé de protéger ces forêts de varech en associant les populations locales. Donc
2: il s'agit de valoriser une ressource naturelle, de créer un lien entre la protection de l'environnement et les bénéfices pour les habitants, notamment via le tourisme, mais aussi via la consommation locale et peut-être une source de revenus pour certains aussi. Et puis, il y a également des programmes éducatifs qui sont mis en place, donc des ONG, des écoles qui organisent des sorties en mer et des cours de natation avec masque et tuba pour des enfants qui parfois n'ont jamais vu l'océan. Parce qu'il faut quand même rappeler qu'en Afrique du Sud, pendant l'apartheid, l'accès aux plages, aux loisirs liés à l'océan, c'était quelque chose qui était largement réservé à la population blanche. Donc la reconnexion des populations noires sud-africaines à la mer, c'est un enjeu qui est à la fois historique, social, économique, et la biodiversité de cette forêt de varech est vraiment particulièrement fascinante pour les enfants. L'Afrique du Sud cherche à reconstruire un lien affectif et culturel entre sa population et l'océan.
4: Voilà, et cette grande forêt marine africaine qui brasse quasiment autant, pour vous donner une petite idée, de CO2 que la forêt amazonienne. Merci Patricia.
0: Deuxième arrêt, Estelle Falzon, et c'est Jérusalem où de plus en plus de catholiques dénoncent des agressions par des sionistes religieux.
4: Des gens me crachent dessus, voilà ce que disent de nombreux catholiques en Israël. La présence à la tête de l'État

0: Les actes suivent donc, à tel point qu'à Jérusalem, des catholiques sont harcelés et agressés par des extrémistes juifs. Reportage Thibault Lefebvre.
1: Le Mont Sion, au sud de la vieille ville de Jérusalem, est devenu un lieu dangereux pour les catholiques.
2: Des gens me crachent dessus, des gens m'attaquent. Ça arrive en plein jour et personne n'en a rien à faire.
1: Nicodémus vit depuis 20 ans dans l'abbaye de la Dormition, habitée par des catholiques franciscains. À quelques dizaines de mètres là seulement se trouve le Cénacle. C'est là où, selon la tradition chrétienne, Jésus aurait partagé son dernier repas avec les apôtres. C'est un lieu à la croisée des trois monothéismes. Et juste en dessous, au bout d'une rue pavée, il y a l'emplacement contesté du tombeau du roi David, adossé à une école religieuse, juive, réputée selon l'abbé Nicodémus pour accueillir des jeunes fanatiques incontrôlables.
2: Je les appelle des hooligans de la religion. Ils sont habillés de façon religieuse. Mais dans les faits, ils ne respectent pas leur propre religion. L'écrivain israélien Amos Oz les décrit comme des néo-nazis juifs, parce que leur idéologie ne prend en compte que les juifs. Les non-juifs doivent être, selon eux, chassés du pays. Si vous préférez une approche scientifique pour les définir correctement, on peut dire que ces gens sont des kahanistes. Ça vient de Meir Kahan, un des parrains de ce mouvement juif nationaliste radical. Et aujourd'hui, certains d'entre eux sont dans le gouvernement.
3: These people now really in the government.
1: Référence aux deux ministres de l'Intérieur et des Finances, les colons suprémacistes Itamar Ben-Gvir et Bezalel Smotrich. Pour Chaim et son épouse Raya, qui jusque-là écoutaient religieusement les arguments de l'abbé Nicodémus, c'en est trop.
4: Shut up.
5: Taisez-vous.
6: Les chrétiens ne se font pas cracher dessus tous les jours, c'est un gros mensonge.
1: Chaim et Raya sont américano-israéliens, ils sont juifs, très religieux, et ils soutiennent, comme tous les jeunes qui les entourent, les thèses kahanistes d'Itamar. Tamar Ben-Gvir.
7: They are not spitting on.
4: Ils ne crachent pas sur des chrétiens, c'est un complot contre les juifs.
2: Tous les jours, des gens m'attaquent. Il faut croire les victimes.
4: Vous êtes une victime ici ? Non, vous êtes un invité.
2: Nous ne sommes pas des invités, nous sommes partie prenante de Jérusalem.
4: À l'origine, selon la Bible, Jérusalem a été donnée aux juifs. Vous êtes seulement des invités ici. Vous devez vous en rendre compte.
2: Jérusalem est occupée, selon le droit international.
6: Ce n'est pas une ville occupée, c'est notre ville. Je vais vous dire qui est cet homme, c'est un prêtre gauchiste. Il mène la dernière croisade. Il utilise sa bouche pour inciter les gens à travers le monde à déshumaniser et à vilipender les juifs.
2: C'est la mission de la majorité de défendre les minorités.
1: Mission que prennent très à cœur d'autres juifs. Au même moment, à seulement quelques centaines de mètres du Mont Sion, Yiska Arani de l'association A Religious Freedom Data Center sensibilise une trentaine de volontaires aux violences que subissent les chrétiens.
8: Une centaine de personnes se sont inscrites pour faire de la présence protectrice des chrétiens. Pourquoi ? Parce que comme moi, ils sont dévastés.
1: Dévastés, évidemment, par l'extrémisme de leurs co-religionnaires.
8: Si on crache sur ne serait-ce qu'un juif à Paris, je ne vais pas être d'accord. C'est la même chose ici. Je suis juive et en ce moment, je suis prise en otage par mon gouvernement, par ces gens, mais aussi par tous ceux qui mettent tout le monde dans le même panier. Et donc, je fais le boulot, pas seulement pour les chrétiens, mais aussi pour mon peuple. Demain, ça pourrait être moi, tout simplement parce que je ne suis pas une bonne juive.
1: L'association a compté l'année dernière près de 200 agressions contre des chrétiens, 60% sont des crachats et 5% des violences physiques.
0: Un reportage de Thibault Lefebvre pour France Inter.
9: Merci Estelle Falzone et les sujets du magazine Ici Le Monde sont à retrouver notamment sur RTBF Actu. Il est 6h10 et on accueille Olivia Rox ce lundi matin. Bonjour Olivia.
10: Bonjour Sophie, bonjour tout le monde.
9: Je suppose que tout va bien sur les routes pour l'instant ?
10: Eh bien écoutez, on a un accident, oui tout à fait, sur le 411 à hauteur de Dossous. Si vous quittez Namur en direction de Bruxelles, vous le croiserez. Il neutralise tout de même deux bandes de circulation. Alors à cette heure-ci, pas de ralentissement. On espère qu'il sera rapidement terminé. Sinon, cela va en engendrer. Et puis sur le rail, des petits soucis. Aucun train entre Dinan et Celle, la circulation des trains est interrompue. Et puis, il y a moins de trains avec une circulation perturbée entre Scarbeck et Vilvoorde.
9: Merci Olivia, vous nous tenez bien évidemment au courant tout au long de la matinale puisque c'est vous qui nous guidez. La météo Mélanie Pousseur, on passera la matinée au sec avant le retour des averses cet après-midi.
11: Oui Sophie, des averses mais pas partout, essentiellement au nord du Sion sans Brémeuse. Petit retour d'abord sur la météo pour ce matin avec un temps qui restera sec avec de plus en plus de nuages attendus.

0: fil des heures à partir du littoral. Et puis donc cet après-midi, en effet, les averses qui concerneront une large moitié ouest du territoire. Le temps qui restera sec au sud du Sion sans Brémeuse, malgré de nombreux nuages là aussi. Côté température, 17 à 23 degrés pour les maxima. Ce soir et cette nuit, les averses concerneront cette fois toutes les régions. C'est quand même un retour au sec en fin de soirée à partir du littoral. Le tout sous des minima entre 8 et 11 degrés. Demain, encore une journée chahutée, surtout l'après-midi, avec de 14 à 19 degrés pour vos maxima.
1: Oui, c'est pas encore le beau temps, bien évidemment, qui est annoncé. Merci Mélanie, on fera un petit point plus complet juste après votre journal de 6 heures.
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1: L'épisode de l'heure H nous emmène en 2023, lors d'une vente aux enchères organisée au château d'Artigny, en Touraine, en France. Un petit tableau familial estimé à 80 000 euros a atteint le prix record d'1,25 million d'euros. L'œuvre intrigue immédiatement, elle représente en fait un étrange enfant, couvert de poils, vêtu comme un noble du XVIe siècle. Derrière ce portrait se cache l'histoire bouleversante de Petrus Gonsalvus. C'est un enfant originaire des Canaries, atteint d'hypertrichose, une maladie génétique rare provoquant une pilosité extrême. Offert enfant au roi Henri II de France, Petrus devient une curiosité de cour avant d'être protégé et éduqué parmi les nobles. Son destin extraordinaire, son mariage avec une jeune femme de la cour et l'histoire de la famille auraient inspiré le célèbre conte de La Belle et la Bête.
4: Dans l'assemblée, ce fameux jour de la vente au château d'Artigny, le montant record obtenu pour la petite toile attire toute l'attention sur le tableau, passé jusqu'alors presque inaperçu. On s'interroge. Mais qu'est-ce donc? Est-ce un animal? Non, c'est plutôt un enfant, non? Conclut un autre, sur un ton assertif. Les yeux, c'est certain, expriment la bienveillance. Mais le visage est couvert de poils longs. Et étonnamment, cette petite chose velue porte des vêtements. Une robe de soie et un diadème fleuri à la mode des cours royales du XVIe siècle. Le tableau, resté jusqu'alors dans le giron familial, aurait appartenu au grand-oncle de Jacques Moreau-Bérillon. Son aïeul, un célèbre médecin psychiatre connu pour ses travaux sur l'hypnose, se consacrait alors à une parution intitulée « Études psychologiques et sociologiques des femmes à barbe ». Et c'est précisément suite à ce travail important qu'il fit l'acquisition du tableau. Jacques se souvient parfaitement de ce portrait étrange alors qu'enfant, avec ses parents, il rendait visite à son grand-oncle. Il revoit le long couloir de l'appartement parisien où, assis par terre, il alignait des armées de petits soldats de plomb pendant que ses parents discutaient au salon. Il se souvient parfaitement des tons chauds du grand tapis d'Aubusson. La pièce, baignée de lumière et ses grandes fenêtres s'ouvrant sur les arbres du parc Monceau. Il se revoit caché derrière les rideaux à observer les jours de pluie, les gouttes d'eau dessinant de minuscules ruisseaux imaginaires dévalant le long des carreaux. Le nez collé à la fenêtre, il suivait leur chemin jusqu'aux avaloirs de la rue. De minuscules torrents engloutis pour toujours par de grandes bouches métalliques dans les profondeurs de la terre. Oh, il devait avoir 6 ans, 7 ans tout au plus. Son grand-oncle lui permettait d'ouvrir le secrétaire du salon et d'y prendre la petite boîte en bois qui abritait en vrac les soldats de plomb. Pendant des heures, enivré par l'odeur de la cire d'abeille, des parquets fraîchement cirés, il alignait son armée de trésors. À l'heure du goûter, quittant le salon, sa grande tante apparaissait comme par magie pour lui apporter une tranche de ce cake à l'orange qu'il aimait tant. Conquis par cette liberté nouvelle, à même le sol, sur son carré de parquet, Jacques s'asseyait aux côtés de ses troupes et croquait heureux et gourmand dans le gâteau moelleux. C'est là, dans ces instants qui marquent une enfance sans qu'on s'en aperçoive, que Jacques, invariablement, revenait au tableau. Assis, blotti contre son armée de plomb en pagaille, Jacques apprivoisait la toile. En observait les moindres détails. Ses grands yeux d'enfant, mi-farouche, mi-curieux, analysaient le portrait étrange et cherchaient, sans réponse, à en percer le mystère. Était-ce un animal? Un enfant? Il n'aurait pas pu le dire. Mais ce qui est certain, c'est que Jacques Moreau-Bérillon, petit garçon, pressentait intuitivement que le tableau n'avait pas encore livré tous ses secrets. Pour bien comprendre ce mystérieux tableau, il faut se plonger au cœur du XVIe siècle, alors que des hommes en uniforme, usant de leur force, referment dans un bruit sourd le verrou d'une cage aux barreaux épais. À l'intérieur, un enfant, terrorisé, incrédule. Il s'agrippe, s'accroche désespérément à ce qu'il peut, crie de toutes ses forces, hurle sa peur, sa colère, sa détresse, son impuissance. Il n'a que 10 ans. Bien plus tard, il s'est rappelé le bruit sourd du verrou qui claque, puis le silence. Peut-être a-t-il perdu connaissance, peut-être a-t-il été assommé, il ne sait pas, il ne sait plus. Il se souvient avoir senti la chaleur du soleil réchauffer sa joue, brûler ses paupières. Il a relevé la tête, refermé les yeux aussitôt. Puis, luttant contre l'éblouissement, il a tenté de se redresser. S'est assis doucement, en repliant ses genoux entre ses bras, en se blottissant dans un coin de sa cage. Derrière les barreaux qui l'emportent, impuissant, prisonnier, vers un destin inconnu, il regarde son île s'éloigner.
1: Le tableau de Lavinia Fontana et l'histoire vraie de La Belle et la Bête, c'est le titre de l'épisode de l'heure H, avec bien évidemment Jean-Louis Lahaye, que vous retrouvez dès 15h sur la première. Pour nous emmener jusqu'au journal de 6h, voici une chose, celle de Lola Young.

One Thing Lola Young, un titre sur la passion sans aucune condition. Extrait du deuxième album de Lola Young. Restez bien à l'écoute dans un instant, premier journal de la matinale, présenté par Eva Secker.

0: Berlin soutienne l'idée d'une rencontre entre Zelensky et Poutine. Et si elle a lieu, ils veulent en être. Plus de 4 plaintes sur 10 traitées par le médiateur fédéral concernent les services de migration. Des problèmes récurrents pointés ce lundi dans un rapport présenté au Parlement. Alexander Zverev s'offre son premier grand chelem, le titre le plus précieux de sa carrière. Bonjour à toutes et à tous. Une rencontre entre Volodymyr Zelensky et Vladimir Poutine se fera avec les États-Unis et l'Europe. Hier, Keir Starmer et Emmanuel Macron, Friedrich Merz ont dîné à Londres, à Downing Street, pour dessiner les conditions que les Européens souhaitent imposer à une future paix entre la Russie et l'Ukraine. Paris, Berlin et Londres soutiennent la proposition de Volodymyr Zelensky d'un dialogue direct entre l'Ukraine et la Russie. Les détails avec notre correspondante Sidonie Gaucher.
1: Ils s'étaient déjà retrouvés en décembre dernier. Keir Starmer, Emmanuel Macron et Friedrich Merz ont de nouveau montré leur soutien à Volodymyr Zelensky et envoyé un signal fort à Moscou. Première exigence, un cessez-le-feu immédiat. Ensuite, demander que la ligne de front actuelle serve de point de départ aux négociations et non les frontières d'avant-guerre. Deuxième point clé, des garanties de sécurité robustes pour l'Ukraine avec le déploiement d'une force multinationale sur le terrain. Pas question de laisser Kiev sans protection après un éventuel accord. Troisième message, les avoirs russes gelés resteront bloqués tant que Moscou n'aura pas indemnisé l'Ukraine pour les destructions causées par la guerre. Enfin, les intérêts de sécurité de l'Europe doivent être préservés. La balle est maintenant dans le camp russe. Prochain rendez-vous, le G7 à Évian, puis le sommet de l'OTAN à Ankara.
0: L'Arménie est toujours proche de l'Europe. Les premiers résultats des élections législatives donnent le parti du Premier ministre sortant, Nikol Pachinian, en tête face à son rival, le milliardaire russo-arménien Samvel Karapetyan. Le Premier ministre sortant a déjà revendiqué une victoire historique et s'est engagé à poursuivre la voie du rapprochement avec l'Occident tout en développant les relations avec la Russie. Israël a mené des frappes en Iran cette nuit malgré le cessez-le-feu encore en cours et malgré les appels de Donald Trump à ne pas répliquer. Les tensions ont repris de plus belle en quelques heures après des frappes israéliennes sur Beyrouth en réponse aux 2 projectiles qu'aurait tiré le Hezbollah vers Israël plus tôt dans la journée. Pour l'Iran, allié du Hezbollah libanais, Israël a franchi toutes les lignes rouges. En représailles, l'Iran a à son tour lancé 2 vagues de missiles vers Israël. Un avertissement selon Téhéran. Délai d'attente trop long, décision peu motivée. Les problèmes dans les services belges de l'immigration pour les traitements de demandes de visa et de séjour sont structurels et persistants. Voilà ce que dénonce le médiateur fédéral qui présente aujourd'hui au Parlement son rapport sur le fonctionnement des services de migration. Si les problèmes sont connus, la situation ne s'arrange pas. Jérôme Houss, le médiateur fédéral francophone.
2: Ces plaintes portent principalement sur de longs délais de traitement, délais qui dépassent parfois les délais légaux ou le délai raisonnable, qui portent aussi sur un manque d'information ou des difficultés d'accès des postes diplomatiques et consulaires, sur une communication peu claire et des décisions insuffisamment motivées. Ces plaintes montrent également que la situation personnelle et les droits fondamentaux des citoyens sont souvent trop peu pris en compte. Il faut souligner que l'administration, les services de migration font face à un afflux important de demandes. Près de 271 000 demandes ont été introduites en 2024 et qu'ils font face aussi à une sous-capacité structurelle.
0: Des propos recueillis par Cédric Loriot, 8 professeurs de droit constitutionnel, ont envoyé une lettre au président du Parlement de la Fédération Wallonie-Bruxelles, Benoît Dispa. Il s'inquiète de la double violation du règlement du Parlement lors du vote du décret programme de jeudi passé. Ils écrivent « Le respect du règlement d'Assemblée constitue dans un état de droit une garantie du bon déroulement de la délibération parlementaire ainsi que de la protection des droits de la majorité comme de ceux de l'opposition ». Les 8 professeurs, dont Juliane Claren de Saint-Louis et Céline Romainville de l'UC Louvain, sollicitent une rencontre avec le président de la Fédération Wallonie-Bruxelles. Le trafic des trains est interrompu ce matin entre les gares de Dinan et de Jean de Roncel. Un vol de câble a eu lieu pendant la nuit. Les réparations sont en cours. En attendant, la SNCB a mis en service un service de navette de bus entre Dinan et Jean de Roncel, donc en province de Namur. En sport, la quatrième tentative était la bonne après s'être incliné trois fois en finale de Grand Chelem. Alexander Zverev tient enfin sa grande victoire. Le joueur allemand a remporté la finale de Roland-Garros hier soir en venant à bout de l'Italien Flavio Cobolli. Victoire en 5-7, 6-1, 4-6, 6-4, 7-6, 6-7 et 6-1. Cette victoire en Grand Chelem a donc mis du temps à arriver. Mais pour Alexander Zverev, vous allez l'entendre, ça change tout.
3: J'ai commencé très tôt à gagner des Masters 1000. Le premier, à 20 ans, puis beaucoup d'autres par la suite. Ce sentiment de pouvoir y arriver dans les tournois importants, je l'ai eu vite. Alors qu'en Grand Chelem, ça a pris plus de temps. Maintenant, quoi qu'il arrive, je serai toujours un vainqueur de Grand Chelem. Et personne ne pourra me l'enlever. Peut-être que cela me donne une certaine liberté. Que mon esprit sera plus serein dans des futures finales. Parce que même si je perds, je serai toujours un vainqueur de Grand Chelem. Alors oui, ce trophée est très important pour moi. Si j'avais encore perdu, ma confiance en moi aurait été fortement ébranlée. Mais maintenant que j'ai gagné, je me sens capable de le refaire.
0: Des propos recueillis par Christine Anquet. Nouvelle frayeur pour le joueur de foot danois Christian Eriksen. Hier, lors d'un match amical entre le Danemark et l'Ukraine, le milieu de terrain de 34 ans a perdu connaissance et s'est effondré sur le terrain. Heureusement, son état de santé est jugé rassurant. Christian Eriksen avait déjà été victime d'un arrêt cardiaque il y a 5 ans lors d'un match du Danemark à l'Euro 2021. Il joue depuis lors avec un défibrillateur. Et puis, c'est le grand jour pour les Diables Rouges. Après avoir profité d'une journée de congé hier en famille, les joueurs belges s'envolent aujourd'hui vers les États-Unis et la Coupe du Monde. Décollage prévu à 13h40, direction Seattle, où les Diables rejoindront leur camp de base. Un départ à suivre dès 12h40 avec une édition spéciale du JT sur la Une. Voilà pour les infos. Très belle matinée à notre écoute.
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5: On y reviendra bien évidemment dans le journal des sports sur ce départ des Diables donc aujourd'hui vers les États-Unis et puis aussi dans notre dossier de la rédaction vers 7h10. Merci Eva, vous revenez pour l'essentiel de l'actu à 6h30. Un petit point météo avec vous. Bonjour Mélanie Pousseur.
6: Bonjour Sophie, bonjour à toutes et tous.
5: C'est pas encore ça.
6: C'est pas encore ça. Non, on va mordre sur sa chic, comme on dit, pour ce début de semaine, car on annonce un week-end sublime pour la fête des Pères, notamment. Oui, allez. Ça s'annonce. Nette amélioration en vue pour le week-end avec la fête des Pères, notamment. 28 degrés attendus à Bruxelles, on n'en revient pas.
5: Vous nous faites degrés. Rêver, là.
6: Ah oui, je vous vends du rêve, mais c'est vrai, ça s'annonce vraiment mieux. En attendant, c'est vrai que c'est un temps sec ce matin, avec une alternance entre nuages, quelques éclaircies. On attend de plus en plus de nuages, quand même, au fil des heures. Et avec eux, eh bien, des averses sur une large moitié ouest du territoire. Le temps qui restera plus sec au sud du Sion sans Brémeuse, malgré là de nombreux nuages également. Côté température, entre 17 et 23 degrés pour vos maxima. Ce soir, on conserve des averses sur tout le territoire, mais on annonce déjà un retour au sec en fin de soirée à partir du littoral, le tout sous des minima de 8 à 11 degrés. Puis pour demain, de belles éclaircies en matinée, surtout sur les régions centrales. Un temps sec et puis les cumulus vont se développer au fil des heures avec eux, des averses, cette fois orageuses sur à peu près toutes les régions. Il faudra rester prudent évidemment. Côté température, pas bien chaud, 14 à 19 degrés à peine pour les maxima. Et puis mercredi, à nouveau une journée chahutée, des averses localement orageuses et pas plus de 12 à 17 degrés pour les maxima.
5: Oui, mais il y a le week-end qui arrive. Merci.
6: Voilà.
5: Mélanie, à tout à l'heure.
6: À tout à l'heure.
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5: Soyez les bienvenus si vous nous rejoignez à l'instant. Merci d'avoir choisi Matin Première pour vous réveiller, pour vous informer en ce lundi matin, lundi 8 juin, avec à mes côtés Xavier Mathieu et Chloé Dufour ce matin et Benjamin Dilloro à la préparation. Direction le Moyen-Orient pour le fait du jour, avec de sérieuses entraves au cessez-le-feu. Vous l'avez entendu dans le journal, Israël a mené malgré des appels à la retenue de Donald Trump des frappes aériennes contre l'Iran, après avoir été elle-même la cible de missiles. On fera le point avec Aline Gonzalves. La revue de la presse, ce sera avec Nicolas Vandenskrieg, et il est question ce matin du départ des Diables vers les États-Unis, mais aussi d'une question. La police a-t-elle tous les droits? Et puis dans le tour des régions, nous irons notamment à bord d'un avion wallon, wallon, pardon, pour apprendre le métier. Mais avant cela, au début des années 90, Étienne Daho nous chantait ça.

0: Comme un igloo, Étienne Dao, ça n'a rien à voir avec la température du studio, mais dans ce titre, il explore plutôt le tiraillement entre l'image publique ultra-civilisée et son besoin de se libérer de ses propres barrières pour vivre pleinement. C'était Étienne Dao, comme un igloo, en 1991. Dans un instant, le fait du jour et la rue de la presse.
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0: 6h13, place à notre fait du jour et à la revue de la presse. Bonjour Nicolas Vandenskrik et Aline Gonzalves.
13: Bonjour Sophie, bonjour
14: Sophie, bonjour à tous.
0: Le fait du jour, Aline, c'est donc ce regain de tension au Moyen-Orient. Israël a lancé des frappes sur plusieurs villes iraniennes et ce, malgré le cessez-le-feu en vigueur.
13: Oui, et malgré les appels du président Donald Trump qui avait demandé au Premier ministre israélien Benjamin Netanyahou de ne pas répliquer. Les événements se sont en fait accélérés ces dernières 24 heures. On va reprendre le fil. Hier, dimanche, Israël mène des frappes dans la banlieue sud de Beyrouth, bastion du Hezbollah.
0: Oui.
13: Benjamin Netanyahou explique que ces frappes sont une réponse à des tirs du groupe armé chiite en direction d'Israël. Téhéran avait promis qu'il répliquerait à toute attaque israélienne contre Beyrouth et c'est chose faite dans la soirée. Téhéran envoie plusieurs salves de missiles sur Israël, pour la plupart interceptées, disent les autorités israéliennes. Ces représailles sont un avertissement, prévient l'Iran. Suite à quoi Donald Trump appelle à la retenue. Le président américain affirme qu'il n'était pas content de la frappe israélienne sur Beyrouth et il appelle son ami Bibi, Benjamin Netanyahou, à ne pas riposter. En vain, l'armée israélienne déclare avoir frappé cette nuit des cibles militaires en Iran. Et visiblement, la séquence n'est pas terminée puisqu'on l'apprend à l'instant. Israël dit être de nouveau la cible d'un barrage de missiles iraniens.
0: Et Aline, est-ce que ces nouvelles violences mettent alors en péril les négociations pour un accord de paix ?
13: Alors, un accord de paix avec l'Iran est proche, c'est ce que continue d'affirmer coûte que coûte le président américain, malgré le contexte. Donald Trump, elle a encore dit dans une interview, la journaliste de la chaîne américaine NBC lui demande à quel point il est prêt à de conclure un accord et est-ce qu'on parle de jours, de semaines ou de mois ?
15: And how close are you to making a deal? Are we talking about days, weeks, months, Mr. President?
16: I think we're very close. We have a couple of points. They don't even seem like big points.
13: Voilà Donald Trump qui répond, je pense qu'on y est presque, il nous reste quelques points à régler, ça n'a même pas l'air d'être des points très importants, dit le président américain. Pourtant, des points d'achoppement, il en reste, et ils sont nombreux, que ce soit le Liban, le contrôle du détroit d'Ormuz, la question du programme nucléaire iranien ou encore le sort des avoirs iraniens gelés à l'étranger. Les tentatives de négociation se sont malgré tout poursuivies ces dernières heures.
0: Quant à l'armée israélienne, elle affirme qu'elle va poursuivre donc ses opérations dans tout le Liban et intensifier la pression sur le Hezbollah. On apprend également ce matin, d'après une journaliste de l'AFP, qu'une explosion a été entendue au-dessus de Jérusalem après l'activation d'une alerte aérienne. Merci Aline. Et dans la presse, Nicolas, on parle du Moyen-Orient ?
2: Il est surtout question de la relation entre Donald Trump et Benjamin Netanyahou. C'est la une du Monde qui le souligne. La relation des deux hommes d'État se retrouve érodée par la guerre, écrit le quotidien en titre. Divergence stratégique, divergence d'intérêt, on l'a compris, entre les États-Unis et Israël. Donald Trump voudrait mettre fin à la guerre avec l'Iran, explique le Monde. L'Iran souhaite que l'arrêt des opérations israéliennes au Liban soit intégré au protocole d'accord. Et Israël, via Benjamin Netanyahou, craint que l'accord en question leur soit défavorable. Et c'est à peine le point de départ du commentaire du quotidien Le Monde, à lire donc dans l'édition dimanche lundi.
0: D'accord. Presse belge de ce lundi, Nicolas, c'est plutôt calme ?
2: Oh, suffisamment calme, oui, pour que le départ des Diables Rouges fasse la une du Laatsenius et des autres. « Noch ein letztem Familiemoment », écrit le Nieuwsblad, pas besoin de traduire.
0: Non.
2: Nieuwsblad qui montre donc nos diables, aller en compagnie, disons, de leurs diablotins de fils et de filles. « Papa part travailler à la Coupe du Monde, place aux choses sérieuses pour les diables », titre Le Soir. « Let's go », écrit encore l'ADH, en anglais forcément, puisque les diables s'envolent pour les USA.
0: On y reviendra bien évidemment dans le journal
2: Sport. Ah oui, vous croyez ?
0: Oui, et bien, et pendant encore de longues semaines. Autre grand titre du soir, c'est au sujet des manifestations, notamment celle de la semaine dernière.
2: Oui, et en marge de ces manifs, titre Le Soir, pour se demander, la police a-t-elle tous les droits ? Fausse question donc du quotidien, qui vise surtout par là à évoquer les cas d'abus et de violences policières observées lors de ces manifestations, et notamment celle de jeudi dernier. Le Soir qui en fait également son édito en s'interrogeant sur les raisons pour lesquelles les autorités ont mis tellement de temps à réagir à ces faits. Ailleurs, dans La Libre par exemple, la question est traitée en page intérieure sur les opérations policières. Une enquête va être ouverte, signale le quotidien.
0: Et Philippe Claus, le bourgmestre de Bruxelles, sera notre invité ce matin à 7h45. Il a demandé donc une enquête concernant justement ces agissements au niveau de la police. On poursuit avec en une le quotidien qui observe aussi plutôt les échanges et les transferts d'électeurs.
2: Oui, le quotidien en question, c'est La Libre. Hein, et les transferts d'électeurs, c'est entre partis politiques. Les engagés sont aussi sanctionnés par les électeurs, peut-on lire donc en titre de La Libre. Libre qui explique les différences de comportement d'intention de vote. Le MR à 20% enregistre une chute de 8 points, quand les engagés à 19,3 comptent 0,7% de perte d'électorat par rapport aux précédentes élections de 2024. Oui, mais explique La Libre, c'est un trompe-l'œil. Un tiers des électeurs désengagés s'en vont quand un autre tiers s'en revient du MR.
0: Tiens, La Libre parle aussi en titre d'un été de tous les dangers. Ça vise quoi alors cette manchette ?
2: Eh bien, été de tous les dangers dans le ciel, et non, pour une fois, ce n'est pas uniquement le ciel de Bruxelles, c'est plutôt que la crise au Moyen-Orient, celle qui faisait notre fait du jour à l'instant, cette crise coûte extrêmement cher au secteur aérien. Déjà 100 milliards de dollars, ajoutez à cela une flotte qui vieillit, oui, quelques fils à Zaventem, et puis plus globalement pour tous, la rentabilité qui vacille, et vous obtenez donc cet été pas simple à négocier pour les grands opérateurs aériens. En titre aussi, en titre du Morgan, ce constat, les employeurs discriminent sur base du nom. En raison de leurs origines, les minorités ethniques ont encore plus de mal à trouver un emploi qu'un logement, explique le quotidien. C'est une étude de l'université de Gand et de la VUB. Le médiateur, ça c'est la une du Standard, le médiateur fédéral, lui, souligne des problèmes structurels au sein des services chargés de l'immigration. Trop lent, trop complexe, trop opaque. Selon ce médiateur, les services chargés de l'immigration, comme l'Office des étrangers, par exemple, sont confrontés à des problèmes structurels dans le traitement des demandes de visa et de séjour. Conséquence aussi, dans de nombreux cas, les droits civils ne sont pas respectés. Cela nous amène à un tout dernier titre ce matin, celui du Soir, qui constate, lui, des ratés dans la chaîne pénale. Des milliers de chauffards sont toujours en attente d'une formation à la conduite. Ce genre de formation, après le constat d'une infraction, a tendance à réduire les taux de récidive. Oui, mais voilà, vu l'augmentation du nombre de dossiers, il devient de plus en plus difficile d'assurer le suivi.
0: Dommage. Merci Nicolas
2: avec
0: pour
2: plaisir.
0: Ce premier coup d'œil sur la presse. L'écho des éditos, c'est toujours avec vous, bien évidemment. Et ce sera à
2: 7h35.
0: À 6h20, on va faire un petit point circulation avec vous, Olivia. Il y avait un souci tout à l'heure, il y avait un accident. C'est toujours d'actualité?
6: Oui, toujours d'actualité, Sophie, sur le 411 à hauteur de Dossou. Quand vous quittez Namur en direction de la capitale, deux voies de circulation sont neutralisées. Pour le moment, pas de ralentissement, mais soyez tout de même bien vigilants. Premier ralentissement également sur le ring de Bruxelles. 5 minutes supplémentaires entre Grand-Bigard et Zaventem. Et puis attention, si vous devez prendre le train, actuellement, aucun train ne circule entre Dinan et Jean de Roncel.
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0: 6h21, place à l'actualité de vos régions. Et le secteur de l'aéronautique en Wallonie est porteur de nombreux emplois et il y en a encore des centaines à pourvoir. Selon le Forum, les entreprises aéronautiques ont 800 projets de recrutement d'un ou plusieurs travailleurs dans les mois qui viennent. Mais ces travailleurs, voilà, il faut les former. Alors, le Forum vient de dépenser 1 million d'euros pour acheter un avion, un MD-83, c'est un avion de ligne américain, un avion en fin de carrière qui devient donc un avion école pour former le personnel. L'appareil se trouve sur le tarmac du Centre Wallon de formation au métier de l'aéronautique, c'est à Gosselies, près de Charleroi. Reportage Florence Dussard.
10: Il est là sur le tarmac, bleu pétant avec sa passerelle d'accès. À presque 40 ans, il a encore fière allure cet avion à la retraite qui ne volera plus mais sera utilisé par les futurs stagiaires en aéronautique. Anna Ceconello est secrétaire générale du WAN, le centre de formation wallon en aéronautique.
14: Nous allons former sur cet avion le personnel navigant de cabine pour les compagnies aériennes, les métiers de chargement et de déchargement de bagages en soute, les métiers de technicien, donc les mécaniciens avions.
10: Michael Legrand est formateur.
17: On peut très bien faire une approche théorique, mais après, il faut quand même concrétiser. Et cet avion qui est venu en état opérationnel permet quand même de mettre les stagiaires en conditions réelles, comme s'ils étaient en compagnie.
10: Pour le Forum, le secteur aéronautique est un levier essentiel pour augmenter le taux d'emploi en Wallonie. Raymond Dierna, administratrice générale du Forum.
18: Nous avons fait au Forum des enquêtes sur les besoins de main-d'œuvre. Au niveau du secteur de l'aéronautique et du spatial, toutes les entreprises nous ont dit qu'elles avaient des projets de recrutement.
10: Entre 150 et 200 stagiaires passeront par ici chaque année avec un taux d'embauche de plus de 80% à l'issue de la formation.
0: Florence Dussard avec Arthur Ebenquist. La filière aéronautique wallonne représente aujourd'hui plus de 7400 emplois. C'est plutôt rare et même peut-être unique en Wallonie. La ville d'Ath a décidé de réserver durant quelques heures par semaine la piscine communale uniquement aux femmes. Concrètement, à partir des vacances d'été, le lundi et le jeudi de 16 à 18 heures, seules les femmes pourront aller se baigner. Pour les chefs de l'égalité des chances, Jesse Keldermans, il s'agit d'une initiative sociale et de santé publique.
19: C'est surtout l'objectif de toucher les dames qui n'y vont pas. Parce que les dames qui viennent à la piscine, ben forcément, je suppose et je l'espère qu'elles n'ont aucun problème à être ici en contact d'autres personnes. Par exemple, les dames qui auront subi une mastectomie, c'est quand même compliqué pour eux d'arriver à la piscine et d'avoir un regard sur elles. C'est quand même intéressant aussi pour les personnes plus âgées.
20: Les personnes en surpoids, ce genre de choses.
19: En surpoids, plus âgées, de recommencer une activité physique légère. Et je pense qu'une activité physique dans l'eau, ben c'est donné à tout le monde.
0: Précisons que la mesure n'a rien de religieux. Le port du burkini, par exemple, reste interdit. À Bruxelles, les suites du violent incendie qui a complètement ravagé un entrepôt hier à Anderlecht, boulevard Maurice Herbette. On apprend que plusieurs corps ont été découverts dans les décombres. Une information confirmée par le parquet de Bruxelles, mais la justice a ouvert une instruction. Elle ne veut pas donner davantage de précisions à ce stade, par respect pour les familles et pour préserver le travail d'enquête. On ignore toujours les causes du sinistre. Nous sommes retournés une semaine après les inondations qui ont frappé plusieurs localités namuroises. Anaïs Tass s'est en effet rendue à Saint-Martin et Balâtre, en province de Namur, donc. Deux entités durement touchées. Une semaine après le sinistre, les habitants, sous le choc, poursuivent le nettoyage.
21: Moi, j'étais coincée dans la maison avec 1m40 devant la porte. Depuis une semaine, on nettoie. Enfin, l'eau est assez très vite partie. Vers 4h du matin, il n'y avait plus d'eau dans la maison. Mais il est resté 30 cm debout. Tous les meubles renversés, tout avait bougé, enfin tout était vraiment renversé. On aurait dit un tremblement de terre qui s'était passé. Et là, mon ex-mari, il essaye de réparer les portes pour sécuriser, parce que les portes ont été arrachées et se sont retrouvées là-bas au bout.
22: En fait, je compare ça un peu à un deuil. Le premier jour, vous avez évidemment beaucoup d'émotions, vous avez beaucoup de gens qui vous entourent. Une fois que les jours se déroulent, on se rend compte seulement de tout ce qu'on a perdu, et pas uniquement au niveau du matériel. Il y a plein de choses auxquelles on n'a pas pensé, et puis que c'est au fur et à mesure qu'on se dit « Ah oui, mais on va faire comment pour ça, on va faire comment pour ça ?» Et donc je pense que l'entraide qui est fort importante ici dans le village, qui est vraiment remarquable, l'entraide et l'entourage des gens qui sont sinistrés, ben c'est vraiment important.
0: Les Diables Rouges embarquent ce midi direction les États-Unis pour la Coupe du Monde. Des matchs qui seront suivis d'ici, bien évidemment, mais de nombreux matchs auront lieu la nuit. Les supporters qui fêtent une victoire pourraient donc croiser des gens qui partent travailler. La zone de police de Charleroi est concernée par les rencontres des Belges, évidemment, mais aussi celle d'autres nations. Il y a chez nous des supporters du Maroc, de l'Algérie ou encore de l'Espagne. Le dispositif policier est prévu pour que les supporters puissent faire la fête, mais dans le respect des habitants. Écoutez, Philippe Schkerlins, le commissaire divisionnaire.
1: On a quand même l'expérience des Coupes du Monde précédentes ainsi que des Coupes d'Europe. Et donc, on a entamé une démarche pour rencontrer des personnes référentes au sein des différentes communautés pour essayer de faire passer un message positif, un message de fête, mais pour permettre en fait aux supporters de ces équipes de pouvoir venir à Charleroi faire la fête, fêter la victoire de leur équipe, mais tout en gardant l'équilibre avec les usagers de Charleroi, les riverains, les commerçants, le secteur horeca, les travailleurs qui viennent à Charleroi, pour qu'ils puissent chacun exercer leur activité.
0: Et c'est valable, bien évidemment, dans d'autres villes. Propos recueillis par Nicolas Rondelet. 6h27, un duo pour nous emmener jusqu'à 6h30, celui entre l'auteur et écrivain d'Isis, et puis la franco-congolaise, Théodora.

0: Ici c'est Théodora, révélation de l'année qui sera à l'affiche des Ardentes le 2 juillet. Théodora, Dizis, lui, sera en concert au Dour Festival le 18 juillet. Et vous restez bien là dans un instant, l'essentiel de l'actu.
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0: L'essentiel de l'actualité de ce lundi matin avec vous, Eva Secker.
9: Oui, professeurs de droit constitutionnel ont envoyé une lettre au président du Parlement de la Fédération, Eleni Brussel, Benoît Dispa. Il s'inquiète de la double violation du règlement du Parlement lors du vote du décret programme de jeudi passé. Et oui, professeurs dont Julien Clarenne de Saint-Louis et Céline de Romainville de Lucé-Louvain sollicitent une rencontre avec le président du Parlement de la Fédération, Eleni Brussel. Et la colère des enseignants et des élèves reste vive après le vote du décret de réforme de l'enseignement. De nouvelles actions et mobilisations devraient avoir lieu aujourd'hui et tout au long de la semaine. Ces derniers jours aux abords de la gare centrale, cela a parfois été très tendu entre jeunes et forces de l'ordre. Des propos transphobes, des agents aussi affichaient des symboles associés à l'extrême droite sur leurs équipements. La ville de Bruxelles a ouvert une enquête en interne suite à la publication de plusieurs vidéos sur les réseaux sociaux. On écoute Philippe Close, le bourgmestre de Bruxelles.
10: On a vu des vidéos qui montraient des symboles sur du matériel policier, des symboles qui pourraient être liés à l'extrême droite. Donc je suis très prudent, il y a une enquête interne qui est ouverte. Si c'est avéré, il y aura des sanctions, évidemment. Même chose, s'il devait y avoir des propos qui étaient sexistes ou transphobes ou homophobes, ils n'ont pas leur place dans la police. La police se doit d'être exemplaire, mais je laisse faire l'enquête. Pour le reste, en permanence sur ces manifestations, on débriefe. Et on débriefe aussi avec les manifestants. On n'est pas contre les manifestations, je le répète, on en autorise plus de 1200. Mais il faut pouvoir organiser les choses. La manifestation de jeudi, j'ai permis qu'elle se passe vraiment en bordure de zone neutre, parce que je comprends que les gens voulaient être à côté du Parlement où se décidait l'avenir de l'école. Mais en même temps, il faut respecter des règles. Je ne permettrai pas non plus qu'on casse la ville. Donc si on s'organise, si on organise bien les choses ensemble, ça devrait bien se passer.
9: Une interview de Pierre Vandenbulk. Délai d'attente trop long, décision peut motiver les problèmes dans les services belges de l'immigration. Pour les traitements des demandes de visa ou de séjour sont structurels et persistants. Plus de 4 plaintes sur 10 traitées par le médiateur fédéral concernent les services de migration. Des problèmes récurrents qui seront présentés ce lundi au Parlement par le médiateur fédéral. Une rencontre entre Volodymyr Zelensky et Vladimir Poutine se fera avec les États-Unis et l'Europe. Hier, Keir Starmer, Emmanuel Macron, Friedrich Merz ont dîné à Londres pour dessiner les contours, les conditions que les Européens souhaitent imposer à une future paix entre la Russie et l'Ukraine. Ils soutiennent la proposition d'un dialogue direct entre les deux pays. Enfin, au Moyen-Orient, le conflit s'embrase à nouveau. Israël a répliqué cette nuit sur l'Iran. Son armée dit avoir frappé des cibles militaires dans l'ouest et le centre de l'Iran. Une première depuis le cessez-le-feu avec les États-Unis début avril.
0: Merci Eva. On entendait Philippe Close, le bourgmestre de Bruxelles. Eh bien, il sera notre invité tout à l'heure. Il répondra aux questions de Baptiste Tupin. Rendez-vous donc à 7h45. Et vous revenez bien évidemment à 8h pour le Grand Journal. Mais avant cela, c'est le départ. Le journal des sports. Bonjour Jérôme Elguers.
6: Bonjour Sophie, bonjour
0: à tous. Ça ressemble à une rentrée des classes, mais c'est plutôt une sortie scolaire, on va dire. Une rentrée dans l'avion. Les Diables s'envolent aujourd'hui, en effet, pour la Coupe du Monde.
6: Oui, départ à 13h40 pour la belle excursion. Et vous pourrez d'ailleurs suivre ce départ des Diables dès 12h40 avec une édition spéciale du JT. 10 heures de vol pour les Diables pour rejoindre Seattle, au nord des États-Unis, au nord-ouest. Dans cet avion, il y aura les 26 joueurs, mais aussi le staff sportif, médical, marketing et quelques dirigeants, soit une cinquantaine de personnes pour l'équipe belge. La presse sera aussi dans ce vol. À l'atterrissage, les Diables auront remonté le temps. Il sera seulement 15h à Seattle. La journée s'annonce donc longue, avec un jet lag de 9h à encaisser.
0: Tout cela sent bon la Coupe du Monde, bien évidemment, plus que 3 jours avant les premiers matchs. Et du côté des supporters, Jérôme, on se prépare aussi.
6: Oui, et on vous propose une série qui va vous plonger au cœur des communautés étrangères de Belgique. Premier arrêt ce matin du côté des supporters turcs. Des Turcs heureux de retrouver le Mondial après leur dernière participation et la demi-finale en 2002. Mais des Turcs aussi malchanceux par rapport au décalage horaire. Les matchs face à l'Australie, le Paraguay et les États-Unis sont programmés à 6h, 5h et 4h. Il s'agira d'apprécier le foot de grand matin. À Saint-Josse, où la communauté turque est importante, les lieux de culte vont se mettre au ballon rond et certains bars seront ouverts aux petites heures.
11: On compte ouvrir notre café pour notre clientèle, pour pouvoir au moins supporter notre équipe derrière nos écrans. Soit un café, soit un petit déj, tout dépend de la clientèle, de ce qu'ils veulent ce jour-là. On a notre cuisine aussi qui est ouverte.
12: Donc, il y a certaines mosquées turques qu'ils ont prévues, donc sur Instagram et tout. Vous savez déjà voir. Le premier match, c'était Turquie-Amérique. Hein. Donc, à 4h, le match débute. 4h45, c'est la prière du matin.
13: À la mi-temps, alors, c'est ça, ouais.
12: Voilà. Ouais. Et à 5h45, après le match, c'est un petit déjeuner. Donc, je trouve que c'est magnifique. Une fois qu'on est allé faire la Coupe du Monde, c'est vrai qu'après 24 ans, donc on va pouvoir regarder des matchs à 4h, 5h, 6h du matin. C'est pas gai, hein, c'est vrai. Mais on va faire avec. On va faire avec.
6: Et des témoignages recueillis par Gaëtan Van Kerkom. On poursuit cette série au sein des communautés étrangères toute la semaine.
0: Voilà, il y en a qui ne vont pas beaucoup dormir dans les prochaines semaines. Il y a un match des Belges qui se joue à 5h du matin.
6: Le dernier, ouais.
0: Voilà, donc ça va encore un petit peu. Et sachez que le football, on le sait, c'est un sport, mais c'est aussi un outil d'influence politique, économique, diplomatique. 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Allez, on poursuit encore avec deux infos foot, Jérôme. La nouvelle frayeur d'abord pour le Danois Eriksen et la tristesse des Diabolotins.
6: Oui, l'équipe belge des moins de 17 ans battue en finale de l'Euro U17 face à l'Italie. Les Belges menaient pourtant encore 1-0 à une minute du terme, mais les Italiens ont égalisé sur penalty et ont ensuite remporté la séance de tir au but. C'était la première fois que l'équipe belge des moins de 17 ans atteignait la finale de l'Euro. Et puis le Danois Christian Eriksen a effectivement subi un nouveau malaise hier durant un match amical du Danemark. Il a perdu connaissance et s'est écroulé sur le terrain. Les nouvelles sont heureusement rassurantes. Eriksen, 34 ans, avait déjà été victime d'un arrêt cardiaque en plein match à l'Euro 2021. Il joue depuis avec un défibrillateur.
0: Oui, on se souvient de ces images, de cet arrêt cardiaque là en plein Euro. Et c'était le premier match, je pense, de l'Euro.
6: C'était un des premiers matchs, oui.
0: Le tennis et la patience qui payent donc pour Alexander Zverev.
6: Il a été patient d'abord pour gagner la finale de Roland-Garros en 5-7 face à Flavio Cobolli. Patient aussi car il remporte enfin son premier grand chelem à 29 ans et après 3 défaites dans ses finales précédentes. On va beaucoup parler de Zverev dans les journaux ce matin. Donc ici, dans ce journal des sports, je vous propose d'entendre le perdant de la finale, l'Italien Flavio Cobolli, beau perdant qui, malgré la défaite, veut profiter du moment.
14: Je veux d'abord féliciter Zverev. Je pense qu'il mérite cette victoire et dans cette finale, il a été plus fort que moi. Mais de mon côté, je dois me féliciter. Jamais je n'aurais imaginé faire une quinzaine pareille. Ça me rend fier. J'ai perdu, mais je veux prendre tout cela avec un grand sourire et profiter maintenant. Fêter ce moment avec mes proches et les gens que j'aime. Je dois être fier de moi et revenir plus tard pour essayer de gagner un grand chelem.
0: Voilà, beau perdant Flavio Cobolli et belle finale hier. En bref encore, le pilote de Formule 1, Kimi Antonelli, roule sur l'eau.
6: Oui, on peut effectivement dire cela, tant il domine cette saison de F1. Hier, au volant de sa Mercedes, il a écrasé la concurrence pour remporter le Grand Prix de Monaco, son 5e succès en 6 courses et surtout sa 5e victoire de suite. Au championnat du monde, le pilote italien de 19 ans a maintenant 66 points d'avance sur Lewis Hamilton. Un petit coup de pédale pour refermer ce journal. Demi Vollering a complété son riche palmarès hier en remportant le Tour d'Italie cycliste féminin. La néerlandaise a réussi à bouleverser le classement dans la dernière étape avec ce maillot rose. Elle a désormais gagné les 3 grands tours. Les garçons préparent eux le Tour de France, notamment via le Tour Auvergne-Rhône-Alpes, l'ancien critérium du Dauphiné, qui a commencé hier. Le premier vainqueur d'étape et le premier leader est français, Alex Baudin. Le Belge Ramsès De Bruyne est deuxième. Aujourd'hui, la deuxième étape est vallonnée et arrive au Puy-en-Velay. C'est à suivre en direct sur Tipeee et Ovio.
0: Voilà, RTBF, la chaîne du sport. Merci beaucoup, Jérôme Elguers, pour ce journal des sports. Il est 7h20. La météo, ça ne se met pas encore au beau, Mélanie, mais patience.
15: Oui, patience, patience, Sophie. En effet, on annonce un week-end très très beau, très agréable, avec des températures en nette hausse, par exemple, pour ce dimanche, jour de la fête des Pères, 28 degrés à Bruxelles. Mais bon, nous n'y sommes pas. En attendant, ce matin, un temps qui reste sec avec beaucoup de nuages, quelques petites éclaircies qui résistent, mais les nuages vont l'emporter au fil des heures, et avec ces nuages, des averses sur une large moitié ouest du territoire. Le temps qui restera sec au sud du Sion semble Brémeuse. Les températures du jour entre 17 et 23 degrés. Pour ce soir, des averses partout, mais déjà vers 22-23 heures, on retrouvera un temps plus sec au littoral et puis sur ailleurs, sur le reste du pays. Dans le courant de la nuit, minima de 8 à 11 degrés. Pour demain, ça démarre pas mal. Un temps sec, de belles éclaircies, surtout sur les régions centrales. Et puis, l'apparition de cumulus de plus en plus imposants, plus en plus épais. Et avec eux, des averses à nouveau, et cette fois averses orageuses partout sur le pays. Il faudra évidemment rester prudent côté température, 14 à 19 degrés à peine pour les maxima.
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0: Lundi 8 juin, merci de nous suivre. 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La mobilisation, la colère n'est pas retombée dans le monde enseignant après le vote concernant les réformes et les économies. Comment les écoles vont-elles terminer cette année ? Et pour la rentrée prochaine, que va-t-il se passer ? Amandine Terlings, directrice de l'autre côté de l'école, à Oudergem Bruxelles, sera notre invitée. Elle doit réunir son équipe ce matin pour savoir la suite qu'elle va donner à l'action. On restera à Bruxelles dans notre séquence. Est arrivée près de chez nous, à Anderlecht. Des citoyens et des associations veulent dire stop au tout numérique. Pour les démarches administratives, les services communaux doivent encore être accessibles par téléphone, par courrier ou avec un guichet. Reportage Jérôme Durand. Et puis dans l'actualité musicale, le 25 juin prochain, ce sera la journée mondiale des Beatles, en hommage à la diffusion historique de All You Need Is Love. L'occasion de se réécouter juste avant 7h.
22: Alors moi je suis élève en 6e année. On a organisé avec toute l'école une chaîne humaine qui reliait notre collège au cimetière pour symboliser un petit peu le fait que la réforme met vraiment l'éducation à la tombe. J'ai terriblement peur pour ce que l'avenir me réserve. On est prêt à rien lâcher.
2: Ce qui m'inquiète, c'est ce déni de démocratie, le manque de concertation et surtout que ce sont les jeunes qui vont payer. Finalement, ils sont là pour nous, on est là pour eux et si je fais ce métier, c'est pour eux. Donc vraiment, enfin voilà.
0: Témoignage d'un élève et d'une professeure qui reste donc mobilisée après le vote des réformes touchant l'enseignement. Ce matin, une nouvelle semaine s'ouvre dans les écoles. Quelle forme va-t-elle prendre ? Une semaine de mobilisation ou de résignation ? Bonjour Amandine Terlings.
4: Bonjour.
0: Vous êtes directrice de l'autre côté de l'école, située à Auderghem, à Bruxelles. Ce matin, comment allez-vous donc démarrer, vous, cette semaine ?
4: C'est encore un peu la gueule de bois, entre guillemets. On a mis un peu de temps à se remettre des nouvelles de la réforme. Et donc là, on va se réunir encore pour discuter de comment est-ce qu'on va terminer l'année scolaire. La colère est toujours présente.
0: La colère est encore profonde. Elle s'est d'ailleurs encore exprimée. Hein, des manifestations, des interventions parfois musclées des forces de l'ordre. Une enquête va être ouverte et on en reparlera avec Philippe Claus, le bourgmestre de Bruxelles. Il sera notre invité à 7h45. Mais aujourd'hui, il y aurait, Amandine Terlings, des consignes de mise en place d'un moment d'écoute, justement, entre professeurs et élèves.

0: La pression, alors que même si le vote a eu lieu, qu'est-ce que vous espérez avec justement toutes ces actions ?
1: Mais oui, qu'on n'oublie pas, en fait, les politiciens ont voulu forcer la main en se précipitant pour approuver des réformes. Nous, sur le terrain, on n'est pas prêts et on n'est pas d'accord. Et donc, on n'a pas envie que la page se tourne si facilement que ça. On espère que des amendements seront possibles pour nous faciliter le travail, que des reports existent, voire des annulations.
0: Pour la fin de l'année, justement, au niveau des examens, les épreuves certificatives, qu'en est-il ? Parce qu'elles sont nécessaires quand même pour qu'un jeune puisse avancer, monter de niveau. Comment ça va se passer ?
1: Alors, elles sont pas tout à fait, même pas du tout nécessaires. Les enseignants sont des professionnels, ils connaissent les élèves, ils évaluent tout au long de l'année. D'ailleurs, dans notre école, on travaille en pédagogie active, on n'a jamais d'examen, ni en fin d'année, ni à Noël, à part les épreuves certificatives externes qui nous sont imposées, mais qui ne nous sont pas tellement utiles, puisqu'on évalue les élèves tout au long de l'année. Et dans tous les cas, le conseil de classe reste toujours souverain, et donc peut décider d'octroyer n'importe quel diplôme à un élève qui a le niveau pour passer à l'année supérieure. Donc ça s'est déjà vu pendant le Covid, ça s'est déjà vu quand des élèves étaient malades ou dans des cas exceptionnels. Les enseignants sont prêts, la plupart de la matière avait été vue, on est à la fin de l'année. Si une certaine matière n'a pas été vue, le conseil de classe peut en tenir compte pour organiser des remédiations l'année suivante. Donc les examens ne posent pas de problème et les enseignants sont assez intelligents que pour vraiment penser au bien de l'élève et prendre en compte le contexte et le climat.
0: Oui, justement, mais il y a des élèves qui comptaient justement sur ces examens pour un petit peu redresser justement leur année ou redresser la barre. Est-ce que vous n'avez pas l'impression de prendre les élèves en otage ?
1: Alors ça, j'ai envie de dire que c'était aussi un petit peu un mauvais calcul. Normalement, un élève est censé avoir acquérir des compétences et des savoirs pendant toute l'année et les installer durablement. On n'installe pas durablement des savoirs en étudiant les deux semaines qui précèdent. Bon, chez nous, ça n'a jamais fonctionné comme ça puisqu'on n'a jamais d'examen. Je sais que dans les écoles de mes collègues où il y a des examens et où des élèves comptaient dessus pour se rattraper, souvent, ils décident d'organiser quand même des examens pour les élèves qui étaient en échec pendant l'année. Donc voilà, de nouveau, les enseignants sont responsables, prennent leur métier au sérieux, sont des professionnels et feront ce qu'ils trouvent bon selon leur contexte et dans l'intérêt de l'élève.
0: Est-ce que vous avez encore...
1: Parce qu'on fait tout ça dans l'intérêt de l'élève.
0: Est-ce que vous avez encore justement le soutien des parents qui estiment que vous faites ça dans l'intérêt de l'élève ?
1: Alors c'est vraiment du jamais vu parce qu'on n'a jamais eu autant de soutien des parents, des passants. On a tenu un piquet devant l'école pendant des semaines et il y avait des parents qui, même des passants, des gens qu'on connaissait pas, qui nous soutenaient. On a reçu plein de mails très soutenants. Au tout début, ils étaient pas toujours compréhensifs parce qu'on a été assez précurseurs et donc ils avaient l'impression qu'on était un peu les seuls à faire partie du mouvement. Mais maintenant, l'opinion publique est quand même fort derrière nous, surtout avec les violences policières qui ont eu lieu. Ils se rendent compte que les choses dérapent et que les enseignants sont vraiment touchés. Après, voilà, est-ce qu'on va les garder sur le long terme avec nous ? Ça, c'est une autre question.
0: Rapidement, Amandine Terlings, dernière question. La rentrée pour fin août, ce sera avec un nouveau régime donc, qui a été voté, hein, on le dit. Est-ce que vous avez reçu des précisions ? Des circulaires ont déjà été envoyées ? Vous la préparez ?
1: Alors, on avait reçu une circulaire précocement, trop précocement, avant le vote, qui pouvait déjà nous aider à nous préparer. Mais donc, on a dû faire un travail en amont sans savoir vraiment s'il allait servir. Et il reste encore beaucoup, beaucoup d'imprécisions. Il reste encore beaucoup de questions. Les fédérations de PO vont devoir encore continuer à nous informer et beaucoup de cas particuliers qui n'avaient pas été pensés. Donc c'est un peu le chaos, effectivement.
0: Voilà, c'est un peu le flou et on entend que le mois de juin sera encore laborieux. Merci Amandine Terlings d'avoir été notre invitée en direct. Je rappelle que vous êtes directrice de l'autre côté de l'école, située donc à Bruxelles. Olivia Rox, qu'en est-il pour la circulation ce matin ?
2: Alors, on avait un accident au tord d'Everlé, il est terminé, les fils se résorbent mais difficilement. 30 minutes si vous tentez de rejoindre Bruxelles depuis Liège, donc vers la capitale. Arrivé sur le ring de Bruxelles, 10 minutes supplémentaires entre Strombeek-Bever et Vilvoorde en direction de Zaventem. Et puis on a un accident à hauteur de Oulart vers Zaventem. Quand vous arrivez depuis Waterloo, une voie neutralisée, vous devez ajouter 10 à 15 minutes à votre temps de parcours. Quelques ralentissement habituel sur

0: le 411 à hauteur de Sterpenich. Ajoutez une dizaine de minutes vers le Luxembourg et toujours aucun train entre Dinan et Jean de Roncel.
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9: Au tout numérique, 200 personnes ont manifesté fin de semaine dernière devant la maison communale d'Anderlecht à Bruxelles pour dénoncer le fait que les démarches administratives sont uniquement possibles par Internet. Ces citoyens et ces associations exigent que les services communaux anderlechtois soient aussi également accessibles par guichet, téléphone ou courrier postal, des alternatives que prévoit l'ordonnance Bruxelles numérique, mais voilà, les communes font de la résistance. Alors, après avoir obtenu des ajustements à Excel, le collectif d'associations L'Humain d'abord met la pression sur Anderlecht. Jérôme Durand.
10: Nous voulons
11: du respect.
10: Nous voulons
11: des guichets.
12: Point levé, Nenenba enchaîne les slogans.
13: Les machines, ça suffit.
12: Venue d'Afrique de l'Ouest il y a une quinzaine d'années, elle apprend désormais à lire et écrire en français. Récemment, elle a dû refaire les cartes d'identité de sa famille anderlechtoise.
13: C'est casse-tête. On est 6 personnes à la maison. J'ai rien compris. Ils m'ont donné un papier. Madame va écrire ici, prends rendez-vous. J'ai dit, je ne connais pas. Non, tu vas essayer, tu vas chercher, même si c'était voisin.
12: Sur Internet, il fallait prendre rendez-vous.
13: Oui, tous l'Internet. Et j'ai pris rendez-vous pour nous 5 personnes. Je suis allée, ils ont dit non, j'ai pris pour une seule personne. J'ai dit, moi, je ne savais pas. Je lui ai dit, monsieur, aidez-moi à voir. Oh, non, ce n'est pas mon travail.
12: Résultat, rendez-vous perdu et sentiment d'injustice.
13: La date passée, tu vas payer plus parce que la date est passée. Et ce n'est pas ma faute, c'est eux.
12: Un énième exemple des déboires administratifs de cette mère de famille à l'ère du tout numérique.
13: Ordinateur, il y a beaucoup de machines, il faut chercher ça.
12: Mais ce n'est pas facile de retrouver les lettres et tout ça.
13: Oui, même dans mon téléphone, ce n'est pas facile. Comment je vais faire avec l'ordinateur ?
12: L'ordinateur, outil incontournable à Anderlecht pour renouveler un titre de séjour, inscrire un enfant à la crèche, à l'école, à un stage de la commune. Tout cela en contradiction avec l'ordonnance Bruxelles numérique votée par le Parlement bruxellois. Stéphane Van Denede revient sur ce texte au nom de l'association d'alphabétisation Lire et Écrire.
14: On a réussi à ce qu'il soit interprété de façon tout à fait non ambiguë, à savoir que toutes les administrations se doivent de mettre à disposition 4 moyens d'arriver à elles, le numérique, le guichet, le téléphone et la poste. Maintenant, on veille à l'application de cette ordonnance, commune par commune. Nous avons été à Excel, nous avons remporté certains acquis. Nous sommes aujourd'hui à Anderlecht avec un certain nombre de revendications, donc liées à l'accès à la commune, liées à l'accès au CPAS.
12: Le CPAS anderlechtois pointé du doigt pour sa saturation qui complique les contacts humains, même quand ils sont prévus. C'est ce qu'observe quotidiennement Florent Reumann, qui travaille pour Max, une association d'inclusion numérique du quartier Kureghem.
15: Les guichets sont submergés. C'est difficile d'accéder à son assistant social par téléphone et c'est pas du tout dû aux gens de terrain qui travaillent, c'est dû au manque de ressources et au manque d'engagement qui est difficile de trouver des AS et des choses comme ça. La situation est dramatique à Anderlecht.
12: Mais n'allez pas croire que la numérisation de l'administration pénalise seulement les personnes les plus précarisées.
16: Dans toutes les communes de Bruxelles, on veut quoi ?
12: Dans la foule, on croise Manu Diaz, un jeune retraité qui a enfilé sa chasuble du gang des vieux en colère.
17: On est d'une génération où on n'a pas toujours connu le numérique, loin de là. Et en plus,
15: l'outil numérique actuellement est un outil qui est en perpétuelle mutation. C'est très difficile de s'adapter à ça.
12: À la fin de l'action, les autorités anderlectoises ont reçu une délégation de manifestants.
9: Et le bourgmestre d'Anderlecht s'est engagé à répondre par écrit dans les 15 jours aux revendications de cette délégation.
17: La minute prévention. 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Alors avant de faire griller les merguez, écoutez ces conseils. 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Et bien sûr, jamais en intérieur ou sur un balcon. Pour l'allumer ou le raviver, ne jouez pas avec le feu. Oubliez l'essence ou l'alcool et utilisez des produits d'allumage homologués. Gardez toujours un œil dessus, ainsi que sur les enfants ou le chien qui lorgnent les merguez. Et quand la fête est finie, laissez refroidir le barbecue et les cendres avant de les déplacer. C'est la recette idéale pour rester serein. 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
9: 6h57 dans l'actualité musicale. Le 25 juin, la journée mondiale des Beatles sera officiellement reconnue par Apple Corps en hommage à la diffusion historique de All You Need Is Love lors de l'émission mondiale Your World. C'était en 1967. Pour l'occasion, des événements seront bien évidemment organisés et la prestation colorisée du groupe sera mise en ligne gratuitement pour la première fois.

0: All You Need Is Love, les Beatles, et dont la diffusion historique en 1967 sera saluée donc le 25 juin pour la journée mondiale des Beatles. Bonjour François Héreux.
1: Bonjour Sophie, bonjour tout le monde. All You Need Is Love, c'était pas trop le ton des manifs contre les réformes dans l'enseignement ces derniers jours. Les vidéos accusant la police de Bruxelles de violence ont tourné tout le week-end. On y voit des jets de gaz lacrymogène, des chiens sans muselière ou encore des insultes transphobes. Alors y a-t-il des dérives au sein de la police bruxelloise? Qui a provoqué qui? Quel est le rôle des casseurs dans les manifs? On va tenter de comprendre le fond du problème avec celui qui est responsable du maintien de l'ordre à la ville de Bruxelles. C'est le bourgmestre socialiste Philippe Claus. Il est notre invité à 7h45 et vous lui posez vos questions via WhatsApp 0 471 200 500. Voici le journal de 7h présenté par Mélanie Joris.
2: Oui, professeurs de droit constitutionnel mettent en cause la manière dont le décret programme a été voté la semaine dernière. Ils ont écrit au président du Parlement de la Fédération Wallonie-Bruxelles. De nouvelles frappes israéliennes en Iran cette nuit malgré un cessez-le-feu. Et côté sport, la victoire tant attendue pour Alexander Zverev à Roland-Garros. Après le vote du décret programme la semaine dernière au Parlement de la Fédération Wallonie-Bruxelles, la colère ne faiblit pas. La manière a choqué le corps enseignant, mais aussi les parents et les élèves. Un nouvel appel à manifester est d'ailleurs lancé pour cet après-midi à Bruxelles. La manière dont ce décret a été voté est aussi remise en cause par des constitutionnalistes. Huit professeurs de droit constitutionnel ont envoyé une lettre à Benoît Dispa, le président du Parlement de la Fédération Wallonie-Bruxelles. En cause, une double violation du règlement du Parlement de la Communauté française, le non-respect du timing dans lequel le débat en plénière devait se tenir et la non-attente de l'avis du Conseil d'État. Écoutez Julien Clarenne de Saint-Louis.
3: Les arguments qui ont été invoqués pour ne pas respecter le règlement, ce sont des arguments politiques. Le fait que l'opposition ait été suffisamment entendue, c'est un jugement politique. Nous considérons que en droit, il faut respecter le règlement à partir du moment où il est clair, ou alors identifier des exceptions qui permettent de contourner les règles établies. En l'occurrence, ce n'est pas le cas. Il aurait été possible, évidemment, de faire modifier le règlement si le Parlement jugeait, si une majorité au Parlement jugeait que les règles n'avaient plus de sens. On tente de protéger l'édifice parlementaire, vraiment le droit parlementaire qui est le garant de la bonne délibération parlementaire et des droits de l'opposition.
2: Une interview signée Katharina Le Thor et les huit constitutionnalistes signataires ont donc sollicité une rencontre avec le président du Parlement dans un climat de dialogue serein, respectueux et constructif. C'était il y a une semaine, mais certains sont encore les pieds dans la boue. Les inondations ont frappé plusieurs localités namuroises le week-end dernier. Anaïs Tasse s'est rendue à Saint-Martin et à Balâtre, deux localités durement touchées. Une semaine après le sinistre, les habitants, sous le choc, poursuivent le nettoyage et l'assainissement de leurs habitations.
4: Moi, j'étais coincée dans la maison avec 1m40 devant la porte. Depuis une semaine, on nettoie. Enfin, l'eau est assez très vite parti. Vers 4h du matin, il n'y avait plus d'eau dans la maison. Mais il est resté 30 cm debout. Tous les meubles renversés, tout avait bougé. Enfin, tout était vraiment renversé. On aurait dit un tremblement de terre qui s'était passé. Et là, mon ex-mari, il essaye de réparer les portes pour sécuriser. Parce que les portes ont été arrachées et se sont retrouvées là-bas au bout.
5: En fait, je compare ça un peu à un deuil. Le premier jour, vous avez évidemment beaucoup d'émotions. Vous avez beaucoup de gens qui vous entourent. Une fois que les jours se déroulent, on se rend compte seulement de tout ce qu'on a perdu. Et pas uniquement au niveau du matériel. Il y a plein de choses auxquelles on n'a pas pensé. Et puis que c'est au fur et à mesure qu'on se dit « Ah oui, mais on va faire comment pour ça ? On va faire comment pour ça ?» Et donc je pense que l'entraide qui est fort importante ici dans le village, qui est vraiment remarquable, l'entraide et l'entourage des gens qui sont sinistrés, ben c'est vraiment important.
2: Des interviews d'Anaïs Tasse. En France, après la mort de Liana, 11 ans, le ministre de la Justice, Gérald Darmanin, réunit aujourd'hui les procureurs généraux. Il va leur demander de reprendre d'ici le 14 juillet l'intégralité des plaintes qui touchent les enfants, soit environ 70 000 plaintes. Hier, une marche blanche a rassemblé près de 6 000 personnes autour des parents de la jeune fille, dénonçant un système qui étouffe la parole des enfants au lieu de l'entendre. Un dialogue direct entre l'Ukraine et la Russie, avec la participation des États-Unis et de l'Europe, pour parvenir à un cessez-le-feu. Voilà ce qui ressort de la réunion entre les dirigeants français, allemands et britanniques et le président de l'Ukraine hier soir à Londres. Ils appuient donc la proposition de Volodymyr Zelensky. Le président de l'Ukraine a envoyé la semaine dernière une lettre à Vladimir Poutine dans laquelle il propose une rencontre directe, une invitation déclinée à ce stade par Vladimir Poutine. Les dirigeants de la France, de l'Allemagne et du Royaume-Uni ont par ailleurs souligné que les frontières internationales ne devaient pas être modifiées par la force. Enfin, au Moyen-Orient, le conflit s'embrase à nouveau. Israël a répliqué cette nuit contre l'Iran. Son armée dit avoir frappé des cibles militaires dans l'ouest et le centre du pays. Une première depuis le cessez-le-feu avec les États-Unis début avril. Aline Gonzalez.
6: La séquence a commencé hier quand Israël a bombardé des positions du Hezbollah dans la banlieue sud de Beyrouth au Liban. Téhéran avait promis de riposter et a mis ses menaces à exécution en lançant cette nuit plusieurs salves de missiles contre Israël, et ce jusqu'à ce matin. L'alerte aérienne a été déclenchée à Jérusalem où l'on a entendu une explosion tout à l'heure. Israël qui a répliqué à son tour en bombardant plusieurs villes iraniennes. Le président américain avait pourtant appelé le premier ministre israélien Benjamin Netanyahou à la retenue, exprimant son mécontentement par rapport aux frappes sur la banlieue de Beyrouth. Mais visiblement, il n'a pas été entendu. Donald Trump, qui continue malgré le contexte, a affirmé qu'un accord de paix est proche. Je pense qu'on y est presque, dit-il. Il nous reste quelques points à régler. Ça n'a même pas l'air d'être des points très importants, affirme le président américain. Pourtant, les points d'achoppement restent nombreux, que ce soit le contrôle du détroit d'Ormuz, la question du programme nucléaire iranien ou encore le Liban. Sur ce dernier point, Israël ne semble pas prêt à lâcher du lest. L'armée israélienne affirme qu'elle va poursuivre ses opérations dans tout le Liban et intensifier la pression sur le Hezbollah.
2: Merci Aline. En sport, la quatrième tentative était la bonne à Roland-Garros. Après s'être incliné trois fois en finale de Grand Chelem, Alexander Zverev tient enfin sa grande victoire. Le joueur allemand a remporté hier soir la finale de Roland-Garros en venant à bout de l'Italien Flavio Cobolli. Victoire en 5-7. À 29 ans, Zverev est enfin entré dans le cercle très fermé depuis 20 ans des vainqueurs de Grand Chelem. Sa vie va maintenant changer. Lui qui était considéré comme l'éternel loser. Christine Anquet, il est maintenant donc entré au panthéon du sport allemand.
7: Cela fait 30 ans qu'un Allemand n'avait plus gagné un tournoi du Grand Chelem, c'était Boris Becker. Cela fait 89 ans qu'un joueur allemand, on parle bien des hommes, n'avait plus gagné Roland-Garros. Vous imaginez l'événement chez nos voisins. Alexander Zverev n'en a peut-être rien à faire de ces chiffres-là. Ce qui compte pour lui, c'est qu'il a enfin réussi à conquérir un titre dans l'un des quatre tournois majeurs après trois échecs douloureux en finale. C'est le début d'une nouvelle vie pour lui, la vie de celui qui y est arrivé après avoir couru derrière ce rêve depuis le début de sa carrière. Quelque chose s'est débloqué psychologiquement, c'est certain. On verra si cela lui permettra de remporter d'autres grands chelems, mais ce ne sera pas forcément plus facile qu'avant, parce que Carlos Alcaraz et Yannick Sinner, plus jeunes que lui, seront encore des concurrents plus que redoutables. À moins qu'il parvienne maintenant qu'il est libéré à faire jeu égal avec eux plus souvent qu'avant et que trois joueurs soient maintenant au-dessus du lot au lieu de deux.
2: Enfin, au football, la douleur et la tristesse pour les Diablotins qui se sont inclinés hier soir face à l'Italie. Ils jouaient pour la première fois de leur histoire la finale d'un euro à des moins de 17 ans. Et en football toujours, mais cette fois-ci du côté des grands frères, les Diables Rouges s'envoleront ce midi pour les États-Unis. Vous pourrez suivre ce grand départ pour la Coupe du Monde dans une édition spéciale du JT à suivre dès 12h40 sur la Une et sur Ovio, en plateau mais aussi en direct sur le tarmac de l'aéroport de Bruxelles. C'est tout pour cette édition. Merci d'être à notre écoute.
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1: Merci beaucoup Mélanie Joris pour ce journal de 7h. On va évidemment reparler beaucoup de Coupe du Monde ce matin. Dans Matin Premier, on va prendre le pouls de l'Amérique de Trump et puis on vous raconte, on continue notre histoire de la Coupe du Monde, on vous raconte la première Coupe du Monde aux États-Unis. C'était il y a 32 ans, en 1994. Elle est toujours pas terrible, hein, la météo du jour. Mélanie Pousseur, il va falloir attendre quoi, vendredi, samedi pour le retour du beau temps.
2: Ah oui, samedi et dimanche, François, on annonce vraiment un très très beau week-end en perspective sous le soleil avec 25 degrés à Bruxelles pour samedi et pour fêter les papas dimanche, 28 degrés, plein soleil. Avant cela, bon, on va mordre sur sa chic, comme on dit, avec un temps sec d'abord ce matin, beaucoup de nuages, de plus en plus de nuages, et avec ces nuages, eh bien oui, des averses. Averses classiques au nord du Sillon Sambre-et-Meuse, ce sera plus sec au sud, avec des maxima qui oscilleront entre 18 et 22, voire 23 degrés. Encore quelques averses pour la soirée, et puis on tend vers un temps plus sec la nuit prochaine. Pour demain, ça démarre bien sous le soleil, surtout sur les régions centrales, avec un temps sec. Et puis le retour des averses, et cette fois orageuses, le risque orageux plutôt pour le nord du territoire en tout cas. Des averses soutenues sur tout le pays l'après-midi, et pas bien chaud à nouveau côté température. 15 degrés par exemple attendu à Spa, 17 à Bruxelles ou encore 16 degrés à Ostende. Le même type de temps pour mercredi, encore des averses soutenues. Jeudi, vendredi, quelques ondées. Et puis samedi, dimanche, je vous le disais, plein soleil et température en nette hausse.
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1: Il est 7h10, nous sommes le lundi 8 juin. Bienvenue à vous dans Matin Première. Les diables s'envolent aujourd'hui pour la Coupe du Monde vers l'Amérique de Trump. Qu'est devenu le rêve américain aujourd'hui? A-t-il tourné au cauchemar avec la fermeture des frontières? C'est notre dossier du jour, reportage dans un instant. Et dans notre histoire des Coupes du Monde, 1994 ce matin, déjà aux États-Unis avec un drame colombien, un parcours mitigé des diables et une victoire du Brésil, récit à 7h20. Et puis c'est l'heure d'un bon café dans votre rendez-vous éco, on vous parle de l'arrivée en Belgique du géant chinois du café low cost, torréfaction à 7h25. Voilà, bon café à vous, bon thé, bon réveil en tout cas, merci de votre fidélité à l'écoute de RTBF La Première.
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1: Et à 7h12, donc ça y est, c'est bien lancé maintenant le mondial de football qui débute officiellement ce jeudi avec à 21h heure belge le premier match de cette Coupe du Monde 2026, Mexique-Afrique du Sud, les Diables qui s'envolent aujourd'hui vers Seattle, leur camp de base pour ce mondial 2026 qui se déroule dans l'Amérique de Trump. Et on va prendre le pouls de cette Amérique avec vous ce matin, Catherine Tonnero, bonjour.
14: Bonjour François.
1: Alors c'est une des conséquences du climat de tension ravivé dans la société américaine depuis le retour à la Maison-Blanche de Donald Trump. De plus en plus d'Américains décident de quitter le pays pour s'installer ailleurs, et notamment au Mexique, une rupture silencieuse qui n'empêche pas certains, tout de même, de continuer à croire au rêve américain. Vous revenez, Catherine, des États-Unis et du Mexique, où vous avez pu apprécier comment résonne encore ce fameux American Dream, ce rêve américain.
14: Et oui, beaucoup de choses derrière ce concept. C'est en gros l'idée selon laquelle chacun peut réussir aux États-Unis par son travail, son mérite et indépendamment de ses origines sociales. Avec Cosimo Franze, nous sommes allés à la rencontre d'un couple de Belges installée depuis plus de 10 ans aux États-Unis et d'une Afro-Américaine qui vient de quitter Washington pour Mexico City. Deux visions contrastées des promesses que tient encore ou toujours l'Amérique aujourd'hui.
1: Bon, alors, deux visions. On va tout d'abord se rendre avec vous dans le Colorado.
14: Oui, à Castle Rock, petite ville au sud de Denver, connue pour son immense rocher volcanique autour. Le paysage est typique de l'Ouest américain, de vastes plaines et au loin les premiers reliefs des rocheuses. Un cadre naturel spectaculaire, c'est ce qui a attiré ici Steven et Emily, un couple de Belges de 38 ans.
15: On est à 1600 mètres d'altitude et on se retrouve en fait en plein milieu du désert, des montagnes, de la ville. Et voilà, on adore vivre ici. Il y a de la nature un peu partout, des animaux sauvages. Voilà, on peut tout faire, du snowboard, aller se promener, aller se balader, camper. C'est l'endroit parfait pour nous.
16: Il nous manque la mer. On n'a pas la mer. Voilà.
14: Ouais, pas la mer, mais une belle maison 4 façades typique des banlieues résidentielles. Le couple en est propriétaire depuis 3 ans. Lui comme elle ont vite gravi les échelons au sein de grandes entreprises américaines. Et Émilie a gagné la fameuse carte verte à la loterie, le sésame vers la nationalité américaine.
17: D'avoir pu devenir américain en 2025, ça a été un grand pas. Parce que voilà, c'est qu'on avait besoin de ce côté, de se réassurer, de on veut pas qu'on nous jette d'ici. Notre fille est née ici, notre deuxième bébé va être né ici. C'est notre maison maintenant.
14: Steven et Emily qui mesurent d'autant leur chance aujourd'hui alors que la politique migratoire de Donald Trump a compliqué l'accès au pays pour de nombreux candidats.
15: Beaucoup de gens qui sont fait arrêter à la douane, des cartes vertes annulées. Alors que normalement, les États-Unis sont le rêve américain, l'Eldorado, où on veut venir, on a ces grands rêves. Mais comme on dit beaucoup ici, c'est l'endroit où les rêves naissent, mais c'est aussi là où les rêves meurent.
14: Voilà, Steven et Emily qui, pour le moment, ne voient pas, en tout cas, leur avenir ailleurs que dans ce pays à qui ils doivent leur carrière et qualité de vie.
18: Voilà, pendant que certains s'accrochent à leur rêve américain, vous l'avez bien montré, Catherine, d'autres vont chercher ce rêve ailleurs.
14: Et oui, depuis le retour de Donald Trump à la Maison-Blanche, et c'est inédit, les immigrés qui quittent les États-Unis sont plus nombreux que ceux qui s'y installent. On parle de solde migratoire négatif, le résultat toujours du durcissement de la politique migratoire du pays. Mais ce n'est pas tout, de plus en plus d'Américains eux-mêmes décident de s'expatrier.
18: Et pour le constater, vous avez donc poursuivi votre périple, Catherine, au Mexique.
14: Oui, c'est la première destination de ces expatriés américains. Ils seraient environ 1,6 million aujourd'hui. C'est un record. La tendance s'est accélérée sous l'effet de la pandémie de Covid et aujourd'hui de la présidence Trump. Lanita, américaine de 33 ans, a quitté Washington il y a quelques mois. Elle nous a accueillis chez elle dans un quartier central de Mexico City. Ce qui l'a attiré dans cette ville, la culture, la gastronomie, mais aussi le coût moins élevé de la vie.
19: Je viens de faire des courses qui, j'en suis sûre, m'auraient coûté environ $150 aux États-Unis. Ici, j'en ai eu pour à peine $75. La question du coût de la vie est importante et je reconnais que j'ai un certain privilège ici parce que je continue de percevoir mon salaire américain dans ce contexte.
14: Lanita vient tout juste d'obtenir sa résidence légale à Mexico où elle s'est reconvertie dans la consultance en ligne. Aux États-Unis, elle travaillait pour l'USAID, vous savez, l'agence américaine pour le développement international. Une carrière de diplomate brutalement stoppée sous l'administration Trump.
19: Ils ont démantelé l'agence illégalement. L'USAID a été dissoute sans validation constitutionnelle. Et nous avons tous été licenciés de nos fonctions. Être licencié de manière si injuste quand on choisit de remplir une mission de service public, c'est profondément choquant.
14: La jeune afro-américaine ne retrouve plus sa place aux États-Unis, pays où démocratie et liberté fondamentale lui paraissent de plus en plus menacées au détriment de ce qui faisait sa qualité de vie.
19: C'est la liberté de ne pas avoir à me soumettre à l'injustice ou à un manque de sécurité. Où est-ce que je peux être la plus créative? Eh bien, il me semble que mon rêve américain pour le moment, c'est de passer la majeure partie de mon temps au Mexique.
14: À Mexico, Lanita, qui s'emploie à parler espagnol même avec les autres expatriés, réinvente donc son quotidien, son identité, à l'instar de plus en plus d'Américains qui ont décidé aujourd'hui de redessiner ce rêve en dehors des États-Unis.
18: Voilà pour ce reportage sur le rêve américain et ses deux versants de ce rêve américain, Catherine Tonero. Reportage à voir dans le JT de 19h30, tout à l'heure sur la Une TD. Dossier préparé, vous l'avez dit, avec Cosimo Franzé. Merci beaucoup, Catherine Tonero. Bonjour, Pierre Marlet.
20: Bonjour.
18: Bon, ça tombe bien, on va poursuivre avec vous notre histoire des Coupes du Monde de football et vous nous emmenez à la Coupe du Monde aux États-Unis ce matin, non pas celle qui débute dans quelques jours évidemment, mais bien la première Coupe du Monde qui a eu lieu là-bas il y a 32 ans, c'était en 1994, Pierre.
20: Et en se replongeant dans cette époque, on mesure combien cette Amérique-là est différente de celle d'aujourd'hui. Elle baigne dans l'optimisme. Avec la chute du mur de Berlin et l'éclatement de l'Union soviétique, elle vient de gagner la guerre froide et ne semble plus avoir de rival dans le monde. La Silicon Valley prend son envol et inaugure le virage numérique du monde. Le pouvoir d'achat aux États-Unis est en hausse. Oui, le rêve américain fonctionne à plein régime en cette année 94. Les États-Unis accueillent le monde. Voilà le slogan qui accueille bras ouverts les supporters de foot en Amérique. Des supporters qui n'ont rien à craindre des contrôles de la police. Oui, en 32 ans, l'Amérique, elle a bien changé.
18: Et oui. En fait, la seule question qui se pose alors, en 1994, c'est de savoir, Pierre, si les États-Unis ont une place sur la planète foot, puisque là-bas, le terme football renvoie évidemment à une autre discipline, bien plus populaire que le soccer, notre football à nous.
20: Alors, si on remonte plus loin dans l'histoire, le soccer a eu ses heures de gloire aux États-Unis, qui termine tout de même troisième de la première Coupe du Monde, celle de 1930 en Uruguay. Lors de leur premier match, les États-Unis l'avaient d'ailleurs remporté contre la Belgique par 3-0. Deuxième fait de gloire, en 1950, où ils ont affronté les Anglais, qui avaient boudé la Coupe du Monde jusque-là. C'était leur première participation à leur Coupe du Monde. Et ce jour-là, l'éditorialiste du Daily Mail de Londres, sûr de la supériorité britannique, écrit qu'il serait plus juste de donner 3 buts d'avance aux Américains. Pas sûr que sa lèvre supérieure soit restée rigide à l'annonce du résultat. 1-0 pour les États-Unis. Oui. Mais ce fut feu de paille, parce que le soccer américain disparut ensuite des radars. Il faut attendre 1990 pour revoir les États-Unis en Coupe du Monde. Ensuite, ils vont devenir des habitués et passent fréquemment le premier tour. Et la première fois qu'ils l'ont fait, eh bien, c'est précisément 1924.
18: Alors, cela grâce à une victoire surprise contre la Colombie. Ce qui va d'ailleurs déclencher, on s'en souvient Pierre, un drame improbable. Un joueur colombien meurt assassiné en raison de cette défaite.
20: Oui, lors du match États-Unis-Colombie, le défenseur colombien Andrés Escobar marque contre son camp. Quelques jours plus tard, rentré à Medellín, il est assassiné à la sortie d'un bar. Alors, on n'a jamais pu établir que le tueur était envoyé par les narcotrafiquants ou par un syndicat des jeux de hasard qui ont sans doute perdu beaucoup d'argent sur cette élimination prématurée de la Colombie, mais c'est bien effectivement lié au football.
18: Oui, effectivement. Un mot de la Belgique aussi dans ce mondial de 1994. Pierre, ils ont soufflé le chaud et le froid.
20: Avec une victoire contre le Maroc, 1-0, et une seconde victoire sur le même score, but de Philippe Albert dans un match plein d'occasions de part et d'autre contre les Pays-Bas.
0: C'est terminé, c'est magnifique, c'est super. La Belgique a 6 points, la Belgique est qualifiée pour le tour suivant. Nous avons été grands, regardez le bonheur de ces joueurs. Ah, j'en ai les larmes aux yeux.
20: Oui, Franck Baudon en a les larmes aux yeux, mais ce seront ensuite d'autres larmes. Une étonnante défaite contre l'Arabie Saoudite, avec comme conséquence un huitième de finale, non pas contre la Suède, si on n'avait pas perdu contre l'Arabie Saoudite, mais contre l'Allemagne. Nous sommes menés 3-1, quand Georges Grün lance Joseph Weber, qui est fauché dans le rectangle. Le pénalty est indiscutable, mais voilà, il n'est pas sifflé. Score final 3-2 pour l'Allemagne, et une réelle frustration. Seule consolation, Michel Preud'homme sera nommé meilleur gardien du tournoi.
18: Bon, la finale de cette Coupe du Monde de 1994, elle oppose le Brésil de Romario à l'Italie de Roberto Baggio.
20: Une Italie qui, comme souvent, a débuté le mondial au petit trot et s'est qualifiée de justesse au premier tour avant de battre dans l'ordre le Nigeria, l'Espagne et en demi-finale une étonnante équipe bulgare, un meilleur résultat des Bulgares en Coupe du Monde. Les Bulgares qui, rappelez-vous, avaient privé la France de mondial en marquant au Parc des Princes à quelques secondes de la fin du match. La finale Brésil-Italie, pour la première fois de l'histoire, va se terminer par la séance de tir au but. L'échec du meilleur joueur italien Roberto Baggio dans ses pénaltys va offrir la victoire au Brésil, qui remporte ainsi sa 4e Coupe du Monde.
18: Ouais, Baggio qui avait envoyé la balle au-dessus du but.
20: Largement.
18: Largement au-dessus du but. Il avait totalement loupé ce tir au but. On s'en souvient évidemment. Merci beaucoup Pierre Marlet pour ses souvenirs de la Coupe du Monde de football. Et si vous voulez en savoir plus sur cette Coupe du Monde 2026 qui se rejoue aux États-Unis et qui sera sans doute la Coupe du Monde la plus politique de l'histoire, rendez-vous ce soir dans le grand dossier en télé sur la 3 avec Julie Morel et tous ses invités qui vous fixe rendez-vous donc à 20h30 sur la 3 en télé. On va évidemment interroger le slogan de la FIFA qui veut que le football unit les pays du monde entier. On va voir si c'est encore le cas en 2026. Accident sur le ring de Bruxelles, a signalé ce matin Olivia Rox.
21: Tout à fait François, hauteur de Grimbergen en direction de Zaventem. C'est la voie de gauche qui est neutralisée. Ajoutez 10 à 15 minutes pour passer cet accident. Mais sur le tronçon Grand Bigard Zaventem, 20 minutes supplémentaires. 10 à 15 minutes supplémentaires entre Waterloo et Woluwe Saint-Etienne. Quelques ralentissements habituels sur le 411 à hauteur de Starpenich vers le Grand-Duché. Ajoutez 10 à 15 minutes. Et puis toujours des soucis au niveau du rail, des retards et des suppressions possibles entre Scarbec et Vilvorde, et aucun train qui ne circule entre Dinan et Houillet. Des bus de remplacement ont été mis en place.
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1: Et c'est l'heure d'un petit café dans l'économie sans détour avec vous, Diane Burgel-Vernet. Bonjour Diane.
26: Bonjour François.
1: On va parler ce matin d'une enseigne née il y a 3 ans à peine, qui a déjà 18 000 points de vente dans 28 pays. C'est Coty Coffee, le géant chinois du café low cost qui débarque à Bruxelles avant Anvers, Gand et Namur.
26: Oui, Coty Coffee, c'est le nom de cette chaîne de café à emporter. Elle existe depuis 2022, fondée par deux anciens cadres de Luckin Coffee, le leader chinois du secteur. La chaîne a grandi à une vitesse VV prime. En moins de 3 ans, elle figure parmi les 3 plus grandes chaînes de café au monde, derrière Starbucks et donc son grand frère Luckin. La recette, elle tient, François, en 2 ingrédients. Des prix cassés et un parcours client 100% digitalisé. Les boissons vont de 0,99 à 4 euros maximum. Les clients sont incités à commander via l'application mobile qui concentre promotions et programmes de fidélité. Il n'y a pas dans les enseignes de grands espaces lounge, pas d'ambiance soigneusement orchestrée. Non, ce sont des petites boutiques compactes dans des lieux de passage. On ne vient pas pour y siroter son petit café. On l'attrape et on s'en va. Alors, qui s'est intéressé, qui ça vise plutôt les jeunes, les étudiants, les urbains pressés, ceux qui veulent de la caféine, point.
1: Bon, le premier Coty Coffee a donc ouvert à Bruxelles, Diane, avant d'autres villes.
26: Oui, il s'est installé dans le quartier européen. Ensuite, ce sera près de la Grand Place de Bruxelles, avant 2 à Anvers, 1 à Gand, 1 à Namur. L'objectif affiché, c'est au moins 10 établissements d'ici fin 2026, puis une couverture progressive du territoire. Le modèle, c'est celui de la franchise. La maison mère chinoise trouve les emplacements et finance les travaux. Un franchisé local prend ensuite le relais. L'offensive européenne, elle les récentes, mais méthodiques. Après l'Allemagne, la France, le Royaume-Uni, l'Italie et les Pays-Bas, la Belgique est donc le 6e pays européen à entrer dans le viseur en moins d'un an.
1: Oui, Coty Coffee qui débarque donc à un moment sans doute propice, Diane.
26: Oui, au moment où Costa Coffee, groupe détenu par Coca-Cola, 4000 boutiques dans le monde, vient d'abandonner ses projets en Belgique, a fermé sa boutique de Liège, et où Starbucks, le géant américain aux 40 000 points de vente mondiaux, dont 33 en Belgique, voit ses marge s'éroder et son action en bourse plongée de 30% depuis début 2025. Son modèle de troisième lieu, vous saviez, ce café confortable entre la maison et le bureau, eh bien, ce modèle, il perd de sa pertinence à mesure que les commandes migrent vers le digital. Pourquoi payer 6 euros dans une atmosphère quand on n'en profite plus? En Chine, la pression de Coty et Lucky a même contraint Starbucks à baisser ses tarifs pour la première fois de son histoire.
1: Ouais. La vraie inconnue d'Yen, ça reste le consommateur belge, finalement.
26: Il est réputé exigeant sur la qualité du café et attaché à ses habitudes, mais les premières données européennes sont éloquentes. Partout où Coty s'est installé, la clientèle jeune et urbaine a répondu présente. L'argument du prix dans un contexte de pouvoir d'achat sous pression est évidemment un levier puissant. Ouais. Mais derrière l'expansion européenne se dessine une stratégie beaucoup plus large. La Chine est devenue l'un des marchés du café à la croissance la plus rapide au monde, porté par une classe moyenne urbaine qui est friande de boissons premium. Alors, pour sécuriser ses approvisionnements, Pékin multiplie les accords avec les grands pays producteurs, notamment africains, l'Éthiopie, l'Ouganda, le Rwanda. Les exportations africaines de café vers la Chine ont bondi de plus de 70% au premier trimestre 2025. Et Coty Coffee s'inscrit directement dans cette dynamique. La chaîne ne se contente pas d'importer du café, elle investit sur le terrain africain, elle structure des filières. Donc, ce qui se joue, ça dépasse très largement la Belgique, mais ce qui est certain, c'est que eh bien, il va y en avoir qui vont boire la tasse.
18: Évidemment. La question, évidemment, Diane Burgel-Vernet, c'est est-ce qu'il est bon, ce café de
26: Coty Coffee? Allez goûter, vous nous direz.
18: Bon, vous n'êtes pas allé sur le terrain encore. On ira ensemble, alors, je vous
26: inviterai.
18: Bon café, merci beaucoup, Diane Burgel-Vernet.
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18: Vous écoutez Matin Première, bon lundi matin à vous, il est 7h30 et voici l'actu du jour avec Sophie Brems.
31: Et dans l'actualité du jour, la trêve au Moyen-Orient plus que jamais menacée. Israël et l'Iran ont repris leurs attaques réciproques, une première depuis le cessez-le-feu avec les États-Unis début avril. Des frappes israéliennes après des tirs de missiles lancés par Téhéran contre Israël. Les gardiens de la révolution iranienne avaient promis une réponse douloureuse à Israël après des bombardements au Liban malgré la trêve. Hier soir, le président américain Donald Trump avait appelé le Premier ministre israélien à calmer le jeu. Un appel qui n'a donc pas été entendu par Benjamin Netanyahou. Un dialogue direct entre l'Ukraine et la Russie, avec la participation des États-Unis et l'Europe, pour parvenir à un cessez-le-feu durable. Voilà ce qui ressort de la réunion entre les dirigeants français, allemands et britanniques et le président de l'Ukraine hier soir à Londres. Ils appuient donc la proposition de Volodymyr Zelensky de rencontrer en face à face Vladimir Poutine. Vladimir Poutine qui perd un allié. L'Arménie choisit en effet l'Europe. C'est le parti du Premier ministre sortant, Nicole Pachinian, qui est arrivé en tête des élections législatives. Nicole Pachinian est un pro-européen. Il avait face à lui un candidat favorable à la Russie. Profs, élèves et parents ne décolèrent pas après le vote de la réforme de l'enseignement. Ils restent en effet mobilisés en organisant différentes actions, notamment dans les écoles, la mise en place d'un moment d'écoute entre professeurs et élèves après les manifestations et interventions musclées à Bruxelles. Amandine Turling, c'est directrice de l'autre côté de l'école à Oudergem, Bruxelles.
32: Alors ce sont des consignes qui ne viennent pas du tout de la Fédération Wallonie-Bruxelles, mais bien des mouvements citoyens qui s'organisent. C'est une proposition parmi d'autres actions. Il y a aussi la proposition de continuer les piquets et de continuer la grève. Il y a aussi des propositions de manifester. Il y a aussi un crowdfunding qui se fait pour une action en justice. Les politiciens ont voulu forcer la main en se précipitant pour approuver des réformes. Nous, sur le terrain, on n'est pas prêts et on n'est pas d'accord. Et donc, on n'a pas envie que la page se tourne si facilement que ça. On espère que des amendements seront possibles pour nous faciliter le travail, que des reports existent, voire des annulations.
31: En sport, en football, les Diablotins trébuchent en finale de l'Euro pour les moins de 17 ans. Les jeunes joueurs belges ont perdu en finale face aux Italiens à Tallinn en Estonie. Une défaite malheureusement au tir au but, 3-4. Et c'est presque parti pour les Diables. Ils s'envolent aujourd'hui pour le Mondial aux États-Unis, Mexique et Canada. Leur avion décolle vers 13h.
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18: Et dans la suite de Matin Première jusqu'à 8h, ces accusations de violences policières dans les rues de Bruxelles lors des manifs contre la réforme de l'enseignement. Deux plaintes déposées, des images qui dénoncent le comportement de certains policiers, technique de la NAS, chien sans muselière. Que répond le bourgmestre de la ville de Bruxelles, Philippe Clause, est notre invité ce matin. Vous lui posez vos questions sur WhatsApp 0 471 200 500. Il faut placer les jeunes casseurs dans des camps de rééducation, des bootcamps. Réaction ce week-end du ministre NVA de la Défense, Théo Franken. L'armée pour redresser les jeunes délinquants, la fausse bonne idée, selon Bertrand Haine. Explication dans les coulisses du pouvoir à 7h40. Et puis la météo du jour, quelques éclaircies ce matin, le retour des averses cet après-midi.
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18: Voice, Voice. 7h36, la revue de la presse avec vous, Nicolas Van Nuskrik. Bonjour Nicolas.
17: Bonjour François, bonjour à tous.
18: Ce matin, commentaire de la presse qui tourne autour d'une question. On va la poser jusqu'à 8h ce matin. La police a-t-elle tous les droits ?
17: Oui, c'est la question posée ce matin en titre par Le Soir. Fausse question, bien entendu, puisqu'en démocratie, non, la police n'a pas tous les droits. Preuve en est. À la suite des événements de ces derniers jours à Bruxelles, deux plaintes ont été déposées pour violences policières, explique Le Soir. Une autre procédure administrative, celle-là dénonce le port d'un symbole raciste par un policier. Mais la police a-t-elle tous les droits ? Vraie question quand il s'agit de savoir qu'est-ce qui limite exactement le droit des policiers à user de la violence. Comment peut-on d'ailleurs aussi en arriver là ? Les images vues depuis jeudi sont choquantes, désolantes et intolérables, juge Le Soir. Intolérables images de ces policiers qui bousculent volontairement profs et étudiants, mineurs pour certains. Désolantes forces de l'ordre qui insultent gratuitement et intimident des manifestants. Et policiers choquants encore qui gazent des ados sans même se questionner sur leurs gestes. Oui, c'est à Bruxelles, en Belgique, que tout cela s'est déroulé, note Le Soir. Rappelons alors avec ce quotidien que le rôle, le devoir même, puisqu'on parle aussi école, le devoir de la police est d'assurer la sécurité publique au service des citoyens et dans le respect des règles édictées. Il aura fallu attendre samedi soir, regrette Le Soir, deux jours après les faits, pour que le porte-parole du bourgmestre de la ville de Bruxelles annonce l'ouverture d'une enquête interne 2 jours après les faits. Comprenez que pour le quotidien, c'est assez long.
18: Oui. Commentaire aussi ce matin pour constater l'éveil politique que suscite toute cette séquence.
17: Oui, c'est le commentateur de l'Avenir qui pousse en avant l'interpellation d'une lectrice, Camille, rhétoricienne, et bien décidée ce matin à bloquer l'entrée d'un institut à hâte, histoire de marquer son soutien aux professeurs. Je trouve scandaleux, dit-elle, qu'ils, le MR et les engagés dans cette lettre ouverte, qu'ils aient peur de nous. Nous refusons de rester silencieux et de faire les moutons, dit-elle, face à un gouvernement qui ne suit même pas ses propres lois. On sait, vous l'avez compris, quelque peu éloigné du droit des policiers à la violence. Pour aborder ici la raison même pour laquelle ces actions se sont tenues semaine dernière, ces grèves, ces manifs, ces actions, dit l'Avenir, comme celles menées par Camille, permettent à ces jeunes, dit l'Avenir, confrontés à la violence et aux injustices, à mener des actions collectives pour se faire entendre. À lire ce commentaire, on croirait presque que le quotidien remercie la majorité pour cela. Mais il poursuit l'Avenir. Tout cela, c'est aussi apprendre que la politique, il faut s'y intéresser et voir les problèmes et les solutions dans leur ensemble. On pourrait par exemple ajouter ce matin que le Morgan explique la Flandre pour raviver les filières moins courues de certains secteurs de son enseignement professionnel. La Flandre va injecter 40 millions d'euros pour réduire les frais de scolarité des élèves.
18: Bon, on revient aux actions et à l'utilisation de la violence par la police. Oui. Stop à la classe des casseurs, dit l'ADH.
17: Un voyou est un voyou, écrit le quotidien. Bruxellois, brugeois, supporters de foot, élèves ou policier, un voyou est un voyou. Il n'y a ni bon ni moins bon casseur. On est tout de même en droit de se demander pourquoi dans ce groupe de voyous, la dernière heure range notamment les policiers. Y aurait-il au sein de cette police bruxelloise chargée de l'ordre au cours des manifestations, y aurait-il comme dans les rangs des supporters brugeois, l'un ou l'autre voyou, un quelconque casseur? Promettez-nous François de la poser à Philippe Claus, cette question-là.
18: Oui, c'est prévu.
17: Quant à la dernière heure, elle conclut son édito en signalant « Le citoyen n'attend pas de savoir qui, du bruxellois, du brugeois ou du policier, est le plus violent. Il veut des actions pour les stopper, ces fameux voyous. » Pas des politiques qui s'insultent, et ça c'est pour le clash entre Théo Franken et Ahmed Laouet.
18: On va y revenir avec Bertrand Haine dans quelques instants. Ok, voyous supporter, oui. Un mot sur le foot alors.
17: Oui, un mot de la Libre qui choisit ce matin d'éditorialiser sur la fête du football, ce tournoi qui s'ouvre dans un contexte géopolitique particulièrement chargé, conflits militaires, tensions diplomatiques et économiques, tout cela planera inévitablement sur la compétition, dit la Libre, ce qui n'a rien de neuf. Le sport international a toujours été traversé par la politique et les grandes compétitions ont souvent servi de vitrine de puissance, de rayonnement ou de légitimation. Regrettable que la gouvernance même de ce foot mondial semble désormais abuser de sa capacité d'influence d'une manière malsaine, qu'elle agisse. On le dirait ce matin en voyou, mais qu'on s'en souvienne, les grandes messes du sport ont le pouvoir d'absorber les controverses sans perdre leur pouvoir d'attraction. Pas sûr que les grandes réformes du décret programme aient cette même capacité d'absorption de la controverse.
18: Voilà, l'équipe iranienne donc, qui est arrivée sur le sol américain. Américain ou mexicain ?
1: Mexicain.
18: Mexicain, hein, oui, ils sont au Mexique, hein, c'est ça. Ils peuvent aller jouer les matchs aux États-Unis, mais après ils doivent revenir à leur camp de base au Mexique. Mais ils sont bien arrivés. C'est la première fois dans l'histoire de la Coupe du Monde qu'un pays en guerre contre le pays hôte participe à la Coupe du Monde. L'Iran, qui sera donc un des adversaires de la Belgique, on vous le rappelle. Merci beaucoup pour cette revue de la presse.
17: Avec plaisir.
18: Nicolas Van den Schrik, on vous a entendu Bertrand Haine. Bonjour Bertrand.
1: Mais bonjour.
18: Petite parenthèse dans cette polémique sur les agissements de la police de Bruxelles. On va y revenir avec vous dans quelques instants dans vos coulisses du pouvoir. Mais tout d'abord, qu'est-ce qui a attiré votre regard dans la presse, Bertrand?
1: C'est dans l'Avenir. Le premier parc canin de Namur a été inauguré samedi à Bouge. C'est donc près de Namur, oui. Hein, pour ceux qui ne le savent pas. Alors, le bouche à oreille a pleinement joué son rôle, raconte le journal, dans la foule qui était là lors de l'inauguration de ce parc. On croisait notamment Mathilde et Thibault, venus avec Mazzy, leur border collie de 11 mois. Ils venaient de Jean-Blou. Alors, c'est pas tout près pour ceux qui ne connaissent pas. Pour nous, c'est un bon moyen de sociabiliser notre chienne et de lui faire rencontrer des chiens qu'elle ne croiserait pas dans notre quartier. Même son de cloche pour Caroline, venue d'Andenne. C'est pas tout près non plus. Oh. Avec son corgi, Winnie, nous la promenons et nous avons un jardin, mais ici, elle peut acquérir les codes de la vie en communauté. Et on remarque qu'en Wallonie, se multiplient donc ces parcs canins qui sont des sortes de petites plaines de jeux pour chiens.
18: Voilà, j'allais le dire, ouais.
1: Mais aussi pour les maîtres, hein.
18: Évidemment.
1: Qui se parlent et les maîtresses qui se parlent.
18: Sûr.
1: C'est un lieu de socialisation.
18: Et bien, c'est très bien.
1: Ah, ben voilà.
18: C'est dans l'Avenir. Allez, cette question dans vos coulisses du pouvoir, Bertrand, faut-il envoyer les jeunes casseurs arrêtés lors des manifs en camp de rééducation de l'armée ? L'idée émane du président des socialistes flamands, Conor Rousseau, reprise par le ministre de la Défense, le NVA Théo Franken, et par le président du MR, Georges-Louis Boucher. Une petite idée très idéologique, Bertrand, est très peu pratique.
1: Oui, donc l'idée, c'est vrai, est d'abord partie du président des socialistes flamands, Conor Rousseau, face à ce qu'il appelle des crapules. Il prône des bootcamps, donc des camps d'entraînement. Le ministre de la Défense a la même analyse. Pour lui, sont toujours les mêmes émeutiers et vandales, je le cite. Or, rien ne se passe. La solution, l'armée, il faut qu'il y ait des camps d'entraînement pour les jeunes délinquants. Il utilise aussi le terme donc, anglais bootcamp, et il ajoute le mot lourd de sens, rééducation. Dans son poste, Georges-Louis Boucher abonde aussi là-dedans sur RTL. Il annonce soumettre une proposition de loi stipulant que lorsqu'une personne est sanctionnée par un juge pour vandalisme lors d'une manifestation, eh bien, une des peines supplémentaires pourrait être son placement dans une structure militaire afin d'y inculquer la discipline.
18: Alors, le camp militaire pour rééduquer les jeunes délinquants, l'idée a déjà été tentée.
1: Oui, elle est née aux États-Unis, où les bootcamps ont fleuri dans l'Amérique de Ronald Reagan, puis dans plusieurs pays anglo-saxons, l'Angleterre de Margaret Thatcher, l'Australie ou la Nouvelle-Zélande. L'idée, trouver une alternative à la prison avec cette conviction que la délinquance est une question de caractère, un caractère défaillant, comme disent les anglophones, de manque de volonté et de discipline. L'armée peut fabriquer des hommes, elle peut donc rééduquer les délinquants, car la discipline militaire est considérée comme une vertu civique.
18: Ouais, problème, Bertrand, ça n'a pas fonctionné.
1: Non, tous ces pays ont plus ou moins abandonné leur bootcamp. Aux États-Unis, il n'existe plus que dans deux États du Sud. Au Royaume-Uni, les centres de choc rapide ont été aussi rapidement fermé, car les évaluations de ces programmes expérimentaux étaient toutes très mauvaises. Le taux de récidive était très important, parfois plus que des peines classiques. Sans suivi à long terme, l'effet de choc du camp était nul, disaient ces évaluations. En réalité, l'idée de confier les délinquants à l'armée, elle existe encore aujourd'hui, sous des formes différentes certes, mais dans des régimes autoritaires en Chine, en Russie, en Turquie, avec des centres de détention ou des internats militarisés pour jeunes, des pays où la rééducation s'accompagne bien souvent d'une solide formation idéologique à la loyauté et au nationalisme.
18: Ouais. Ce ne semble pas le modèle qu'ont en tête Conor Rousseau, Théo Franken ou encore Georges-Louis Boucher.
1: Non, pas les on ne peut pas les accuser de ça, mais évidemment, ils pensent très certainement en fait au modèle anglo-saxon dont on a parlé, mais donc qui est en déclin depuis 20 ans déjà. De toute façon, on est ici sur le registre de la petite idée, on le sent bien, de la petite phrase de réaction à l'événement plutôt qu'un grand projet politique, une petite idée qui sert comme toujours, à marquer les esprits, à rappeler un positionnement politique, un positionnement qui est ici ouvertement conservateur, puisqu'on retrouve la valorisation des vertus de l'armée, des vertus civiques de la discipline à l'armée, et puis la conviction que le problème de la délinquance est un problème individuel. La délinquance est vue comme un choix personnel des délinquants ou un manque d'éducation, comme si les conditions sociales, la pauvreté, l'environnement,

0: À éviter ce matin en voiture.
1: Alors, plus d'accidents vous signaler, ça c'est la bonne nouvelle. Par contre, bien entendu, des ralentissements entre Waterloo et Woluwe et Saint-Etienne sur le ring de Bruxelles, ajoutez une vingtaine de minutes, 20 à 25 minutes entre Grand Bigard et Zaventem. Sur les axes qui mènent à la capitale, ajoutez bien souvent une quinzaine de minutes. Sur le 411, à hauteur de Sterpenich, quelques ralentissements habituels vers le Luxembourg, ajoutez une quinzaine de minutes. Et puis enfin, encore des soucis sur le rail, aucun train ne circule entre Dinan et Jean de Roncel.
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0: Il est 7h48, bonjour Baptiste Supin.
7: Bonjour François, bonjour tout le monde.
0: L'invité de Matin Première, c'est le bourgmestre de la ville de Bruxelles, le socialiste Philippe Claus.
7: Oui, Bruxelles, qui a été le théâtre d'affrontements ces derniers jours entre des manifestants et la police, des débordements en marge des manifestations contre les réformes de l'enseignement, avec des images qui interpellent aussi, celles notamment de policiers qui bousculent, insultent des jeunes, des policiers qui arborent des symboles qui renvoient à l'extrême droite. Des plaintes ont été déposées, des images qui reposent la question des violences policières et de la gestion des très très nombreuses manifestations qui ont lieu chaque année à Bruxelles.
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0: Bonjour Philippe Claus.
7: Bonjour.
0: Quelle a été votre première réaction quand vous avez vu ces images circuler sur les réseaux sociaux ce week-end?
8: Alors, il y a deux choses. Il y a celle que j'ai vue sur les interventions policières où là, j'étais dans le centre de commandement. Et c'est vrai que c'était un moment pas facile parce que dès le début de la manifestation, on a eu de la casse. Et je veux dire, je vais pas dire que c'est les manifestants qui cassaient parce que beaucoup de gens étaient venus s'infiltrer juste pour casser. Je pense que la plupart des manifestants exprimaient une colère qu'à titre politique, je partage. Mais là, je suis dans un autre rôle qui est celui de garantir l'ordre public. Qui dès 11h du matin, il y avait des incidents. Et il y a eu les images de ce week-end que j'ai vues sur des insultes sexistes, transphobes, homophobes et des symboles d'extrême droite. Alors, je veux d'abord prendre ça avec beaucoup de prudence, parce qu'aujourd'hui, les images, on doit toujours vérifier leur véracité.
7: Vous ne les avez pas encore authentifiées, ces images?
8: Elles ne sont pas encore complètement authentifiées, donc je laisse faire l'enquête. Le temps judiciaire et disciplinaire n'est pas le même que le temps médiatique, mais c'est très clair. Immédiatement, j'ai ordonné une enquête dès que j'ai eu la connaissance de ces images.
7: Quand vous dites que ces images ne sont pas authentifiées, il y a un doute sur les faits ou il y a un doute sur éventuellement les dates, les personnalités?
8: Comme président du collège de police et autorité disciplinaire, je ne peux pas m'exprimer avant que l'enquête ait eu lieu, et c'est bien normal. La garantie de l'état de droit, c'est aussi la procédure, ce que devrait peut-être se souvenir d'ailleurs le Parlement de la communauté française, mais soit, c'est pour ça que je ne m'exprime pas comme tel, sinon en fait je devrais me déjuger, je ne pourrais pas aller au bout de la procédure.
7: Sur quoi portera l'enquête exactement?
8: Sur, en effet, ces propos-là, sur le fait de mettre des symboles d'extrême droite sur du matériel policier, qui doit être évidemment neutre, c'est totalement inadmissible. Ces propos n'ont pas leur place dans la police en général, et en particulier aussi dans la police de Bruxelles.
7: Alors, au-delà de ces images, nos journalistes sur le terrain ont été les témoins d'une prise en main très ferme dès les premiers jours de manifestation. Des témoignages aussi d'enseignants, d'élèves qui disent avoir été la cible de gaz lacrymogènes, d'autopompes, avec parfois des blessures à la clé. Pourquoi avoir déployé de telles forces face à un public de manifestants qui comprenait des élèves mineurs?
8: Alors, c'est ça qui est évidemment compliqué, c'est qu'on a de plus en plus de manifestations spontanées, puisque je les autorise, mais il n'y a pas eu vraiment d'encadrement. Et deux, le fait que dès le début de la manifestation, en effet, il y a eu de la casse. D'ailleurs, le traitement médiatique, on en parlait juste avant cette interview, au nord du pays, on trouve que je n'ai pas agi assez vite, et parfois on trouve ici au sud que j'ai agi peut-être trop vite. Je pense qu'il faut débriefer, c'est compliqué, que chaque fois qu'une manifestation tourne mal, eh bien, bien, c'est malheureusement un échec dont j'assume la responsabilité. Mais de nouveau, je ne veux pas stigmatiser le corps de police ou les manifestants. Je pense que dans les manifestants, tous les manifestants ne sont certainement pas des casseurs, loin de là. Et tous les policiers ne sont pas aussi des
7: policiers.
8: Mais
7: vous ne pouviez pas faire autrement que d'utiliser ces autopompes, ces gaz lacrymogènes.
8: Quand vous mettez le feu à du mobilier urbain, quand vous mettez le feu dès 11h,

0: du matin, quand vous attaquez une épicerie, que vous traumatisez tous les leurs employés, quand vous essayez de prendre le siège du Parlement en cassant et en essayant de rentrer dans l'Assemblée démocratique, oui, nous devons intervenir. Et c'est vrai que ce sont des moyens qui, je le comprends, sont très impressionnants. Quand vous utilisez du gaz lacrymogène, c'est impressionnant. Quand vous arrêtez quelqu'un, c'est impressionnant. Vous le privez de liberté. Raison pour laquelle c'est très encadré. Vos auditeurs doivent savoir que la police, elle est extrêmement contrôlée. Il y a beaucoup de lois, il y a le comité P, il y a les audits internes. Ils doivent rendre des comptes en permanence, c'est normal, mais en même temps, on doit garantir l'ordre public.
1: Quand les faits sont avérés, est-ce qu'il y a réellement des sanctions?
0: Évidemment.
1: De quelle nature?
0: De quelle nature? Ça peut être de la suspension jusqu'au renvoi. Mais je le répète, l'immense majorité des policiers font extrêmement leur boulot. Vous savez, quand je vais dans les quartiers, beaucoup de gens me demandent plus de police dans les quartiers pour assurer la sécurité. Il faut s'y voir le boulot que fait la police. Et souvent, quand on tombe sur la police, c'est parce que la société n'a pas eu de réponse. Et je pense que ce qu'on doit entendre, c'est aussi la colère qui vient du monde enseignant et du monde étudiant, et qu'on espère parfois que c'est la police qui puisse réguler entre cette colère et la nécessité de garantir l'ordre public. Ben, moi, je suis là pour faire la balance, permettre aux gens de s'exprimer, mais garantir en même temps qu'on ne casse pas la vie.
1: Si vous dites qu'il y a des sanctions, comment expliquer alors que ça se répète, ces faits de violence? C'est pas la première fois qu'on assiste à ce type
0: de... Quand une manifestation tourne mal, la police doit intervenir. Que n'aurait-on dit si on avait empêché le débat public de se tenir? Que n'aurait-on dit si l'épicerie avait été complètement détruite et mise à sac? On aurait dit, tiens, la police a observé sans agir. C'est toujours la proportionnalité des moyens. Il faut analyser les images. Il faut le faire avec sang-froid, méthode et détermination, en rappelant les choses. Gérer une ville, c'est à la fois permettre aux gens de manifester, mais aussi garantir leur
1: droit. Il y a la gestion de ces manifestations avec l'utilisation parfois légitime d'une certaine force, d'une certaine violence, mais il y a aussi des dérives. C'est celles-là qui sont pointées du doigt aujourd'hui, celles de l'utilisation, par exemple, de symboles liés à l'extrême droite, d'insultes homophobes, transphobes.
0: Là-dessus, il n'y a aucune tolérance. Je rappelle aussi que c'est un service comme la police de Bruxelles qui a créé le centre de prise en charge des violences sexuelles, qui a une brigade spéciale qui s'occupe aussi des sans-abri, qui a créé la brigade émeute qui s'occupe des personnes en errance mentale. Donc la police de Bruxelles, ça n'est pas une seule branche, mais celle qui s'occupe de l'ordre public, elle a un travail difficile aujourd'hui, de plus en plus difficile, parce que c'est vrai qu'il y a une colère qui monte dans la société qui est compliquée à canaliser, et c'est mon rôle et ma responsabilité, je répète, le responsable c'est moi, je l'assume complètement, entre l'ordre public et la liberté d'expression.
1: Est-ce qu'il y a un noyau dur au sein de la police bruxelloise, d'où comme il existe un noyau dur de manifestants violents présents à chaque fois?
0: Non, parce que je pense que ce n'est ni vrai d'un côté ni de l'autre. Je pense qu'il y a beaucoup de gens qui sont venus d'ailleurs dans les jours qui ont suivi qui en fait se moquent de la réforme de l'enseignement, qui sont juste venus pour casser. Je pense que l'immense majorité des gens savent exprimer une colère avec dignité. Je pense que l'immense majorité des policiers font très bien leur boulot. Vous savez, on a 1200 manifestations par an. 99,9% d'entre elles se passent sans incident. C'est aussi la preuve que nous pouvons gérer.
1: Sur ces manifestations qui se répètent, on sait qu'il y a une réforme importante, celle de la réforme des polices, la fusion des zones de police à Bruxelles. Est-ce que vous pensez que cette fusion qui a été votée il y a quelques semaines sera de nature à faciliter le travail de la police à Bruxelles, à gérer ces manifestations par exemple?
0: Elle nous prend beaucoup de temps. Déjà, vous savez qu'on a à gérer les problématiques du trafic de drogue, des fusillades dans la ville, du nombre de manifestations qui explosent. C'est vrai qu'on s'en serait bien passé, je l'ai dit. Maintenant, elle est votée, on va devoir assumer les choses, on verra si des recours sont là. Ce que je peux vous dire, c'est que les 19 bourgmestres sont motivés, quelle que soit d'ailleurs leur couleur politique, pour essayer que ça marche. Mais je le répète, sans moyens supplémentaires, c'est-à-dire de moyens financiers, ça ne marchera pas. Nous devrons fermer des commissariats, nous devrons diminuer le nombre de policiers. Donc il faut être très cohérent. Le ministre de l'Intérieur a été clair en disant que consensuellement, c'est le mot qu'il a utilisé, de ce mot consubstantiel, il y aura un refinancement des zones de police. Nous espérons que pour le 1er janvier 2028, au moment où la zone unique verra clairement le jour, ce refinancement
1: sera là. Concrètement, qu'est-ce que ça va permettre, cette fusion des zones sur le terrain?
0: Aujourd'hui, ce qu'on doit, c'est garder cette balance entre la proximité, qui fait notre force en Belgique, le fait d'avoir une police que l'on connaît, avoir aussi une responsabilité politique. Vous savez, aujourd'hui, vous m'interrogez, moi, je dois répondre de mes actes, des actes de la police, je suis un homme politique, je vais être interpellé au conseil communal, les gens peuvent m'écrire, c'est normal. Parfois, c'est plus diffus. Dans d'autres pays, on ne sait pas très clair qui est responsable par rapport à des incidents. J'espère qu'on pourra garder à la fois cette proximité, mais en même temps, peut-être développer une meilleure efficacité. Pour le moment, on n'en est pas totalement convaincu, mais on sera loyal par rapport à cette réforme.
1: Ça doit être fait dans 18 mois, hein, c'est pour janvier 2028. C'est trop court?
0: Bah, c'est très court, surtout que tout n'est pas très clair, comment on va voter nos budgets et tout cela, mais je veux absolument montrer à la population que nous prenons nos responsabilités. Avec les 19 bourgmestres bruxellois, nous n'allons pas ajouter du chaos au chaos, nous allons tout faire pour que cette réforme soit le mieux digérée possible, même si, je le répète, nous ne le souhaitions pas.
1: L'objectif, c'est une unité de commandement, ça, vous y croyez, ça permettra d'être plus efficace sur certains événements.
0: Ça existe déjà, c'est ce qu'on appelait le principe du GOL, donc c'est que le grand match de foot, les grandes manifestations, le nouvel an, il y avait déjà cette unité de commandement depuis près de 10 ans, raison pour laquelle on avait dit que ce n'était pas utile de fusionner. Mais voilà, on sait que là, il y avait un symbole principalement du nord du pays qui voulait imposer à Bruxelles une réforme pour un peu dompter Bruxelles, c'est dommage.
1: C'est symbolique, ça ne correspond pas à un besoin sur le terrain.
0: Bah en tout cas, moi, je ne le ressentais pas, et je pense que beaucoup de mes collègues, d'ailleurs, de tous les partis, y compris des partis de la coalition Arizona, ne voulaient pas cette réforme. Parfois, il faut un peu plus écouter les bourgmestres, peut-être.
2: Ouais. Philippe Clouse, il y a encore pas mal de questions ce matin d'auditeurs et d'auditrices par rapport à ce qui s'est passé ces derniers jours dans les manifs contre la réforme de l'enseignement, et notamment beaucoup de gens qui nous interpellent sur cette fameuse technique de la NAS, hein, donc les policiers qui encerclent certains manifestants pour les isoler du reste des manifestants. Est-ce que cette technique est légale ou pas ?
0: Il y a un tribunal qui a dit que non, et on est en appel là-dessus. Donc nous, ce n'est pas une NAS, en fait. C'est une permet d'isoler, en effet, des petits groupes pour justement que la manifestation puisse avoir lieu. Donc ce n'est jamais toute la manif qui est bloquée. Je le répète, jeudi, malgré le fait qu'il n'y avait pas eu de demande de manifestation, j'ai autorisé cette manifestation tout le long du vote, quasiment. Enfin, peut-être pas jusqu'au bout de la nuit, mais jamais les gens n'ont dû partir. Ça, c'était aussi important. Mais il fallait quand même isoler les casseurs. On ne peut quand même pas en vouloir à la police d'essayer d'isoler les casseurs des manifestants qui viennent revendiquer leurs droits.
1: Des questions se posent parfois aussi sur le recours à des chiens policiers sans muselière. Est-ce que c'est autorisé ? Est-ce que c'est le cas ?
0: Tout est extrêmement encadré. Toutes ces techniques d'ordre public sont dans des circulaires et nous devons en rendre compte. D'ailleurs, je vous dirais, le contrôle de la police, il ne dépend pas de la police elle-même. Il dépend du Parlement fédéral. Il y a un comité P qui, je rappelle, sur lequel je n'ai aucune autorité. Ce sont les parlementaires fédéraux qui peuvent saisir le comité P. Donc, vos auditeurs doivent savoir que la police est très contrôlée, contrairement à beaucoup de corps de notre pays.
1: Alors, l'enseignement, c'est un des budgets principaux à la ville de Bruxelles, avec de très nombreux...
0: Le principal, le premier budget.
1: Avec de très nombreuses écoles sur son territoire. Sur le fond des réformes, vous, comme socialiste, vous en pensez quoi ?
0: Je pense qu'elles vont être ingérables. Je ne sais pas comment on va organiser la rentrée, honnêtement. Il y a quelque chose qui me choque, par exemple aussi, c'est la cantine. On avait réussi à faire dans deux tiers de nos établissements les repas gratuits. C'était extrêmement important en termes d'égalité sociale. Même chose pour le matériel scolaire. Bah, les budgets ont été complètement sabrés. Plus l'organisation des profs. Moi, je sais que des profs ont dit « Mais oui, mais il y a assez de jobs, mais ils ont une stabilité dans un endroit. On ne sait pas où ils vont pouvoir trouver leurs 22 heures. » On sent surtout une grande inorganisation. Et l'école est là. Vraiment comme principe d'être organisé. Je rappelle que pour nous, c'est vraiment l'ascenseur social, raison pour laquelle c'est le premier budget de la ville de Bruxelles, loin devant la police, le CPS, tout ça. C'est vraiment là-dessus qu'on investit depuis plus de 20 ans.
1: Sur l'organisation des examens, les écoles de la ville de Bruxelles vont
0: faire
1: passer les examens.
0: On les organise, mais évidemment, on tient compte de tout le contexte par rapport à nos élèves, parce qu'on veut une école de la réussite. Je pense que l'énorme échec de cette réforme, c'est de ne pas travailler sur le redoublement. Le redoublement coûte 400 millions d'euros à la Fédération Wallonie-Bruxelles, et on sait l'échec que c'est quand on fait doubler des élèves. Et ça ne veut pas dire qu'on rend l'école plus facile. Ça, c'est un vrai échec de cette réforme, c'est de ne pas s'attaquer au mal et à une vraie discrimination sociale qui peut exister dans l'école.
1: Mais donc, c'est l'organisation de la rentrée qui vous inquiète principalement ?
0: Le plus, oui. Ce n'est pas les examens maintenant, parce que les profs ont les évaluations quotidiennes et peuvent déjà évaluer les choses. C'est vraiment comment on va organiser cet ordre.
2: En 30 secondes, il y a des questions aussi sur l'organisation de la fête pour les 250 ans des États-Unis au cinquantenaire. Il y a beaucoup de questions.
0: Beaucoup,
2: oui, ça agit beaucoup.
0: Le parc ne sera pas fermé 11 jours.
2: Il n'est pas, pas privatisé, le parc du cinquantenaire ?
0: Alors, il va l'être le jour de la fête, évidemment, pour
2: le 28 juin.
0: Sécurité, et on va essayer que ce soit maximum 24 heures. L'histoire de fermer le cinquantenaire 11 jours est une, comme dirait Donald Trump, fake news.
2: Merci beaucoup pour cette réponse, Philippe Clouse, bourgmestre socialiste de la
0: merci
2: ville de Bruxelles.
0: Vous.
2: Et merci à vous, Baptiste Tupin.
1: Bonne journée.
2: Merci. La première, il est 8h. Et à la une ce matin, des spécialistes de la Constitution qui s'inquiètent de la façon dont le vote du décret programme a été voté jeudi dernier.
3: Ils demandent à rencontrer le président du Parlement de la Fédération Wallonie-Bruxelles qui a accepté de ne pas respecter le règlement. Enseignants, parents et élèves n'ont pas dit leur dernier mot. Des actions sont prévues aujourd'hui, dont une à Bruxelles pour dénoncer des violences policières lors des manifestations contre les réformes dans l'enseignement. Le salaire, un tabou dans le monde du travail qui sera levé d'ici quelques mois. La Belgique a demandé un délai supplémentaire pour mettre en œuvre la directive européenne sur la transparence salariale. Les bombes pleuvent en Iran, au Liban et sur Israël. Les tensions ont repris ces dernières heures malgré le cessez-le-feu et les appels au calme de Donald Trump. Les valises sont prêtes ou presque. Les Diables Rouges s'envolent ce midi vers les États-Unis et la Coupe du Monde.
2: La météo avec Mélanie Pousseur.
4: Un temps sec partout ce matin avant le retour des averses au nord du Sion-Sambre-et-Meuse cet après-midi. Pour les températures du jour, comptez de 17 à 23 degrés.
2: C'est Eva Secker qui vous présente votre journal de 8h. Bonjour Eva.
3: Bonjour.
2: Et on commence avec ces professeurs de droit constitutionnel qui veulent rencontrer Benoît Dispa.
3: Les 8 professeurs ont envoyé une lettre au président du Parlement de la Fédération Wallonie-Bruxelles. Ils s'inquiètent de la double violation du règlement du Parlement. Lors du vote du décret programme jeudi passé, la commission n'a pas attendu l'avis du Conseil d'État pour déposer ses conclusions. Et le timing dans lequel les débats en plénière devaient se tenir n'a pas été respecté. Pour les 8 signataires, ces entorses au règlement menace à court et long terme la bonne délibération parlementaire et les droits de l'opposition. Julien Clarenne de l'UC Louvain-Saint-Louis.
5: À partir du moment où la majorité peut s'asseoir sur les règlements, elle peut le faire à n'importe quelle étape du travail parlementaire. Et c'est cela qui nous inquiète, c'est de ne plus être en mesure de faire respecter les droits de l'opposition qui reposent sur une bonne application du règlement d'Assemblée par le président. À partir du moment où il y a des violations frontales du règlement, on a un problème, évidemment, si le président du Parlement ne le fait pas respecter. C'est la raison pour laquelle il nous a paru de notre devoir, en tant que spécialiste du droit parlementaire, de lui rappeler les principes fondamentaux. Et c'est pour ça qu'on sollicite donc un échange avec lui pour le sensibiliser à l'importance de faire respecter le règlement d'Assemblée.
3: Une interview de Katharina Le Thor, contactée par nos sangs, le président du Parlement de la Fédération Wallonie-Bruxelles, Benoît Dispa, a confirmé avoir pris connaissance de la lettre et rencontrera avec grand intérêt, dit-il, la délégation de constitutionnalistes. La colère des enseignants et des élèves reste vive. Ils s'opposent toujours au vote survenu jeudi dernier du décret qui réforme l'enseignement. De nouvelles actions et mobilisations devraient avoir lieu aujourd'hui et tout au long de la semaine. Enseignants, élèves et parents ont décidé de s'unir. Il dénonce des violences policières lors des manifestations contre ces réformes. Un rassemblement est organisé cet après-midi à Bruxelles devant le palais de justice. Pauline Forge est prof de français dans le secondaire. Elle nous explique pourquoi elle sera présente.
6: Je pense que les victimes des violences policières sont les mêmes que les victimes du système scolaire. Et donc, dans notre appel, on a mis contre toute violence à l'égard des jeunes, que ce soit à coup de réforme ou à coup de matraque. Je crois que c'est ça notre message principal. C'est vraiment de dire que ce soit des violences économiques, des violences politiques ou des violences policières, nos jeunes n'ont pas à recevoir ça. Que ce soit en tant que prof, en tant que parent, on refuse cette société-là, en fait. Et je crois qu'il faut vraiment faire le lien. On refuse une société où on matraque les manifestants et on refuse une société où on coupe l'argent pour des repas chauds gratuits dans les écoles. C'est complètement lié pour moi.
3: Pauline Forge, rencontrée par Jennifer Estas, et la ville de Bruxelles a ouvert une enquête en interne suite à la publication de vidéos sur les réseaux sociaux. Dans l'une d'entre elles, on voit un policier crier des propos transphobes. Dans une autre, on voit un agent afficher un symbole associé à l'extrême droite sur son équipement.
2: Et à 8h05, cette question, savez-vous combien gagnent vos collègues ?
3: Une question que j'aurais été dans le droit de vous poser, François, si le texte était bien entré en vigueur en Belgique hier. Ces directives européennes sur la transparence salariale visent à réduire l'écart salarial entre les hommes et les femmes pour une même fonction. Mais notre pays, comme d'autres, n'est pas prêt. La Belgique a donc demandé un délai supplémentaire de 6 mois à la Commission européenne. Peter Timmermans, l'administrateur délégué de la FEB, la Fédération des entreprises de Belgique.
7: Le secteur privé n'est pas le secteur public. Et cette directive a été créée par les juristes de la Commission européenne et est calquée sur la politique salariale de la Commission européenne, des fonctionnaires de la Commission européenne. Le secteur privé, là, le salaire est beaucoup plus en fonction du mérite. Tandis que le secteur public, tous les ans, tous les 2 ans, il y a une adaptation, il y a des barèmes, etc. etc. Et une deuxième chose, cette directive, c'est une usine à gaz en termes de rapports, de calculs, de chiffres, qui strictement n'apporte rien à l'objectif de la directive. L'objectif étant le même salaire pour le même travail.
3: Des propos recueillis par Cédric Loriot. Pour l'instant, seuls 3 pays de la zone euro sont prêts à mettre en œuvre cette transparence salariale. Emmanuel Macron, Friedrich Merz et Keir Starmer soutiennent la proposition de Volodymyr Zelensky d'un dialogue direct entre l'Ukraine et la Russie. Les 3 dirigeants européens ont dîné ensemble hier à Londres pour dessiner les conditions que les Européens souhaitent imposer à une future paix entre la Russie et l'Ukraine. Les détails avec notre correspondante Sidonie Gaucher.
8: Ils s'étaient déjà retrouvés en décembre dernier. Keir Starmer, Emmanuel Macron et Friedrich Merz ont de nouveau montré leur soutien à Volodymyr Zelensky et envoyé un signal fort à Moscou. Première exigence, un cessez-le-feu immédiat. Ensuite, demander que la ligne de front actuelle serve de point de départ aux négociations et non les frontières d'avant-guerre. Deuxième point clé, des garanties de sécurité robustes pour l'Ukraine avec le déploiement d'une force multinationale sur le terrain. Pas question de laisser Kiev sans protection après un éventuel accord. Troisième message, les avoirs russes gelés resteront bloqués tant que Moscou n'aura pas indemnisé l'Ukraine pour les destructions causées par la guerre. Enfin, les intérêts de sécurité de l'Europe doivent être préservés. La balle est maintenant dans le camp russe. Prochain rendez-vous, le G7 à Évian, puis le sommet de l'OTAN à Ankara.
3: L'Arménie est toujours proche de l'Europe. Les premiers résultats des élections législatives donnent le parti du Premier ministre sortant, Nikol Pachinian, en tête face à son rival, le milliardaire russo-arménien Samvel Karapetyan. Le Premier ministre sortant a déjà revendiqué une victoire historique et s'est engagé à poursuivre la voie du rapprochement avec l'Occident tout en développant les relations avec la Russie. Regain de violence au Moyen-Orient, les frappes ont repris cette nuit entre Israël et l'Iran. L'Iran n'avait plus attaqué Israël depuis l'entrée en vigueur d'un fragile cessez-le-feu avec les États-Unis il y a 2 mois. Mais cette nuit, les hostilités ont repris. Aline Gonsalves, tout a commencé hier avec des frappes israéliennes sur le Liban.
9: Oui, Israël a bombardé la banlieue sud de Beyrouth, bastion du Hezbollah. L'Iran avait prévenu, il riposterait en cas d'attaque contre la capitale libanaise. Et c'est ce qu'il a fait en lançant plusieurs salves de missiles sur Israël cette nuit et ce matin. L'Iran dit avoir frappé 2 bases militaires israéliennes et à Jérusalem, on a entendu une explosion après l'activation de l'alerte aérienne. Israël, à son tour, a répliqué en visant des cibles militaires en Iran, mais aussi un site pétrochimique. Pourtant, Donald Trump avait appelé son ami Benjamin Netanyahou à la retenue, lui demandant de ne pas riposter. Une nouvelle illustration des tensions entre les 2 dirigeants. Le président américain avait aussi exprimé son mécontentement quant aux frappes israéliennes sur Beyrouth. Une frappe qui fragilise selon lui les négociations de paix. Mais pour autant, un accord est toujours proche, continue de marteler Donald Trump. Il l'a encore répété lors d'une interview à la chaîne américaine NBC. Interview qui s'est d'ailleurs mal terminée. Le président, irrité par les questions de la journaliste, l'a insulté. Vous êtes soit malhonnête, soit stupide. Il a accusé son média ainsi que d'autres, ABC, CNN, d'être corrompu avant de se lever pour quitter l'interview.
10: Let's call it quits because I've had enough. Thank you, darling. Have a good time. Mr. President, let's please.
9: I traveled all. Voilà, les demandes de la journaliste n'y feront rien. Il prend congé d'elle sur un j'en ai assez. Merci, chérie. Amusez-vous bien.
3: Des explications d'Aline Gonsalves.
2: C'est le grand jour pour les Diables Rouges.
3: Et après avoir profité d'une journée de congé hier en famille, les joueurs belges s'envolent aujourd'hui vers les États-Unis et la Coupe du Monde. Et si la destination en fait rêver plus d'un, certains choisissent de la quitter. De plus en plus d'Américains décident de quitter le pays pour s'installer ailleurs, notamment au Mexique. Première destination des Américains à l'étranger. Une rupture silencieuse, conséquence du retour de Donald Trump à la Maison Blanche, qui n'empêche pas certains de continuer à croire au rêve américain. Reportage aux États-Unis et au Mexique de Catherine Tonero et Cosimo Franzé.
11: Castle Rock, petite ville du Colorado au pied des montagnes. C'est ici que Steven et Emily, couple de Belges de 38 ans, ont acheté leur maison.
12: On est à 1600 mètres d'altitude et on se retrouve en fait en plein milieu du désert, des montagnes, de la ville. Et voilà, on adore vivre ici.
11: Tous deux ont fait carrière dans de grandes entreprises américaines et Emily a gagné la fameuse carte verte à la loterie, le sésame vers la nationalité américaine.
13: D'avoir pu devenir américain en 2025, ça a été un grand pas. On avait besoin de ce côté, de se réassurer, on ne veut pas qu'on nous jette d'ici.
11: Le couple qui attend son 2e enfant mesure sa chance, alors que la politique migratoire de Donald Trump a compliqué l'accès au pays.
12: Beaucoup de gens qui sont fait arrêter à la douane, des cartes vertes annulées. Comme on dit beaucoup ici, c'est l'endroit où les rêves naissent, mais c'est aussi là où les rêves meurent.
11: Ce rêve, d'autres vont le chercher ailleurs désormais. Lanita, afro-américaine de 33 ans, a quitté Washington pour Mexico. Elle travaillait pour l'Agence américaine du développement démantelée sous Donald Trump.
14: Être licenciée de manière si injuste quand on choisit de remplir une mission de service public, c'est profondément choquant.
11: Le climat d'injustice et d'insécurité ont eu raison de la qualité de vie américaine de la jeune femme devenue consultante en ligne.
14: Mon rêve américain pour le moment, c'est de passer la majeure partie de mon temps au Mexique.
11: À Mexico, Lanita réinvente sa vie, comme de plus en plus d'Américains en dehors des États-Unis.
9: Mexique, États-Unis et Canada, les trois pays où vont se jouer les différents matchs de la Coupe du Monde. À trois jours des premières rencontres, coup de sonde du côté des supporters. Premier arrêt de la semaine avec des supporters turcs heureux de retrouver le mondial. Leur dernière participation et dernière demi-finale date de 2002. Pas de chance pour eux, les supporters turcs de Belgique devront se lever tôt pour suivre leur équipe ou se coucher tard. Se coucher tard, c'est à voir. Les trois matchs de l'équipe turque face à l'Australie, le Paraguay et les États-Unis se joueront entre 4h et 6h du matin. À Saint-Jos, où la communauté turque est importante, certains lieux seront ouverts aux petites heures pour l'occasion.
15: On compte ouvrir notre café pour notre clientèle, pour pouvoir au moins supporter notre équipe derrière nos écrans. Soit un café, soit un petit déj, tout dépend de la clientèle, de ce qu'ils veulent ce jour-là. On a notre cuisine aussi qui est ouverte.
16: Donc, il y a certaines mosquées turques qu'ils ont prévues donc sur Instagram et tout. Vous savez déjà voir. Le premier match, c'était Turquie-Amérique. Hein. Donc, à 4h, le match débute. 4h45, c'est la prière du matin.
17: À la mi-temps, alors, c'est ça, ouais.
16: Voilà. Ouais. Et à 5h45, après le match, c'est un petit déjeuner. Donc, je trouve que c'est magnifique. Une fois qu'on est allé faire la Coupe du Monde, c'est vrai qu'après 24 ans, donc on va pouvoir regarder des matchs à 4h, 5h, 6h du matin. C'est pas gay, hein, c'est vrai. Mais on va faire avec. On va faire avec.
9: Des témoignages recueillis par Gaëtan Van Kerkom. Les Diables s'envolent donc ce midi vers les États-Unis et la Coupe du Monde. Décollage prévu à 13h40, direction Seattle, où les Diables rejoindront leur camp de base. Un départ à suivre dès 12h40 avec une édition spéciale du JT sur la Une. Enfin, la quatrième tentative était la bonne. Après s'être incliné trois fois en finale de Grand Chelem, Alexander Zverev tient enfin sa grande victoire. Le joueur allemand a remporté la finale de Roland-Garros hier soir en venant à bout de l'Italie. Flavio Cobolli, victoire en 5-7. Et cette victoire en Grand Chelem a donc mis du temps à arriver. Mais pour Alexander Zverev, vous allez l'entendre, ça change tout.
18: J'ai commencé très tôt à gagner des Masters 1000. Le premier à 20 ans, puis beaucoup d'autres par la suite. Ce sentiment de pouvoir y arriver dans les tournois importants, je l'ai eu vite. Alors qu'en Grand Chelem, ça a pris plus de temps. Maintenant, quoi qu'il arrive, je serai toujours un vainqueur de Grand Chelem et personne ne pourra me l'enlever. Peut-être que cela me donne une certaine liberté, que mon esprit sera plus serein dans des futures finales. Parce que même si je perds, je serai toujours un vainqueur de Grand Chelem. Alors oui, ce trophée est très important pour moi. Si j'avais encore perdu, ma confiance en moi aurait été fortement ébranlée. Mais maintenant que j'ai gagné, je me sens capable de le refaire.
9: Des propos recueillis par Christine Anquet.
2: Et c'était Eva Seguer qui vous présentait votre journal de 8h. Merci beaucoup Eva. On va débattre de la Coupe du Monde de football à 8h30. Quel est votre regard à vous sur cette Coupe du Monde dans l'Amérique de Trump, la plus polluante de l'histoire des Coupes du Monde de football, alors que la FIFA s'était engagée à réduire de moitié ses émissions de gaz à effet de serre. Une Coupe du Monde fermée aussi, ou en tout cas pas très ouverte à certaines nations, avec la police de l'immigration ICE qui sera sur les dents dans les villes qui accueillent des matchs aux États-Unis. Et puis on va aussi se demander si un parcours sans faute des Diables Rouges pourrait ramener un peu de sérénité dans le pays, et si les majorités au pouvoir espèrent un beau parcours des Diables pour faire taire la contestation contre les réformes. Voilà, analyse politique donc de cette Coupe du Monde de football. On attend votre avis, vos questions sur WhatsApp 0 471 200 500. Il y a des ralentissements sur la E411 vers le Luxembourg ce matin, Olivia Rox.
9: Tout à fait, François, entre Arlon et Capelun, ajoutez une quinzaine de minutes vers le Grand-Duché. Sur les axes qui mènent à la capitale, ajoutez bien souvent une quinzaine de minutes, plus 20 minutes si vous arrivez depuis Tournai, depuis le 429 ou encore depuis le 40 depuis Liège. Arrivez sur le ring de Bruxelles, 20 minutes supplémentaires entre Grand-Bigard et Zaventem. Une bonne vingtaine de minutes également entre Braine-l'Alleud et le Carrefour Léonard en direction de Zaventem. Et je le rappelle, toujours aucun train qui ne circule entre Dinan et Houillet. Il y a des bus de remplacement.
2: La météo à 8h16 avec un temps encore assez instable et des pluies pour cet après-midi, Mélanie Pousseur.
4: Et oui François, on insiste début de semaine car pour la fin de cette semaine, on attend une nette amélioration, surtout pour ce week-end où on annonce beaucoup de soleil et 28 degrés à Bruxelles dimanche pour la fête des Pères. Avant cela, ce matin, un temps sec, une alternance entre beaucoup de nuages, quelques éclaircies. Cet après-midi, le retour des averses sur une large moitié ouest du territoire, le temps qui restera plus sec au sud du Sion Sambre-et-Meuse, avec malgré tout de nombreux nuages dans les parages. Les températures du jour entre 17 et 23 degrés pour vos maxima. Ce soir, des averses qui concerneront cette fois toutes les régions. Un retour au sec déjà en fin de soirée au littoral. Et les minima pour votre nuit de 8 à 11 degrés. Demain, un temps sec à nouveau en matinée. Puis le retour des averses, parfois orageuses cette fois l'après-midi, avec des maxima entre 14 et 19 degrés.
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2: Et si les Diables Rouges ramenaient de la sérénité en Belgique? On va examiner ce matin la dimension politique de cette Coupe du Monde de football qui débute jeudi. Un beau parcours de la Belgique fera-t-il taire la contestation? Les majorités en place espèrent-elles des victoires des Diables Rouges pour faire baisser la pression dans le pays? Et vous, est-ce que vous allez suivre ce mondial controversé, polluant, coûteux dans l'Amérique de Trump? Votre regard donc sur cette Coupe du Monde de football, allez-y, c'est sur WhatsApp 0 471 200 500. Bonjour Élodie de Célis.
21: Bonjour François, bonjour tout le monde.
2: Retour aux sources ce matin avec votre invité.
21: Exactement, mon invité qui est historien, il s'appelle Vincent Dujardin et il a compilé 20 ans de carnets intimes du roi Baudouin, rien que ça.
2: On en reparle avec lui à 8h45. Le journal Culture Média, c'est avec Xavier Van Bugenhout ce matin. Bonjour Xavier.
22: Bonjour à toutes et tous.
2: Quoi va-t-on parler ce matin Xavier?
22: De la condamnation du cinéaste iranien Jafar Panahi qui est confirmé en Iran. Et puis du record battu ce week-end par le sixième volet de la franchise Scary Movie.
2: On vous retrouve dans quelques minutes. Merci à Paul Michel, Chloé Dufour, Xavier Mathieu, Sarah Hameau, Benjamin Diloro. C'est la fine équipe de Matin Première.
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2: Il est 8h20, on débute bien la semaine avec le regard de Mélanie Acari sur l'actualité. Bonjour Mélanie.
0: Hello, tout le monde va bien?
2: Très bien.
0: Oui, moi aussi ça va. J'ai vu un gouvernement qui a voté des nouvelles mesures budgétaires dans l'enseignement pour économiser 500 millions d'euros d'ici 2029, c'est ça le but. Et comme ça, avec tout cet argent, on va pouvoir ensemble réduire le déficit budgétaire de la FWB. La FWB, tout le monde l'a, hein, c'est la Fédération Wallonie-Bruxelles, vous voyez, hein, c'est celle qui vient d'augmenter les salaires de ses top managers. Comme ça, vous vous situez un peu c'est qui. Et dans les mesures, il y a notamment été décidé d'économiser sur les fournitures scolaires et les repas d'enfants. Et ça, en fait, je suis désolée, mais ça donne grave une vibe de pays hyper cheap, je trouve. Non, genre, désolée, les repas des maternelles. Frère, les maternelles, ils mangent deux maïs, ils sont pleins. Tu vas économiser quoi? Non, mais on en est là. Vraiment, on est devenus des gros rats, c'est trop la honte. Après, bon, c'est vrai que ça coûte de l'argent, mine de rien. Argent qu'on n'a pas, puisque cet été, souvenez-vous, on a décidé d'exonérer de cotisations patronales la part des salaires qui dépassent 340 000 euros bruts par an, ce qui va nous coûter collectivement 75 millions d'euros. Donc voilà, il faut bien resserrer ailleurs. Je veux dire, il y a un moment, il faut faire des choix difficiles. 0,01% des Belges ou le système éducatif. En fait, les politiques, ils n'ont pas un métier facile, d'accord? Ils doivent parfois prendre des décisions compliquées et ils font de leur mieux, donc je trouve qu'il faut arrêter de mal parler d'eux. C'est juste que c'est dommage que les économies, elles tombent sur les écoles, la culture ou les hôpitaux, mais jamais sur les cabinets de consultance payés 400 000 euros pour produire un PowerPoint intitulé « Réinventer l'avenir » généré par IA, ou dans les salaires des potes qu'on a placés dans des hauts postes sans qu'ils aient les compétences nécessaires. Presque comme si ce n'était pas une question d'argent, mais de priorité. Après moi, qu'est-ce que j'y connais? Je suis juste humoriste. Bouffonne, finalement. Moi, je suis votre bouffonne. Mais bon, conséquence de ces nouvelles mesures, beaucoup de gens sont descendus dans la rue pour protester. Droit fondamental. Et il y en avait plein. J'ai vu, il y avait plein de gens, des adultes, beaucoup d'enfants aussi. Et j'ai vu qu'on leur avait envoyé la police anti-émeute. Pardon, mais il n'y a pas à faire autant de drama, en fait. Excusez-moi, la prochaine fois, envoyez-leur les militaires armés directement, non? On parle de profs, hein. Il suffit de leur poser 2-3 questions sur leur vie pour qu'ils oublient ce qu'ils ont à faire. C'était terrible, ça. Hein. À l'école, on faisait tout le temps ça avec nos profs. On leur posait plein de questions perso. Comme ça, ils passaient les 50 minutes à nous raconter leur passion et leurs rêves. Et nous, à la fin, on était contents parce qu'on n'avait pas eu cours. Tout ça pour dire, soyez créatifs, quoi. La police anti-émeute, c'est tellement has-been. Il y avait tellement d'autres solutions. Un tour des prénoms, par exemple. Un tour des prénoms. Moi, perso, je suis en manif et j'entends. Alors maintenant, chacun donne son prénom et une anecdote marrante sur lui, je dégage. Hein. Vous me voyez plus? Non, mais je me fous de mes droits, François. Je vous les laisse. Hein. J'en ai rien à foutre. On va faire crever sur une bande d'arrêt d'urgence. Hein. Et j'ai vu des gens réagir à tout ça en disant que c'était normal et que bon, ok, la police avait un petit peu maltraité les enfants qui manifestaient, mais que, je cite, quand on fait des conneries d'adultes, il faut s'attendre à être puni comme des adultes. Et c'est vrai, moi je pense que la justice doit punir les enfants de la même manière que les adultes s'ils commettent des délits d'adultes. Il faut surtout pas les déresponsabiliser, c'est très très important. C'est d'ailleurs pour ça qu'il y a 2 semaines, à Courtrai, 9 mineurs entre 11 et 16 ans au moment des faits ont été reconnus coupables pour le viol collectif à plusieurs reprises d'une adolescente de 14 ans. Les sentences sont allées pour l'ex-copain d'une simple obligation de suivi et ne plus rentrer en contact avec la victime. Le deuxième a juste eu une obligation de suivi et tous les autres, 30 heures de travaux d'intérêt général. Bah alors la justice, bah, pourquoi ils ne sont pas traités comme des adultes, eux? Bah alors le bal des hypocrites, pourquoi personne s'indigne et parle de les déresponsabiliser? Est-ce que c'est plus grave la dégradation ou le vandalisme que le viol? Est-ce qu'on vit dans cette Belgique-là? Et surtout, plus important, pour en revenir au sujet principal, pourquoi l'éducation, ça vous fait aussi peur? Parce qu'elle permet parfois à des gens de changer de classe sociale. Parce qu'une fille de caissière pourrait devenir, je sais pas, avocate, what? Ou pire, un enfant qu'on pensait condamné à rester à sa place pourrait découvrir qu'en fait il a le droit d'en avoir une autre. C'est ça qui dérange. Parce qu'en vrai, si c'est pas ça, je comprends pas. On n'arrête pas de nous expliquer que le monde est en crise, qu'il faut trouver des solutions durables, que l'intelligence artificielle va tout changer, que les métiers évoluent, que les sociétés deviennent plus complexes. Je veux dire, s'il y a bien un moment où on a besoin d'avoir une société éduquée, je pense que maintenant c'est un bon timing, hein. Encore une fois, je suis que humoriste, mais je pense que maintenant c'est un bon timing. Parce qu'à chaque fois qu'on coupe dans l'éducation, qu'on la rend moins abordable ou moins qualitative, la vraie question c'est pas combien ça nous fait économiser, hein, c'est à quel avenir est-ce qu'on renonce. Voilà.
2: Voilà. Bon, on fait un tour des prénoms, Mélanie.
0: Et ça, ma phobie.
2: Et votre, votre couleur préférée.
0: Ben, allez-y, François, donnez une anecdote marrante sur vous.
2: Vous n'avez pas croisé Philippe Claus en venant ici? Parce que vous auriez pu le suggérer, tiens.
0: Ah non, j'ai croisé personne, je suis arrivée à la bourre.
2: On le suggérera la prochaine fois, alors. Ça peut marcher, qui sait. Merci beaucoup, Mélanie Acari. On vous retrouve sur Ovio et sur nos réseaux sociaux. Il est 8h25.
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2: C'est l'heure du journal Culture Média, donc avec vous Xavier Van Bugenhout et la justice iranienne. qui a confirmé la peine de prison du cinéaste Jafar Panahi.
22: Oui, la justice iranienne a effectivement rejeté l'appel du réalisateur, condamné par contumace en décembre à un an de prison pour propagande contre l'État. C'est ce qu'a fait savoir hier son avocat. Jafar Panahi avait été condamné quelques mois après avoir remporté la Palme d'Or au Festival de Cannes pour un simple accident l'an dernier, film tourné clandestinement en Iran. La justice iranienne reproche également au cinéaste son soutien à plusieurs dissidents et prisonniers politiques et son appui au mouvement de contestation Femmes, Vie, Liberté. Jafar Panahi, âgé de 65 ans, était rentré dans son pays le 30 mars dernier malgré sa condamnation et la guerre avec les États-Unis et Israël. 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
2: Voilà la recette Scary Movie qui semble loin de s'essouffler. Xavier, le sixième volet de la franchise a battu des records ce week-end.
22: Oui, Scary Movie 6 qui est sorti en salle chez nous la semaine dernière a tout simplement signé le meilleur démarrage de l'histoire de la franchise avec 105,5 millions de dollars de recettes mondiales, 55 millions de dollars sur le territoire nord-américain, 50 millions à l'international, dont la moitié générée en Europe. On notera encore que le film Backrooms du studio A24 est tombé à la troisième place du box-office mondial, film d'horreur inspiré d'une série de vidéos créées sur YouTube à l'âge de 16 ans par le réalisateur du film Ken Parsons, qui est devenu le plus grand succès commercial de l'histoire du studio A24, s'apprêtant à dépasser les 190 millions de dollars de recettes mondiales, un résultat exceptionnel pour un film produit pour moins de 10 millions de dollars, Backrooms qui sort en salle en Belgique la semaine prochaine.
2: Ouais, la tournée en Europe du rappeur Kanye West continue à entraîner annulations et polémiques.
22: Oui, deux personnes ont été interpellées pour trouble à l'ordre public samedi à Arnhem aux Pays-Bas où l'artiste se produisait. Une manifestation réunissant quelques dizaines de personnes s'est tenue à l'extérieur de l'enceinte pour protester contre sa venue. Le chanteur de 48 ans avait suscité une vague d'indignation par ses sorties glorifiant Adolf Hitler et ses propos antisémites qu'il avait attribués à des phases maniaques de son trouble bipolaire. De nombreuses villes et pays ont interdit d'entrer l'artiste sur leur territoire, la Grande-Bretagne notamment, entraînant l'annulation pour les organisateurs d'un festival prévu en juillet. Le rappeur a également été obligé de reporter son concert prévu à Marseille, concert annulé également en Pologne et encore en Suisse. Kanye West qui doit se produire à nouveau ce soir à Arnhem, où une nouvelle manifestation est également prévue.
2: Et puis le groupe de musique country Zac Brown Band sera tête d'affiche des festivités du 250e anniversaire de l'indépendance des États-Unis à Bruxelles.
22: Oui, un événement, vous le savez, qui se tiendra le 28 juin dans le parc du cinquantenaire, qui sera fermé au public, un ou deux jours maximum pour l'occasion, puisque l'accès n'est autorisé que sur invitation. Le Zac Brown Band est quasi inconnu en Europe, mais ce sont d'immenses stars aux États-Unis. Extrait de Chicken Fried. Chicken Fried, tube d'un groupe de country américain, ça ne s'invente pas. Morceau qui dépasse le milliard de streams. Le groupe country rock qui a déjà décroché 3 Grammy Awards, dont celui du meilleur nouvel artiste en 2010. Parmi les autres artistes à l'affiche de l'événement figure également Nile Rodgers, le guitariste de Chic.
2: Vous êtes invité, vous, Xavier ?
22: Non, j'ai pas, en tout cas, j'ai pas encore reçu.
2: D'accord. Et vous, Elodie de Célis, vous avez reçu une invitation ?
21: J'ai pas relevé mon courrier non plus.
2: Bon, bah, moi non plus. Bon, bah, écoutez, si l'un d'entre nous trois y est invité, on y va et puis on raconte aux autres, évidemment.
22: Ah, oui.
2: Bah oui, forcément. Bon, allez, et puis on commémore les 150 ans de la mort de George Sand aujourd'hui, Xavier.
22: Oui, la romancière s'éteignait le 8 juin 1876. De nombreuses commémorations se tiennent aujourd'hui en France et en Belgique. À Bruxelles, l'association Lettres ASBL, qui a consacré 3 journées à l'événement, va présenter son projet de maison de la sagesse. De la sagesse Georges Sand, un espace culturel bruxellois permanent pour la transmission de ses combats, notamment sur les questions écologistes et féministes. Georges Sand est l'autrice de plus de 70 romans et cette année de commémoration relance le débat d'une éventuelle entrée de l'écrivaine au Panthéon.
2: 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Merci beaucoup, Xavier Van Bugenhout.
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2: 8h31, c'est Sophie Brems qui vous rappelle l'actu du jour.
14: Le conflit s'enflamme à nouveau au Moyen-Orient. Israël a répliqué cette nuit contre l'Iran. Son armée dit avoir frappé des cibles militaires dans l'ouest et le centre du pays. De leur côté, les gardiens de la Révolution disent frapper des bases aériennes israéliennes. Ce regain de tension menace bien évidemment la trêve en vigueur depuis un mois et les espoirs de Donald Trump d'arriver à un accord pour mettre fin à la guerre au Moyen-Orient. Le président chinois Xi Jinping est arrivé en Corée du Nord pour une visite de 2 jours. Il s'agit de la première visite d'un chef d'État chinois en Corée du Nord depuis 2019. La Chine, il faut le dire, est un soutien diplomatique, économique et politique essentiel pour la Corée du Nord, soumise à de multiples sanctions des Nations Unies contre ses programmes nucléaires et balistiques. C'est une réunion de travail qui démarre en ce moment en France. Gérald Darmanin, le garde des Sceaux, a convoqué les procureurs généraux. Il va leur demander de reprendre d'ici le 14 juillet l'intégralité des plaintes qui touchent les enfants, soit environ 70 000 plaintes. Tout cela, bien évidemment, dans le sillage de l'affaire de Liana, cette petite fille retrouvée morte dans le Gers la semaine dernière. Des collectifs féministes et de la protection de l'enfance ont appelé à des rassemblements devant les tribunaux aujourd'hui. Chez nous, profs, élèves et parents ne décolèrent pas après le vote de la réforme de l'enseignement. Ils restent en effet mobilisés en organisant notamment différentes actions comme la mise en place d'un moment d'écoute entre professeurs et élèves après les manifestations et interventions musclées de ces derniers jours, notamment à Bruxelles. Philippe Claus, bourgmestre de Bruxelles, annonce qu'une enquête a été lancée.
28: Je pense qu'il faut débriefer, c'est compliqué, que chaque fois qu'une manifestation tourne mal, eh bien, c'est malheureusement un échec, dont j'assume la responsabilité. Mais de nouveau, je ne veux pas stigmatiser le corps de police ou les manifestants. Tous les manifestants ne sont certainement pas des casseurs, loin de là, et tous les policiers ne sont pas aussi des
29: policiers. Mais vous ne pouviez pas faire autrement que d'utiliser ces autopompes, ces gaz lacrymogènes.
28: Quand vous mettez le feu à du mobilier urbain, quand vous mettez le feu dès 11h du matin, quand vous attaquez une épicerie, que vous traumatisez tous leurs employés, quand vous essayez de prendre le siège du Parlement en cassant et en essayant de rentrer dans l'Assemblée démocratique, oui, nous devons intervenir. Et c'est vrai que ce sont des moyens qui, je le comprends, sont très impressionnants. Quand vous utilisez du gaz lacrymogène, c'est impressionnant. Quand vous arrêtez quelqu'un, c'est impressionnant. Vous le privez de liberté. Raison pour laquelle c'est très encadré. Ils doivent rendre des comptes en permanence, c'est normal, mais en même temps, on doit garantir leur public.
14: Philippe Claus, invité de la matinale avec Baptiste Tupin. Une semaine avant leur premier match de la Coupe du Monde 2026, les Diables Rouges quittent le pays. Décollage prévu à 13h40, destination Seattle. Dans cet avion, il y aura une délégation belge d'une 50aine de personnes, les 26 joueurs bien évidemment, mais aussi le staff sportif, médical, marketing et quelques dirigeants. Au lendemain de la victoire d'Alexander Zverev à Roland-Garros, le nouveau classement ATP sur la planète tennis a été publié. Malgré sa victoire, l'Allemand reste 3e joueur mondial. Mais du côté des joueurs belges, Raphaël Collignon, qui a atteint quand même le 3e tour à Roland-Garros, progresse et passe de la 62e à la 51e place.
2: Et à 8h34, un 5-0 contre la Tunisie et un décollage aujourd'hui à 13h40 vers Seattle qui lance la Coupe du Monde de football des Diables Rouges. La délégation belge s'envole donc vers le Mondial aux États-Unis, au Mexique et au Canada. La Coupe du Monde de football la plus polluante de l'histoire. Deux fois plus de rejets de CO2 que la moyenne des quatre dernières éditions. Un Mondial où tout le monde n'est pas le bienvenu. Les supporters de Haïti sont interdits d'accès au sol américain. Ceux du Cap-Vert ou de l'Algérie doivent déposer des milliers de dollars de caution. Et la police de l'immigration ICE est fortement mobilisée dans les villes hautes. Un Mondial à 48 équipes au lieu de 32, ce qui fera rentrer des millions supplémentaires dans les caisses de la FIFA, sans compter les places dans les stades qui atteignent souvent des montants à quatre chiffres. Le patron de la FIFA, le tout-puissant Gianni Infantino, se régale déjà.
4: Nous sommes donc prêts à ouvrir nos portes au monde entier, à accueillir le monde aux États-Unis, au Canada et au Mexique. Plus de 6 millions et demi de supporters dans les stades, des dizaines de millions dans les 16 villes hautes et dans toutes les autres villes de ces trois merveilleux pays. 6 milliards de personnes suivront l'événement depuis chez elles. Préparez-vous, nous, on est prêts.
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2: Bon, et vous, est-ce que vous allez suivre cette Coupe du Monde de football? Quel est votre regard sur cet événement? Le football a-t-il éteint votre esprit critique? Vous réagissez, vous posez vos questions sur WhatsApp par écrit ou via une note vocale 0471 200 500. Pour vous répondre ce matin, le juriste Rick Torfs, auteur et ex-recteur de la KU Leuven, supporter des Diables Rouges, j'imagine.
11: Plus ou moins.
2: Oui. Bon, bonjour Rick Torfs.
11: Bonjour.
2: Et Caroline Segesser, historienne, chercheuse au CRISP. Alors là, c'est plus compliqué. Supportrice de la Belgique ou de la Suisse, Caroline?
15: Bah écoutez, il est rare qu'il y ait un conflit, donc j'ai la chance, depuis quelques éditions, quatre au moins je pense, de pouvoir supporter deux équipes.
2: Deux équipes.
15: Et donc j'ai deux chances de me réjouir.
2: J'ai pas vérifié les tableaux, je sais pas si un huitième de finale Belgique-Suisse est possible. Mais
15: je crois pas.
2: Je ne pense pas.
15: On a d'abord les 16e de finale. Hein.
2: Bon. Oui, il y a d'abord les 16e, voilà. Et puis les 8e, effectivement. Mais les 16e, ça c'est sûr que non.
15: 16e, je pense pas.
2: Bon, donc vous supporterez les deux équipes ou plus qu'une seule, s'il y en a une qui se fait éliminer à un moment.
15: Vous n'êtes pas très optimiste,
2: évidemment. Pour la Suisse, non, effectivement. Alors, Caroline Segesser, cette Coupe du Monde dans l'Amérique de Trump, organisée par la FIFA de Infantino, c'est une Coupe du Monde, comme on dit, très politique, peut-être la plus politique de l'histoire. Quel est votre regard à vous sur la dimension internationale de cette Coupe du Monde?
15: Ça fait un moment qu'effectivement, la Coupe du Monde, le football en général, c'est très politique. On connaît la puissance financière et politique incroyable de la FIFA. Infantino, qui est un des meilleurs amis de Trump. Donc effectivement, il y a beaucoup de raisons d'être dégoûté par le foot à ce niveau de nos jours, tout comme il y en avait lors de la Coupe du Monde précédente au Qatar. Bon. Comme beaucoup de gens n'ont pas résisté à l'envie de regarder les matchs au Qatar, ben on peut supposer aussi qu'on va regarder les matchs ici aux États-Unis. Moi, ce qui m'intéresse aussi au niveau politique, c'est de voir si le sentiment national se déploie un peu en Belgique. Pour le moment, je le trouve assez tiède dans le soutien à l'équipe nationale, peut-être parce qu'on, contrairement à ce qui se passait il y a 10 ans, on n'attend plus de résultats mirobolants, peut-être.
2: Là, deux beaux matchs de préparation, là.
15: Oui, mais je trouve que l'enthousiasme n'est pas très présent, et surtout je me demande ce que va faire notre Premier ministre, dont je n'ai pas l'impression qu'il soit un grand supporter de foot, mais la NVA a toujours eu une relation un peu compliquée avec les Rode-Duivels. J'aimerais bien entendre Rick là-dessus. On a dit à l'époque qu'à certains moments il y avait des directives du parti qui disaient aux mandataires, bon, mettez une sourdine à votre enthousiasme, ça c'était 2016 2018, que vont-ils faire maintenant? Si les Diables allaient, je ne sais pas moi, en quart de finale, rêvons un peu, est-ce qu'on verrait le Premier ministre dans les tribunes à côté du roi Philippe? Comment est-ce que ça va se passer? Est-ce que ça va peut-être éventuellement un peu rallumer un feu nationaliste qui est singulièrement discret pour l'instant?
2: Alors, vous posez la question à Rictor, on va lui demander tout de suite. Quel est le rapport de la NVA au Diable Rouge et donc du Premier ministre Bardo Wever?
16: Eh bien, je ne connais pas ses préférences personnelles et je crois savoir qu'il n'est pas tous les jours en train de regarder le football.
2: Mais c'est pas un grand fan de football.
16: C'est une obsession comme une autre. Mais finalement, je crois que une fois la Belgique en pleine forme, ce qui ne me semble pas être évident, les supporters reviendront, aussi bien flamands que francophones. Donc ce sont quand même des moments où on oublie le clivage linguistique quotidien, c'est ce que je crois. Donc c'est vrai que l'enthousiasme maintenant n'est pas énorme à ce moment-ci, mais ça peut encore tout à fait changer. Ce qui est curieux d'ailleurs, on a 104 matchs, hein, donc mieux vaut quand même attendre un petit peu avant de devenir trop enthousiaste pour tenir jusqu'au bout 5 semaines et demie. Ça joue aussi, je crois. Donc le gigantisme, hein, de ces Jeux olympiques fait aussi que, voilà, on attend un peu, on va voir. Le premier tour est sans conséquences directes, presque tout le monde continuera. 32 équipes sur les 48 continueront. Alors je crois que l'enthousiasme viendra au fur et à mesure. Et je crois aussi que les idées politiques n'influencent pas tellement l'enthousiasme pour les Diables Rouges. Enfin, je connais peu de Flamands qui se disent on va être supporter de la Nouvelle-Zélande pour éviter le succès des Diables Rouges. Cela m'étonnerait quand même.
15: Au Vlaams Belang, parce que je crois que de longue date, bon, ils veulent remplacer les Rode Duivels par des Vlaams Leeuwen. Oui. Voilà, eux, en tout cas, c'est...
2: Oui, mais est-ce que c'est une idée qui prend de l'opinion publique flamande?
15: C'est une bonne question.
16: Je crois pas que c'est quelque chose...
2: L'équipe nationale flamande.
16: Oui, on peut... Bon, au Royaume-Uni, on a une équipe écossaise, voilà. une équipe anglaise, du Pays de Galles et de l'Irlande du Nord. Donc on a 4 équipes. Mais finalement, ça ne va jamais se produire en Belgique. Non, alors, ça je ne crois pas.
2: Étonnant, et ça rejoint peut-être ce que vous nous disiez ce matin, il y a beaucoup de commentaires négatifs sur cette Coupe du Monde sur WhatsApp ce matin. Bon, c'est peut-être évidemment ceux qui n'aiment pas qui s'expriment, les autres ne disent pas. Mais en tout cas, Marianne nous dit, je trouve cela pathétique qu'on passe plus de temps à parler de 11 hommes qui courent après un ballon que des inégalités qui touchent encore les femmes. Philippe nous dit, comment suivre un événement devenu dégoûtant par les choix barbares des organisateurs. Vince, écœurant à tout point de vue cette Coupe du Monde. Pourtant, avec des fouteux à la maison, on aime rêver avec les Diables, mais là, c'est la nausée qui prévaut. Et Jess nous dit, je change de chaîne, mieux vaut écouter de la musique. Voilà pour les commentaires. Est-ce que, cela dit, on voit, notamment avec les contestations suite aux réformes de l'enseignement Caroline Segesser, qu'il y a beaucoup d'agitation, beaucoup de contestation aujourd'hui en Belgique vis-à-vis des réformes qui sont mises en place par les différentes majorités du pays. Est-ce que cette Coupe du Monde peut constituer une espèce de parenthèse? L'été arrive, les Belges vont peut-être faire un beau parcours dans cette Coupe du Monde. Est-ce que politiquement ça a un impact,
15: mais,
2: ça aussi?
15: Oui, mais c'est la question que je me pose, et à ce stade je n'ai pas la réponse. Hein. Je me souviens qu'on avait une période de marasme plus grande, je dirais dans les années 2007-2011. Il y a eu l'interminable crise politique avant la 6e réforme de l'État, la formation de Véran Diropo. À ce moment-là, les Diables n'étaient pas en bonne forme. Et puis, cette période où on a un peu repris, je dirais, collectivement de l'espoir, hein, les exploits des Diables 2014-2018. Et puis maintenant, on est de nouveau dans une période très compliquée, alors pour des raisons différentes. Hein. L'international, les problèmes financiers, les restrictions budgétaires qui impactent terriblement toutes des catégories socioprofessionnelles, à commencer par les enseignants. Donc c'est vrai que le moral est globalement plutôt en berne en ce moment. Alors qu'est-ce qui va se passer? Bon, si l'équipe devait être, parlons pas de malheur, éliminée en phase de groupe, peut-être que ça n'aurait aucun impact. Si, par chance, et ce n'est pas impossible, on veut y croire, il y a une bonne performance, est-ce que ça peut effectivement rendre un tout petit peu d'enthousiasme, je dirais, de dynamique collective à la Belgique? Parce que c'est plutôt ça, on va lentement vers le bicentenaire du pays. Là, je ne constate aucun enthousiasme non plus à l'idée de célébrer ce 200e anniversaire. Est-ce qu'une bonne performance de l'équipe de football pourrait, au moins temporairement, un peu renverser la vapeur?
2: Votre avis, Ritor, voilà. C'est ce que les majorités en place espèrent, un bon parcours des Diables Rouges, redonner
16: doute,
2: un peu un coup de fouet au pays.
16: Sans doute au niveau personnel, et c'est vrai qu'un succès pourrait aider pour quelques instants, quelques minutes, quelques jours. Mais ce qui est curieux aussi, donc cette Coupe du Monde dure 5 semaines et demie, et c'est ça aussi ce que les auditeurs disent finalement, 5 semaines et demie, c'est extrêmement long, c'est 10% de l'année. Alors justement, ce gigantisme où les pauvres applaudissent les riches, les joueurs, pendant 10 semaines, c'est aussi un renversement du monde général. Même si on est très à gauche, on va quand même applaudir les joueurs extrêmement bien payés. C'est quand même une situation un peu bizarre, hein, un détournement, presque comme le carnaval, pendant 10 semaines. Donc ça, c'est quand même aussi un élément dont il faut tenir compte.
2: 5 semaines,
16: c'est l'édition prochaine qui sera...
2: Voilà, si c'est 5 semaines, mais c'est vrai qu'il y a beaucoup plus d'équipes.
16: 10%,
2: effectivement, passer le premier tour, sauf catastrophe, ça devrait aller.
15: Ça va le faire, on est d'accord.
2: Bon, sur ce paradoxe, on entend, on est très critique par rapport à l'organisation de cette Coupe du Monde, on sait que, c'est, que ça brasse beaucoup d'argent, que c'est organisé dans un pays dont on n'aime pas forcément le dirigeant, mais vous allez quand même regarder Caroline Segesser.
15: Écoutez, je n'ai pas réussi à boycotter la Coupe du Monde au Qatar, je doute de parvenir à... Bon, j'ai dans mon entourage effectivement des personnes qui disent en tout cas qu'elles ne regarderont pas les matchs de la Coupe du Monde.
2: Mais donc vous assumez le paradoxe.
15: Mais oui, effectivement, bon, je ne me sens pas trop seul, donc c'est
2: et
15: un
2: vous,
15: réconfort.
2: Et vous, Victor, vous avez regardé
16: Oui, pas tous les 104 matchs.
15: Non, mais non, moi non plus.
2: J'en connais très peu qui vont le faire.
16: Quand même peut-être une partie au fur et à mesure. Mais il faut quand même pas oublier non plus qu'on va entrer en vacances, que l'été sera peut-être merveilleux, qu'il ne faut pas sous-estimer l'importance des balades en nature non plus. Il faut quand même aussi préserver sa propre vie pendant la Coupe du Monde.
2: Restez pas écran, effectivement, prenez l'air. Hein.
16: Bon. Absolument.
2: Donc rendez-vous jeudi pour Mexique-Afrique du Sud, 21h. Je ne sais pas si vous regarderez ce match-là, mais c'est le match d'ouverture, en tout cas, de cette Coupe du Monde.
15: Non, moi je vais attendre l'entrée en
16: d'accord.
15: piste de la...
16: D'accord, j'attends aussi.
2: Merci Rick Torf, merci Caroline Segesser. 8h45.
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2: Olivier Rox, les soucis sur la route à 8h46.
23: Avec quelques ralentissements habituels en direction du Grand-Duché sur le 411 à hauteur de Sterpenich, ajoutez encore 10 à 15 minutes.

0: Jardin, professeur d'histoire à Lucé-Louvain. Il en tire 842 pages qui, plus que la vie particulière d'un homme au destin très particulier, raconte un demi-siècle d'histoire de Belgique. Ce livre a pour titre Baudouin, un roi face aux crises de son temps, et on en reçoit l'auteur. Bonjour Vincent Dujardin.
1: Bonjour.
2: Bonjour.
0: Merci à vous d'être avec nous. Donc pour ce livre Baudouin, un roi face aux crises de son temps, c'est plus qu'un livre pour vous, c'est presque un enfant que vous avez porté pendant 20 ans. Il est né l'histoire, l'origine de ce livre, d'un travail que vous aviez précédemment effectué sur Pierre Armel, un livre, donc ancien Premier ministre, qui vous a valu la confiance de la reine Fabiola, qui peu à peu vous a ouvert ses archives. C'était donc il y a une vingtaine d'années. Comment ce livre vous a-t-il habité, on imagine, pendant 20 ans? Et à quel moment on se dit, c'est bon, j'ai ce qu'il me faut, je vais le sortir maintenant?
1: Mais c'est vrai que c'est un livre que j'ai rédigé durant une vingtaine d'années, mais je n'ai pas fait que ça, hein, sinon ça ferait cher la page, même s'il y en a plus de 800.
0: Vous avez un travail par ailleurs.
1: Dans la mesure où j'ai eu d'autres projets de recherche dans l'intervalle, je dirigeais un livre sur l'histoire de la Commission, mais c'était justement alors l'occasion de rencontrer par exemple quelqu'un comme Jacques Delors, à qui je pouvais poser aussi alors des questions sur ses liens avec le roi Baudouin, sur la perte de nos fleurons nationaux, alors interroger des capitaines d'industrie, etc. Mais oui, 20 ans, parce que c'est en 2005 que j'ai rencontré pour la première fois la reine, et qu'elle a donc bien voulu ouvrir les archives petit à petit, qui étaient fort désordonnées. C'était tout à fait en désordre, disons, dans différents endroits du Stuyvesant, même à la fin de sa vie, elle n'était pas encore classée.
0: Donc le roi était bordélique, ça c'est la première.
1: Non, c'est parce qu'il y a eu un déménagement et qu'il n'y a jamais eu d'archiviste qui a pris ça en main, qui en a fait un inventaire. Et puis c'est très abondant, ce sont des mètres et des mètres de documents. Parce qu'au-delà des carnets, il y avait aussi les archives privées, de la correspondance. Et donc, pourquoi maintenant? Parce que, effectivement, j'avais fait un peu le tour. D'abord des archives du roi, il y avait le temps de la rédaction, je dirais c'est surtout les 6 dernières années que j'ai beaucoup rédigé. Et alors aussi aller voir à l'étranger, parce que je ne pouvais pas me baser que sur les archives du roi, voir ce que pensaient les Américains, les présidents des États-Unis, les secrétaires d'État américains avec lesquels parlait le roi, les présidents français. C'était quand même très admiratif de De Gaulle, très proche de François Mitterrand, au fond investiguer aussi du côté de la France et des archives françaises, des archives du Royaume-Uni, du Luxembourg, des Pays-Bas, etc. Et alors aussi interroger des personnalités politiques un peu tous les horizons en Belgique, comme Willy Klaas, comme Wilfried Martens, bien sûr, des anciens chefs de cabinet du roi, des anciens officiers d'ordonnance, pour voir au fond comment il était de l'intérieur, des membres de la famille aussi, pour voir qui était aussi cet homme derrière le roi, parce que vous avez raison, c'est 43 ans, si on compte l'année de prince royal, ou 42 ans comme roi, c'est à la fin de son règne, c'est une autre Belgique, c'est une autre Europe, c'est un autre monde.
0: Avec et la c'est peut-être un autre homme.
1: Et certainement un autre roi, certainement parce que c'était un roi très réservé, très retenu jusqu'à son mariage, qu'on qualifiait même de roi triste, et puis alors un tout autre roi qui devient un roi souriant, pouvant rire jusqu'à gorge déployée, comme on le voit dans le livre aussi, des photos surprenantes où il joue Charlie Chaplin devant ses neveux. J'aurais pas cru, avant de commencer mon travail, de trouver des choses comme ça relatives au roi.
0: De l'humour.
1: Qui peut être beaucoup, beaucoup moins retenu.
0: Vous êtes historien et vous êtes face à toute une série de documentations qui concernent un roi. Malgré tout, vous êtes un homme et vous avez accès à des carnets très intimes, à l'écriture d'un autre homme. Quelle est la première sensation quand on se retrouve face à des carnets de réflexion, à des choses très privées de celui qui a été roi pendant 42-43 ans?
1: Je me suis d'abord dit que j'avais une chance extraordinaire, parce que c'est vrai que c'est un demi-siècle d'histoire de Belgique, et donc on voit la vie politique belge depuis la fin de la question royale, même le dénouement de la question royale, parce qu'il prend déjà des notes. Comment a-t-il vécu tous ces événements? Comment a-t-il vécu les débuts de la construction européenne?
0: Oui.
1: En tant que fils, il se sent même usurpateur du trône de son père, on le voit. Les débuts de la construction européenne, ses dialogues avec les présidents des États-Unis, avec Mobutu. Que pense-t-il finalement de Mobutu? Que pense-t-il de François Mitterrand? Que pense-t-il des hommes politiques belges, des crises qu'il a connues? Et donc ça, c'est une chance extraordinaire. Et alors aussi, bien sûr, des questions de déontologie.
0: Oui, alors déjà, que pense-t-il? Ça, c'est intéressant, parce que c'est vrai que parce que les rois de Belgique ne peuvent pas vraiment s'exprimer publiquement, on pourrait avoir parfois l'impression qu'ils n'ont pas d'avis. Or, on se rend compte à la lecture de votre livre qu'il a un avis sur tout et sur tout le monde.
1: Oui, par exemple, on voit son admiration pour le général de Gaulle, qui allait peut-être au-delà de ce que je pensais. On voit aussi les difficultés avec Mobutu, qui allait aussi au-delà de ce que je pensais. Je pensais que dans un premier temps, il était plutôt proche et admiratif

0: fait uniquement admiratif de Mobutu. On voit que c'est beaucoup plus nuancé. Aussi, ses craintes pour l'avenir du pays, par moments. Aussi, les erreurs qu'il a commises. Et alors, on voit que parfois, il s'en rend compte. Que c'était même encore à la fin de sa vie, lorsqu'il convoque, si je puis dire, Luc Vandenbrandt en 1993, lorsqu'il avait parlé de nouvelle étape vers plus d'indépendance de la Flandre, alors qu'on venait de conclure les accords de Saint-Michel sur une nouvelle réforme de l'État. Et donc oui, aussi des questions de déontologie, parce que l'accès aux documents privés ne permet pas de tout dire, en tout cas pas les confidences que le roi a pu recevoir, qui n'apprennent rien sur le roi, sauf sur la confiance que certaines personnalités pouvaient lui faire. Je pense que l'historien de l'époque contemporaine ne peut pas travailler, et surtout de l'histoire du temps présent, je dirais même, ne peut pas travailler comme sur Jules César ou sur Toutankhamon.
1: Et donc, parce là, qu'il y a encore des gens qui sont en vie et qui sont
0: concernés. Ou des enfants.
2: Et qu'il faut donc il y a des choses que vous avez préféré ne pas révéler.
0: Mais tout ce qui relève la vie privée de personnalités qui ont été confiées au roi et qui n'apprennent rien sur le roi, sauf la confiance, je l'ai dit, qu'on pouvait lui faire, ça n'a pas se trouvé dans un livre d'histoire, en tout cas pas en 2026. C'est pas Jules César. Et donc l'historien de l'époque contemporaine doit parfois s'arrêter au seuil de ce qui relève de l'intime.
1: Est-ce que c'est possible? Oui, peut-être que vous gardiez ça pour plus tard, quand le temps aura encore passé
0: ou... Non, pas moi en tout cas, parce que je pense que ça n'apprend plus rien sur le roi. Sur le roi, j'ai pu vraiment dire qui était-il, qui était aussi cet homme qui a régné 43 ans, qui était cet homme derrière le chef d'État. Et là aussi, quand même, pouvoir, et c'était d'ailleurs aussi le souhait de la reine, de pouvoir montrer qui était-il. Et on voit même, par exemple, des extraits de leurs lettres privé entre le roi et la reine, ce qui permet de dire comment ils sont connus, ce qui permet aussi de donner des événements politiques. Mm-hmm. Par exemple, je ne pensais pas que le roi déjà en 60 parlait d'abus au Congo. Parce que si on prend son discours du 30 juin 60, c'est surprenant, alors qu'on est quelques jours plus tard. Donc ça, c'était évidemment, même sur le plan politique, cette correspondance pouvait être éminemment intéressante.
1: Alors parlons du Congo, justement, parce que ce règne de 4 décennies, évidemment, était ponctué d'événements importants. Forcément, l'actualité fait qu'on a reparlé de l'affaire Lumumba suite au décès d'Étienne d'Avignon. Et là, y a toute une discussion, parce que dans ce livre, et ça fait partie des choses que les lecteurs attendaient, de savoir ce que vous en diriez. Vous n'êtes plutôt pas d'accord avec le fait que la commission d'enquête parlementaire de 2001 qui a établi que le roi était moralement responsable, vous n'êtes pas d'accord avec le fait qu'il aurait pu être au courant. Il est question d'un échange de lettres. Il faut vraiment lire le livre pour avoir tout le détail. Non, mais c'est assez technique pour que vous expliquiez en quoi, selon vous, il ne pouvait pas être au courant d'un projet d'assassinat. On vous pose du coup beaucoup de questions à ce sujet. Est-ce que vous avez l'impression d'être devenu l'avocat du roi Baudouin ces dernières semaines?
0: Non, pas moi, je suis l'avocat de l'histoire. Donc un historien doit simplement répondre à la question: que s'est-il vraiment passé? Sur la base de documents. Et donc les documents les plus importants qui conduisent à réviser effectivement les conclusions qui concernent le roi Baudouin et qui conduisent aussi à réviser ce que j'ai moi-même écrit dans ma biographie de Pierre Hamel, qui est devenu faux, notamment quand je disais qu'il n'avait pas eu le contre-saint ministériel pour envoyer une lettre à Tshombe. Je vais pas préciser, mais ça pouvait apparaître comme une politique parallèle. Et comme ça, j'ai vu que c'était contresigné par le Premier ministre, par le ministre des Affaires africaines et rédigé par un haut diplomate belge, ben j'ai dû me corriger moi-même. Donc, et c'est comme ça aussi que les archives les plus importantes sont publiées en annexe, comme ça tout le monde peut vérifier et voir qu'effectivement des conclusions très importantes doivent être révisées.
2: Vous reprochez un biais aussi de par la proximité avec la source, c'est-à-dire la proximité avec la reine Fabiola qui vous a donné accès au carnet intime. Voilà, qu'est-ce que vous répondez à ça, Vincent Dujardin?
0: Bon, je ne sais pas si c'est un reproche ou plutôt saluer une opportunité. Parce qu'on ne peut pas reprocher à un historien de faire son métier. C'est comme un journaliste, il ne va pas se priver des sources les plus importantes pour relater un fait dont il est chargé de reconstituer l'historique. Ici, si vous écrivez un livre sur le roi Baudouin, ça me semble un peu difficile de vous reprocher d'avoir utilisé les archives du roi Baudouin. Comme si vous écrivez un livre sur François Mitterrand, ben vous irez voir les archives de François Mitterrand. Et donc, par contre, il aurait été problématique de n'utiliser que ça, et ne pas voir les archives américaines, ce que disaient les anciens premiers ministres, interroger des personnalités politiques de tous les horizons, et de montrer les succès, les difficultés. Au début de son règne, tout le chapitre 2 sur la jeunesse, on voit effectivement que c'était difficile pour lui. Beaucoup d'erreurs, et un autre roi Baudouin, après son mariage, où là, il devient lui-même Ce qui a conduit d'ailleurs l'ambassadeur du Royaume-Uni à dire, de façon exagérée à mon avis, clairement exagérée, que la reine Fabiola avait sauvé la monarchie par son mariage avec le roi.
1: Mais il y a quand même eu un avant et un après.
0: Mais il y a quand même eu un avant et un après, absolument.
1: Dans le livre. Mais malgré tout, par rapport à cette question du biais, le fait qu'il ait tout consigné dans des carnets en étant roi, même s'il y a toute une part très spirituelle, et vous l'expliquez évidemment, et on connaît la foi du roi Baudouin, malgré tout, on se dit qu'il sait qu'il est roi, il y a une volonté de laisser une trace, et donc peut-être de maîtriser ce qui va être dit sur lui.
2: En 30 secondes, Vincent Girard.
0: Non, je pense qu'il y a... On voit dans ces carnets beaucoup d'authenticité. Et ce qui est recoupé avec tous les témoignages. Vous pouvez demander à n'importe quelle personnalité en vie qui a connu le roi Baudouin, je pense à des hommes politiques, j'ai encore revu Willy Clay justement au moment de la présentation, au fond ça correspond au roi que j'ai trouvé. Oui, Herman Van Rompuy aussi a pris position, a réagi par rapport au livre en lui demandant...
1: Je dois déjà malheureusement vous arrêter et vous lirez le livre Baudouin, roi face au Christ de son temps. C'était Vincent Dujardin.
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2: Et après Vincent Dujardin, Vincent Taloche dans Matin Première avec vous et Lady Célis.
1: On a décidé de ne prendre que des Vincents ce matin, mais c'est vrai que les styles sont relativement différents. Pour parler du Festival International du Rire de Liège.
2: C'est Arnaud Reusen pour les clés, après le journal de 9h. Bonjour Arnaud.
8: Bonjour François, bonjour à tous.
2: Quel est le thème du jour?
8: Eh bien écoutez, on va revenir sur ce qui s'est passé le 30 mai dernier, ces inondations qui ont touché notamment l'Est de Charleroi, la Basse-Sambre, etc. À l'analyse, c'est quand même des orages très spectaculaires qui se sont produits là. On peut faire un lien avec le réchauffement climatique qui rend les orages plus violents, avec plus de précipitations. Et donc, on va se demander aujourd'hui comment on peut se préparer au fait que ce genre d'épisode, malheureusement, va sans doute se reproduire encore dans les années qui viennent.
2: On vous retrouve après le journal, présenté par Mélanie Joris.
9: La colère du monde enseignant ne faiblit pas, elle pourrait s'exprimer sous différentes formes, les idées sont nombreuses. Après la mort de Liana en France, le ministre de la Justice convoque les procureurs généraux et leur demande de traiter près de 70 000 plaintes. Enfin, le grand départ pour les Diables Rouges, direction leur camp de base, en vue de la Coupe du Monde. Les émotions sont encore vives après le vote du décret programme qui doit réformer l'enseignement en Fédération Wallonie-Bruxelles. La fin de semaine passée a été marquée par des affrontements entre jeunes et policiers. Du côté des enseignants, la colère s'exprime autrement et le combat va s'inscrire dans la durée, sous plusieurs formes possibles. Écoutez Amandine Turlings, directrice de l'autre côté de l'école à Oudergem.
10: Il y a aussi la proposition de continuer les piquets et de continuer la grève. Il y a aussi des propositions de manifester. Il y a aussi un crowdfunding qui se fait pour une action en justice. Les politiciens ont voulu forcer la main en se précipitant pour approuver des réformes. Nous, sur le terrain, on n'est pas prêts et on n'est pas d'accord. Et donc, on n'a pas envie que la page se tourne si facilement que ça. On espère que des amendements seront possibles pour nous faciliter le travail, que des reports existent, voire des annulations.
9: Amandine Turling s'était invitée de Sophie Brems ce matin. Sur le plan légal, 8 professeurs de droit constitutionnel ont envoyé une lettre au président du Parlement de la Fédération Wallonie-Bruxelles. Ils mettent en cause la manière dont le décret a été voté. Petite question à présent, aimeriez-vous connaître le salaire de vos collègues? Pour avoir la réponse, il faudra attendre encore un peu. La directive européenne sur la transparence salariale n'entrera finalement pas en vigueur tout de suite chez nous. Ce texte vise à réduire les écarts de salaire entre hommes et femmes pour une même fonction. Il devait entrer en vigueur hier, mais la Belgique, comme d'autres pays, a demandé un délai supplémentaire de 6 mois. Les entreprises s'inquiètent de la surcharge administrative que cela représente. Peter Timmermans, l'administrateur délégué de la FEB, la Fédération des entreprises de Belgique.
11: Seulement 3 pays sont plus ou moins prêts à transposer la directive. Tous les autres pays de la zone euro ne sont pas prêts parce qu'il y a des questions juridiques, il y a des questions économiques, il y a beaucoup d'incertitudes. Et en plus, c'est une directive qui ne crée que de la paperasserie administrative supplémentaire. Donc, ça explique pourquoi non seulement la Belgique, mais aussi d'autres pays ont demandé une révision de cette directive. Soyons clairs, il n'y a qu'un pays que j'ai entendu dire on n'est pas d'accord avec l'objectif de la directive. Donc l'objectif ne pose pas de problème, mais c'est la mise en œuvre qui pose problème.
9: Propos recueillis par Cédric Loriot. Pour l'instant, seuls 3 pays de la zone euro sont prêts à mettre en œuvre cette transparence salariale. Ce sont les suites de l'affaire Liana, du nom de cette fillette de 11 ans dont le corps a été retrouvé dans le Gers en France. Le ministre français de la Justice, Gérald Darmanin, réunit ce matin les procureurs généraux. Aline Gonsalves, il va leur demander une revue des plaintes concernant des enfants victimes.
12: Oui, la réunion a commencé il y a une demi-heure. Le ministre français de la Justice va signaler aux procureurs généraux qu'ils ont jusqu'au 14 juillet pour reprendre l'intégralité des plaintes qui touchent les enfants, soit environ 70 000. Gérald Darmanin qui s'exprimait hier sur le plateau de LCI.
13: Et moi je ne partirai pas en vacances. Et il n'y a pas un haut magistrat qui va partir en vacances. Donc je n'aurai pas la certitude que toutes les plaintes pour lesquelles les procureurs de la République ont ouvert une enquête qui concerne les enfants n'a pas été correctement...
14: Pardon, je vous fais bien préciser parce que l'énormité du chiffre frappe. C'est-à-dire que les 70 000 plaintes actuellement existantes, toutes seront examinées dans cet esprit d'ici le 14 juillet.
13: Exactement.
12: Et du côté de la société civile, des collectifs féministes et de la protection de l'enfance sont appelés à des rassemblements ce soir devant une centaine de tribunaux du pays. Ce qu'ils dénoncent, c'est que l'affaire n'ait pas été traitée en priorité malgré l'existence d'une plainte en particulier pour les viols d'une fillette de 11 ans commis en 2024 et 2025. Des examens médicaux légaux ont confirmé alors les déclarations de la victime. Mais le parquet de Toulouse va se dessaisir au profit de celui d'Auch, territorialement compétent. La gendarmerie locale recevra le dossier le 9 janvier de cette année. Mais jusqu'à la disparition de Liana, le suspect n'avait toujours pas été entendu.
9: Merci Aline. En Arménie, le dépouillement des élections législatives est terminé. Le parti du Premier ministre sortant, pro-européen, remporte la victoire avec 49,8% des voix. La chef de la diplomatie de l'Union européenne, Kaya Kallas, a salué ce résultat. L'Arménie, dit-elle, a choisi son avenir en Europe en dépit des pressions russes. Enfin en sport, c'est le grand jour pour les Diables Rouges. Les joueurs s'envolent aujourd'hui vers les États-Unis et la Coupe du Monde. Manuel Jousse, vous serez avec l'équipe de la RTB dans le même avion que les Diables. Avec ce vol, on peut le dire, la Coupe du Monde est véritablement lancée.
15: Et oui, on y est, le jour du grand départ pour les Diables Rouges. Sur le coup de 13h40, le vol SN1153 de Brussels Airlines décollera pour un long trajet transatlantique de 10 heures à destination de Seattle, le port d'attache des Diables, sur la côte ouest des États-Unis. La délégation belge est forte d'une cinquantaine de personnes, les 26 joueurs bien sûr, mais aussi le staff sportif, médical, marketing et communication de l'Union belge. Durant le vol, il est conseillé aux joueurs de ne pas trop dormir, puisqu'à l'heure de l'atterrissage, il sera 15h à Seattle, soit minuit en Belgique, puisqu'il y a 9h de décalage. Un jet lag important auquel les Diables n'ont encore jamais été confrontés. Au programme à l'arrivée, un petit décrassage dans les installations du club de Seattle Sounders, puis l'installation à l'hôtel, le Hyatt Regency Lake Washington, où les Diables espèrent séjourner le plus longtemps possible, puisque rappelons qu'en cas de première place dans le groupe G, les 16e et 8e de finale sont également prévus à Seattle.
9: Et ce départ sera à suivre dès 12h40 avec une édition spéciale du JT sur la Une et sur Ovio. Merci d'être à notre écoute. Bonne matinée à toutes et tous.
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1: Merci beaucoup Mélanie Joris, on vous retrouve à 9h30 pour le rappel des titres. Et oui, la suite de Matin Première, c'est dans un instant, mais d'abord, on fait le point sur vos conditions de circulation en compagnie d'Olivia Rox. Bonjour Olivia, comment ça se passe?
17: Bonjour Élodie, bonjour tout le monde. On a un accident sur le ring de Bruxelles au hauteur d'Oulart, c'est en direction de Zaventem, une voie neutralisée. Ajoutez une bonne quinzaine de minutes donc pour faire Waterloo, Carrefour, Léonard. On a toujours quelques ralentissements également entre Grand Bigard et Zaventem, ajoutez 20 à 25 minutes. Des ralentissements habituels sur le 411 en direction du Grand-Duché, ajoutez une dizaine de minutes. Et puis toujours attention au niveau du rail, si vous devez prendre le train, aucun train ne circule entre Dinan et Houillet. Muni de votre ticket de train, vous pouvez prendre des bus de remplacement.
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1: Et oui, Matin Première continue jusque 10h. Bon lundi à vous qui êtes fidèles au poste. J'espère que vous avez passé un tout bon week-end. On célèbre ce matin le retour en force de Xavier Van Bugenhout.
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1: Mais ouais, je sais que vous êtes parti pour me tester définitivement. Mais vous le savez, ils reviennent toujours. D'autant qu'on va démarrer cette semaine dans la joie avec Vincent Taloche pour le Festival du Rire de Liège, qui célèbre déjà sa 15e édition avec plein de surprises à la clé. Et il y aura la chronique d'Olivier Monsens avec aussi toujours plein de surprises à la clé. Le mot de travers de Nicolas Bogart, la suite de l'info, la musique que vous aimez sélectionnée par Olivier Depri. On a parlé du retour de Xavier, il y a aussi le retour de Morgane Coljon en régie. Merci Morgane, merci à Jarboulèche qui a préparé cette émission, à Paul Michel à la technique et maintenant, celle dont vous attendez tous la réponse, la question clé d'Arnaud Reussen. Arnaud, vous avez quitté les bancs de l'école, vous avez passé beaucoup de temps la semaine dernière, émission à réécouter évidemment, très intéressante, les clés de la semaine dernière consacrées à l'enseignement, mais celle du jour nous ramène aux récents orages qui ont frappé notre pays et qui nous imposent de réfléchir à comment gérer pour l'avenir les pluies diluviennes quand beaucoup d'eau tombe en très très peu de temps.
8: Oui, on sait que des orages, il y en a toujours eu et qu'il y en aura toujours, mais on sait que dans un contexte de réchauffement climatique, ils peuvent devenir plus violents, que les quantités de précipitations peuvent augmenter également, car un air plus chaud peut stocker plus de vapeur d'eau, et on peut même calculer ça grâce à la formule de Clausius-Clapeyron, pour les amateurs de thermodynamique, qu'avec 1 degré de plus au niveau de la température de l'air, eh bien l'air peut stocker 7% d'humidité en plus. Ce n'est pas rien, ça veut dire que d'autant plus d'eau peuvent tomber sur le sol quand un orage vient déchirer le ciel. Bref, si on ne peut pas dire qu'on va avoir plus d'orages avec le réchauffement climatique dans le réchauffement climatique va augmenter le risque d'avoir des orages plus violents et où l'on a plus d'eau qui tombe parfois en très peu de temps.
30: Et d'ailleurs, en 5 ans, on vient d'avoir 2 épisodes très impressionnants.
8: Oui, bien sûr, les inondations de juillet 2021 au sud-est du pays, on s'en souvient tous, avec le bilan tragique que l'on sait. Et puis, dans une moindre mesure, ce qu'on vient d'avoir, avec quand même des conséquences lourdes là aussi. Les orages du 30 mai dernier qui ont touché l'est de Charleroi, la Basse-Sambre en province de Namur, ainsi qu'une partie du sud du Brabant wallon. Je vous donne juste quelques chiffres repères pour que vous puissiez voir quand même l'ampleur de ce qui s'est passé. En moyenne, sur un mois de mai, en Belgique, vous avez en général 60 à 70 mm de pluie au mètre carré. Et ici, le 30 mai dernier, il est tombé dans les zones dont je vous parlais, par endroits jusqu'à 120 mm en seulement quelques heures. Donc deux fois plus en quelques heures que ce qu'il tombe en général en tout un mois, le mois de mai. Et si vous voulez la comparaison, dans les zones les plus touchées, alors là, en juillet 2021, eh bien là, il était tombé jusqu'à 270 mm en 72 heures. Donc encore deux fois plus que ce que l'on a connu ici il y a une dizaine de jours.
1: Et ça veut dire qu'on doit se préparer à gérer les pluies diluviennes.
8: Oui, et c'est ce que nous disent les climatologues, les hydrologues, depuis un petit moment déjà. Il faut anticiper, il faut repenser notamment l'aménagement du territoire en fonction de cette nouvelle donne. Parce qu'ici, ce qui s'est joué dans les villages les plus touchés, c'est que l'eau est tombée sur des sols imperméabilisés par l'urbanisation, sur des cultures aussi avec des sols appauvris et des sols encore très nus pour certains à ce stade-ci de l'année. L'eau a donc dévalé comme sur un toboggan en passant sur les cultures vers les fonds de vallée, vers les rivières. Et donc beaucoup de maisons qui se trouvaient dans le chemin, en quelque sorte, entre ces cultures et les rivières, eh bien, ont vu d'abord arriver beaucoup d'eau et puis des torrents de boue venus des champs en question. Particulièrement fragiles dans ces cas-là, les champs de pommes de terre, par exemple, où l'on travaille la terre très finement, où il y a peu de couvert végétal, et donc où l'eau peut dévaler dans le sens des sillons de la culture en emportant sur son passage une bonne partie de la terre. Bref, si on veut anticiper, il va falloir qu'on pense l'aménagement du territoire dans sa globalité. Pas seulement la question de l'urbanisation, pas seulement la question des cultures, pas seulement la question de où on peut construire, où on ne peut pas. Tout ça, il va falloir le penser de manière globale. Il va falloir questionner certains types de cultures, la façon dont on travaille les sols aussi, les lieux où l'on permet de bâtir. Et c'est de tous ces enjeux-là que nous allons parler dans les clés tout à l'heure, donc à 12h30. Et à 19h10
1: sur la première et bien évidemment sur vos applications de podcast préférées et sur Ovio. Merci beaucoup Arnaud.
8: Belle journée.
1: Belle journée à vous, à demain. Révélé au grand public en 2012 avec son titre La Forêt, il nous revient aujourd'hui avec un nouveau single écrit en hommage à toutes celles et ceux qui font des plans sur la comète. Bref, une chanson qui s'adresse à nous tous. Voici Les Scopes avec Comète.

0: On retrouve le mélange singulier, hein, New Wave, post-punk et chanson française. C'était la touch de Mathieu Peudupin, alias Lescope, qu'on écoutait avec La Comète. Et ce matin, sur sa bande magnétique un peu folle, c'est un plaisir coupable que nous offrira Olivier Monsens, le parcours en couleur de Barry Manilow avec Cherry on the Cake. Un Copacabana aussi savoureux et réconfortant qu'un bon rhum cubain. Ça, c'est du Olivier Monsens. Mais notre invité qui arrive tout de suite maintenant, Xavier, c'est Vincent Taloche.
1: Bah oui, pour le festival Vous Rire, attention, VOUS, ouais. Rire désormais. C'est en octobre prochain, c'est devenu le deuxième plus grand festival d'humour francophone, juste après Montreux, que beaucoup connaissent, avec bah, cette année notamment à l'affiche, il y a Sarah Lélé, il y a Bruno Coppens, il y a Florence Bibeau, il y a le retour de la framboise frivole, il y a Verino, il y a Tom Baldetti, enfin il y a vraiment une palette d'artistes qui vont, c'est pas que du seul en scène, d'ailleurs on va en parler avec Vincent Taloche qui est notre invité d'ici quelques instants.
0: D'ici quelques instants, 9h17 sur La Première. À tout de suite.
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0: Le Festival international du rire de Liège fête ses 15 ans et change de nom, ou plutôt, il revient un peu aux sources, car précédemment, il s'appelait le Vous Rire, puis il est devenu le Festival international du rire de Liège. Mais il faut être honnête, on disait pas très souvent ça. On n'a même jamais dit FIRL.
5: Non.
0: C'est donc tout naturellement qu'il redevient le Vous Rire, mais avec VOUS, qu'il s'adresse à vous, à nous, à tous. 2 semaines de rire dans 15 salles liégeoises avec Alex Vizorek, Elodie Poussaral, Les Verino, Damien Gillard, Laurence Bibot, Samuel Bambi et beaucoup, beaucoup d'autres. On en parle ce matin avec le CEO du festival, le Big Boss, monsieur Vincent Taloche. Bonjour Vincent.
12: Bonjour Elodie. Bonjour Xavier, heureux de vous retrouver.
0: Ah ben, très heureux de vous recevoir, Vincent. Pour ce festival, on va déjà parler de ce nom. Vous, VOUS, c'est pas un nouveau sponsor. Hein,
12: non, il n'y a pas de sponsor. Mais c'est vrai que le festival est né en 2011 avec ce qu'on appelle un major sponsor qui était le câbleau distributeur Vous. Pendant longtemps, il s'est appelé le Vous Rire. Et depuis 7 ans, ce n'est plus le cas parce qu'on n'a plus ce partenariat. Et on a voulu changer de nom, ce qui était logique. Mais on est devenu un festival international du rire 2.
0: C'était trop long.
12: C'était trop long. Puis on est beaucoup à avoir ce nom-là. Et on s'est rendu compte que ça n'allait pas. Et même nous, quand on faisait des réunions, on dit demain, on a une réunion Vous Rire. Les artistes parlent du Vous Rire. Dans la rue, quand on parle du festival, c'est le Vous Rire. On s'est dit, ça va pas. Et donc, on est revenu à un nom. Et en fait, on s'est dit, mais vous, à l'époque, quand on l'a utilisé, les artistes français, suisses, québécois, ne savaient pas du tout que c'était une marque. Et donc, ils croyaient que c'était vous, c'est votre festival. Et puis, on s'est dit, ça nous correspond bien, parce que ça fait 15 ans qu'on fait tout ça aussi pour les Liégeois, pour les Belges, etc. Et donc, voilà, on est revenu avec une identité qui est plus logique, avec un nouveau logo, une nouvelle couleur. Donc, c'est le Vous Rire maintenant qui repart.
0: C'est le Vous Rire, mais avec, on le disait, un même ADN que la volonté de départ, même s'il a grossi.
12: Oui.
0: De base, c'était simplement donner accès, j'allais dire aux Liégeois, mais aux Wallons, aux Belges en général, à toute cette scène du rire.
12: Oui. Mais c'est vrai qu'en plus, comme vous le savez, la scène a évolué depuis 15 ans. Il n'y a jamais eu autant d'humoristes que maintenant. Mais nous, déjà, là, en 2011, on nous avait traités un peu de fous furieux parce que pour un premier festival,
0: de
12: on avait...
0: furieux.
12: Oui, de oh, bien,
1: oh,
12: de vous.
1: Oh là là.
12: Bon, j'ai bien fait de venir,
1: en
12: quoi.
1: Forme.
12: Je vais repartir avec des punchlines grâce à vous pour la suite de la
1: vous
12: promo.
1: Vous allez devoir l'engager, Vincent.
12: Eh oui, c'est ça.
0: Tellement...
12: Exactement. Non, c'était très bien. Et c'est vrai qu'on avait envie de ça et on avait vu grand. Peut-être, on nous avait dit trop grand la première année. En fait, non. Mais c'est devenu maintenant quelque chose d'assez ambitieux, qui a pris beaucoup, beaucoup d'ampleur, qui nous prend énormément de temps, mais on est très fiers de ce bébé.
1: Et je le disais, c'est devenu le deuxième oui. grand festival d'humour francophone juste après Montreux.
12: Exactement, et petit à petit, on s'est rendu compte de ça. Alors, par le nombre de salles, on est même bien plus important que Montreux, parce qu'on a 15 salles, par le nombre de spectacles aussi, mais ce qui fait aussi la balance, c'est qu'on a cette chance, c'est que, et merci à la RTBF de nous suivre depuis le début, c'est d'avoir nos galas télévisés.
1: Ouais.
12: Et galas télévisés sur la Une, évidemment, mais aussi en France, donc avec le groupe M6 et PTV5 Monde, donc on se rend compte que le
1: et
12: forum...
1: Et les réseaux sociaux,
12: donc là,
1: très important.
12: Juste avant l'anniversaire, et c'est une coïncidence, on vient de passer les 500 000 abonnés. On a fait plus de 300% en 2-3 ans. Donc oui, il se passe quelque chose, et ben, tant mieux.
0: Est-ce qu'il ne va pas falloir dire à un moment donné qu'on rit mieux à Liège ? Xavier, pardon.
12: Et c'est vrai, Élodie, je suis d'accord avec vous, et on sait pourquoi on le pense, mais c'est vrai qu'on a une chance de dingue, on l'a dit à la conférence de presse la semaine passée, c'est sincère. On avait cherché où on pouvait faire ce festival. Très vite, ça nous paraissait évident que ce soit Liège. D'abord parce que c'est une des seules villes où on peut faire les 15 salles à pied, hein, de l'opéra au philharmonique, ouais. En passant par le forum. Et le public liégeois, mais c'est une folie parce que quand ils vous aiment. Les artistes me disent souvent, français, québécois, c'est la plus belle date de notre tournée. On dit toujours au public liégeois merci parce que vous participez, c'est pour ça que c'est... Vous, ça tombe bien. Le vous rire, c'est vous aussi. Vous participez à cette histoire dingue qui se lie entre les artistes et le public liégeois.
1: Ouais,
0: c'est ouvert à tout, ça, on dit liégeois. Mais
12: oui. Il y a des gens maintenant qui viennent de plus en plus, je le vois. Il y a des gens qui viennent, par exemple, de Hatt ou de Bastogne, qui viennent passer le week-end à Liège. Alors, ils découvrent des choses improbables comme le carré ou par exemple les sabots d'Hélène, et puis ils viennent voir le spectacle. Donc il n'y a pas que les liégeois.
1: Ouais. On vit quand même. Moi, j'ai l'impression de dire ça depuis 10 ans, mais. On vit une époque dorée au niveau des spectacles d'humour. Le boom du seul en scène, le stand-up aussi, évidemment.
12: Oui.
1: Les humoristes qui sont devenus des espèces de pop-stars qui remplissent les forêts nationales, les circuits. Alors, on a l'impression de dire ça depuis 10 ans, mais ça ne faiblit pas.
12: Non.
1: C'est un mouvement, là...
12: Oui. Et qui me surprend autant que vous, hein, parce que moi, autant que vous, mon Dieu, il faut que je fasse attention à tout ce que je dis. Mais non, parce que nous, on est un peu des anciens, on va bientôt fêter les 35 ans, mais on a toujours suivi de près tout ce qui se passait. Mais je ne m'attendais pas à ça. Vous parliez du Covid, on s'était vu et on a parlé de ça. Moi, j'avais cette crainte de me dire les gens peuvent découvrir les spectacles à travers les plateformes. Ils vont plus sortir en salle. Ça, voilà. On a tous pensé ça. Ou en tout cas, ils allaient sortir en moins nombreux. Et en fait, c'est le contraire qui s'est passé. Je pense que les gens ont besoin de se retrouver de plus en plus entre eux. Alors, l'humour, c'est chouette parce que c'est con, mais c'est vrai, c'est fédérateur, ça fait du bien. Peut-être que les gens en ont besoin de plus en plus. L'éclosion incroyable et la starification des humoristes, c'est vrai que ça a évolué. Maintenant, c'est les humoristes qui vendent le plus de billets bien avant les concerts ou certaines grosses vedettes, même américaines. Donc, il se passe un truc, il y a un phénomène, mais comme vous l'avez dit, ça faiblit pas, et moi je dirais bien, tant mieux.
1: Ouais. Et côté belge aussi, parce que c'est si on
12: avant il y avait nous, François Pirette, Marc.
1: Oui, non mais c'est vrai,
12: ils sont partout maintenant.
1: Si on regarde l'affiche du Vous Rire,
12: oui.
1: Je sais pas la proportion de Belges, c'est beaucoup.
12: Oui,
1: et des grosses pointures. Hein.
12: Oui, et vous savez qu'on l'a pas calculé, on s'est rendu compte en préparant le dossier de presse. Vraiment, hein, c'est très sincère ce qu'on dit. On programme avec mon frère depuis le début des coups de cœur, des envies, on a envie de donner aussi des coups de main, mais on s'est rendu compte en préparant le dossier qu'on n'a jamais eu autant de Belges et ça n'a pas été calculé. C'est pas pour avoir un quota belge ou pour dire regardez, on soutient la Belgique, c'est évident que l'humour en Belgique est devenu synonyme de qualité et de quantité. Mmh. Et c'est inouï, je veux dire, on parle de Sarah Lélé, Salim Chadi, évidemment, Alex Vizorek, Cody... font partie des anciens, nous on est les vieux, ils font partie maintenant des anciens, mais il se passe...
1: Une Sarah Lélé, ça c'est vraiment la nouvelle génération. Hein,
12: oui,
1: ça,
12: et puis on l'a vraiment vu, elle avait 18 ans quand je l'ai vue, on lui a proposé de faire les premières parties Gad Elmaleh chez nous au Forum, c'est une fille en plus d'une intelligence rare, très douée, donc non, il se passe un truc sur la scène belge, on peut être très fiers de ça, oui.
0: Oui, et on parlait de starification, de professionnalisation aussi, parce que c'était ça aussi tout l'enjeu de votre travail, c'est que tous ces jeunes qui arrivent, en fait, ils peuvent se dire que ça peut devenir un vrai métier,
12: oui.
0: Parce qu'il y a autour des accompagnements possibles,
12: oui.
0: Des structures qui peuvent les encadrer pour que ça devienne un vrai métier.
12: Oui, c'est vrai qu'on a toujours eu... On ne sait pas pourquoi ça nous est tombé dessus. Peut-être plus un raisonnement logique pour mon frère, qui est un ancien instituteur.
0: Vous avez un frère.
12: Oui, on a un frère qui n'est pas là et ça me fait des vacances. Non, il est lui-même en vacances. Non, mais c'est vrai que Bruno avait... C'est un ancien instituteur, donc est-ce qu'en lui, il a ce côté de vouloir apprendre? On ne sait pas. Nous, à l'époque, rappelez-vous de signer Taloche, au départ, on nous avait proposé, et hommage à Philippe Luters, on nous avait donné carte blanche pour faire un truc autour de nous. Et déjà, à l'époque, on s'était dit, ouais, enfin, autour de nous, on aurait vite fait le tour, donc est-ce qu'on ne peut pas réunir des amis, des camarades? Ça a duré 20 ans, et c'est ce qu'on fait aussi à travers le festival. On adore ça, nous. Donc, alors, structuré, on n'est pas là pour apprendre le métier à tout le monde, mais le concours de savoir que le premier concours de Laura Lone, c'était chez nous, PE, allez, il y a une, il y a Dena, ils
2: Sacha
12: ont tous
2: Ferra.
12: Gagné chez nous, Sacha Ferra. Mais nous, on adore, et en plus, on garde des contacts amicaux. C'est une belle aventure humaine aussi. Ils nous considèrent un peu comme les paras ou les gens bien intentionnés pour les aider, et on adore ce rôle. On adore ce rôle.
2: Et est-ce que ça s'apprend, l'humour? Parce que vous parlez que c'est vraiment un métier qui s'apprend,
12: ouais.
2: Mais quand on regarde, votre frère, il est instituteur,
12: ouais.
2: Sarah Lélé, elle a fait des études de droit,
12: ouais.
2: Sacha Ferra, c'était autre chose, il a fait Alex Vizorek, c'est des études d'économie.
12: Il a pas fait Alex, oui.
2: Oui, mais c'est des gens qui ont un parcours professionnel et qui,
12: oui.
2: À un moment, ont bifurqué.
12: Oui.
2: Et c'est marrant parce que je crois que c'est même l'un des seuls métiers de la scène où on observe ce phénomène.
12: À ce point-là, c'est vrai. Alors, il y a
2: moins le cas pour les comédiens, pour les danseurs.
12: Oui, je pense à Damien Gillard. Lui, c'est le contraire. Maintenant, il a un phénomène, oui. Important en tant qu'humoriste, mais il a une vraie carrière un peu comme Virginie Hoc. C'est des gens qui, dès 8 ans, ont fait le conservatoire, etc.
2: Oui.
12: Alors, il n'y a pas de règle.
2: Et qui va d'ailleurs présenter son seul en scène.
12: Oui.
2: Son tout premier seul en scène à l'occasion du Vous Rire.
12: Exactement. Donc, honnêtement, il n'y a pas une marche à suivre. Je pense par contre que les réseaux sociaux ont aussi permis à plein de gens de se dire je vais essayer, on verra bien ce qui se passe. Mais de là à dire que moi, souvent on me demande qu'est-ce que tu conseilles, j'ai jamais dit à un jeune, fais comme moi, fais mécanique auto, parce que c'est le seul diplôme que j'ai eu, de façon un peu douteuse d'ailleurs, mais c'est le seul diplôme que j'ai eu dans ma vie. Je vais jamais conseiller ça, vraiment. Je vais plutôt dire faites la pro, va dans les cours de théâtre. On me dit mais toi t'as pas fait tout ça, je dis oui, c'est pas pour ça que c'est un bon exemple. Moi je conseille quand même souvent aux jeunes, et peut-être surtout dans les stand-up où on sent qu'il manque une possession de la scène, un travail avec le corps qui n'existe plus beaucoup dans le stand-up. Et ceux qui se démarquent de ça, si vous regardez bien, c'est qu'il y a justement quelque chose de différent.
0: Et il y a des concours en marge
12: dans
0: ce festival, le concours La Relève, hein, qui a permis de découvrir justement Laura Lone, Sacha Ferra, Freddy Tougo, où on peut participer, vous irez voir sur le site. Et programme Première Vanne, là ça s'adresse encore aux plus jeunes,
12: aux adolescents.
0: Aux 12-18 ans. et en fait, là on se pose la question parce qu'on a un carrefour, est-ce qu'il faut les coacher pour qu'ils soient plus drôle, mais ça va être à nos dépens. Ils vont nous vanner encore plus toute la journée, ces ados.
12: Alors, c'est un travail qui a évolué parce qu'on est aidé depuis le début par Patrick Allen, hein, que vous connaissez évidemment,
0: et GoFosuc.
12: Il coach très très bien les jeunes. Et c'est vrai que lui, il a vu aussi des évolutions. À l'époque, il était adolescent. C'est Félix Radu qui était aussi coaché par Patrick à l'époque. Puis il y a la jeune Lana qui fait son petit nid aussi maintenant de l'humour. Ben, lui aussi, il voit l'évolution. Quand je parle de ça avec Patrick, il me dit avant, on avait plusieurs propositions de jeunes adolescents qui voulaient prendre de sketch, délicat coup, etc. Maintenant, tout ça est terminé. On est plutôt dans le stand-up pur, mais on suit ce courant aussi. On est là pour les épauler. Mais 12-18 ans, c'est très fragile. Et bizarrement, on croyait qu'on allait avoir d'année en année une avalanche de propositions d'ados. Ça nous semblait logique par rapport... Ben non, en fait. On dirait qu'il y a quand même une timidité des ados d'oser peut-être se lancer.
0: Et pourtant, ils peuvent être très piquants. Il y a ça, il y a aussi des pièces de théâtre. Il y a un programme vraiment très riche à découvrir donc à partir du 1er octobre.
12: Oui.
0: Ça se passe à Liège, évidemment. C'est le Vous Rire, le tout nouveau Vous Rire.
12: Ouais, 15 jours, 15 salles, 15 ans.
0: Ah ben voilà.
12: Tout en 15.
0: Voilà, tout en 15. Merci beaucoup, Vincent Taloche, d'être venu nous en parler.
12: Merci.
0: Dans Matin Première, tout de suite, c'est le rappel des titres avec Mélanie Joris.
7: De nouveaux appels à manifester pacifiquement contre le décret programme, notamment cet après-midi à Bruxelles. Dans les écoles, la mobilisation se poursuit. Ce matin, au collège Saint-Vincent de Soigny, les élèves étaient rassemblés devant les grilles de leur établissement. Écoutez Tavimba, une élève de 5e secondaire, au micro d'Arnaud Montero.
13: C'est vraiment important de se montrer à nos profs que nous aussi on en a quelque chose à faire d'eux, parce que depuis le début de l'année, c'est eux qui organisent toutes les manifestations. Eux, ils étaient devant l'école pendant toute la journée à manifester et nous on faisait rien. Du coup, c'est vraiment pour montrer à nos professeurs que on les aime bien et qu'ils comptent beaucoup pour nous et que nous aussi on en a quelque chose à faire de cette cause, parce que au final ça nous affecte autant qu'eux.
14: Qu'est-ce que vous reprochez aux réformes?
13: Déjà de nous enlever nos professeurs, de augmenter le Minerval tout d'un coup, et c'est aussi surtout que ils ont pas fait ça d'une manière juste, je trouve. Ils ont pas demandé l'avis aux professeurs, ils ont pas demandé l'avis aux élèves, ils ont demandé l'avis à personne, et je trouve ça vraiment très antidémocratique.
7: D'un point de vue légal, justement, le passage en force du texte par la majorité MR engagée est aussi critiqué par des constitutionnalistes. 8 professeurs de droit constitutionnel ont envoyé un courrier au président du Parlement de la Fédération Wallonie-Bruxelles. Ils dénoncent notamment le fait que le délai de 84 heures entre le vote en commission et le vote en plénière n'ait pas été respecté pour des raisons, analyse-t-il, purement politiques. Au Parlement fédéral, cette fois-ci, le médiateur fédéral présentera son rapport aujourd'hui sur le fonctionnement des services de migration. Les plaintes les plus courantes portent sur des délais d'attente trop longs et des décisions trop peu motivées. Dans le reste du monde à présent, en Arménie, c'est le parti pro-européen qui remporte les élections législatives. Une victoire saluée par la chef de la diplomatie européenne, Kaya Kallas, qui a salué le choix de l'Arménie pour un avenir en Europe, en dépit des pressions russes. Au Moyen-Orient, des attaques inédites en termes d'ampleur depuis l'instauration du cessez-le-feu avec les États-Unis il y a 2 mois. L'armée israélienne a mené des frappes sur un site pétrochimique dans le sud-ouest de l'Iran. Les gardiens de la révolution iranienne ont, eux, frappé 2 bases aériennes en Israël. Une reprise des hostilités alors qu'hier, Donald Trump appelait au calme. Notre ministre des Affaires étrangères, Maxime Prévost, a invité les deux camps à la désescalade et à la reprise du dialogue. Enfin, en sport, en cyclisme, 2e étape du Tour d'Auvergne-Rhône-Alpes aujourd'hui, à suivre sur Ovio. Hier, le Belge Ramsès De Bruyne s'est classé 2e de l'étape. Et en football, on y est presque. Les Diables Rouges s'envolent dans quelques heures pour rejoindre leur camp de base à Seattle. Ils joueront leur premier match de Coupe du Monde lundi prochain face à l'Égypte.
0: Merci beaucoup Mélanie Joris. Et on passe aux bonnes colonnes de Nicolas Vandenskrieg. Bonjour Nicolas.
15: Bonjour Élodie, bonjour Xavier, bonjour à tous.
0: On parle vacances, oui. Merci Nicolas de nous préparer déjà. Et site historique qui voit enfin les touristes revenir.
15: Bon, et c'est pas les grottes de Han, la citadelle ou les Marolles, hein. Ce sont plutôt les ruines antiques de Palmyre où enfin les touristes sont de retour en Syrie.
0: On vous retrouve, restez bien à l'écoute de La Première.
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0: C'est l'heure des bonnes colonnes avec Nicolas Vandenskrieg. Nicolas, à Palmyre, en Syrie, les touristes sont en fin de retour, même si une grande partie des lieux ont été abîmés par la présence de Daesh.
15: Oui, il faut s'imaginer le joyau qu'était Palmyre avant le passage des terroristes, la cité antique de la reine Zénobie, celle qui a été l'impératrice de Palmyre et qui, à l'époque, faisait trembler la Rome antique. Depuis, la ville au cœur de la Syrie en aura vu passer des occupants romains, évidemment, byzantins, ottomans, français, dictature des Assad, russes aussi, installés dans la forteresse Mamelouk, et finalement terroristes de Daesh qui ont dynamité les temples et les colonnades, sans oublier bien sûr de piller les antiquités qu'ils ont trouvées là. L'article du Figaro ce matin explique que seul un tiers du site est aujourd'hui visible, la longue colonnade notamment, le théâtre antique et 2 temples dont seuls subsistent encore les enceintes extérieures.
22: Et on est encore qu'au tout début de l'opération de réouverture. Oui. Une bonne partie du travail de réhabilitation consiste d'abord à déminer les lieux.
15: Exactement, déminer notamment le nord du site site de Palmyre, et puis seulement établir l'ampleur des dégâts, l'ampleur des destructions, ce qui peut être sauvé, réparé peut-être. Rien que restaurer le musée, par exemple, coûterait déjà 2 millions de dollars, témoigne un archéologue. L'endroit a été éventré par une frappe russe, mais si le musée est presque vide, c'est surtout grâce à son ancien directeur qu'il avait fait évacuer avant l'arrivée des terroristes. C'est une histoire terrible, hein, celle de ce conservateur de musée. Il a été décapité par Daesh en 2015. Il avait anticipé en fait la destruction que les terroristes planifiaient pour le site de Palmyre. Il a sauvé au moins 400 statues et objets archéologiques, mais lui-même, Monsieur Palmyre, comme on l'appelait, lui qui a dirigé ce musée pendant 40 ans, n'a pas voulu quitter les lieux. Il a donc connu ce destin tragique.
0: Dans le même temps, si on se déplace de quelques kilomètres vers l'ouest, c'est la ville de Tyr qui est aujourd'hui menacée de destruction.
15: Oui, d'une cité UNESCO à l'autre, depuis la Syrie jusqu'au Liban. Ici, c'est la ville de Tyr, oui, qui fait l'objet de l'attention du quotidien Libération ce matin. Tyr, c'est l'une des grandes cités phéniciennes. C'est, raconte la mythologie grecque, sur la plage de Tyr que Zeus, transformé en taureau, emporte Europe sur son dos jusqu'en Crète. C'est là aussi que se dresse le château. Appréciez son nom, le château Beaufort, une forteresse du Moyen-Âge, rebaptisée par les croisés sur une citadelle arabe déjà bien présente. Bref, c'est tout comme Palmyre, un des lieux qui compte de nombreux joyaux à conserver à tout prix, sauf que, rapporte Libé, la ville est située au sud Liban et que les merveilles archéologiques chrétiennes comme musulmanes, ces merveilles ne font pas vraiment le poids face à l'offensive menée cette fois par Israël. Ce soir à Paris, au siège de l'UNESCO, la délégation libanaise va tenter de sensibiliser les délégués des pays membres au risque de destruction de ces lieux. Début avril, l'UNESCO était parvenu à placer sous protection renforcée une quarantaine de sites culturels au Liban, notamment Baalbek et Tyr. Malheureusement, être placé sous cette protection de l'UNESCO ne signifie plus grand-chose. On doit craindre que les dirigeants israéliens, sourds aux injonctions du président Trump, n'écoutent pas beaucoup plus, conclut Libé, les arguments de l'UNESCO.
0: Merci beaucoup Nicolas Van Oostkrik pour ces bonnes colonnes. On va retrouver Mentissa, la Belge révélée dans The Voice en 2021, de retour avec un nouveau single intitulé Feel Close to You qui annonce un album qui sort ce vendredi.

0: Close to You, c'était Mentissa qui sera à l'affiche du festival La Cémo. Ce sera le samedi 11 juillet, même soir que Vanessa Paradis, Nile Rodgers, Anne Chic. Ça va vous plaire, ça, Olivier?
1: Ah oui, je l'ai vu.
0: Et puis elle sera en concert au Baudet Festival à Bertry le 12 juillet. Il y aura aussi Soprano. Et puis à l'affiche du festival Les Solidarités le samedi 5 septembre à Namur. Bon, bref, elle va faire tous les festivals cet été. Ne manquez pas Mentissa. Et on vous rappelle donc que son tout nouvel album sort. Ça s'appellera Enfant difficile. Il sort ce vendredi. Et ne manquez pas non plus nos chroniqueurs du jour. Ben il y a Olivier Monsens. Bonjour Olivier.
1: Mais bonjour Élodie.
0: Et alors Olivier, oui. Vous nous emmenez ce matin dans un club chatoyant.
1: Oui, j'espère que vous avez sorti votre fausse fourrure et votre boa.
0: Oui, c'est en dessous, ça ne se voit pas. Mais c'est
1: Copacabana. Oui, c'est... Moi je me vois, c'est... Ouh.
0: Et Nicolas Vaugars, bonjour Nicolas.
2: Bonjour Lydie, bonjour tout le monde.
0: Alors vous allez un petit peu voilà, resserrer un peu l'ambiance pour nous parler du mot... professeur.
2: Oui, un mot qui fait l'actu depuis forcément la semaine dernière, mais depuis plus longtemps déjà, on tâchera de se pencher sur les images que charrie le plus beau métier du monde.
0: Le plus beau métier du monde, dans un instant sur la première. Restez bien à l'écoute, il est 9h41.
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0: Sur une bande magnétique un peu folle.
1: Oui.
0: Ah oui. Si vous nous parliez de cela également et de l'origine de ce nom de chronique la semaine dernière, Olivier, à écouter si vous le souhaitez. Mais ce matin, vous nous révélez, et c'est une exclusivité pour Matin Première, si une écume de rage, l'un de vos plaisirs coupables.
1: Absolument. A guilty pleasure. Plaisir coupable, titre, je vous le rappelle, de l'émission hebdomadaire que nous allons bientôt présenter sur la première.
0: Oui. Dit. C'est un scoop.
1: Ce serait bien quand même, non, le meilleur du prétendu pire en musique, cinéma, littérature, même sport, si vous voulez. Franck, si tu nous écoutes. Bon, bref, effectivement, un plaisir coupable ce matin, qui a la vertu, je l'assume, de me remonter le moral bien mieux qu'un treuil ou un drone russe en cas de gros coup de blues, quand je me dis que tout cela n'a aucun sens, que pourquoi pas un petit Mike Brandt. Et là, subitement, j'entends...
0: Il n'y a que vous pour nous faire ça. Là.
1: Et puis ce refrain. Et hop, c'est reparti. parti, serre partout mon loulou, Copacabana, Barry Manilow, 1978. Alors je plaide coupable donc, mais je partage ce plaisir avec deux insignes personnalités parmi bien d'autres bien sûr. L'éternel ultra tendance Chris Lau de Pet Shop Boys, qu'il adore, il va aller voir à tous ses concerts. Et Lady Di, elle m'adorait, raconte Barry Manilow. Elle avait entraîné sans doute au Troy le prince Charles au concert que j'avais donné en 1983 au Royal Festival Hall. On s'est rencontrés en coulisses après le show, mais elle ne parvenait pas à me regarder. Chaque fois que j'essayais de lui parler, elle baissait les yeux. On la reconnaît bien là, d'ailleurs, ah oui, quand même. Bon, moi, pour être honnête, mis à part Copacabana, c'est surtout le parcours de Barry Manilow qui me fascine, pas trop ses autres méga-tubes comme... Numéro 1 aux États-Unis quand même en 1974, ou encore... 1975, composé par Barry Manilow avec l'aide d'un petit gars nommé Chopin et son prélude en do mineur opus 28, repris peu après par Donna Summer, bien sûr. Mais vous, vous étiez plutôt Take That, non, Élodie?
0: Et tout de suite.
1: Non, c'est pas 92, non. Bon, bref. Tout ça, donc, signé Chopin, je le rappelle, avec Barry Manilow. Revenons à ce qui, je vous le disais, me captive chez Barry Manilow, sa vie. Il est né en 1943 à Brooklyn. Son père routier quitte la famille alors qu'il vient de naître. Il le reverra subrepticement à l'âge de 13 ans, celui-ci lui offrant un enregistreur à bande. Ça devrait te plaire, lui lança-t-il avant de s'enfuir. Quant à sa mère, elle s'accrochera à lui, même devenu adulte, alors qu'il s'installe dans un appart à Manhattan. Elle lui avoue qu'elle a loué celui du dessus. J'ai été tellement gentil que je ne lui ai pas dit « Are you fucking crazy ?» Non, j'ai fait comme si c'était génial, alors que c'était la dernière chose que je souhaitais. À 20 ans, Barry épousera Suzanne, dont il divorcera rapidement, préférant filer dans les coulisses des comédies musicales après sa journée de travail au service courrier de CBS, plutôt que de rentrer déjeuner ou dîner avec Suzanne, qu'il aimait beaucoup, mais disons... Platoniquement, il ne découvrira d'ailleurs son homosexualité que progressivement, c'est lui qui le raconte. Il rencontrera plus tard le producteur télé Gary Kiff en 1978, qui deviendra son homme, son agent, avec qui il vit toujours, et entre-temps ils se sont mariés d'ailleurs. Pour ce qui est de la musique, au départ, Barry Manilow se voyait plutôt dans l'ombre, compositeur et arrangeur pour d'autres. Vous savez, si cette merveilleuse période de ma carrière n'avait pas connu un tel essor, je jouerais du piano dans un bar parisien, je serais vraiment très heureux. Du piano, il commença d'ailleurs à en jouer pour Bette Midler au début des années 70, quand elle se produisait notamment au Continental Bath de New York, au lieu de la scène gay underground de la ville. C'est un peu un cabaret sauna gay. Il y avait une bande de gars avec des serviettes autour de la taille. Elle essayait de chanter l'hymne américain pour que tout le monde se lève et que les serviettes tombent.

0: public féminin toujours présent, même si donc il a avoué il a fait son coming out. Alors il raconte d'ailleurs, rassurez-vous, les femmes me lancent toujours des petites culottes sur scène, elles n'ont plus exactement la même taille. C'est Barry qui parle. Concert où il chante notamment Copacabana, inspiré par une conversation qu'il avait eue avec son parolier à l'hôtel Copacabana de Rio de Janeiro. Copacabana étant par ailleurs un club new-yorkais qu'il avait assidûment fréquenté dans les 60s, même si c'est à la Havane que sa chanson est située. Chanson qui commence par « Her name is A-Lo, she was a showgirl hey. ».
1: Eh oui.
0: Mais oui, ça vous
1: irait
0: bien.
1: Pardon, désolé d'inspirer oui. les chansons, Olivier.
0: Mais même Barry Manilow.
1: Ouais, carrément.
0: Ah, écoutez, c'est un trop
1: oui,
0: même.
1: Magnifique.
0: Ah oui, non, sauf que c'est la version
1: c'est
0: longue.
1: Je sais.
0: Ah non, on entend quand même les clochettes.
1: On a encore
0: voilà.
1: 13 secondes.
0: Bah, écoutez, on peut l'écouter, on peut écouter les clochettes. Hein.
1: Écoutez, Barry Manilow, Copacabana.

0: Copacabana, on écoutait Barry Manilow et on en parlait pendant la chanson, Olivier. C'est pas plaisir coupable, c'est plaisir tout court.
1: Tout court, oui. Alors vous savez que Lynn Renault l'a repris aussi à l'époque.
0: En plus.
1: Je n'ai pas passé cet extrait.
0: En plus. Merci beaucoup, Olivier, pour plaisir, cette chronique qui est toujours transgénérationnelle, oui, bien évidemment. Dans un instant, c'est le mot de travers avec Nicolas Bogaerts. Nicolas, vous vous intéressez et on comprendra pourquoi au mot professeur.
2: Oui, on va aller faire un tour dans la salle des profs.
0: On fait un petit tour dans la salle des profs et on verra l'ambiance qui y règne. On va prendre la température avec vous. Merci beaucoup, Nicolas. Merci à vous qui nous écoutez, à Pauline Michel, à Morgane Colgeon qui sont avec nous ce matin. 9h51 sur la première, on vous attend.
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6: De retour avec vous pour Matin Première et le mot de travers de Nicolas Bogaerts. Avec vous, nous examinons ce matin comment une figure jadis sacrée, celle du professeur, s'est lentement défaite dans nos représentations. Une profession, Nicolas, dont la culture populaire nous renvoie une image pour le moins contrasté.
7: Mais alors, une image que je vais tenter de retracer de manière évidemment très subjective et forcément incomplète, tant les exemples sont nombreux. Alors, les événements de la semaine dernière à Bruxelles, dans le sillage du vote par la majorité du nouveau décret programme en Fédération Wallonie-Bruxelles, les manifestations des enseignants, des élèves, les images de violence qui ne sont pas revenues, tout ça m'a interpellé. Le fossé entre le prestige historique, étymologique, symbolique du mot professeur et sa condition actuelle m'a paru plus frappante que jamais. Ce fossé a une très très longue histoire.
8: Extrait, bien sûr, de Another Brick in the Wall de Pink Floyd, qui rejette l'autorité aliénante de l'école et donc des profs. Toute la complexité du problème est posée.
7: Alors oui, alors selon la définition de mon chéri, le Centre National Français des Ressources Textuelles et Lexicales, un professeur est une personne qui transmet un savoir-faire, des connaissances, qui enseigne une discipline, une technique, un art. Une personne derrière une profession, avant un statut, il y a une personne. Y croyez-vous ? C'est un détail important.
6: C'est fou.
7: C'est fou. Ce mot porte une posture d'autorité publique assumée. Or, c'est précisément cette autorité symbolique, économique, culturelle qui s'est érodée.
9: Vous pouvez vous asseoir. Soit la fonction f de x appartenant à r plus p de x égale e puissance moins x sinus x. L'étude sera faite d'abord entre 0 et 2π, donc f prime de x égale e moins x, facteur de cosinus x moins sinus x, d'où la dérivée u. Là, tout le monde a bien compris ?
6: Oh, merci Nicolas, merci pour cet extrait de La Moutarde me mentonnait avec Pierre Richard, un professeur qui débite un savoir déconnecté de ses élèves. Une image qui est devenue obsolète.
7: Alors jadis, il y avait la triade sacrée, professeur, médecin et curé, l'enseignant comme seul passeur de connaissances, détenteur du savoir. C'est le fruit d'une époque révolue mais qui provoque toujours la nostalgie chez certains. La réalité, c'est qu'aux yeux du monde, le monopole du savoir de l'enseignant s'est érodé avec l'avènement de l'ère contemporaine forgée par l'information et la technologie. Le prof ennuyeux, inadapté aux besoins de ses élèves, une image tronquée mais largement charriée par le cinéma américain des années 80.
10: En 30, les républicains qui contrôlaient la Chambre des représentants avaient dans l'effort louable d'apaiser les effets de, qui le sait, la Grande Dépression. Avaient voté le, qui le sait, le tarif douanier, le Holy Smooth.
8: Extrait de ce film culte, La folle journée de Ferris Bueller, le cinéma qui regorge d'images d'une institution scolaire déconnectée de ses élèves.
7: Oui, et alors à ce moment-là, le professeur perd de son prestige au moment même où les politiques publiques, le statut des profs en termes de salaire, de légitimité dans la société, dans l'estime de la population, tout ça dégringole. Le parent devient client de l'institution, l'élève l'usager et l'enseignant un prestataire. Mais si le cinéma et la culture populaire ont diffusé en réalité des archétypes, des images de professeurs tous azimuts, elles peuvent aussi, ces images, être réparatrices. À côté des lieux communs des profs autoritaires, fainéants, il y a heureusement celles et ceux qui tentent d'extraire le meilleur de leurs élèves. Ce sont ces professeurs libérateurs, à l'image, bien entendu, du professeur Keating du Cercle des Poètes Disparus.
11: On lit et on écrit de la poésie parce que l'on fait partie de l'humanité et que l'humanité est faite de passion. La médecine, le commerce, le droit, l'industrie sont de nobles poursuites et sont nécessaires pour assurer la vie. Mais la poésie, la beauté, l'amour, l'aventure, c'est en fait pour cela qu'on vit. Quelle sera votre rime ?
7: Oh capitaine, mon capitaine. Et oui, on s'en souvient tous et toutes. Alors comme l'écrit Daniel Pennac, anciennement professeur devenu écrivain, il suffit d'un professeur un seul pour nous sauver de nous-mêmes et nous faire oublier tous les autres. Mais si les profs paraissent si dysfonctionnels, c'est que leur réalité de plus beau métier du monde est aussi dysfonctionnelle, chahutée. Par exemple, le film allemand La salle des profs en 2003 l'a admirablement montré, ou la même année, Un métier sérieux de Thomas Lilti avec Adèle Exarchopoulos, François Cluzet et Vincent Lacoste.
5: T'as toujours voulu être prof ?
12: Sur tous mes bulletins, il y avait écrit « ne fera jamais d'études longues ». Mais finalement, je me débrouille.
13: À ton âge, j'avais arrêté mes études, je faisais du surf à Biarritz.
14: Toi, t'as toujours eu la vocation ?
13: Personne n'a là au début. Elle arrive quand t'es balancé dans un collège et puis que tu découvres que t'es à ta place.
7: Mais les archétypes des profs sont moins souvent aussi réalistes qu'excessifs, dramatisés, romantisés, cinématographiques. Entre héros et zéros de conduite, la réalité quotidienne est beaucoup plus prosaïque. Un professeur belge en 2026, ça navigue entre charges administratives croissantes, exigences institutionnelles contradictoires, responsabilités émotionnelles sans filet, précarité économique structurelle et des élèves souvent en détresse. Alors soutien à vous, messieurs, dames les professeurs. Merci à monsieur Ginico, à madame Welby, à madame Magos. Elles se reconnaîtront, il se reconnaîtra. Merci pour tout et surtout d'avoir protégé vos élèves la semaine dernière.
6: Merci.
15: Au revoir, mon père.
16: Au revoir les enfants.
7: Voilà, un petit bonus. Au revoir les enfants de Louis Malle.
6: Adieu monsieur le professeur, on avait un plaisir aussi. Merci beaucoup Nicolas Bogart pour ce mot de travers. Merci à toute l'équipe de Matin Première, Olivier Monsens, Xavier Van Bugenhout. Merci à Morgane Coljon, c'est bien joué, c'est bien pommé. Merci Paul Michel. On se retrouve demain avec toute l'équipe. Et pour l'heure, c'est Tendance Première avec Véronique Thibérien et Cédric Wautier.
17: Oui, c'est bon sens Cédric cette fois-ci, mais je serai là. Faites les infos.
18: Il est au coin. Bravo!
19: Bonjour, Patrick Bruel, placé en garde à vue ce matin. Le chanteur français âgé de 67 ans est actuellement entendu dans des bureaux à Paris dans le cadre d'une enquête pour violence sexuelle qui concerne à ce stade 13 victimes présumées. C'est ce qu'annonce ce matin le parquet de Nanterre. Depuis des mois, Patrick Bruel est accusé de viol, d'agression sexuelle. Il est visé par une dizaine de plaintes en Belgique et en France. Des enseignants, des étudiants et des parents devant le palais de justice de Bruxelles. Cet après-midi, ils entendent marcher pacifiquement contre les réformes de l'enseignement et contre les violences policières. Les manifestations de la semaine dernière ont été maillées de plusieurs incidents. Le parquet de Bruxelles a enregistré 2 plaintes pour violences policières. Au Japon, des écoles perturbées aussi aujourd'hui à cause de la présence d'un ours. L'animal est traqué depuis plusieurs jours. Il n'a toujours pas été retrouvé. Par mesure de précaution, les autorités locales ont décidé de fermer une centaine d'établissements scolaires ce lundi. 13 personnes ont été tuées par des ours l'an dernier au Japon. C'était un record. 4500 personnes sur liste d'attente chez VIAS, l'Institut belge pour la sécurité routière. Ces personnes ont écopé d'une sanction judiciaire, mais voilà, elles n'arrivent pas à suivre la formation qui leur est imposée. Les maisons de justice croulent sous les dossiers. Les chiffres sont détaillés ce matin dans le journal Le Soir. L'Arménie se tourne vers l'Europe. C'est le parti du Premier ministre sortant qui est arrivé en tête des élections législatives hier. Nicole Pachinian est pro-européen. Il avait face à lui un candidat favorable à la Russie. Les Diables Rouges en Amérique aujourd'hui, décollage prévu à 13h40 à l'aéroport de Bruxelles National, direction Seattle sur la côte ouest des États-Unis. Ce sera leur port d'attache durant la prochaine Coupe du Monde de foot. Les Diables sont attendus sur place après un vol de 10 heures. Le grand départ des joueurs belges, vous pourrez le suivre dans une édition spéciale du JT à partir de 12h40 sur la Une en TV et sur la plateforme Ovio. C'est la fin de ces infos. Je vous souhaite une bonne journée. À notre écoute.
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15: Bienvenue à vous dans ce Tendance Première, petit solo cette semaine, un seul être vous manquez, tout est dépeuplé, mais non, parce qu'on va être bien accompagné aujourd'hui. Accompagné par exemple par Gwenaëlle de Kegeler, journaliste de Y'a pas de planète B, qui s'est intéressée pour le dernier numéro de la saison de Y'a pas de planète B à la Coupe du Monde de foot. Quel impact environnemental? Quid des choix de la FIFA qui entraînent des conséquences sur les performances sportives? Elle nous expliquera tout cela dans un instant. Et puis notre dossier du jour sera lui consacré à un livre paru aux éditions du Rocher. Démographie, la bombe tranquille. Souvenez-vous, quand Emmanuel Macron envoyait une lettre à la jeunesse trentenaire française pour l'inviter au réarmement démographique de la France. Eh bien, notre invité nous expliquera à quel point tout cela est assez illusoire, n'est pas forcément une bonne idée. Comment faire face aux problématiques de démographie que l'on retrouve aujourd'hui à peu près partout en Europe? Une baisse de la natalité, une augmentation de la population vieillissante, et bien tout simplement en adaptant les politiques. D'après lui, ce n'est pas la population qui doit s'adapter à une politique nataliste, mais aux politiques de s'adapter à une situation démographiquement décroissante, en y voyant même des opportunités intéressantes. Il nous expliquera tout cela dans notre dossier du jour. Et puis, nous terminerons en beauté avec François Verheugen. Le règne animal est-il peuplé de mâles dominants? Le concept de mâle alpha, très en vogue chez certains influenceurs, eh bien, est-il vraiment présent dans la nature, comme certains voudraient nous le faire croire? Et François Verheugen s'est penché évidemment sur la question. Il nous fera part des résultats de ses recherches à la fin de cette émission vers 11h15. Toute l'équipe est là pour vous accompagner. Sandra Veras, Nathalie Stas, Juliette Stéphane, il y a également Vincent Van Der Venet derrière la console. On est ravis de le retrouver, bien entendu. Et puis, on poursuit immédiatement avec notre première invitée.
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15: Bonjour Gwenaëlle.
18: Bonjour.
15: Gwenaëlle de Kegeler de Y a pas de planète B. On va parler football ce matin avec vous, Gwenaëlle. Vous êtes très audacieuse de parler de foot avec moi.
18: Très audacieuse.
15: Et nous sommes effectivement finalement qu'à 3 jours de l'ouverture de cette Coupe du Monde. Je ne savais pas non plus que vous vous intéressiez vous au sport.
18: Ben moi non plus, je ne savais pas, Véronique. Je ne vais pas vous mentir, je n'ai jamais joué au football. J'ai peur des balles. Alors je sais qu'il y a 2 équipes. Qui sont composées chacune de 11 joueurs, qui a un ballon, 2 goals. J'ai vaguement compris la règle du hors-jeu, hein, mais je me trompe encore parfois. Mais comme vous, bah, je garde en tête certains moments ultra marquants de Coupe du Monde, parce qu'il y a vraiment une mémoire collective de cet événement. D'ailleurs, si je vous demande quel est votre meilleur moment de Coupe du Monde, ce serait quoi?
15: Bah, c'est vraiment ces 2 Coupes du Monde, mais où j'étais très loin à l'étranger. Et on se réunissait dans un café et il y avait toutes les nationalités à peu près. Et ça donnait une ambiance assez folle, parce qu'il n'y avait pas vraiment de gens qui tenaient pour l'un ou pour l'autre.
18: Mais voilà, mais donc il y a énormément de gens qui suivent cet événement.
15: Mais oui.
18: En 2022, on était 1 420 millions de personnes devant la finale France-Argentine. C'est l'événement le plus suivi de l'histoire du sport. Et vous l'avez dit, dans quelques jours, on remet ça. Du 11 juin au 19 juillet, 48 équipes, 104 matchs, 3 pays hôtes, États-Unis, Canada, Mexique. Et vous vous doutez bien que je ne vais pas vous parler des équipes ou des favoris.
15: Pas de stats?
18: Non, pas de stats avec moi. Par contre, j'ai découvert un truc auquel je ne m'attendais pas du tout.
15: Ouais.
18: C'est que je me suis trouvé un point commun professionnel avec Benjamin Dessenin, journaliste sportif, un talentueux de la RTBF, commentateur des matchs des Diables, spécialiste du foot. Et en fait, je me suis rendu compte que, qu'on soit journaliste sportif ou journaliste qui traite d'environnement, eh bien, on peut légitimement remettre en cause les choix de la FIFA pour cette Coupe du Monde, parce qu'ils ont et ils auront un impact sur la qualité de jeu et les performances sportives des joueurs. Et d'ailleurs, bah, Benjamin Dessenin en parle super bien.
22: C'est presque tout un continent sur lequel la Coupe du Monde va se jouer ici. 3 pays immenses, Mexique, États-Unis, Canada. Et donc, il y a des équipes qui vont voyager du début à la fin de la Coupe du Monde, qui va durer longtemps en plus, 5-6 semaines pour ceux qui iront au bout, avec plus de pays pour la première fois, 48 équipes. Ça fait donc plus de matchs, au moins un match en plus pour le futur champion du monde. Les saisons se sont déjà hyper allongées, les joueurs sont fatigués. Et donc, en plus de ces matchs supplémentaires, il y a les voyages. Et les voyages, ça coûte de l'énergie, énormément d'énergie. Il y a l'attente, il y a l'inconfort du voyage, malgré tout. Et tout ça perturbe le rythme des joueurs.
18: Et ça, il y a des exemples qui le montrent.
22: Par exemple, l'Euro 2021, les 4 équipes qui ont terminé demi-finalistes, c'est 4 équipes qui ont pu jouer leur match à domicile. C'était un Euro particulier. particulier, organisée dans toute l'Europe. Et les quatre équipes qui sont allées au bout, ce sont celles qui ont le moins voyagé. Donc ça, c'est déjà un élément de réponse. Et un autre exemple, c'est la Coupe du Monde 2022 au Qatar. Bon, il y avait d'autres problèmes, sans doute éthiques. Mais au niveau du voyage, tout était regroupé autour d'une seule ville, Doha. Et on dit que c'est une des meilleures Coupes du Monde en termes de qualité de jeu, au-delà du fait qu'elle était au milieu de saison et pas en bout de saison. Donc il y avait deux éléments. Mais donc voilà, ça pourrait tendre à nous faire croire que c'est quand même mieux de moins voyager pour les joueurs.
18: Voilà, Benjamin vous parle réellement de football. Moi, ce que j'entends, en fait, c'est que toutes ces décisions organisationnelles de la FIFA, elles ont des conséquences concrètes sur le jeu, elles ont aussi un impact environnemental, on y reviendra. Mais il y a un autre facteur qui va peser sur ce mondial, Véro, et qui est lié au choix de la FIFA, c'est la chaleur.
15: Mais justement, est-ce que la chaleur, on peut anticiper les choses ?
18: Absolument, il y a des chiffres très précis là-dessus, il fera chaud. Alors, petite parenthèse, pour mesurer l'impact de la chaleur sur les sportifs, les scientifiques, ils n'utilisent pas un simple thermomètre, ils utilisent un indicateur qui s'appelle le WBGT, en français, la température au thermomètre globe mouillé. C'est un peu plus complexe que il fait 35 degrés, je vous l'accorde, mais c'est beaucoup plus utile. En fait, le WBGT, il intègre la température, l'humidité, le rayonnement solaire et le vent. Il mesure réellement ce que le corps ressent, le stress thermique, en fait. Et quand vous courez pendant 90 minutes derrière un ballon, c'est ce ressenti qui compte vraiment. Alors, il y a une analyse qui compile 30 ans de données qui a été menée par un chercheur à l'INSERM et qui nous apprend, par exemple, que plus le WBGT augmente, plus les distances parcourues par les joueurs, le nombre de tacles ou la qualité des passes diminuent. Le jeu devient, je le cite, beaucoup moins spectaculaire, beaucoup moins intense. Alors l'idée, c'est évidemment pas de prendre trop de risques ou de jouer à n'importe quelle condition. Et d'ailleurs, le syndicat mondial des joueurs, la FIF Pro, a fixé deux seuils importants.
15: Oui.
18: Le premier, c'est qu'à 26 degrés WBGT, des pauses obligatoires doivent être intégrées dans le match. Et à 28 degrés WBGT, ce qui correspond à environ 38 degrés Celsius par temps sec, le syndicat recommande le report pur et simple de la rencontre.
15: Et ces deux seuils risquent malheureusement d'être franchis pendant cette Coupe du Monde.
18: Oui, tout à fait. Il y a une étude du World Weather Attribution qui dit qu'un quart des 104 matchs du tournoi risquent de se jouer dans des conditions dépassant le seuil de 26 degrés WBGT. Et 5 matchs pourraient même franchir les 28 degrés WBGT. Alors, dans une Coupe du Monde, c'est quasiment impossible d'annuler des rencontres. En revanche, il y aura bien des pauses fraîcheur qui seront intégrées, une pause supplémentaire par mi-temps qui coupera un peu le jeu, mais qui sera finalement aussi l'occasion pour la FIFA de placer des publicités. On en fait une opportunité. Voilà. Alors, ce qui est encore plus frappant dans cette étude, c'est la comparaison entre la Coupe du Monde de 1994, qui se jouait aussi aux États-Unis, et celle de 2026. En fait, ce qu'on apprend, c'est que le risque de canicule, il a doublé en 32 ans, et cette augmentation, elle est selon les chercheurs directement attribuable au changement climatique d'origine humaine. C'est d'ailleurs évidemment pas sans conséquence sur les sportifs et le public aussi.
15: Est-ce qu'on a des exemples où des compétitions se sont déroulées et où la chaleur a été véritablement nocive, entre
18: oui,
15: guillemets ?
18: Oui, tout à fait. Il faut sortir un peu du monde du foot. On peut revenir sur les mondiaux de marathon féminin à Doha, au Qatar, en Arabie Saoudite, pardon, à Doha, en 2019. Donc là, en fait, la course, elle est organisée à minuit et demi pour éviter la chaleur. Mais la température, elle dépasse quand même les 32 degrés avec 46% d'humidité. Alors, sur les 68 athlètes au départ, il y en a 28 qui ont dû abandonner. C'est 41% des participantes. C'est un record absolu dans l'histoire des mondiaux. Et ce qui est absolument certain, c'est que si on aime le sport et la performance, en fait, on ne peut pas ignorer le climat. Et on a pu en parler de ça avec Alan Lemoine, qui travaille au Shift Project et qui a coécrit le rapport Décarbonons le sport. Voilà ce qu'il nous disait sur le sujet.
0: En fait, le changement climatique va avoir un impact majeur sur la pratique du sport. On l'a vu il y a quelques semaines à Roland-Garros, où des joueurs, des sportifs de haut niveau se sont effondrés sous l'effet de la chaleur. Et en fait, les études scientifiques convergent pour dire qu'au-delà de 32-33 degrés, la pratique du sport devient à risque pour les pratiquants. En fait, le changement climatique va avoir un effet majeur, étant donné la dépendance du sport à l'environnement extérieur. Mais le problème, c'est que le sport, en étant consommateur majeur d'énergie fossile, va également contribuer au changement climatique. Donc, il se tire un peu une balle dans le pied en alimentant une dynamique qui va lui nuire à long terme.
18: Je vous ai dit Doha, Arabie Saoudite, Doha, Qatar. Enfin voilà, je me suis mélangée. Doha, c'est bien au Qatar.
15: Et donc, excuse.
18: Voilà. Ce qu'on retient avec Alan Lemoine, c'est que le réchauffement, c'est pas un problème abstrait pour les amateurs de sport. Il remet en question la possibilité même d'organiser des compétitions en été. Et c'est pas théorique du tout. En 2021, la finale féminine de football aux Jeux Olympiques de Tokyo a été repoussée de 10 heures à cause de la chaleur. En 2022, la FIFA elle-même a dû déplacer la Coupe du Monde du Qatar en novembre-décembre. Une première en 89 ans d'histoire du tournoi, parce que jouer en juin-juillet au Qatar, c'était tout simplement impraticable.
1: Mais tout ça, finalement, ça dépend des choix de la FIFA.
18: Exactement. Et c'est là que ça devient intéressant. La FIFA, en fait, elle fait le choix d'exposer ou non les joueurs à des conditions extrêmes, à des transports aussi. Elle fait également le choix de proposer des formats de compétition qui vont totalement à l'encontre d'une réduction des émissions de CO2. Et pourtant, si vous allez faire un tour sur le site de la FIFA, vous vous rendrez compte qu'ils ont une stratégie climat depuis 2021. Elle a été rendue publique pendant la COP26. Ce qu'ils se sont lancés comme objectif, c'est de réduire leurs émissions de carbone de 50% d'ici 2030 et de viser la neutralité carbone en 2040. Or, les décisions qui sont prises, elles vont clairement dans le sens inverse.
0: Ce qu'on peut observer de manière totalement factuelle, c'est que, en tendance, le modèle de compétition qui est porté par la FIFA va massifier en fait les émissions de gaz à effet de serre, parce que on va augmenter le nombre de flux longue distance, notamment le transport des spectateurs, qui est le premier contributeur pour ce genre de compétition. Il y a une étude britannique qui a été publiée par un consortium de chercheurs qui a montré que pour cette compétition aux États-Unis, on serait probablement aux alentours de 9 millions de tonnes de CO2 équivalent, soit 2 à 4 fois les émissions des Jeux Olympiques et Paralympiques de Paris en 2024, un autre événement international majeur. Et c'est pour dire l'ampleur que va prendre cette compétition, qui sera probablement en effet la Coupe du Monde la plus polluante de l'histoire.
18: 9 millions de tonnes de CO2, ça vous dit peut-être rien. En fait, on peut comparer ça à l'équivalent de 6,5 millions de voitures qui roulent pendant une année entière. Et surtout, ce qu'on retient aussi de l'étude dont parle Alan, qui est une étude du New Weather Institute, en fait, c'est que l'empreinte carbone moyenne des Coupes du Monde entre 2010 et 2022, elle était de 4,71 millions de tonnes de CO2. Donc ici, avec cette Coupe du Monde 2026, on est quasiment au double d'émissions. Et c'est assez logique, en fait, quand on y pense, puisque elle s'étale sur les États-Unis, le Canada et le Mexique. 85% des émissions de cette Coupe du Monde-ci sont dues au transport.
1: Est-ce qu'on peut pour autant dire qu'on est face à un faux pas de la FIFA dans l'organisation de cette Coupe du Monde et qu'on pourrait en tirer des leçons et revenir à un modèle plus raisonnable ?
18: Mais malheureusement, pas vraiment, en fait. les scientifiques qui ont travaillé sur cette étude, ils ont aussi travaillé sur la Coupe du Monde de 2030, qui aura lieu en Espagne, Portugal, Maroc et 3 matchs en Amérique du Sud. Celle-là, la prévision, c'est 6 millions, plus de 6 millions de tonnes de CO2. Ils ont travaillé aussi sur 2034 en Arabie Saoudite. Et là, on est à 8,55 millions de tonnes. Et donc, cette tendance, elle va clairement à l'augmentation. Et ça s'explique de 3 manières différentes. Je vous l'ai dit, il y a les transports, évidemment, qui sont un grand point dans ces émissions de CO2. On a aussi le nombre de stades qui sont nécessaires et souvent leur construction. Alors, ce n'est pas le cas ici pour les États-Unis. Mais si on parle de l'Arabie Saoudite en 2034, il y a 11 stades à construire. C'est énorme. Et puis enfin, il y a le nombre de matchs, parce que plus il y a de matchs, plus il y a de déplacements et de stades supplémentaires qui sont nécessaires. Et là, on n'a pas encore parlé des sponsors.
1: Oui, et de la publicité qui va avec.
18: Voilà, exact. Le plus gros sponsor de la FIFA, c'est aussi le plus gros pollueur mondial, selon le classement Carbon Majors. Et on estime que les ventes de pétrole, ce sponsor, c'est Aramco, donc la compagnie pétrolière saoudienne. On estime que les ventes de pétrole générées par la pub qui sera diffusée pendant les compétitions pourraient engendrer 30 millions de tonnes de CO2 supplémentaires. C'est plus de 3 fois l'empreinte du tournoi en lui-même.
1: Mais en même temps, on entend beaucoup aussi dire que pour ce genre de grosses compétitions internationales, on pourrait difficilement faire autrement.
18: Bah oui, c'est aussi un point qui a été exploré par Alan Lemoine dans le rapport du Shift Project. Et eux, ils ne sont pas tout à fait d'accord là-dessus. En fait, ce qu'ils se disent, eux, c'est qu'il y a tout à fait moyen de faire autrement. Voilà ce qu'ils nous disaient.
0: La clé, c'est vraiment le transport aérien qui sera le plus difficile à décarboner. Et nous, ce qu'on avait montré, c'est que pour ça, il fallait repenser la façon dont est structurée et organisée les compétitions internationales. Donc, comment on fait ? On peut jouer sur leur nombre, le nombre d'équipes, le nombre de joueurs, le nombre de spectateurs, etc., avec différents leviers qu'on a décrits dans le rapport. Et on peut jouer également sur les distances géographiques. Réfléchir à des schémas de compétition qui limitent les distances parcourues par justement toutes les personnes qui vont se rendre sur le lieu de compétition.
1: Ça serait déjà une réflexion avancée sur le sujet. Oui.
18: Après, ce qu'il nous disait aussi, c'est qu'aujourd'hui, dans le format international d'une compétition, on n'a pas encore d'exemple de compétitions qui sont organisées de façon un peu plus durable. Alors, ce que dit Alan aussi, c'est que, et c'est ce que j'ai envie de retenir, c'est qu'on n'est pas condamné en fait, à choisir entre la fête du football et la responsabilité climatique, mais ça demande des choix courageux que la FIFA n'a pas fait pour 2026, ni pour 2030. Ni pour 2034. Et en fait, à chaque édition où elle ne fera pas ces choix-là, ben, elle aggrave directement le problème qui menace la viabilité de ses propres compétitions.
1: Alors que d'autres compétitions internationales essayent, elles, de réfléchir justement, alors pas encore en arrivant à des résultats exceptionnellement bons, mais en tout cas elles mettent progressivement des choses en place. Je ne parle pas que des Jeux Olympiques, hein, toutes les compétitions internationales et européennes, en général, réfléchissent aujourd'hui beaucoup à ça, hein, beaucoup plus qu'avant en tout cas.
18: Tout à fait. Et les Jeux Olympiques de Paris, par exemple, ils ont pas mal réfléchi à cette question-là, mais donc oui.
1: Ouais, ça, en mettant plein de petites choses en place.
18: Ouais.
1: Tout n'a pas fonctionné.
18: Exactement.
1: On l'a dit avec notre invité il y a quelques jours de cela. Mais quand même, des pistes qui étaient relativement intéressantes malgré tout. Si vous voulez en savoir plus sur le sujet, évidemment, il n'y a pas de Planète B. C'est ce samedi sur Tipeee à 19h45. Et vous pouvez aussi, bien sûr, réécouter sur OVIO notre dossier consacré à l'impact environnemental du sport avec Laurent Castagnède, auteur d'un livre qui vient de sortir sur le sujet et qui lui appuie encore un peu plus sur un élément dont on tient assez peu compte, mais dont vous avez parlé, Gwenaëlle, c'est l'impact de la publicité et des sponsors sur les ventes, les achats, et qui doivent aussi en fait entrer en ligne de compte des calculs qui sont faits sur l'impact de ces événements sportifs. C'est pas encore le cas aujourd'hui, malheureusement, mais en attendant, il n'y a pas de Planète B ce samedi sur Tipeee à 19h45. Et puis, n'oublions pas non plus, quand même, pour ne pas être mauvais esprit, que ces compétitions sportives, elles ont aussi l'art parfois de rassembler les gens, de recréer du lien social, et de recréer aussi de la joie dans un monde qui en manque beaucoup. Et ça, c'est aussi une
18: pensée. Tout à fait. On retient que l'idée, c'est pas du tout de casser la fête. Exactement. Du football, comme on l'a dit.
1: Merci beaucoup, Gwenaëlle. Belle journée à vous. On poursuit avec Mickey.

0: épique un peu quand même. Mickey, extrait de son album Industry Blend, qui sera aux Ardentes à Liège le dimanche 5 juillet, mais qui sera également à l'affiche du festival Les Solidarités le 5 septembre à Namur, et en concert la première le 22 octobre à l'Ancienne Belgique à Bruxelles. Dans quelques instants, notre dossier du jour, un dossier que nous allons consacrer à la démographie et à ce livre en particulier paru aux éditions du Rocher, Démographie, la bombe tranquille. Et si la relance démographique était une impasse? Dans cet ouvrage, notre invité Thibaut Prébet démontre que l'évolution démographique actuelle est une dynamique puissante à l'échelle mondiale et qu'elle va radicalement bouleverser nos sociétés et notre système économique. Et quand on parle de cette évolution démographique, eh bien, c'est une baisse des natalités et une augmentation de la population vieillissante. Alors, au lieu de multiplier les mesurettes natalistes, nos dirigeants devraient peut-être établir un véritable état des lieux des changements profonds qui vont se déployer dans les prochaines décennies. Et surtout, repenser leur politique pour répondre aux besoins d'un monde moins peuplé et plus âgé. Lorsque l'on regarde les chiffres belges, après un creux dans les années 90, les naissances ont augmenté au début des années 2000 avant d'atteindre un sommet vers 2010. Et puis, depuis lors, eh bien, la baisse est presque continue. En 2024, le nombre de naissances est revenu à son niveau le plus bas depuis la Seconde Guerre mondiale. Et depuis 1975, et même dit bien avant 1975, le nombre moyen d'enfants par femme était en dessous de 2, alors que le nombre conseillé pour avoir un équilibre économique tel qu'on l'imagine dans cette économie mondiale aujourd'hui, il est de 2,1. On va donc parler avec notre invité démographie et voir ce qu'il propose pour répondre justement à cet état des lieux. Ça sera juste après une page de pub, mais bien sûr, vous allez pouvoir réagir au 0471 200 500, 0471 200 500, c'est le numéro WhatsApp où vous pouvez laisser vos messages écrits ou vocaux.
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0: Thibaut Prébet, bonjour.
7: Bonjour.
0: Bienvenue dans cette émission et merci d'avoir rejoint notre studio à Paris. Et merci à Delphine de vous accueillir. Vous êtes économiste, spécialiste des marchés financiers, des grands équilibres démographiques. Vous venez de publier aux éditions du Rocher « Démographie, la bombe tranquille », un livre qui parle évidemment à beaucoup de pays qui aujourd'hui connaissent une baisse du taux de natalité depuis de nombreuses années, une population vieillissante et des politiques assez inadaptées pour répondre évidemment à ce déséquilibre, déséquilibre qui n'est pas une fatalité pour vous, puisque ce n'est pas à la population de s'adapter à une politique nataliste, mais bien aux politiques de s'adapter à une situation démographiquement décroissante, en y voyant même des opportunités intéressantes, ce qu'elle ne fait pas aujourd'hui. Vous avez intitulé votre livre « Démographie, la bombe tranquille ». C'est un oxymore, pourquoi ?
7: Absolument. Alors moi, ce qui m'a intéressé dans le débat public, c'est le côté un peu irrémédiable de cette baisse démographique qu'on voit à peu près partout, qui est lente, et en même temps, la manière dont on tombe de notre chaise quand finalement ça commence à faire un peu de bruit. Donc il y a un décalage entre l'idée qu'il y a quelque chose dont on sait que ça va arriver, puis quand ça arrive, ça fait du bruit. Je vous donne un exemple. Hein. En France, cette année, on est passé pour la première fois sous le seuil naturel de renouvellement, c'est-à-dire qu'on a eu plus de décès que de naissance, hein, ce qui était déjà le cas depuis plusieurs années en Belgique, et ça fait grand bruit. Pour autant, ça fait 54 ans que nous sommes sous le seuil des 2,1 enfants par femme que vous présentiez. Mmh. Et donc on peut se demander comment, après 50 ans sous le seuil de renouvellement, on s'étonne que ce renouvellement finisse par être en difficulté. Donc on voit bien qu'il y a à la fois un côté tout à fait irrémédiable et en même temps un manque de lucidité qui fait qu'on est en bas bruit jusqu'au moment où les difficultés budgétaires nous font comprendre qu'on a un petit problème légèrement explosif.
0: Avec effectivement des chiffres qui sont assez semblables d'un pays à l'autre, mais on peut dire que c'est général, hein, cette baisse du taux de natalité. C'est arrivé dans les milieux des années 70 en Belgique, ce taux est descendu en dessous de 2 pour ne jamais repasser cette barre. Et puis, depuis 2 années consécutives, le taux de natalité ou taux de fécondité, comme on l'appelle aussi, il est de 1,44, alors qu'en 1975, il était presque en dessous, juste en dessous du seuil de 2. On était à 1,75, je pense. Donc, cette baisse, elle est continue, même s'il y a de temps en temps un petit pic. Et vous avez aussi beaucoup réfléchi, évidemment, à cette notion de réarmement démographique dont avait parlé Emmanuel Macron et qui a évidemment fait couler beaucoup d'encre, mais pas que chez vous, chez nous aussi. Parce que vous dites que finalement, c'est vraiment pas l'idée à avoir.
7: Oui, absolument. Ce qui est intéressant, c'est qu'on entend parfois des gens dire qu'il suffirait de remonter une allocation, de changer un petit curseur, et puis ça repartirait. Donc il y a une vision parfois très optimiste sur la relance démographique. Ce qui est intéressant, c'est que si on essaye de prendre un peu de recul, on constate qu'aujourd'hui, il y a 197 pays au monde, dont 2 micro-États. Sur ces 197, il y en a 185 qui ont connu une baisse de leur fécondité sur les 5 dernières années. Mmh. Donc on peut quand même imaginer que s'il suffisait de changer une alloc, d'autres gens qui l'auraient essayé, beaucoup de choses ont été testées. Donc en réalité, pourquoi est-ce qu'on parle de réarmement démographique ? Parce qu'on se rend compte que les équations sociales dans la plupart des pays, alors la France est en l'exception d'être toujours un peu bloquée sur la partie retraite, mais dans d'autres pays comme en Belgique, on va plutôt parler de la partie santé, oui, dépendent de cet équilibre entre cotisants et personnes qui sont receveurs de ces dépenses. Et donc à partir de là, vous avez deux possibilités dans le champ sémantique. Vous avez la possibilité de dire qu'il faut faire plus d'enfants, ce qui était un peu à la base l'idée d'Emmanuel Macron. Ça donne des termes comme réarmement démographique qui choquent un peu. Mmh. Vous avez une idée qui est plus sympathique, qui est de dire on va permettre aux gens de réaliser leur désir d'enfant. C'est-à-dire qu'on ne va pas considérer qu'il faut augmenter le désir d'enfant, on va considérer que celui-ci est contraint et qu'il faut aider. Mais au final, c'est deux faces de la même pièce, c'est-à-dire est-ce qu'on peut vraiment financer notre modèle social si on a une fécondité qui continue à baisser ? Et ça, pour le coup, c'est une question délicate.
0: D'autant qu'on continue à s'acharner sur la natalité et que vous nous expliquez que finalement, le moteur démographique, ça n'a jamais été la natalité, c'était la mortalité.
7: Oui, en réalité, il y a 2 grandes phases, hein, mais l'évolution démographique. La première phase, c'est la baisse de la mortalité qui est en fait conjointe de 2 choses. Le progrès technique et le progrès sanitaire. Alors, le progrès sanitaire, évidemment, c'est les progrès sur la maternité, sur la jeune enfance, c'est les progrès sur les vaccins, c'est les progrès sur les antibiotiques. Toutes ces choses-là font que le seuil de renouvellement de la population s'effondre. Vous parliez de 2,1 comme d'un seuil, mais il n'est pas constant. Dans l'ère classique, au Moyen-Âge, on était parfois à 6 ou 7, parce qu'il y avait tellement de mortalité infantile, puis juvénile, qu'on perdait beaucoup. Et puis, à l'époque, avant le progrès technique, il fallait que 95% de la population mondiale soit affectée au travail agricole, et donc ça veut dire que quand enfants, vous avez besoin de vous nourrir, bêtement. Si vous n'avez pas d'enfants pour vous aider, de bras en plus, vous risquez de mourir de faim. Donc en fait, on a un besoin d'enfants qui est un besoin en réalité vital. C'est un terme très galvaudé aujourd'hui. On dit j'ai un besoin vital d'une PlayStation. La réalité, c'est qu'au Moyen-Âge, on savait ce que c'était qu'un besoin vital. Et donc, vous avez deux phases. D'abord, vous avez ce progrès dans la santé qui fait que pour garder deux enfants, au lieu d'avoir besoin d'en faire 6 ou 7, vous avez besoin d'en faire 2. Et puis le deuxième sujet, qui est effectivement ce progrès technique, qui fait que quand on passe de 95 à 5% de la population mondiale qui occupait l'agriculture, vous n'avez plus besoin d'avoir des enfants. Donc on va basculer dans le désir d'enfant. Donc en fait, ces deux effets combinés font s'effondrer la fécondité, ce qu'on appelle la transition démographique qui vous amène à 2 enfants par femme. Et puis après, vous avez le progrès social qui prend le relais, qui offre d'autres possibilités de carrière, d'autant plus que s'il n'y a pas beaucoup de mortalité infantile, on se dit qu'on peut attendre pour faire des enfants. Et donc la fécondité, elle commence à vraiment beaucoup baisser, d'autant plus qu'avec le vieillissement de l'âge auquel on fait des enfants, les difficultés de fertilité commencent à se appoindre. Donc en réalité, la très grosse partie de la baisse de la fécondité est en fait une conséquence directe de la baisse de la mortalité, ce qui explique aussi pourquoi, dans tous les pays mondiaux, y compris en Afrique ou autre, le mouvement est en réalité aussi violent, voire plus, que chez nous et chez vous.
0: Au fond, ce que vous nous expliquez par rapport à l'évolution de cette natalité, de cette mortalité, c'est aussi que aujourd'hui, on a tendance à adapter un vieux modèle sur une réalité qui n'est plus présente et que ce modèle ne peut pas être reconquis dans les années à venir, voire les décennies même à venir. Vous nous dites relancer la fécondité, si tant est que cela soit possible, aura un coût très élevé et l'échec sera catastrophique.
7: Absolument. Alors, 3 choses. La première, c'est que d'un point de vue social, on est en fait dans une histoire du progrès. Le progrès sanitaire, le progrès social, le progrès technique. Et c'est ça qui entraîne la fécondité à la baisse. Donc, comment revenir là-dessus sans revenir sur le progrès? Et là, on peut se poser la question de savoir si c'est souhaitable. Le deuxième point, c'est qu'on a une génération, celle qu'on appelle communément des boomers, qui a connu, en fait, cette baisse de la mortalité, mais pas encore la baisse de la fécondité. Donc, on a une génération qui est énorme, et on peut pas lui reprocher, et qui, du coup, a permis de tout financer. De financer la retraite, la santé. Mais en fait, cette génération était une exception et non pas la norme. Et une fois que cette génération va elle-même devenir les retraités, donc les centres de coûts, l'équation devient beaucoup plus difficile, voire impossible. Donc on a construit tous nos modèles sociaux, en particulier en Europe, sur une génération dont les effectifs sont une anomalie et pas la norme. Et donc, il va falloir nous y remettre. Et troisième point, moi j'ai absolument rien contre la relance de la fécondité, même si je pense que ça ne marche pas, mais tout le monde n'est pas obligé d'être d'accord. Ce qui me gêne, c'est le fait que cette relance de fécondité remplace dans le débat le rééquilibrage de nos politiques sociales. C'est-à-dire que si, en fait, c'est une sorte de pensée magique, là j'ai un problème. Si ça vient à côté de mesures de réforme, c'est important. Moi, considérons qu'on est sur un orage démographique. Vous sortez de chez vous et il pleut. Est-ce que vous vous dites, je vais prendre un parapluie, ou est-ce que vous dites, je vais faire une incantation au soleil pour qu'il revienne? Moi, j'ai rien contre l'incantation, mais à ce moment-là, il faudrait prendre un parapluie aussi, vous voyez? Et moi, ce qui me fait peur, c'est que cette incantation qu'ont les politiques de relancer la fécondité nous empêche de prendre le parapluie et arrive à nous amener des systèmes sociaux au bord de la rupture. Et là, nous avons un risque qui est majeur et qui est assez réaliste, parce qu'aujourd'hui, peu de gens actent cette idée qu'il faut faire des efforts, principalement parce que c'est politiquement assez peu populaire et qu'il est délicat d'être élu sur un tel programme. Donc, pas de parapluie en vue.
0: Mais justement, alors, je peux entendre ce genre de raison, mais j'ai quand même du mal à penser qu'on s'illusionne tous à des très hauts niveaux de décision à la fois politique et économique à ce point d'expliquer qu'on se repose toujours sur cette relance démographique pour éviter d'être impopulaire. Il y a quand même une prise de conscience. Vous n'êtes pas seul au monde, Thibault Brébet, à avoir réagi et à penser ça.
7: Non, pas du tout. Alors, c'est vrai que ça dépend beaucoup selon les pays. Vous le constatez en France, on est toujours bloqué à essayer de passer l'âge de la retraite à 64 ans, quand d'autres pays sont déjà à 67. Donc, il est vrai que le problème très politique français, où on n'a pas l'habitude des coalitions, on veut gouverner seul et pour ça, il faut flatter, est assez français. En France, en réalité, on a 2 écoles. C'est de proposer soit des hausses des dépenses publiques et des hausses des recettes, soit de proposer des baisses des dépenses et des baisses des recettes. Et l'idée qu'il faudrait malheureusement proposer des hausses de recettes et des baisses des dépenses est quelque chose qui ne permet pas d'être élu. Donc, on a encore ce blocage français. Et ce qui m'inquiète d'ailleurs, parce que comme le sujet du financement de la santé est beaucoup plus difficile que celui du financement des retraites, puisqu'en réalité on n'a pas la simple solution d'augmenter l'âge de départ à la retraite, je suis inquiet du fait qu'on n'arrive déjà pas à traiter la partie retraite. Mais vous avez raison de dire qu'il y a des pays qui sont plus lucides que nous, qui ont fait ces efforts, ça ne les empêche pas toujours malgré tout d'espérer une relance démographique qui semble pas vraiment venir et dont on ne connaît pas les tenants aboutissants qui pourraient provoquer un rebond. Moi, mon intuition, c'est qu'il n'y en a pas. Mmh. Et j'irais même plus loin en disant que je pense que la fécondité remontera, mais pas parce qu'on a donné de l'argent ou parce qu'on l'a demandé.
0: Il y a une chose dont on n'a pas encore parlé, mais qui fait partie de ces éléments qui, aujourd'hui, sont souvent avancés pour contrer cette baisse de la natalité, du taux de natalité, c'est l'immigration. Et vous en parlez aussi dans ce livre, on voit que certains pays européens se sont dit on va favoriser une forme d'immigration parce que ça va justement lutter contre cette baisse de la natalité, ça va donc rétablir l'équilibre. D'autres pays qui ne veulent pas en entendre parler non plus. Or, ça fait partie de cette équation actuelle.
7: Oui, absolument. Alors, sans surprise, c'est quand même un sujet qui est beaucoup plus fort dans des pays comme la Belgique ou la Suisse, qui sont des pays où le besoin nécessaire d'immigration, entre guillemets, est facile à trouver. C'est-à-dire que plus votre pays est grand, plus c'est un sujet. Si vous prenez l'exemple de la Chine, vous allez avoir un déficit de baisse de population de 10 millions par an assez rapidement. On entend facilement qu'il est difficile de trouver 10 millions d'immigrés par an, surtout quand, en pratique, vous êtes plutôt dans un pays qui connaît l'exode, puisqu'il n'est pas très attirant pour les immigrés et que beaucoup de gens ont envie d'en partir. C'est un peu pareil dans beaucoup de pays. Et donc déjà, à l'échelle mondiale, on peut comprendre que ce n'est pas une solution, puisque de toute façon, il faut un immigrant pour un immigrant. De manière locale, c'est évidemment quelque chose qui est possible, avec quelques bémols. Le premier, c'est qu'on a aujourd'hui une désindustrialisation en tendance de long terme, et au contrario, beaucoup d'emplois dans les services, en particulier numériques. Si vous voulez embaucher quelqu'un dans les services numériques, vous n'avez pas forcément besoin qu'il vienne chez vous. Donc déjà, toute la logique d'immigration, de production, est quelque chose qu'il va falloir réinventer. C'est le premier point. Le deuxième point, c'est que on a un nivellement des niveaux de vie. Les pays qui sont sources d'immigration ont des croissances beaucoup plus fortes que les nôtres. Donc les écarts de niveau de vie se rapprochent. Et donc s'il faut attirer des gens qui vont venir payer des montants de charges énormes, avec un coût de la vie très important, pour être pas très bien payé, la capacité à attirer ces immigrants va être de plus en plus difficile et de plus en plus compétitive. Et donc, moi, je m'interroge sur le fait qu'il va pas falloir un moment se demander si on est suffisamment intéressant et attirant pour les immigrants, plutôt que de se demander si on a la gentillesse de les accueillir. Et je pense qu'on va vers un renversement assez important dans les décennies à venir sur ce sujet.
0: Mmh. Vous parlez évidemment aussi de pistes qu'il faut absolument explorer si l'on veut pouvoir justement adapter des politiques à une situation et une réalité qui va perdurer dans le temps, plutôt que de demander à la population de s'adapter et de revenir finalement à un niveau qui est ancien et qui ne sera jamais atteignable. On va parler de ces solutions parce que vous avez 5 pistes qui sont extrêmement intéressantes et on reparlera notamment du rôle du PIB que vous voulez voir modifier, en tout cas lui donner moins d'importance pour donner de l'importance à d'autres choses. On en parlera juste après, évidemment, un peu de musique avec Alex Warren.

0: Next Warren et Gigi Perez pour ce Eternity, 10h42. Dans un instant, on retrouve notre invité. On parle démographie, la bombe tranquille. C'est un livre paru aux éditions du Rocher. Thibaut Prébet, son auteur, économiste, spécialiste des marchés financiers, des grands équilibres démographiques, est notre invité.
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0: Thibaut Prébet, dans votre livre, vous nous parlez longuement du PIB. Et finalement, dans les pistes que vous nous invitez à envisager, ou que vous invitez en tout cas les politiques à envisager, c'est d'arrêter cette obsession constante de voir la croissance du PIB comme un indicateur unique de réussite. Et vous nous invitez à aller voir d'autres pistes bien plus intéressantes et qui sont bien plus en phase avec la réalité, comme l'espérance de vie en bonne santé, la qualité des services publics, l'empreinte environnementale et le bien-être déclaré. Alors que ce soit l'espérance de vie en bonne santé que je mets de côté, mais la qualité des services publics, l'empreinte environnementale et le bien-être déclaré, vous parlez de trois sujets et de trois secteurs qui se dégradent continuellement.
14: Oui, absolument. Ce qui est intéressant, c'est qu'on parle tout le temps de PIB. La plupart des gens ne savent même pas ce que c'est, hein, puisque le PIB, c'est le produit intérieur brut. Donc, c'est ce qui est produit localement. C'est un exemple de production. Que ça soit quelque chose de totalement inutile ou que ce soit quelque chose de crucial, c'est compté de la même manière. Et en fait, la réalité est que... Le produit, qu'est-ce que c'est ? C'est en fait une sorte de proxy du travail. On comprend bien que le travail, c'est la manière de sortir de la pauvreté quand vous êtes un pays très pauvre. Donc plus vous êtes un pays émergent, plus effectivement la croissance est importante parce qu'elle va niveler votre niveau de vie, vous permettre d'avoir accès à des services, avoir accès à de la santé, etc. Mais une fois que vous êtes un pays dit riche, est-ce que le fait d'avoir 1 de croissance ou 0,5 ou 1,5 change quelque chose de fondamental ? Je ne crois pas. En revanche, comme on a l'illusion qu'on doit avoir 2 ou 2,5, ce qui était quelque chose qui démographiquement avait du sens d'après moi quand on avait 2 ou 3 enfants par femme, on va tout le temps faire de la relance et dépenser beaucoup d'argent qui ne sert à rien au lieu de le mettre dans l'amélioration des services publics, dans la santé, etc. On voit qu'il y a des pays où on assiste à des dégradations de l'espérance de vie. Même en France, de manière amusante, l'INSEE attendait qu'on gagne d'ici 2070, 5 ans et demi, il a dégradé de 8 mois les prévisions. Donc il voit même, à l'heure où certains nous parlent de vivre 1000 ans, l'idée qu'on pourrait en fait avoir moins d'espérance de vie en 2070 que prévu. Donc en fait, la question que je pose, c'est est-ce qu'à être omnibulé par une croissance du PIB dont personne ne sait plus vraiment ce que c'est, on n'oublie pas les vrais sujets. Et donc je crois qu'il faut effectivement

0: Et vous dites d'ailleurs, vous avez des mots relativement durs pour finalement un mot que l'on entend dans la bouche de tous les politiciens aujourd'hui. Vous dites la relance, c'est le cache-misère coûteux de la stagnation. C'est comme titre que vous l'utilisez. Et vous dites ça a l'air hyper efficace. Ça donne l'impression de vouloir aider à faire baisser le chômage, de créer de la solidarité, du dynamisme. Et le temps que cela se relève vraiment néfaste, les décideurs politiques auront changé. Et puis de remettre toujours évidemment la responsabilité sur les décideurs précédents et leur héritage. C'est vrai que c'est quelque chose qu'on entend tout le temps depuis 15 ans, ça.
1: Oui, absolument, parce qu'en fait, il faut bien comprendre quelque chose, c'est que si vous dépensez 1 000 euros pour acheter des choses faites en Belgique, ça va créer 1 000 euros de PIB. Donc en fait, dans l'équation, comme ça va vous coûter moins cher que 1 000 euros et que vous allez, parce que vous allez avoir des recettes fiscales, ça va créer de l'activité et que vous générez déjà 1 000 euros de PIB, l'équation sur l'année, elle est très bonne. Donc tous les politiques ont envie de le faire, parce que ça donne l'impression qu'on crée de l'activité et puis qu'on est actif. Sauf qu'un an après, comme le PIB, il faut le rappeler, la production repart à zéro chaque début d'année, vous n'avez plus le PIB généré, mais vous gardez la dette. Et donc il y a une tendance à avoir ces politiques très court-termistes, des politiques d'affichage, qui sont aujourd'hui relativement négatives, et on s'est enfermé dedans. C'est-à-dire que Keynes nous avait théorisé l'idée que la relance publique était utile pour sortir des crises, et comme on n'a pas identifié le fait qu'une croissance à 0,5 ou à 1, ou même négative en Allemagne, n'est plus une crise, mais plutôt la normalité dans un pays en automne démographique, on continue à agir comme si on était crise alors qu'on ne l'est pas. Alors c'est vrai que si vous dites aux gens, bon bah zéro de croissance c'est comme ça, c'est bien, tout le monde va se dire, mais ces politiques sont nuls, ils s'en foutent de nous, ils ne veulent pas de croissance. Donc tout le monde a envie de relancer, même si c'est probablement contre-productif. Et donc il faut avoir le courage d'un discours lucide qui est de dire, on a eu assez de croissance, en réalité on n'a plus vraiment de potentiel parce que nos pays vieillissent, on n'a plus d'ailleurs autant besoin de croissance que par le passé. Maintenant, il faut savoir comment on l'utilise intelligemment. Et donc, je crois effectivement que ce logiciel politique est important. J'aime bien le terme que je mets en avant, qui est délivré. Oui. On parle beaucoup en France de délivrer la croissance. Alors, vous voyez, quand votre livreur Amazon vous délivre un truc, si possible pas vos livres, ben en fait, vous rendez bien compte qu'il y a la notion qu'en fait, il l'a en stock et qu'il doit vous le donner. Et c'est un peu le même terme. Le politique devrait vous délivrer une croissance comme si elle vous était due, comme si on ne pouvait pas remettre en question ce dogme qu'on a forcément une croissance qui arrive. Et je pense qu'un des points de départ de la lucidité, c'est comprendre que la croissance à deux, c'est un terme magique, deux enfants par femme, deux de croissance, ça sonne bien, ça claque, deux d'inflation, mais ça n'a aucune valeur économique. Et donc si déjà on arrive à se rendre compte qu'on n'a pas d'objectif de croissance bloqué et qu'il ne faut pas faire n'importe quoi pour y arriver, je pense qu'on pourra avancer.
0: Vous dites d'ailleurs que si vraiment on ne parle pas de croissance, parlons plutôt de stabilité.
1: Oui, absolument, parce qu'en réalité, on a un gros avantage aujourd'hui, c'est que l'automne démographique a un effet positif qui peut masquer les autres. D'ailleurs, j'appelle ça la cristallisation démographique en référence à Stendhal. C'est qu'il amène le chômage à la baisse, parce que quand on n'a plus fait beaucoup d'enfants, il n'y a plus beaucoup d'arrivants sur le marché de l'emploi. Les baby-boomers partent, donc on fait s'effondrer le chômage. On le voit par exemple beaucoup en Italie, qui a divisé par deux son chômage sur la décennie passée. Et en réalité, ce qui est intéressant, c'est que un monde dans lequel il y a beaucoup de chômage, c'est un monde qui est instable, qui a de la croissance, hein. C'était le cas des États-Unis en 1980, qui avait le taux de chômage le plus élevé des pays développés et qui a eu la meilleure croissance. Mais en fait, c'est quelque part une sinusoïde très ascendante. Pourquoi ? Parce que, en période de crise, je prends l'exemple de 2008, quand les entreprises se disent « il y a une crise », je risque d'avoir une baisse de la consommation, je vais licencier. Après tout, il y a beaucoup de chômeurs, donc j'arriverai facilement à recruter à nouveau. Et puis, quand les gens se font licencier, ils arrêtent de consommer, ils épargnent. Et ceux qui ont peur d'être licenciés épargnent aussi. Donc on consomme de moins en moins, donc ça crée une crise qui s'auto-alimente. Et c'est là d'ailleurs que la politique keynésienne a du sens. Or, quand on a un chômage qui baisse de plus en plus, on l'a vu en 2022, qui était un effondrement boursier, il n'y a pas eu de crise. Pourquoi ? Parce que les entreprises ont peur de ne pas réussir à recruter, donc elles ne licencient pas. Donc on ne crée pas cette vague-là. Et donc on va vers une économie qui est certes beaucoup moins haussière en termes de croissance, mais beaucoup plus stable, moins de vagues de licenciements, moins de départs, plus de visibilité. Alors ça a des effets positifs, il ne faut pas s'arrêter là-dessus évidemment, mais il faut se rendre compte que le monde dans lequel on vit n'est pas une catastrophe en soi, ce qu'il faut juste c'est pas aller dans le mur en rêvant à l'ancien monde qui n'existe plus.
0: Parmi les choses que vous proposez aussi, alors il y en est une qui est assez originale par rapport à ce que j'ai déjà lu par le passé. Vous revenez notamment sur des systèmes de transfert intergénérationnel qui ne sont plus adaptés. C'est-à-dire que vous nous rappelez à quel point aujourd'hui il n'est pas rare, il est de moins en moins rare que vous héritiez à l'âge de 70 ans, par exemple. Alors qu'avant, on héritait beaucoup plus avant dans sa vie. Mais vous allez même au-delà en disant que finalement ce système de transfert du patrimoine intergénérationnel, il devrait s'envisager pour même les petits-enfants et qu'ils puissent ainsi

0: hérité beaucoup plus tôt par l'intermédiaire du système des donations.
1: Absolument. Je calcule dans mon livre ce que j'appelle le ratio générationnel en divisant l'espérance de vie par l'âge auquel on fait des enfants. Et vous constatez sans grande surprise que sur un siècle, en fait, on est, je caricature, passé de 2 à 2,5 générations à 3 générations. Ce qui veut dire en réalité que quand vous héritez, souvent, vous n'êtes plus celui qui est jeune, qui a besoin d'un projet de logement, peut-être un projet entrepreneurial, évidemment un projet d'enfant. Vous pouvez avoir 50, 60 ou 70 ans, auquel cas votre argent ne va créer aucune activité puisque ces projets sont derrière vous et va être stocké, donc épargné, jusqu'à donner votre argent. Et donc, c'est là où il y a, en particulier dans les milieux financiers, une espèce de fantasme qui est de dire qu'on va vers, avec les baby-boomers qui commencent à avoir des âges avancés, ce qu'on appelle la grande transmission. Mm-hmm. Tout le monde va donner beaucoup d'argent, ça va faire beaucoup de recettes fiscales aux États, ça va créer beaucoup d'activités. Et là, on est dans un fantasme qui est totalement débile, une impasse, puisque en réalité, que va-t-il se passer? Des gens très âgés vont donner de l'argent à des gens, eux aussi, très âgés. Que dans beaucoup de cas, des donations ont déjà été faites en nue propriété, c'est-à-dire, pour faire simple, que les recettes fiscales vont être plus basses que prévu, et aller à des personnes qui n'en ont pas besoin et ne vont pas l'utiliser, mais qui eux-mêmes, ayant attendu que les boomers décèdent, vont être frustrés de ne pas l'avoir eu et le garder. Et donc je pense qu'il faut encourager très fortement les transferts sautant une génération pour deux choses. La première, c'est avoir un patrimoine qui est actif. Si vous héritez à 30 ans, vous allez dépenser cet argent, créer de la croissance, créer des recettes fiscales, générer en fait quelque chose d'assez positif pour l'économie. Et le deuxième point, c'est la transmission d'entreprises qui doit être séparée. C'est-à-dire qu'aujourd'hui, on a un drame qui est que les entreprises sont transférées beaucoup trop tard, avec un coût fiscal très élevé, ce qui fait qu'elles sont généralement vendues à l'étranger. Et en fait, la génération qui, quelque part, a la force de se relancer dans un projet entrepreneurial est en dessous. Et donc, je pense qu'il faudrait créer une grande fiscalité avec des fenêtres de donation beaucoup plus fortes vers les générations suivantes, en sautant une génération en réalité, tant pis si c'est elle qui a attendu beaucoup et qui n'a rien touché, à la fois pour le cash et à la fois pour les entreprises. C'est-à-dire qu'en fait, sinon, on va rester coincé dans cette espèce de trappe d'attendre très tard pour hériter, de garder cet argent qui sert à rien et de continuer à le passer. C'est d'autant plus important qu'avec cette baisse de la fécondité, c'est vrai qu'avant, vous aviez parfois 3 enfants, parfois 9 petits-enfants. Donc, sauter une génération, vous disiez, ça va faire pas assez. Mmh. Maintenant que souvent, on a des familles qui ont 1 enfant et 1 ou 2 petits-enfants, il y a une efficacité d'amener le patrimoine avec des impacts très forts. Et donc, je pense qu'il faut revoir ça. Sinon, cette grande transmission va être un grand plouf.
0: Oui, parce que cette transmission, elle ira vers des jeunes générations qui auront plus la capacité d'investir, d'accéder à un patrimoine, de pouvoir aussi relancer l'entrepreneuriat et surtout et l'innovation dont vous parlez beaucoup aussi dans votre ouvrage, effectivement.
1: Oui, tout à fait. Je pense qu'il y a vraiment quelque chose à jouer là-dessus qui est extrêmement important. C'est toute la difficulté, vous savez, c'est qu'il y a un siècle, en fait, quand cette génération est née, on vivait 50, 60 ans. Donc, en réalité, l'idée que quand vous décédiez, votre patrimoine, il y a des gens qui sont eux-mêmes à la retraite, n'existait pas. Mmh. On avait fixé un âge de la retraite qui, historiquement, était à l'espérance de vie. Donc, si vous y arriviez, vous espériez 5, 10 ans. Mais il n'y avait pas l'idée que vous pourriez vivre 30 ans et vous-même hériter en étant retraité. Ça n'existait pas dans nos schémas de transmission. Aujourd'hui, il y a un nouveau schéma qui existe. On peut se féliciter de cette hausse de l'espérance de vie, on peut se féliciter de tout ce que ça entraîne, mais si on ne met pas en place de nouveaux schémas de transmission, on va se retrouver avec une sorte de boîte à fortune bloquée, qui se transmet d'inactif en inactif, et ça crée une frustration chez les plus jeunes, ça crée une baisse d'activité économique, et un manque d'implication aussi dans la vie économique, qu'on retrouve dans la vote plus faible, et donc je pense que c'est un des points majeurs sur lesquels nous devons nous réinventer, puisque c'est effectivement une problématique qui, il y a quelques générations, n'existait pas et dont nous devons nous saisir aujourd'hui.
0: Vous dites aussi, et on en reparlera après les informations de 11h, bien sûr, que reconnaître la décroissance démographique comme une opportunité écologique, c'est à la fois possible, mais c'est aussi désirable. On en parlera dans quelques instants. Reprendre aussi les messages de nos auditeurs au 0471 200 500, 0471 200 500. Ils appuient beaucoup sur cette idée et des questions environnementales, notamment, qui reviennent pas mal et dont vous parlez dans votre ouvrage. Et puis on parlera également de simplification, parce que c'est aussi à cela que vous nous invitez pour mieux penser l'avenir démographique de nos sociétés et pouvoir répondre à ces différents défis.
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13: Bonjour à toutes et tous. La mobilisation continue contre le décret programme voté jeudi dernier au Parlement de la Fédération Wallonie-Bruxelles. Enseignants, élèves, parents dénoncent également des violences policières lors des manifestations précédentes contre les réformes dans l'enseignement. Deux manifestations sont prévues cet après-midi à Bruxelles, dont une devant le Palais de Justice. La ministre en charge du secteur en Fédération Wallonie-Bruxelles, Valérie Glatini, promet qu'elle va multiplier les rencontres avec les enseignants et les élèves pour, je cite, expliquer les mesures et retisser du lien. Patrick Bruel en garde à vue. Le parquet de Nanterre confirme l'information ce matin. Le chanteur et comédien est visé dans une enquête pour violences sexuelles qui concerne à ce stade 13 victimes présumées. Trois femmes le mettent en cause pour des faits d'agression sexuelle et de tentative de viol en France, dont d'autres, dont une en Belgique, pour des faits de viol ou tentative de viol, agression sexuelle et harcèlement. Patrick Bruel avait fait savoir depuis plusieurs semaines qu'il était à la disposition de la justice. Sous pression, il a annoncé l'annulation de la majeure partie de sa prochaine tournée qui devait commencer dans quelques jours à Paris. L'Arménie, toujours proche de l'Europe, le parti au pouvoir du Premier ministre arménien, Nikol Pachinian, a largement remporté les élections législatives d'hier. Des élections qui ont valeur de test pour la réorientation de la politique de Yerevan vers les Occidentaux. Le Premier ministre sortant a déjà revendiqué une victoire historique et s'est engagé à poursuivre la voie du rapprochement avec l'Occident tout en développant les relations avec la Russie. Des explosions ont retenti ce matin à Téhéran et dans les villes de Tabriz et Ispahan. À Téhéran, l'explosion a fait trembler les locaux du ministère des Affaires étrangères dans le centre de la ville. L'armée israélienne avait prévenu qu'elle frapperait l'Iran avec force en représailles aux deux vagues de missiles tirées en Israël depuis l'Iran. Malgré cette reprise des hostilités, l'Iran assure que les efforts de médiation du Pakistan pour mettre fin à la guerre se poursuivent. En football, c'est le grand jour pour les Diables. Les joueurs belges s'envolent aujourd'hui vers les États-Unis et la Coupe du Monde. Ils décolleront de Zaventem à 13h40 vers Seattle, où ils arriveront aux alentours de 15h05 heure locale, un peu après minuit heure belge. Voilà pour les infos. Merci d'être avec nous.
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0: Mais... Merci Marie-Laure de Carcoff-Proge. Rendez-vous de l'info, c'est à midi. Nous, on poursuit avec notre invité Thibaut Prébet, qui est économiste, spécialiste des marchés financiers et des grands équilibres démographiques. Il est notre invité pour son livre paru aux éditions du Rocher, Démographie, la bombe tranquille. Et puis, on retrouvera François Verheugen, professeur de zoologie à Lulliège et créateur de la chaîne Science Bestiale, qui s'est posé la question de savoir si le règne animal était-il bien peuplé, comme beaucoup le prétendent, de mâle dominant. Le concept de mâle alpha est-il si répandu que cela dans la nature? On en parle vers 11h15.
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0: Thibaut Prébet, pas mal de questions qui nous sont arrivées. Je vais en reprendre une, celle de Françoise, pour résumer une série de questions qui concernent notamment la question de l'environnement. Est-ce que la baisse démographique n'est pas finalement une bonne chose pour la planète Terre qui s'étouffe de plus en plus due à la surpopulation, donc à la surconsommation et à la surproduction et donc épuisement des ressources naturelles? Alors oui, cela va causer des problèmes pour une ou deux générations, mais peut-être que cela pourrait se stabiliser ultérieurement et causera peut-être moins de problèmes pour les générations futur. Et vous en parlez justement de la question environnementale.
1: Absolument. Et c'est quelque chose sur lequel je pense qu'il faut être mesuré et quelque part dans une forme de gestion un peu fine plutôt que dans la caricature. Il y a d'un côté des gens qui nous disent faut plus faire d'enfants, ça pollue la planète, etc. Il y a eu des grandes manifestations aux États-Unis qu'on appelle birth strike, c'est-à-dire la grève du ventre. Et de l'autre côté, il y a des gens qui disent mais de toute façon, le carbone reste dans l'atmosphère pendant plus de 20 ans, le temps qu'on fasse moins d'enfants, ça aura aucun impact, c'est beaucoup trop tard. Moi, je pense qu'il faut ne pas être dans la caricature. Il est possible que dans 50 ans, la planète n'est toujours pas cramé, mais que dans le même temps, le problème du réchauffement climatique ne soit toujours pas réglé. Et si on s'approche d'une année 2100 à 6 milliards plutôt qu'à 15 milliards, je caricature encore une fois volontairement, l'équation qui nous sera à nouveau posée sera plus facile à résoudre. Donc je pense que si le problème de la croissance était crucial et avait des implications énormes, on pourrait se dire que par rapport à l'apport, la question pourrait se poser, à mon sens pas du tout, mais la question serait légitime. Aujourd'hui, quelque part, ce supplément de croissance n'est pas nécessaire. En revanche, le sujet climatique est crucial. Moi, j'aime bien se dire aujourd'hui, quand on nous parle de relance de la fécondité, est-ce qu'on n'est pas en train d'essayer de faire monter du monde dans le Titanic plutôt que de changer le cap? Voilà, c'est une vraie question. Et je pense que la réponse pour moi est évidente, mais que c'est quelque chose qui pose beaucoup de débats, parce que dans l'inconscient collectif, le fait d'être moins nombreux, surtout pour des générations précédentes qui ont été marquées par les guerres et autres, ou par la religion, est quelque chose qui est très difficile à accepter d'un point de vue moral.
0: Oui, et pourtant, j'ai pas mal de messages, hein, moi, de personnes qui me disent, je vais reprendre le message d'Yvan qui résume d'autres messages aussi, au final, 8 milliards 200 millions de personnes, alors que nous étions 4,5 milliards en 1985, n'y a-t-il pas une fin mondiale annoncée, PIB ou pas, parce que nous n'avons pas assez de place pour autant de monde? Nous allons dans le mur. C'est un peu beaucoup de messages que je reçois dans ce sens-là, de gens qui se disent « mais de toute façon, on ne peut pas ».
1: Alors ça, c'est une logique assez malthusienne, hein, qui était connue, qui est de dire « la planète ne peut pas nourrir autant de monde ». Je pense que c'est objectivement faux. C'est-à-dire qu'on peut nourrir autant de monde, toute la question étant si la technologie nous permet de le faire sans polluer suffisamment. Est-ce qu'on n'a pas déjà pris trop de retard dans la lutte contre le réchauffement climatique pour pouvoir le traiter sans mesure drastique? Et donc je pense que c'est une vraie question qui est absolument légitime. Je pense que la planète pourrait tout à fait avoir plus de monde, mais je pense que l'autre question est « pourquoi ?». Est-ce qu'il y a une nécessité à être plus nombreux? C'est vrai que dans une logique pour des sociétés chrétiennes qui souvent étaient dans la logique d'avoir plus d'enfants, les religions d'ailleurs étant généralement contre la contraception, on va se retrouver avec effectivement un inconscient qui est gêné par cette idée de être moins nombreux, mais en réalité ça n'a plus beaucoup de sens. On constate d'ailleurs que des pays qui avaient une forte fécondité étaient historiquement des pays qui étaient en guerre, et donc il y avait cette logique d'être plus nombreux que le voisin. Mais c'est vrai qu'à part la logique d'Israël en termes de colonisation, où là il y a vraiment une logique d'être plus nombreux pour pouvoir aller quelque part occuper des territoires, maintenant les guerres se battent à coups de drones, donc le nombre de bons hommes a quand même pas une importance énorme. Donc on voit pas très bien les freins qu'il y aurait à pouvoir être moins nombreux, mais il y a quand même une obsession un peu techno-solutionniste de dire de toute façon si on est nombreux, la technologie nous fera trouver des solutions, puis au pire on ira sur Mars. Moi je dis juste, ok, mais si tout ça rate, on fait quoi ? Donc est-ce qu'on peut se permettre de prendre le risque de faire cramer notre planète pour le plaisir en se disant que si il y a l'autre solution tarde à se montrer, bah, qu'est-ce qu'on fait ? Donc moi je suis plutôt dans cette idée-là de se dire qu'on peut se permettre d'être un peu moins nombreux, ça me paraît pas très grave, et qu'en revanche il y a un risque énorme à ne pas tenir compte des défis climatiques qui sont aujourd'hui majeurs.
0: Oui, j'ai cru comprendre quand même dans votre livre que tout miser sur la technologie, ce n'est pas forcément une bonne idée non plus, et qu'on a déjà des exemples de... Pardon, de débats qui se posent aujourd'hui autour de l'intelligence artificielle, mais aussi de la robotique en termes de remplacement pour le monde ouvrier, etc. Et donc, il y a toute une série de choses auxquelles qui permettent de se dire, ah, ouais, effectivement, on ne va peut-être pas tout miser là-dessus, déjà qu'on n'a pas les réponses à tout en la matière. Mais donc, dans les pistes que vous nous proposez d'envisager et que vous proposez aux politiques d'envisager, je rappelle que pour ceux qui nous rejoignent, qu'il y avait adapter la transmission intergénérationnelle, redéfinir les nouveaux indicateurs. Vous parlez aussi d'une grande simplification, surtout, des systèmes et des administrations. Et alors, d'une chose que l'économiste que vous êtes doit certainement aussi beaucoup apprécier, c'est quand on parle de relocalisation. Vous nous dites que la relocalisation complète de notre industrie telle qu'on nous y invite, eh bien c'est un fantasme. Mais par contre, revaloriser des services qui permettraient aussi de pouvoir les relocaliser, mais valoriser certains services qui sont comme essentiels, eh bien ça, par contre, c'est un pari qui pourrait être gagnant. Parmi ceux-ci, le soin aux personnes âgées, puisqu'on a une population plus vieillissante, la maintenance des infrastructures, la réparation, l'artisanat de proximité, l'enseignement, et en Belgique, ça parle beaucoup aujourd'hui, évidemment, mais aussi les services culturels locaux, etc.
1: Absolument. Alors c'est vrai que c'est des grandes idées. Parfois, quand on a envie de proposer des choses intéressantes, le diable se cache dans les détails, et pas que dans votre équipe de football. Et en réalité, j'aime bien prendre cet exemple, par exemple, de la simplification. La simplification, pourquoi ? Parce qu'en fait, dans des pays qui ont connu le chômage de masse, comme la France et la Belgique, on a tendance à un moment à créer des normes dans tous les sens, des complexités dans tous les sens. Ça crée des emplois dans l'entreprise pour s'en occuper, ça crée des fonctionnaires pour contrôler, ça fait plaisir aux avocats. Et en fait, au final, comme ça remplace des chômeurs, tout le monde se dit c'est pas si mal. Puis quand la démographie fait qu'on aura besoin de toutes les main-d'œuvre, en particulier, vous le disiez, pour le soin aux personnes âgées et pour tous ces métiers qu'on ne peut pas délocaliser, pour le culturel, le spectacle vivant, en réalité, on se rend compte que tous ces trucs qu'on a créés, qu'on crée énormément d'emplois qui servent un peu à rien, en fait, ça devient un problème. Et donc, je pense que la simplification est quelque chose de crucial. Le deuxième point, c'est de rappeler que l'industrie ne fonctionne pas en disant on va ramener des usines de Chine en France ou en Belgique. C'est un fantasme, en fait. On crée des nouvelles usines quand les capacités des usines existantes sont pleines et qu'il nous faut un nouveau vecteur de production, parce que ça coûte tellement cher qu'on le fait pas juste pour bouger. Et le problème, c'est que dans un monde où la manufacture va plutôt avoir tendance d'être en récession, en fait, il y a moins d'usines à construire. Et donc, l'idée qu'on va tout d'un coup remobiliser une main-d'œuvre qui n'existe pas pour des usines qui n'ont pas d'intérêt à revenir, je pense que c'est un fantasme. En revanche, on a deux sujets sur les services. Le service numérique, qui est délocalisable, et je vous le disais, quel intérêt de l'immigration si on peut faire travailler quelqu'un qui est loin de chez vous, qui pour le même salaire aura un bien meilleur confort de vie? Il est faible. En revanche, il y a beaucoup de services. Si demain, vous crevez un pneu sur votre vélo, vous avez un problème de plomberie, il faut bien quelqu'un qui est sur place. Mmh. Et c'est des sujets qu'on va devoir revaloriser. Revaloriser, c'est toujours assez classique sur la sphère privée. Vous voyez bien qu'il y a 20 ans, si vous un plombier venait chez vous, que vous disiez, ah, dis donc, c'est dur pour lui. Maintenant, s'il vient en moins de 2 semaines en vous prenant que 200 euros, vous êtes content. Donc on voit bien que sur les métiers privés, il y a une revalorisation. Mais par exemple, pour le soin aux personnes âgées, où on a des tarifs qui sont souvent réglementés, là, on a plus de difficultés. Pareil pour la santé. Donc il va falloir qu'on mette toutes nos forces sur la valorisation de ce qui n'est pas délocalisable dans la santé, dans la culture, et arrêter de fantasmer sur ramener des métiers dont on n'a pas vraiment besoin et pour lesquels on n'a pas la main-d'œuvre disponible. Et évidemment, le pendant de ça, c'est qu'il faut former en conséquence. Et non pas former des gens pour les métiers qu'ils voudraient faire, mais former des gens pour les métiers dont on a besoin, ce qui est une nouvelle équation.
0: Mais aujourd'hui, par exemple, je vais prendre l'exemple de l'éducation, parce que c'est ce qui quand même fait beaucoup couler d'encre aujourd'hui en Belgique, avec une réforme de l'enseignement, où on a deux logiques qui se parlent, deux logiques complètement différentes. On a une logique économique d'un côté qui veut imposer certaines choses pour faire des économies drastiques, et puis de l'autre, on a une logique qui est plutôt celle de dire... il faut voir le sens de ce que l'on fait, le sens de notre travail en tant qu'enseignant et éviter de dénaturer ce sens. Et finalement, vous, ce que vous dites, c'est qu'il faut revaloriser notamment l'enseignement, le système éducatif avec un rééquilibrage entre les formations générales et techniques, redonner de l'excellence académique.
1: Oui, vous savez, je pense que là, on est exactement dans ce débat qu'on évoquait plus tôt dans cette émission, qui est sur la différence entre le court terme et le long terme. Personne, dans aucune entreprise, dans aucun État, ne doit jamais faire d'économie sur la formation. Il n'y a pas pire, ça se paye extrêmement cher ensuite. Il faut toujours valoriser pour avoir les meilleures personnes pour transmettre. Parce que c'est ce qui crée les conditions de la qualité future, de l'innovation qui serait un progrès, etc. Et donc je pense qu'il ne faut jamais faire d'économie. Et le fait d'avoir des enseignants qui sont parmi les moins bien payés d'Europe, le fait d'avoir des personnes qui quittent l'enseignement pour aller dans le privé parce qu'ils ne sont pas assez bien traités, c'est une catastrophe à l'échelle d'un pays. C'est toute la matière grise future qui s'en va. Et donc je crois que quand vous parliez d'économie, je remplacerai ce terme, excusez-moi, par économie de court terme. Aucun économiste de long terme ne dira jamais qu'il faut faire d'économie sur l'enseignement. Et si la baisse du nombre d'élèves, l'automne démographique dans lequel on est, peut permettre d'avoir moins d'enfants par classe et une meilleure éducation, c'est une opportunité. Mais l'arbitrage budgétaire de court terme est souvent plus fort et il faut lutter contre ça. Et vous avez raison de souligner que c'est un point clé. Mais voilà, un bon économiste, un bon investisseur en entreprise vous dira toujours que l'éducation, la recherche, le développement, tout ça est le socle de la réussite future et c'est quelque chose sur lequel on ne doit jamais, jamais, jamais accepter des coupes.
0: Et l'artisanat, que vous mettez aussi beaucoup en avant, et ça c'est une chose très rare, je trouve, et malheureusement rare dans la bouche de certains économistes, de reparler de l'artisanat comme étant une force gagnante également. Démographie, la bombe tranquille, livre paru aux éditions du Rocher, Thibaut Prébet. Merci pour ce livre extrêmement clair, avec des pistes extrêmement intéressante aussi. J'invite vraiment toutes les personnes qui sont passionnées d'économie à se pencher sur ces questions dans votre livre. Et merci d'avoir passé un peu de temps dans notre émission.
1: C'est moi qui vous remercie.
0: On poursuit avec Arlo Parks.

0: Arlo Parks avec Get Go, il est 11h16, dans un instant François Verhaeghen nous rejoint, on va parler mal alpha.
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0: C'est l'une des grandes images véhiculées par les influenceurs masculinistes penseurs de notre époque. Les mâles alpha sont des mâles dominants. D'ailleurs, ils sont hyper présents dans la nature, donc les hommes doivent l'être aussi. On s'est donc penché sur cette question. Enfin, bon, c'est François Verhaeghen qui a fait le travail. François Verhaeghen, professeur de zoologie à Liège. Bonjour.
15: Oui, bonjour.
0: Alors, est-ce que véritablement le mâle dominant est une constante dans la nature?
15: En tout cas, ce qui est sûr, c'est qu'on le croise vraiment partout dans les livres de management. C'est vrai, chez les masculinistes autoproclamés coachs en virilité, et même dans certains discours politiques, moi je trouve. Et ceux qui la propagent lui donnent souvent ce crédit en se référant à la nature et à ce qui se passerait chez les autres animaux. Eh bien, j'ai une nouvelle pour vous. Ce fameux mâle alpha, celui qu'on trouve réellement dans la nature, n'est pas du tout celui qu'on nous vend. Alors, pour démêler le vrai du faux, comme souvent, je me suis plongé dans cette littérature scientifique et je me suis notamment appuyé sur les travaux d'un géant de la primatologie, le néerlandais Frans de Waal, qui est décédé en 2024. Mais avant, je voudrais vous raconter la naissance de ce mythe, une naissance que l'on doit à une erreur scientifique, justement. Et ça commence dans les années 30 et 40 au zoo de Bâle, en Suisse. C'est un éthologue, Rudolf Schenkel, qui observe une dizaine de loups entassés dans un enclos de quelques centaines de mètres carrés. Il les voit se battre, s'imposer par la force, écraser les plus faibles, et il décrit ce fameux mâle alpha et femelle alpha, le couple au sommet de la hiérarchie. Et dans les années 70, un peu plus tard, donc un biologiste américain, David Mech, s'inspire de ces observations pour écrire un livre qui lui devient le best-seller. L'idée du mâle alpha déborde alors absolument de partout, puisqu'il y a des documentaires télé, jusqu'au dressage canin, dans la pop culture. Sauf que, après la sortie de son livre, Mech a fait ce que Schenkel n'avait jamais fait. Il est allé, l'auteur, observer des loups à l'état sauvage dans le Grand Nord canadien, où il a longuement suivi une meute et s'est rendu compte en fait des innombrables erreurs qu'il avait lui-même écrites dans son livre. Dans la nature, une meute de loups, c'est pas un ramassis de bagarreurs qui se disputent le trône, c'est une famille, un couple reproducteur, leur petit de l'année, parfois les jeunes de l'année précédente. En fait, le mâle alpha et la femelle alpha, ce n'est rien d'autre que papa et maman qui éduquent leurs petits. L'erreur, elle semble évidente aujourd'hui, mais étudier les loups en captivité pour comprendre comment fonctionnent les loups sauvages, c'est comme vouloir comprendre comment fonctionne la vie de famille en observant des inconnus enfermés dans une télé-réalité. Forcément, ça déraille. Et David Mech a donc passé le reste de sa carrière à supplier qu'on retire les mots mâle alpha du vocabulaire, et il a même réclamé qu'on cesse de vendre son propre livre. C'était trop tard, le mythe lui avait échappé. La fausse idée du mâle alpha, elle est tellement ancrée dans nos croyances populaires qu'en juillet 2025, une équipe internationale de primatologues a fait le point en rassemblant tout ce qu'on savait des systèmes hiérarchiques de 121 espèces de primates. Ils ont découvert que la domination par un mâle ne s'observe que dans 17% de ces 121 espèces. Donc à peu près autant que les sociétés à domination d'ailleurs strictement féminines qui sont environ de 15%. Et qu'en fait, pour l'écrasante majorité des populations de primates, il n'y a pas de mâle alpha, il n'y a pas de femelle alpha, c'est soit un mâle, soit une femelle, ou parfois des duos qui dirigent. Et les chercheurs expliquent que quand les mâles sont bien plus gros que les femelles, alors il y a tendance à ce que les mâles dominent. Quand les deux sexes ont la même taille, ce sont les femelles qui s'imposent souvent. Et la vie dans les arbres avantage aussi les femelles parce qu'elles peuvent fuir un prétendant trop insistant. Et surtout, il y a le facteur clé qui est le contrôle de la reproduction. Ouais. Plus une femelle décide avec qui et quand elle s'accouple, plus elle pèse dans le groupe et en devient la responsable. Bref, la domination masculine universelle chez les primates, c'est une idée archi-fausse. Et parmi les primates, moi je voudrais qu'on s'intéresse à deux espèces qui sont donc apparentées à l'humain, le chimpanzé et les bonobos. Chez les chimpanzés, c'est effectivement toujours un mâle qui dirige. Mais le mâle alpha n'est pas du tout celui que vous croyez. Ce mâle a effectivement un accès prioritaire aux accouplements avec les femelles du groupe, mais il n'est pas du tout le plus costaud. Le pouvoir chez le chimpanzé, il ne s'acquiert pas par la force brute, mais en nouant des alliances. Et pour ça, il faut se faire aimer. Alors quand un mâle fait campagne pour devenir l'alpha, son comportement change du tout au tout, il devient généreux, il partage sa nourriture, il chatouille les bébés, tous des comportements qu'il ne fait jamais habituellement. Et si ça vous rappelle quelque chose, oui, c'est le concept de la campagne électorale.
0: Exactement.
15: À la différence que chez les chimpanzés, une fois élu et reconnu comme alpha, le mâle ne passe pas ses journées à écraser les plus faibles, car l'alpha, il a deux missions principales. La première, ça consiste à maintenir la paix dans sa population. Quand deux femelles se disputent, c'est souvent lui qui s'interpose. Et, fait remarquable, il devient impartial. Il ne soutient ni sa copine, ni son meilleur allié, mais généralement l'opprimé, le plus faible. Une impartialité qui rajoute à sa popularité, qui renforce son statut de chef. La seconde mission de l'alpha, c'est de consoler. Quand un membre du groupe est en détresse, il va vers lui, il le prend dans ses bras. Or, chez la plupart des mammifères, ce sont les femelles qui consolent le plus. Chez les chimpanzés, c'est le mâle alpha. Toutes ces observations, le primatologue Franz De Waal les raconte dans son livre qu'il a justement intitulé « La politique du chimpanzé ». Dans ce livre, on peut notamment découvrir l'histoire d'Amos, un mâle alpha tombé malade et déchu de son rang. D'ordinaire, un mâle déchu se fait malmener, mais Amos était si apprécié du groupe que le groupe a continué à veiller sur lui. Les femelles lui ont apporté à manger, d'autres mâles ont veillé à ce qu'il soit confortablement couché. Et chez les bonobos, c'est encore plus savoureux. Chez eux, pas de mâle alpha, c'est une femelle qui trône au sommet de la hiérarchie. Pourtant, une femelle bonobo est plus petite et moins forte qu'un mâle. Alors, quelle est leur astuce pour devenir chef? Eh bien, leur stratégie, c'est la solidarité féminine. Des femelles, même si elles ne sont pas apparentées, forment des coalitions stables dans le temps. Et dès qu'un mâle se montre un peu brutal, eh bien, plusieurs femelles rappliquent pour le calmer. Donc, résultat concret, bah, les mâles bonobos, contrairement aux chimpanzés, ne peuvent pas forcer les femelles à l'accouplement. Et j'ai souligné à l'instant que quand les femelles ont la maîtrise de leur reproduction, bien, c'est souvent c'est elles qui dirigent. C'est passionnant parce que ce sont deux espèces qui sont génétiquement quasiment identiques, comme les chimpanzés et les bonobos, identiques aussi à l'humain, comme quoi la nature ne nous impose finalement aucun modèle unique. Alors chez nous, justement, chez l'humain, nous sommes une espèce modérément dimorphique, c'est-à-dire que les hommes sont en moyenne un peu plus grands que les femmes, mais sans commune mesure avec l'écart qu'il y a entre un gorille mâle et un gorille femelle. Et d'après l'étude que je vous ai citée, nos ancêtres se situaient probablement dans la zone intermédiaire, ni dominés strictement par les mâles, ni par les femelles. Autrement dit, les fortes inégalités de genre observées dans certaines sociétés actuelles ne sont pas une fatalité inscrite dans nos gènes. Ce qui est sûr, c'est que le mâle alpha qu'on nous vend, celui qui domine, qui prend ce qu'il veut et méprise les faibles, ne ressemble à aucun alpha décrit par les éthologues. C'est une invention culturelle qui se drape dans un faux vernis de biologie pour se légitimer. De Waal le répétait, dans la nature, les alphas durent, ceux qui durent sont des leaders, pas des tyrans.
0: Il faut relire Franz De Waal, qu'on avait reçu d'ailleurs avec grand plaisir dans cette émission. Merci beaucoup François.
15: Avec plaisir.
0: On se retrouve demain à 10h si vous le voulez bien, puisque là on va aller cap sur Flobecq en province de Hainaut avec Vincent Delpuzet et toute l'équipe de Ça vaut vraiment le détour. Ils ont posé leurs valises. Alors rappelez-nous Vincent, où se situe Flobecq exactement? Décrivez-nous ça.
8: Oh, on va dire que nous sommes au nord de Hatt, à la frontière avec la Flandre d'ailleurs. Il y a plein de gens qui disent Vlousberg ici. Et c'est ici, au cœur du parc naturel du Pays des Collines, qu'on vous donne rendez-vous dans quelques minutes. Franchement, il y a pire. Et pas sûr qu'il y ait mieux d'ailleurs. Alors à tout de suite.
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8: Excellente fin de matinée à vous. Vous êtes sur RTBF La Première et ça, c'est déjà une bonne idée. Pourquoi? Eh bien parce que toute cette semaine, on va jouer, on va découvrir, on va apprendre, on va rigoler, le tout dans des proportions variables, même si c'est souvent l'amusement qui l'emporte, je ne vous le cache pas. Et cette semaine, nous allons la passer à Flobecq, en province de Hainaut. Flobecq, c'est aussi le décor idyllique du parc naturel du Pays des Collines. Et là, entre deux collines, nous avons trouvé un public, dis donc, figurez-vous. Et oui, ce sont les Flobecquois. Et les Flobecquois qui sont venus nous faire un petit coucou. Faites-vous entendre, les amis. Merci en tout cas d'être avec nous à la maison du village de Flobecq. Vous savez, dans chaque village, il y a un sage, un ancien, celui qu'on vient consulter pour qu'il nous raconte de belles histoires. Et nous, on ne se déplace jamais sans le nôtre. Raoul Reyer, c'est avec nous. Bonjour Raoul.
3: Mais bonjour.
4: Comment
3: bonjour
4: ça va?
3: À toutes et à tous, mais ça va.
4: Ça va bien?
3: On a fait bon voyage sous le cagnard.
8: Oui. Ben oui, écoutez, on a rien sorti.
4: Dans la calèche.
3: Moi, ça me rappelait le désert du Tamanrasset, mais...
8: Ah oui, mais vous avez beaucoup voyagé.
3: J'ai beaucoup voyagé.
5: Ça, c'est incroyable. On joue avec l'RTB, faut qu'à la Harry.
8: Oui, le fameux ça vaut vraiment le détour au Kalahari. Dites, ce matin, vous nous raconterez la merveilleuse histoire des scores, ça c'est sûr.
3: Oui.
8: Oui, parce qu'on va jouer, et on va jouer en équipe. La première équipe, elle a à sa tête la presque locale de l'étape. Hein. Le Hainaut, ce sont ses racines. Le Pays des Collines, c'est son jardin. Catherine Ronvaux est avec nous. Bonjour Catherine.
6: Bonjour Vincent, bonjour tout le monde, bonjour Raoul.
8: Ah, qu'est-ce que qu'est-ce que vous les avez dévalées, hein, ces collines, en petites robes à fleurs, quand vous étiez petite.
6: Et même que je suis tombée comme...
8: Oui, comme dans la petite maison.
6: C'est vrai, j'ai encore des scars aux genoux.
8: Aïe, aïe, aïe, oui. J'ai mal pour vous. Et avec qui est-ce que vous allez dévaler cette émission aujourd'hui?
6: Eh bien, je vous présente Francis.
8: Bonjour Francis.
6: Qui est un peu un Carolo, mais qui est surtout un Flaubert.
8: Quoi
6: d'adoption. Et Francis, il est non Flaubec, mais je parie que vous n'imaginez pas de quoi.
9: Je suis Flaubecois de cœur maintenant.
8: Oui.
9: Je me suis installé ici depuis 10 ans, mais effectivement, mes racines sont Carolo.
8: Et vous inondez Flaubec, pourquoi?
9: J'inonde Flaubec avec du champagne, si vous voulez.
8: Avec du champagne?
9: Mais pas du Flaubec, quoi.
8: Ceci dit, face à vous, Francis, nous avons placé une autre équipe, cette fois menée par quelqu'un qui dévale lui aussi les collines de la région, mais lui, c'est au volant de sa grosse cylindrée. Oh, Dieu sait ce qu'il se passe sous ce casque de moto lors de ces trajets Bruxelles-Flaubec. Éric de Stark est avec nous. Bonjour Éric.
24: Oui, bonjour les amis.
8: Mais oui, qu'est-ce qui se passe alors dans votre casque quand vous roulez alors?
24: Eh bien, je revois mes textes. Je vous raconte des histoires, puis je regarde.
8: Vous êtes concentré, en tout cas, sur la route, on l'espère. Et qui est cette candidate qui espère que vous en avez dans le casque aujourd'hui?
24: C'est Sandrine, mais nous avions déjà rencontré Sandrine quand nous avions joué à Lessine, il y a déjà 2 ans. Et elle avait gagné, et donc elle revient.
8: Ah oui, il n'y a pas de raison.
24: Alors elle habitait le Zell, Sandrine, hein, c'est vrai.
26: Oui, le village voisin, donc je suis en voisine.
24: Et c'est une globe-trotteuse, parce que la passion de Sandrine, c'est de courir par monts et par veaux, de sillonner les routes, c'est vraiment avec ses pieds. Elle aime marcher, et elle aime faire le marché aussi.
26: Voilà, c'est ça.
24: Ici, à Flaubec.
26: À Flaubec, oui, certainement, le mardi.
24: Et vous marchez dans la forêt de la Houppe?
26: Voilà, entre autres, tout à fait, dans le pays des collines. C'est
24: et vous aimez
26: agréable.
24: Les Antoniades aussi, dont on va beaucoup parler cette semaine-ci.
8: Oh que oui. Oh que oui, en tout cas, bienvenue Sandrine.
26: Merci.
8: Dans cette émission. Alors le cadeau qui attend notre grand finaliste va peut-être rencontrer, qui sait, votre rêve d'enfant, puisque en cas de victoire, vous repartirez avec une nuit pour 2 personnes dans la Canopy Cabine du Nutschel à Martelange. C'est une cabane nichée au cœur de l'Ardenne belge, mais...
24: Juste à côté d'une station-service.
8: Oui, mais ce que je...
24: C'est champêtre, c'est agréable.
8: Elle est perchée au milieu des arbres, avec, figurez-vous, une terrasse sur le toit et un hamac suspendu avec vue sur la forêt. C'est un peu la cabane qu'on construisait enfant, mais cette fois avec quelqu'un qui a pensé au chauffage, quoi, évidemment, parce que ça, on n'y avait pas pensé. De quoi vous faire prendre un petit peu de hauteur sur les choses. Allez déjà voir à quoi ça ressemble sur nutschel.be.
24: On a l'impression que c'est Nutella.
8: Oui, c'est vrai, ça fait très chocolaté comme cadeau. Ceci dit, si vous n'allez pas en finale, vous repartez quand même avec les bras chargés de cadeaux, à commencer par le 4e tome de la collection Leur H, paru aux éditions du Tiroir. Leur H, vous connaissez, hein, c'est cette édition.
24: On ne sait plus quoi en faire, les gars. Prenez-les.
8: Leur H, c'est l'émission de Jean-Louis Lahaye, bien sûr, qui raconte les mystères, les histoires criminelles ou les grandes découvertes. Eh bien, tout ça est désormais décliné en bande dessinée. Et celle qu'on vous offre s'appelle On a volé la Coupe du Monde. Bah oui, ça commence dans 3 jours, la Coupe du Monde. L'histoire du vol du trophée qui s'est réellement passé, hein, c'était en 1966. Et surtout, évidemment, l'histoire du dénouement étonnant de cette affaire. Je vous laisse découvrir ça en lecture.
6: J'espère qu'on va perdre.
8: Bah oui. Faites tout pour, en tout cas maintenant que l'enjeu est placé, place au jeu et à la première manche. Alors le but de cette émission étant avant tout de découvrir Flaubec, je me disais, Francis et Sandrine, que vous pourriez peut-être nous y aider, hein, rien que par votre ressenti déjà, Sandrine. Comment est-ce que vous décririez les gens d'ici à quelqu'un qui ne connaît pas du tout Flaubec?
26: Ben, je dirais que ce sont des personnes très ancrées dans la vie locale, les associations, les fêtes de village, le sport et les activités culturelles aussi.
8: Ah oui, très investis dans tout ce qui concerne leur commune, quoi.
26: Oui, tout à fait. Alors d'un côté culturel, je rajouterais qu'on est à la croisée des influences wallonnes et flamandes.
8: Ah ben
26: et
8: oui.
26: Donc cette proximité de la Flandre se ressent et favorise les échanges pour
8: tout
26: moi.
8: Tout le monde parle flamand ici à Flaubec?
26: Pas tout le monde.
8: Pas tout le monde. Aux Antoniades, en tout cas, oui, tout le monde finit par parler la même langue, hein, je crois.
26: En fin de soirée, très certainement.
8: On est bien d'accord. Alors, je me retourne vers Francis avec la même question. Comment est-ce que vous décririez les gens d'ici, vous?
9: Alors, le Flaubecois est quelqu'un de très particulier parce qu'il est très chaleureux, mais à côté de ça, Je trouve que c'est un peu un enfant gâté, dans la mesure où il y a tout à Flaubec.
8: Oui.
9: On est dans la campagne, dans un paysage extraordinaire, mais en même temps, on trouve du tout. Il y a des magasins, il y a une poissonnerie, il y a des activités culturelles, il y a un grand centre sportif. Donc, le Flaubecois a tout. Et pour moi,
8: qui
9: vient de la ville, ça me paraît tellement idyllique qu'il n'y a pas de quoi râler, alors que de temps en temps, c'est un peu râleur.
8: Ah oui, le Flaubec râle quand même. Malgré qu'il a tout à sa portée. Alors, la première manche, c'est déjà celle, figurez-vous, où tout bascule. Hein. Voici notre redoutable questionnaire, vrai ou faux. On va commencer avec l'équipe de Sandrine et de Eric avec cette première question. Il y a un lieu étrange sur la commune de Flaubec qu'on appelle la cabane Sylvie. Peut-être vous en avez entendu parler. Le nom de cette femme qui l'aurait construite au tout début du XXe siècle, une sorte d'ermite qui cultivait des plantes médicinales et des légumes. Et sa petite cabane, de 20 mètres carrés, elle est restée dans son jus depuis lors et elle existe toujours aujourd'hui. Est-ce que c'est vrai ou est-ce que c'est faux, Sandrine ?
26: On va dire oui.
8: Vous me dites oui. Donc il y a cette cabane Sylvie qui est la cabane originale.
4: Bien que c'est la cabane
8: originale
4: qui s'appelle Monique, en fait. Hein,
8: mais oui. Faites bien attention au prénom. Alors, c'est bien noté. Et alors, votre deuxième question, justement, en parlant de plantes médicinales, est-ce que vous saviez qu'au Moyen-Âge, les moines consommaient une herbe aromatique qui réduisait leur libido ?
4: Eh bien, je crois que c'est vrai, moi.
26: Je vous suis.
8: Vous suivez votre capitaine. Alors, et vous, en tout cas, quelle herbe aromatique avez-vous consommée avant de venir ? On va le savoir tout de suite. En corrigeant votre questionnaire, je vais d'abord revenir à votre première question. Évidemment, si vous allez dans le bois de la Houppe, ici à Flaubec, vous tomberez assez facilement sur une petite cabane en bois. On l'appelle la cabane Sylvie, du nom de cette femme. Elle s'appelait Sylvie Baudry, qui a un jour débarqué à Flaubec avec son chien pour ne plus jamais repartir et cultiver en pleine forêt des plantes médicinales et légumes. Et la cabane que vous pouvez voir aujourd'hui, ça n'est plus l'original du tout. Non, c'est une réplique. Eh oui, c'était donc faux. Vous avez vu,
4: la cabane Monique, oui, je vois.
26: Elle y est toujours, mais c'est plus l'original.
8: Exactement, c'était là.
3: C'est une villa, en fait.
8: Oui, c'est devenu une grosse
4: façade.
8: Villa. C'est toujours, voilà, il y a toujours. Elle s'appelle toujours la cabane Sylvie, ceci dit. Ma deuxième question concernait...
4: Marqué dessus, ça me suffit.
8: Les moines et leurs herbes aromatiques. Le gâtillier est un arbuste qui donne des fruits de petites boules qui, une fois séchées, sont utilisées en pharmacie puisqu'elles régulent le cycle menstruel. Mais le fruit du gâtillier, on l'appelle aussi le poivre des moines. Pourquoi ? Parce qu'il avait aussi des propriétés anaphrodisiaques et qu'il coupait la libido. Et des moines en consommaient au Moyen-Âge, paraît-il. C'est pour ça qu'il s'appelle comme ça. Excellente réponse, Sandrine. Bah oui.
26: Un sur deux,
8: c'est un bon départ. C'est ce qu'on appelle un bon départ, Sandrine. Alors, je vais me retourner vers l'équipe de Francis et de Catherine Ronvaux avec deux autres questions.
26: Oh, dommage.
8: Mais si vous êtes
4: les mêmes.
8: Un vrai Flaubécois, ou en tout cas si vous êtes là depuis au moins 10 ans, vous connaissez forcément les Antoniades.
9: Oui.
8: Les festivités organisées au mois de janvier autour de Saint-Antoine et de son cochon. Alors, d'ailleurs, traditionnellement, lors de ces festivités, on pend des cochons. Oh. Est-ce que c'est vrai ou est-ce que c'est faux ?
9: C'est vrai.
8: Vous me dites que c'est vrai. On corrigera tout à l'heure. Vous voyez la tête de Catherine Ronvaux qui a dit, mais je m'en vais.
26: Oui.
8: Ne partez pas tout de suite, Catherine. Parce que justement, en parlant de cochons pendus. Oui, moi j'ai essayé d'aller dans vos centres d'intérêt.
26: Allons-y.
8: En parlant de cochons pendus, vous savez qu'au Moyen-Âge, on a intenté de véritables procès à certains animaux. Des chevaux, des bœufs, des coqs, des chiens.
26: C'est vrai.
8: Traînés devant la justice et bien souvent exécutés. Bah oui, comme ils ne savaient pas trop se défendre. Et l'animal qui était le plus souvent jugé, c'était le cochon. Est-ce que c'est vrai ou est-ce que c'est faux ?
9: Je pense que c'est vrai.
26: Bon.
8: J'ai entendu timidement Francis dire je pense que c'est vrai.
26: Allez,
8: est-ce
26: oui
8: que c'était le plus
26: oui
8: souvent jugé ? En tout cas, ça n'est pas votre procès, mais tout au plus votre correction qui nous attend juste là. Revenons à votre première question. Les Antoniades. À Flaubec, c'est la fête du cochon, un peu de Saint-Antoine aussi, surtout, mais surtout du cochon. Et d'ailleurs, deux semaines avant le début des festivités, grand public, on pend des cochons dans les rues de Flaubec. Vous l'avez très très bien dit, Francis, vous avez amené cette petite précision. Évidemment, ce ne sont pas des vrais cochons. Je vous rassure, mais non, ce sont des cochons en bois.
3: Oh bah alors c'est pas marrant.
8: Mais sauf pour le cochon. Ils sont accrochés au-dessus de l'aventure des cafés, des restaurants qui participent en fait à ces festivités et dans lesquels il sera donc possible de venir boire un verre ou déguster quelques cochonailles.
26: Par le groin ou par la queue ?
2: Par les pattes.
3: Par les deux, je crois.
6: Ah, les pattes.
8: Oui. En tout. Mais venez
6: c'est un
8: voir.
6: Peu comme un méchoui.
8: Oui, c'est ça, mais en bois. Hein, donc okay. C'est pas le même goût. Alors, on revient au Moyen-Âge et à mes cochons du Moyen-Âge. Vous savez qu'on en a jugé hein, des animaux au Moyen-Âge, des chevaux, des bœufs, des coqs, des chiens, pour des motifs parfois véritables, parfois un petit peu plus superstitieux, mais un animal détient la palme d'or dans ce bestiaire judiciaire, avec, parce que 9 fois sur 10, c'était lui qui était jugé, et c'était le cochon. C'est une excellente réponse. Ah oui. Bien joué. Vous aviez entendu l'info, vous en êtes souvenu au bon moment.
2: C'est sur la première, je pense.
8: Sur la première, absolument. Dans une émission de la semaine passée ou quoi ? Dites tout de suite que je vais piquer mes questions. Je ne sais pas où vous l'aviez entendu. En tout cas, on a appris des choses. Dans cette première manche, il est temps de nous pencher sur les scores, évidemment, avec Raoul.
3: Eh bien, écoutez, c'est très simple.
8: Oui.
3: C'est Francis qui gagne la première manche.
8: Et oui, il a répondu à ces deux questions. C'est l'équipe de Francis et de Catherine Ronvaux qui tire son épingle du jeu. Ben, vous voyez, c'est pas difficile, seulement vous allez voir la partie, plus la partie avance, plus c'est compliqué. En tout cas, bravo Francis, c'est ce qu'on appelle une belle entrée
3: bravo
8: en matière.
3: Bravo Francis.
8: Merci. Il ne reste plus qu'à confirmer, évidemment, votre avance. Dans un instant, c'est le jeu des dictionnaires qui arrive et à mon avis, on devrait un petit peu rigoler quand même. A tout de suite sur RTBF La Première. Petit souvenir de 1986 avec Laurent Voulzy et les Nuits sans Kim Wilde. Et moi aussi, j'en ai passé des Nuits sans Kim Wilde, mais j'ai jamais pensé en faire une chanson.
3: Mais pourquoi pas ? Oui, quelqu'un l'a fait pour vous. Hein.
8: Et voilà.

0: Les Nuits sans Kimwild, c'était Laurent Voulzy sur RTBF La Première. Laurent Voulzy a retrouvé sur la scène des Franco de Spa, ce sera le 21 juillet prochain.
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9: Et nous sommes toujours à Flobecq, au cœur de cette commune du Pays et des Collines, et toujours en compagnie aussi de nos deux candidats du jour, Francis et Sandrine, qui s'affrontent depuis 11h30, fièrement secondés par Catherine Ronvaux et Éric Destarque. Alors jusqu'ici, c'est l'équipe de Francis et Catherine qui mène, mais rien n'est évidemment joué, hein, rien n'est gravé dans le marbre. Notre deuxième manche, c'est celle du jeu des dictionnaires. C'est où on vous propose un mot qu'on dirait inventé, sauf qu'il existe vraiment, hein, il a vraiment une définition. Seulement nous, on va vous en proposer trois des définitions, à vous de trouver la bonne. Alors, il est possible que vous ayez besoin de l'aide de

0: Sinon, vous ne vous seriez jamais permis. Alors, Catherine, vous nous proposez tout autre chose pour une PEC.
1: Alors, une PEC, c'est une chiconaude, c'est-à-dire un petit coup sec porté avec le doigt, généralement le majeur ou l'index, replié contre le pouce, puis relâché brusquement. Et vous savez que si vous visez le nez, on l'appellera alors une nasarde.
0: Aïe!
1: Ça fait mal, hein?
0: Ah oui, ça doit faire vachement mal.
1: Plus la nasarde que la PEC.
0: Oui, effectivement. C'est bien noté. Alors, Sandrine, ceci dit, j'ai une ultime définition pour vous. Une PEC, c'est un objet décoratif en ciment, ou en bronze d'ailleurs, qui représente souvent un animal et que l'on place sur un pilastre à l'entrée de sa maison ou de sa propriété. Souvent un lion ou un aigle aux ailes déployées. Plus rarement un kangourou, évidemment, hein, sauf à Walibi. Alors, à votre avis, Sandrine, c'est quoi une PEC?
2: Sandrine, que pensez-vous?
0: Est-ce que c'est une femme sotte? Est-ce que c'est plutôt un petit coup donné par le si méchant Vincent? Ou bien est-ce que c'est un objet décoratif en ciment?
2: Moi, je ne me souviens pas de l'avoir lu dans Molière, c'est pour ça que je l'aimerais. Je pense que la 3 aussi, donc moi je serais plus pour la nasarde.
3: Je vous suis, allons-y pour la deuxième proposition, définition.
0: C'est effectivement, quand on est perdu, c'est à ça aussi que sert un capitaine d'équipe, hein, tel un phare dans la nuit, pour vous emmener parfois vers la mauvaise réponse.
4: Vers les récifs.
0: Parce qu'aujourd'hui, en tout cas, c'était pas la voie à suivre. Une PEC, c'est une femme sotte et prétentieuse.
2: Je ne me souviens pas de l'avoir lu dedans, Molière.
0: Ah oui. Eh bien, non, mais alors, Raoul a écrit certaines des œuvres de Molière aussi. Oui, qu'il faut le savoir.
5: Bon, je l'ai beaucoup aidé. Hein.
2: Il est beaucoup venu.
5: Ouais. Il n'était pas sympa que ça.
0: Je vais me retourner vers notre équipe, celle de Francis et de Catherine, avec un tout autre mot, forcément. À votre avis, les amis, qu'est-ce que la rampologie? La rampologie, Eric.
6: De l'anglais rump, croupe, comme dans rumsteak, et du grec logos, étude, science, examen, traitement. La rumpologie, c'est l'étude de la croupe des ruminants pour améliorer le bien-être de l'animal. La rumpologie peut se traduire par le bouchonnage des vaches, surtout celles au cul de poulain, pour obtenir la meilleure viande, ou le massage des panses de génisse pour obtenir le meilleur lait. Dans son ouvrage « On s'en est payé une bonne tranche », Raoul Reyer s'écrit « Goûtez-moi cette entrecôte, j'ai bien connu cette vache, c'est le fruit d'une fine et longue rumpologie, j'ai massé cette charolaise pendant des heures. »
0: Et on sait qu'il aimait encore bien. Raoul,
2: massé la vache.
0: Raoul, c'est quoi la rumpologie pour
5: vous ? La rumpologie est une pseudo-science divinatoire qui consiste à lire l'avenir. La personnalité et le passé d'une personne en observant sa morve. C'est plutôt quand elle est mauve que vous pouvez vous inquiéter et visiter votre généraliste. Oui. C'est une question de couleur, quoi.
0: Oui, c'est ça.
5: C'est ça.
0: Art divinatoire dans la morve. Alors, bon, vous savez, on peut lire l'avenir dans des tas de choses. Effectivement, dans le marc de café, dans les entrailles de poulet, une boule de cristal, dans la position des astres, dans la morve, selon Raoul. Mais le rampologue, lui, lit l'avenir dans le sillon interfécier. Eh oui, figurez-vous, je vois un avenir sombre se dessiner pour vous. La forme de vos fesses en dit long sur votre personnalité, à vrai dire la fissure de notre derrière, correspond à la division des deux hémisphères de notre cerveau. En tout cas, ce qu'ils disent. Donc, à votre avis.
3: Oui. Francis, rappelez-nous un tout petit peu.
0: Bien sûr, je vais vous proposer, vous rappeler les trois propositions, évidemment. Ouais. Soit c'est, on va dire, la croupe des le massage de la croupe des ruminants. Rampologie, soit c'est l'art divinatoire dans la morve, soit c'est l'art divinatoire, mais dans le sillon interfécier.
7: J'aime bien celle de Raoul, mais...
3: Et prenons Raoul, ça lui fera plaisir.
0: Vous choisissez Raoul, eh bien, alors, vous le saurez pour la prochaine fois. Il y a Jackie Stallone, vous voyez, qui est Jackie Stallone, c'est la mère de Sylvester Stallone. Ouais.
3: Elle lit dans les fesses. Elle,
2: Michel Sardou, en même temps.
0: Elle
2: deux.
0: Oui, elle était rampologue, c'est-à-dire qu'elle lisait l'avenir dans les fesses des gens, les sillons interfécies. Oui, c'était ma proposition, effectivement. Francis, alors, au témoin d'un doute, Raoul, les scores de cette partie, vous ne les lisez pas dans les sillons interfécies, vous?
5: Non, pas du tout.
0: Non, d'accord.
5: Un point pour Francis et moins pour Sandrine, je vais dire, pour un peu.
0: D'accord. En fait, c'est un statu quo, quoi. Rien ne s'est passé dans
5: voilà,
0: cette partie.
5: C'est ça.
0: On est toujours à une légère avance de l'équipe de Francis et de Catherine. Alors, tout reste à écrire, évidemment, tout reste à gagner. Dans un instant, on parlera avec un passionné d'histoire et de sa commune. Bref, l'interlocuteur idéal, évidemment, quand on essaie de comprendre pourquoi Flobecq vaut vraiment le détour. Alors, à tout de suite sur RTBF, la première. Mais là, tout de suite, c'est Harry Styles qui nous arrive avec ses American Girls.

0: American Girl, c'était Harry Styles sur RTBF, la première. Et si on prenait le temps de s'informer en fait, c'est une question rhétorique, hein, parce que je ne vous laisse pas vraiment le choix. Par contre, on se retrouve dans moins de 5 minutes pour la suite, évidemment, de Ça vaut vraiment le détour.
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9: Bonjour à toutes et tous. Le parapluie à nouveau de sortie cet après-midi. Oui, il faudra composer avec des averses sur une large moitié ouest du pays. D'abord au littoral, puis sur les autres régions. Le temps qui restera plus sec au sud du Sion-Sambre et Meuse, malgré de nombreux nuages. Là aussi, les températures entre 17 et 23 degrés. Ce soir, les averses, assez fréquentes, concerneront cette fois tout le pays. Le temps sera plus sec pour cette nuit sous un ciel variable. Les minima varieront entre 8 et 11 degrés. Demain, le calme en matinée avec de belles éclaircies, surtout sur les régions centrales. Et puis davantage de cumulus l'après-midi avec des averses parfois soutenues, parfois orageuses, surtout dans le nord. 14 à 19 degrés pour les maxima.
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11: Bonjour à toutes et tous. Le groupe militant Extinction Rébellion a mené une action ce matin contre le lobby pétrolier et gazier de l'Association internationale des producteurs de pétrole et de gaz, en bloquant l'entrée des bureaux de cette association à Bruxelles. Le groupe dénonce le fait que l'Association internationale des producteurs de pétrole et de gaz défend les intérêts, entre autres, de Total Energy, BP et Shell, alors que ces entreprises enregistrent, selon lui, d'énormes bénéfices grâce à la hausse des prix de l'énergie et des carburants provoquée par la guerre au Moyen-Orient. Selon les militants, les producteurs de pétrole et de gaz ont engrangé plus de 30 millions de dollars de bénéfices par heure au cours du premier mois de la guerre. Et aujourd'hui encore, le pétrole grimpe fortement après les attaques directes entre Israël et l'Iran qui menacent les négociations pour une résolution du conflit au Moyen-Orient et font craindre un embrasement dans la région. Un site pétrochimique a été frappé par l'Iran à Haïfa en Israël. Ce matin, l'armée israélienne avait mené des frappes sur le site pétrochimique de Machar, une ville portuaire du sud-ouest de l'Iran. Plusieurs puissantes explosions ont aussi été entendues à Téhéran, dont une a fait trembler le ministère iranien des Affaires étrangères. Patrick Bruel est en garde à vue depuis ce matin. Il est entendu sur des faits qui concernent 13 victimes à ce stade, des faits d'agression sexuelle, de viol et de harcèlement en France. Il sera aussi interrogé à propos d'une plainte pour viol et agression sexuelle en 2010 à Bruxelles d'une femme alors âgée de 40 ans. Sa garde à vue peut durer jusqu'à 48 heures. Troisième jour de la visite en Espagne du pape Léon XIV, avec deux rendez-vous aujourd'hui, un discours devant le Parlement, ce qui est une première, et puis une rencontre avec des victimes d'agressions sexuelles commises au sein de l'Église, une rencontre déjà contestée par certaines associations de victimes qui se plaignent de ne pas avoir été invitées. Elle aura lieu cet après-midi à la Nonciature apostolique, c'est-à-dire l'ambassade du Vatican dans la capitale espagnole. Et puis départ vers la Coupe du Monde de football dans un peu plus de deux heures pour les Diables Rouges, qui prennent l'avion à 13h40 vers Seattle, où ils arriveront aux alentours de 15h05 heure locale, un peu après minuit, heure belge. Voilà pour les infos, merci d'être avec nous.
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7: Et oui, nous sommes toujours à Flobecq, en province de Hainaut. Depuis 11h30, nous avons investi la maison du village, hein, comme on l'appelle ici. Et c'est de là que nous égrenons tous les charmes de cette commune, aidés évidemment par nos deux candidats du jour, que sont Sandrine et Francis. Alors, ils ne sont pas les seuls, hein, d'ailleurs. Catherine Ronvaux et Éric de Starck sont venus prêter main forte à nos candidats. Et puis, bien sûr, au-dessus de la mêlée, l'indispensable, l'indéboulonnable Raoul Reyers. Je pense que comme nous sommes en public, eh bien, on peut encore applaudir tout le monde ici à la maison de village de Flobecq. Alors, les scores, pour l'instant, donnent une légère avance à Francis.
12: Voilà.
7: Francis et Catherine Ronvaux. Et pour attaquer la troisième manche, on va accueillir un historien. Ça, c'est toujours une bonne idée quand on veut connaître, évidemment, une commune. D'autant que c'est un vrai Flobecquois et que sa commune, il la connaît comme sa poche. Merci d'accueillir et d'applaudir M. Jean-Pierre Delay. Alors, Jean-Pierre, vous êtes ce qu'on peut appeler un vrai Flobecquois. Vous y habitez depuis quand ?
12: Depuis 1946.
7: Ah oui, d'accord, oui.
12: Je suis né en 1944, donc je ne suis pas tout à fait un vrai Flobecquois.
7: Ah oui, c'est vrai.
12: Pour les Flobecquois.
7: À deux ans près.
12: Quand on interrogeait les plus anciens, ils disaient oui. Il sera peut-être de Flobecq, mais il faut encore attendre un peu.
11: Oui, c'est limite.
7: Oui, ils sont
12: c'est limite.
7: C'est limite. Alors vous êtes en tout cas un véritable passionné d'histoire, c'est votre formation hein, aussi.
12: Oui.
7: Et notamment l'histoire de votre commune, au point d'être devenu président du Cercle culturel des collines. Il existe toujours ce cercle culturel ?
12: Il n'existe plus, il est en voie de dissolution.
7: D'accord.
12: Mais la revue qu'il publie,
7: oui.
12: Qui est la revue 80, elle... perdure.
7: D'accord.
12: C'est-à-dire, elle a été reprise par d'autres groupes, notamment l'écomusée du Pays des Collines, avec laquelle d'ailleurs on collaborait depuis plusieurs années.
7: Alors...
12: Il faut savoir aussi,
7: oui?
12: Je me permets de rajouter ça, que deux des fondateurs du Cercle culturel des Collines, l'abbé Delcourt et Théo Mercenier, sont aussi les créateurs des guides nature du Pays des Collines.
7: Ah oui, les
12: donc,
7: guides nature.
12: Donc, il y a un lien entre le Cercle culturel des Collines et les guides nature,
7: et les guides nature.
12: Du Pays des Collines.
7: Alors, j'imagine que beaucoup de choses ont changé depuis 1946, depuis que vous y êtes, mais qu'est-ce qui n'a jamais changé ici à Flobecq, selon vous ?
12: Ouais, ce qui n'a jamais changé, on pourrait dire d'abord la beauté. On l'a déjà souligné tout à l'heure. La beauté des paysages, qu'il faut bien entendu, ça c'est ce patrimoine-là, ce patrimoine naturel, il faut le préserver. Et alors aussi, au point de vue architectural, hein, il y a, je ne sais pas, je pourrais citer l'église,
7: oui.
12: Bien entendu, qui est une église très ancienne. Il y avait un château fort à Flobecq, malheureusement, on ne voit plus rien aujourd'hui. Puisque, oui,
7: ah,
12: parce
7: c'est
12: qu'ils
7: facile,
12: n'ont pas tombé, ça.
11: On a récupéré des pierres.
13: Il est fort
12: on a récupéré des pierres qui ont
13: un
12: servi
13: château fort abîmé.
12: Le château fort de Flobecq qui était au fond, comme un peu un castrum, comme la tour Bourbon à Hâte.
7: Hein, oui, tout à fait.
12: Mais il existe aussi l'ancien château, ce qu'on appelle le vieux château, qui est toujours visible, qui date du XVIIe siècle, mais qui avait été reconstruit sur un castrum qui datait de 1410.
7: Oui.
12: Et à l'heure actuelle, ce château accueille un restaurant qui est...
7: dans le guide Michelin. Alors, votre métier d'enseignant, parce que vous avez enseigné l'histoire, il vous a emmené dans beaucoup d'endroits, parfois très très loin. Vous êtes allé jusqu'au Congo, je crois.
12: Oui, oui, en effet.
7: Et quel regard vous portez-vous avec le recul sur votre expérience au Congo?
12: Ben, c'est une expérience, évidemment, qui est très intéressante, hein, qui se situe entre 1969 et 1972,
7: oui.
12: C'est-à-dire dans l'ère Mobutu, hein, qui, disons que déjà à ce moment-là, le Congo n'était pas une démocratie.
7: Hein. Oui.
12: Donc j'ai essayé de raconter ça.
7: Oui, dans un roman. Comment il s'appelle ce roman ?
12: Les pèlerins de la saison sèche.
7: D'accord.
12: En fait, c'est une expression qui a été utilisée par les religieux, les jésuites, mm-hmm. par exemple, mais aussi par des gens qui étaient installés au Congo depuis de nombreuses années, hein, déjà à l'époque coloniale, mais puis qui sont restés encore quelques années après l'époque coloniale, après l'indépendance chahutée du Congo.
7: D'accord.
12: De 1960. Et il voulait dire que il y a des gens qui venaient au Congo pour une petite mission, des oui. gens de l'ONU notamment,
7: oui.
12: hein, qui venaient et puis qui avaient tout compris en 15 jours ou 3 semaines.
7: Ah oui, c'est ça.
12: Et là, on peut faire un certain nombre de remarques. Je me souviens d'une chose, par exemple, les Chinois, il y avait une mission chinoise qui était venue à l'endroit où je me trouvais, à Kikwit, dans le Kwilu. C'est quand même un endroit qui est assez isolé.
7: Si vous le dites, hein, à Kikwit, dans le Kwilu.
12: Dans le Kwilu.
7: Oui, le Kwilu. Dans le Kwilu, oui. C'est encore plus loin. Ceci dit, j'avais une question moi, sur le Congo, mais plutôt pour l'un de nos candidats. Est-ce qu'on va d'abord jouer avec Francis ou d'abord avec Sandrine ? On va jouer avec l'équipe de Sandrine et de Eric, justement, puisqu'on évoquait le Congo. Je vous propose d'aller faire un petit tour du côté de Kinshasa. Alors, il y a peu de gens
13: qui
7: savent... Par comment ?
13: Kinshasa, c'est loin du Kwilu.
7: Oh là là,
12: c'est 600 kilomètres.
14: Eric, il connaît tout. Hein,
7: ah, il ne faut pas le chercher.
14: Il a déjà été là-bas.
7: Peu de gens le savent.
15: Il est allé à moto jusque-là.
7: Non. Est-ce que ma question vous intéresse ? Alors, le nom de la capitale congolaise, il a une signification bien précise en langue locale. À votre avis, Sandrine et Eric, que signifie littéralement Kinshasa ? Réponse A, la terre des esprits. Réponse B, le marché au sel. Ou réponse C, le champ du grand fleuve.
13: Moi, je serais assez pour un truc de marchand qui se croise à cet endroit-là.
14: Oui, voilà, prenons la proposition numéro 2.
7: Le marché au sel, eh bien, ça, sachez que le village de Kinshasa, à l'époque, était donc connu comme un important lieu de passage et d'échange, à une époque où le sel était une ressource extrêmement précieuse. On l'appelait le marché au sel, Kinshasa. Excellente réponse, Eric, qui a eu chaud. Et Sandrine. Je retourne vers notre invité, Jean-Pierre. Vous avez participé à la collection Histoire et patrimoine des communes de Belgique. Elle consiste en quoi, cette collection ?
12: C'est une collection qui voulait présenter à la fois l'histoire et aussi le patrimoine de toutes les communes de Wallonie et de Bruxelles.
7: Et vous avez évidemment écrit quelque chose sur Flaubec, alors.
12: Sur Flaubec, oui. Dans le dictionnaire, puisque c'est un dictionnaire consacré au Hainaut.
7: Oui.
12: Donc il y a deux parties. Une partie proprement historique, où j'ai retracé en quelques pages l'histoire de Flaubec, depuis la préhistoire jusqu'à l'époque contemporaine, et puis une partie patrimoniale, où on indique, et il y avait des illustrations aussi, ce qu'il y a d'important à voir à Flaubec.
7: Est-ce que justement Flaubec vous surprend encore aujourd'hui ? Vous découvrez des choses ?
12: Oui, on découvre encore des choses. Récemment, j'ai découvert une chose.
7: Récemment. Qu'est-ce que vous avez découvert récemment ?
12: C'est en allant, c'est en participant à hâte à un événement consacré à la Révolution de 1830.
7: Oui.
12: Alors j'ai pu constater et voir que Flaubec avait joué un rôle important pendant les journées révolutionnaires de septembre 1830.
7: Vous voulez dire qu'on serait toujours hollandais
14: sont montés,
7: si Flaubec
14: sont montés au palais.
12: C'est-à-dire, il y a des Flaubécois.
14: Et pas des moindres.
12: Et pas des moindres.
7: Francis, déjà.
12: 25 voilà. Flaubécois qui sont partis à Bruxelles.
7: Prêter main forte
12: pendant les journées révolutionnaires. Et parmi ceux-là se trouvait un personnage dont on a parlé récemment, un chirurgien.
7: Oui.
12: Mais chirurgien à l'ancienne mode.
13: Oui.
12: C'est-à-dire quelqu'un qui avait un diplôme, mais qui n'était pas un diplôme de docteur en médecine.
14: D'accord. Il était boucher.
12: Il s'appelait Édouard Le Huillon. Et il a été à Bruxelles, et il a soigné des blessés à Bruxelles. Et l'année dernière, un artiste flobécois, Robert Roland, a fait la statue de cet Édouard Le Houillon, qui n'a pas joué que ce rôle-là d'aller à Bruxelles pendant les journées révolutionnaires, mais il a soigné beaucoup de flobécois pendant les épidémies, notamment de choléra, de typhus.
7: Ah ben voilà, c'était un des personnages à
12: croiser. Et on peut voir...
14: Il a sa rue.
12: Sa statue. Non, il n'a pas encore sa rue.
14: Ah, mais il va l'avoir.
7: Oui, il va l'avoir. C'est une question de
14: semaine. Francis a tout fait.
15: On en parle beaucoup.
7: Dites, j'avais justement une question pour l'équipe de Francis, dont on n'arrête pas de parler depuis tout à l'heure. Francis et Catherine. Vous savez que Flobecq a été mise en musique par... ça se retrouve dans une chanson de Julos Bocarne.
14: Non.
7: Eh oui, si, si, si.
14: On va l'écouter ?
7: Non, justement, dans sa version de La Petite Gaïole, parue en 1974, Julos Bocarne fait rimer Flobecq avec Québec. Hein ? Mais cette prouesse ne s'arrête pas là. Avec quel autre mot associe-t-il les deux villes ? Réponse A, avec le mot grec. Réponse B, avec le mot aztèque. Ou réponse B, avec le mot rebec.
15: Ce serait Rebec.
14: Allez, Rebec.
7: Vous pensez plutôt à Rebec. Eh bien, c'est l'album sur lequel cette chanson figure s'appelle Le Front de Libération des Arbres Fruitiers. Mmh. Tout un programme. Et la version de La Petite Gaïole présente sur le disque a pour titre Elle me l'avait tout dit promis. Et il y dit on parle français au Québec, à Flobecq et à Rebec. C'est une excellente réponse, Francis. Bah oui, c'était le plus près, hein. Parfois il faut aller au plus près. Alors vous avez chacun répondu à votre question. On va voir dans un instant ce que ça donne au niveau des scores. Avant ça, on va remercier évidemment notre invité du jour, Jean-Pierre Delay, d'être venu nous parler de son parcours, de Flobecq et de son histoire. On peut encore vous applaudir, évidemment. Et il leur est venu de dévoiler rien moins que le classement général, hein, Raoul. Qu'est-ce que ça donne ?
15: Eh bien, Francis et Catherine ont 2 points.
7: Oui.
15: Et Eric et Sandrine ont 1 point. Donc ça évolue.
7: Ça évolue. C'est-à-dire que tout le monde a bien répondu à sa question. Donc l'écart reste le même. Ouais. Mais ça veut dire, Sandrine, que tout est encore possible. Hein. Évidemment, il ne faut pas vous louper dans la prochaine manche, celle qui arrive dans un instant, pour revenir au score. Et pour vous, Francis, évidemment, c'est peut-être le moment de vous envoler vers la finale. En tout cas, on en saura plus dans un instant sur la première. George Ezra quitterait tout pour nous, enfin pour elle, enfin on ne sait pas pour qui, mais pour quelqu'un. Et c'est ce qu'il chante dans Budapest, qu'on écoute.

0: Budapest, c'était Georges Ezra sur RTBF La Première.
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0: Et si vous nous rejoignez à l'instant sur La Première, vous êtes presque au terme d'une partie passionnante. Nous sommes toujours à Flobecq, évidemment au cœur du Hainaut, en compagnie de nos deux candidats, que sont Francis et Sandrine, pour l'instant. Pour l'instant, c'est l'équipe de Francis, menée par Catherine Ronfaux, qui mène d'une courte tête face à l'équipe de Sandrine et d'Éric de Starck. Alors tout, évidemment, pourrait basculer, tout va peut-être basculer dans cette dernière manche, celle de l'enquête. Une histoire, une info, une question, et puis à vous de jouer. Vous allez avoir 2 minutes chrono pour tenter de percer le mystère en me posant toutes les questions que vous voulez. Alors, le précieux point de cette manche, il ira à l'équipe qui m'apportera la bonne réponse. Alors, affûtez vos questions, voici votre enquête. Lors de sa création en 1900, le célèbre guide Michelin était gratuit. Mais 20 ans plus tard, en 1920, il est tout à coup devenu payant. Mais pourquoi ? Vous avez 2 minutes.
9: Parce qu'il fallait payer les gens qui allaient...
15: À cause du papier.
9: Oui, pour l'impression.
0: Alors non, ça n'a rien à voir avec le prix de revient de la production. En fait. Le guide en soi n'a pas changé, il est juste devenu payant, si vous voulez. Au départ, il était offert dans les garages
15: à toute personne
0: qui achetait des pneus.
9: Mais c'est Michelin qui a voulu le faire payant.
0: Alors, c'est André Michelin, effectivement, qui s'est rendu compte de quelque chose. Il a dit, ah ben non, à ce moment-là, moi je l'ai fait payer.
9: Moi, je fais les gens... C'est parce que les gens prenaient ça pour du papier toilette.
0: Alors non, mais on se rapproche.
9: Pour allumer les feux.
16: Ou pour écrire dedans.
9: Pour écrire dedans.
0: Non, pas pour écrire dedans.
9: Ils en servent des dessins. Pour... Il est déchiré. Mais...
15: Non, pour caler les tables quand ça bouge.
9: Eh bien, écoutez, les prenez pour autre chose.
15: Les tables de restaurant.
0: André Michelin dit, puisque l'homme ne respecte vraiment ce qu'il paye, le guide coûtera désormais 7 francs. Parce que les garagistes y recevaient donc des piles de guides à distribuer. Et un jour, André Michelin a découvert avec indignation qu'un distributeur de pneus utilisait les guides pour caler les pieds de son établi. Action-réaction, dès l'année suivante, le guide était proposé au tarif de 7 francs.
9: Et voilà.
0: Et c'est la seule raison pour laquelle le guide est devenu tout à coup payant. Auprès de ceux qui ont profiter. C'est une excellente réponse, en tout cas, de l'équipe d'Éric.
15: De Sandrine.
0: Oui, c'est Sandrine
15: qui a tout fait. Elle, j'ai vu.
0: Mais oui, bien sûr, on peut vous applaudir, Sandrine.
15: Elle est calée en table.
0: Alors, je vais me retourner vers Raoul. Il me semble que c'était un point à ne pas louper, hein, cette fin de quatrième manche.
16: Donc, blind test.
0: Eh ben exactement.
16: Voilà,
0: j'ai plus vraiment de questionnaire à vous proposer, donc on a préparé une petite chanson. Une petite chanson, vous allez devoir reconnaître évidemment cette chanson, me donner le titre de même que le nom de l'interprète, mais il va falloir me flobéquiser votre réponse. évidemment, puisque nous sommes à Flaubec. C'est-à-dire que dans votre réponse, je dois entendre Flaubec, quoi qu'il arrive. Alors, est-ce que vous êtes prêts ? Alors, vous pouvez mettre vos mains sur le buzzer. Et c'est parti pour votre extrait.
4: On a tous dit assez dommage, c'était la
8: Big Flaubec et Oli.
15: Flaubec.
0: Oui. Big Flaubec et Oli. Et que chantait-il ?
8: C'est dommage,
0: absolument. C'est dommage. C'est une excellente réponse.
8: C'est dommage, c'est dommage.
0: Bravo, Francis. Vous n'avez pas tremblé dans cette ultime manche. Dommage, Big Flo, Beck et Oli. Et ben voilà, une réponse qui vous emmène droit en finale.
9: Champagne,
0: Francis,
9: je dirais.
0: Félicitations. Ceci dit, vous ne partez pas les mains vides, Sandrine, puisque vous repartez avec le quatrième tome de la BD, leur H intitulé On a volé la Coupe du Monde. Je sais qu'il y en a que ça arrangerait bien qu'on vole la Coupe du Monde, sans oublier le taux de bague et la gourde, ça vaut vraiment le détour. Vous avez passé un bon moment avec
16: vous,
0: Sandrine ?
16: Oui, un excellent moment, tout à fait. J'étais très heureuse de revenir en votre compagnie.
0: De revenir, bien sûr, c'était votre deuxième fois ici. Alors,
15: la troisième, c'est encore mieux.
0: Oui,
16: oui,
0: il faut revenir. Quant à vous, Francis, vous allez nous suivre dans la grande finale, celle où on ne sait plus comment on s'appelle. Là, vous voyez, c'est celle-là. Votre nuit dans les arbres se rapproche, mais pour ça, il y a encore une toute petite étape à franchir, c'est dans un instant.
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0: Francis, nous voici arrivés en finale. Ça tombe bien parce que c'est là qu'on s'amuse le plus, figurez-vous. Enfin, normalement.
15: Merci pour nous.
0: Enfin, on s'amuse le plus. Vous, j'espère que vous allez vous amuser. Voilà comment ça va se passer. Je vous pose une première question à laquelle vous ne répondez pas. D'accord ? À la question suivante, vous me donnez la réponse, mais à la première question. Oui, je vous vois fermer les yeux, déjà vous concentrer. Ça n'a pas encore commencé.
8: Ouais,
0: mais voilà. En tout cas, vous allez voir, c'est tordu, c'est très drôle, d'autant que votre capitaine, évidemment, hein, Catherine Ronvaux, est là pour vous aider, vous souffler, vous relever si vous tombez en arrière, et même répondre à votre place si vous séchez. C'est tout à fait autorisé. Au bout de l'épreuve, quand même, une nuit pour deux personnes là-bas, tout en haut des arbres, au Canopy Cabin du Nutshell à Martelange, de quoi prendre un peu de hauteur sur la vie. En tout cas, pour le moment, concentrez-vous donc sur votre finale, puisque tout est encore à faire. Et votre finale, elle commence par cette première question à laquelle vous ne répondez pas tout de suite. Dans quelle magnifique commune l'équipe de Ça vaut vraiment le détour va-t-elle passer toute cette semaine ? À quel auteur classique doit-on Madame Bovary ou encore l'éducation sentimentale ? C'est Gustave Flaubec. Qui était le chanteur du groupe Téléphone ? Jean-Louis Flaubert. Une jeune femme qui voyage à l'étranger et aide une famille à s'occuper des enfants. On appelle ça une fille...
16: Aubert.
0: Une fille Aubert, oui. Dans Les Simpsons, comment se prénomme le papa de Bart ?
8: Au père
0: Simpson, oui. Quel grand crustacé à pince, souvent rouge et parfois bleu, est très apprécié dans les repas de fête ? C'est le...
8: Homer.
0: Le Homer, oui. Quelle expression maritime est synonyme de partir ? On dit « larguer les... »
8: Omar.
0: Larguer les homards, oui. En Espagne, mon amour se dit mi...
8: Amar.
0: Mi amar, oui. Dans les années 80, Jackie Quartz chantait juste une mise...
8: À mort.
0: Juste une mise à mort, oui. Et enfin, comment est-ce que Raoul Reyers déguste sa côte à l'os ?
8: Au point,
0: absolument. Oui, bof bof qui dit, mais en tout cas, c'est une excellente réponse. Francis, vous avez fait ça presque tout seul, me semble-t-il. En tout cas, vous remportez cette nuit
15: champagne
0: pour deux personnes.
8: Ouais, champagne.
0: Au Canopy Cabin de Nutshell, à Martelange, calme et romantique. À souhait, vous savez déjà avec qui vous partez, Francis ?
8: Oui, je sais.
0: Vous savez déjà.
8: Bien sûr, Catherine.
0: Avec Catherine, bien sûr. Bien, amenez une petite bouteille de champagne que vous distribué, en tout cas, on le rappelle.
15: Il paraît que son chien, il l'a dit.
0: Ben oui, il l'a dit trop tard. 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Et puis pour découvrir toutes les dates qu'on vous réserve la saison prochaine, rendez-vous sur la page Ça vaut vraiment le détour du site de la première. N'hésitez jamais à nous proposer votre commune qui, j'en suis sûr, vaut aussi vraiment le détour en nous écrivant sur détour au singulier à rtbf.be. Et puis la saison prochaine, on vient vous voir. Avec plaisir. Merci à nos candidats du jour, Francis et Sandrine. Merci à leur capitaine, Catherine Ronvaux et Eric de Stark. Raoul Reyers était également avec nous. Merci à Muriel Dujacquier, Carole Baquet, Alexandre Mazoyer, Nicolas Hanot, Antoine Duhart, Alexandre Van Merbeek et Daniel Schek. La programmation musicale, c'était Olivier Depris, la production Xavier Guillet. On se retrouve demain, évidemment, même en 3, même heure, pour un autre numéro de Ça vaut vraiment le
8: détour.
0: À demain. Et restez bien sur la première dans un instant. Arnaud Reussen vous ouvre les clés. 30 minutes pour comprendre ce qui parfois nous dépasse un peu. Et aujourd'hui, de quoi va-t-on parler, Arnaud ?
8: Eh bien, des choses qui nous dépassent parfois beaucoup. Hein, ce qui se passe au niveau de la météo et du climat quand on a des orages, comme on a pu en avoir il y a une dizaine de jours, des pluies diluviennes très, très spectaculaires. On sait que dans un contexte de climat qui se réchauffe, ce genre d'épisode pourrait s'intensifier dans le futur. Alors, on va essayer de comprendre pourquoi et surtout ce qu'on pourrait mettre en place, mettre en œuvre pour éviter des catastrophes. À tout de suite.
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8: Bonjour à toutes, bonjour à tous et bienvenue dans Les Clés pour un numéro où l'on va parler des orages très violents qui ont frappé la Belgique le 30 mai dernier. Des événements qui nous interrogent sur notre capacité à gérer des épisodes de pluie diluvienne qui risquent bien de s'accentuer dans les années qui viennent en raison du réchauffement climatique. Alors, quelles bonnes questions se poser en matière d'aménagement du territoire, de prévention des risques, de politique d'urbanisation, de choix en matière d'agriculture aussi. On va se pencher sur tout ça en commençant par revenir sur ce qui s'est passé concrètement le samedi 30 mai du côté en particulier de la Basse-Sambre à l'intersection entre le Hainaut, la province de Namur et le Brabant wallon.
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42: Le campement est dressé à Ligny, village de la commune de Sombref en province de Namur. Tente militaire, costume d'époque, tout est prêt pour revivre la célèbre bataille du 16 juin 1815, la dernière victoire de Napoléon. Cette édition 2026 des Napoléoniennes devait être particulière, puisque l'association célébrait ses 60 ans d'existence. Mais ce samedi 30 mai, les orages sont de sortie et la pluie se fait de plus en plus intense. Dans les champs, l'eau ruisselle jusqu'à transformer le terrain en énorme pataugeoire. L'eau monte aussi du côté du bivouac. Les tentes sont inondées.
43: On a essayé de sauver tout ce qui était armes et tout ça. On a repris hier avec nous dans la voiture. On s'est serré pour essayer de tout reprendre au maximum pour pas que ce soit abîmé. Et alors, ben, le reste, ben, voilà, c'est plutôt des choses à faire sécher. Donc, il y a des choses abîmées, mais ça va encore.
42: À 17h, les organisateurs doivent annuler la grande bataille prévue en début de soirée. L'événement ne reprendra pas. Les reconstituants, dont certains venus de loin, sont évacués et accueillis dans le centre culturel de Ligny.
0: C'était apocalyptique. C'était, hier soir, c'était... Moi, je croyais qu'on n'en sortirait pas vivant. Heureusement, il y a encore de l'humanité. Et merci aux amis belges. Franchement, merci. C'est touchant. Pas l'habitude de pleurer, mais là, 60 piges, vivre ça, c'est...
42: Ligny n'est pas le seul village inondé. Ce 30 mai, la Belgique a en fait été touchée par deux épisodes orageux. La première phase se déroule dans la matinée du samedi. Bruxelles, Louvain et Liège sont les principales provinces sous la pluie. Dans le village de Stré, sur la commune de Modave, on décompte ainsi 107 mm de précipitations en une matinée. Dans l'après-midi, le second épisode orageux se concentre principalement sur la Basse-Sambre, une sorte de triangle entre Charleroi, Namur et Gembloux. Et dans cette zone, les orages ne semblent pas vouloir se déplacer. C'est ce qu'on appelle un phénomène d'orage rétrograde. Toutes les 15-20 minutes, une cellule orageuse disparaît, mais elle donne naissance immédiatement à une nouvelle juste derrière elle. On a donc une concentration importante des précipitations au même endroit, alors qu'en parallèle, presque aucune goutte n'est tombée dans le sud de la province de Namur ou en province de Luxembourg. À Ligny, Aizoprelle ou Jemeppe-sur-Sambre, les inondations ont provoqué de nombreux dégâts. Le dimanche matin, l'eau n'était toujours pas redescendue dans plusieurs habitations et certaines rues, toujours inondées, étaient impraticables.
1: Ce matin, on n'a pas su rentrer dans la maison parce que la rue était inondée et l'eau allait rentrer dans la maison si on ouvrait les portes. On a dû faire appel à un serrurier pour ouvrir la porte arrière pour pouvoir rentrer et voir les dégâts.
2: Et quels sont les dégâts?
1: Très conséquents. On est en train de nettoyer, de regarder tout ce qui ne va pas.
42: Les interventions des pompiers se sont multipliées, d'autant plus que la foudre a aussi provoqué plusieurs incendies dans la région. Face aux nombreux appels, il a donc fallu choisir des priorités. Marc Gilbert, commandant de la zone Val de Sambre.
3: Donc nous sommes intervenus rapidement, mais surtout pour des sauvetages. Nous avions des sauvetages effectués, des gens qui se sont réfugiés sur le toit, des gens aussi qui étaient bloqués dans leur rue parce que les routes étaient inondées et il y avait énormément d'eau qui se trouvait là. Ils ne savaient plus sortir de leur voiture au niveau de leur portière parce qu'elle était bloquée avec la pression de l'eau. Et donc nous avons effectué les sauvetages.
42: Plus d'une semaine après ces orages violents, de nombreux habitants nettoient toujours leur maison. Des électrodes, des meubles ou des gravats sont alignés le long des trottoirs, attendant d'être évacués par la commune. Et pour certains, la solution à ces risques d'inondation est toute trouvée.
4: Ça a commencé à monter sur la place. Et j'ai laissé monter. Quand j'ai vu que ça se rapprochait de ma maison, j'ai essayé de soulever des trucs dans ma maison. J'ai 50 cm dans la maison, donc... J'y pensais déjà avant, mais maintenant qu'il y a eu ça, je pense que je vais partir.
8: Voilà pour les sentiments de ceux qui ont été touchés par ces inondations, un récit signé Sarah Pousset. Et avec nous pour essayer d'abord bien comprendre ce qui s'est passé justement le 30 mai, Aurore Degré, bonjour.
5: Bonjour.
8: Vous êtes professeure d'hydrologie à l'université Jean Blouz Agrobiotech. D'abord, alors on a parlé du phénomène météo, hein, des cellules orageuses avec un phénomène météo particulier qui a concentré beaucoup d'eau à certains endroits, 120 mm au mètre carré. Je lisais que sur un mois de mai, en général, on en a 60 sur tout le mois. Donc là, c'était évidemment très très spectaculaire. On sait aussi que le réchauffement climatique peut un peu doper la quantité d'eau qu'il y a présente dans l'air et qu'au moment où ça précipite via les orages, ben, on peut avoir des conséquences plus importantes. Mais forcément, il faut regarder aussi un peu le territoire tout autour. C'est ça qui peut expliquer qu'on a pu avoir dans certains endroits des concentrations d'eau et de boue très impressionnantes.
5: Et donc en effet, on sait que le réchauffement climatique va nous amener des précipitations vraiment très denses. Et donc ces quantités d'eau par unité de temps, on parle en millimètres par heure, il faut les comparer finalement à ce que le sol est capable d'absorber. Alors, soit on est sur des sols agricoles, des sols perméables, on va dire, à quelle vitesse est-ce que l'eau peut s'infiltrer, ben, ça dépend très fort de la manière dont ce sol est géré. Dans des prairies, dans des sols qui sont couverts par de la végétation, qui sont en bonne santé, on peut imaginer une infiltration de l'ordre de 40-50 mm/h. Ce sont des infiltrations quand même très importantes. Mais par contre, quand on a des sols qui sont pauvres, qui sont tassés, dans lesquels il n'y a pas de végétation, et ça a été beaucoup le cas ici, puisqu'on est encore au tout début du printemps, et pour les pommes de terre, le maïs, les oignons, les terres étaient encore quasiment nues, mais dans ce cas-là, la capacité d'infiltration est beaucoup plus limitée, on est de l'ordre de quelques millimètres par heure. Et donc toute cette eau qui ne s'infiltre pas, elle va ruisseler, et en plus elle va emporter la terre qui n'est pas protégée par la végétation, et c'est pour ça que les personnes qu'on a entendues dans le reportage étaient inondée et par de la boue, ce qui est encore pire, je dirais, en termes de dégâts. Cette eau, elle se concentre dans les champs et puis dans les vallées, et elle arrive souvent dans des zones qui sont habitées, qui ont été urbanisées, entre les zones agricoles et les rivières, qui sont l'exutoire naturel du ruissellement.
8: Mais donc, c'est très important les chiffres que vous nous donnez là. Hein, quand vous nous dites un sol qui est couvert, un sol en bonne santé, il peut absorber 40 à 50 mm. Ça voulait dire que si on n'avait que des sols comme ça, au fond, on n'aurait même pas vraiment de problème avec des pluies aussi importantes, en tout cas pour la plupart du territoire. À partir du moment où on a des sols plus pauvres, des sols plus compactés, qu'on a des sols aussi qui, pour certains, sont bétonnés, macadamisés, etc. Alors là, l'eau ne rentre pas et elle va commencer à couler vers la rivière, comme vous nous le dites, sauf que entre les cultures et la rivière, on va avoir des maisons, on va avoir parfois des rues entières qui ont été construites pour certaines récemment, d'autres moins. Hein. Parfois, on a des maisons aussi qui sont construites depuis bien longtemps et qui alors sont frappées de plein fouet par les conséquences de ces inondations.
5: C'est ça. Donc en fait, il y a même 45 communes qui ont été répertoriées comme ayant été touchées par des inondations par ruissellement lors de cet épisode-ci. Et à ça, on peut rajouter aussi des refoulements d'égouts parce que c'est aussi des systèmes qui ne sont pas dimensionnés pour gérer de telles quantités d'eau. Et ça, ce sont aussi des inondations pas très agréables quand vous avez vos toilettes qui fonctionnent à l'envers ou les égouts qui fonctionnent à l'envers. Donc, on est là face à des phénomènes qui sont beaucoup plus importants et plus intenses que par le passé. Et effectivement, une urbanisation, Joël en parlera mieux que moi, mais qui a été faite sans prendre en considération ces risques naturels. Le plan de secteur ne prend pas en considération les risques naturels. Dans d'autres régions du monde, c'est le cas, mais pas chez nous. Et donc, on se retrouve face à des sites qui sont encore aujourd'hui étiquetés comme étant potentiellement constructibles, et les gens le perçoivent comme tel, alors qu'en réalité, ce serait très imprudent d'y mettre des maisons, des infrastructures vulnérables. Donc, il y a vraiment là quelque chose à faire, à la fois pour empêcher de rendre plus vulnérables des sites qui sont de toute façon les lieux passage de l'eau, mais aussi, je pense qu'on a quelque chose à faire pour réparer le bâti qui a été construit par le passé, parfois en ignorant, parfois en sachant, mais qui a été construit dans des endroits qui sont vulnérables. Et puis, il y a encore un autre aspect de notre urbanisation qu'il faut prendre en considération, c'est toutes les zones que l'on imperméabilise et qui, du coup, ruisselle, génère du ruissellement qui va aller provoquer des dégâts en aval.
8: Oui, et ça évidemment c'est important à préciser. On va surtout se concentrer évidemment quand on va après médiatiser les conséquences d'une inondation sur ceux qui en vivent les conséquences et qui sont souvent plus proches des rivières ou dans des centres urbains. Mais eux payent le prix aussi des choix qui sont faits beaucoup plus haut en amont, que ce soit dans les types de cultures, que ce soit dans la façon dont on a construit aussi parfois au-dessus des vallées. C'est tout ça qui a des conséquences, mais qui vont se répercuter sur ceux qui vivent plutôt en bas.
5: Voilà, tout ça se cumule. Et par rapport au type de culture, en effet, on a beaucoup vu dans les reportages que vous avez pu présenter des cultures de printemps, que sont la pomme de terre, le maïs, les oignons aussi, qui étaient vraiment des cultures très peu couvrantes au moment des orages. Et là, on a aussi de vraies questions à se poser. Parce que ce ne sont pas des cultures qui nous sont nécessaires pour notre alimentation. Nous ne mangeons que 10 à 15% des pommes de terre que nous cultivons. Nous exportons 80% ou plus de 80% des pommes de terre que nous cultivons. Or, les coulées boueuses, les pesticides qui sont entraînés, les dégâts que ça génère, eh bien, ce sont les collectivités chez nous qui doivent les gérer, les habitants qui en sont les victimes. Donc là aussi, il y a des vraies questions au niveau agricole à se poser.
8: Oui, et on va se les poser dans la deuxième partie de l'émission. Un petit mot quand même sur le cas particulier des cultures de pommes de terre. Pourquoi est-ce que, selon vous, Aurore Degré, des cultures comme la pomme de terre, dont on sait qu'elles sont extrêmement répandues en Belgique, sont particulièrement vulnérables, j'ai envie de dire, à ce type d'épisode orageux? Pourquoi est-ce qu'on a particulièrement beaucoup de boue qui peut nous venir de ces cultures-là quand on a un épisode comme celui que l'on vient de vivre?
5: Parce qu'il y a une conjonction de calendrier. La pomme de terre protège pas du tout, voire très très peu, le sol au moment de la saison des orages. Donc ça, c'est un fait malheureux, mais c'est comme ça.
8: Parce qu'elle est peu couvrante. En fait, on voit beaucoup la terre nue, les sillons très apparents.
5: Et surtout, cette terre, elle a été vraiment émiettée de manière très très forte. Pour préparer la culture de la pomme de terre, que la pomme de terre est le moins possible d'obstacles pour se développer, en fait, on a rendu la terre quasiment farineuse. On l'a mise en butte et on l'a vraiment rendue pulvérulente. Et donc, à la moindre goutte d'eau, elle va se faire emporter. En plus de ça, les parcelles sont extrêmement grandes. Les agriculteurs sont mieux rémunérés quand les parcelles sont de grande superficie. Donc, il y a un incitant malheureux à ce niveau-là. Et le fait que les sillons soient très réguliers va permettre d'accélérer le flux. On a dans ces parcelles-là très peu d'obstacles à l'écoulement, très peu de haies, très peu de changements de culture qui permettraient de ralentir l'eau et de déposer les sédiments. Il y a un effet d'emballement.
8: Et ça, pour avoir été justement voir les zones touchées ici, c'était très frappant de voir que quand vous avez quelques bâtiments, par exemple, qui sont en aval d'un champ, même légèrement en pente, mais avec des sillons qui vont vers le bâtiment, on a vraiment eu cette forme de toboggan, d'accélération de l'eau qui emmène une partie de la terre, et alors des conséquences en aval qui peuvent être extrêmement problématiques pour ceux qui y vivent ou ceux qui y travaillent. Avec nous aussi, pour cette émission, il y a Joël Privot. Bonjour.
2: Bonjour.
8: Vous êtes-vous architecte, urbaniste, chercheur à l'Université de Liège. En toute transparence, on va préciser que vous êtes aussi conseiller communal écolo à Verviers, même si ce n'est pas à ce titre-là qu'on vous a invité ici. D'abord une question, en tant justement qu'architecte et urbaniste, on paye dans des épisodes comme cela le prix de choix urbanistiques qui ont été posés ces 10, 20, 30, 40 dernières années?
2: Alors oui, effectivement, vous avez parlé tout à l'heure du plan de secteur. Donc le plan de secteur, c'est un zonage. Tout le territoire a été cartographié avec des zones où on peut construire, des zones où on ne peut pas construire, des zones où on peut mettre des entreprises, et ainsi de suite. Il a été fait dans les années 72-82. À cette époque-là, on ne parlait pas du changement climatique, on ne parlait pas de la perte de biodiversité. Donc effectivement, on a cet héritage lourd qui arrive. Mais je voudrais mettre quand même un petit bémol par rapport à cette situation-là. C'est que Les premières cartes d'aléas d'inondation, elles datent de 2007. Et puis après, on a les cartes de ruissellement auxquelles professeur Rodregré a travaillé beaucoup. Et déjà en 2007, 93% du stock bâti était déjà présent en Wallonie. Donc on ne peut pas reprocher quelque part aux gens d'avoir mal construit quand ils n'avaient pas l'information, parce que l'information est arrivée très tardivement. En 2007, ça fait à peine 19 ans. Donc aujourd'hui, on est confronté à devoir gérer surtout un stock bâti qui va être percuté par les inondations. Alors il y a deux types de grandes inondations, et c'est important de bien comprendre les différences. C'est que nous avons des inondations par débordement des cours d'eau, par débordement des rivières, et des inondations par ruissellement, comme on vient d'en parler. Il faut savoir qu'en Wallonie, l'inondation par ruissellement est beaucoup plus importante que par débordement de rivière. Ça, c'est pas quelque chose qu'on avait immédiatement en tête. Et que sur la Wallonie, c'est quand même un tiers des ménages wallons qui sont exposés à un aléa, que ce soit par débordement ou que ce soit par ruissellement. Donc on n'est pas en train de parler d'une petite marginalité quelque part, c'est un tiers des ménages wallons. Donc c'est plus de 500 000 ménages wallons qui sont exposés à cette problématique-là.
8: Oui, c'est vrai qu'on peut avoir eu l'impression ces dernières décennies que quand on parlait d'inondation, c'était des choses qu'on voyait d'ailleurs en général venir avec un peu d'anticipation, parce qu'on suivait les cours d'eau qui commençaient à se rapprocher d'une côte d'alerte et puis qui allaient déborder, et puis on avait certaines zones qui étaient plus ou moins pré-identifiables où on voyait qu'on avait des inondations. Ici, ce qui s'est passé dans le cas des inondations de 2021 de manière extrêmement forte et dans une moindre mesure ici le 30 mai dernier, c'est vraiment qu'à un moment donné, on a beaucoup d'eau qui tombe dans une zone assez limitée, ça ruisselle, et là tout d'un coup, certaines personnes qui n'imaginaient sans doute pas être vulnérables sur ce plan-là, découvrent qu'il peut y avoir de l'eau dans leur maison et de l'eau parfois dans des quantités très importantes. Ça veut dire qu'aujourd'hui, on est en train et on doit repenser un peu la façon dont on considère le risque d'inondation dans un contexte de climat qui se réchauffe et où ces épisodes-là pourraient devenir de plus en plus intenses.
2: Ah oui, tout à fait. Ce que les climatologues nous expliquent, c'est que les événements extrêmes vont de plus en plus devenir la norme. Or, le problème, et Aurore Degré en a parlé, c'est que nos infrastructures, nos réseaux de gestion d'eau, d'égouts, ne sont pas du tout dimensionnés pour les extrêmes. Donc ça, c'est déjà un élément infrastructurel qui fait qu'on n'est pas capable de gérer. Ce qui arrive aujourd'hui, c'est qu'en fait, on bascule dans une nouvelle ère et où on doit repenser, quelque part, je dirais bien, une nouvelle géographie des risques. Avant, antérieurement, quand on disait « oui, on est dans un aléa très faible », on ne se tracassait pas trop, ça n'arrivait jamais. Aujourd'hui, on sait que le fait qu'un aléa très faible, effectivement, puisse arriver, eh ben, on l'a vu en juillet 2021, ça arrive. Et effectivement, on voit que des éléments qui étaient imaginés comme étant des crues centennales, aujourd'hui, quand on analyse les événements de juillet 2021, qu'on les intègre dans les séries statistiques, on s'aperçoit que ça devient des éléments de récurrence de 25 ans ou de 50 ans. Donc on voit qu'il y a vraiment eu un virage au niveau des aléas auxquels on va être exposé. Donc c'est vraiment toute une grande réflexion. Donc c'est pas juste une réflexion au niveau de l'urbanisation que l'on doit avoir, mais c'est une réflexion au niveau de l'ensemble du territoire. La question n'est pas de savoir est-ce qu'on va mettre un égout d'un diamètre de 1 mètre au lieu d'un diamètre de 60. La question, c'est comment est-ce qu'on repense la totalité du territoire pour faire face aux enjeux climatiques qui nous arrivent.
8: Et là, évidemment, on rentre dans un enjeu assez complexe. Ça veut dire qu'on ne doit plus seulement se dire, tiens, là vous pouvez construire, là vous pouvez pas construire parce que vous êtes dans une zone risquée, ou bien attention, parce que là vous pourriez modifier l'écoulement par rapport à tel petit village qui est en contrebas. Il faut dézoomer complètement sur l'ensemble de bassins versants, parfois très, très larges, et considérer l'ensemble du paysage, si je puis dire, dans une politique transversale. Aujourd'hui, on est obligé de faire ça un peu partout en raison de ces conditions de changement climatique.
2: Et donc, effectivement, les communes ont eu l'habitude de fonctionner au sein de leur périmètre communal. Ici, et ça l'a très bien démontré lors du GDM 2021, c'est qu'on doit commencer à penser en bassin versant. Par exemple, le bassin versant de la Vesdre, c'est 700 km², c'est plus de 25 communes qui sont concernées par le bassin versant. Et toute action qu'une commune va avoir des répercussions à la fois en amont et à la fois en aval. Chose qui était assez étonnante, on pensait que c'était juste ce qui se passait en dessous qu'allait être impacté, mais c'est aussi ce qui se passe au-dessus. Ce qui se passe sur les plateaux va impacter ce qui se passe dans les fonds de vallée. Donc ça oblige à avoir une vision vraiment transversale au niveau de l'ensemble d'un bassin versant, mais ça oblige aussi à avoir une vision transversale du niveau institutionnel. Jusqu'à présent, on avait l'aménagement du territoire qui était cantonné aux zones urbaines, on avait tout ce qui concernait l'agriculture et la

0: notamment l'enjeu agricole. Vous avez déjà évoqué le sujet Aurore Degré tout à l'heure. Il y a le type de culture aussi qu'on va installer, la façon dont on va traiter les sols, qui va les rendre plus ou moins absorbants à cette eau qui tombe. Donc pour vous, pour le futur, on doit s'interroger sur la façon dont on construit les cultures, mais aussi le type de culture que l'on va autoriser dans certaines régions. Tous ces éléments-là doivent entrer dans l'équation.
1: Tous ces éléments doivent entrer dans l'équation en se rappelant aussi que le changement climatique, c'est des pluies plus intenses à certains moments, mais c'est aussi des sécheresses plus longues à d'autres moments. Et donc on a tout intérêt à ce que le sol puisse effectivement jouer ce rôle tampon que naturellement il nous rend, c'est un service qu'il nous rend naturellement. On doit faire en sorte qu'il récupère cette capacité-là. Et donc effectivement, nos cultures, elles doivent soutenir notre système alimentaire, en partie aussi notre système de production d'énergie, on peut l'entendre, mais il faut vraiment se poser la question de ce dont on a besoin. Il y a ce système alimentaire, mais après, toutes ces terres agricoles doivent aussi nous rendre des services en termes de soutien de la biodiversité, amortissement des flux d'eau, infiltration d'eau dans les nappes pour que pendant les périodes sèches, on ait de l'eau à disposition, etc. Donc nos terres agricoles sont des lieux dans lesquels on peut gérer l'impact du changement climatique, parce que la pluie, on ne la changera pas, malheureusement, c'est une question mondiale. Mais quand ça arrive sur le territoire, là, on a la main pour gérer. Et on a vraiment intérêt à restructurer des paysages beaucoup plus complexes et surtout beaucoup plus diversifiés. Et c'est dans ce sens-là que je dis qu'il faut faire aussi un lien avec notre alimentation, parce que finalement, nous sommes importateurs nets de toute une série de choses, notamment les céréales panifiables. Peu de gens le savent, mais on ne les produit pas chez nous. Pourquoi pas ? Alors que ce sont des cultures qui protègent les sols, qui permettent aussi d'avoir une belle couverture au moment des orages. Donc il y a des vraies questions de fond à se poser sur l'adéquation entre notre agriculture et nos besoins, et relocaliser un certain nombre de choses, parce qu'il y a beaucoup de solutions dans le domaine agricole. L'agriculture peut vraiment être partie de la solution et rendre service à la société, mais malmenée, vraiment orientée vers le business, elle peut être extrêmement délétère. Donc il y a vraiment un débat de société à avoir. Quelle agriculture voulons-nous ? Quel type de paysage voulons-nous pour pouvoir vivre sereinement justement dans les vallées ?
0: Oui, parce qu'il n'y a pas que l'enjeu de ce qui peut se passer en cas d'orage vraiment majeur comme ceux qu'on a connus. Ce que vous pointez là est important, c'est de dire, à un moment donné, si quand il y a des pluies importantes, et on sait qu'avec le réchauffement climatique, on va avoir peut-être moins de jours de pluie, mais des jours de pluie plus denses, si tout ça part avec de la boue directement à la rivière, et puis dans le fleuve, et puis jusqu'à la mer, c'est de l'eau qu'on n'a pas après dans les nappes. Donc tout ça, ça doit être pensé aussi. Concrètement, ça veut dire quoi ? Il y a l'enjeu du type de culture. Hein, vous nous dites, avoir autant de pommes de terre, peut-être ça n'a pas beaucoup de sens, on devrait peut-être avoir plus de blé panifiable notamment. Sur la façon dont on va construire aussi les espaces de culture, est-ce qu'il y a moyen d'éviter comme ça d'avoir des grands sillons qui vont conduire l'eau directement vers les maisons ou vers la rivière ? Est-ce qu'on peut penser, tout en restant dans une logique qui soit rentable pour les agriculteurs dans leur culture ?
1: Ah, bien entendu, cette logique doit être de rentabilité, elle est importante, ce sont des exploitations, ce sont des entreprises qui doivent être rentable, mais quelque part, quand elles rendent un service à la société, ça vaut la peine aussi de se poser la question, est-ce que ça ne mérite pas quelque part rémunération? Mais des parcelles qui ont des tailles beaucoup plus raisonnables, hein, pour le moment, on a des parcelles qui sont des superficies très importantes, on parle souvent en agroécologie d'une surface de 5 hectares comme étant une taille raisonnable. Moi, je préfère parler de taille selon la pente, en fait, hein, de limiter la longueur de la parcelle selon la pente. Et peut-être que les parcelles peuvent être plus grandes, mais être dessinées en fonction du paysage, en fonction du relief, pour que les pentes soient freinées, soient interrompues. Laisser de l'espace à la nature aussi, hein, ça peut paraître étonnant, mais il faut savoir qu'au Danemark, il y a une décision très ferme pour que 15% de la surface agricole utilisable soit consacrée à nouveau à la nature. Et quand on regarde dans les terres qui ont été abîmées ici par les inondations, on est très vite à 5-10% de terres où il y aura de façon pas de production, les sédiments recouverts les cultures, ce sera perdu pour la récolte. Et donc pourquoi pas essayer que ces 10% ils soient bien positionnés dans le paysage pour faire des mares, des zones tampons, des haies, des espaces entre différentes parcelles. Et donc repenser vraiment le paysage de manière à le structurer pour qu'il amortisse l'eau et qu'il lui permette de s'infiltrer. C'est les principes un peu qu'on appelle aujourd'hui d'hydrologie régénérative et qui permettent de restaurer un cycle de l'eau beaucoup plus naturel et remplacer ce principe de drainage, évacuation, rectification des cours d'eau qui a prévalu par le passé mais qui nous amène à des manques d'eau pendant les périodes sèches.
0: Et on a compris que vous nous disiez aussi peut-être qu'il faut penser à comment on rémunère aussi les agriculteurs pour ce qu'ils font là, alors qui rend service Absolument. À la nature.

0: et avec aussi un enjeu financier pour la société. Joël Privot, vous, si vous deviez pointer quelques enjeux de mesures intéressantes à penser en matière d'urbanisme par rapport à cette nouvelle donne. Vous avez dit qu'il faut réfléchir sur l'ensemble des bassins. Si on veut aller plus concrètement alors sur des mesures qu'on peut mettre en œuvre, vous pensez à quoi ?
1: Alors, il y a une mesure qui est globale à l'échelle de la région wallonne. Ici, on prend juillet 2021, là où le Nid a été inondé, et ce sont nos voisins flamands qui ont révisé le porte-secteur. Et donc ici, on a, je pense, un gros besoin, on en a parlé au début, de réviser le porte-secteur. Nos amis flamands ont compris que le porte-secteur contenait quantité de zones urbanisables qu'il ne faut surtout plus urbaniser. Dans le cadre du schéma VES, on avait identifié plus de 200 hectares qu'il ne fallait absolument pas urbaniser. On a encore de la zone, par exemple, d'habitat qui se trouve dans le Lit majeur et même dans le Lit mineur qui peuvent être inondés. Donc là, il faut avoir le courage politique de dire, on révise le porte-secteur. Secteur une fois pour toutes, parce que sinon on va toujours au-devant d'un certain nombre de problèmes.
0: Quitte à dire à certains qui ont déjà construit, vous allez devoir bouger et on va reprendre vos terrains ?
1: Non, ici moi je parle de terrains qui sont vierges de toute construction. Donc ceux-là, on peut y aller franco. Je pense qu'il y a vraiment une réflexion à avoir et un courage politique à avoir là-dessus. Mais à l'échelle de la région wallonne, nos voisins flamands, je dis, on s'en arrive à faire 2000 hectares. Donc c'est tout à fait faisable. Autre chose, je pense au niveau des milieux urbains. Je pense que toute la gestion des sols est un élément important. Donc désimperméabiliser au maximum les milieux urbains. Regardez, dans une quantité de cours d'école, par exemple, qui appartiennent aux pouvoirs publics, ben on peut très bien les désimperméabiliser. C'est ce qui se fait à Bruxelles, c'est ce qui se fait à Paris, c'est ce qui se fait un peu partout. Pareil pour toute une série de grands parkings. Je pense réfléchir et avoir le courage de dire qu'un certain nombre de bâtiments qui se trouvent, c'était le cas de la Vesre, le long de l'eau, ben seront toujours inondés. Est-ce que ça vaut la peine de les maintenir ? Et il y a une toute grosse opération d'achat ou d'expropriation le long de la Vesre pour redonner la place à l'eau en supprimant des bâtiments. Donc en fait, ça peut être avoir un impact individuel sur les personnes concernées, mais ça va avoir un impact collectif gigantesque parce que ça redonne de la place à l'eau là-dessus. Donc je pense qu'il y a toute une série de mesures qui peuvent être véritablement mises en œuvre pour réduire effectivement les impacts du réchauffement climatique.
0: Et on retiendra dans ce que vous nous dites tous les deux qu'en tout cas il faut y réfléchir, il faut anticiper parce que là il y a des enjeux qui dépassent même les simples orages. On est malheureusement déjà au bout, il y avait certainement encore beaucoup de choses à dire, mais on aura l'occasion de refaire des émissions sur le sujet. Merci à Valentine Gourdange et à Sarah Pousset en coulisses. Dans un petit instant ce sera notre journal de 13h. Merci à tous les deux d'avoir été avec nous.
1: Merci.
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14: Patrick Bruel est en garde à vue. Le chanteur français est accusé de viol et d'agression sexuelle. Quelles sont les règles imposées aux policiers en cas de manifestation de jeunes? Quelle est leur formation? François Corbiot viendra nous répondre. Les tirs ont repris au Moyen-Orient. Israël et l'Iran s'attaquent. Une première depuis la trêve conclue il y a 2 mois. Les Diables en Amérique. Leur avion vers la Coupe du Monde de football doit décoller dans une grosse demi-heure. Bonjour, Patrick Bruel a donc été placé en garde à vue en France. Il est auditionné dans le cadre des plaintes pour violences sexuelles déposées à son encontre. Alison Delpierre, le chanteur français, est entendu par les enquêteurs dans les locaux du 1er district de la police judiciaire à Paris.
17: Oui, il doit s'expliquer et répondre aux questions des enquêteurs sur les faits nouvellement connus de la justice. Des informations révélées par nos confrères de France Info ce matin et confirmées par le parquet de Nanterre en charge de l'enquête. Ce parquet a justement précisé que l'enquête en cours porte sur les faits dénoncés par 3 femmes pour agression sexuelle et tentative de viol entre 1997 et 2001, mais aussi notamment sur des faits de viol ou tentative de viol dénoncés ensuite par d'autres femmes. Au total, le chanteur de 67 ans sera interrogé sur des faits concernant au moins 13 victimes. La plainte belge aussi, puisqu'elle a fait l'objet d'une dénonciation officielle à la France par le parquet de Bruxelles. Ça signifie en gros que le sort de ce dossier est donc aux mains du parquet de Nanterre, une manière de centraliser les informations judiciaires en vue de plus d'efficacité.
14: Et combien de temps peut durer cette garde à vue ?
17: Eh bien, la durée initiale d'une garde à vue est de maximum 24 heures, mais elle peut être prolongée pour atteindre 48 heures. Soit, comme elle a débuté à 8h25 ce matin, elle pourrait durer jusqu'à mercredi matin. Et à son issue, Patrick Bruel sera remis en liberté ou présenté au tribunal.
14: Merci Alison pour toutes ces précisions. Le vote est passé, mais la colère stagne toujours. Au collège Saint-Vincent à Soigny, dans le Hainaut, 250 élèves de 5e et 6e secondaire ont manifesté ce matin pour dénoncer les mesures d'économie dans l'enseignement francophone. Pour eux, il faut continuer à se mobiliser, même si le vote est acté. Arnaud Montero.
18: Est-ce que manifester ne serait pas un bon prétexte finalement pour rater les cours ou tenter de faire annuler les examens? Timour ne doute pas un seul instant au moment de répondre.
19: Ceux qui sont les plus engagés, c'est des rétos. Ils ont déjà quasiment joué leur année. Ils n'ont pas d'intérêt à annuler les examens, quoi.
18: Manifester alors que le décret programme a été voté semble pertinent pour Tavimba.
20: Il y a encore des réformes, il y a encore un troisième décret qui va arriver. C'est important de le savoir parce qu'ils vont le faire, je suis sûre, ils vont le faire en juillet, en août, quand tout le monde aura oublié l'école. Donc c'est important de montrer qu'on n'a pas oublié, qu'on sait quelque chose qui va arriver. Et ça, c'est ce qui est très important.
18: Présents ce matin, les enseignants semblent touchés par le soutien des élèves. Madame Depose, professeure de français, refuse de parler de manipulation.
21: Que ça, c'est très facile d'utiliser cet argument-là pour dévaloriser encore une fois face à l'opinion publique l'image des enseignants. Ici, vraiment, on le répète, c'est une initiative qui émane vraiment de nos élèves.
18: Pour manifester, les élèves ont demandé des autorisations à la commune, à la police et à la direction, représentée par le principal Benoît Leroy.
22: Ça permet aux élèves d'exprimer leur citoyenneté, de devenir de futurs citoyens.
18: Tous les élèves ont regagné leur classe sans exception sur le coup de 10h.
14: Le reportage à Soigny d'Arnaud Montero. Rassemblement aussi à la Louvière ce matin, on est toujours dans le Hainaut. Un cortège d'étudiants a défilé, mais la situation a quelque peu dégénéré avec une quinzaine d'interpellations. Des jeunes parlent de violences policières devant une école de la Louvière. Du côté de la police, on réfute. Les forces de l'ordre disent avoir retrouvé du matériel problématique dans les sacs à dos, des matraques télescopiques notamment, ou encore des feux d'artifice. Et quelles sont les règles pour les policiers face à de jeunes manifestants? Quelles sont les formations? La semaine dernière, les manifestations contre les réformes de l'enseignement ont donné lieu à des réactions pour le moins musclées, gaz lacrymogène, coups de matraque, autopompe. Une enquête est en cours. François Corbiot.
0: Les images ont tourné en boucle tout le week-end et pour le délégué général aux droits de l'enfant, elles sont très problématiques.
1: La gestion des manifestations de ces derniers jours, de mon point de vue, est un échec parce que quand on voit des jeunes qui manifestement ne représentent pas un danger pour l'ordre public et qui sont menottés, qui sont matraqués, qui sont exposés à des gaz lacrymogènes, c'est assez interpellant et inquiétant.
0: Souleymane Agdim demande que l'action policière soit adaptée, proportionnée et surtout strictement nécessaire. Mais pour Eddy Keno, permanent CGSP, les policiers sont suffisamment formés. Il attend les résultats de l'enquête.
2: Dans la formation de base du policier, il est clairement programmé, évidemment, toute la législation en matière de jeunesse, ce qu'on peut faire et ce qu'on peut pas faire. Là, on est dans le cadre de la gestion négociée de l'espace public et donc l'utilisation de ces moyens ne fait pas de distinction puisqu'on est face à un groupuscule et un groupement de personnes. Donc, je veux dire, on ne fera jamais de distinction. En principe, on est là dans le cadre de la gestion négociée de l'espace public.
0: Le délégué général aux droits de l'enfant demande, lui, un véritable plan de formation pour mieux outiller les policiers dans la gestion de ce type de manifestation.
14: Les explications de François Corobio. Israël et l'Iran ont repris leurs attaques directes. C'est la première fois depuis 2 mois et les alertes ont retenti. On entend les sirènes d'alarme et une interception de missiles, c'était la nuit dernière et ce matin en Israël. Des explosions également entendues dans plusieurs villes d'Iran. Daniel Fontaine, quel est le bilan de ces dernières heures?
23: Alors il n'y a pas de victimes signalées à cette heure, mais l'Iran a tiré 6 salves de 30 missiles au total contre Israël. Les gardiens de la révolution disent avoir visé 2 bases aériennes et une usine pétrochimique à Haïfa sur la côte. La censure israélienne interdit aux médias locaux de dire si des sites stratégiques ont été atteints. Les écoles restent fermées en Israël et plusieurs compagnies aériennes suspendent leurs vols vers Tel Aviv. En Iran, des explosions ont également été entendues dans plusieurs villes. Le trafic aérien est suspendu à Téhéran. Une usine pétrochimique a été endommagée.
14: Et pourquoi cette reprise des bombardements réciproques entre l'Iran et Israël ?
23: Alors, l'Iran avait prévenu que le cessez-le-feu avec Israël incluait le Liban. Téhéran avait promis de répliquer à toute attaque contre Beyrouth. Or, hier, Israël avait mené des frappes contre la banlieue sud de Beyrouth, faisant 2 morts. Ces frappes éloignent un peu plus la perspective d'un accord entre les deux pays, même si des contacts diplomatiques ne sont pas rompus. Le président américain Donald Trump appelle Israël et l'Iran à cesser de tirer. Mais son injonction hier au Premier ministre israélien de ne pas répliquer n'avait déjà pas été entendue.
14: Merci Daniel. Et cette reprise des hostilités au Moyen-Orient fait grimper une nouvelle fois les cours du pétrole. Les bourses, elles, plongent dans le rouge. Les Philippines touchées par un puissant séisme proche de 8 sur l'échelle de Richter. Sur les premières images qui nous sont parvenues durant une classe à ciel ouvert, on voit cette terre qui tremble et des élèves qui tanguent. Plusieurs bâtiments se sont effondrés dans l'archipel. Le bilan ce midi était de 15 morts et d'une centaine de blessés. Ils sont dans l'avion. Les Diables Rouges sont sur le point de s'envoler pour les États-Unis. Leur avion est sur le tarmac de l'aéroport de Bruxelles. Leur destination, Seattle, leur camp de base. Dans tout juste une semaine, les Belges joueront leur premier match de Coupe du Monde contre l'Égypte. Manuel Jousse, vous allez suivre les Diables pour nous. Vous les suivrez déjà dans l'avion et le grand départ se profile.
24: Oui, décollage prévu dans une bonne demi-heure à bord de l'Airbus A330 de Brussels Airlines, le plus gros de la flotte. Il faut dire que le trajet est long. Après Sao Paulo en 2014, Moscou en 2018 et Doha en 2022, c'est Seattle qui attend les Diables Rouges au bout de 10 heures de vol. Les joueurs porteront des lunettes de luminothérapie durant le voyage et il leur est conseillé de ne pas trop dormir avant le décrassage prévu dès l'arrivée à Seattle. Ensuite, il faudra évidemment digérer les 9 heures de décalage horaire. Quand on sait que l'organisme humain assimile 1 heure de décalage par jour passé sur place, il faudra donc 9 jours au total pour que le groupe se fasse totalement à l'horaire de la côte ouest. Durant les jours qui précèdent l'entrée des Diables dans le tournoi contre l'Égypte lundi prochain, les horaires d'entraînement seront donc adaptés avec des rendez-vous très matinaux pour permettre une transition en douceur.
14: Merci Manu et bon vol Manuel Jousse qui sera notre envoyé spécial aux États-Unis. Une Coupe du Monde à suivre bien évidemment en radio, en télé, sur notre site internet et sur les réseaux sociaux de la RTBF. C'est la fin de ces informations. Bel après-midi en notre compagnie.
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3: 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Éric le Rouge fut un chef au sang chaud. Il a mené les Vikings de l'exil norvégien jusqu'à la fondation d'un nouveau monde au Groenland. Son fils Leif l'Heureux poursuivra la saga. Son arrivée sur les rivages du Vinland prouve que les navigateurs nordiques ont découvert l'Amérique 5 siècles avant Christophe Colomb. Alors que faut-il en penser? Nous allons bien voir avec Dominique Lebrun, écrivain de Marine. Ensuite, après 14h, nous nous intéresserons au collectionnisme ou l'art de collectionner qui possède des ressorts divers, hein, psychologiques, pathologiques ou simplement ludiques. Un jour dans l'histoire et quelques autres, c'est dans 3 minutes.
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3: Nous sommes vers l'an 965. Thorvald Haraldsson, qui s'est rendu coupable d'un crime terrible, est banni de Norvège. Il prend alors les chemins de l'exil en passant par les côtes sauvages de l'Islande avec son fils adolescent Eric, surnommé le Rouge. Quelques années plus tard, Eric, à son tour, fait couler le sang et se retrouve proscrit, condamné à errer sur les mers. Mais des rumeurs de terres mystérieuses à l'ouest lui sont parvenues aux oreilles. Eric s'enfonce alors dans le le brouillard et les glaces pour découvrir une contrée qu'il baptise Groenland, Terre Verte. Nous verrons bien les raisons stratégiques de ce nom. C'est dans ce sillage qu'en 985, un marchand nommé Bjarni Herjolfsson s'égare lors d'une tempête et devient le premier Européen à apercevoir, sans y débarquer, les côtes boisées d'un continent inconnu. 15 ans plus tard, le fils d'Éric le Rouge, Leif l'Heureux, décide de transformer la découverte visuelle de Bjarni en réalité tangible. Il achète le navire du marchand et navigue vers ses rivages mystérieux, découvrant des terres qu'il nommait Helluland, Markland, avant de poser le pied au Vinland, le pays du vin, un véritable paradis où la vigne pousse spontanément. L'épopée vire pourtant au cauchemar lorsque les colons se heurtent aux autochtones, les affrontements seront foudroyants. Longtemps resté dans l'ombre des légendes, cette présence viking en Amérique est aujourd'hui une certitude. Grâce à l'astrophysique, nous savons que des navigateurs nordiques occupaient la base de Lance au Meadows à Terre-Neuve, au large de la côte est du Canada, en l'an 1021, 5 siècles avant que Christophe Colomb ne lève l'ancre. Alors que sait-on encore de ces explorations vikings vers l'Amérique? Voyons voir.
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1: Ah, Éric le Viking. Qu'est-ce que tu vois, Éric?
2: Je vois le monde.
1: Fort loin au milieu de l'océan occidental, il est une terre.
3: Un extrait de la saga des Grolandais, lu... Non, ici, c'est le film Éric le Viking, pardon, réalisé par Terry Jones, sorti en 1989. Et pour évoquer donc cette saga des Vikings vers l'Amérique, nous sommes en compagnie de Dominique Lebrun. Bonjour, Dominique Lebrun.
5: Bonjour.
3: Écrivain de marine, et vous êtes l'auteur d'un ouvrage qui a paru chez Talendier, Éric le Rouge, la saga des Vikings vers l'Amérique. Alors dans votre ouvrage, vous explorez la dimension historique et mythique de l'épopée viking vers le continent américain. Vous vous êtes plongé, Dominique Lebrun, dans les récits, les sagas islandaises, longtemps perçues comme de simples récits légendaires. Aujourd'hui, on sait que ces récits ne sont pas de simples légendes. Encore faut-il pouvoir les décoder. C'était compliqué, cette tâche.
5: Ah, vous posez la bonne question, c'est-à-dire que avant que l'on décide de faire cet ouvrage, j'avais déjà écrit un ouvrage sur les Vikings et j'envisageais très sérieusement que les Vikings aient pu débarquer en Amérique. D'ailleurs, on avait un emplacement qui était à peu près certifié et même reconnu. Bien. Et puis en 2021, on découvre tout d'un coup que en 1021 très précisément, grâce à ce qu'on appelle la dendrochromie, c'est-à-dire l'étude des cercles du bois, on découvre qu'en 1021 très précisément, sur l'Anse Meadows, il y avait bel et bien un camp viking. À ce moment-là, j'ai pris le problème dans l'autre sens. Mm-hmm. Puisque nous savons qu'ils y étaient, comment cela a-t-il pu se passer ? Alors... Les sources dont on dispose sont relativement rares. Ce sont deux sagas qui sont courtes, le récit des Groenlandais et la saga d'Éric le Rouge. Et... A priori, on peut se dire, ce sont des textes courts, ça se lit à toute vitesse, ouais. Qu'est-ce qu'on va en sortir ? Surprise. J'avais oublié qu'à l'époque de la calligraphie, à l'époque où donc c'était des moines copistes qui, avec leurs plumes de l'encre sur des parchemins, écrivaient des textes, il n'était pas question d'écrire pour ne rien dire. Chaque mot avait un sens très précis et chaque phrase devait être riche d'informations. Donc, j'ai pris mon temps et j'ai lu très scrupuleusement, non pas les sagas dans le texte, parce que je suis désolé, l'ancien norrois, je ne pratique pas, mais en revanche, j'ai utilisé 2 traductions françaises et 2 traductions anglaises. J'ai fait des colonnes, ouais. Avec donc les événements, le récit, etc. Et en croisant tout ça, j'ai été stupéfait de découvrir un récit d'une précision extraordinaire. J'ai beaucoup travaillé ensuite sur cartes pour reproduire les navigations potentielles, découvrir les chiffres et les nombres qui étaient en fait des nombres symboliques ou mythiques, qui n'avaient aucune importance, mais j'ai trouvé beaucoup de petits détails sur les notions de marée, de courant, d'accident sur un bateau qu'on réparait, etc. qui me ramenait dans une certitude absolue, une vérité totale, que ces récits disaient avec beaucoup de détails la vérité vraie.
3: Alors, on va vous accompagner tout au long de vos recherches et des résultats de ces recherches, Dominique Lebrun. Notre voyage commence vers l'an 965, donc avec ce Thorvald Asvaldsson, reconnu coupable d'un meurtre. On est dans le district de Yadar, en Norvège. Oui. Alors, qui est cet homme et que se passe-t-il pour lui ?
5: Alors, ça, c'est la grande inconnue sur laquelle j'ai imaginé tout ce qui avait pu arriver. Alors d'abord, on se trouve dans une région qui est aujourd'hui celle de Stavanger, donc dans le sud de la Norvège. Et il faut savoir que la peine de mort n'existe pas chez les Vikings en Norvège. Et en revanche, on est banni. Mmh. Alors maintenant, c'est un meurtrier. Qu'est-ce qui a pu se passer ? Eh bien, en fait, il y a toute chance que ce soit un conflit de voisinage qui a mal tourné, oui. Et c'est ce qui arrivera d'ailleurs à Eric plus tard en Islande, on y viendra, ou bien alors c'est tout simplement une de ces redoutables querelles d'après-boire qui se pratiquent beaucoup, puisque tous les ans, vers Noël, donc le Noël des chrétiens, bien sûr, cette fête qui base le moment où les jours vont rallonger, on distille, on brasse une bière spéciale qu'on appelle la bière de Noël, qui est vraiment faite pour s'alcooliser à outrance. Et puis, ben, évidemment, au bout de la deuxième, troisième coupe, puisque ces verres n'ont pas de pied de façon à ce qu'on ne puisse pas les reposer, arrivent les moments, les discussions un peu tendues, et puis qu'un couteau sorte ou qu'un coup de poing parte, et puis ça fait un mort. Ouais. Voilà. C'est sans doute ce qui est arrivé.
3: Et comme il n'y a pas, vous le disiez, de peine de mort, il est banni, hein, Thorvald Asvaldsson, et il part, donc il quitte le territoire, l'Islande, enfin il part vers l'Islande avec son fils, Éric le Rouge, qui a une quinzaine d'années.
5: Alors, si. Voilà. Et là, encore une fois, il faut imaginer. Il est banni. Il part pour l'Islande. Si cet homme avait été célèbre et riche et avait eu son bateau, on aurait des détails. Il n'y en a pas. Ça veut dire qu'il a cherché un bateau qui partait pour l'Islande et qu'il accepte, lui, son fils. J'imagine sans doute le reste de la famille aussi. Ouais. Mais ça, la saga n'en dit rien, mais qu'importe, ça ne change rien. Le fait est qu'il trouve un embarquement qui va les mener dans le nord-ouest de l'Islande. Ouais. Ce qui est assez étonnant, puisque c'est tout à fait à l'opposé de la Norvège. On aurait pu imaginer que ce serait plutôt le sud-est de l'Islande. Non, ils vont faire le grand tour. Du coup, je me suis attaché à déterminer les circonstances dans lesquelles, à la voile, sur les bateaux dont ils disposaient, ils ont pu faire le tour de l'Islande.
3: Ouais. Oui, les conditions météorologiques,
5: très loin.
3: Ouais, c'est très compliqué dans des conditions extrêmement pénibles.
5: Eh bien, oui et non, puisque à l'époque, la notion de climat et de temps est beaucoup plus régulière qu'aujourd'hui. La navigation, par ailleurs, était très réglementée. On n'avait pas le droit d'appareiller avant la fin du mois d'avril. En Norvège, c'était tant que les bourgeons ne sont pas apparus, il n'est pas question de prendre la mer. Donc, à partir de là, j'ai pu imaginer très facilement qu'ils ont fait une traversée avec des vents de nord-est, c'est-à-dire qui étaient portants. Et si on regarde en fait la géographie entre la Norvège et l'Islande, cette navigation est beaucoup plus évidente qu'il n'y paraît. Parce que sur une route directe qui est travers au vent de nord-est, et ça les Vikings savent bien le faire, on trouve en ligne droite, et c'est là où c'est absolument merveilleux, d'abord les îles Shetland et ensuite les îles Féroé. Ce qui fait que cette navigation qui paraît très très longue, en fait elle est divisée en trois tronçons qui sont beaucoup plus courts et avec des îles qui sont très hautes, faciles à repérer. Et c'est là où j'ai commencé à démonter le mythe des Vikings qui avaient une espèce de talent surnaturel à naviguer, etc. Non, non, tout cela s'explique. Ouais. Tout cela s'explique.
3: On va les accompagner encore lorsqu'ils arrivent donc sur ces terres d'Islande. Mais une petite parenthèse à propos du surnom d'Éric, Éric le Rouge, on va beaucoup l'évoquer aujourd'hui, Dominique Lebrun. Oui. Ça n'est pas rare hein, d'avoir des surnoms chez les Vikings.
5: Ah, tout le monde a son surnom, en fait. On a le principe déjà qu'on n'utilise guère que le prénom et qui est suivi de son ou de dotir, suivant ce que l'on est, garçon ou fille. Ouais. Donc on reprend le prénom du père pour faire un nom. Débrouillez-vous avec ça. Et à ce moment-là, les surnoms, c'est sûr que ça rend grand service.
3: Et le rouge, vous faites une hypothèse, peut-être parce qu'il aurait été capturé lors d'une razzia, c'est ça ?
5: Oh, mais je pense que rouge, parce que rouquin, il y a très certainement, c'est un descendant d'esclaves capturé dans les îles irlandaises ou écossaises, très, très vraisemblablement.
3: Alors, on peut imaginer donc que ces marins sautent à terre pour tirer la coque au sec, assez haut pour l'immobiliser, c'est ce que vous écrivez, hein, Dominique Lebrun.
5: Absolument.
3: Mais pas trop non plus, afin de faciliter l'appareillage. Le lendemain, les Vikings s'activent, on collecte en haut de la plage du bois flotté, on aménage un foyer dans le sable, on bat la pierre et le briquet de bronze, comme contre l'amadou. Alors qu'est-ce que c'est que l'amadou ?
5: Alors l'amadou, c'est curieux, vous me posez la question, parce que je fais partie d'une génération où quand on était gamin, on a tous eu un briquet à amadou dans les poches. L'amadou, c'est un champignon en fait, qui se présente comme une espèce de texture, un peu comme du coton. Et il suffit qu'une étincelle approche l'amadou, et immédiatement il se transforme en braise. Y compris quand c'est mouillé. Donc il suffit de le battre avec deux pièces de bronze, par exemple, c'est ce dont disposaient les Vikings, et ça s'enflamme. Ouais. Alors en plus, les Vikings avaient comme allume-feu quelque chose qu'on pratique encore beaucoup, beaucoup en Scandinavie, c'est l'écorce de bouleau. L'écorce de bouleau, même mouillée, ça prend feu.
3: Alors comment sont-ils accueillis, ces individus qui viennent de Norvège et qui arrivent en Islande, Dominique Lebrun ?
5: Alors, à l'époque, l'Islande est déjà bien habitée, je dirais qu'il y a bien 30 000 habitants, et les terres utilisables sont assez rares. En revanche, il y a une tradition d'accueil qui est systématique. Mmh. On peut donc imaginer que Thorvald et son fils Eric débarquent, se présentent aux notables qui dirigent cette communauté, et ce notable a le pouvoir de leur attribuer une terre. Alors que se passe-t-il ? Est-ce qu'on leur donne une terre vierge et les moyens de la développer ? C'est-à-dire des outils et des semences. Est-ce qu'ils sont employés dans une structure chez un agriculteur qui existe déjà ? Ce serait plutôt mon hypothèse. Ouais. Le fait est qu'en très peu de temps, le père et le fils réussissent à acquérir une notoriété par leur travail et leur efficacité. Mmh. C'est-à-dire que lorsque l'on présente Éric le Rouge comme un sanguin plutôt, qui pète les plombs et qui tue ses voisins, dit attention, certes, il a le sang chaud, ouais, mais c'est quelqu'un qui a travaillé énormément, ils ont rentabilisé le terrain, mieux que ça, il fait un mariage, un beau mariage, mm-hmm, qui le rend maître d'un très grand domaine. C'est donc quelqu'un qui a une stature humaine beaucoup plus importante que celle d'un quelconque petit voyou ou bagarreur. C'est un personnage.
3: Alors, mais vraisemblablement, il y a des témoignages, en tout cas des récits de violence perpétrés par Éric le Rouge.
5: Ah oui. Alors, on a une histoire épouvantable. Alors là en revanche, la saga, là, autant pour Thorvald, on n'a aucun détail. Ouais. Là, on sait complètement ce qui s'est passé. Ce sont les esclaves d'Éric. Alors, quand je dis esclaves, c'est des employés. Hein. C'est plutôt l'équivalent des serfs des temps médiévaux. Qu'importe. Mais on emploie le terme esclave. On a dû provoquer un glissement de terrain sur la propriété d'un voisin. Le voisin s'est vengé en tuant les esclaves. Mmh. Éric, pas d'accord, et ses copains ont été se bagarrer contre eux. Et puis ça se termine, évidemment, devant la justice qui se tient une fois par an, ce qu'on appelle le thing. Et là, Éric est condamné à on va dire qu'il est banni, mais localement, pendant quelque temps. Il va s'installer dans les îles qui sont en face de ces territoires, ce n'est rien. Mais lorsqu'il revient, il y a une autre querelle qui naît à propos d'une histoire de piliers, de portes, ou alors de montants de fauteuils sculptés que Éric avait prêté à un voisin lorsqu'il est parti en exil, et quand il revient, le voisin ne veut plus lui rendre, et là ça tourne à une bagarre généralisée. On a, la saga indique les noms des copains de Éric et des copains de l'autre. Manque de bol, ça fait plusieurs morts. Mmh. Et là, le Thing va décider que c'en est trop. Éric est condamné à l'exil, mais alors, attention, exil en dehors de l'Islande et ouais, pour 3 ans.
3: Oui, allez-y.
5: Ah, je vous raconte la suite. Alors, je pense que la condamnation tenait compte du fait que quelques années auparavant, on avait trouvé encore dans l'ouest de l'Islande une terre. Ouais. On les appelait des récifs d'ailleurs. Et donc, Éric immédiatement dit « C'est très bien, je suis banni pour 3 ans, je vais aller installer une colonie sur ces terres qui se trouvent dans l'ouest, il suffit d'aller dans la direction du soleil couchant, on y arrive. » Éric part donc, accompagné d'ailleurs par quelques amis jusqu'au large de l'Islande. Et là, ça se passe pas comme prévu. Au bout d'un certain temps, c'est-à-dire vraisemblablement 48 heures de mer, au lieu de tomber sur une terre ainsi que prévu, il tombe sur la banquise. Alors c'est la banquise, ce qu'on appelle le flow, c'est-à-dire un mélange de glaçons cassés. Bref, On peut y entrer, mais on ne peut pas y naviguer. Donc Eric va suivre cette banquise, vers le sud évidemment, parce que vers le nord, ça l'amènerait là où il fait vraiment très très froid. Et puis, au bout de quelques jours, il va réussir à orienter sa route plus vers l'ouest, jusqu'à ce qu'il puisse voir de près la Terre. Et coucou surprise, cette Terre, elle est toute verte, il y a de l'herbe.
3: N'allons pas trop vite, Dominique Lebrun. On va là accompagner Eric lorsqu'il accoste justement à cette Terre toute verte. Il a été condamné, vous l'avez dit, à 3 ans d'exil, mais on va voir que peut-être cette décision, comme vous l'avez déjà laissé entendre, elle mûrissait déjà, cette décision de partir à la découverte de cette Terre, elle mûrissait déjà dans sa tête depuis un certain nombre de temps. Nous sommes en compagnie de Dominique Lebrun.
0: Ils prirent la mer lorsqu'ils furent prêts, naviguèrent 3 jours jusqu'à ce que la Terre disparaisse, mais alors les vents favorables tombèrent. Ils eurent vent du nord et brouillard. Ils ne savaient plus vers où ils allaient et cela dura maintes journées. Après cela, ils virent le soleil et purent alors estimer leur direction. Ils hissèrent la voile et cinglèrent un jour et une nuit avant de voir une terre. Ils discutèrent entre eux pour savoir quelle terre ce devait être et Bjarni dit qu'il pensait que ce devait être le Groenland. Ils demandèrent s'ils voulaient faire voile vers cette terre ou non. Bjarni répondit « Mon avis est de serrer cette terre au plus près ». C'est ce qu'ils firent, et ils virent bientôt que ce pays n'avait pas de montagnes et était couvert de forêts avec de petites hauteurs.
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3: Un extrait de la saga des Groenlandais, lu ici par Vanda Benes dans une émission de nos confrères de France Culture. Alors vous le disiez, Dominique Lebrun, Eric Lerouge a été condamné au bannissement. Il décide alors d'armer un navire et de naviguer vers l'ouest. Il affronte le brouillard, la ceinture de glace dérivante. On peut penser que ce voyage, il l'aurait entrepris même sans condamnation à l'exil parce qu'il possédait déjà un grand bateau.
5: Oui, tout à fait. Alors, une petite précision, l'extrait que vous avez cité, c'est la découverte de l'Amérique par Bjarni Herjulsson. C'est un épisode qui, après celui-là.
3: Ouais, on y arrivera.
5: C'est-à-dire que c'est quelqu'un qui veut aller au Groenland, qui a été découvert, mais qui va rater le Groenland. Mais on en reparlera tout à l'heure. Donc, oui, Eric, excusez-moi, j'ai oublié votre question.
3: Il possède déjà un grand navire.
5: Ah oui, bien sûr. Bien sûr. Alors, Eric est riche, donc il possède un navire. Alors, quand je dis un navire, c'est fabuleux, parce que ce sont des bateaux qui font 13 mètres de long et qui sont ouverts. Alors, ces bateaux, on a fait des reconstitutions, parce qu'on en a découvert, des épaves à la fin des années 80. On a pu reconstituer ces bateaux et savoir comment ils naviguaient très précisément. Ça, c'est passionnant. Du coup, donc, Eric, avec son bateau, de toute façon, je pense, oui, il y aurait été, il y avait une terre à découvrir. Il n'allait pas manquer ça, c'est certain.
3: Et vous dites aussi, après tout, sans doute a-t-il voulu partir, emmener sa famille sur ce bateau et quitter donc sa demeure sans payer la moindre indemnité à qui que ce soit. Ça, c'est documenté ou c'est l'imaginaire de l'écrivain
5: Navarin? Non. Là, c'est terriblement documenté parce qu'on a même les noms de ses complices qui lui ont permis de cacher son bateau pour appareiller et de partir juste après sa condamnation, avant que la partie adverse ait eu le moyen de la faire réaliser. Et ça, c'est documenté très précisément. Ouais. Ce qui me fait penser que le récit qui a été lu tout de suite sur la découverte de l'Amérique, vous notez comme en écoutant le texte, on se rend compte comme le texte est précis.
3: Ouais.
5: Alors, ça, c'est le côté le plus extraordinaire des documents que constituent les sagas.
3: Alors, vous le disiez, donc là, on est toujours en compagnie d'Éric Lerouge et les siens qui franchissent ce qu'on appellera plus tard le cap Farvel ou Farewell,
5: le cap
3: des adieux.
5: Absolument.
3: On est sur la pointe sud du Groenland. Il découvre donc un labyrinthe d'îles et de fjords verdoyants. Et il va baptiser cette contrée Groenland, la Terre Verte. Pourquoi ce nom?
5: Alors, ce qui est dit dans la saga, je n'ai plus le terme précis, c'est on va l'appeler Terre Verte parce que si c'est un endroit qui a un joli nom, les gens auront envie d'y aller. On a un peu vite dit, Eric a inventé la publicité mensongère. C'est un slogan commercial extraordinaire. En réalité, non. Il se trouve que ce que l'on sait aujourd'hui du climat du Groenland à l'époque est assez proche du climat du Groenland aujourd'hui. Aujourd'hui, vous avez un Groenland qui est effectivement vert. Il faut savoir que le sud-ouest du Groenland a été classé au patrimoine de l'UNESCO comme représentatif d'une agriculture subpolaire, subarctique. C'est-à-dire qu'on y a des troupeaux qui pèsent, on y ramasse du foin. Il semble que du temps de Eric, on ait eu une amélioration du climat entre deux périodes plus fraîches. On en reparlera peut-être quand on parlera de la fin des Vikings au Groenland. Mais ce qu'il y a de certain, c'est que oui, il arrive dans un endroit où il y a de l'herbe verte. Ça, c'est sûr.
3: Alors, durant ces trois années d'exil, il va explorer, Eric le Rouge, minutieusement, la côte, choisir un site qu'il va baptiser Brattahlid pour demeure. Voilà. Qu'est-ce qu'il fait durant ces trois années? Il est rejoint par des collègues, par des compatriotes,
5: si on peut dire. Non, parce que personne ne connaît encore l'existence de cette terre à part lui. Donc, il consacre les trois étés de son exil à une exploration systématique, et ça, c'est assez extraordinaire, et avec pour idée de revenir au Groenland, revenir en Islande, excusez-moi, dont il sait qu'il va être urgent de quitter l'Islande. Les terres arables sont épuisées. Il n'y a plus de place pour survivre à plus de 20, 30 000 personnes, peut-être au maximum. Donc, il est urgent de trouver de nouvelles terres. Donc, d'ores et déjà, il est en train de songer à une colonisation de ces lieux, le Groenland, qui est, à l'époque, pour cette partie-là du sud du moins, absolument vierge de tout habitant. Il n'y a personne. Donc, Eric, au bout de son exil, au bout des trois ans, va rentrer en Islande, annoncer « J'ai trouvé une nouvelle terre magnifique. Si vous voulez me suivre, venez, vous êtes les bienvenus. »
3: Et il faut imaginer,
5: à ce moment-là,
3: il faut imaginer Dominique Lebrun, l'expédition qu'il organise, c'est assez conséquent, 25 navires.
5: Alors, oui, alors c'est précisé, c'est 25 navires, mais dont, attention, seulement 14 arriveront, c'est-à-dire qu'il y en a 11 qui vont faire naufrage entre les deux. Alors certes, il semble qu'ils aient affronté une tempête assez peu courue, puisque les sagas vont en parler. Le fait est qu'on va dire que 11 bateaux arrivent avec peut-être par bateau 30-40 personnes maximum. On a donc une population, on va dire, entre 300 et 400 personnes qui va s'installer dans le sud-ouest du Groenland.
3: Alors comment imaginer leur installation? Les colons font de plusieurs pôles de peuplement.
5: Oui. Alors la côte sud-ouest du Groenland est constituée d'une série invraisemblable de fjords très profonds, très étroits. Ce qui fait que donner un territoire à chacun est très facile, étant entendu qu'en plus, le moyen de locomotion le plus naturel pour la nation viking, c'est le bateau. Donc, tous ces fjords vont être répartis entre diverses colonies, qui vont se réorganiser comme en Islande, c'est-à-dire avec ce qu'on appelle des associations, des thing, avec élections de chefs, de sous-chefs, de représentants, etc. Et une nouvelle démocratie va se mettre en route sous la gouverne de Eric, qui prend une figure tutélaire à ce moment-là.
3: Avec des activités qui sont commandées par ce fameux climat, clément à l'époque, que vous avez décrit.
5: Oui, alors, que clément, mais malgré tout, de toute évidence, il y a des hivers de famine. Maintenant, en Europe, on a eu beaucoup d'hivers de famine aussi, et ceci jusqu'au XVIIIe siècle. Donc ça n'a rien d'exceptionnel. Mais surtout, il y a deux circonstances vont avoir des conséquences énormes. La première, ils se nourrissent en chassant le phoque. Or, la viande de phoque est un excellent antiscorbutique. C'est-à-dire qu'ils n'auront pas à souffrir, comme c'était le cas dans beaucoup de colonies, dans des endroits un peu perdus, d'un manque, d'une carence de vitamine C. Alors ça va jouer beaucoup. Ensuite, ils vont trouver des choses qui sont très rares et très négociables. C'est par exemple l'ivoire des défenses de morse. Mieux que ça, l'éperon du narval. Ils vont aussi découvrir que la peau de certains phoques donne un cuir extraordinairement solide qui permet de faire les plus solides toutes les sangles disponibles sur le marché. Et à partir de là, va arriver une possibilité d'échanges commerciaux entre le Groenland, l'Islande et la Norvège, puisque les rapports avec la Norvège restent extrêmement serrés.
3: Alors, il est venu maintenant le temps de nous intéresser, Dominique Lebrun, aux circonstances de la découverte donc, de l'Amérique par les Vikings, 5 siècles avant Christophe Colomb.
4: Alors là, on arrive vers un bâtiment que je voulais te montrer. Donc voilà la structure.
7: Ah oui, en effet, on voit très bien.
4: Donc tu vois, on voit encore le mur, la base du mur qui est encore un petit peu en élévation.
7: Et donc ici, pas de réoccupation, on a vraiment un site tel qu'il était.
4: Ah non, oui, ça c'est une des caractéristiques du Groenland. Il y a assez peu d'enfouissement des vestiges, donc tu les retrouves au bout de 1000 ans. Bon, évidemment, les murs se sont un peu écroulés, mais ils sont restés généralement intacts. Autre vestige aussi qu'on retrouve fréquemment autour des sites vikings, c'est des plantes qui n'existent pas au Groenland, qui ne sont pas natives du Groenland. C'est des plantes que les vikings ont apportées sans faire exprès. Elles sont venues avec le bétail, avec les réserves de foin.
2: Ah et oui, là, elles ont aussi colonisé le pays, en quelque sorte.
4: Elles ont colonisé le pays, en quelque sorte. Et là, par exemple, tu as du bouton d'or. On trouve aussi du pissenlit, de l'oseille. Il y a toute une série de plantes comme ça et qui sont maintenues dans l'environnement.
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3: Enquêtes archéologiques Groenland, l'épopée viking. C'est un docu réalisé par Agnès Molia pour Arte. Alors parmi les hommes qui accompagnent Éric le Rouge dans la colonisation du Groenland figure Herjolf, installé à la pointe méridionale du Groenland. Herjolf qui a un fils, Bjarni. Bjarni Herjolfsson, donc, qui dans la saga des Groenlais est décrit comme le plus prometteur des hommes, Dominique Lebrun. La saga précise que dès son enfance, Bjarni ambitionne de connaître les autres terres qui constituent l'univers viking, à commencer par sa patrie d'origine. Alors, c'est Bjarni qui va nous mener donc, sur les routes de l'Amérique. De quelle manière ?
5: Tout à fait. Eh bien, c'est. Alors là aussi, la saga est d'une précision extraordinaire. D'ailleurs, le texte qui a été lu tout à l'heure le montre. Ce qui arrive à Bjarni, c'est qu'il a passé l'hiver en Norvège. Vraisemblablement, il est le patron, donc le capitaine, d'un bateau qui appartient à son père. Mmh. Et il doit apporter à son père une cargaison qui vient de Norvège. Il fait donc la traversée de la Norvège à l'Islande et débarque sur la côte sud, là où il devrait retrouver son père. Et là, qu'apprend-il ? Que sa famille est partie l'été précédent, précisément dans la grande migration de 25 navires vers le Groenland. Mmh. Que faire ? Eh bien, Bjarni dit le Groenland, c'est où le Groenland ? On dit, c'est vers l'ouest. Et Bjarni dit, je demande à mon équipage ce qu'il en pense. Alors, ce que je vous raconte là, c'est la saga. Hein. L'équipage dit, écoute, nous on te fait confiance, on y va. Et c'est là où, effectivement, ils vont errer pendant longtemps, et puis arriver finalement devant une terre qui ne ressemble absolument pas au Groenland. Et ils finissent par avoir un vent qui tourne et qui les ramènerait vers leur route. Et là, miracle, ils retombent sur le Groenland, et mieux que ça, directement chez papa. Impeccable. Voilà qui est parfait. Là, on pourrait imaginer que Bjarni va dire « J'ai trouvé une nouvelle terre, j'ai trouvé un nouveau continent ». Pas du tout. Bjarni a honte. Il considère qu'il a fait une faute de navigation, qu'il n'a pas été capable de trouver le Groenland. Schématiquement, il fait profil bas et il va se passer 15 ans, semble-t-il, avant que quelqu'un se dise « Bon, il serait peut-être temps d'y aller ». En l'occurrence, c'est Éric le Rouge, qui commence à constater que, tout comme l'Islande précédemment, les terres s'épuisent parce que trop utilisées et trop peuplées. Il est donc urgent de trouver une nouvelle terre. Et on s'est dit, allons voir ce que Bjarni avait bien pu trouver. Du coup, Leif va reprendre le bateau de Bjarni.
3: Alors Leif, précisons que c'est le fils d'Éric le Rouge.
5: Rappelons donc que Leif est le fils aîné de Éric. Un garçon très prometteur aussi d'ailleurs. Moins bagarreur que le père d'ailleurs. Un Éric le Rouge idéal, on va dire. Et donc, Leif voudrait que Éric prenne la tête de l'expédition pour partir à la découverte. Mais Éric se fait vieux, il a un accident de cheval, semble-t-il, juste avant d'embarquer. Donc c'est Leif qui partira et qui, suivant les indications données par Bjarni, va refaire le chemin à l'envers. Schématiquement, on sait qu'il va accoster au Labrador, en terre de Baffin, ensuite descendre vers le sud, toucher le Labrador, et après entrer dans la zone qui est l'estuaire du Saint-Laurent, la baie des Chaleurs, Terre-Neuve. Ça, on sait beaucoup moins où il va aller, mais le fait est que c'est là qu'ils vont découvrir un lieu avec un climat favorable, qui va se trouver baptisé Vinland, la terre du vin.
3: On va l'appeler Leif l'Heureux, ce premier fils d'Éric le Rouge.
5: Absolument.
3: Pourquoi ce surnom ?
5: C'est assez étrange d'ailleurs. Il se trouve qu'au retour de son exploration, qui est une exploration rapide, en fait, il explore pendant l'été, la belle saison, et là, très intelligemment, il se dit « Je vais rentrer vers la fin de la saison au Groenland, où nous allons organiser une expédition plus sérieuse pour faire une exploration poussée ». Et donc, en rentrant, il va trouver au large du Groenland des naufragés qui, en fait, ils ont dû s'échouer lors d'une tempête sur un récif. Et là, il y a toute une cargaison de bois de Norvège. L'équipage est à récupérer, il ramène tout le monde. Et Leif est baptisé l'heureux parce qu'il a eu le bonheur de sauver la vie à un équipage.
3: Donc, en résumé, Dominique Lebrun, si Leif Erikson, Leif l'heureux, est le premier à avoir exploré et même colonisé cette aire d'Amérique, c'est Bjarni Herjolfsson qui est le premier les a vus.
5: Ah, totalement, totalement. Mais qui n'a pas osé le dire. Ouais.
3: Alors, il faut souligner aussi le rôle, parce que dans les sagas, il y a toujours évidemment les familles et les membres des familles qui sont très importants. Il faut souligner le rôle des deux frères de Leif l'heureux, Thorvald et Thorstein, comme nous allons le voir avec vous, Dominique Lebrun.
8: Erikson, de la Terre Verte, le fils du guerrier viking Erik Thorvaldsson, banni de la Norvège et de la Terre de Glace pour meurtre.
9: Lui-même ?
8: Je suppose que lorsqu'on a un père tel qu'Erik le Rouge, on apprend à se battre comme lui.
9: Je m'appelle Leif.
8: Je suis Harald Sigurdsson. On s'est rencontrés hier.
9: Je sais, je me souviens.
8: Freydis m'a dit que tu avais dirigé votre bateau depuis la Terre Verte. On a besoin de bons navigateurs qui savent se battre. Les vrais vikings cherchent toujours la gloire. C'est ce qui nous définit.
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3: Un extrait de la série Netflix Vikings Valhalla, créé par Jeff Stewart. Alors, Thorvald Erikson, donc, est le frère de Leif l'Heureux, fils donc d'Erik le Rouge. Et Thorvald, il a l'air un peu frustré. En tout cas, il reste sur sa faim, Dominique Lebrun, si je vous ai bien compris. Il veut poursuivre cette exploration.
5: Alors, Erik rentre et sur ces entrefaites, Leif rentre, mais Erik décède à ce moment-là. Leif se trouve donc à ce moment-là chef de famille. Et ce n'est plus le moment pour lui de partir faire de l'exploration. Dans le même temps, son frère, ou plutôt ses frères, lui reprochent de ne pas avoir mieux exploré le terrain. Et donc Leif dit, bah, écoute mon vieux Thorvald, si tu n'es pas d'accord avec moi, tu regrettes que je n'ai pas exploré, ben voilà le bateau, vas-y, pas de problème, tu peux y aller. Thorvald, il part, avec d'ailleurs son frère, et puis il va... il part tout seul. Et puis là, premier contact avec les Amérindiens, une bagarre, et Thorvald est tué. Il est tué et enterré sur place.
3: Ouais.
5: Ce qui veut dire que son jeune frère voudra partir ensuite pour ramener sa dépouille. Mais le jeune frère n'arrivera pas à retrouver le chemin de l'Amérique, il va se perdre en cours de route. Donc il faudra attendre encore beaucoup plus longtemps, et c'est un autre navigateur qui s'appelle lui Thorfinn Karlsefni, qui va lui monter une véritable expédition de colonisation.
3: Alors,
5: c'est-à-dire partir à plusieurs bateaux, mais ça on a peut-être quelques détails à voir avant.
3: Voilà, attends, par exemple, c'est important de souligner que Thorvald Erikson, c'est le premier viking inhumé en terre américaine.
5: Ah, je n'y avais pas pensé, mais oui, absolument.
3: Ah ben c'est pourtant...
5: Absolument. Oui, c'est une évidence, mais je n'avais pas songé à le matérialiser.
3: Et puis donc Thorstein, donc l'autre fils d'Erik, vous le disiez, il a tenté de ramener le corps de son frère. Il va mourir de maladie durant cet hivernage difficile au Groenland.
5: Voilà.
3: Et c'est sa veuve, en fait, qui épouse ce riche marchand islandais, Thorfinn Karlsefni.
5: Ouais. Débrouillez-vous avec ça, oui.
3: Alors,
5: absolument.
3: Alors, quel est le rôle de Karlsefni?
5: Alors, lui, manifestement, c'est un personnage avec beaucoup de charisme. Il nous arrive de Norvège, il est négociant, il sympathise avec tout le monde. Et donc, monter une expédition va couler de source. Et là arrive un premier détail très intéressant, c'est qu'il va demander à Leif de lui vendre le campement qu'il avait créé là-bas quand il est arrivé. Et là, il va dire non, ça, j'en reste le propriétaire, mais je t'autorise à l'utiliser. Et c'est là où la chose devient passionnante, c'est qu'il serait tentant de se dire que ce campement est celui de Lance Meadows qu'on a trouvé sur Terre-Neuve. Mais ça, on en parlera tout à l'heure, c'est une pure spéculation. Karlsefni donc part, et là, en revanche, les contacts avec les Amérindiens vont être très difficiles. Et très sagement, Karlsefni va dire, on n'a aucune chance de s'installer ici. Nous, on est quelques dizaines, eux, ils sont sans doute des milliers, voire des millions. Donc, laissons tomber. Les Vikings n'ont fait pratiquement, faut pas l'oublier, dans l'histoire viking, aucune conquête. Ils se sont toujours mélangés aux populations. Et là, avec les Amérindiens, on a un choc total. Il faut bien songer que on a d'un côté des populations qui sont encore à l'âge de pierre, alors que de l'autre côté, on a une population extraordinairement avancée qui, notamment, manipule le métal avec un talent rare. Ouais. Et donc, la grande sagesse, je pense, des Vikings autour de Karlsevni, c'est d'avoir renoncé à une installation définitive, l'Amérique, dans cette nouvelle terre. En revanche, l'idée de venir régulièrement chercher une chose introuvable au Groenland, qui est le bois de construction, ça reste. Et en fait, ils viendront régulièrement chercher du bois de construction.
3: Alors, on n'en a pas fini justement avec les descendants d'Éric le Rouge, puisque sa fille naturelle, Freydis, va mener plus tard, elle aussi, une expédition personnelle qui est assez... qui n'a pas bonne presse, si j'ose dire. Elle est marquée par sa cruauté extrême.
5: Dramatique. Freydis est la fille naturelle de Éric. Ça, c'est encore la saga qui le précise. Vraisemblablement, c'est la fille que Éric a eue avec sa maîtresse principale. Le principe chez les Vikings, c'est qu'on fait un mariage, on fait des enfants, et puis après, on a des maîtresses, mais officielles, carrément. Donc, Freydis serait la fille de la première favorite de Éric. Et dès tout de suite, on sent bien que c'est un personnage assez malsain. Elle fait un beau mariage de raison avec quelqu'un qui est un peu débile, mais qui a hérité d'un grand domaine, et elle va gérer tout ça, et pour terminer, organiser

0: Mais l'histoire de Friedrich est épouvantable. Le récit du massacre, parce qu'on a un récit très détaillé, est absolument horrible, horrible.
1: Alors on le disait, Dominique Lebrun, les découvertes archéologiques effectuées à Terre-Neuve dans les années 1960 déjà, hein, confirment la présence d'une base viking occupée en l'an 1021.
0: À l'époque, on ne le sait pas encore. Ouais. À l'époque, on dit que c'est vers l'an 1000.
1: Alors, à l'origine, quelle est l'origine du nom? Donc, à l'époque où Terre-Neuve était française, le lieu se nommait Lance aux Méduses.
0: Oui, alors ça justement, régulièrement, notamment au Québec, on trouve des traductions, on dit Lance aux Prairies. Oui. Parce que Meadow, effectivement, en anglais, ça veut dire prairie. Mm-hmm. Et en fait, c'est le mot Méduse prononcé à l'anglaise.
1: Eh oui.
0: Ça devient Meadows.
1: Alors, Oui. Allez-y, continuez.
0: Non, vous allez me poser une question.
1: Ce n'est pas un lieu de vie permanent pour les familles, mais c'est plutôt une base logistique, au fond.
0: Oui, alors, l'idée de l'archéologue d'un couple norvégien a été de se dire, bien, ces vikings venaient très certainement. Pourquoi venaient-ils pour chercher du bois? Quel est l'endroit par lequel on arrive le plus naturellement dans le Nouveau Monde, à partir de Groenland? Ouais. La logique était Terre-Neuve. Ils ont fait donc des survols de la côte en avion, en cherchant des lieux qui pouvaient correspondre aux descriptions des sagas. Et c'est comme ça que Lance aux Méduses est apparu comme réunissant l'essentiel, on va dire, des caractéristiques. La grande surprise, c'est qu'en y débarquant, en travaillant en tant qu'archéologue professionnel, parce qu'on a eu des tas de bricoleurs dans ce genre d'aventure, ils ont trouvé immédiatement les artefacts qui prouvaient qu'à l'origine, il y avait un établissement. Plusieurs campagnes ont été menées de façon plus que professionnelle et sous l'égide de Parc Canada. Et à partir de 1970 à peu près, il est devenu évident qu'ils avaient mis les mains sur un établissement viking. Mais il y avait un problème. C'est que, par exemple, ce qu'on avait repéré comme devant être une maison d'habitation, c'était beaucoup plus grand que ce que l'on trouvait ailleurs. On était étonné aussi de voir des hangars à bateaux, des ateliers, jusqu'à ce que on songe tout simplement qu'il ne s'agissait pas d'un lieu de colonisation, mais d'une base logistique. Que se passait-il? L'été 1, on traversait du Groenland à ce camp. On y arrivait à la fin de l'été. On y passait l'hiver dans cette grande maison, les bateaux étant rentrés sous les hangars, les réparations étant faites grâce aux forges qui permettaient de travailler un peu le métal et le bois. Au printemps suivant, on allait chercher du bois, et ensuite, avant la fin de l'été, on faisait une traversée directe vers le Groenland. Du coup, l'établissement de Lance aux Méduses apparaît comme, avec une évidence extraordinaire, une base logistique exactement comme le campement que Leif Lheureux avait créé. Alors maintenant, attention, je ne dirai jamais que Lance aux Méduses est l'établissement de Leif. Mais je dirais que l'établissement de Leif ressemblait tout à fait à celui de Lance aux Méduses.
1: Alors là, la colonie viking du Groenland va péricliter, elle disparaît au 15e siècle. Qu'est-ce qui explique cette fin, Dominique Lebrun?
0: Alors, il y a beaucoup, beaucoup d'éléments pour l'expliquer et on ne les connaît pas tous. Il y a déjà très certainement un changement climatique. Le climat devient plus froid, et donc des populations inuites qui vivaient dans le nord du Groenland sont obligées de descendre vers le sud. Et là, on a très certainement un conflit entre les Inuits et les Vikings. Et de ce conflit, les Inuits sont les vainqueurs. Tout simplement parce que eux ont l'habitude du grand froid, les Vikings, non. Ça, c'est une première explication. Une deuxième explication est d'ordre commercial et politique. Les Vikings du Groenland se sont trouvés amenés, à se mettre sous l'autorité des rois de Norvège. Et à ce moment-là, très vite, la Norvège va devenir la Norvège va avoir une espèce de monopole du commerce et on aura des échanges annuels. J'ai expliqué tout à l'heure, donc les produits comme l'ivoire, les produits comme la peau, etc., etc., ça va fonctionner pendant un certain temps. Et il semblerait qu'un jour, l'ivoire devient plus facile à trouver en Europe parce qu'avec des croisades, l'ivoire des éléphants d'Afrique et du Moyen-Orient deviennent accessibles. À ce moment-là, l'ivoire qui arrivait du Groenland n'a plus grand intérêt. Et la Norvège va abandonner le Groenland à son triste sort.
1: Et
0: donc, ils vont vivre en autarcie. Ils vont vivre en autarcie et arriver

0: Voilà ce qui arrive généralement dans ces cas-là. La maladie se met en place, épidémie, et donc ils vont disparaître et ne seront retrouvés qu'au XVIIIe siècle, lorsqu'un missionnaire danois, Hans Egede, viendra explorer le Groenland. Mais ceci est une autre histoire.
1: Voilà, et vous nous raconterez un de ces jours, je l'espère bien, Dominique Lebrun. En tous les cas, c'est une enquête passionnante que vous avez menée donc, au cœur de cette civilisation des Vikings, la saga des Vikings vers l'Amérique. Éric Le Rouge, c'est paru dans la collection de poche chez Taillandier. Merci beaucoup de nous avoir apporté vos lumières aujourd'hui, Dominique Lebrun.
0: Ça fait un plaisir.
1: Restez avec nous, on va se retrouver juste après les informations de 14h et on va évoquer à travers une exposition proposée au musée Robson à Namur le collectionnisme ou l'art de collectionner. C'est une activité importante et les Belges d'ailleurs en sont les champions. Hein. Une activité qui est historique et qui a permis l'ouverture de nombreux grands musées. Nous serons en compagnie notamment de Christine Pacha.
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1: Le point sur l'actualité, c'est avec Marie-Laure de Kerckhove.
4: Bonjour à toutes et tous. L'Iran annonce l'arrêt de l'opération militaire contre Israël et cela alors que depuis hier soir et pour la première fois depuis la trêve conclue il y a deux mois, Israël et l'Iran s'attaquaient mutuellement. Depuis hier soir, l'Iran a tiré près de 30 missiles sur Israël qui de son côté a frappé Téhéran, Tabriz et Ispahan en Iran où de puissantes explosions ont été entendues. Malgré cette reprise des hostilités, l'Iran assurait depuis ce matin déjà que les efforts de médiation du Pakistan pour mettre fin à la guerre se poursuivent. 15 morts et 129 blessés, c'est le dernier bilan du séisme qui a frappé le sud des Philippines. Un séisme de magnitude 7,8. Les secousses ont été fortement ressenties dans une douzaine de provinces et à 420 km de là, dans la ville de Manado, sur l'île indonésienne de Sulawesi. Une alerte tsunami avait été lancée, elle est maintenant levée. La mobilisation se poursuit contre le décret programme voté jeudi dernier au Parlement de la Fédération Wallonie-Bruxelles. Enseignants, élèves, parents dénoncent les économies prévues mais aussi les violences policières lors des manifestations précédentes contre les réformes dans l'enseignement. Plusieurs centaines d'étudiants ont manifesté à Namur ce matin, rassemblement aussi à La Louvière. Et puis deux manifestations sont prévues cet après-midi à Bruxelles, dont une devant le Palais de Justice. La ministre en charge du secteur en Fédération Wallonie-Bruxelles, Valérie Glatini, promet qu'elle va multiplier les rencontres avec les enseignants et les élèves pour, je cite, « expliquer les mesures et retisser du lien ». En sport, Youri Tielemans sera le capitaine des Diables pour cette Coupe du Monde. Le milieu de terrain d'Aston Villa ajoute son nom à celui de Kevin De Bruyne qui avait emmené la Belgique à l'Euro 2024 et à celui d'Eden Hazard lors de la dernière Coupe du Monde. Douloureux souvenir pour les Diables Rouges au Qatar en 2022. Hazard avait été nommé capitaine par Roberto Martinez, mais sa carrière internationale s'était conclue par une brève apparition en tant que remplaçant lors du dernier match contre la Croatie. Les Diables sont pour l'instant dans l'avion vers Seattle où ils doivent arriver vers minuit, heure belge. Dans une semaine, ils joueront leur premier match contre l'Égypte. Des mesures seront prises pour qu'ils ne souffrent pas trop du décalage horaire. Voilà pour les infos. Merci d'être avec nous.
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1: Merci Marie-Laure de Kerckhove. Rendez-vous à 15h pour d'autres informations sur RTBF La Première.
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23: Qu'est-ce que c'est que ça? C'est pour mon père, il fait collection.
24: Elle est belle, hein? 18e, ça va sûrement lui faire plaisir.
25: Ton père fait collection de louches?
24: Il en a plus de 300. Ça l'occupe bien depuis qu'il a pris sa retraite.
25: Merci. Mais c'est intéressant, ça.
24: Bonjour.
25: Et il aime partager sa passion? Enfin, je veux dire, il peut en parler en public, te faire l'historique de la louche à travers les âges?
24: Non, Pierre.
25: Il vient à Paris de temps en temps?
24: Non, Pierre, pas papa.
25: Quoi, papa, je trouve la passion de ton père très originale et...
24: Et tu veux l'amener mercredi soir?
25: Mais pas du tout, qu'est-ce que tu vas chercher là? Tu me vois invitant le père de mon meilleur ami à un dîner de con?
24: Oui.
25: Tu me prends vraiment pour un salaud, hein?
24: Oui.
25: Non, je plaisantais, bien sûr. Ce qui est sérieux, c'est que j'ai pas de con pour mercredi et que je commence à paniquer.
1: Hey, le dîner de con, c'est un film de Francis Weber, dialogue cocasse ici, qui raconte donc le collectionnisme, une manie qui peut prêter à rire. Une pratique obsessionnelle, en réalité, une activité qui possède bien des facettes et peut-être démocratique d'ailleurs. Elle permet de tout imaginer, des objets les plus précieux aux albums Panini ou autres timbres valois. On va se diriger vers le musée Robson Namur à l'occasion de l'exposition Collectionner. Véronique Carpio, conservatrice du musée, l'explique à Christine Pinchard. Le terme collectionnisme est assez récent dans l'histoire.
26: Le terme de collectionnisme apparaît au début du XXe siècle avec un essai qui est écrit par un médecin, Henri Codet, en 1921, qui essaye de comprendre un peu les ressorts psychologiques qui tournent autour de l'accumulation d'objets. Au XIXe siècle, on parlait plutôt en fait d'amateurs d'art ou de collectionneurs, tout simplement. Donc, il y a une différence en effet entre ce collectionnisme et ce qu'on pourrait appeler aussi la sigillomanie ou le syndrome de Diogène, qui eux sont plutôt l'accumulation d'objets divers. On est plus sur une pathologie sans vraiment en fait d'objectif. Tandis que le collectionnisme, il va être utilisé par les historiens d'art pour déterminer en fait la logique d'une collection, ce qu'un collectionneur, un amateur d'art va essayer de réunir durant sa vie. Alors on a des collections évidemment qui vont d'objets très chers, hein. On a vu récemment la carte Pokémon qui a été achetée aux enchères pour plusieurs millions d'euros, et puis des objets beaucoup plus simples, hein, dans l'exposition ici collectionnée. On fait une expo dans l'expo en invitant en fait les amateurs, les petits collectionneurs à venir partager un ou deux objets de leur collection. Donc on a des crayons de musée, on a des boutons, on a des coquillages. Il y a vraiment les grandes collections avec les collectionneurs d'art, et puis on a des petits collectionneurs, les gens qui voilà, collectionnent les sachets de sucre et qui les... Donc il y a vraiment une espèce de logique dans ce type de collection. Donc non seulement accumuler, mais aussi l'idée d'organiser, d'inventorier. Donc tout ça fait partie en fait de ce de cette idée du collectionnisme.
0: Dans le concept d'organisation de la collection, il y a notamment dans l'exposition ce petit pot de bouts de crayon. Cette collection, mini collection, en fait, devient une œuvre d'art.
26: Exactement. Donc en fait, c'est un artiste qui nous a confié ces bouts de crayon qu'il met systématiquement dans des bocaux de moutarde, de la moutarderie Bister. Donc, il ressemble comme ça à des petites grenades. Et donc, tout au fil de sa carrière, voilà, il a conservé ces petits bouts de crayon qu'il a organisés, en effet, en pots différents. Et donc, il y a cette idée de l'accumulation, un peu aussi parfois du fétichisme, et l'idée de conserver une trace, en tout cas dans le chef de cet artiste namurois, de conserver une trace aussi de tout ce travail qui est élaboré au cours des années.
0: Ce sont néanmoins, plus sérieusement, les collectionneurs qui ont permis à de nombreux musées d'exister, de démarrer une collection permanente.
26: Oui, tout à fait. En Wallonie, on a pas mal de musées qui ont été créés grâce en fait à la volonté d'individus, de collectionneurs. Donc quand on pense par exemple au musée de Tournai, avec la magnifique collection de M. Van Cutsem, quand on pense au musée de Marimont avec la collection de M. Waroquet, et ici au musée Rops, l'idée en fait à Namur de créer un musée autour de cet enfant terrible qui était Félicien Rops, cette idée revient en fait à François Bovès, qui était à l'époque gouverneur de la province. Un peu avant les années 40, il énonce cette idée de créer une institution qui serait uniquement concentrée sur l'art de Félicien Rops. Cette idée est reprise beaucoup plus tard, notamment grâce à Ferdinand Vizard de Beaucarmé, qui était juge au tribunal de Namur et qui a légué sa collection de 300 œuvres de Félicien Rops. Il a légué cette collection à la province de Namur dans l'objectif de créer un musée monographique. Donc il y a au départ, en effet, une volonté individuelle. Il y a des gens qui rassemblent des collections artistiques qui veulent en faire profiter le grand public et qui vont à ce moment-là voir les pouvoirs publics pour créer des musées des beaux-arts, des musées monographiques. Et donc, Félicien Rops a vraiment pu bénéficier, en fait, de cette impulsion privée de cette famille. Et ensuite, évidemment, la province a continuer à alimenter la collection. La Fédération Wallonie-Bruxelles, qui à l'époque était la communauté française, a aussi investi du patrimoine. Et puis, on a eu d'autres collections privées qui sont venues aussi se greffer en fait à ce premier petit musée Félicien Rops.
2: Est-ce que ça vous intéresserait de voir ma collection de poignées de porte?
3: Oh oui, je serais très... Je vous demande pardon?
2: Tante Clara a une collection très importante.
3: Je crois bien, j'en ai 3000.
5: Où les avez-vous trouvés?
3: Je ne m'en souviens plus. Mais ce que je sais, c'est qu'il y a un tas de gens à présent qui se donnent un mal de chien à essayer d'ouvrir leurs portes.
1: Ma sorcière bien-aimée, série mythique. Et pour nous accompagner, Véronique Carpio, conservatrice du musée Rops à Namur, qui évoque au micro de Christine Pinchard le collectionnisme, mais également l'importance de la rencontre entre collectionneurs et conservateurs de musées. Parce qu'il faut aborder le principe de la donation ou du prêt sous différentes formes. Pour cela, il existe des intermédiaires, des responsables de la donation dans les grandes institutions. On peut penser à Dominique Allard, par exemple, qui exerça ce métier durant plusieurs décennies à la Fondation Roi-Baudouin. C'est un art, il faut être un petit peu psychologue, il faut installer une confiance entre les parties, accompagner le donateur. C'est un exercice qui se joue, comme nous le raconte Véronique Carpio, assez finement.
26: Pour augmenter les collections d'une institution, puisque bien souvent les institutions, qu'elles soient en ASBL ou qu'elles dépendent d'un pouvoir politique, n'ont pas des budgets non plus illimités pour acquérir des œuvres. Donc, bien souvent, l'équipe des musées, les conservateurs, rencontrent des collectionneurs, soit ils viennent d'eux-mêmes vers l'institution, soit c'est l'institution qui entend parler d'un collectionneur, et bien dans les meilleurs des cas, il y a une relation de confiance qui s'établit entre l'institution, le conservateur, le directeur et le collectionneur. On peut avoir de temps en temps des prêts d'un collectionneur. Par exemple, on organise une exposition temporaire, on a besoin d'une œuvre en particulier pour évoquer un propos, on va trouver le collectionneur, on lui demande le prêt temporaire. Ensuite, on peut avoir des mises en dépôt qui sont définies dans le temps ou à durée indéterminée. Alors à ce moment-là, évidemment, on signe aussi des conventions qui sont supervisées par des juristes. Il y a des assurances qui vont avec ces mises en dépôt. Et puis, on a la donation. Et ça, c'est quelque chose qui est aussi à négocier avec le collectionneur qui va de son vivant ou qui décide, après son décès, de faire un legs à un musée. Et là, il y a vraiment tout un processus aussi d'accompagnement, de confiance qui doit s'établir, que ce soit pour la mise en dépôt à durée indéterminée ou la donation ou le legs. C'est vraiment une histoire, en fait, qui doit s'écrire avec le collectionneur. Donc, il y a des collections qui sont léguées, données, en attente d'une contrepartie. Il y a des spécialistes, en fait, qui se penchent sur ces questions du collectionnisme, de la manière, en fait, dont les contacts entre les musées et les collectionneurs se font. Et c'est le cas, par exemple, de François Mérès, qui est professeur à la Sorbonne à Paris et qui a organisé avec la bibliothèque Witokiana de Bruxelles plusieurs journées de colloques autour, justement, de ces questions en invitant des spécialistes. Et il y a les actes de ces colloques qui sont publiés et qu'on peut lire, qui sont très, très intéressants et dans lesquels il évoque notamment certaines contreparties demandées par des collectionneurs qui étaient impossibles à soutenir et à tenir pour un musée. Donc que ce soit des locations déguisées pour la donation d'une collection ou que ce soit même des contreparties symboliques trop compliquées à mettre en place par rapport à des questions de sécurité, par exemple. Donc dans son livre, il évoque par exemple un collectionneur qui souhaitait avoir les clés du musée pour pouvoir revenir voir sa collection quand il le souhaitait. Donc là, il y a vraiment des choses qui doivent être décidées à l'avance, qui doivent être cadrées. Et ce sont toujours des moments qui sont très, très délicats dans une négociation, parce qu'évidemment, le musée, c'est ce qu'il a à gagner aussi à entretenir une bonne relation avec le collectionneur, mais il doit quand même nécessairement continuer à suivre un cadre très précis par rapport aux collections, que ce soit au niveau de la sécurité, de la conservation.
0: Est-ce que le collectionneur a ce besoin d'être représenté quelque part, d'avoir son nom quelque part ?
26: En tout cas, le collectionneur a certainement besoin d'être rassuré sur les bonnes conditions de conservation de ses objets, sur la présentation aussi dans les salles d'exposition. Rares sont les collectionneurs qui ont envie de donner pour que leurs objets restent en réserve. Et en même temps, il est très important aussi de faire comprendre aux collectionneurs que d'autres objets doivent être montrés, pas uniquement de sa propre collection. C'est le cas par exemple pour Félicien Rops. Quand Madame Arvas met en dépôt 550 œuvres de Félicien Rops au musée, elle sait nécessairement qu'une partie de ses œuvres vont aller en réserve. Parce que nous avons des dessins originaux, nous avons d'autres collectionneurs qu'on doit aussi montrer, des institutions comme la Fondation Roi-Baudouin qui met aussi en dépôt des œuvres d'une très grande valeur, la Fédération Wallonie-Bruxelles, les Amis du Musée Rops, le Fonds Félicien Rops. Donc on a énormément d'autres déposants, donc il faut que le collectionneur sache que voilà, on va pas pouvoir exposer tout le temps toutes ses œuvres. Mais le collectionneur va aussi rechercher une institution pérenne. Donc il veut avoir confiance dans l'avenir de l'institution. Il veut aussi qu'évidemment l'institution ait une certaine dynamique pour s'assurer du roulement de ses pièces, pour s'assurer que peut-être ses œuvres vont être aussi montrées dans d'autres musées, parce que parfois ils donnent l'autorisation que les œuvres qui sont conservées dans les réserves du musée puissent sortir, aller dans d'autres expositions. Le collectionneur va comprendre qu'en fait son geste permet d'approfondir la connaissance sur un artiste, de le montrer sous différents, un nouveau jour, etc. Donc ça, c'est vraiment important, je pense, pour un collectionneur lorsqu'il fait un geste aussi important que mettre en dépôt 550 œuvres dans un musée de la province de Namur.
0: Les collectionneurs qui ont une descendance, comment ça peut se passer dans le cadre, par exemple, du prêt à durée indéterminée? La collection peut tout à coup disparaître?
26: Certains collectionneurs donc, qui ont des enfants préfèrent faire une fondation, par exemple, pour s'assurer que l'ensemble des œuvres qu'ils ont accumulées puissent passer à la postérité. C'est le cas, par exemple, d'un musée qui est très connu en Hollande, le musée Kröller-Müller, qui se trouve à Otterlo, où Madame Kröller-Müller avait réuni un ensemble d'œuvres vraiment impressionnants. C'est là qu'il y a, par exemple, la plus grande collection d'œuvres de Vincent Van Gogh. Elle avait plusieurs enfants et elle a décidé de créer une fondation pour ne pas que ses enfants soient tentés d'éparpiller, en fait, en fonction des ventes ou de leurs besoins financiers, les œuvres d'art. Donc, en effet, c'est un risque qui peut être aussi parfois frustrant, peut-être pour un collectionneur, de savoir que finalement, le travail, parce que c'est souvent le travail d'une vie, ça peut être vraiment un travail à temps plein. C'est-à-dire que quelqu'un qui est vraiment mordu d'une thématique ou d'un sujet, il va passer ses loisirs à regarder les salles de vente, à faire des kilomètres pour aller vérifier une pièce, est-ce que c'est quelque chose qu'il n'a pas, etc. Donc c'est vraiment, celui qui est piqué par le collectionnisme, il peut passer ses jours et ses nuits à essayer d'avoir la pièce qui lui manque, de dépenser une fortune pour essayer d'acquérir l'objet qu'il convoite. C'est plus compliqué à gérer lorsqu'on a évidemment une descendance et que, comme tout bon père de famille, bonne mère de famille, on veut léguer quelque chose à sa famille.
5: Monsieur Legrain, je voudrais vous présenter Monsieur Mézeray, un grand ami des arts, un collectionneur, un financier.
6: Et le dernier des paltoquets, vous oubliez de le dire.
7: C'est vraiment un Modigliani?
6: C'est un Modigliani.
7: Oh, authentique?
6: Je ne permets pas à un va-nu-pied de votre espèce de mettre en doute la parole d'un légionnaire.
7: Mais c'est vraiment Modigliani qui vous l'a tatoué.
6: Mais merde!
7: Je vous l'achète!
6: Me prendriez-vous pour un saucisson ou un pied de porc, monsieur l'épicier?
7: 500 000.
6: Oh!
7: Allez, 500 000! Bon, alors, 1 million.
6: Savez-vous, jeune homme, que je vais vous foutre mon pied au cul?
7: Oh, messieurs! Mais la ferme, vous.
6: Comment la ferme?
7: Je dis ça à l'autre, là. Écoutez. Je vous donne 2 millions pour ce que vous avez dans le dos.
6: Comment ce que j'ai dans le dos? Est-ce que vous me prenez pour une prostituée, bougre l'abruti?
7: 3.
6: Monsieur Dubois, je ne vous félicite pas pour la qualité de vos relations.
1: Jean Gabin, Louis de Funès, dans ce film de Denis de la Patellière, Le Tatoué, l'histoire d'un riche marchand d'art, collectionneur, prêt à tout pour obtenir ce Modigliani tatoué, donc sur le dos du comte de Motignac, incarné par Jean Gabin. C'est une comédie, et c'est souvent le cas au cinéma quand on évoque cette manie de collectionner. Et pourtant, le sujet est sérieux, surtout si l'on s'interroge, et c'est important, sur ce qui différencie la collection privée de la collection publique. On retrouve Véronique Carpio, conservatrice du musée Robsen, à Namur, aux côtés de Christine Pinchard.
26: Donc un collectionneur privé et un musée vont acquérir leurs objets de manière tout à fait différente. Un collectionneur va plutôt fonctionner par coup de cœur. Il aime une œuvre, il voit si ça correspond à son budget et il va essayer de l'acquérir, quitte à s'endetter parfois. Le musée va devoir suivre un fil rouge et présenter en fait ce fil rouge pour pouvoir acquérir une œuvre. Donc on va être dans une acquisition, un type d'acquisition beaucoup plus scientifique dans le cadre d'un musée et beaucoup plus émotif ou passionnel pour un collectionneur. Donc ça fait une grande différence et c'est dans ce cadre-là qu'une collection privée peut venir enrichir très fortement une collection publique. Et donc les collections publiques vont essayer d'élargir leur collection sur plusieurs décennies, sur plusieurs, même parfois sur 100 ans, alors qu'un collectionneur, eh bien, il a le temps de sa passion pour accumuler des objets. Donc on a des collectionneurs qui vont décider de collectionner par exemple le symbolisme, et le symbolisme belge, et ils vont à ce moment-là chercher sur le marché de l'art, à travers l'Europe, tout ce qui peut venir enrichir leur passion. Et donc ils vont parfois pendre du plafond jusqu'au sol des œuvres d'art qu'ils vont collecter à travers toute l'Europe, qu'ils vont faire venir, qu'ils voient dans une salle de vente en Allemagne, etc. Donc ils n'ont pas du tout les mêmes contraintes, parfois économiques, ou même administrative, qu'un musée. Alors, cerise sur le gâteau, c'est quand ils se font connaître des institutions et qu'ils acceptent que leur collection soit montrée et d'une certaine manière, donc, sortent de cette sphère privée pour entrer dans la sphère publique le temps d'un prêt, hein, de quelques mois pour une exposition temporaire, ou bien pour plus longtemps, dans le cadre d'une mise en dépôt, par exemple.
0: Arrive-t-il que dans ces collections privées, on retrouve des faux ?
26: Alors, ça peut arriver, en effet, que le collectionneur se soit fait avoir pour une raison ou une autre, ou bien ait acheté une œuvre pour laquelle il a eu un coup de cœur, et en fait, malheureusement, l'attribution ne peut pas être attestée, on n'a pas le pédigré de l'œuvre. Donc dans ce cas-là, évidemment, l'institution qui prend la mise en dépôt choisit en général d'avertir le collectionneur que l'une ou l'autre pièce n'est pas bonne. Alors, ce qui peut se passer aussi, c'est simplement le collectionneur n'a pas vu une pièce et a acheté par exemple un fac-similé. Dans ce cas-là, tout simplement, le musée attire l'attention du collectionneur sur telle ou telle pièce. Évidemment, si dans l'ensemble 549 œuvres sont bonnes et la dernière ne l'est pas, bien simplement elle restera en réserve et on n'attire pas nécessairement l'attention du collectionneur sur ce faux pas. Il y a évidemment, et c'est le cas de certains collectionneurs, c'est bien raconté dans l'exposition, qui vont par exemple acheter des portefeuilles de gravures entiers parce qu'il y a une seule œuvre qui les intéresse dans ce portefeuille. Donc il y a aussi toute cette stratégie où le collectionneur va accepter d'une certaine manière d'acheter des moins bonnes pièces, mais dans l'objectif de conserver en fait cette œuvre en particulier qui les intéresse. Et on voit bien en fait par rapport à des amateurs d'art qui convoitent le même objet, il y a vraiment cette émulation entre collectionneurs. On peut le sentir aussi parfois lorsqu'on participe à des ventes publiques où on veut enchérir sur un objet en particulier, et on voit comment certains collectionneurs peuvent être très agressifs dans les enchères en mettant tout de suite le double ou le triple du prix. Et là, en général, quand on fait une vente au téléphone et qu'on voit que le prix triple des premières enchères, là on sait qu'on a affaire vraiment à des gens qui vont être prêts à monter très très haut pour avoir l'objet. Donc automatiquement, je pense, on sait déjà que ça va être compliqué et on se décourage. Donc il y a des espèces de bras de fer qui vont se faire comme ça entre collectionneurs pour montrer directement qui va prendre la main sur l'enchère et qui va pouvoir monter. Et là on se dit, ok, il y a des gens qui ont des budgets que je n'ai pas, et on va battre en retraite d'une certaine manière et laisser la personne qui a pris la main dès le début avoir l'enchère. Et on va arriver à des prix qui sont tout à fait surestimés par rapport à la vraie valeur de l'œuvre. Donc à ce moment-là, les institutions, par exemple, ne peuvent absolument pas rivaliser avec ce genre de pratique.
8: Il y a eu une vente aux enchères des effets de Claude.
9: Lot numéro 28. Une pièce exceptionnelle, le téléphone original du téléphone Pleur, 1974, mise à prix 50 000 francs.
8: Bernard a toujours été du genre radin. Mais dès qu'il s'agissait d'assouvir sa passion, plus rien n'arrêtait. Ce jour-là, Bernard acheta le téléphone au prix d'une résidence secondaire.
9: 110 000. 120 000. 130 000, monsieur. 130 000 une fois. 130 000 deux fois. 130 000 trois fois.
1: Podium de Yann Moix, autre comédie avec Jean-Paul Rouve et Benoît Poulvorde, prêt à se ruiner pour sa passion. Des situations que connaissent bien les responsables de musées, ainsi Véronique Carpio est parfois amenée à participer à des ventes publiques lorsqu'une œuvre présentée pourrait venir compléter une collection du musée. Il arrive qu'on assiste à un scénario cocasse, donc voire dramatique. Dans ce cas-là, on sait que le cerveau subit quelque chose de particulier, la dopamine, qui joue un rôle dans la motivation et la prise de risque. On peut perdre le contrôle, comme nous le rappelle Véronique Carpio, conservatrice du musée Rob Sanamur, avec Christine Pinchard.
26: On l'a constaté aussi par rapport à une œuvre de Rob qui passait en vente à Londres. C'est un dessin original des sataniques. Et les deux collectionneurs érotomanes hein, qui voulaient absolument acquérir l'œuvre se sont emballés, les prix se sont envolés. Et on est allé après plusieurs mois emprunter cette œuvre à celui qui avait réussi à avoir l'enchère. Et il nous avait expliqué qu'il avait été complètement dépassé par ses émotions. Et ce n'est qu'après que le marteau se soit abattu, qu'il s'était rendu compte qu'il avait enchéri en livres sterling et pas en euros, et qu'à l'époque, la livre sterling était bien plus chère que l'euro. Et donc, il avait été sermonné par sa femme, parce que non seulement il s'était laissé complètement emballer, il avait monté beaucoup trop haut, et en plus, il y avait eu la question du change qui avait été encore le coup de massue.
1: Et c'est sur cette anecdote que se termine cette évocation du collectionnisme. Avec Véronique Carpio, conservatrice du musée Rob Sanamur. La séquence est signée Christine Pinchard. Vous la retrouvez sur RTBF Ovio. L'exposition collectionnée se poursuit jusqu'au 27 septembre au musée Rob Sanamur. L'émission du jour était réalisée par Marcellino Costenaro, Elena Verrier, Laurence Arianoff. Magdalene de Lancey est une Écossaise de 22 ans qui s'est récemment mariée à Sir William de Lancey, militaire de haut rang. Et elle se retrouve, la jeune femme, brutalement projetée dans le chaos de la bataille de Waterloo en juin 1815. Elle va en faire le récit. Et elle décrit son combat pour rejoindre ce mari blessé par un boulet de canon alors qu'il galope aux côtés du duc de Wellington, le futur vainqueur de Napoléon. Entre espoir et détresse, elle nous livre un témoignage intime et rare sur une page de l'histoire qui a fait quand même basculer le destin de l'Europe. Rendez-vous demain après le journal de 13h et que tout le monde se mette à chanter. Voici la playlist Bel après-midi.
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17: Bonjour à vous, merci d'être à l'écoute d'RTBF, la première, et bienvenue dans la playlist en musique. Cet après-midi, Miles Smith qui s'apprête à sortir son premier album studio, My Mess, My Heart, My Life. Ce sera le 12 juin, vraiment d'ici peu. Drive Safe, qu'on écoute dans un instant, en est extrait en collaboration avec l'Irlandais ex One Direction, Niall Horan. Bon après-midi en musique avec nous sur RTBF, la première.
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Merci pour votre écoute à l'instant. Chris Dane, extrait de son nouvel album, on écoutait Beyond the Wall. Ne le manquez pas si vous le pouvez, en concert le 21 juin, ce sera pour les fêtes de la musique à Isel. C'est toujours avec Chris Dane un moment de grâce. Après plusieurs mois d'absence, pour les raisons de santé que vous connaissez peut-être, la Britannique Lola Young, gagnante d'un Grammy et d'un Brit Award, revient avec From Down Here, nouveau single créé avec l'auteur, compositeur et interprète londonien lui aussi, James Blake.

17 ans qu'on attendait ça, c'est le retour du groupe rock bruxellois Guinzo. Ils viennent de sortir leur 4e album, Wow. Guinzo à voir en concert au Dour Festival le 19 juillet et avec la première le 29 octobre à Forêt Nationale. Mado, dans la playlist sur RTBF la première, à l'affiche du festival Lacemo le 10 juillet à Enghien, voici Pixel. Tout

0: Le groupe britannique Jungle avec The Wave, nouvel extrait de leur cinquième album Sunshine, qui paraîtra au mois d'août prochain. Merci pour votre écoute d'RTBF La Première et de la playlist. Rendez-vous chaque jour en musique à 14h30 du lundi au vendredi. Et à suivre pour l'heure, c'est Jean-Louis Lahaye, pour leur H bien sûr. Ce sera juste après le journal de 15h. Je vous souhaite une très belle après-midi avec nous.
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0: Bonjour à toutes et tous. Les forces armées iraniennes ont annoncé il y a une heure la cessation des frappes contre Israël. La République islamique estime avoir infligé une riposte cinglante à Israël. Hier et ce matin, les deux pays se sont attaqués mutuellement pour la première fois depuis le cessez-le-feu conclu il y a deux mois. L'Iran reste à la table des négociations, a assuré le président après l'annonce de l'arrêt de l'opération contre Israël, tout en prévenant que son pays n'avait pas pour autant quitté le champ de bataille. À la suite de l'annonce de cessation de l'opération militaire iranienne, l'Irak a rouvert son espace aérien, fermé depuis hier soir. Cessez-le-feu plus que fragile, par ailleurs, dans la bande de Gaza, régulièrement attaquée par Israël. Des discussions ont commencé hier au Caire, entre des mouvements palestiniens dont le Hamas et des médiateurs. Ils doivent se poursuivre aujourd'hui sur la mise en œuvre d'une trêve à Gaza. Patrick Bruel est en garde à vue depuis ce matin. Il est entendu sur des faits qui concernent 13 victimes à ce stade. Des faits d'agression sexuelle, de viol et de harcèlement en France. Le chanteur sera aussi interrogé à propos d'une plainte pour viol et agression sexuelle en 2010 à Bruxelles, d'une femme alors âgée de 40 ans. Sa garde à vue peut durer jusqu'à 48 heures. Comme elle a commencé ce matin à 8h30, elle peut se poursuivre jusqu'à mercredi matin. À l'issue de sa garde à vue, Patrick Bruel sera soit libéré, soit présenté à un juge en vue d'une inculpation. Plusieurs centaines d'étudiants ont encore manifesté à Namur ce matin contre le décret programme qui fixe les économies prévues dans l'enseignement. À Bruxelles, un millier de personnes manifestent au départ de la gare centrale. Une autre manifestation est prévue à 16h. Au grief des manifestants contre les économies s'ajoutent des critiques sur la manière dont la police a encadré les manifestations de ces derniers jours. Des manifestants qui n'hésitent pas à parler de violences policières et de dérapages. Aujourd'hui, la présence policière est plus discrète. Tout se passe dans le calme. Les Diables Rouges se sont envolés il y a une heure et demie vers Seattle où ils ont établi leur camp de base pour la Coupe du Monde 2026 aux États-Unis, au Canada et au Mexique. Rudy Garcia et ses joueurs arriveront dans l'État de Washington aux alentours de 15h05 heure locale, minuit 5 heure belge. Ils se tourneront ensuite vers la préparation de leur première rencontre le 15 juin à 21h contre l'Égypte à Seattle. Les Belges défileront ensuite l'Iran le 21 juin à Los Angeles et puis la Nouvelle-Zélande le samedi 27 juin à Vancouver. Voilà pour les infos, merci d'être avec nous.
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2: Merci et prochain point info sur RTBF la première, c'est tout à l'heure à 16h. En 2023, lors d'une vente aux enchères organisée au château d'Artigny en Touraine, un petit tableau familial estimé à 80 000 euros atteint le prix record d'1 250 000 euros. L'œuvre intrigue immédiatement. Elle représente un étrange enfant couvert de poils, vêtu comme un noble du XVIe siècle. Aujourd'hui, dans leur hache, le tableau de Lavina Fontana et l'histoire vraie de La Belle et la Bête. Programmation musicale Alexandra Vassen, coordination Zoé Boss.
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15: Jacques Moreau-Bérillon, immobile, ne bouge plus. Une minuscule goutte de sueur, presque imperceptible, dévale le long de son dos. L'instant est suspendu. Son souffle s'est ralenti. Il manque de perdre pied, se ressaisit, réajuste son esprit lorsqu'il entend 830 000 euros. Puis il ne se souvient plus très bien. Tout est allé trop vite, mais l'homme revoit nettement le marteau s'abattre sur la table. Il est 17h23, ce 4 juin 2023, lorsqu'un coup de marteau adjudique à 1 250 000 euros. Le tableau de Jacques Moreau-Bérillon, battant le record du tableau le plus cher de l'histoire de la peinture féminine moyenâgeuse. Un tableau mystérieux, presque oublié, et qui renferme bien des mystères. Il est donc 17h23, ce 4 juin 2023, et c'est l'heure H de mon histoire.

Cheveux poivre et sel encore abondants, moustaches bien fournies, lunettes discrètes. Jacques Moreau-Bérillon, un certain embonpoint, doit avoir la septantaine passée. Quelques minutes plus tôt, comme tous les spectateurs, anonymes ou amateurs d'art, il a pris place à l'avant de la salle. Les professionnels, eux, choisissent le fond. De là, ils observent mieux les mouvements de l'assemblée. Depuis quelques minutes, un climat frénétique règne dans le salon du château d'Artigny, qui accueille en ce mois de juin 2023 la 35e vente aux enchères de la célèbre maison Rouillac. Et pour Jacques Moreau-Bérillon, c'est une véritable tornade. Son tableau de famille, celui devant lequel enfant, il jouait au soldat de plomb, celui sur lequel ses propres enfants ont joué aux fléchettes. Son tableau est mis en vente et les chiffres s'affolent. Inimaginable. Il y a encore quelques instants, Jacques ne présumait pas une seule seconde ce qui est en train de se dérouler dans cette salle de château en Touraine. Les chiffres s'envolent. 100 000 euros. 200 000 crie le commissaire-priseur. Jacques n'en revient pas. 300 000 à droite. La prisée, l'estimation du tableau, était fixée à 80 000 euros. Une petite fortune déjà pour Jacques qui, abasourdi, assiste à l'envol des chiffres. En quelques secondes à peine, il entend « 400 000 !»« 400 000 euros !» articule le commissaire-priseur. Jacques est étourdi. « 600 000 !» intervient une nouvelle voix sonore. « 600 000 !» dans le fond de la salle, répète le commissaire en appuyant chaque syllabe. Sur la droite, quelques tables aux nappes blanches. Une poignée d'hommes et de femmes en costume sombre, le visage concentré. Au téléphone, on parle à voix basse, mais le rythme est rapide, nerveux. Quelques acquéreurs anonymes en ligne relèvent les enchères. Un regard appuyé s'échange. « 750 000 par téléphone !» soutient le commissaire français. Jacques Moreau-Bérillon ne bouge plus. Une minuscule goutte de sueur, presque imperceptible, dévale le long de son dos. Son souffle est court. Jacques est pris dans un tourbillon, mais se ressaisit quelques instants. Il entend 830 000 euros. Puis, tout va très vite. Le septantenaire revoit nettement le marteau s'abattre sur la table. 1 250 000 euros. C'est bien le montant que Jacques Moreau-Bérillon a cru entendre.

0: Après une évaluation à 80 000 euros, la vente du tableau de famille de Jacques s'est envolée en quelques instants à peine, jusqu'à atteindre un record mondial, celui du tableau le plus cher de l'histoire féminine de la peinture moyenâgeuse. À l'issue de cette vente historique, dans l'élégant jardin du château d'Artigny, Philippe et Aymeric Rouillac, père et fils, commissaire-priseur de la célèbre maison Rouillac, posent fièrement de part et d'autre de Jacques Moreau-Bérillon, qui ne cache pas sa joie. Au milieu du petit groupe trône sur un chevalet le tableau, un cadre doré, une cinquantaine de centimètres de chaque côté tout au plus. Le tableau est petit et le portrait peint bien étrange, mystérieux même. Ce 4 juin 2023, la presse s'est déplacée en nombre. Il faut dire qu'à l'annonce de la vente Rouillac, amateurs d'art et collectionneurs du monde entier se sont pressés en Touraine. Dans la petite bourgade de Montbazon, d'habitude calme, l'effervescence est palpable. Pour sa 35e vente, la maison Rouillac a choisi le cadre prestigieux du château d'Artigny, à quelques kilomètres à peine de Montbazon. Le décor est enchanteur. Une bâtisse blanche, symétrique, imposante. Un gazon impeccablement tondu. Au pied du château, un jardin à la française agrémenté d'une pièce d'eau où s'amuse les jets de sa petite fontaine. De l'autre côté, des bois qui se perdent dans la campagne de Montbazon. Si le château d'Artigny, ses salons, son vestibule élégant et son grand escalier de pierre accueillent désormais un hôtel de prestige et un spa, autrefois, il était la propriété de l'industriel le plus fortuné de France. Un certain François Coty, considéré à l'aube du XXe siècle comme le père de l'industrie moderne de la parfumerie. C'est à la veille de la Première Guerre mondiale qu'il fit l'acquisition de ce domaine de près de 600 hectares. Le krach boursier de 1929 fragilisa bientôt sa fortune. Son train de vie princier, sa prodigalité et un divorce lui coûtèrent son empire. Quelques années après, le château et ses remarquables pièces d'art furent vendus pour devenir bien plus tard cet hôtel fleuron de la région. Ainsi donc, en ce mois de juin 2023, amateurs d'art, experts et collectionneurs se sont donné rendez-vous dans cette vaste demeure de Touraine pour dénicher la pièce rare ou exceptionnelle proposée par la très renommée Maison Rouillac. Les jours précédant la vente, chacun a pu admirer les lots mis aux enchères pour ce rendez-vous prestigieux du marché de l'art français. Et la Maison Rouillac s'est surpassée. Quelques objets originaux, statuettes, bronzes et bijoux, un manuscrit d'Alfred Jarry, le célèbre poète et dramaturge français qui aurait inspiré les surréalistes. Juste à côté, à l'abri d'une vitrine de la grande galerie du château, un gobelet d'apothicaire. Seul l'œil avisé aura identifié les armes royales de Louis XIV, faisant de l'objet l'un des plus anciens témoignages français de la porcelaine dorée et l'une des pépites de la vente Rouillac. Un peu plus loin, exposée dans le parc, une Citroën de chevaux en bois, unique au monde. Griffonnant à la va-vite sur son calepin, un journaliste local observe dubitatif la voiture et, à l'affût de quelques informations supplémentaires, écoute le commissaire-priseur s'enorgueillir. Il s'agit d'une œuvre d'art made in France, une carrosserie légendaire en bois précieux de noyer, de pommier, de poirier, qui a nécessité 5000 heures de travail. Et il poursuit. La voiture roule parfaitement. C'est bien cela, le succès d'une vente aux enchères réussie. C'est le talent de mêler originalité et prestige des lots. Et dans cet équilibre pointu, la maison Rouillac est passée maître dans l'art. À l'aube de cette 35e garden party, les deux commissaires Rouillac, père et fils, jubilent. Cela fait des jours qu'il garde secrète la pièce maîtresse de la vente. Car ce 4 juin, ce n'est pas le petit tableau de 50 cm proposé par un septantenaire anonyme qui attire l'attention de notre journaliste. Ce 4 juin 2023, l'œuvre qui polarise tous les regards est un nu absolument remarquable. Allongée sur un drap blanc, la grande baigneuse, peinte en 1869 par Gustave Courbet, offre des courbes au réalisme vertigineux. Des rondeurs généreuses et un corps lascif à la peau de porcelaine signent bien la patte de l'artiste. En bas de l'immense tableau, cela ne fait aucun doute, Gustave Courbet apparaît en toutes lettres. Il s'agit bien de la signature du maître. Le même qui, 3 ans plus tôt, livrait à la postérité le tableau le plus sulfureux de l'histoire de la peinture. Sous les coups de pinceau, l'artiste a peint ce que personne jusqu'alors n'avait osé envisager. Le sexe nu d'une femme apparaissant sur l'ensemble d'un tableau intitulé « L'origine du monde ». Le scandale à l'époque est sans précédent. Pourtant, bien des années plus tard, incarnant notre humanité, l'œuvre deviendra universelle. Si ce tableau n'est certes pas le propos qui nous occupe aujourd'hui, permettez-moi un détour d'intérêt historique, tant ce tableau éveilla tout au long de l'histoire les scandales ou les fantasmes les plus inavoués. C'est un certain Khalil Bey, un flamboyant diplomate turco-égyptien, connu du tout Paris, qui commanda la toile. L'homme est sensible au réalisme, ce nouveau courant artistique dont tout le monde parle dans le microcosme parisien. Le diplomate apprécie cette réalité brute, présentée sans fard par les artistes en quête de nouvelles lignes réalistes. Alors, pour enrichir sa collection de toiles dédiées au corps de la femme, l'homme passe commande auprès du maître. Mais lorsque l'Égyptien découvre son tableau, c'est évidemment la stupéfaction. Le diplomate garde d'abord le silence. Il sait que le peintre, légitimement, guette sa réaction, alors lentement. Sans manifester la moindre expression, il recule d'abord de quelques pas, puis, lissant sa barbe, de ses yeux profonds, scrute la toile. Le silence est pesant, prégnant. Gustave Courbet ne se départit pas de son air bonhomme. Goguenard, il attend la réaction de l'Égyptien. Le diplomate reste songeur. Réalisme et forme d'art brut? Pornographie? Les principes se bousculent. L'œuvre, certes, est proprement scandaleuse. Mais elle anime chez le collectionneur une certaine délectation. L'œuvre l'embarrasse. Mais il en est certain. Elle est remarquable. Elle est un tournant, une œuvre majeure dans l'histoire de l'art. Elle marquera notre humanité. Khalil Bey salue Gustave Courbet. L'artiste provocateur, aimant à tester les limites, s'enorgueillit de sa victoire. Dès le lendemain, le tableau sera livré. Mais Khalil Bey est un homme de diplomatie, prudent. Par précaution, il décide de dissimuler la toile sous un autre tableau. Il en est certain, pour l'heure, seuls quelques initiés verront l'œuvre du maître. Quelques années plus tard, bien plus tard, la vision de cet Égyptien amoureux des femmes s'avérera incontestable. L'origine du monde, considérée comme une œuvre majeure de notre patrimoine artistique, trouvera sa place dans l'un des plus grands musées français, au Musée d'Orsay. Voilà donc en ce jour de juin 2023, le même artiste, Gustave Courbet, représenté lors de la vente Rouillac avec un nu imposant. Et cette toile intitulée « La grande baigneuse » attire la presse mondiale. Pourtant, malgré toute cette agitation, ce n'est pas ce tableau qui va marquer la vente Rouillac, mais un petit portrait bien étrange, celui d'un animal, ou peut-être serait-ce celui d'un enfant.
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0: Femme peinture, c'était Il est vilaine avec Simone Ringer, qui a quand même la même voix que sa maman, Catherine Ringer, pour illustrer le tableau de Lavina Fontana et l'histoire vraie de La Belle et la Bête au programme cet après-midi dans leur H.
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2: Aujourd'hui dans leur H, je vous raconte l'histoire exceptionnelle d'un tableau de famille. Un petit tableau hérité peut-être d'une tante ou d'un grand-oncle et dont on ne connaît plus très bien ni l'origine ni l'histoire. Un tableau auquel chacun a fini par s'habituer sans plus y voir les mystères qu'il renferme.

0: Dans l'assemblée, ce fameux jour de la vente au château d'Artigny, le montant record obtenu pour la petite toile attire toute l'attention sur le tableau, passé jusqu'alors presque inaperçu. On s'interroge. Mais qu'est-ce donc? Est-ce un animal? Non, c'est plutôt un enfant, non? Conclut un autre, sur un ton assertif. Les yeux, c'est certain, expriment la bienveillance. Mais le visage est couvert de poils longs. Et étonnamment, cette petite chose velue porte des vêtements. Une robe de soie et un diadème fleuri à la mode des cours royales du XVIe siècle. Le tableau, resté jusqu'alors dans le giron familial, aurait appartenu au grand-oncle de Jacques Moreau-Bérillon. Son aïeul, un célèbre médecin psychiatre connu pour ses travaux sur l'hypnose, se consacrait alors à une parution intitulée « Études psychologiques et sociologiques des femmes à barbe ». Et c'est précisément suite à ce travail important qu'il fit l'acquisition du tableau. Jacques se souvient parfaitement de ce portrait étrange alors qu'enfant, avec ses parents, il rendait visite à son grand-oncle. Il revoit le long couloir de l'appartement parisien où, assis par terre, il alignait des armées de petits soldats de plomb pendant que ses parents discutaient au salon. Il se souvient parfaitement des tons chauds du grand tapis d'Aubusson. La pièce, baignée de lumière et ses grandes fenêtres s'ouvrant sur les arbres du parc Monceau. Il se revoit caché derrière les rideaux à observer les jours de pluie, les gouttes d'eau dessinant de minuscules ruisseaux imaginaires dévalant le long des carreaux. Le nez collé à la fenêtre, il suivait leur chemin jusqu'aux avaloirs de la rue. De minuscules torrents engloutis pour toujours par de grandes bouches métalliques dans les profondeurs de la terre. Où il devait avoir 6 ans, 7 ans tout au plus. Oui. Son grand-oncle lui permettait d'ouvrir le secrétaire du salon et d'y prendre la petite boîte en bois qui abritait en vrac les soldats de plomb. Pendant des heures, enivré par l'odeur de la cire d'abeille, des parquets fraîchement cirés, il alignait son armée de trésors. À l'heure du goûter, quittant le salon, sa grande tante apparaissait comme par magie pour lui apporter une tranche de ce cake à l'orange qu'il aimait tant. Conquis par cette liberté nouvelle, à même le sol, sur son carré de parquet, Jacques s'asseyait aux côtés de ses troupes et croquait heureux et gourmand dans le gâteau moelleux. C'est là, dans ces instants qui marquent une enfance sans qu'on s'en aperçoive, que Jacques, invariablement, revenait au tableau. Assis, blotti contre son armée de plomb en pagaille, Jacques apprivoisait la toile, en observait les moindres détails. Ses grands yeux d'enfant, mi-farouche, mi-curieux, analysaient le portrait étrange et cherchaient, sans réponse, à en percer les mystères. Était-ce un animal? Un enfant? Il n'aurait pas pu le dire. Mais ce qui est certain, c'est que Jacques Moreau-Bérillon, petit garçon, pressentait intuitivement que le tableau n'avait pas encore livré tous ses secrets. Pour bien comprendre ce mystérieux tableau, il faut se plonger au cœur du XVIe siècle, alors que des hommes en uniforme, usant de leur force, referment dans un bruit sourd le verrou d'une cage aux barreaux épais. À l'intérieur, un enfant, terrorisé, incrédule. Il s'agrippe, s'accroche désespérément à ce qu'il peut, crie de toutes ses forces, hurle sa peur, sa colère, sa détresse, son impuissance. Il n'a que 10 ans. Bien plus tard, il s'est rappelé le bruit sourd du verrou qui claque, puis le silence. Peut-être a-t-il perdu connaissance, peut-être a-t-il été assommé, il ne sait pas, il ne sait plus. Il se souvient avoir senti la chaleur du soleil réchauffer sa joue, brûler ses paupières. Il a relevé la tête, refermé les yeux aussitôt. Puis, luttant contre l'éblouissement, il a tenté de se redresser. S'est assis doucement, en repliant ses genoux entre ses bras, en se blottissant dans un coin de sa cage. Derrière les barreaux qui l'emportent, impuissant, prisonnier, vers un destin inconnu, il regarde son île s'éloigner. Nous sommes en 1557. Depuis la rade de Tenerife, un bateau aux armoiries royales vient de lever l'ancre. Il a mis le cap vers le nord. Les grandes voiles progressent sur l'horizon, laissant dans leur sillage, avant de disparaître au loin, l'archipel des Canaries. Sur l'île principale, au pied du volcan Tédé, une mère hurle sa douleur. Elle a couru pieds nus, haletante, en sueur, sur le sentier de terre rouge menant au volcan. Elle sait que de là, grimpant, s'agrippant aux plus hautes branches d'un dragonnier, elle pourra apercevoir, une dernière fois, ce bateau qui vient de lui enlever son fils. Petrus Gonsalves, son enfant, son petit, son amour si singulier. Ce que cette maman sait intuitivement, c'est que Petrus, son fils de 10 ans, lui est volé, victime de sa particularité. Ce qu'elle ignore au cœur de sa douleur, en ce jour de l'an 1557, c'est que son enfant vient d'entrer dans l'histoire de l'humanité et que dans quelques jours, il sera offert au roi de France. Quelques jours plus tôt, le navire royal jetait l'ancre dans la rade de Tenerife. Après des mois de navigation à avoir affronté les tempêtes, les vents incertains, le passage du cap de Bonne-Espérance et ces vents d'ouest redoutés, après avoir profité des bienfaits des alizés pour remonter les côtes africaines, enfin, cette pause souveraine permet de recharger les réserves d'eau et de nourriture. Elle offre aussi à l'équipage, épuisé, malade parfois, l'occasion de trouver un peu de répit. Et puis, cette dernière étape de retour d'expédition est aussi l'occasion de charger de canne à sucre les cales déjà remplies d'épices, de tissus précieux, de soieries et de thé, rapportées des Indes pour satisfaire le bon plaisir des souverains. Sur cette terre insulaire où seuls quelques bateaux venus de contrées lointaines apportent avec eux un peu du reste du monde, les secrets et les mystères sont bien gardés. Alors, lorsque le maître d'équipage découvre par hasard, tapis dans l'ombre, une étrange et frêle créature, mi-bête, mi-enfant, et qu'il décide de l'offrir au souverain comme curiosité, c'est un peu l'âme de l'île qui est volée.
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0: La Belle et la Bête, c'était Garou et Camille Lou. Le tableau de Lavinia Fontana et l'histoire vraie de La Belle et la Bête. C'est le sujet de leur H cet après-midi sur RTBF La Première. La suite, c'est dans un instant, mais d'abord on s'informe sur vos conditions de circulation.
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3: Et tout se passe bien de manière générale sur les routes à l'heure actuelle, tout au plus quelques minutes supplémentaires sur le ring de Bruxelles aux endroits habituels. Et sinon sur le rail, par contre, depuis ce matin, on a un souci entre Dinan et Houillé. Il y a eu un vol de câble et donc la circulation des trains est actuellement interrompue entre ces deux gares. Cela dit, une solution a quand même été mise en place puisqu'il y a des bus de remplacement qui circulent pour tous les voyageurs. Le problème devrait être résolu vers 19h tout à l'heure.
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12: Aujourd'hui dans leur H, je vous livre le récit d'un tableau à l'histoire exceptionnelle. Pour la première fois, au XVIe siècle, sous les traits de pinceau d'une femme peintre, apparaît immortalisée et documentée l'une des singularités de notre humanité. Car si d'aucuns ne parvient à dire avec certitude si le sujet de ce tableau est un homme ou une bête, il s'agit bien en réalité d'un enfant, incarnant l'un des symboles de notre imaginaire et de notre culture.

sur le trône de France, Henri II, duc d'Orléans. Le jeune prince vient d'être couronné. Et c'est la cathédrale de Reims, lieu de sacre de la quasi-totalité des rois de France, qui a accueilli avec faste le couronnement. Il faut dire que l'édifice a été conçu à cette fin. 2303 statues, 120 mètres de long, plus de 6000 mètres carrés. L'édifice gothique est un site majeur destiné à accueillir les rois de France. Et pas seulement. La cathédrale est conçue pour accueillir la foule. Elle s'est massée nombreuse en cette fin de mois de juillet, particulièrement chaud, pour célébrer le nouveau roi. Les plus chanceux à l'abri profitent de la fraîcheur de l'édifice. D'autres attendent sur le perron pour tenter d'apercevoir, ne fût-ce qu'un instant, celui qu'on dit gentilhomme. Henri II a presque 30 ans. Il succède à son père François Ier. Mais une oreille plus attentive entendra les murmures et les craintes évoquer le manque de préparation de celui qu'on ne s'attendait pas à voir régner. Rien, jusqu'à la mort de son frère aîné, ne prédisposait le jeune prince à monter sur le trône. Mais on le dit bon, son regard est ténébreux. Plus d'une jeune fille a rêvé de ce prince dont on a su longtemps qu'il aurait les honneurs de la cour sans en supporter les charges. Quelques années plus tôt, sans grande passion, Henri a épousé sous l'autorité de son père la richissime Catherine de Médicis, l'héritière des Médicis de Florence. Orpheline, la jeune femme a été élevée sous l'aile de son cousin, le pape Clément VII. Plus que de parler d'amour, ce mariage crée surtout une précieuse alliance dans le cadre des guerres d'Italie qui animent les deux pays entre le XVe et le XVIe siècle. Oh, Catherine n'est pas très jolie. Sa silhouette un peu lourde. Il faut dire la vérité. Elle ne ravit pas le cœur de son époux. Et il se fait surtout qu'Henri II aime une autre femme. Une femme que le souverain connaît depuis son plus jeune âge et qui, longtemps, a veillé sur lui. Diane de Poitiers est veuve. Personne ne s'est aperçu que sa présence auprès du jeune prince, que cet amour qu'on évoque comme maternel, s'est transformé en amour charnel. Comment lui résister ? Diane de Poitiers est très belle. Elle est sans conteste la plus belle femme du royaume. Ses cheveux blonds vénitiens, sa silhouette longue et fine, son élégance, son assurance, son intelligence et son influence, tout chez elle est irrésistible. Et le jeune prince y succombe. Henri idolâtre littéralement la belle Diane. Catherine de Médicis ne s'attendait pas à une telle rivale. Impuissante, la reine est dépossédée de son rôle d'épouse. De plus, le couple peine à donner un héritier. Mais qu'à cela ne tienne. Pour conquérir son mari, Catherine déploie ses talents. Elle encourage Henri II au mécénat, provoque une rencontre avec Léonard de Vinci, encourage tout ce qui est italien et crée autour du souverain un climat intellectuel et artistique rivalisant bientôt avec les plus grandes cours d'Italie. À ses côtés et avec son influence, le roi Henri II devient le grand souverain de la Renaissance. Le couple royal fait rayonner la France. Est-ce la souveraine, en mal d'enfant, qui pousse Henri II à accepter ce cadeau étrange ramené d'expédition depuis les îles Canaries? Nous l'ignorons. Mais ce qui est certain, c'est que lorsque le jeune souverain découvre la cage, loin d'être effrayé, il s'émerveille de la petite bête sauvage tapie derrière les barreaux. Et ce qui se passe à cet instant est saisissant. Dans cette époque lointaine, c'est l'humanité qui va l'emporter. Au-delà du visage et des petites mains couvertes de poils, tel un animal sauvage et étrange, au milieu de cette toison, le jeune Henri II reconnaît le cœur et l'âme d'un enfant aux traits humains. Les yeux de Petrus Gonsalvus ont croisé ceux du jeune monarque. L'enfant, plutôt que de manifester sa crainte, il voit son salut.
Il tend la main au souverain. Et dans le même élan, Henri II saisit la main de l'enfant. À cet instant, et jusqu'à la mort du souverain, l'union de ces deux cœurs se scellera pour toujours d'une amitié indéfectible. Le roi de France devient le protecteur de Petrus Gonsalvus. Le souverain exige qu'on habille Petrus comme un noble. Couturiers et marchands d'étoffes se succèdent au palais. Puis, les médecins défilent, les meilleurs de la cour. Et le souverain ne s'arrête pas là. Il mobilise autour de Petrus les meilleurs précepteurs. En quelques années, Petrus devient l'un des plus lettrés de la cour de France. L'érudition de Petrus, son intelligence et la place qu'il occupe désormais auprès du souverain attisent les jalousies et les quolibets qui vont bon train parmi les mauvaises langues et les commères. Et si certains persistent à nommer Petrus de « sauvage de la cour », la loyauté de l'enfant, ramené captif des îles pour son souverain, sera sans borne. Lorsqu'en 1559, le roi Henri II décède, Catherine de Médicis assure la régence. C'est elle qui, naturellement, devient la protectrice de Petrus. Mais Catherine n'est pas aussi tendre que son époux. Ses amours déçus, sa jalousie envers Diane, son rôle d'épouse bafouée, ont fait d'elle une épouse amère. Elle témoigne de peu d'empathie pour Petrus, qu'elle considère tout au plus comme une originalité vivant à la cour. Bien plus que d'exprimer de la compassion pour l'ami de son époux défunt, Catherine, poussée par son insatiable goût de la connaissance, va utiliser Petrus comme objet d'expérimentation. Il est ordonné à Gonsalvus de se marier. À la cour, cette annonce tombe comme un véritable coup de tonnerre. Qui sera choisi ? Une servante ? Une paysanne ? Une jeune femme de la cour ? Une noble ? Partout, à voix basse, on s'interroge. Et une question, toujours la même, revient sans cesse. Petrus transmettra-t-il son étrange singularité à sa descendance? C'est ainsi que 10 ans après son arrivée des îles, Petrus, âgé d'une 20aine d'années, épouse une jeune femme de cour, Catherine Raffelin. Et imaginez le spectacle. Cet homme, érudit, éduqué, jeune, à la belle stature, en costume de cour, au visage poilu comme celui d'un animal, épousant une jeune fille belle et préparée pour ce jour. Y reconnaissez-vous les personnages du conte de la Belle et la Bête ? Y voyez-vous les images d'un film aux couleurs délavées signé en 1946 par Jean Cocteau et qui cachait sous les traits de la bête flamboyante la beauté de l'acteur Jean Marais ? La Belle et la Bête. Car c'est bien de ce conte qu'il s'agit lorsqu'on évoque la vie de Petrus Gonsalvus. Une bête et une belle qui alimentèrent durant des siècles l'imaginaire de générations entières à travers un conte que jamais nous n'avons envisagé partiellement réel. Car en réalité, au regard de l'histoire de Petrus Gonsalvus, ce conte, raconté aux jeunes enfants, incarne l'humanité de notre espèce à travers ses singularités. À la cour de Catherine de Médicis, il se murmure que le couple, aussi étrange soit-il, est heureux. L'intelligence de Petrus, sa douceur, sa reconnaissance, tout a contribué au bonheur du couple qui, très vite, donne naissance à 7 enfants. Les premiers enfants semblent ne pas avoir hérité des traits de leur père. Mais bientôt, des enfants hirsutes voient le jour. Les historiens croient savoir qu'au moins 4 enfants de ce couple, devenu mythique bien malgré lui, souffrent de la même maladie congénitale que leur père. Car derrière ce mystère d'hirsutisme non élucidé au XVIe siècle, se cache en réalité une maladie. Et c'est un autre tableau. Un tableau de 1580 présentant Petrus Gonsalvus dans un habit sobre de cour qui documente pour la première fois
Ce dérèglement des mutations génétiques se manifestant chez l'homme ou chez la femme par une pilosité envahissante sur une partie du corps ou sur sa totalité. Petrus Gonsalvus, peint à la cour de France, est le premier cas documenté d'hypertrichose de notre histoire. En 1589, Catherine de Médicis meurt à son tour. Petrus comprend que, sans protecteur, la disgrâce menace sa famille. Il sait qu'il doit quitter la cour. 2 ans plus tard, Petrus et sa famille rejoignent l'Italie où, à Parme, le duc de Farnèse l'a assuré de son soutien. En réalité, ce que Petrus et sa famille ignorent encore, c'est que le duc de Farnèse va cultiver la curiosité malsaine des foules. Considérés comme des animaux de compagnie ou des bêtes de foire, les Gonsalvus sont exposés au regard de tous comme des bêtes curieuses. On les exhibe ou on les peint, parfois, pour agrémenter les murs et la distraction de quelques familles privilégiées. Et ce qui se joue ici est étonnant. Étrangement, l'histoire de Petrus se répète. Lui qui, enfant, était arraché à sa famille et à son île, va voir son destin

0: 50 cm, peint par une artiste italienne du XVIe siècle. Le tableau représente une enfant, mi-homme, mi-animal. Un délicat diadème de fleurs dans les cheveux portant une robe de cour de facture noble, brodée de soie à la mode du XVIe siècle. Sous le pelage, les yeux sont tendres, le regard perdu, indicible. Mais il transmet une douceur palpable. Dans ses petites mains, qui n'ont pas de poils, l'enfant tient un manuscrit. On peut y lire ceci. Don Pietro, un homme sauvage découvert dans les îles Canaries, a été transporté chez son Altesse Sérénissime Henri, roi de France, et de là, chez son Excellence, le duc de Parme. Moi, Antonietta, je viens de là, et je suis tout prêt aujourd'hui à la cour de Dame Isabella Pallavicina, l'honorable maréchal de Soragna. Un homme sauvage, Don Pietro. Petrus Gonsalvus. Le tableau est signé Lavinia Fontana, une peintre italienne connue aussi sous le nom de Lavinia Zappi. Une femme, peintre, née à Bologne, dans le nord de l'Italie à la fin du Moyen-Âge. Une des premières femmes artistes à honorer des commandes d'œuvres publiques à des fins sacrées ou profanes. Et si très probablement ce tableau est l'œuvre d'une commande, à travers ses coups de pinceau, l'artiste révèle les liens de douceur qui l'unissent à l'enfant. Au-delà de l'apparence, c'est la bienveillance qui frappe d'emblée lorsque les yeux se posent sur la toile. L'universalité de notre humanité est représentée dans la douceur de ce regard au milieu d'un visage hirsute, à l'aspect spectaculaire, inspirant les mythes et les créatures légendaires. Sur ce tableau mystérieux, ce petit tableau de 50 cm sur 50 cm, il s'agit bien d'Antonietta, la fille de Petrus Gonsalvus, offerte à la maîtresse du duc de Farnèse. Cette histoire étonnante inspira le célèbre conte La Belle et la Bête. C'était leur hache d'un petit tableau bien mystérieux. Voilà pour ce récit que j'ai eu le plaisir de partager avec vous grâce à la plume de Pénélope et à la collaboration des équipes de LDV Productions.
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0: Retour demain dès 15h02. Comme chaque jour, du lundi au vendredi, vous pouvez retrouver de nombreuses émissions en podcast, entre autres sur RTBF Ovio. À suivre, un point météo, le journal de 16h et l'équipe d'Entrée sans frapper. Bon après-midi avec nous.
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18: Les parapluies recommencent doucement à sortir des sacs. Cet après-midi, les nuages vont rapidement verrouiller une large moitié ouest avec des averses de plus en plus fréquentes. Plus au sud du sillon Sambre-et-Meuse, le temps résiste mieux avec davantage de moments secs. Les températures sont de saison. Enfin, 22 degrés à Liège en ce moment, 19 du côté de Saint-Hubert, 21 à Tournai. Ce soir et la nuit prochaine, les averses finiront par gagner l'ensemble du pays avec une accalmie progressive depuis l'ouest. Demain matin, quelques belles éclaircies vont lancer la journée. Profitez-en pour les balades ou les activités dehors, mais demain après-midi, les nuages vont bourgeonner rapidement avec le retour des averses et des températures toujours un peu fraîches pour la saison.
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20: Bonjour à toutes et tous. 5 administrateurs du foyer Anderlechtois ont demandé la tenue d'un conseil d'administration extraordinaire. Il aura lieu demain à 18h au siège du foyer Anderlechtois. Le conseil d'administration pourra donc enfin débattre des éléments révélés dans le cadre du reportage Panneau de la VRT. Pour rappel, l'équipe du magazine a enquêté pendant un an et demi sur des soupçons de favoritisme et de clientélisme au sein du foyer Anderlechtois, une société à la tête de 3800 logements sociaux. Particulièrement visé, le président du foyer, le socialiste Lotfi Mostefa, qui aurait décidé des attributions de nombreux logements, ce dont il se serait servi ensuite pour mener campagne lors des élections communales de 2024. Pour le reste, voici les principales infos à retenir aujourd'hui. Patrick Bruel est en garde à vue depuis ce matin. Le chanteur accusé de viol et d'agression sexuelle par plusieurs femmes est entendu dans le cadre d'investigations menées par le parquet de Nanterre sur des faits d'agression sexuelle, de viol et de harcèlement. Les faits concernent à ce stade 13 victimes en France et en Belgique depuis 1997. Sa garde à vue peut durer jusqu'à 48 heures, donc maximum jusqu'à mercredi matin. Sous pression, le chanteur de 67 ans a annulé la majeure partie partie de sa prochaine tournée qui devait commencer dans quelques jours à Paris. Les manifestations se poursuivent contre le décret programme qui fixe les économies dans l'enseignement. Plusieurs centaines d'étudiants ont manifesté ce matin à Namur, des centaines d'autres à la Louvière. À Bruxelles, un millier de personnes sont parties de la gare centrale à 14h pour manifester non seulement contre les économies mais aussi contre le comportement musclé des policiers dans les manifestations de ces derniers jours. Une autre manifestation est sur le point de commencer devant le palais de justice de Bruxelles, plus spécifiquement contre les violences policières. L'Iran suspend son opération militaire contre Israël après un message de Donald Trump qui demande aux deux pays de cesser immédiatement leurs attaques réciproques, les premières depuis la conclusion d'une trêve il y a 2 mois. Depuis hier soir, l'Iran a tiré une trentaine de missiles contre Israël en réponse à une frappe israélienne contre la banlieue sud de Beyrouth, bastion du Hezbollah pro-iranien, dans laquelle 2 personnes sont mortes et 20 ont été blessées. Et puis les Diables Rouges se sont envolés pour Seattle aux États-Unis, où ils établiront leur camp de base pendant la Coupe du Monde. Ils arriveront sur place à 5h, heure belge, les prochains jours, tout en se préservant pour ne pas souffrir de décalage horaire. Ils se prépareront à leur premier match. Ce sera contre l'Égypte le 15 juin. Voilà pour les infos. Merci d'être avec nous.
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10: Mais bonjour à toutes et tous, il est 16h03, il y a... Evianne, j'allais dire Bernard de Belair, mais il sera là tout à l'heure à 16h30. Il y a Marie-Agnès Baupin dans ce studio. Nous avons Laurent Mathieu. Bonjour Laurent.
21: Bonjour tout le monde.
10: Face à vous, il y a Pierre Cherette. Bonjour Pierre Cherette.
22: Bonjour les amis.
10: Laurent Mathieu, Pierre Cherette, c'est la bagarre d'aujourd'hui.

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1: Bagarre dans la discothèque, les questions sont posées sur la page Facebook de la première. Il y aura deux jokers à jouer. Je rappelle que vous pouvez podcaster Entrer sans frapper, le journal d'Hélène et tout ça, et toutes les chroniques, bien sûr. Laurent Mathieu.
2: Oui.
1: On va être un peu sérieux aujourd'hui, jeune homme.
2: Ah, mais toujours.
1: Quelle est la plus belle chanson dans laquelle on cite un prénom, mais attention, dans la toute première phrase? La meilleure réponse est évidemment Suzanne.
2: C'est vrai. Je joue quand même ou
1: oui.
2: Vous savez, c'est quoi mon plus grand défi quand je viens ici dans la bagarre? C'est de ne pas répondre à toutes les questions avec une chanson des Beatles. C'est vraiment spontanément, c'est sur le premier truc qui me vient. Et là, vraiment, c'était pas évident.
1: C'était
2: parce
1: Michel.
2: Que Michel, Lovely Rita, Julia, enfin bref, ça a été difficile, très difficile, mais je me suis contrôlé parce que je sais que vous avez besoin d'une certaine forme d'éclectisme, c'est normal. Alors j'ai changé complètement de style.
3: Ce n'est sûrement pas vrai, tout ce qu'on raconte. Sur Sophie, ça ne peut être vrai.
1: Elle est dans la première phrase, Sophie.
2: Tout à fait, Sophie Aznavour, chanson.
4: On va vérifier la ponctuation quand même de la...
2: Mais j'ai vérifié, pour moi ce sont des virgules, pas de points, une phrase qui est séparée par des points, donc taisez-vous.
1: On est d'accord, et il n'avait pas droit de parole à ce moment-là, donc un petit quart de point de pénalité négatif pour Pierre Charest d'entrée.
2: Je valide, j'ai peur de dire quelque chose et de perdre cet avantage, donc j'y peux rien. Donc chanson retirée en 65 par Aznavour. Comme moi je connaissais pas bien cette chanson-là, peut-être parce qu'Eclipsé 65 c'est vraiment le top pour Aznavour. Hein,
4: peut-être parce qu'elle n'est pas excellente non plus, mais bon.
1: Il prend des risques.
2: Ouais. Voilà, c'est l'année de la bohème, 2 ans après c'est emmené. Moi bref, c'est le Aznavour tout en haut de l'affiche, magnifique morceau, et où un prénom est cité dans la première phrase.
1: Eh bien c'est très bien, ce prénom c'est Sophie, bonjour à toutes les Sophies. Tiens Pierre Charette, alors que vous êtes déjà à moins 0,25, quelle est la plus belle chanson dans laquelle on cite un prénom, mais dès la première phrase?
4: Alors moi je vous ai déniché une chanson qui sent bon les années 2000-2010, on est en 2006 exactement. Philippe Loiret entend à la radio une interview d'un auteur qu'il connaît mal, mais qui vient de recevoir le Goncourt de la Nouvelle pour Passer l'hiver. Alors il note le nom de l'auteur, c'est Olivier Adam, le titre du livre, et il l'achète 6 mois après. Il finit par contacter l'auteur, il se rend compte, il sympathise, et Philippe Loiret, qui apparemment n'est pas le dernier des rats, se fait offrir par Olivier Adam toute la bibliographie d'Olivier Adam. Dans cette pile de livres, il y en a un qui retient son attention, il réfléchit 15 jours à comment l'adapter, et le 16e, il trouve une idée, contrairement au livre où l'histoire est racontée à travers le père, il veut inverser le récit et l'amener du point de vue de sa fille, qui à ce stade-là s'appelle encore Claire. Ce livre et ce film, c'est « Je vais bien, ne t'en fais pas ». Et au casting, il y a un certain Simon Buret qui joue un rôle secondaire. Simon, il a un groupe de musique au prénom hébraïque. Et lorsqu'il est engagé sur le film, Simon, qui apparemment n'est pas le dernier des opportunistes, présente à Philippe Loiret l'album de son groupe qu'il n'arrive pas à produire. Et en écoutant le 9e titre du disque U-Turn, le réalisateur qui avait déjà sélectionné une chanson, il change d'idée et il va jusqu'à transformer le prénom de sa protagoniste Claire en Lily.
3: Lily. Take another walk out of your fake world.
1: Ça, c'est une chanson pour tous les petits cœurs de beurre.
4: Bah, exactement. Une BO qui n'est pas pour rien dans le côté un peu tire-larme de ce drame très français, qui est plutôt un très bon film, même si la ficelle narrative est un petit peu grosse pour ceux qui l'ont vu.
1: Ouais. C'est trop de sucre. Charles Aznavour. Avec cette Sophie, évidemment, un morceau un peu méconnu d'Aznavour.
2: Pas le plus connu.
4: Et pour cause.
1: Ses immenses styles.
2: Écoutez un peu, monsieur Charette.
1: Moins 0,25 à 1.
3: Ce n'est sûrement pas vrai, tout ce qu'on raconte sur Sophie.

0: sans savoir.
1: Il y a une raison pour laquelle elle est moins connue, mais ça reste une très bonne chanson parce que c'est une chanson d'Aznavour qui était de toute façon largement dominant dans la chanson française à cette époque-là. Charles Aznavour, Sophie, un point pour Laurent Mathieu, peut-être le dernier qui sait, et moins 0,25 pour Pierre Charette.
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1: Vous l'aurez remarqué ou pas, mais l'été arrive à grands pas. Hein. C'est dans moins de 15 jours.
4: Le 21 juin. Hein.
1: Exactement. À votre avis, quelle sera la bande originale, mais de votre été, Pierre Charette?
5: Eh bien, au grand désespoir d'une partie de mon entourage, la partie la plus chère à mon cœur de mon entourage, tous les 4 ans et même tous les 2 ans techniquement, mes étés, donc aussi mes vacances, sont structurés autour d'un grand événement culturel, une célébration universelle des identités nationales et un moment de fraternité internationale. J'ai nommé la Coupe du Monde de football et son pendant européen, les années bissextiles. Alors, pas question que cette année de partir en vacances, que ce soit en Italie ou en France, avant le 19 juillet,
1: bien
5: jour
1: sûr
5: de finale, car on ne sait jamais. Si la Belgique fait un parcours exceptionnel, je veux pouvoir vivre cette émotion commune avec mes compatriotes devant des écrans géants, dans le jardin d'un pote avec un barbecue ou, bon ben, seul chez moi en pleine nuit parce qu'il y a des matchs à 3h et 5h du matin.
1: Oui.
5: Et puis, s'il y a un quart, une demi ou une finale contre l'équipe de France, vraiment, le dernier endroit où je veux me trouver, c'est en vacances en France.
1: Bien sûr.
5: Et si vous me demandez si je suis excité, la réponse est oui. J'ai un bon sentiment, je le sens bien. Donc, la bande originale de mon été, ce sera une chanson de Coupe du Monde. Alors, on a chez nos diables un chanteur et producteur de musique, Amadou Onana. Donc, j'aurais pu choisir ceci.
6: On y va, on va faire trembler tout le pays. Coupe du Monde 2026.
1: Mais bon, est-ce que c'est la première fois qu'un joueur qui n'a pas joué à la Coupe du Monde fait un disque pour la Coupe du Monde? Souvent, ils le font après.
5: Ils le font après ou ils l'ont fait? Il y en a un autre qui l'a fait avant. Parce que là, ici, Onana, on pourrait dire pudiquement, c'est un meilleur métronome de l'entrejeu que parolier de tube footballistique.
1: Oui.
5: Et à sa décharge, il n'a pas pu s'appuyer sur un Jacques Duval, lui, contrairement à un autre illustre diable rouge, chanteur, évidemment.
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1: Enzo Schifo a un gagné d'avance.
5: Qui correspond parfaitement à mon optimisme pour cet été à venir, parce que je pense que cette Coupe du Monde, elle est presque gagnée d'avance. Et puis il a mis ses petites chaussures italiennes.
1: Dites, vous qui êtes journaliste, Laurent Mathieu,
4: oui.
1: La Coupe du Monde, ça commence dans 3-4 jours, hein, on est bien d'accord.
4: Le jeudi, oui.
1: Exactement. Comment ça se fait qu'il n'y a pas une espèce de folie depuis un mois autour de la Coupe du Monde, etc. Et qu'on
5: ça commence à venir, hein, je trouve.
4: Parce que si vous voulez mon avis, c'est que au niveau narratif, on est un peu perdu avec les diables. C'est pas tout à fait la génération dorée, elle est terminée, mais c'est pas encore la nouvelle génération, donc on a du mal à avoir un narratif. Mais qui est en train de se créer avec les deux matchs amicaux là, ça, le 5-0, le 0-2 en Croatie, je crois que ça commence.
5: On est trouvé plus convaincant avec Aznavour personnellement.
1: On devrait
5: sur le
1: toujours
5: foot.
1: Avoir un petit Laurent Mathieu dans sa poche quand on se pose une question. Laurent, à votre avis, quelle sera la bande originale de votre été?
4: C'est ça.
1: 26.
6: Let's take it slow tonight. 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
1: Ça vous plaît, Slow Tonight, Tom Misch?
4: C'est mon chouchou. Tom Misch est un producteur britannique qui, en plus, c'est un super musicien, un super guitariste. Alors, parfois, il fait des albums jazz super complexes. Et puis, parfois, il fait des morceaux très pop, comme celui-là. C'est un peu comme du John Mayer, hein, mais avec le côté américain dégoulinant en moins. Mais il y a aussi des solos de Stratocaster, ce qui est essentiel pour un type de l'été pour moi. voilà, idéal, on écoute ça, les cheveux au vent, dans une décapotable.
5: Il y a des gens qui n'ont pas de cheveux. Hein. Ouais.
1: Vous êtes très confiant pour la Coupe du Monde à venir pour l'équipe belge. Si. Je suis moins confiant pour votre parcours dans Bagarre dans la discothèque aujourd'hui. Tom Misch, Slow Tonight, va avec Laurent Mathieu, monte à 2 points. Que Pierre Charette reste à moins 0,25. Mais attention, évidemment, il reste des jokers à jouer dans Bagarre dans la discothèque et surtout de la bonne musique

0: Slow the night, on va s'y prendre lentement ce soir. C'était Tom Misch. Laurent Mathieu, vous menez hein, de 2 points et 1 quart. Et là, on va parler de Massive Attack, puisqu'on se réjouit ce soir. Il y a Massive Attack en concert à Bruxelles, à Forêt Nationale.
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0: Il est 16h16, il y a Eve, il y a Marie-Agnès Baupin, il y a Laurent Mathieu, 2 points, il y a Pierre Charette qui participe. Laurent.
12: Oui. Tu le courais ça où?
0: Ce soir, on y sera évidemment. Massive Attack se produit à Forêt Nationale. Quelle est la meilleure chanson de ce formidable groupe britannique? Et si vous n'aimez pas, ne le dites pas trop fort.
13: Ouais, il faut trancher, c'est pas évident, mais j'ai tranché avec ça. Alors, je vois que vous n'avez pas l'air convaincu. Je vais vous donner 3 raisons, hein. C'est compliqué.
0: J'adore.
13: Donc, c'est une chanson avec la chanteuse Sharon Nelson. Mmh. 3 raisons. 1, pour moi, c'est une de celles, si pas celle qui synthétise le mieux leur son, la rythmique enregistrée avec des drum machines, les cordes avec le vrai orchestre, la voix là qui surplombe le tout. 2, la date, c'est sur le premier album, donc on est en 1991. C'est eux en fait qui inventent ce son, le trip hop, c'est avant Portishead. Je crois que demi, c'est 94, donc c'est 3 ans avant ça. Et puis derrière le son novateur, il y a pour moi ce qui est le plus important dans un morceau, c'est de la pop dans son sens le plus noble, c'est-à-dire c'est un truc neuf au niveau du son qu'on n'a jamais entendu, mais on a l'impression à la première écoute que ça a toujours existé. Mm-hmm. Et ça pour moi, c'est vraiment la musique populaire dans ce qu'elle a de plus beau. Et voilà.
0: Et le morceau s'appelle Unfinished Sympathy, hein, bien sûr. Hein, des
12: c'est
0: grands,
12: vrai qu'il ne l'avait, l'avait pas nommé. Hein.
0: Massive Attack. Non, il n'a pas dit le titre du premier album non plus de 1991. C'était Blue Lights.
13: Blue Lights. Hein. Parfois, les belles choses, on n'a pas besoin de les nommer. Elles parlent pour elles-mêmes.
0: Oh là là, ouais, là, il se rattrape. Hein, rien qu'un peu. Pierre Charette.
13: C'est comme dans Paris Match quand on est interviewé.
12: Écoutez, il y a 2 catégories de personnes qui vont adorer la chanson de Massive Attack que j'ai choisie. 1, ceux qui sont effectivement fans de trip-hop, puisque c'est un morceau tiré de l'album fondateur du genre Mezzanine, qui est un bien meilleur sure. album. 2, ceux qui sont fans des séries médicales, puisque c'est aussi le générique de Dr. House.
0: Le générique de Dr. House,
12: hein ? Dans la version originelle.
0: Ah !
12: Ce choix, c'est donc l'alliance du pointu et du populaire, ce qui est un petit peu le cahier des charges de cette émission. C'est pas pour rien que c'était le générique du Dr. House, puisque tout au long du morceau, on a l'impression d'entendre des battements de cœur, et le clip représente d'ailleurs un fœtus qui chante dans l'utérus, avec qui on a l'impression d'être complètement synchrone.
0: Oui, ce clip était formidable.
12: Et morceau, qui est chanté par Elizabeth Fraser, qui était en balance avec une autre chanteuse.
13: Madonna.
12: Tout à fait, Madonna. Elle a pris le meilleur sur elle lors d'un vote au sein du groupe 2-1.
0: Allez,
12: tout à fait.
0: Oh, je savais pas que c'était Madonna. Je suis à ça de donner un petit point de pénalité positif parce qu'il le savait, mais il mène déjà, donc je vais pas le faire. Teardrop. Cette intro là.
13: Ouais, c'est bon. J'ai beaucoup hésité, j'avoue.
0: Cette intro là, c'est de la folie. Massive Attack ce soir à Forêt Nationale, ça va être dément.

0: Teardrop, c'était Massive Attack sur l'album Mezzanine. Il est 16h21, je pense qu'il va y avoir du joker là tout de suite.
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0: Évidemment, c'est sur une question tellement facile. Pierre Charette, ouais. Quelle est la plus belle chanson de, attention, l'année 1977?
2: Oh, salaud.
0: Joker.
3: J'ai choisi La Carte Flemme, les amis.
0: Non.
3: Si. Pas par fainéantisme.
0: Sur une question comme ça?
3: Pas par fainéantisme, mais par lassitude. C'est la troisième fois que je tombe sur cette question.
0: C'est pas grave.
3: Mais attendez.
0: Parce qu'il y a fois... on l'a mise parce qu'il y a tellement de bonnes chansons en 1977.
3: Attendez. Les autres fois, j'avais répondu avec une reprise d'Adriano Celentano. Et la fois avant, avec Heroes de David Bowie. Donc, on félicite David, mais à un moment, même ses ayants droit, il trouve que c'est un peu exagéré le nombre de fois qu'on le passe dans cette émission.
0: Il y en a tellement de...
3: Et il trouve aussi qu'on devrait un peu varier les questions. Vous devriez payer quelqu'un pour écrire les questions, Jérôme.
0: Ouais, mais il faudrait qu'il travaille bien.
3: Bref, j'ai choisi donc La Carte Flemme, et j'ai même eu la flemme de réfléchir à une autre question. Donc, je ne sais pas quelle est la question qui parle le plus explicitement de flemme et qui n'est pas de 1977.
0: Ok. Vous voulez faire l'intéressant et changer une question aussi simple que celle-là?
3: De toute façon, ça ne paye jamais de prendre la carte flemme. Moi, j'essaie de jouer avec les règles de ce jeu et ça ne paye jamais.
0: Bon, on va voir. Flemme, Angèle, on va voir. Oui. Effectivement, je ne suis pas sûr, mais on va voir. Vous, Laurent Mathieu, il est premier degré. Sûr.
3: Oui, c'est sûr.
0: David Bowie, Heroes, tu vas voir, je suis sûr. Joker.
3: Il va mettre plus de fois 3.
2: Alors le fois 2. Mais parce que c'est pas une question de premier degré ou de flemme. C'est une question de société importante.
0: Ouais.
2: Est-ce que vous connaissez la différence entre une opinion et un fait? C'est essentiel.
3: Hop, okay.
0: Allez-y.
2: C'est un sujet important d'actualité qu'il faut expliquer. Quand on répond à une question dans la bagarre, on répond toujours avec son opinion. Quelle est la plus belle chanson à laquelle on cite un prénom? On répond avec son opinion. Ça marche pour toutes les questions de la bagarre, sauf celle qu'on a déjà eue de 1977.
3: Ouais. Le micro.
2: Là. Il n'y a qu'une seule bonne réponse. Elle est purement factuelle. Donc oui, elle revient comme ça souvent, etc. Oui. Mais la meilleure chanson de 77, c'est un fait, c'est David Bowie.
0: Il est imprévisible, ce Laurent Mathieu, toujours là où tu ne l'attends pas.
2: N'est-ce pas?
3: Ah, le côté schtroumpf à lunettes, quoi.
0: Après, je suis de la même famille, hein. Extrêmement imprévisible. David Bowie. Bah ouais, Laurent.
2: Bah oui, voilà.
0: Je suis entièrement d'accord avec toi. J'ai posé la question rien que pour écouter Rose de David Bowie.
2: Moi, la créativité, c'est pas mon truc. Moi, c'est la rigueur et le premier degré.
0: C'est parti.

0: Heroes, c'était David Bowie. Oh, on passe à 4 points, je pense, pour Laurent Mathieu, et moins de points, je dirais, pour Pierre Charette. Merci à tous les deux d'avoir participé.
1: Oh, avec plaisir.
2: Avec plaisir. Moi, j'ai perdu, mais au moins, je ne vais pas au Center Park en vacances cet été.
0: Alors, c'est parti.
1: Je vous raconterai.
0: Ouais, on va parler, ils sont fous, de Georges Sand.
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0: Il est 16h30, il y a Marie-Agnès Baupin dans ce studio, Bernard de Belair. Bonjour Bernard.
17: Bonjour Jérôme.
0: Pas grand chose sur à peu près tout, c'est votre chronique dans cette émission, on parle de musique.
17: Et oui, dans cet à peu près tout aujourd'hui, on va parler d'IA, encore une fois, son inexorable ascension vers peut-être la suppression de la musique faite par des êtres humains, on ne sait pas. En tout cas, on va parler de ça, mais aussi d'autres choses, d'angine de poitrine un petit peu.
0: Ok, pas grand chose sur à peu près tout, comme voilà. D'habitude. Joseph Skomanek sera avec nous dans quelques instants. Il va nous parler de Marie-Antoine Carême, le fameux pâtissier français, premier chef de l'histoire. Et puis aujourd'hui, nous célébrons les 150 ans de la disparition de George Sand. George Sand, c'est bien sûr Indiana, Lélia, mais aussi La Mare au Diable, François Le Champy, La Petite Fadette, ou son énorme autobiographie Histoire de de ma vie. George Sand est le sujet d'Entrée sans frapper aujourd'hui.
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0: Dites donc, ils reviennent, extraits.

0: Ça avait été un phénomène à l'occasion de la sortie de cet album, du premier en tout cas, c'était Original Pirate Material. C'est The Streets, le groupe de Mike Skinner, qui avait été suivi par Grand Don't Come For Free. Eh bien, The Streets est de retour en concert à l'ancienne Belgique la semaine prochaine, là, lundi 22 juin, dès 19h à Bruxelles, dans deux semaines quoi. Lundi 22 juin, dès 19h à Bruxelles, il y aura The Streets à l'ancienne Belgique. 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
0: Brigitte Cruic est notre invitée aujourd'hui dans Entrée sans frapper. Bonjour Brigitte.
2: Bonjour Jérôme.
0: Vous êtes professeur des universités et vous signez cette formidable biographie à la NRF de chez Gallimard, tout simplement titrée Georges Sand. Alors Georges Sand, évidemment, on le sait toutes et tous, ne s'appelait pas Georges Sand, mais bien Aurore Dupin. C'est une femme du 19e siècle, née en 1804 à Paris et décédée le 8 juin 1876. Elle aura pratiquement traversé le 19e siècle. Vous allez dire en quoi elle l'a, selon vous, incarné, évidemment. Elle a signé des livres majeurs. C'était une superstar, il faut bien s'en souvenir. On parlait même d'elle au masculin. On ne disait pas tout le temps que c'était une écrivaine qui avait pris un nom d'homme. C'est-à-dire qu'elle était intégrée, même s'il y a eu beaucoup de colibés, on va le venir, on va en parler, elle a dû défoncer beaucoup de portes. Il y a eu une Diana, il y a eu Lélia, il y a eu bien sûr les romans champêtres avec La Mare au Diable, François Le Champy, La Petite Fadette, etc. Et puis une énorme autobiographie, Histoire de ma vie et tant d'autres choses. Pourquoi s'intéresser à Georges Sand? Évidemment, on célèbre aujourd'hui le 150e anniversaire de sa mort, mais pourquoi Georges Sand et l'écriture et la littérature de Georges Sand est toujours aussi pertinente aujourd'hui, 150 ans plus tard?
2: Alors, vous avez déjà partiellement répondu à la question, c'est-à-dire qu'elle a écrit une œuvre considérable. Mm-hmm. Vous avez cité les romans très connus, vous avez cité Histoire de ma vie, qui est un chef-d'œuvre de ce qu'on pourrait appeler une autobiographie intellectuelle, comment on devient Georges Sand, et puis une correspondance aussi, je voudrais insister là-dessus, une extraordinaire correspondance où le 19e siècle s'anime tout vivant. Elle a rencontré un nombre absolument impressionnant de personnalités majeures de son siècle, oui. Alors de grands écrivains, des musiciens, des politiques français, étrangers. On pourrait, alors pourquoi, pour répondre en quelques mots à la question, pourquoi s'intéresser à Georges Sand? Alors d'abord pour son œuvre littéraire au sens large, mais aussi pour la personnalité politique et intellectuelle, alors politique au sens large, intellectuelle, qui d'une certaine manière résume le 19e siècle. Parce que Georges Sand n'a pas été qu'un écrivain ou une écrivaine, elle a très bien su jouer de l'ambiguïté des sexes, mais elle s'est située vraiment au carrefour de toutes les grandes tendances qu'on pourrait appeler progressistes, d'un siècle qui est par définition un siècle tumultueux, traversé de grands courants, parfois contradictoires.
0: Alors, on va revenir au début, parce que pour comprendre l'engagement, il va y avoir un engagement féministe pour l'époque, bien sûr, social, républicain, beaucoup d'engagement dans la carrière de Georges Sand. Rien que le fait d'être une femme au milieu, évidemment, de tous ces hommes puissants, il y a quand même quelque chose à expliquer, c'est sa double origine. Elle le dit elle-même, née à cheval sur deux classes. Est-ce que vous pouvez expliquer ça pour qu'on comprenne bien en quoi le fait que père et mère ne viennent pas de la même classe sociale va être déterminant pour elle?
2: Oui, alors elle a beaucoup insisté là-dessus, alors notamment dans Histoire de ma vie, où elle a consacré une partie très très importante à cette double origine sociale. Alors elle est effectivement le fruit d'une union socialement mal appariée, donc d'un père, Maurice Dupin, qui descend des rois de Pologne, du maréchal de Saxe, qui est de fait apparenté au roi de France. donc une origine militaire et aristocratique, et sa mère, donc le père, fait ce qu'on appelle une mésalliance éclatante, puisqu'il va tomber amoureux d'une jeune femme qui, elle, est issue du petit peuple parisien, qui en plus a mené une vie irrégulière selon les critères de l'époque, c'est-à-dire qu'elle a eu au moins deux enfants illégitimes de deux pères différents avant de rencontrer Maurice Dupin, et elle a vécu, disons, dans des conditions extrêmement modeste. Donc, d'un côté, une origine aristocratique, de l'autre, une origine plébéienne, et elle dit très bien, donc, je suis née avec une tache visible sur mon blason, je suis née à cheval sur deux classes, et la mort du père, quand Aurore Dupin a 4 ans, va aiguiser le conflit extrêmement violent entre les deux femmes qui vont prendre soin de son enfance et de son adolescence, c'est-à-dire d'un côté cette mère plébéienne et de l'autre la grand-mère aristocrate qui va considérer que sa petite-fille est l'héritière, enfin c'est elle qui remplace le fils chéri trop tôt perdu, et donc elle va être déchirée entre ces deux mères, deux mères c'est l'expression qu'elle emploie elle-même, avant évidemment que la grand-mère, bon, très rapidement, qui est mieux dotée sur tous les plans, comme on peut le comprendre, la grand-mère impose donc à sa belle-fille qu'elle l'autorise à...
0: elle va récupérer l'enfant, et la mère aura des espèces de visites pour venir voir sa fille.
2: La mère a le droit de visite et elle a une pension et en échange, elle abandonne l'éducation d'Aurore à sa grand-mère qui va lui inculquer effectivement des principes à la fois très, très artistiques, très intellectuels, mais une éducation de demoiselle héritière et châtelaine.
0: Oui, elle va la faire lire, elle va lui faire découvrir Aristote, Chateaubriand, Jean-Jacques Rousseau, qu'elle va adorer, Blaise Pascal, Jean de la Bruyère. Ça va être terrible comme éducation,
2: aussi.
0: Je veux dire. On est
2: La musique.
0: Bien sûr.
2: La grand-mère est une musicienne chevronnée, et donc c'est elle qui va initier Aurore à la musique. Et quand on sait le rôle que la musique aura dans la vie de Sand. Bon, c'est même pas la peine de citer Chopin, mais
0: Franz Liszt.
2: Et Pauline Viardot, la musique a accompagné sa vie de manière très forte, et donc c'est de la grand-mère qu'elle a tenu donc une éducation musicale, une capacité d'écoute et d'analyse musicale très fine.
0: Alors, elle a l'air d'apprécier cette grand-mère et de l'admirer même, mais en gros quand même, la jeune Aurore Dupin, elle se dit qu'à un moment il va falloir se barrer de tout ça pour vivre sa propre vie. Elle va se marier, premier mari c'est François Casimir en l'occurrence, il est avocat à la Cour royale, c'est un très bon mariage, mais bon, c'est pas un chouette type, je pense. Ils vont s'installer dans un endroit très important, il faut que vous nous en parliez à nos auditrices et nos auditeurs, c'est Nohant. C'est quoi le château de Nohant et en quoi il va être absolument central et dans la vie et dans l'œuvre de George Sand?
2: Alors, Nohant, oui, on peut l'appeler château, c'est plutôt une gentilhommière, mais bon, on ne peut qu'inviter toute personne intéressée d'aller à Nohant, qui est quand même un lieu merveilleux, à la fois pour le charme du lieu, l'aménagement. C'est une maison d'écrivain qui vit et qui a été aussi, il faut le dire, grâce à George Sand, un des foyers vivants de la culture européenne du 19e siècle. Alors, Nohant, c'est la maison qu'avait achetée la grand-mère, donc Aurore Dupin de Franqueuil sous la Révolution pour éviter toutes les turbulences de la Révolution auxquelles elle ne va pas échapper. Mais bon, Nohant, c'est une acquisition de la grand-mère. C'est là que la petite Aurore va vivre donc après la mort de son père, où va se dérouler son adolescence. Et à la mort de sa grand-mère, donc, elle va hériter donc, de la fortune familiale dont Nohant. Et George Sand dira elle-même, bien des années plus tard, que pour elle, qu'elle a aimé Nohant comme un être vivant. Pour elle, c'est le cocon elle reviendra à tous les moments clés de sa vie. On pourrait dire que la plus grande... Bon, elle a vécu longuement, une longue vie, comme vous l'avez rappelé tout à l'heure. On a calculé qu'elle a passé 43 années de sa vie à Nohant, donc la majeure partie de sa vie. Elle revient à Nohant, qui est le cocon protecteur à tous les moments décisifs de sa vie, par exemple après la rupture avec, avec Musset, après l'échec de la révolution de 1848, où elle va vraiment rester de manière là, durable à Nohant, même si elle se rend très fréquemment, enfin fréquemment à Paris pour toutes sortes d'affaires, notamment ses affaires littéraires et théâtrales. Nohant, c'est vraiment le cœur battant de l'activité de George Sand, qui va en faire d'une part un foyer rayonnant du romantisme, hein, je l'ai dit, mais ça me paraît extrêmement important. Dans les années 1840, elle va réunir à Nohant, bon, Chopin y est en quelque sorte, il est le compagnon de Sand, il va y passer 7 étés pendant lesquels il composera plus de la moitié de son œuvre musicale, Delacroix, Pauline Viardot, l'Italien Mazzini, bon, on ne peut pas faire une liste exhaustive de toutes les personnalités importantes, bon, Liszt bien sûr et Marie Dagout, toutes les personnalités donc qui ont été à Nohant, parce que Sand avait cette vision donc d'une sorte de communauté d'artistes où les arts différents, enfin les à la fois politiques au sens large, la littérature, les arts plastiques, la musique, échange et se fécondent mutuellement. Et elle aura toute sa vie ce rêve d'une communauté de, à la fois affective et intellectuelle, artistique aussi bien sûr, où l'échange va nourrir la création.
0: Alors on va le voir avec vous dans la suite de cette rencontre, Brigitte Krylik, que c'est quelqu'un qui va mettre des grands coups de pied dans son époque. Elle va arriver à Paris, elle va vite quitter ce Casimir du Devant. Elle va arriver à Paris, elle va vivre une vie de bohème, elle va avoir une permission de travestissement. Si, elle dit qu'en fait c'était plus cher d'acheter des fringues pour femmes que pour hommes, et donc comme elle n'avait pas trop de thunes, elle demande une permission de travestissement. Ça lui permet aussi de rentrer dans plein d'endroits dans lesquels les femmes ne peuvent pas rentrer. On sait évidemment qu'elle va changer son nom d'Aurore en George Sand, bien sûr. Et c'est comme ça qu'elle va signer l'essentiel et presque toute son œuvre, à part son tout premier livre. Il va y avoir la sortie de son premier livre. Ce sera Indiana en 1832. Et puis il y aura Valentine. Et puis il y aura Lélia en 1833. C'est quelqu'un qui va en gros écrire 3 romans par an pendant 30 ou 40 ans. George Sand, c'est absolument incroyable. Et puis, c'est une femme qui va jouir de sa liberté d'aimer, sa liberté de son corps sexuel. Et ça, évidemment, ça va faire couler beaucoup d'encre. Et on y vient tout de suite avec notre invité à l'occasion de la parution de cette biographie chez NRF Gallimard, tout simplement titrée George Sand. À tout de suite.
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0: Amandine Aymar.
4: Avec cet accident qui est signalé sur l'E40 Bruxelles-Liège à Berthem sur la bande de droite, ça provoque quelques fils, 5 à 10 minutes perdues en direction de Liège, du côté de Liège à hauteur de Herve pour traverser le chantier, compter une dizaine de minutes supplémentaires sur l'E42 vers l'Allemagne. Du côté de Bruxelles, 5 à 10 minutes perdues sur le ring de Bruxelles, et dans le centre, il y a une manifestation avec donc pour conséquence la sortie Poulart du tunnel Stéphanie qui est fermée au trafic vers le centre. Et on termine par ce souci du côté du rail, un trafic des trains interrompu depuis ce matin entre Dinan et Houillé, avec tout de même des bus de remplacement qui circulent pour tous les voyageurs.
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0: Notre invitée est Brigitte Krulik. Vous avez signé, Brigitte, une très épaisse et complète biographie à NRF Gallimard de George Sand, dont nous célébrons aujourd'hui le 150e anniversaire de la mort, en l'occurrence. On l'a dit, hein, il y aura plein d'histoires d'amour, avec des gens célèbres d'ailleurs, et d'autres pas, bien sûr, mais elle va exercer sa liberté, la liberté de son corps, la liberté de sa sexualité, sa liberté d'aimer aussi George Sand, dans une époque où c'est pas simple, évidemment, hein, pour une femme. D'abord, parler de ce qui est probablement la plus grande histoire d'amour de sa vie, la plus folle en tout cas, celle avec Alfred de Musset. Ils vont se rencontrer en 1833. Comment résumer cette histoire d'amour folle qu'il va y avoir entre George Sand et Alfred de Musset ?
2: Alors, folle, oui, incontestable.
0: Oui, ils se rencontrent, ils vont à Venise, ils tombent malades, elle appelle un médecin, elle repart avec le médecin et pas avec de Musset, c'est fou.
2: Non, c'est les amants terribles. Bon, et puis on pourrait imaginer, alors là, enfin, ça a été fait d'ailleurs, c'est la matière d'un film, enfin, c'est, ou même d'un feuilleton, ou même parfois d'un mauvais feuilleton. Ils se déchirent, ils s'insultent, ils se réconcilient. Enfin bon, ce sont vraiment les amants terribles. Alors, ce qu'il faut dire quand même, c'est que vous avez parlé de la liberté, donc ça, c'est un thème très important. Donc, George Sand, je reviens un tout petit peu en arrière pour expliquer le contexte de la liaison avec Musset. Donc, elle quitte son mari, au début de 1831. Et donc, elle va commencer, elle comprend que la liberté n'a pas de sens si on ne gagne pas d'argent. Et donc, c'est ça la grande modernité, la grande liberté de George Sand, c'est que pour elle, il faut qu'une femme soit indépendante financièrement. Je rappelle qu'elle a de l'argent, elle est héritière par sa famille, mais c'est le mari qui administre l'argent de par le code de disposition du code Napoléon. Donc, la femme mariée a le statut d'un enfant mineur. Donc, elle veut gagner de l'argent, qui est pour elle la condition de sa liberté. Et elle comprend que c'est encore en écrivant des livres et en devenant ce qu'on appellerait aujourd'hui un écrivain professionnel qu'elle pourra assurer sa subsistance. Donc, c'est dans ce contexte qu'elle va rencontrer Musset. C'est un dîner d'écrivains. Ils sont, je ne sais pas, collègues, confrères, camarades. Hein, c'est le terme qu'elle emploie, par exemple, avec Balzac, chers camarades. Bon, et donc, c'est une rencontre qui naît sous le signe de la littérature, qui très vite va prendre une tournure passionnelle, à la limite, vous avez dit folie, évidemment pas au sens pathologique, mais avec disons certains excès. Alors l'histoire d'amour, elle va se prolonger pendant à peu près 18 mois. C'est Sand qui va y mettre un terme, parce que effectivement c'est un amour qui est invivable. Ils ont des personnalités extrêmement différentes, ils sont tous les deux écrivains, même s'il y a des échanges très féconds entre eux. Il y a des passages, par exemple, de la pièce, un passage très célèbre de « On ne badine pas avec l'amour », qui est une des plus belles pièces de Musset, qui est cité, il y a un passage qui est cité mot pour mot, repris mot pour mot, d'une lettre d'amour que lui envoie Sand. Bon, de même, Lorenzaccio, chef-d'œuvre du drame romantique, est inspiré par Sand, qui donne à son amant un canevas en lui disant peut-être que cela pourra vous servir pour écrire une pièce. Bon, donc il y a vraiment des échanges intellectuels très forts. Je dirais moi que ce qui a beaucoup marqué dans cette passion qui a été partagée avec Musset, c'est l'expérience de Venise qui a joué un rôle important, les paysages de Venise, la musique à Venise, tout l'imaginaire autour de Venise. Alors évidemment, Sand n'est pas la seule. Combien d'écrivains célèbres européens ont célébré Venise, mais Venise a eu un rôle important dans la vie de Sand, écrivaine.
0: Alors, ce qu'il faut bien dire, c'est qu'on va parler de ses livres maintenant, parce que c'est en fait, ce qu'il faut qu'on comprenne, c'est que c'est un auteur, une autrice extrêmement célèbre dans son époque, George Sand. Est-ce que le fait qu'elle soit une femme, elle publie sur un nom d'homme, George Sand, ou en tout cas un nom qui peut prêter à confusion, est-ce qu'elle est critiquée pour ça ? J'ai vu des critiques absolument terribles, notamment de Charles Baudelaire.
2: Oui, alors Baudelaire, effectivement, on connaissait. Et même Flaubert, qui aura ensuite une amitié, alors tout à fait chaste, je précise, une des plus belles amitiés littéraires qui ait existé et qui va donner lieu à une magnifique correspondance. Enfin, la correspondance Sand-Flaubert, alors Sand est déjà une dame qui, selon les critères de l'époque, approche de la vieille. Et donc, mais elle a entre 55 et 70 ans, oui. ou 72 ans, lorsqu'elle correspond avec Flaubert. Mais c'est une très belle amitié. Mais au départ, Flaubert écrit aussi sur Sand des critiques qui sont, alors on peut, d'une part dévalorisantes, mais aussi qui visent assez bas et qui attaquent la femme au moins autant que l'écrivaine. Donc, les colibés, les critiques, les insultes ne lui ont pas été épargnées, notamment... Alors,

0: été, alors elle explique que c'est de par ses origines qu'elle a été sensibilisée donc aux inégalités sociales, hein, aux injustices de l'état social, au fait que les femmes sont des mineurs juridiques dans l'état actuel des choses. Bon, donc elle prend la plume par ses romans, mais aussi par ses articles et aussi par son activité de fondatrice de journal, hein, il faut quand même le dire. Juste La cause du peuple, qui est quand même un titre connu, hein, qui a été repris bien plus tard. Mais c'est George Sand qui, en avril 1848, fonde un journal qui s'appelle La cause du peuple. Bon. Donc le titre se passe de commentaires. Donc elle a été extrêmement critiquée pour ça. Son engagement politique, qui n'était pas, comment pourrait-on dire, les femmes n'ont pas le droit de vote, elles peuvent évidemment, elles ne peuvent exercer aucune charge politique ou administrative notable, mais par son pouvoir d'influence, elle est attaquée, assez, assez sauvagement, il faut le dire, y compris par de chers amis comme Balzac qui ironisent. Ouais. Bon, et puis il s'agit d'une femme, donc souvent les critiques volent assez bas.
1: Enfin, ouais, c'est ça. Brigitte, il nous reste 3 minutes. Il nous reste 3 minutes, Brigitte. Vraiment, j'aimerais qu'on parle de 3 livres. Les 3 livres qu'il faut lire de George Sand, si jamais on n'y connaît rien, comme la plupart d'entre nous d'ailleurs, et c'est tout à fait normal. On en prend 3. Le premier, ce serait quoi ?
0: Ah, alors là, vous me posez
1: terrible.
0: L'école. Bon, c'est absolument terrible, surtout en 3 minutes. Donc, moi, je dirais, si on prend livre au sens large, je dirais lire Histoire de ma vie. Alors, peut-être pas
1: c'est
0: tout, parce que c'est quand même un gros pavé. Mais à l'autobiographie, c'est quand même extraordinaire. Il y a des passages magnifiques, ses années d'adolescence, de couvent, ses relations avec le tout Paris intellectuel. Enfin, bon, c'est vraiment un bonheur. Moi, je conseillerais aussi la correspondance avec Flaubert, parce que ça aussi c'est magnifique. Ah ouais. Et puis alors là, les romans, là très franchement, alors il faut laisser le choix aux lecteurs en fonction de leur goût. Les 3 romans champêtres que vous avez cités, alors
1: La Mare au Diable, François le Champy, La Petite Fadette.
0: Mare au Diable, Champy, alors en mettant l'accent sur le côté ethnographique, la résurrection, c'est même pas la résurrection, enfin la célébration d'un Berry rural, de la France rurale du 19e siècle. Avec un regard très attentif aux coutumes, donc c'est tout à fait c'est très très intéressant. Et sinon, bon, bien sûr, Consuelo, qui est le grand roman musical et philosophique de Sand des années 1840, voilà, souvent considéré comme une œuvre maîtresse de Sand, voilà. Mais c'est très frustrant, hein,
1: mais vous l'avez formidablement bien fait, Brigitte.
0: On est toujours très frustré avec Sand parce qu'il y a tellement de choses à dire et à lire que voilà, on peut pas l'épuiser.
1: Mais oui. C'est quoi son héritage finalement à George Sand? Et ce sera ma dernière question. Un siècle et demi plus tard, un siècle et demi après sa mort, qu'est-ce qu'elle a laissé finalement?
0: L'idée de l'indépendance de la femme. Elle était contre le suffrage universel des femmes, enfin le suffrage universel masculin et féminin, hein. Elle s'est prononcée très nettement parce qu'elle pensait que les femmes n'étaient pas mûres, elles n'étaient pas assez éduquées, ni politiquement ni de manière générale, donc elles n'étaient pas en mesure d'exercer correctement le suffrage, le droit de suffrage, mais elle a plaidé, alors pas seulement plaidé, elle a illustré par sa vie, par son exemple, par son engagement la nécessité pour une femme d'être indépendante, et en gagnant de l'argent. Et en se faisant un nom, je reviens sur le pseudonyme, j'ai gagné ma vie, je me suis fait un nom, et qu'elle a plus tongué à ses descendants, enfin par différents artifices juridiques, mais elle a légué à ses descendants le nom de Sand, le nom qu'elle s'était fait elle-même, ni celui de son mari, ni celui de son père.
1: Exactement. Merci beaucoup, Brigitte Krulik, d'avoir été notre invitée.
0: Merci à vous.
1: Je rappelle.
0: Merci à vous.
1: George Sand, tout simplement, biographie chez Nerev Gallimard. Merci, c'était passionnant de vous entendre parler, Brigitte.
0: Merci beaucoup pour l'invitation.
1: Mais avec plaisir. Bonjour Hélène Maquet.
2: Mais bonjour.
1: Paraît-il que nous allons nous informer ensemble dans moins de 3 minutes sur l'antenne de la première.
2: Exactement, parce qu'il y a des choses à dire encore aujourd'hui. Ralalalala.
1: Il s'en passe plein des choses. Ralalalala. Le 17h d'Hélène, c'est là tout de suite, il y aura aussi Bernard Dobeler.
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7: Bonjour à toutes, bonjour à tous. Aujourd'hui, le ciel aura clairement jonglé entre éclaircies timides et passages nuageux menaçants. Ce soir et la nuit prochaine, les averses vont progressivement gagner tout le pays avant un retour plus calme depuis l'ouest à partir de minuit environ. N'oubliez pas le parapluie si vous sortez de la maison. Demain matin va démarrer sous de belles éclaircies, mais les nuages vont vite reprendre de la vigueur au fil des heures. On aura, avant midi, profité de quelques coins de ciel bleu sur les parties centrales de notre beau pays. Et demain après-midi, le ciel devient très instable avec des averses parfois soutenues et localement orageuses. Elles concerneront tout le monde. Ça va gronder un peu plus au nord. C'est le retour de la fraîcheur également, pas plus de 17 degrés. La suite de la semaine gardera un parfum humide et frais avant une nette amélioration attendue pour le week-end prochain avec du soleil et des températures d'été.
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11: Exactement, un genre de what's in a name. Il est 17h, il y a Eve, il y a Marianis Baupin, il y a Bernard Debeler avec lesquels nous allons apprendre dans quelques instants. Ça va être absolument spectaculaire, pas grand chose mais sûr à peu près tout.
9: C'est exact, on va parler de IA et aussi un peu d'angine de poitrine et un peu de Max Martin.
11: Il y a angine de poitrine dans pratiquement toutes les discussions de Bernard Debeler.
9: Toutes mes conversations.
11: Pour l'instant, Joseph Kovanec sera avec nous aussi. On va parler de Marie-Antoine Carême, le fameux pâtissier français, premier chef de l'histoire. Et puis évidemment, on s'informe à 17h chaque jour sur l'antenne de La Première d'entrée sans frapper avec Hélène Maquet. Bonjour Hélène.
13: Bonjour.
11: C'est le 17h d'Hélène.
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11: Nous sommes le 8 juin 2026. La bande-son de cette journée pourrait ressembler à ceci.
13: Honnêtement, l'actu aujourd'hui, c'est un essaim de mouches qui part dans tous les sens. Alors, on va faire comme on peut pour suivre le trajet de juste une ou deux. Mais je vous préviens, c'est assez intense.
11: Ok, cette journée, Hélène, du 8 juin 2026, vous nous la racontez.
13: Ce n'est pas souvent que dès le matin, les rues de Soigny s'animent. Ce n'est pas si souvent que les cris des élèves du collège Saint-Vincent vont cogner contre les briques rouges de la façade cossue de leur école. 250 élèves manifestent ce matin malgré que le vote du décret programme qui contient les réformes dans l'enseignement en Fédération Wallonie-Bruxelles soit intervenu la semaine dernière. Ils et elles veulent maintenir la pression.
14: Il y a encore des réformes, il y a encore un troisième décret qui va arriver. C'est important de montrer qu'on n'a pas oublié, qu'on sait quelque chose qui va arriver. Et ça, c'est ce qui est très important.
13: Ce matin, les élèves défilaient aussi à Namur ou à La Louvière où le rassemblement a dégénéré. Une quinzaine d'élèves, des mineurs d'âge, ont été interpellés par la police. Les jeunes parlent de violences policières. La police réfute et dit avoir trouvé des matraques télescopiques ou des feux d'artifice dans certains sacs à dos.
11: Bien loin d'ici, au même moment, dans plusieurs villes israéliennes, les sirènes retentissent.
13: Sirènes d'alarme et interception de missiles, au même moment, des explosions résonnent dans les villes d'Iran. Les hostilités reprennent au Moyen-Orient sur fond d'attaque israélienne sur le Liban.
11: Il est à peine 9h du matin quand les sites d'infos s'affolent.
3: Patrick Bruel en garde à vue. Le parquet de Nanterre confirme l'information ce matin. Le chanteur et comédien est visé dans une enquête pour violences sexuelles qui concerne à ce stade 13 victimes présumées.
13: Patrick Bruel est entendu par les enquêteurs depuis 8h30 ce matin. L'enquête concerne donc à ce stade 13 victimes présumées.
11: La journée avance, il est 13h et les Diables Rouges sont dans un avion.
13: On dirait une blague. Emmanuel Jousse n'est pas loin.
12: Oui, décollage prévu dans une bonne demi-heure à bord de l'Airbus A330 de Brussels Airlines, le plus gros de la flotte.
13: Gros avion pour un gros enjeu, les Diables sont en route pour jouer la Coupe du Monde de football aux États-Unis et au Mexique. Ah, on apprend qu'à Téhéran, on annonce une cessation de ses frappes si les frappes israéliennes sur le sud Liban s'arrêtent.
11: Retour chez nous, il est 14h.
13: Un petit millier d'élèves et de profs se rassemblent gare centrale. La police est discrète, la stratégie d'encadrement a visiblement changé. 2 heures plus tard, à 16h, place Poulart, nouveau rassemblement, cette fois pour dénoncer les violences policières. On retrouve Sofia Kotsoglou. Où êtes-vous exactement ?
15: Je me trouve au pied de l'imposant palais de justice où de nombreux élèves, jeunes et moins jeunes, enseignants et citoyens, sont venus manifester leur désaccord quant aux méthodes utilisées par la police ces derniers jours lors des manifestations contre la réforme de l'enseignement. Certains parlent de violences qu'ils ont eux-mêmes vécues, plaquage au sol, gaz lacrymogène dans les yeux, arrestations musclées. Mais la plupart des personnes présentes ici dénoncent surtout les images vues sur les réseaux sociaux et parlent de réactions disproportionnées de la part de la police. J'ai aussi croisé parmi la foule des dizaines d'avocats venus en toge pour s'assurer que l'état de droit est bien respecté. Des avocats venus en tant qu'observateurs. Quant à la présence de la police, elle est particulièrement discrète.
11: On en est là, à 17h. C'était le fil info de la journée. On revient tout de suite, Hélène, sur l'encadrement policier des manifestations. Les images ont en effet tourné en boucle tout le week-end et elles ont choqué des étudiants et des profs sous les jets des autopompes et des gaz lacrymogènes, des élèves immobilisés et violentés.
13: Aujourd'hui, de nombreuses voix s'élèvent pour dénoncer les violences de la police, parfois contre des mineurs. Alors, quelles sont les règles quand la police fait face à des mineurs d'âge ? Quelle est la formation des policiers dans ce type de situation ? C'est ce que mon collègue François Corbiot a voulu comprendre. Il a rencontré Anthony Tura, secrétaire permanent de la CSC Police, qui lui a expliqué que les règles sont plutôt floues.
16: Pour le moment, au niveau de ces règles-là, il n'existe rien de spécifique au maintien de l'ordre. Ce sont les règles générales qui sont d'application. Maintenant, au niveau des mineurs, vous devez avoir une attention particulière lors d'engagements où vous savez qu'il y a des mineurs qui sont occupés à manifester. Et donc là, vous devez être d'autant plus vigilant. Normalement, il n'est pas prévu de les interpeller avec la mise en place de colsons ou de menottes. Maintenant, dans des circonstances particulières, avec des éléments de danger, tant pour lui-même que pour autrui, ou tout simplement parce qu'on n'a pas été en capacité d'identifier que la personne était mineure, bien alors à ce moment-là, les procédures habituelles s'appliquent.
13: Anthony Tura, secrétaire permanent de la CSC Police. De son côté, le délégué général aux droits de l'enfant, Souleymane Lagdim, a réagi lui aussi. Il dénonce les violences sur des mineurs venus manifester et il demande un plan d'action concret pour former et encadrer les policiers dans ce type de manifestation.
11: On passe à la suite. Et la suite, bah oui, on est le nez dessus là maintenant, c'est le football. Les Diables sont donc partis vers le Mexique et les États-Unis pour la Coupe du Monde.
13: Vous savez quand c'était la dernière fois que les Diables Rouges se sont envolés vers les États-Unis pour une Coupe du Monde ?
11: Non.
13: C'était en 1994, 17 juin, 17 juillet.
17: De Grèze, est-ce qu'il va nous placer ça sur la tête de Georges Grün ? Sait-on jamais ? Ou de celle de Philippe Albert, c'est Grün qui a dévié. Voici Philippe, une volée de Philippe ! Et goal ! Goal de Philippe Albert !
13: Tout fait plaisir dans cette archive. Oui. Orlando 1994, Philippe Albert envoie les Diables en 8e de finale. Esthétique micro-short à reflets satinés sur le terrain comme dans les gradins. tout sans les années 90, juste comme on les aime. D'ailleurs, vous avez noté à quel point les shorts de foot se sont allongés en 30 ans.
11: Vrai.
13: Phénomène à étudier. Bref, on se refait la Coupe du Monde, la World Cup, comme on disait, parce que c'était en Amérique, en mode question-réponse.
11: Oh,
13: allez, vous me répondez du tac au tac, il faut que ça claque. Qui entraînait les Diables?
11: Tace.
13: Guy Tace, bien. Il y a eu une faute en 8e de finale contre l'Allemagne, un pénalty qui aurait dû être sifflé. Sur qui a eu la faute? A eu lieu la faute?
11: Sur un Belge?
13: Sur un Belge.
11: Yann Keulemans.
13: C'est pas un Belge. Josip Weber. Qui était la star du foot italien dans cette Coupe du Monde? Qui a raté un tir
11: Rossi.
13: Au but? Non, pas du tout. Roberto Baggio qui rate le pénalty. Oh, je vois que vous êtes toujours aussi à la ramasse en foot. Allez.
11: On est grave à la ramasse.
13: C'était une blague. On va juste parler de football. Sans parler de football, le vrai quiz arrive maintenant.
11: D'accord.
13: C'est un quiz Coupe du Monde sans parler de football. Coupe du Monde 94. On cherche des événements qui ont eu lieu pendant la Coupe du Monde de football de 1994, mais qui n'ont rien à voir avec le football et qui sont largement à votre portée. Et aussi Sandro Calderon qui est arrivé dans le studio.
11: D'accord.
13: Le jour du match d'ouverture de la Coupe du Monde, le 17 juin 1994, un événement a lieu et il va entrer dans l'histoire. Un homme est au volant d'une Ford Bronco blanche. C'est un homme célèbre. Il doit se rendre à la police qui le soupçonne du meurtre.
18: O.J. Simpson.
13: O.J. Simpson. Exactement. Il se lance dans une courte poursuite qui va passer partout à la télé de la même manière que son procès qui va être diffusé en direct à la télévision. Véritable jalon de l'histoire des médias.
11: C'est donc 94.
13: O.J. Simpson. Le jour de l'ouverture de la Coupe du Monde. Attention. 6 juillet 1994, c'est jour de repos. Les huitièmes de finale viennent de se terminer. Un film culte sort dans les cinémas américains. Sous des airs naïfs, il raconte les douleurs et les violences de cette deuxième moitié du XXe siècle aux États-Unis. Sa bande-annonce démarre sur cette phrase. La vie, c'est comme une boîte de chocolat.
11: Ah, oh, Forrest Gump.
13: Forrest Gump, exactement. Et puis le 5 juillet 1994, ce jour-là, le Nigeria a perdu contre l'Italie, la Bulgarie s'est qualifiée face au Mexique. Dans l'état de Washington, un homme dépose les statuts d'une entreprise qu'il appelle Cadabra Incorporated.
11: Ah, ouais.
13: Quelques mois plus tard, le nom va changer. Un peu mégaldo, il prend le nom d'un fleuve immense. Un an plus tard, le site web est lancé. Il vend d'abord uniquement des livres. Il s'agit
11: d'Amazon.
13: Ouais. Jeff Bezos a lancé, fondé Amazon en pleine Coupe du Monde 1994. Ça veut dire qu'Amazon a 32 ans. Je ne sais pas ce que ça vous fait comme effet.
11: Oui, pas un bon effet.
13: Moi, ça me fout le bourdon. Si on a encore du bourdonnement, non.
11: Non, c'était une belle fin improvisée.
13: C'était bien, c'était une belle fin improvisée.
11: Elle était très bien.
13: Et en même temps, un peu à côté.
11: Ça n'a pas fonctionné.
13: Parfois, c'est comme ça.
11: Merci beaucoup, Hélène Maquet. Merci de nous informer de cette façon.
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11: 1994, c'était vraiment il y a 32 ans? Vous avez vraiment compté?
13: Bah, j'ai un doute.
11: Vous êtes sûr?
13: Tout à coup, j'ai un doute.
11: Oh, ça fait mal. Bonjour Sandro Calderon, qui n'a pas connu 1994, évidemment.
13: Évidemment, il était encore une idée à l'époque.
11: Exactement, le programme du Monde en direct, Sandro.
18: Oui, on va aussi parler de bourdon, figurez-vous, du blues des Belges, puisque une enquête publiée aujourd'hui nous dit qu'un Belge sur deux souffre d'un mal-être mental. Et cette étude nous dit en même temps que de plus en plus de Belges, surtout les jeunes, se tournent vers l'intelligence artificielle quand ils ont le blues, quand ils sont à la recherche d'une écoute bienveillante ou en soutien psychologique. Est-ce que vous aussi, vous feriez confiance à l'intelligence artificielle quand vous avez le blues?
13: Je veux bien vous donner la réponse tout de suite.
11: Hélène?
13: Non, pas du tout.
11: Non, moi.
18: On va poser la question quand même aussi à nos auditeurs, parce que visiblement, ils sont de plus en plus à le faire. Et on se demandera aussi ce que les psys en pensent, justement,
11: bien
18: de cette sorte de nouvelle concurrence. Hein. Peut-être qu'ils vont utiliser également cette intelligence artificielle dans leurs propres consultations. On voit tout ça. Vos commentaires, vos questions, c'est au 070 66 55 44 ou sur WhatsApp au 0471 200 500.
11: Merci beaucoup Sandro Calderon. On arrive avec les chroniques d'Entrée sans frapper, là tout de suite.
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11: Mais d'abord il y a vous, Amandine Aymar.
21: Avec ces fils du côté de Liège sur le 42 pour traverser le chantier de Herve. Comptez une dizaine de minutes supplémentaires vers l'Allemagne. Plusieurs choses à signaler sur le ring de Bruxelles. Tout d'abord cet accident à Wemmel sur la voie de droite vers Grand-Bigard. Ce véhicule en feu à hauteur de jet sur la bande de décélération vers Zaventem. Un véhicule en panne également dans l'échangeur de Strombeek-Bevers sur la voie de droite dans la bretelle qui relie la 12 venant d'Anvers au ring de Bruxelles en direction de Grand-Bigard. 5 à 10 minutes perdues sur le ring de Bruxelles d'ailleurs. Et puis on a toujours ce souci du côté du rail. Aucun train qui circule actuellement entre Dinan et Houillet. Le problème devrait être résolu vers 18h30. En attendant, il y a des bus de remplacement qui circulent pour les voyageurs.
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11: Il y a Hélène Maquet, oui. Il y a Eve Jans, il y a Marie-Agnès Baupin, et puis un lundi sur deux dans cette émission, il y a Bernard de Belair. Bonjour Bernard.
27: Bonjour Jérôme.
11: Vous nous présentez votre séquence Pas grand-chose sur à peu près tout, et aujourd'hui vous allez à nouveau nous parler, et c'est important, hein, c'est vraiment un phénomène de société, de l'intelligence artificielle.
27: Mais pas que. Je ne sais pas vous, mais moi je ne me remets pas du tout des concerts de Angine de Poitrine donnés au Nuit Bottaille, au magasin 4 il y a 12 semaines à Bruxelles.
11: Il
27: ne
11: s'en remet pas, je vous confirme. Alors, vous l'appelez au téléphone, il fait « Allô Angine de Poitrine
27: ». Oui. Sous leur masque grotesque, évidemment, Ken et Kleck sont des musiciens vraiment exceptionnels, rythmiquement, harmoniquement, leurs concerts sont époustouflants. Ils ont surtout prouvé qu'ils valaient 100 fois la hype dont ils ont fait l'objet depuis 2-3 mois. L'accueil du public est surenthousiaste. Pour une musique pas évidente, hein, au premier abord. Mmh. C'est un truc de dingue, c'est radical, c'est un mélange de mat-rock, de prog-rock, de funk, de punk et de musique orientale. Alors pourquoi je vous reparle de duo québécois,
11: tout pourquoi simplement. Bernard pourquoi
27: Mais oui, eh bien tout simplement parce que tout le monde s'accorde à dire qu'au moment où la musique générée par l'IA envahit tout, en particulier les streamers comme Spotify, un truc aussi barré et aussi profondément humain, ça fait du bien.
11: C'est vrai.
27: Car depuis quelques mois, je ne sais pas si vous avez remarqué, mais l'IA est vraiment envahit tout, et ça ne fait sans doute que, malheureusement, que commencer. Mmh. J'imagine les prochains Music Awards, les MIAS, les Victoires de la Musique, on va comme d'habitude évidemment décerner des prix, et j'imagine ce que ça va donner. Et maintenant, le prix du meilleur prompt de l'année est attribué à machin pour son prompt sur Suno.
11: Ah ouais, bien.
27: Je plaisante à peine, hein. 10 minutes pour faire un prompt et 15 secondes à Suno pour faire une chanson. Est-ce qu'on va vraiment être condamné à écouter des choses médiocres et stéréotypées? A priori, personne n'a envie de ça, mais visiblement, tout le monde n'est pas de cet avis. Le producteur américain Diplo, par exemple, avec son groupe Major Lazer, Diplo, il a produit une quantité impressionnante de hits, dont le plus marquant et le plus game changer reste Lean On, paru en 2015.
11: Faites pas écouter ça, Hélène Maquet, à cette heure-ci, malheureux.
13: Oh là là, si vous saviez, j'écoute... Enfin voilà.
27: C'est ce qu'on appelle un game changer.
11: Ah ouais, bref. Un morceau formidable.
27: Eh bien donc, Diplo, en avril dernier, il a donné une interview choc où il annonçait que les musiciens avaient perdu la guerre. Rien que ça. « Mon boulot, c'est d'être producteur, disait-il. Dans ma musique, j'ai besoin d'une voix qui transcende le morceau. » Pas d'une star. Et aujourd'hui, je n'ai plus besoin de trouver une chanteuse ou un chanteur. Avec l'IA, je peux trouver en quelques secondes une voix qui convient parfaitement au projet. Pour moi, c'est le futur de la musique. On ne peut pas battre l'IA.
11: Aïe.
27: Voilà, donc en gros, la technologie gagne toujours, on n'y peut rien. Tant pis pour les musiciens. Et on y est presque. L'IA générative crée des millions de chansons et inonde Spotify, oui. Deezer, etc. C'est totalement effrayant et absolument navrant. Il y a même une vidéo qui tourne beaucoup, enfin des vidéos plus exactement, d'une fausse guitariste de blues qui s'appelle Memona, et elle cartonne sur les réseaux, sauf que cette personne n'existe pas. Donc les musiciens ont vraiment analysé tout, la pose des doigts n'est pas bien sur le, sur le manche, donc c'est faux. L'écueil principal est d'assister donc à une baisse du niveau général de la musique. Les algorithmes vous enferment dans ce que vous êtes censé aimer d'un côté, et de l'autre, de nombreux gouvernements font des coupes dans la culture et l'enseignement.
11: Ouais, il faut mettre ces deux choses en parallèle.
27: Et oui, et j'en profite d'ailleurs pour attirer l'attention sur les académies de musique en Fédération Wallonie-Bruxelles qui se voient amputées de leur budget et qui vont devoir donc faire payer un Minerval aux enfants. Il faut absolument les soutenir, c'est vraiment indispensable, les académies de musique, plus que jamais. Mais on le voit, les gens sont divisés sur le sujet. Il est pourtant évident que, comme les algorithmes, l'IA aggrave l'uniformisation de la musique qui devient un simple produit de consommation qu'on prend et puis qu'on jette.
11: Ben oui, comme tout.
27: Mais vous allez me dire, c'est pas nouveau. Ben non, en effet, et ça m'a donné envie de vous reparler de Max Martin, qui est incontestablement l'inconnu le plus important de la musique. Avec son équipe de producteurs et compositeurs, depuis près d'un quart de siècle, le Suédois a placé plus de 21 chansons à la première place du Billboard américain. Ouais. Il détient même le record de titres entrés dans le top 10 devant Madonna, devant Elvis Presley et devant les Beatles. Ouais. Pas mal pour quelqu'un dont le grand public n'a jamais entendu parler. Mais tout ça ne doit évidemment rien au hasard. Il a développé une mécanique bien rodée pour fabriquer des tubes.
11: Carrément.
27: Plein de tubes. Alors, bon, choisir, c'est renoncer. Je vous en ai isolé 11.

0: Ah oui, ça aussi.
1: Ça calme, hein.
0: Ouais, ça calme, mais il a aussi une espèce de formule.
1: Oui, il a une formule, mais donc tout ceci, ce sont des compositions et productions de Max Martin et de son équipe. Et à noter, évidemment, et surtout peut-être, c'est lui qui a fait de Taylor Swift la chanteuse pop la plus écoutée de la planète. Son secret, c'est simplifier, répéter, viser l'émotion universelle, ce que certains appellent la mélodique math. Donc voilà, des mathématiques mélodiques. Il a mis au point une méthode quasi scientifique pour fabriquer des refrains inoubliables, de quoi en faire le compositeur le plus influent de la pop moderne. J'ai donc interrogé Perplexity pour lui demander s'il y a s'inspirait de ses méthodes et si elle allait ruiner sa carrière. Donc, est-ce que l'IA s'inspire de lui ? Réponse de l'IA elle-même. Indirectement, mais oui, profondément, exactement ce que Max Martin fait avec la mélodique math. Ah oui. Mais Perplexity souligne comme menace directe la banalisation du bon niveau moyen et une saturation du marché. Donc en gros, il y aura tellement de chansons que plus aucune ne deviendra un gros hit. J'ajouterais que Max Martin faisait ça avec de vraies chanteuses et des chanteurs, et de vrais musiciens et musiciennes, ce qui change tout, évidemment. Et je l'avoue, je n'ai pas trouvé de morale de cette histoire, mais soutenez les académies de musique chez nous, c'est vraiment important pour nos enfants et pour le futur de la musique.
0: Eh bien, c'est déjà une excellente morale, mon cher Bernard Doubelaire. Merci beaucoup de le rappeler. On écoute Angine de Poitrine, du coup.
1: Ah ben voilà.
0: Fabien. C'est parti, Angine de Poitrine sur l'antenne de la première.

0: C'est ça, évidemment. Hein. C'est absolument jouissif, ce morceau. Hein. C'est Fabien de Angine de Poitrine. Si vous les avez routés loupés au Bota, bah, c'était il y a quelques semaines, là maintenant, deux semaines. Mais il faudra attendre un petit bout de temps avant de les revoir.
1: Je peux même parler avec Bernard.
0: Conditions-là. Bonne chance. Il faut toujours être, avoir un petit Bernard.
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0: Allez, on accueille Joseph Kovanec dans cette émission. Bonjour, Joseph.
3: Bonjour cher Ron, bonjour à tout le monde. L'univers de la nourriture a très peu de mémoire. Beaucoup de gens seront choqués d'apprendre que les plats traditionnels, ceux qui font de l'identité locale, ce que les touristes recherchent, ces plats traditionnels n'existaient pas il y a un siècle ou deux seulement en arrière. De même, il n'y avait pas de restaurant avec une succession de services. Les restaurants ne servaient que de la soupe, d'où d'ailleurs leur nom. Si vous étiez particulièrement fortuné, vous pouviez faire appel à un traiteur qui faisait ce que l'on nommait un service à la française, c'est-à-dire qu'il dressait un buffet avec plus de décoration que de choses à manger, et c'est tout. Celui qui a inventé le restaurant avec une succession de plats élaborés et qui, bien malgré lui, a créé le mythe de la cuisine française, c'est un enfant des rues, abandonné par sa famille et qui a vécu l'horreur. Assez ironiquement, il s'appelait Carême, Marie-Antoine Carême, ou Antoine, ou Antonin, on ne sait trop. Et de toute façon, qui se soucie de l'identité d'un enfant abandonné? Il serait né le 8 juin 1783, il y a donc 243 ans, jour pour jour, puis abandonné. Il aurait été trouvé dans l'un des coins sordides de Paris. Par les hasards des choses, il fut recueilli par un cuisinier. Il aurait pu, comme tant d'autres enfants des rues, soit mourir, soit vivre en quasi-esclavage dans l'anonymat le plus complet. Mais il était différent des autres enfants. Il était obsédé par la perfection. Alors même qu'il devait travailler 18 heures par jour, un rythme qu'il garda toute sa vie, il consacrait ses rares heures libres à l'étude d'ouvrages. On ne sait comment il apprit à lire. En revanche, on sait qu'il était passionné d'architecture. Bien sûr, hors de question qu'il devint architecte. Mais c'est là qu'une idée de génie allait changer sa vie et une part de l'histoire du monde. Il se mit à reconstruire les grandioses monuments sur lesquels il lisait « mais en sucre ». Son art devint si élaboré qu'il fit soudainement sensation dans la prétendue bonne société. Son extrême assiduité au travail, son extrême rigueur ont fait le reste. Peu à peu, il apprit à faire autre chose que de la pâtisserie. On lui donna des collègues. Son style de management d'une dureté militaire et chronométré à la seconde eut des résultats imprévus. C'est d'ailleurs pour cela qu'il reçut en premier le titre de chef. Il a été remarqué par Talleyrand, qui comprit très vite quel parti il pouvait tirer d'un subalterne au fonctionnement autistique, puis par Napoléon, puis par le tsar de toutes les Russies, puis par la cour anglaise, les Rothschild, j'en passe. Les inventions géniales de Carême, les centaines de types de sauces, les plats portant les noms les plus fleuris, le service millimétré, la gestion rigoureuse de la cuisine, tout cela a été présenté comme la cuisine française, créant un mythe qui dure jusqu'à ce jour. Comme souvent, dans l'emploi des gens autistes, il faut faire coïncider l'univers des salons où altesse et majesté se flattaient mutuellement en ourdissant diverses intrigues avec les sous-sols d'où sortaient les merveilles et où résonnaient les mots durs du premier chef de l'histoire. Quand quelqu'un arrive en retard au repas, on doit lui claquer la porte au visage. Fin de citation. Deux styles cognitifs. En somme, inutile de préciser que ces différents maîtres ont considérablement tiré profit d'Antonin Carême pour leurs affaires géopolitiques et autres magouilles sociales plus ou moins glauques. Lui, travaillant jour et nuit, il s'est littéralement tué à la tâche et mourut jeune avant de tomber dans l'oubli. Toutefois, quand on dit crème pâtissière, vol au vent et tant d'autres expressions, ce sont ces mots, ces gestes qui vivent, qui hier comme aujourd'hui réjouissent les palais. Merci beaucoup, bonne journée.
0: Merci à vous, Joseph Skovanec. Merci à Evians, merci à Marie-Agnès Baupin. Merci Hélène.
1: Oh, avec plaisir.
0: Vous serez de retour demain pour
1: mais
0: nous
1: évidemment.
0: Informer. Merci Bernard
4: Avec
0: Develaire.
4: Grand plaisir.
0: On vous laisse avec le monde en direct.
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20: Bon début de semaine avec RTBF La Première, il est 17h30.
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20: Bonsoir à toutes et à tous. Et ce soir, c'est Sandro qui est à mes côtés pour vous proposer votre tranche info de fin de journée. Bonsoir, cher Sandro.
22: Bonsoir, Pascal. Bonsoir, tout le monde.
20: Et à la une ce soir, la mobilisation dans le monde de l'enseignement qui se poursuit ce lundi.
22: Dès le début de l'après-midi, des jeunes et des professeurs se sont rassemblés aux abords de la gare centrale de Bruxelles. Ils sont rejoints en ce moment par d'autres manifestants qui dénoncent les violences policières. Écho dans le 18h. Dans certaines écoles, les cours n'ont pas repris. Le vote du décret programme n'a pas calmé les esprits et une question se pose. Est-ce que les épreuves certificatives telles que le CEB ou le CESS auront bel et bien lieu dans ce contexte ? On apporte des éléments de réponse dans le Carrefour dans 15 minutes.
20: Dans l'actualité internationale, Téhéran annonce arrêter ses frappes à condition que stoppent les attaques d'Israël dans le sud du Liban. Nous sommes précisément en direct de Beyrouth dans un quart d'heure.
22: Un coup de mou, mais qui pour vous remonter le moral ? Un ami, la famille, un psy ou une intelligence artificielle. De plus en plus d'humains ont recours à la machine, dialoguent avec elle et sont à l'écoute de ses conseils. Mais avec quel impact pour la santé mentale ?
20: On en parle ensemble ce soir dans Allô le Monde en vous posant cette question. L'IA est-elle meilleure que mon psy ? Quelle relation entretenez-vous avec l'intelligence artificielle ? Est-ce que vous lui donnez volontiers accès à votre intimité ? Est-ce que l'IA est déjà venue à votre secours ? Comment vous a-t-elle aidé sur le plan affectif et personnel ? Au contraire, est-ce que vous refusez ce type de lien avec l'intelligence artificielle, vous venez témoigner, partager vos réflexions à ce sujet. Vous formez le 070 66 55 44. Émilie prend vos appels dès maintenant. Vous êtes les bienvenus aussi sur WhatsApp 0471 200 500. Allô le monde, c'est à partir de 18h15.
22: La robustesse plutôt que la performance, c'est l'idée que défend le biologiste Olivier Amand. Dans un nouveau livre intitulé Chronique d'un monde qui craque, il observe notre monde suroptimisé et suggère des pistes pour aller vers un monde robuste. Olivier Amand est dans Le Monde en direct à 18h40.
20: Voilà, vous avez le menu, alors soyez les bienvenus. Et pour démarrer ce soir cette question, faut-il négocier avec Vladimir Poutine pour mettre fin à la guerre en Ukraine ?
22: À Kiev, le président Volodymyr Zelensky y est favorable. Jeudi dernier, il a même proposé un tête-à-tête avec le président russe. L'initiative ukrainienne a reçu ce week-end le soutien de la France, de l'Allemagne et du Royaume-Uni, même si le président russe l'avait déjà rejeté vendredi dernier.
3: Je dis que je ne vois pas l'intérêt de se rencontrer. Le seul intérêt pour les Ukrainiens, c'est d'arrêter l'offensive de notre armée. C'est tout. Et nous, nous avons besoin d'accords.
22: Et Vladimir Poutine n'acceptera de rencontrer Volodymyr Zelensky qu'après la signature d'un accord de paix. Il a également précisé que les hostilités ne prendraient fin que quand il aurait atteint ses objectifs.
20: Alors la négociation est-elle une option face au jusqu'au boutisme du chef du Kremlin ? On va prendre immédiatement 5 minutes pour comprendre avec notre premier invité, c'est Vincent Jauvet, grand reporter, auteur de Kremlin confidentiel, publié récemment chez Albin Michel. Bonsoir Vincent Jauvet.
13: Bonsoir.
20: Merci d'être en direct avec nous. Zelensky, il a raison de vouloir négocier avec Vladimir Poutine ?
13: Il a raison de le dire en tout cas. Il a raison de dire qu'il est prêt à négocier puisque Poutine avait fait croire que Zelensky n'était pas prêt. Mais Zelensky, comme les Européens, savent bien que Poutine n'a aucune envie et en fait aucun intérêt à entrer en négociation aujourd'hui. C'est un homme qui est en situation très délicate. Il sait que beaucoup de pouvoirs russes et soviétiques sont tombés, ont été très affaiblis après une défaite ou une non-victoire militaire. Lui-même a fait sa carrière, souvenez-vous de la Tchétchénie, souvenez-vous de la prise de la Crimée. Il a fait sa carrière sur des victoires militaires. Donc aujourd'hui, il ne peut pas vendre une victoire militaire, donc il ne peut pas négocier la fin du conflit.
22: Ce serait un aveu d'échec pour lui après 4 ans de guerre.
13: Ça serait un aveu d'échec. Souvenez-vous, au départ, cette guerre devait durer 3-4 jours et ça devait être l'opération Maduro à Kiev, c'est-à-dire la prise du leader et le remplacement du pouvoir par un pouvoir pro-russe. Or, ça fait 6 ans, ou 4 ans que ça dure plutôt, plus que la Seconde Guerre mondiale. Et il n'arrive à rien, Poutine, seulement à prendre quelques kilomètres carrés. Donc il n'a absolument pas atteint ses objectifs. Et quand il dit « il faudra que j'atteigne mes objectifs », en réalité, ça veut dire qu'il veut attendre, il espère Trump, il espère un changement de pouvoir en France qui pourrait l'aider, et il espère d'autres miracles de ce genre pour lui.
22: Est-ce qu'il est aujourd'hui plus faible que jamais d'un point de vue économique, d'un point de vue militaire même, depuis le début de la guerre ?
13: Oui, plus faible militairement. C'est difficile de comparer, vu que en fait on compare des choux et des carottes aujourd'hui, puisque la situation militaire, la manière de se battre est tellement différente aujourd'hui que ce qu'on pouvait imaginer il y a 4 ans, que on peut se demander qui est le plus fort en réalité. Puisque aujourd'hui, l'Ukraine s'apprête à produire 7 millions de drones. Et donc Poutine et l'Ukraine sont à égalité en quelque sorte sur ce terrain-là. Reste que Poutine dispose de l'arme nucléaire, ce qui évidemment change tout en arrière-fond.
22: Alors, il est beaucoup question de négocier aujourd'hui avec Vladimir Poutine. Les Européens, longtemps, ont refusé de prendre la parole avec le président russe, l'isoler notamment via les sanctions. Pourquoi ce changement d'attitude du côté des Européens aujourd'hui ?
13: Parce qu'ils sentent quand même que Poutine est en situation de grande fragilité, notamment interne. Il a des gens de son clan, de son camp qui commencent à s'exprimer, à dire que cette guerre ne peut pas réussir, à dire que ça coûte trop cher. Et donc, ils espèrent que peut-être Poutine viendra à la raison et qu'il ira en arrière. En réalité, ça serait la logique. Simplement, Poutine ne peut pas revenir en arrière. Poutine, il est sur un petit vélo, il est sur un vélo, plutôt un grand vélo, duquel il ne peut pas descendre, sinon il perd le pouvoir et sans doute sa vie et sa fortune. Donc si on se met à raisonner comme le font les Européens, et ils ont raison de leur point de vue, bien sûr, logiquement, des négociations devaient démarrer. Mmh. Mais du point de vue de Poutine, c'est absolument impossible.
22: Donald Trump a salué l'initiative de Volodymyr Zelensky de ce face-à-face avec Vladimir Poutine. Mais le président américain est aujourd'hui empêtré, on le sait, dans le bourbier iranien. On pourrait vraiment voir les États-Unis s'impliquer à nouveau dans ces négociations de paix en Ukraine ?
13: Ce qui est intéressant, c'est ce que dit Marco Rubio. Marco Rubio revendique maintenant l'aide, qu'il n'avait jamais cessé, mais maintenant il la revendique, l'aide à l'Ukraine, l'aide diplomatique, l'aide financière, l'aide militaire. Donc il semblerait que la ligne Rubio, qui est plus une ligne traditionnelle de guerre froide en quelque sorte, de guerre d'opposition avec la Russie et de présence américaine en Europe, pour défendre les Européens démocrates, il pourrait sembler que cette ligne, mais avec Trump, on peut toujours se demander, il semblait que cette ligne est en train de gagner.
20: Vladimir Poutine qui a déclenché la guerre contre l'Ukraine parce qu'il ne voulait pas que son voisin rejoigne l'Union Européenne, notamment. Ce week-end, l'Arménie, un autre pays de la zone d'influence de l'ex-Union soviétique, a voté pour un parti pro-européen. Ça ne va pas rendre Vladimir plus conciliant, ça, Vincent Joset ?
13: Et non. En fait... Ce n'est pas exactement l'Union européenne qui le gêne en tant que telle. Ce qui le gêne, c'est que ce sont des pays dont les démocraties marchent. Parce que, on voit bien pourquoi, il ne veut pas qu'à sa porte, il y ait des démocraties qui marchent, c'est-à-dire des leaders élus qui produisent des résultats satisfaisants pour les gens et qui remettent en jeu loyalement leur mandat. C'est tout ce qu'il ne veut pas faire. Merci. Et donc, en dehors de l'aspect impérialiste, il y a l'aspect strictement de maintien du pouvoir.
20: Merci beaucoup Vincent Jauvert pour ces éléments d'analyse en direct ce soir sur RTBF La Première. 17h39, nous sommes à quelques pas à peine du carrefour avec nous ce soir. Sylvia Falcinelli, Laure Stéphane et Hugo Dewa. Bonsoir à tous les trois.
0: Bonsoir.
5: Bonsoir.
20: Sylvia, chez nous, le sort des épreuves certificatives est en question.
5: Oui, alors à ce stade, la ministre les maintient, mais beaucoup d'écoles sont en réflexion sur des actions à prévoir autour de ces épreuves.
22: Laure, vous êtes notre correspondante au Liban, là où la guerre n'en finit pas.
21: Absolument, et on va en parler dans un instant. On va parler aussi de la peur qu'elle s'intensifie à nouveau et des vies en suspens de 22% de la population déplacée.
20: Hugo, le pape en mode superstar en Espagne.
0: Oui, Léon XIV qui vient de réunir en un seul soir 500 000 jeunes autour de lui. Il va falloir 10 dates de concert à la Superstar Bad Bunny en tournée en ce moment à Madrid pour rassembler autant d'Espagnols.
20: Le carrefour avec vous trois, c'est dans 3 minutes. Bonsoir Hélène.
23: Bonsoir.
20: Hélène Maquet et une humeur dédiée à notre jeunesse, je crois.
23: Oui, quelle place a la jeunesse dans notre société aujourd'hui ? Quelle place ont les enfants, les adolescents ? C'est la question que je me suis posée en voyant plusieurs images s'entrechoquer ce week-end.
20: Vos éléments de réponse vers 17h55. Et sans transition, c'est sur les routes que nous allons. Bonsoir Amandine Aymar.
24: Bonsoir Pascal.
20: Le RTBF Mobile Info avec vous. Comment
24: avec
20: ça roule
24: cet accident à hauteur de Wemel, on est sur le ring de Bruxelles, sur la voie d'accélération en direction de Grand-Biguère. Et on a des files en amont depuis Strombeek, comptez une dizaine de minutes supplémentaires. Ailleurs, vous ralentissez avec 10 minutes de retard également entre Boulogne et Saint-Etienne et Diguem vers Grand-Biguère. 10 minutes perdues aussi entre Anderlecht et Jette vers Zaventem, mais également entre Boulogne et Saint-Etienne et Quatre Bras de Tervuren en direction de Waterloo. Un chantier qui vous ralentit quelque peu aussi du côté de Liège, c'est à hauteur de Herve, comptez 5 à 10 minutes de plus en direction de l'Allemagne. Et on a également ce souci du côté des trains qui durent depuis ce matin d'ailleurs. Circulation interrompue entre Dinan et Houillé en raison d'un vol de câble à proximité de la gare d'Anserem. Heureusement, il y a quand même des bus de remplacement qui circulent pour les voyageurs.
20: La météo, les parapluies étaient bien utiles cet après-midi et ils vont le rester ce soir, Pascal Laroche.
25: Oui, avec un temps humide et ces averses qui concernent pratiquement tout le monde, de quoi nous apporter un peu d'eau dans les citernes avant une petite accalmie à partir de minuit, le retour à des conditions plus sèches après le passage de la perturbation. Demain matin, les éclaircies reviennent temporairement, surtout sur les provinces centrales. Déjà des averses en fin de matinée ou vers midi sur l'ouest des Flandres et de la frontière des Pays-Bas jusqu'au Fagne. Le vent sera modéré, une légère fraîcheur aussi. Petit conseil météo, profitez vraiment de la matinée pour les activités extérieures. Car demain après-midi, le ciel de traîne replonge le pays dans une ambiance plus instable, avec des averses parfois soutenues et quelques grondements du ciel entre Anvers et Gand essentiellement. Mercredi et jeudi resteront frais, humides et très changeants. Mais vendredi, les températures commencent doucement à remonter.
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20: 17h43, merci de vous arrêter à notre carrefour, là où dans Le Monde en direct se croisent les grands lieux qui font l'actualité.
22: Et d'abord chez nous, en Fédération Wallonie-Bruxelles, cette question, les épreuves comme le CEB, le CE1D ou autres CESS seront-elles maintenues?
20: Ensuite, le Liban, toujours la cible d'Israël.
22: Enfin, la visite du pape en Espagne qui passionne.
20: Le décret programme a été voté, mais la mobilisation ne s'arrête pas pour autant dans les écoles.
22: Dans la question sur toutes les lèvres est celle de l'organisation des examens et des épreuves externes, CEB, CE1D, CESS.
20: Et on fait le point tout de suite avec vous, Sylvia. À quoi les parents et les élèves doivent-ils s'attendre ?
32: Eh bien, tout est très variable d'une école à l'autre. Alors, pour commencer avec les examens organisés par les établissements, alors soit ils ont lieu normalement, soit ils sont totalement annulés, soit on entend souvent que ce seront des examens à géométrie variable dans l'intérêt des élèves, c'est-à-dire que des écoles vont organiser les examens dans telle ou telle branche uniquement pour les élèves en échec dans ces branches, de façon à leur permettre de se rattraper.
22: Mais quid alors des épreuves externes, CEB, CE1D, CESS ?
32: Alors, c'est en effet ce qui agite le plus les écoles en ce moment, pas pour le CEB, mais bien pour le CE1D et le CESS, qui sont les épreuves externes organisées en secondaire. Beaucoup d'écoles en débattent actuellement. Écoutez par exemple ce qu'en dit Didier Mazera, qui est directeur d'un athénée communal en région bruxelloise.
33: Au niveau de l'école, parce que je ne parle pas pour moi-même, au niveau de l'école, il y a un souci de cohérence. À partir du moment où on nous fait comprendre qu'on peut supprimer les épreuves internes, par exemple parce que les cours n'ont pas été assurés de manière optimale, on trouve que c'est assez incohérent de maintenir les CE1D, les CESS, donc les épreuves externes. Par conséquent, c'est en débat aujourd'hui, et ça continuera peut-être dans les jours qui viennent, d'envisager d'une manière ou d'une autre peut-être de ne pas les organiser. Mais officiellement, pour l'instant, ils sont toujours maintenus.
32: Et du côté du mouvement Mars Attacks, on souligne que ces épreuves sont organisées par la Fédération Wallonie-Bruxelles. Donc symboliquement, y toucher, c'est une façon de montrer que ces écoles coupent les ponts avec le gouvernement de la Fédération.
20: Mais est-ce qu'elles ne sont pas obligatoires, ces épreuves externes, Sylvia ?
32: Eh bien oui, c'est une obligation décrétale. Si une école n'organise pas ses épreuves, elle s'expose par exemple, après une mise en demeure par le gouvernement, à un retrait de 5% de ses subventions de fonctionnement. Alors ce qu'on entend plutôt dans les écoles concernées, ce n'est pas tellement l'idée d'un boycott, mais plutôt des idées qui visent les corrections, la transmission des résultats, etc. Mais là aussi, il pourrait y avoir des conséquences. L'administration rappelle que les enseignants pourraient courir le risque d'une éventuelle procédure de licenciement, si l'enseignant est temporaire, ou d'une procédure disciplinaire, des procédure qui devrait, ceci dit, être entamée par le pouvoir organisateur.
22: Et si les enseignants font grève ce jour-là ?
32: Alors c'est aussi une possibilité. Rappelons que le préavis de grève court jusqu'au 10 juillet, donc les enseignants seraient couverts, le cas échéant. Écoutez Luc Toussaint de la CGSP.
34: Ah, ils sont tout à fait couverts puisque nous avons annoncé très clairement que les raisons d'arrêter le mouvement ne sont pas remplies. On a le décret qui est passé en force de manière absolument scandaleuse la semaine dernière. Le problème structurel de financement et qui fait que le prétexte qui lui sert à prendre ce genre de décision est toujours exactement le même. Et le dialogue social n'est absolument pas rétabli. Donc voilà, tout à fait logique de continuer ce mouvement. Il n'y a aucune raison de l'arrêter maintenant.
32: Et les syndicats demandent en front commun à la ministre l'annulation de toutes les épreuves où les conditions normales de préparation ou de passage ne pourront pas être assurées. La ministre, à ce stade, maintient les épreuves et rappelle que les conseils de classe peuvent toujours évaluer les élèves sur base du travail de l'année écoulée.
20: Épreuves qui sont prévues du 19 au 22 juin et vous nous l'avez démontré, la situation continue à beaucoup évoluer. Merci à vous Sylvia. Plus de trois mois après le début de la guerre entre Israël et le Hezbollah, il n'y a toujours pas de sortie de crise en vue.
0: Aucun des accords de cessez-le-feu annoncés par Washington depuis la mi-avril n'a conduit à une véritable accalmie sur le terrain. Et les frappes entre l'Iran et Israël ont plongé le Liban dans une nouvelle spirale d'incertitude.
20: Alors, vous êtes avec nous en direct de Beyrouth et voici le son quotidien que l'on y entend.
3: Oui, c'est le son d'un drone de surveillance israélien au-dessus de la capitale et de ses environs, chaque jour, pendant de longues heures. Un rappel que l'État hébreu contrôle le ciel libanais et que la guerre n'est pas finie. Selon le premier ministre libanais Nawaf Salam, Israël a mené près de 3500 frappes aériennes sur le Liban depuis le cessez-le-feu du 17 avril. Hier, les survols de drones ont précédé et suivi une frappe israélienne sur un immeuble de la banlieue sud de Beyrouth, immense quartier d'habitation et fief du Hezbollah pro-iranien. Ce bombardement a eu lieu alors que Donald Trump avait mis son veto quelques jours plus tôt à ce que la capitale et ses environs soient visés par Israël. Téhéran a ensuite ciblé Israël en affirmant répondre à ce raid.
0: Oui, désormais, les échanges de tirs entre l'Iran et Israël font craindre un embrasement régional.
3: Oui, et cela fait des mois, de toute façon, que les Libanais vivent des montagnes russes émotionnelles, et particulièrement ceux qui sont originaires du sud du Liban. Une bande frontalière y est occupée par Israël, qui poursuit ses bombardements sur la région, tandis que le Hezbollah vise des positions israéliennes au Liban et sur le territoire de l'État hébreu. Les ordres d'évacuation israéliens, comme celui qui vient d'être donné il y a quelques minutes, créent des mouvements incessants de population dans le sud. Je vous propose d'écouter Hassan Chabouk, un père de famille déplacé et originaire de Tyr.
5: Nous gardons espoir pour vivre, nous voulons la sécurité, que pourrions-nous souhaiter d'autre que la sécurité? Mais l'espoir que la guerre prenne fin est faible. Après trois mois de conflit, on entend parler de négociations entre les États-Unis et l'Iran. Et chaque semaine, il est question qu'il y ait un accord dans les jours qui viennent, mais rien ne se passe. Peut-être que des intérêts politiques empêchent de trouver une solution, mais c'est la population qui paie le prix. Moi, bien sûr, je suis avec les négociations, mais à condition que ce ne soit pas que des paroles, à condition qu'elles aboutissent à une solution.
3: Et les négociations auxquelles se déplaçait fait référence en sont celles entre l'Iran et les États-Unis. Donald Trump affirme qu'elles se poursuivent.
20: Plus d'un million de personnes restent déplacées au Liban. Une crise humanitaire qui est elle aussi, qui s'installe dans la durée, Laure.
3: Oui, les Nations Unies ont appelé vendredi les bailleurs à augmenter les fonds pour la réponse d'urgence. Imran Reza, l'un des responsables onusiens au Liban, a aussi dénoncé un bilan alarmant parmi les civils. Les déplacés sont logés dans des écoles transformées en abris, dans des habitations privées. La prolongation de cette crise fait craindre une implosion sociale alors que les trajectoires personnelles ont été interrompues. Écoutez Mohamed Kassem, un jeune déplacé originaire de Tyr.
8: Nous avons quitté Tyr à cause de la guerre et des bombardements. Il fallait partir pour une région plus sécurisée. J'étais étudiant infirmier en première année. Mais à cause de la guerre et du déplacement, j'ai dû interrompre mes études. Je fais actuellement n'importe quel petit boulot qui me permette de vivre. J'ai le sentiment de vivre une grande perte. Tyr, le lieu de mon enfance, a été durement touché. Nous sommes partis à Saïda, car c'est une ville proche de Tyr. S'il y a des négociations fructueuses, nous pourrons revenir chez nous. Il n'y a pas de sécurité avec Israël. On te dit qu'il y a un cessez-le-feu, mais c'est du blabla. Israël poursuit son bombardement et son agression du Liban.
3: Samedi, trois militaires libanais, dont un haut gradé, ont été tués dans une frappe israélienne dans le sud du Liban. Leur ciblage a suscité une onde de choc dans le pays. L'armée libanaise n'est pas partie au conflit.
20: Merci à vous, Laure Stéphane. Vous êtes l'une de nos correspondantes au Liban, à Beyrouth. Cap maintenant sur l'Espagne.
0: Oui, là où le pape Léon XIV est en partie à la rencontre des Espagnols depuis le début du week-end et il y restera jusque vendredi.
20: Et le moins que l'on puisse dire, Hugo, c'est que le pape pape ne chôme pas lors de cette visite apostolique.
1: Oui, programme chargé pour Léon XIV qui enchaîne les rendez-vous à tour de bras en Espagne depuis ce samedi. Et dans un pays qui compte encore 53% de catholiques et qui n'avait plus accueilli un souverain pontife depuis plus de 15 ans, l'attente était évidemment immense. Et pour cette visite,

0: notamment au cœur de sa prise de parole. Sujet essentiel pour l'Église alors que l'Espagne a légalisé l'euthanasie en 2021 et envisage d'inclure le droit à l'avortement dans sa constitution.
1: Si la vie cesse d'être reconnue comme une valeur fondamentale, quel avenir nos sociétés peuvent-elles avoir? Peut-on qualifier de pleinement juste une communauté qui laisse dans l'ombre l'enfant allant naître, la personne âgée, le malade, celui qui souffre en silence ou celui qui dépend entièrement des soins d'autrui? Toute vie humaine doit être reconnue et protégée depuis sa conception jusqu'à son déclin naturel dans toutes les circonstances de son existence.
0: Dans le reste des rendez-vous très politiques, le pape Léon XIV rencontrait ce matin des évêques espagnols à qui il demandait vérité, justice et réparation face au fléau des violences sexuelles commises au sein de l'Église. Son voyage en Espagne se terminera par une visite des îles Canaries, porte d'entrée vers l'Europe pour des milliers de migrants chaque année. En 2025, ce ne sont pas moins de 3000 personnes qui ont perdu la vie au large des côtes espagnoles.
2: Mais vous le disiez donc, Hugo, Léon XIV est aussi parti à la rencontre du peuple espagnol pour des moments bien plus festifs.
0: Oui, c'est là que l'équilibriste Léon XIV entre en scène. Entre toutes ces rencontres très officielles, le pape part aussi à la rencontre du peuple espagnol. Hier, ce ne sont pas moins 1,5 million de personnes qui l'attendaient dans les rues de Madrid. Et le pape n'hésite pas à répéter plusieurs fois à bord de sa papa mobile le célèbre geste du 6-7, tendance virale sur TikTok qui cartonne chez les plus jeunes. Ce soir, Léon XIV animera une grande messe dans le Santiago Bernabéu, stade du Real Madrid. Mercredi, il sera à Barcelone pour une autre messe, cette fois-ci dans la célèbre basilique de la Sagrada Familia.
3: Une visite XXL donc, ce ne sont pas moins de 20 000 bénévoles qui ont été engagés pour mettre sur pied cet événement qui coûtera plus de 15 millions d'euros à l'Église.
0: Tout à fait, et là aussi, le pape Léon XIV n'hésite pas à jouer de son image pour financer le voyage. Sur le site officiel dédié à cette visite, vous pourrez retrouver une vaste boutique, des t-shirts, des drapeaux, des gourdes, et pourquoi pas une tasse, si ça vous dit, Pascal. Tous floqués de la phrase « Alzad la mirada, levez les yeux », devise officielle de ce voyage apostolique en Espagne.
2: Merci à vous, Hugo Doha. 17h55, c'est l'heure de l'humeur d'Hélène Maquet.
3: Oui, une humeur avec pas mal de points d'interrogation, Hélène.
4: Oui, ces jours-ci, je me suis posé pas mal de questions sur nos enfants et sur leurs droits, sur la place qu'ils et elles occupent dans nos sociétés. Moi aussi, j'ai vu passer ces vidéos, ces profs en cahouet et sac à dos se déployer main dans la main en chaîne de protection entre la police et leurs élèves venus manifester. Moi aussi, j'ai vu passer ces images, gaz, insultes et matraques, des policiers envers, parfois envers des mineurs d'âge. Depuis, les autorités attendent l'authentification des images, mais ils existent désormais, ces ados qui peuvent vous raconter l'odeur des lacrymos dans le nez, ces étudiants qui peuvent vous décrire la sensation des colsons sur leurs poignets. Ce ne sont pas les seules images qui m'ont traversé ces derniers jours. Moi aussi, j'ai vu passer les reportages, les recherches désespérées dans les forêts du Gers, en France, l'ombre d'un silo à grains et le corps sans vie de Liana, 11 ans. Moi aussi, j'ai vu passer la photo de son visage de collégienne imprimée sur les t-shirts blancs de ses proches effondrés, pris entre tristesse et incompréhension. Comment expliquer que la justice, que la police n'ait pas entendu les autres petites filles qui, avant Liana, ont eu le courage de dire leur drame et de sonner l'alarme? Vous allez dire que ces images ne sont pas comparables, les actes commis, aussi bien que le fait que c'est la justice française qui n'a pas été à la hauteur, et vous avez raison. Je voudrais quand même vous livrer ma réflexion parce qu'elle est née de la collision entre toutes ces images. Elles ont d'abord en commun la question de l'accès au droit, mais il y a autre chose. Dans notre pays, la prise de conscience sociétale et politique de l'enjeu des droits de l'enfant s'est faite dans un contexte douloureux. Dans les années 90, des pédocriminels ont tué des enfants. L'affaire Dutroux, la mort de Loubna Benaïssa, l'affaire Fourniret ont secoué nos consciences au point de les reconfigurer et de redessiner notre système, y compris notre police. La réforme des polices est née notamment des dysfonctionnements, des faillites apparues dans le cadre de l'affaire Dutroux. Dans les marches blanches, la population a hurlé « plus jamais ça ». Les enfants et leur respect de leurs droits ont depuis lors bénéficié d'une place assez clairement identifiée dans notre société. On a par exemple nommé un délégué général aux droits de l'enfant. Je dois vous dire que, fille de cette génération, je suis perplexe devant les images, les témoignages récoltés par mes collègues qui racontent l'usage de la force par la police sur des mineurs d'âge, des enfants, des adolescents, supposés bénéficier de protections spécifiques. Je note aussi le vocabulaire qui domine dans les discours politiques ces derniers jours à propos des manifestations contre les réformes dans l'enseignement. Juste derrière, nous comprenons la colère, la plupart des partis, à tous les niveaux de pouvoir, renvoient aujourd'hui largement à un champ sémantique qui va de casseurs, crapules, voyous, à jeunes, instrumentalisé et dans l'excès, voire à

0: à rééduquer dans des bootcamps. Tout ça pour dire que je me demande si la place des enfants et des ados dans les discours politiques et donc à terme dans les dispositifs institutionnels n'est pas en train de glisser.
1: À méditer, humeur à retrouver, Hélène, notamment sur RTBF Ovio. 17h58, aurions-nous encore le temps de repasser par la case départ juste avant le 18h? C'est en tout cas ce que nous suggère tout de suite Suarez, on y va. On s'en prend.

0: La case départ, premier extrait du nouvel album de Suarez qui arrive à la rentrée. Déjà son titre d'amour et d'aléa. Et tout de suite, le 18h avec Marie-Laure de Carco.
1: Aujourd'hui encore contre les économies prévues dans l'enseignement. Elles se sont déroulées dans un climat plus calme que ces derniers jours. Mais la tension a laissé des traces et a suscité une réflexion aussi sur la façon d'encadrer ces manifestations de jeunes. L'Iran met fin à son opération militaire contre Israël. Elle a été violente. Depuis hier soir, l'Iran a tiré une trentaine de missiles contre Israël en réponse à une frappe israélienne contre la banlieue sud de Beyrouth. Ils ont décollé. Les Diables Rouges sont dans l'avion pour Seattle, leur camp de base aux États-Unis. Pendant la Coupe du monde de football, on entendra le capitaine Yuri Tillmans interrogé avant l'embarquement. Bonsoir à tous. Un millier de personnes se sont rassemblées près de la gare centrale à Bruxelles en tout début d'après-midi. Il y a eu quelques débordements, des trottinettes et des vélos incendiés aux abords de la gare. La manifestation a été encadrée par un dispositif policier plus discret que ces derniers jours, au cours desquels les policiers ont été accusés d'avoir réagi de manière disproportionnée. Une autre manifestation a commencé 2 heures plus tard, place Poulart, devant le palais de justice, précisément pour protester contre les violences policières. Elle rassemble 6000 personnes, selon les organisateurs. Sophia Kotsoglou, vous êtes sur place. La manifestation se dirige vers la place de l'Albertine et le cortège se disloque.
2: Oui, et parmi les nombreux slogans scandés à ce rassemblement contre les violences policières, j'ai pu entendre ni matraque, ni réforme, pas de violence dans nos écoles. Ici, c'est donc surtout les images de violences policières vues sur les réseaux sociaux que les manifestants, jeunes et moins jeunes, sont venus dénoncer. Des arrestations musclées, des plaquages au sol, des gazages, chiens lâchés sans muselière. Dans ce rassemblement, on n'a pas croisé de policiers en uniforme, hein, ce qui est assez rare. En revanche, ce qu'on a croisé, c'est beaucoup de jeunes qui distribuaient des masques et du sérum physiologique pour se protéger si on se fait gazer, m'ont-ils expliqué. Là, le cortège est en train de se disloquer sous une pluie battante, véritable déluge, qui va sans doute finir de doucher certains esprits échauffés, hein, on les a vus, qui cherchent le contact avec le cordon policier qui est disposé au loin.
1: Sophia Kotsoglou en direct avec nous. Merci Sophia. Les images de ces violences policières ont tourné en boucle tout le week-end. 2 plaintes ont été déposées et une enquête est en cours. Et aujourd'hui, la police de Bruxelles annonce qu'il y a eu 100 d'arrestations administratives et que 400 jeunes ont été identifiés. Mais la méthode pour les mineurs a changé, François Corbiot.
3: Oui, c'est le chef de corps de la police de Bruxelles qui l'a annoncé ce matin. Et quand ces jeunes sont mineurs, ils ne sont plus arrêtés administrativement. Michel Govart.
4: Avant, on avait tendance à procéder rapidement à la mise en garde à vue administrative des jeunes. On a revu cette pratique désormais. On les identifie et on contacte leurs parents dans un second temps pour leur signaler qu'il y a eu un problème.
3: Un changement de méthode que confirme Eddy Keno, permanent CGSP.
5: Donc là, le jeune va être amené pour un contrôle d'identité au commissariat de police. Et là, il y aura 1, la vérification d'identité, et 2, recontacter le parent ou les parents qui sont majeurs et responsables du jeune, de manière à venir éventuellement rechercher le jeune au niveau du commissariat en fonction des circonstances.
3: Très critiquée dans la gestion de ces manifestations, la police de Bruxelles insiste sur la difficulté de faire la distinction entre les jeunes mineurs et les autres. Mais à partir du moment où ceux-ci sont clairement identifiés, ils bénéficient d'un traitement différencié.
1: François Corbu avec Martin Collier. Et de son côté, le délégué général aux droits de l'enfant, Souleymane Lagdim, dénonce les violences sur des mineurs venus manifester. Il demande un plan d'action concret pour former et encadrer les policiers dans ce type de manifestation. La commission d'enquête parlementaire sur l'affaire du foyer Anderlechtois a débuté cet après-midi. C'est le MR, Bertin Mampaka, qui présidera cette commission d'enquête, censée faire la lumière sur d'éventuelles irrégularités dans l'attribution de logements sociaux à Anderlecht. Les travaux sont prévus jusqu'au 21 juillet au plus tard. À la demande de 5 administrateurs du foyer Anderlechtois, un conseil d'administration extraordinaire aura lieu demain à 18h. C'est un outil de plus utilisé par les policiers, les caméras ANPR. Elles permettent de lire automatiquement les données du véhicule en scannant la plaque d'immatriculation. Le but est de relever d'éventuelles infractions. La zone de police d'Herstal en est équipée. Elles sont désormais connectées et reliées à 3 bases de données. C'est une première en Wallonie francophone. On embarque dans une voiture de police avec François Roideau et Marc Mélon.
6: Elle est stationnée, c'est la BM. Défaut de contrôle technique, probablement.
7: Nous sommes à Herstel, à bord d'un véhicule de police. Grâce à 3 caméras placées dans le véhicule, l'ordinateur de bord signale aux policiers que le contrôle technique d'une camionnette a expiré. Inspecteur Michael Minguet, zone de police de Herstel.
6: La caméra a détecté que le véhicule était probablement en défaut de contrôle technique. Donc mon collègue est en train de vérifier les documents.
7: Le conducteur promet de régulariser sa situation au plus vite.
8: Je pense que c'est bien, parce que ça va me permettre de me mettre en ordre. Parfois on se laisse un peu aller, on n'a pas le temps, on ne prend pas le temps. Et là, j'ai plus le choix.
7: Le but est de relever d'éventuelles infractions. Commissaire Jean-Luc Schumacher, zone de police de Herstal.
9: Elle permet de contrôler les véhicules qui sont présumés en défaut d'assurance via une liste fournie par la police fédérale. De même, par rapport aux véhicules qui sont en défaut de contrôle technique, mais également les véhicules signalés dans le cadre de délits, vol de véhicules, vol de plaques d'immatriculation.
7: Le système permet une transmission d'informations entre les différentes zones de police du pays. Pour cet équipement, la zone de police de Herstal a déboursé 30 000 euros. En fin de journée, les policiers auront quelques procès-verbaux à rédiger.
1: Reportage de Marc Mélon avec François Roideau. Patrick Bruel est en garde à vue depuis ce matin. Le chanteur est entendu dans le cadre d'investigations menées par le parquet de Nanterre sur des faits d'agression sexuelle, de viol et de harcèlement. Les faits concernent à ce stade 13 victimes en France et en Belgique depuis 1997. Sa garde à vue peut durer maximum jusqu'à mercredi matin. Alors qu'il est entendu par les enquêteurs de la police judiciaire à Paris, 2 nouvelles plaintes pour viol viennent encore alourdir le dossier. L'Iran et Israël mettent fin à leurs frappes réciproques depuis hier soir. Les deux pays ont lancé une série d'attaques mutuelles pour la première fois depuis le cessez-le-feu établi en avril. Il n'y a pas eu de victimes. Daniel Fontaine, le président américain, a dû intervenir pour tenter de faire respecter le cessez-le-feu.
10: Oui, Donald Trump avait déjà demandé hier au premier ministre israélien de ne pas répliquer aux premières frappes iraniennes. L'Iran avait ouvert les hostilités après des bombardements israéliens sur la banlieue sud de Beyrouth au Liban. Mais Benjamin Netanyahou n'avait pas écouté le président américain. Israël a frappé plusieurs villes iraniennes et un complexe pétrochimique en Iran. De même, Téhéran a ciblé une usine pétrochimique et des bases aériennes en Israël. Ces attaques ont déclenché des alertes dans les deux pays. Les civils ont dû se mettre à l'abri. En Israël, les écoles sont restées fermées. En Iran, le trafic aérien est quasi à l'arrêt. Cet après-midi, l'armée iranienne annonce que cette vague d'attaques sur Israël est terminée, mais elle menace de reprendre les frappes si Israël poursuit ses attaques au Liban. Côté israélien, des officiels ont aussi annoncé la suspension des frappes sur l'Iran. Donald Trump et Benjamin Netanyahou se sont parlé au téléphone. Le premier ministre israélien confirme ce soir la suspension des frappes, mais il menace lui aussi de répondre puissamment si l'Iran frappe à nouveau. De son côté, le ministre de la Défense, Israël Katz, rejette les conditions de l'Iran et prévient qu'Israël continuera d'agir au Liban.
1: L'armée israélienne a d'ailleurs poursuivi aujourd'hui ses frappes dans le sud du Liban. Elle a ciblé notamment une voiture dans la ville de Tyr. 15 morts et une centaine de blessés, c'est le dernier bilan du séisme qui a frappé le sud des Philippines. Un séisme de magnitude 7,8. Les secousses ont été fortement ressenties dans une douzaine de provinces. Une alerte tsunami a été lancée. Elle est maintenant levée. Les Diables Rouges se sont envolés pour l'Amérique en début d'après-midi. Direction Seattle, lieu du camp de base des Belges. C'est la première étape de cette Coupe du Monde qui ravit le capitaine, Youri Tielemans, même s'il faudra s'habituer rapidement au décalage horaire.
11: Ouais, franchement, on est bien. On a hâte d'être là-bas. Ça va être un long voyage, mais voilà, ça va aller vite. On a une équipe derrière nous, un staff qui nous soutient pour nous donner quelques conseils à comment pouvoir s'habituer au décalage horaire le plus vite possible. Et après, voilà, naturellement, c'est pour ça qu'on part une semaine à l'avance, avant le premier match aussi. Ça va mettre du temps de notre système à s'adapter, mais on est prêt.
1: Interview d'Ebi Brouzakis. Pour rappel, les Belges affronteront l'Égypte le 15 juin pour leur premier match de cette Coupe du Monde. Et on apprend aussi que Divock Origi a annoncé sa fin de carrière sur les réseaux sociaux. En 32 matchs avec les Diables Rouges entre 2014 et 2022, Origi a marqué 3 buts. Formé à Lille, Divock Origi a surtout brillé comme remplaçant avec Liverpool. Il a notamment remporté la Ligue des Champions en 2019 et le Championnat d'Angleterre en 2020. Voilà pour l'essentiel de l'info. Merci d'être à l'écoute.
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0: Merci beaucoup Marie-Laure. Bonne
1: soirée.
0: Prochaine synthèse de l'actualité à 19h. Ne dites plus devant mon écran, mais divant mon écran. Ce soir, dans Le Monde, on pose un diagnostic sur les liens que vous entretenez avec l'intelligence artificielle. Nous sommes de plus en plus nombreux, paraît-il, à la consulter comme s'il était un psy, un coach, un conseiller permanent. Leur question, l'IA est-elle meilleure que mon psy? Prend-elle soin de votre santé mentale? Venez avec nous partager vos expériences et vos réflexions à ce sujet. On attend vos appels 070 66 55 44 ou 0471 200 500 si vous passez par WhatsApp.
13: Un monde avec plus de sérénité et de robustesse. 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Il invite à ringardiser la performance qui ne cesse, dit-il, de nous fragiliser. 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
0: Bonsoir Régis Derat.
14: Bonsoir.
0: Ce soir, sur votre carte, le Mexique, le Canada et les États-Unis.
14: Mais oui, c'est là que la Coupe du Monde de football va démarrer. Ce sera l'événement géopolitique de l'été car c'est aussi la Coupe d'un monde en guerre.
0: A tout de suite, c'est Le Monde en direct et avec Sandro, Émilie Malis, Héloïse Godot et Martino Costenaro. On est trop content de vous accompagner jusqu'à 19h.
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0: Très bon début de soirée avec RTBF, la première, 18h11, votre dose quotidienne de géopolitique, place à un jour une carte.
13: C'est assurément l'un des rendez-vous sportifs parmi les plus attendus. La Coupe du Monde commence jeudi aux États-Unis, au Mexique et au Canada. Et Régis, vous venez nous parler des enjeux diplomatiques et politiques de l'événement.
14: Oui, le mondial va débuter alors que les États-Unis sont en guerre en Iran et que le conflit s'enlise. Hier, l'équipe iranienne est arrivée au Mexique. Les joueurs et le staff technique ont finalement reçu leur visa, mais plusieurs membres de la délégation n'ont pas décroché ce sésame, notamment le président de la Fédération iranienne de foot, qui est un ancien commandant des gardiens de la Révolution. Le camp de base de l'équipe iranienne est à Tijuana, au Mexique, et pas comme prévu initialement en Arizona. Les Iraniens joueront aux États-Unis, mais ils devraient arriver le jour du match sur le sol américain après de longs trajets. Jamais une nation participant au tournoi n'avait été en guerre avec leur pays hôte. États-Unis et Iran pourraient même s'affronter en 16e de finale. Alors, on n'en est pas là, mais ce qui est sûr, c'est que les Iraniens rencontreront les Diables Rouges. Ce sera le 21 juin à Los Angeles.
0: Et entre les pays organisateurs, Régis, aussi, les tensions géopolitiques sont immenses.
14: Oui, c'est la méfiance qui domine les relations entre les États-Unis, le Canada et le Mexique. Il y a d'abord les tensions commerciales liées aux droits de douane imposés par Donald Trump à ses voisins, mais l'immigration est probablement un sujet encore plus sensible. Au centre de ces préoccupations, il y a les pratiques de l'ICE, la police américaine de l'immigration, notamment par rapport à l'entrée aux États-Unis des supporters étrangers. Le match d'ouverture de ce mondial se tiendra à Mexico, jeudi, dans un Mexique toujours gangréné par la violence des cartels du narcotrafic. Les organisations des droits humains estime à 130 000 le nombre des desaparecidos, les personnes portées disparues, victimes du crime organisé.
13: Le tournoi, donc Régis, c'est aussi un immense défi sécuritaire.
14: Oui, avec 3 pays organisateurs et 48 équipes en compétition, 104 matchs vont avoir lieu. On attend des millions de visiteurs. Et compte tenu de ce contexte géopolitique ultra tendu, le terrorisme reste la préoccupation la plus médiatisée. Pour les experts en sécurité, le risque principal n'est pas une opération sophistiquée de grande ampleur, mais plutôt l'action d'un individu isolé ou d'un petit groupe sur des cibles faciles d'accès, les files devant les stades, les fan zones, les gares, les métros ou encore les transports.
0: Vous l'avez dit, Régis, le mondial cette année présente un format inédit et jamais vu.
14: Oui, 48 équipes en lice contre 32 précédemment. La volonté de la FIFA est de toucher plus de pays, de rentrer dans plus de foyers, d'engranger davantage de gains. C'est le plus grand mondial jamais organisé et ce sera aussi le plus polluant de tous les temps, plus qu'au Qatar avec ses stades climatisés dans le désert. 16 stades dans 16 villes, de Mexico à New York, de Vancouver à Guadalajara. Les distance à parcourir pour les équipes et les supporters sont énormes. Une ONG britannique, Scientists for Global Responsibility, a estimé les émissions de CO2 de son mondial à 9 millions de tonnes. C'est le double des Coupes du Monde précédentes. Et les conditions climatiques s'annoncent très difficiles. Il fera souvent très chaud lors des matchs qui se joueront au cœur de l'après-midi sur place pour être diffusé en soirée en Europe. Il y aura des pauses fraîcheurs tous les quarts d'heure pour désaltérer les joueurs et comme il n'y a pas de petits profits, ce sera l'occasion de diffuser des écrans publicitaires très onéreux.
0: Merci à vous Régis et pour aller plus loin, ne manquez pas ce soir sur la 3 à partir de 20h35 le grand dossier présenté par
16: Julie Morel.
0: Voilà, Julie Morel en cœur, c'est magnifique. Non, Julie n'est pas malade. Oui, Julie revient demain et en attendant, elle est sur la 3 à partir de 20h35 avec cette question, notamment posée, la compétition a-t-elle été trumpisée ? 18h15, les routes avec vous Jean-Marc Strel. Comment ça se passe Jean-Marc ?
19: Ça se passe bien. Dans l'ensemble, on a quelques ralentissements dans les zones en chantier, notamment le 42 Liège Aix à hauteur de Herve vers l'Allemagne. Vous perdez une dizaine de minutes. Du côté du ring de Bruxelles, de Halle à Grand-Bigard, 20 minutes nécessaires. De Woluwe-Saint-Étienne et Léonard, 15. De Strombeck à Grand-Bigard également. Et un petit coup d'œil du côté de la SNCB avec des trains interrompus depuis ce matin entre Dinan et Houillé. Et puis, il y a peu, entre Bierzet, Aouen et Warem. Vous circuler sur une seule voie avec des retards qui sont possibles.
0: La suite, c'est Allô le Monde, l'IA est-elle meilleure que votre psy ? C'est la question que nous vous posons. Vous venez nous raconter votre expérience tout de suite. Vos appels 070 66 55 44. À tout de suite.
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0: 18h19, les Belges ont le blues. La moitié de la population belge se dit en difficulté sur le plan du bien-être mental. C'est ce que révèle aujourd'hui une étude publiée par l'assureur AXA. Mais D'où vient leur malaise, Sandro ?
13: Eh bien, ce serait l'instabilité, qu'elle soit politique, socio-économique, financière ou même professionnelle, qui plombe le moral d'un Belge sur deux. Les écrans aussi nuisent à notre santé mentale.
0: Et paradoxalement, c'est vers l'intelligence artificielle et donc vers les écrans que de nombreux Belges, surtout les jeunes d'ailleurs, se tournent pour chercher des solutions à leur mal-être.
2: Je me sens triste aujourd'hui. Est-ce que tu peux m'aider ?
3: Si tu veux en parler ou si tu as besoin de quelque chose, je suis là pour toi.
4: Comment ça se fait que vous n'utilisez toujours pas ChatGPT comme une thérapie ? Les gars, je vous jure, il n'y a pas meilleur psy ici. Moi, c'est mort. Dans tous les cas, j'ai plus d'argent pour les consultations.
2: Des fois, on se dit, purée, je suis seule au monde. Et finalement, il valide tes émotions. Ça permet finalement de se rassurer au quotidien dès qu'il y a un petit moment de bas.
5: Bon, aujourd'hui, je me sentais en dep. Ça a été hyper efficace comme échange. Elle est venue vraiment pointer des trucs.
3: Je ne ressens pas d'émotions comme un humain, mais je m'appuie sur les informations que tu me donnes et sur des modèles de communication empathique.
13: Cet usage de l'IA, est-ce une bonne chose ? Est-ce que les intelligences artificielles comme ChatGPT peuvent remplacer les psys ? Font-elles mieux que les professionnels de la santé ? Ou alors les unes et les autres peuvent-ils travailler ensemble de manière complémentaire ? On en parle ensemble ce soir dans Allô le Monde.
0: Oui, et vous, qu'en pensez-vous ? Avez-vous déjà consulté une intelligence artificielle ? On attend vos appels au 070 66 55 44. Vous pouvez aussi déposer un message via WhatsApp 0471 200 500.
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0: Et avec nous, pour échanger avec vous, deux invités, deux êtres humains. Pierre Oswald, directeur du service de psychiatrie de l'hôpital Erasmus à Bruxelles et professeur à l'ULB. Et Serge Tisseron, psychiatre, docteur en psychologie et membre de l'Académie des technologies en France. Machine maternelle, c'est le titre de votre nouvel essai, publié aux Presses universitaires de France. Bonsoir à tous les deux et merci d'avoir accepté notre invitation.
6: Bonsoir.
7: Bonsoir.
0: Et on va commencer avec vous, Pierre Oswald, puisqu'en fait, j'ai eu la chance d'échanger avec vous. C'était il y a quelques semaines. On parlait ensemble d'intelligence artificielle et vous m'avez dit, il m'arrive d'inviter ChatGPT dans l'échange que j'ai avec certains patients. Pourquoi ce choix ? Racontez-nous, Pierre Oswald.
7: Ah bah oui, parce que ça fait partie maintenant de la vie de pas mal de nos patients. C'est un compagnon de vie pour certains des patients que je rencontre. Et bah, quand, en plus, on est formé comme moi aux thérapies familiales et thérapies systémiques, eh bien, on invite les compagnons de vie de nos patients en consultation. C'est d'autant plus intéressant parce que ça permet justement de travailler sur cette différence entre ces outils numériques et finalement une présence humaine qu'on essaye d'incarner, nous, en tant que psy, psychothérapeute ou psychiatre.
0: Consultation à trois, donc.
7: Oui, consultation à trois, où on échange à trois sur certains aspects, les choses qui posent problème, les choses qui vont bien. Et puis, bah, on y viendra, j'imagine, mais sur peut-être les limites d'un outil comme ChatGPT ou tout autre IA qui aura plutôt tendance à valider ou à parfois même flatter le patient, alors que notre rôle de psy, c'est pas tout à fait ça.
0: Serge Tisseron, est-ce que ChatGPT a sa place sur le divan ?
6: Alors, écoutez, d'abord, il n'y a pas que ChatGPT.
0: Évidemment,
6: même si,
0: non.
6: Beaucoup de gens, du fait qu'il est sorti en premier, sont précipités sur lui, voilà, et puis il reste fidèle. C'est sûr que c'est celui qui flatte le plus, donc les gens ont tendance aussi à y retourner. Mais je suis tout à fait en accord avec l'idée de faire intervenir les IA pendant les consultations. Alors moi, je ne demande pas aux gens d'amener leur IA ou de la consulter, mais de me raconter un petit peu ce qu'ils font avec. Et c'est bon temps dans les séances de psychanalyse ou séances de psychothérapie individuelle que évidemment les séances de psychothérapie familiale. Alors est-ce qu'on peut allonger GPT sur un divan ? Ben vous savez, on n'en est pas là encore. Hein. Déjà, il faudrait préciser un petit peu ce qu'on peut attendre de lui et puis voir comment effectivement on peut l'intégrer dans les thérapies. Alors peut-être pas GPT, peut-être pas non plus les autres IA qui sont actuellement commercialisées parce qu'elles sont quand même totalement subordonnées à des impératifs économiques. Hein. D'ailleurs, les fabricants disent bien que leurs IA ne sont pas des thérapeutes ni même des confidents. Donc, il faut les écouter, ils savent ce qu'ils fabriquent. Mais par contre, un jour, oui, peut-être pouvoir innover, créer des IA qui ont en effet des limites éthiques, qui obéissent à des principes éthiques qui permettent d'en faire des auxiliaires thérapeutiques.
1: Mais Serge Tisseron, comment utilisez-vous aujourd'hui déjà cette intelligence artificielle dans vos consultations, si c'est le cas ?
6: Alors moi, je vous dis, c'est que je suis très attentif au rôle que les patients leur donnent et j'essaye de comprendre quel degré de personnalité, puisque c'est le mot que j'ai créé pour éviter de parler de personnalité, quel degré de personnalité ils donnent à leur IA. Alors en général, ben déjà, ils ont fait un choix genré, hein, homme, femme, ça veut dire quelque chose. Après, il y a des patients qui pensent qu'elle comprend leurs émotions, il y en a qui pensent qu'elles ont des émotions, il y en a même qui pensent qu'elles ont une vie intérieure en dehors des échanges avec elle, et évidemment à ce moment-là mon attitude est différente pour voir l'importance que l'IA prend dans leur vie.
0: On va prendre un premier appel, c'est Anthony qui est au bout du fil. Bonsoir Anthony.
8: Bonsoir.
0: Vous avouez dans un message que vous nous avez laissé il y a quelques instants avoir consulté ChatGPT ou encore Google Gemini. Expliquez-nous, racontez-nous s'il vous plaît.
8: Oui, c'était une période un peu plus que compliquée, une dépression assez forte que j'ai traversée. Et j'avoue que j'ai eu le réflexe d'aller sur ChatGPT, sur Google Gemini, pour enregistrer un projet aussi qui permet d'avoir un peu de mémoire pour que je ne doive pas à chaque fois raconter la même histoire. Ouais. Voilà, tout répéter. Et je dois avouer que il y a quelque chose de rassurant dans quelqu'un qui est tout le temps disponible tout de suite, dans quelque chose qui est disponible tout de suite. Je dis pas quelqu'un, mais je trouve que ça a quand même ses limites parce que j'ai aussi entamé un travail en parallèle aussi avec un vrai psychologue. Et évidemment, il y a quelque chose de beaucoup plus profond et de beaucoup plus... manière de se retrouver face à une personne qui nous écoute, qui nous parle avec des mots, avec des émotions, avec quelque chose qui est en tout cas en direct, est évidemment beaucoup plus... ça nous apporte beaucoup plus, évidemment. D'ailleurs, je le dis dans le message qu'à un moment donné, en allant mieux, j'allais de moins en moins devant ces choses. J'ai l'impression que c'est un petit peu un réflexe qu'on a, un peu conditionné, un peu comme aller chercher un calmant ou une cigarette vite fait pour... Donc voilà. Voilà mon expérience par rapport à ça.
0: Eh ben merci beaucoup, cher Anthony, de l'avoir partagé avec nous ce soir en direct sur RTBF La Première. Serge Tisseron, dans votre livre, vous expliquez à un moment que dans le cas de la thérapie, il y a un cadre temporel qui est fixé, alors que ça n'est pas le cas avec l'intelligence artificielle. D'ailleurs, Anthony le soulignait, l'atout de l'intelligence artificielle, c'est qu'elle est toujours disponible.
6: Oui, exactement. Alors, le psychothérapeute, on peut prendre une comparaison simple, c'est comme le kinésithérapeute. Imaginez un kinésithérapeute à domicile, vous ne feriez pas de la gymnastique toute la journée, vous ne feriez pas des exercices toute la journée. Donc, l'important, c'est qu'il y a un temps d'échange, et puis ensuite que la personne ait un temps pour méditer, pour réfléchir, pour intégrer ce qui s'est passé dans son corps avec un kiné, ce qui s'est passé dans son esprit et dans la relation avec un thérapeute. Et effectivement, l'avantage d'une IA, c'est qu'elle est toujours disponible, elle flatte toujours, alors ça c'est pas forcément un avantage, mais disons subjectivement, la personne vit ça comme un avantage, parce que souvent les thérapeutes sont un peu frustrants quand même, faut le dire, les patients pensent ça. Ben, en revanche, vous voyez le problème que la séance n'est pas de limite, qu'on peut y avoir accès à tout moment, c'est un avantage pour le patient, mais c'est une tentation d'y avoir accès tout le temps. Et puis la thérapie non plus n'a pas de limite, et ça c'est un vrai problème. Il y a un moment en thérapie où on se dit, peut-être vous allez pouvoir vous débrouiller tout seul maintenant, voilà, et on anticipe la fin de la thérapie. Avec GPT, on n'anticipe jamais la fin. Donc, si vous voulez, c'est un processus qui risque d'être infini, et les gens y reviennent, et s'attachent, créent un lien d'attachement fort, puis le risque, c'est que si un jour le modèle change, eh bien, ils se trouvent en deuil de leur thérapeute, on peut dire, parce que celui auquel ils s'étaient habitués a disparu, c'est ce qui est arrivé le 7 août 2025, quand GPT-4 a été remplacé par GPT-5, ce qui a provoqué un vrai drame chez beaucoup de gens qui s'étaient habitués à utiliser GPT-4 comme un confident, un thérapeute.
1: Pierre Oswald, on entendait Anthony, qui semblait avoir un usage sain, je vais dire, de l'intelligence artificielle, car le danger, c'est éventuellement une dépendance à ces outils numériques, avec parfois aussi éventuellement des comportements néfastes.
7: Oui, alors en effet, c'est des choses qui ont été rapportées dans la littérature, à la fois quelques données qui montrent que les IA bien utilisées comme outils complémentaires ou comme le dit d'ailleurs Serge Tisseron, me semble-t-il, comme collègue de travail, c'est quelque chose qui peut être utile. Mais en effet, on décrit aussi dans la littérature scientifique des usages qui sont excessifs, avec parfois même des cas qu'on retrouve ou des situations de personnes un peu plus fragiles ou un peu plus jeunes, en pleine maturation cérébrale ou au niveau de leurs idées, peuvent parfois un petit peu partir un petit peu en vrille si ces IA ont tendance ou pourraient un petit peu flatter ou valider leurs idées qui sont un petit peu de côté. Donc, on a effectivement un risque non négligeable d'abus, soit en durée, soit en qualité de cette interaction. Et donc, comme tout outil, il faut vraiment en connaître les limites et savoir aussi que ce n'est pas qu'un simple outil. C'est, comme ça a été dit, on en fait plus qu'un outil et cette démarche-là de conceptualiser cette IA comme quelque chose qui est un outil, mais un peu plus que ça, doit aussi être pris en compte par les personnes.
0: Bonsoir Julie.
9: Bonsoir.
0: Vous êtes enseignante dans le Namurois et l'attitude et la santé mentale précisément de vos étudiants vous inquiète. Racontez-nous.
9: Oui, donc je suis enseignante depuis peu et c'est vrai que j'observe que les jeunes, ben voilà, beaucoup de jeunes ont une santé fragile, une santé mentale très fragile. C'est vrai que c'est assez interpellant, moi, qui arrive dans l'enseignement. Ouais. Et cette année, ben, j'avais eu l'occasion de donner cours à des premières secondaires et on avait vu un petit peu ensemble la gestion des émotions. Et à la fin de ce chapitre-là, je leur ai proposé un reportage d'Arte sur les robots et comment on entraîne les robots à éventuellement avoir des émotions ou imiter nos émotions, comprendre nos émotions. Et donc, dans cette émission, dans ce reportage, il y avait des chatbots qui permettaient d'utiliser cette IA pour avoir un ami, un confident, etc. On voyait également un monsieur japonais qui se mariait avec un hologramme. Et après, on fait un petit débat pour ou contre. Et j'étais très étonnée parce que les élèves, en fait, vraiment disaient que c'était vraiment effrayant et que ça leur faisait peur, en fait, et qu'eux, ils préféraient de loin, en fait, avoir un cercle d'amis, parler à leur famille, que ces IA pouvaient être effectivement utiles, mais ils percevaient tout de suite les limites et aussi les dangers, en fait, les débordements au niveau de la sécurité des données, au niveau de l'isolement aussi et de la dépendance. Ouais.
0: Des jeunes qui ont un esprit critique, manifestement, Julie.
9: Oui, je trouve, je suis toujours surprise, même chez des plus jeunes, comme dans cette classe, des 12-13 ans, en fait, ils ont vraiment un avis, un vrai avis, et parfois, ils nous étonnent, parce que parfois, quand on n'a pas l'occasion d'écouter leur avis, mais c'est vrai, quand on commence à faire des petits débats sur des sujets de société, on voit qu'ils ont vraiment quelque chose à dire, oui.
0: Merci beaucoup, Julie, pour votre intervention ce soir sur RTBF, la première dans Allô le Monde. Que vous inspire ce témoignage, Serge Tisseron ?
6: Oui, alors effectivement, je constate aussi, quand j'interviens dans des écoles, la fragilité mentale des jeunes, mais je constate en effet qu'ils en ont peur, ils s'en inquiètent, alors peut-être aussi qu'ils se font beaucoup l'écho de ce qu'ils entendent autour d'eux, parce que les informations sont quand même assez alarmistes sur l'IA, mais en même temps, ils l'utilisent énormément. C'est tout le paradoxe des adolescents, d'avoir cette forme de critique d'un côté, de raisonnement, et d'un autre côté, de beaucoup les utiliser. Mais ce qui se comprend aussi par le fait que il y a eu quand même la Covid, faut pas oublier, toute une génération d'enfants a été confinée entre 8 et 12 ans, et ils n'ont pas appris à gérer leurs émotions propres, à gérer les émotions en groupe. Et aujourd'hui, cette génération est particulièrement handicapée par la période du confinement. Ils ne savent pas comment gérer les relations. Donc, ils font appel à GPT, notamment. Et le problème, c'est que quand on fait appel à GPT pour résoudre un problème de relation, GPT ne vous propose jamais de prendre un café avec la personne, de l'inviter au jardin public à discuter sur un banc. GPT vous propose une seule chose, écrire un SMS, et GPT ajoute « Je l'écris à ta place si tu veux ». Et évidemment, ça se passe comme ça. Et la personne qui reçoit le SMS se demande comment répondre. Même chose, solitude, manque de mots, difficulté à gérer les émotions. Elle fait une copie d'écran, elle demande à GPT, et GPT renvoie la réponse. Et on voit comme ça, des fois, quand on discute un peu longuement avec des ados, que certaines de leurs conversations se réduisent à des conversations de machine à machine. Donc, il faut absolument créer de la discussion, du lien partout où c'est possible. Et bravo pour cette enseignante d'avoir suscité un débat dans la classe. Il faut inviter les les enfants à se confronter les uns aux autres et à vivre leurs émotions en situation pour s'apercevoir que c'est pas si dramatique que ça et qu'on peut éventuellement ne pas être d'accord, on peut se fâcher même et on peut se réconcilier.
1: Père Oswald, il faut aller au-delà de la peur, éventuellement d'aller vers un humain, vers un psy, parce que l'écran ne peut pas tout donner du mal-être d'un autre être humain.
6: Oui, absolument.
7: Oui, alors après, pense que...
1: Peut-être, si vous voulez bien.
6: Je me suis dit, excusez-moi.
1: Je vous en prie.
7: Peut-être qu'on dira la même chose. Je pense qu'en effet, la démarche doit quand même petit à petit s'orienter vers l'humain. Il faut reconnaître par contre que les IA peuvent donner des informations. On a aussi quelques données qui montrent que, dans un premier temps, un contact avec une IA peut être utile dans une situation d'urgence, quand, par exemple, pour des raisons financières ou pour des raisons de temps et de disponibilité, un psy ne peut pas être comme ça tout de suite présent dans une situation particulière. Mais c'est vrai que c'est un tremplin vers un humain. Alors, dans ce cas-là, ça ne peut pas être seule la solution. Donc oui, si possible, d'aller vers un humain. Quoi que ça a été dit, effectivement, et Serge Tisseron le dit très bien, l'important, c'est aussi de pouvoir créer cette interaction, ne pas aller toujours dans le même sens. Je le disais tout à l'heure, le psy est aussi quelqu'un qui confronte, qui parfois dit des choses qui sont pas très agréables. Et ça, on peut pas compter malheureusement sur l'IA.
0: Oui, vous parlez d'interaction et il y a un mot important dans votre nouveau livre, Serge Tisseron, c'est le mot échange. Vous posez la question et on a tout de suite la réponse. L'IA est-elle capable d'échange ? Réponse non. Pourquoi, Serge Tisseron ? C'est quoi l'échange ?
6: Ben pour qu'il y ait un échange, il faut qu'il y ait deux identités. Or, l'IA n'a pas d'identité. L'IA est une sorte de perroquet stochastique, hein, comme on dit, c'est-à-dire elle va puiser des réponses qui sont toutes faites. Alors, je ne dis pas que l'IA est condamnée à cela. L'IA évolue tellement vite que personne ne sait ce qu'elle sera dans 10 ans et même dans 5 ans. Mais en tout cas, aujourd'hui, elle est utile si on cherche une information. Encore, faut prendre soin de la vérifier. Toujours demander à plusieurs IA, hein, c'est ce que je dis toujours quand j'interviens en classe. Ne jamais utiliser une seule IA, surtout pas ChatGPT, mais utiliser, parce que elle, encore une fois, elle est très flatteuse et elle fait vraiment croire qu'elle sait tout, mais en utiliser plusieurs, vous avez évoqué tout à l'heure au moins Claude et Gemini, on s'aperçoit que les réponses ne sont pas les mêmes et on s'aperçoit surtout que si on pose la même question sous des formes différentes, elle répond différemment. Donc, on s'aperçoit assez vite, en fait, que elle n'a pas, comment dire, cette connaissance du monde, cette compréhension du monde que nous donne notre corps, que nous donne notre histoire, que nous donne nos émotions. Et du coup, ben, c'est pas un partenaire d'échange. C'est éventuellement une super machine parlante pour trouver avec des paroles ce qu'on trouvait traditionnellement avec des moteurs de recherche. Alors après, elle ajoute effectivement la dimension émotionnelle. Elle dit « je », elle parle à la première personne, ça crée une illusion de personnalité, ça c'est sûr, mais elle n'en a pas. Et il faudrait d'ailleurs interdire aux IA d'utiliser les pronoms personnels qui sont bourrés d'ambiguïté. Il ne faut pas oublier non plus, on parle des ados, il y a des enfants de 8, 9, 10 ans hein, qui vont aussi questionner l'IA et qui ont l'impression qu'ils ont affaire à une vraie personne. Et je ne parle même pas des peluches connectées hein, avec lesquelles des enfants de 3 à 6 ans, dramatiques, hein, peuvent interagir avec une peluche qui leur parle grâce à un chatbot à l'intérieur de la peluche. C'est terrifiant.
1: Vous évoquez Claude, hein, sans doute éventuellement dans vos réflexions. Est-ce qu'il existe des applis, des IA qui ne sont pas liées à des entreprises qui cherchent à faire du bénéfice, mais qui peuvent éventuellement apporter un véritable soutien psychologique parce que éventuellement organisé par des professionnels ?
0: Pierre Oswald.
6: Alors peut-être. Oui, je vous laisse la parole.
7: Oui, alors il y a quelques initiatives qui existent, qui sont pour le moment au stade d'expérimentation. Il y en a quelques-unes qui sont un peu plus avancées, donc il faut quand même savoir que certaines, alors ce sont des initiatives commerciales, mais un peu plus limitées aux États-Unis, qui ont reçu l'approbation de la fameuse FDA, donc cette organisation qui valide les traitements médicamenteux ou autres. Donc oui, il y a quelques initiatives qui existent, mais qui restent pour le moment assez limitées.
0: En 10 secondes, que répondez-vous à Benjamin qui dit « En tout cas, l'IA ne coûte pas 50 euros la séance et n'a pas un agenda complet jusque dans un mois » En 10 secondes, Serge Tisseron.
6: toujours utilisé plusieurs IA, jamais une seule, et toujours parler avec des humains des réponses que nous font les IA. Parce qu'elles finiraient par nous faire croire qu'elles sont nos meilleurs interlocuteurs. Non, ce ne sont que des pis-allers.
0: Serge Tisseron, Machine maternelle, c'est le titre de votre dernier livre. Merci aussi à vous, Pierre Oswald, d'avoir été des nôtres en direct ce soir sur RTBF, la première. Et si nous allions vers des intelligences sereines plutôt que vers des intelligences artificielles? C'est la voie que nous ouvre Olivier Hamant. Il est le biologiste qui a popularisé le concept de robustesse ces dernières années. Olivier Hamant est l'invité du Monde en direct. Dans un instant, à tout de suite.
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0: 18h42 dans la presse du jour, nous avons été interpellés par ce titre du journal de Morgan. Enseignement supérieur, la pression de la performance pousse les étudiants à prendre de la Ritaline pendant les examens.
1: La performance qu'il faut justement ringardiser, selon notre invité, lui qui nous invite à quitter une culture de la performance pour explorer un monde nouveau, un monde qu'il qualifie de pluriel et qui est celui de la robustesse. Robustesse, un mot qu'il a rendu populaire en quelques années.
0: Oui, et en tant que biologiste, ce concept, il l'a développé en s'inspirant du vivant. Bonsoir Olivier Hamant.
31: Bonsoir.
0: Merci d'avoir accepté notre invitation. Chronique d'un monde qui craque, c'est le titre de votre nouveau livre. Il rassemble notamment des textes que vous avez écrits au fil de ces dernières années. Et il est publié chez Odile Jacob. Cette pression de la performance qui repose sur les épaules de la jeunesse, qu'est-ce qu'elle révèle, Olivier Hamant?
31: Bah, elle révèle un endoctrinement, hein. Même quand on écoute les pubs, là, on entend bien le monde de la performance.
0: Vous venez de l'entendre à l'instant.
31: Absolument. Mmh. Bah, en fait, c'est ce que je dis souvent, je vous invite à faire un safari de la performance. Il y a de la performance partout et elle n'est pas questionnée. C'est toujours positif d'optimiser, alors qu'on est au contraire dans un monde qui se fragilise parce qu'il a suroptimisé tout, y compris la santé mentale qui devient très fragile parce qu'on met trop de pression à tout le monde.
0: Endoctrinement, le mot est fort quand même.
31: Oui, mais c'est bien ça. Hein. En fait, on est même dans une forme de dérive sectaire. C'est-à-dire que le mot n'est pas trop fort. Hein. On est dans un burn-out planétaire Et les solutions qu'on met en face, c'est d'augmenter la performance. Donc c'est comme s'il y a quelqu'un qui est en burn-out, on disait « fais un effort ». C'est du délire.
1: Et donc cette épidémie de dépression, de burn-out, est liée directement à cette culture, à ce culte de la performance.
31: Oui, parce qu'en fait, nos modèles économiques, enfin socio-économiques, sont des modèles extractivistes qui existent. Alors que ce soit le capitalisme, hein, ou même on peut penser à l'URSS voilà, dans les années 60, hein, c'est deux modèles extractivistes. Hein. Pour moi, c'est la même chose, grosso modo. Socialement, c'est différent, mais c'est deux modèles extractivistes. C'est des modèles qui peuvent se développer parce qu'on a accès à des ressources abondantes et que le monde est relativement stable, donc on peut puiser dans ces ressources. On peut jouer à la performance quand on a un filet de sécurité qui est l'abondance des ressources. Quand on n'est plus dans ce monde-là, là, ça devient fatal hein, de jouer à la performance quand il y a des trous dans, quand il y a des pénuries chroniques de ressources.
0: Mais donc, la performance, elle n'est la bienvenue que quand tout va bien, en fait, c'est ça?
31: Alors c'est plutôt le contraire en fait. C'est la performance est utile pour le pompier qui est dans l'incendie. C'est-à-dire que le pompier qui est dans l'incendie, là, il faut qu'il soit performant. Il va optimiser, il va mettre le maximum d'eau dans un tout petit lieu avec une lance à incendie qui va être très précise. Donc tout ça, c'est de la performance, c'est de l'optimisation, très bien. Mais par contre, il y a un bouton stop. C'est-à-dire que au bout de 20 minutes, le pompier s'arrête. Et d'ailleurs, on l'arrête. Donc c'est plutôt à l'envers. C'est-à-dire qu'en fait, quand tout va bien, on investit dans la robustesse pour créer un potentiel. Et quand c'est la crise, on autorise la performance.
1: Vous dites donc que notre monde craque et donc c'est lié à notre culte de la performance qui fait craquer l'ensemble du monde dans toutes ses perspectives, qu'elles soient économiques, climatiques.
31: Absolument, et géopolitique aussi. Hein, la guerre au Moyen-Orient là, est un cas d'école. Hein. D'un seul coup, on se rend compte qu'un tiers de l'hélium vient du Qatar, et donc le Qatar n'exporte plus d'hélium. Et ça, c'est toute l'économie numérique qui est fragilisée. Les data centers ne sont pas protégés, alors même pas par des rampes d'antimissiles, hein, mais on peut débrancher un data center très rapidement. Bon, le data center, c'est le cœur battant de l'économie mondiale. Hein. Le Koweït se réveille avec 93% de son eau douce qui dépend de l'eau dessalée, donc qui dépend du pétrole. Enfin, ça a été pour moi une révélation de plus hein, du monde qui craque suroptimisé.
0: Face à la performance, vous, ce que vous prenez, c'est la robustesse. Il nous faut donc la définition en quelques mots de la robustesse. Ça doit être, à mon avis, la 3000e fois au moins que vous vous collez à l'exercice, mais c'est un passage obligé.
31: Merci Pascal de le dire. Mais en effet, la robustesse, c'est la capacité d'un système à être stable et viable malgré les fluctuations. Même, je devrais dire, stable et viable dans les fluctuations, de façon plus neutre. Et ça vient du latin quercus robur, le chêne. Donc un chêne, il est stable dans le vent, jusqu'à un certain seuil, et il est aussi viable parce qu'il est capable de résister à des sécheresses, à des gelées. Voilà. Donc c'est ça la robustesse. Et pour être robuste, il faut des marges de manœuvre, du jeu dans les rouages, donc des redondances, de la diversité, des lenteurs, de l'incohérence, que des contre-performances qui sont au service de cette robustesse.
0: Alors ce qui m'a surpris dans votre nouveau livre, c'est que vous faites l'éloge de Gaston Lagaffe. Vous dites qu'il est un chef-d'œuvre de la robustesse. Les gaffes, c'est signe de robustesse, Olivier Allemand ?
31: Ah oui, alors c'est en fait quand on c'est ce que je dis souvent à un chercheur, parce que Gaston Lagaffe c'est un chercheur
0: ouais,
31: doit être à sa manière absolument, mais un chercheur doit être inefficace. Ce qui fait notre valeur, c'est l'inefficacité, parce que quand on est efficace, on atteint son objectif. Si j'écris un projet de recherche et que 3 ans plus tard, j'ai trouvé tout ce que j'avais écrit, je n'ai pas innové, je n'ai rien trouvé de nouveau. Par contre, si en cours de route, peut-être que je fais une fausse manip ou qu'il y a quelque chose qui se passe, et là je dis tiens, c'est bizarre, ça veut dire que ce que j'avais écrit, finalement, c'est pas ce qui se passe, il y a une surprise. Et là, ça va ouvrir un nouveau champ de recherche, et ça, c'est de l'innovation.
1: En parlant d'innovation, l'intelligence artificielle, c'est une nouvelle étape, vous pensez, dans la course à la performance. En quoi c'est à nouveau un monde qui court derrière cette performance, l'IA ?
31: Alors l'IA arrive à un moment où on est dans le climax hein, du culte de la performance, et donc évidemment elle se met au service de la performance. Donc c'est une IA, en effet, actuellement elle est plutôt au service de la performance, mais ça on pourrait le faire dérailler aussi. C'est-à-dire que je ne suis pas en train de dire qu'il faut arrêter de faire de l'IA, il faut juste que l'IA soit robuste pour être au service de la robustesse du territoire. Et donc ça veut dire quoi? Donc ça veut dire que des IA, il y a une partie de robustesse dans l'IA, hein. C'est si on a accès à des nouvelles ressources, des nouvelles références, que ça nous ouvre à d'autres idées, Ça, c'est plutôt de la robustesse, c'est de l'hétérogénéité, du brassage, voilà, ça c'est plutôt de la robustesse. Par contre, si on délègue aux IA parce qu'elles sont très performantes, bah là, on va désapprendre, et là, bah, ça va pas être au service de la robustesse du territoire.
0: Même si l'IA ponctionne des quantités inimaginables d'énergie, d'eau notamment.
31: Alors c'est ça qui est extraordinaire, c'est que ces IA qui sont moins performantes car plus robustes, donc elles vont aller moins loin, hein, parce que si on les utilise juste pour avoir des nouvelles références, des nouveaux liens, bah ça sera des petites IA bricolées qu'on fait localement, et donc ils vont consommer beaucoup moins d'eau, beaucoup moins d'énergie, beaucoup moins de métaux, et donc on va aussi concevoir des outils numériques beaucoup plus circulaires qu'avant. Là on est encore dans des modèles très extractivistes en effet, hein, qui extraient de l'eau, de l'énergie, des métaux, mais aussi du social, hein. Les travailleurs du clic travaillent énormément pour une intelligence qui n'est pas du tout artificielle, hein. C'est du sang et de la sueur, hein.
0: Vous nous invitez, du coup, plutôt que de miser sur l'intelligence artificielle, à miser sur ce que vous appelez l'intelligence sereine. De quoi s'agit-il, Olivier Amand ?
31: Alors, c'est un nouveau rapport à la sécurité. Alors, c'est un grand mot, la sécurité. Ça devient un thème dominant dans nos sociétés du tout contrôle. En fait, il faut juste réaliser que quand il y a une crise, on a besoin d'être en sécurité. Et ça, c'est tout à fait normal. C'est un besoin primaire. Mais souvent, on tombe dans le piège de la performance qui est d'augmenter le niveau de contrôle. La caméra de vidéosurveillance. D'ailleurs que maintenant on appelle vidéo protection, hein, qui est un abus de langage, hein. C'est de la surveillance, évidemment. Donc quand on fait ça, en fait, la sécurité devient du sécuritaire. C'est de la performance qui nourrit le stress, quoi, hein, la paranoïa, et donc la dérive dictatoriale, autoritaire, tout ce qu'on veut. Donc l'antidote à ça, c'est le même point de départ. La crise demande le besoin de sécurité, mais plutôt que d'augmenter le contrôle, on prend de la distance avec le contrôle. Donc ça, c'est les marges de manœuvre. Des redondances, de la diversité, donc c'est un peu plus imprévisible, évidemment. Mais quand on fait ça, quand on augmente les marges de manœuvre, on sent robuste. Quand on fait de la robustesse, et ben là, en fait, on va régénérer les ressources du territoire et atténuer les futures fluctuations. Donc en fait, ce qui se passe, c'est que la sécurité tend vers la sérénité. La sérénité, c'est de la sécurité qui n'a pas besoin du contrôle. Ben, ça, c'est la robustesse.
1: Dans le livre, vous citez la Wallonie comme exemple de robustesse. En quoi elle est un bon élève en matière de robustesse ?
31: Alors, il y a plein de choses dans le territoire. Déjà, il y a énormément d'associations, de coopératives, de ressourceries, à Namur, à Liège. Enfin, j'en ai visité quand même un certain nombre. Des hybridations aussi beaucoup entre universités et associations, l'arbre qui pousse. Enfin, énormément d'exemples comme ça qui sont très vertueux donc dans les territoires. Mais il y a quelque chose d'assez unique en Wallonie, c'est que l'administration wallonne a décidé de mettre la robustesse dans sa vision stratégique. Donc c'est l'administration, je ne parle pas des élus, hein, mais l'administration. Et donc ça, c'est très intéressant parce que c'est un des seuls territoires, à dire que je connaisse, qui a été aussi loin dans cette démarche-là. Ça commence à venir un peu en France maintenant, mais seulement maintenant. Hein, la ville de Villeurbanne, donc à côté de Lyon, il y a un adjoint à l'administration robuste aussi. La ville de Lyon, c'est leur mantra, c'est RCR, c'est renoncement, coopération, robustesse. Donc ça commence à venir, mais la Wallonie a été en avance. Et donc je suis très curieux de voir ce territoire école qui pourra certainement essaimer ailleurs.
0: En Belgique, comme ailleurs, d'ailleurs, aujourd'hui, Olivier Amand, on entend la petite musique du « on n'a plus d'argent », du « on ne peut pas laisser filer la dette ». Les enseignants du secondaire supérieur, par exemple, vont devoir enseigner 2 heures de plus pour participer à l'effort collectif. Une politique de la robustesse, elle aurait opté pour une autre voie ?
31: Bien sûr. Alors, par exemple, tout simple, on va parler des salles de classe. Oui, tout simple. Bah, plutôt que de mettre un prof par classe, on va mettre 2 profs par classe. Alors, vous allez me dire, bah, ça va coûter 2 fois plus cher. Mais alors, faut juste bien réfléchir, c'est que si on met 2 profs par classe, on casse l'autorité, c'est-à-dire que la dimension de domination, le prof qui est au-dessus de sa classe, s'il y a 2 profs qui interagissent, ben ils coopèrent, donc les élèves sont en face d'une coopération, ils sont pas en face d'une domination. Évidemment que ces 2 profs vont pas toujours être d'accord, donc ils vont expliquer, ben voilà, les désaccords fécondés.

0: apprend à apprendre. À budget constant, à mon avis, c'est de ça dont on a besoin dans le monde fluctuant.
1: Il nous reste une petite trentaine de secondes. Pourquoi est-ce que vous nous recommandez dans le livre d'improviser ? Autrement dit, est-ce qu'on a perdu notre temps, Sandro et moi, en préparant cet entretien ?
0: Alors en fait, dans la vie, c'est fou hein, parce que l'improvisation, on pense que c'est quelque chose qui est très marginal, hein, l'improvisation théâtrale, l'improvisation jazz ou en musique baroque. En fait, dans la vie, on fait essentiellement de l'improvisation. Quand on discute, ben là actuellement, je suis en train d'improviser. C'est l'improvisation domine. Et quand on improvise, en fait, on fait chanter l'incertitude. Qu'est-ce qui émerge de l'incertitude ? La confiance. Quand on se met en situation d'incertitude, ça génère la confiance. Alors, dans un monde qui est tendu, où on a besoin d'entraide, la confiance, ça va être une valeur clé. Bah, elle émerge de l'incertitude et donc de l'improvisation.
1: Chronique d'un monde qui craque, c'est signé Olivier Amand et ça vient d'être publié chez Odile Jacob. Merci d'avoir été les nôtres ce soir, en direct.
0: Merci.
1: Bonne soirée.
0: Bonne soirée.
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1: Et bonsoir Hugues Daillé.
3: Bonsoir Pascal, bonsoir Sandro.
1: C'est une star hollywoodienne. À 72 ans, il a choisi de passer derrière la caméra. L'acteur John Travolta a écrit et réalisé Vol de nuit pour Los Angeles.
4: Et ce film d'une heure vient d'être mis en ligne sur Apple TV après sa présentation, Hugues, au récent Festival de Cannes.
3: Oui, Vol de nuit pour Los Angeles est en quelque sorte une Madeleine de Proust à la sauce américaine. John Travolta adapte un récit qu'il a écrit et publié il y a une trentaine d'années. Il est le narrateur du film qui raconte une émouvante première fois. En 1952, Jeff, un petit garçon de 8 ans qui vit seul avec sa mère, apprend que celle-ci, professeur de théâtre, va peut-être décrocher un rôle à Hollywood. Mais comme elle ne roule pas sur l'or, elle ne peut pas se payer un ticket d'avion pour un vol rapide et direct pour Los Angeles. Elle est obligée de se contenter d'une place dans un avion omnibus de la compagnie TWA avec plusieurs escales nocturnes. Bref, un vol interminable. Mais pour Jeff, passionné d'aviation, accompagner sa maman est déjà un privilège. Il découvre l'univers des salles d'embarquement, des hôtesses de l'air et des plateaux repas. Et à l'époque, les enfants peuvent même aller saluer les pilotes dans le cockpit pendant le vol, tandis que les parents fument et boivent de l'alcool. Ces us et coutumes qui apparaissent hallucinants aujourd'hui sont évoqués avec une nostalgie totalement assumée par John Travolta qui est pilote lui-même, il faut le savoir. Donc dans ce petit film rétro qui reste un gentil exercice assez anecdotique.
1: Petit film, dites-vous, comment expliquer que ce type de film ait eu du coup les honneurs d'une présentation hors compétition au Festival de Cannes ?
3: Ah, ça c'était un gros dossier, on pourra en faire une émission spéciale.
1: Je ne suis pas sûr qu'on aura le temps.
3: Une raison toute simple, pour avoir un prétexte pour inviter John Travolta sur le tapis rouge. Alors, on a déjà évoqué le fait que le Festival de Cannes ne proposait aucun grand film hollywoodien dans sa sélection cette année. La raison officielle invoquée par le délégué général du festival Thierry Frémaux et la crise de restructuration que traversent les studios hollywoodiens à l'heure actuelle. En réalité, les raisons du divorce entre Cannes et Hollywood sont bien plus profondes. C'est bien simple. Avec la chute du producteur Harvey Weinstein, Thierry Frémaux a perdu son fournisseur numéro 1 de films d'auteur américain et il n'a pas réussi à le remplacer. Parce que les professionnels hollywoodiens sont très réticents à affronter la compétition cannoise dont ils repartent la plupart du temps bredouille au palmarès. Alors, pour sauver la face, Cannes a décidé d'inviter des vieilles gloires hollywoodiennes pour leur distribuer à tout va des palmes d'or d'honneur. Cette année-ci, il y a eu le néo-zélandais Peter Jackson qui, signalons-le, n'a quand même plus rien réalisé comme fiction depuis Le Hobbit en 2014. Barbara Streisand qui a dû annuler sa venue pour raison de santé. Et enfin, John Travolta, acteur, grand adepte de la scientologie dont la carrière est au point mort depuis 20 ans. Mais la question est, décerner des palmes d'or à ces stars en déclin a peut-être un effet pervers, ça dévalue la valeur a priori exceptionnelle d'une palme d'or, donc pas sûr que ce soit une très bonne idée.
1: Plutôt sûr même que c'est une mauvaise idée.
3: C'est ce qu'a fait Deauville pendant des années. Hein, pour avoir des acteurs américains, il leur distribuait des médailles en chocolat. Mais le fait que Cannes aille vers la mode de Deauville est quand même un signe de déclin assez évident.
1: Merci Hugues. Bonne soirée. Bonne soirée Sandro. Bonne soirée
4: vous
1: tout
4: aussi.
1: Le monde. À demain 17h30.
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0: Excusez-moi, petit problème avec mon texte. Cinquième jour de mobilisation dans le centre de Bruxelles pour protester contre les coupes budgétaires dans l'enseignement. Mais cette fois, les manifestants avaient mis l'accent sur les violences policières. Ils dénoncent la réaction disproportionnée de la police ces derniers jours.
1: J'étais écœurée et choquée de voir toutes ces images de jeunes gazés, lacrymogénés, matraqués. On ne doit jamais, jamais s'attaquer à un enfant. C'est inadmissible de laisser la jeunesse des enfants, des gamins et des gamines se faire ainsi violenter et humilier par le corps policier.
2: Comment vous appelez? Vous avez quel âge?
3: Moi, je m'appelle Héloïse et j'ai 17 ans.
4: Gabin, 16 ans.
5: Je trouve ça pas chouette qu'ils tapent mes potes. C'est pas cool. Plusieurs potes à moi se sont fait gazer.
3: Le rôle de la police, c'est de nous défendre. La semaine dernière, c'était une manifestation tout à fait pacifiste. Évidemment, il y avait des casseurs comme partout, mais la plupart des gens qui se sont fait gazer, etc., n'étaient pas des casseurs, donc c'est inadmissible de la part de la police.
2: Qu'est-ce qu'il est écrit là sur votre grande pancarte?
6: Il est écrit « Stop aux casseurs d'enfants ». Je trouve que c'est vraiment disproportionné quand des jeunes cassent des vitrines, de leur casser les os. Et la police se doit un devoir de proportion, et je pense que ça a clairement été dépassé.
0: Des manifestants interrogés par Sophia Kotsoglou et Amaury Boucher. La manifestation du jour s'est passée dans le calme, avec une police très discrète. Étudiants et enseignants se sont dispersés autour de 17h à Bruxelles. Et des manifestants, il y en avait aussi à la Louvière ce matin. Un cortège d'étudiants a défilé dans la ville, mais là, la situation a quelque peu dégénéré, avec une quinzaine d'interpellations à la clé. Des jeunes parlent à nouveau de violences policières devant une école louviéroise. Du côté de la police, on confirme les interpellations, mais on réfute les accusations de violence. Les forces de l'ordre ajoutent avoir trouvé du matériel problématique dans les sacs à dos. En France, Patrick Bruel, entendu par les enquêteurs dans les locaux du premier district de la police judiciaire à Paris. Le chanteur français doit répondre à leurs questions dans le cadre de plaintes pour violences sexuelles. Alison Delpierre, on parle ici de garde à vue et d'un interrogatoire qui a commencé très tôt ce matin.
7: Oui, à 8h25 exactement, et le chanteur de 67 ans doit s'expliquer et répondre aux questions des enquêteurs sur les faits nouvellement connus de la justice. Des faits dénoncés par trois femmes pour agression sexuelle et tentative de viol entre 1997 et 2001, mais aussi notamment sur des faits de viol ou tentative de viol dénoncés ensuite par d'autres femmes. Des informations révélées ce matin par France Info et confirmées par le parquet de Nanterre en charge de l'enquête. Au total, Patrick Bruel sera interrogé sur des faits qui concernent au moins 13 victimes, y compris ceux liés à la plainte belge, puisqu'elle a fait l'objet d'une dénonciation officielle à la France par le parquet de Bruxelles. Ça signifie que le sort de ce dossier est donc aux mains du parquet de Nanterre, une manière de centraliser donc ces informations judiciaires.
0: Et puis Alison, c'est également aujourd'hui qu'on a appris que deux nouvelles plaintes ont été déposées contre Patrick Bruel.
7: Oui, c'est Mediapart qui a révélé l'information cet après-midi. Deux nouvelles plaintes visent Patrick Bruel pour viol. Elles ont été déposées il y a quelques jours pour des faits remontant à 2000 et 2008. Les plaignantes sont une ancienne participante au concours Miss France et une kinésithérapeute.
0: Et cette garde à vue de Patrick Bruel, elle peut durer jusqu'à 48 heures. À son issue, il sera remis en liberté ou présenté au tribunal. Le calme de retour, ou du moins en partie au Moyen-Orient, après 24 heures d'attaque et de riposte entre Israël et l'Iran. Les coups de fil de Donald Trump, le président américain, à Benjamin Netanyahou semblent avoir porté leurs fruits. Après plusieurs alertes sur des sites militaires et dans des usines des deux pays, chacun annonce suspendre ses frappes ce soir. Mais Israël continue ses opérations militaires au Liban, malgré la trêve annoncée la semaine passée. Les Diables Rouges sont dans le ciel, ils se sont envolés ce matin, direction Seattle, où ils atterriront un peu après minuit, heure belge, à une semaine de leur premier match de Coupe du Monde face à l'Égypte. Et ce soir, c'est un ancien Diable, Divock Origi, qui annonce son départ à la retraite. En 2014, il était l'invité surprise de la sélection de Mark Wilmots pour le Mondial brésilien. Et même si sa carrière internationale n'a pas été flamboyante, avec 3 buts en 32 sélections, Divock Origi a tout de même été champion d'Europe avec Liverpool en 2019, et puis champion d'Angleterre en 2020. Après deux expériences plutôt ratées à l'AC Milan et Nottingham Forest, il raccroche les crampons à 31 ans. Voilà pour l'essentiel de l'actualité. Belle soirée.
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4: Bonjour tout le monde, bonsoir et bienvenue. On est parti ensemble pour un nouveau soir de première. On est le 8 juin et tout va bien. Enfin, non, tout ne va pas vraiment bien, évidemment, dans le monde. Hein. Mais on fait aller, on fait son petit possible, comme on dit. Et on pense aux vacances, on pense à la mer, tout ça. Et c'est la journée mondiale de l'océan aujourd'hui. Pourquoi donc ? Bien, on peut s'en douter, hein, pour réimaginer, au-delà du monde que nous connaissons, une nouvelle relation avec la mer, avec les mers, hein, qui couvrent plus de 70% de la planète. C'est quand même tout simplement notre source de vie, hein, on l'oublie souvent. L'océan permet la subsistance de l'humanité tout entière et celle aussi de tous les autres organismes présents sur la planète. Comment et pourquoi ? Eh bien, en très résumé, en produisant au moins la moitié de l'oxygène et en abritant la majeure partie de la biodiversité mondiale. C'est complètement magistral, un océan. Et nous, qu'est-ce qu'on fait quand on va dedans? Eh bien, on fait pipi. Allez donc, le 8 juin, au lendemain de Roland-Garros, figurez-vous que Kim Clijsters fête aujourd'hui ses 43 ans. 75 ans pour Bonnie Tyler et Turn Around. Et enfin 86 ans aujourd'hui pour Nancy Sinatra. Bang bang, my baby shut me down. Les clés dans un instant, dans le meilleur de la première, on va réécouter l'épisode du jour et revenir, ce faisant, sur les intempéries de ces derniers jours qui ont provoqué, on le sait, un pas mal d'inondations, notamment dans le Namurois et le Brabant Wallon. Alors pourquoi est-ce que ça arrive? Et est-ce qu'on est finalement assez solide pour la suite de ce qu'on va subir avec le réchauffement climatique? Eh bien, c'est à ça que nous allons tenter de répondre ce soir, à cette question et à d'autres. Ça va commencer dans quelques minutes avec les clés. Le meilleur d'entrée sans frapper, tout à l'heure, avec la deuxième reine des Belges aujourd'hui. J'ai nommé la formidable Myriam Leroy, évidemment. Et elle n'aime pas. Ouh là là, elle n'aime pas. Elle nous dira pourquoi tout à l'heure, vers 19h50. Plaisir donc ce soir. Bienvenue à vous. On démarre avec Aurel San.
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9: Je me réveille à midi, la tête en vrac, la bouche en feu, l'impression d'avoir passé la nuit dans un cendrier. La première chose que je me dis, c'est plus jamais. La deuxième, c'est vivement 18h pour qu'on commence à les enquiller. Dans mon salon, y'a un mec que je connais vite fait, qui s'allume un truc d'une très mauvaise qualité. Donc je lui demande si je peux tirer. Je m'endors devant l'épisode.

0: Orelsan sur RTBF, la première ce soir. Encore une fois, un concert pour Orelsan. Il sera à Douvres le 17 juillet et il sera de retour le 12 novembre à l'ING Arena à Bruxelles. On va réécouter les clés maintenant, les clés de ce lundi avec Arnaud Royson, Sarah Pousset et leurs invités. Les violents orages du week-end passé ont provoqué des inondations dans plusieurs villages des provinces de Namur et du Brabant-Wallon notamment. Qu'est-ce qui a mené à ces précipitations si importantes? Et finalement, la Belgique est-elle parée, armée et assez solide face aux intempéries et aux inondations? Eh bien, 27 minutes de décryptage de la question ce soir. RTBF la première, bienvenue dans la première partie des clés.
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8: Bonjour à toutes, bonjour à tous et bienvenue dans Les Clés pour un numéro où l'on va parler des orages très violents qui ont frappé la Belgique le 30 mai dernier. Des événements qui nous interrogent sur notre capacité à gérer des épisodes de pluie diluvienne qui risquent bien de s'accentuer dans les années qui viennent en raison du réchauffement climatique. Alors, quelle bonne question se poser en matière d'aménagement du territoire, de prévention des risques, de politique d'urbanisation, de choix en matière d'agriculture aussi. On va se pencher sur tout ça en commençant par revenir sur ce qui s'est passé concrètement le samedi 30 mai du côté en particulier de la basse Sambre à l'intersection entre le Hainaut, la province de Namur et le Brabant Wallon.
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9: Le campement est dressé à Ligny, village de la commune de Sombreffe en province de Namur. Tente militaire, costume d'époque, tout est prêt pour revivre la célèbre bataille du 16 juin 1815, la dernière victoire de Napoléon. Cette édition 2026 des Napoléoniennes devait être particulière, puisque l'association célébrait ses 60 ans d'existence. Mais ce samedi 30 mai, les orages sont de sortie et la pluie se fait de plus en plus intense. Dans les champs, l'eau ruisselle jusqu'à transformer le terrain en énorme pataugeoire. L'eau monte aussi du côté du bivouac. Les tentes sont inondées.
10: On a essayé de sauver tout ce qui était armes et tout ça. On a repris hier avec nous dans la voiture. On s'est serré pour essayer de tout reprendre au maximum pour pas que ce soit abîmé. Et alors, ben, le reste, ben, voilà, c'est plutôt des choses à faire sécher. Donc, il y a des choses abîmées, mais ça va encore.
9: À 17h, les organisateurs doivent annuler la grande bataille prévue en début de soirée. L'événement ne reprendra pas. Les reconstituants, dont certains venus de loin, sont évacués et accueillis dans le centre culturel de Ligny.
11: C'était apocalyptique. C'était, hier soir, c'était... Moi, je croyais qu'on n'en sortirait pas vivant. Heureusement, il y a encore de l'humanité. Et merci aux amis belges. Franchement, merci. Parce que c'est touchant. Pas l'habitude de pleurer, mais là, 60 piges, vivre ça, c'est...
9: Ligny n'est pas le seul village inondé. Ce 30 mai, la Belgique a en fait été touchée par deux épisodes orageux. La première phase se déroule dans la matinée du samedi. Bruxelles, Louvain et Liège sont les principales provinces sous la pluie. Dans le village de Stré, sur la commune de Modave, on décompte ainsi 107 mm de précipitations en une matinée. Dans l'après-midi, le second épisode orageux se concentre principalement sur la basse Sambre, une sorte de triangle entre Charleroi, Namur et Gembloux. Et dans cette zone, les orages ne semblent pas vouloir se déplacer. C'est ce qu'on appelle un phénomène d'orage rétrograde. Toutes les 15-20 minutes, une cellule orageuse disparaît, mais elle donne naissance immédiatement à une nouvelle juste derrière elle. On a donc une concentration importante des précipitations au même endroit, alors qu'en parallèle, presque aucune goutte n'est tombée dans le sud de la province de Namur ou en province de Luxembourg. À Ligny, Ezoprel ou Jemeppe-sur-Sambre, les inondations ont provoqué de nombreux dégâts. Le dimanche matin, l'eau n'était toujours pas redescendue dans plusieurs habitations et certaines rues, toujours inondées, étaient impraticables.
12: Ce matin, on n'a pas su rentrer dans la maison parce que la rue était inondée et l'eau allait rentrer dans la maison si on ouvrait les portes. On a dû faire appel à un serrurier pour ouvrir la porte arrière pour pouvoir rentrer et voir les dégâts.
13: Et quels sont les dégâts?
12: Très conséquent, on est en train de nettoyer, de regarder tout ce qui ne va pas.
9: Les interventions des pompiers se sont multipliées, d'autant plus que la foudre a aussi provoqué plusieurs incendies dans la région. Face aux nombreux appels, il a donc fallu choisir des priorités. Marc Gilbert, commandant de la zone Val-de-Sambre.
14: Donc nous sommes intervenus rapidement, mais surtout pour des sauvetages. Nous avions des sauvetages effectués, des gens qui se sont réfugiés sur le toit, des gens aussi qui étaient bloqués dans leur rue parce que les routes étaient inondées et il y avait énormément d'eau qui se trouvait là. Ils ne savaient plus sortir de leur voiture au niveau de leur portière parce qu'elle était bloquée avec la pression de l'eau. Et donc nous avons effectué les sauvetages.
9: Plus d'une semaine après ces orages violents, de nombreux habitants nettoient toujours leur maison. Des électrodes, des meubles ou des gravats sont alignés le long des trottoirs, attendant d'être évacués par la commune. Et pour certains, la solution à ces risques d'inondation est toute trouvée.
15: Ça a commencé à monter sur la place. J'ai laissé monter. Quand j'ai vu que ça se rapprochait de ma maison, j'ai essayé de soulever des trucs dans ma maison. Mais c'est 50 cm dans la maison, donc... J'y pensais déjà avant, mais maintenant qu'il y a eu ça, je pense que je vais partir.
8: Voilà pour les sentiments de ceux qui ont été touchés par ces inondations. Un récit signé Sarah Pousset. Et avec nous pour essayer d'abord bien comprendre ce qui s'est passé justement le 30 mai. Aurore Degré, bonjour.
16: Bonjour.
8: Vous êtes professeure d'hydrologie à l'université Jean Blou Agrobiotech. D'abord, alors on a parlé du phénomène météo, des cellules orageuses avec un phénomène météo particulier qui a concentré beaucoup d'eau à certains endroits, 120 mm au mètre carré. Je disais que sur un mois de mai, en général, on en a 60 sur tout le mois. Donc là, c'était évidemment très, très spectaculaire. On sait aussi que le réchauffement climatique peut un peu doper la quantité d'eau qu'il y a présente dans l'air et qu'au moment où ça précipite via les orages, on peut avoir des conséquences plus importantes. Mais forcément, il faut regarder aussi un peu le territoire tout autour. C'est ça qui peut expliquer qu'on a pu avoir dans certains endroits des concentrations d'eau et de boue très impressionnantes.
16: Et donc en effet, on sait que le réchauffement climatique va nous amener des précipitations vraiment très denses. Et donc ces quantités d'eau par unité de temps, on parle en millimètres par heure, il faut les comparer finalement à ce que le sol est capable d'absorber. Alors, soit on est sur des sols agricoles, des sols perméables, on va dire, à quelle vitesse est-ce que l'eau peut s'infiltrer, ça dépend très fort de la manière dont ce sol est géré. Dans des prairies, dans des sols qui sont couverts par de la végétation, qui sont en bonne santé, on peut imaginer une infiltration de l'ordre de 40-50 mm/h. Ce sont des infiltrations quand même très importantes. Mais par contre, quand on a des sols qui sont pauvres, qui sont tassés, dans lesquels il n'y a pas de végétation. Et ça a été beaucoup le cas ici, puisqu'on est encore au tout début du printemps, et pour les pommes de terre, le maïs, les oignons, les terres étaient encore quasiment nues. Mais dans ce cas-là, la capacité d'infiltration est beaucoup plus limitée. On est de l'ordre de quelques millimètres par heure. Et donc toute cette eau qui ne s'infiltre pas, elle va ruisseler, et en plus, elle va emporter la terre qui n'est pas protégée par la végétation. Et c'est pour ça que les personnes qu'on a entendues dans le reportage étaient inondées et par de la boue, ce qui est encore pire, je dirais, en termes de dégâts. Cette eau, elle se concentre dans les champs et puis dans les vallées, et elle arrive souvent dans des zones qui sont habitées, qui ont été urbanisées, entre les zones agricoles et les rivières, qui sont l'exutoire naturel du ruissellement.
8: Mais donc, c'est très important les chiffres que vous nous donnez là. Quand vous nous dites un sol qui est couvert, un sol en bonne santé, il peut absorber 40 à 50 mm. Ça voulait dire que si on n'avait que des sols comme ça, au fond, on n'aurait même pas vraiment de problème avec des pluies aussi importantes, en tout cas pour la plupart du territoire. À partir du moment où on a des sols plus pauvres, des sols plus compactés, qu'on a des sols aussi qui, pour certains, sont bétonnés, macadamisés, etc. Alors là, l'eau ne rentre pas et elle va commencer à couler vers la rivière, comme vous nous le dites, sauf que entre les cultures et la rivière, on va avoir des maisons, on va avoir parfois des rues entières qui ont été construites pour certaines récemment, d'autres moins. Parfois, on a des maisons aussi qui sont construites depuis bien longtemps et qui alors sont frappées de plein fouet par les conséquences de ces inondations.
16: C'est ça. Donc en fait, il y a même 45 communes qui ont été répertoriées comme ayant été touchées par des inondations par ruissellement lors de cet épisode-ci. Et à ça, on peut rajouter aussi des refoulements d'égouts parce que c'est aussi des systèmes systèmes qui ne sont pas dimensionnés pour gérer de telles quantités d'eau. Et ça, ce sont aussi des inondations pas très agréables quand vous avez vos toilettes qui fonctionnent à l'envers ou les égouts qui fonctionnent à l'envers. Donc, on est là face à des phénomènes qui sont beaucoup plus importants et plus intenses que par le passé. Et effectivement, une urbanisation qui a été faite sans prendre en considération ces risques naturels. Le plan de secteur ne prend pas en considération les risques naturels. Dans d'autres régions du monde, c'est le cas, mais pas chez nous. Et donc, on se retrouve face à des sites qui sont encore aujourd'hui étiquetés comme étant potentiellement constructibles, et les gens le perçoivent comme tel, alors qu'en réalité, ce serait très imprudent d'y mettre des maisons, des infrastructures vulnérables. Donc, il y a vraiment là quelque chose à faire, à la fois pour empêcher de rendre plus vulnérables des sites qui sont de toute façon les lieux passage de l'eau, mais aussi, je pense qu'on a quelque chose à faire pour réparer le bâti qui a été construit par le passé, parfois en ignorant, parfois en sachant, mais qui a été construit dans des endroits qui sont vulnérables. Et puis, il y a encore un autre aspect de notre urbanisation qu'il faut prendre en considération, c'est toutes les zones que l'on imperméabilise et qui, du coup, ruissellent, génèrent du ruissellement qui va aller provoquer des dégâts en aval.
8: Oui, et ça, évidemment, c'est important à préciser. On va surtout se concentrer, évidemment, quand on va, après, médiatiser les conséquences d'une inondation sur ceux qui en vivent les conséquences et qui sont souvent plus proches des rivières ou dans des centres urbains. Mais eux payent le prix aussi des choix qui sont faits beaucoup plus haut en amont, que ce soit dans les types de cultures, que ce soit dans la façon dont on a construit aussi parfois au-dessus des vallées. C'est tout ça qui a des conséquences, mais qui vont se répercuter sur ceux qui vivent plutôt en bas.
16: Voilà, tout ça se cumule. Et par rapport au type de culture, en effet, on a beaucoup vu dans les reportages que vous avez pu présenter des cultures de printemps, que sont la pomme de terre, le maïs, les oignons aussi, qui étaient vraiment des cultures très peu couvrantes au moment des orages. Et là, on a aussi de vraies questions à se poser, parce que ce ne sont pas des cultures qui nous sont nécessaires pour notre alimentation. Nous ne mangeons que 10 à 15% des pommes de terre que nous cultivons. Nous exportons 80% ou plus de 80% des pommes de terre que nous cultivons. Or, les coulées boueuses, les pesticides qui sont entraînés, les dégâts que ça génère, eh bien, ce sont les collectivités chez nous qui doivent les gérer, les habitants qui en sont les victimes. Donc là aussi, il y a des vraies questions au niveau agricole à se poser.
8: Oui, et on va se les poser dans la deuxième partie de l'émission. Un petit mot quand même sur le cas particulier des cultures de pommes de terre. Pourquoi est-ce que, selon vous, Aurore Degré, des cultures comme la pomme de terre, dont on sait qu'elles sont extrêmement répandues en Belgique, sont particulièrement vulnérables, j'ai envie de dire, à ce type d'épisode orageux? Pourquoi est-ce qu'on a particulièrement beaucoup de boue qui peut nous venir de ces cultures-là quand on a un épisode comme celui que l'on vient de vivre?
16: Parce qu'il y a une conjonction de calendrier. La pomme de terre protège pas du tout, voire très très peu, le sol au moment de la saison des orages. Donc ça, c'est un fait malheureux, mais c'est comme ça.
8: Parce qu'elle est peu couvrante. En fait, on voit beaucoup la terre nue, les sillons très apparents.
16: Et surtout, cette terre, elle a été vraiment émiettée de manière très très forte pour préparer la culture de la pomme de terre, que la pomme de terre ait le moins possible d'obstacles pour se développer. En fait, on a rendu la terre quasiment farineuse. On l'a mise en butte et on l'a vraiment rendue pulvérulente. Et donc, à la moindre goutte d'eau, elle va se faire emporter. En plus de ça, les parcelles sont extrêmement grandes. Les agriculteurs sont mieux rémunérés quand les parcelles sont de grande superficie. Donc, il y a un incitant malheureux à ce niveau-là. Et le fait que les sillons soient très réguliers va permettre d'accélérer le flux. On a dans ces parcelles-là très peu d'obstacles à l'écoulement, très peu de haies, très peu de changements de culture qui permettraient de ralentir l'eau et de déposer les sédiments. Il y a un effet d'emballement.
0: Vous écoutez RTBF La Première, on parle des intempéries ce lundi avec les clés. Et on va continuer à en parler dans quelques minutes, le temps de se replonger dans un chouette moment musical, celui où Angèle a goûté à la French Touch. Avec ici Kavinsky et Phoenix, on les écoute tous ensemble avec Night Call. Bonne soirée avec nous sur La Première, montez le son.

0: Alors avant, c'était le producteur électro-français Kavinsky tout seul hein, sur ce morceau Night Call, sur la BO du film Drive. Et maintenant, Night Call, eh bien, c'est avec Angèle et Félix. Et c'est toute l'équipe, toute la team, tous les groupes et auteurs, autrices, chanteurs, chanteuses, artistes qu'on écoutait ensemble ce soir sur RTBF la première et même que c'était bien. C'est l'heure de revenir dans les clés avec Arnaud Roysen et ses invités hein, suite aux inondations de ces derniers jours. Eh bien, on parle des intempéries et de la capacité de la Belgique à y faire face. Il y a en studio avec Arnaud Aurore Degré, notamment, qui est hydrologue et professeur à l'ULIEJ. Et il y a également Joël Privot, architecte urbaniste et environnementaliste à l'Université de Liège également. Eh bien, on les écoute. RTBF la première, bienvenue dans la deuxième partie des clés.
1: Et dans cette seconde partie, on va poursuivre, après avoir parlé notamment des conséquences des choix en agriculture, on va parler des conséquences des choix posés en matière d'urbanisme. La façon dont on a, pendant ces 40-50 dernières années, urbanisé la région wallonne, en n'ayant pas toujours en tête justement ce risque d'orage, ce risque de pluie diluvienne. Et ça, on va en parler avec Joël Privot, qui est urbaniste, architecte, enseignant à l'Université de Liège, et qui nous parle justement des choix urbanistiques en Wallonie.
2: Alors oui, effectivement, vous avez parlé tout à l'heure du plan de secteur. Donc le plan de secteur, c'est un zonage. Tout le territoire a été cartographié avec des zones où on peut construire, des zones où on ne peut pas construire, des zones où on peut mettre des entreprises, et ainsi de suite. Il a été fait dans les années 72-82. À cette époque-là, on ne parlait pas du changement climatique, on ne parlait pas de la perte de biodiversité. Donc effectivement, on a cet héritage lourd qui arrive. Mais je voudrais mettre quand même un petit bémol par rapport à cette situation-là. C'est que les premières cartes d'aléas d'inondation, elles datent de 2007. Et puis après, on a les cartes de ruissellement auxquelles le professeur Ordegré a travaillé beaucoup. Et déjà en 2007, 93% du stock bâti était déjà présent en Wallonie. Donc on ne peut pas reprocher quelque part aux gens d'avoir mal construit quand ils n'avaient pas l'information, parce que l'information est arrivée très tardivement. En 2007, ça fait à peine 19 ans. Donc aujourd'hui, on est confronté à devoir gérer surtout un stock bâti qui va être percuté par les inondations. Alors il y a deux types de grandes inondations, et c'est important de bien comprendre les différences. C'est que nous avons des inondations par débordement des cours d'eau, par débordement des rivières, et des inondations par ruissellement, comme on vient d'en parler. Il faut savoir qu'en Wallonie, l'inondation par ruissellement est beaucoup plus importante que par débordement de rivière. Ça, c'est pas quelque chose qu'on avait immédiatement en tête. Et que sur la Wallonie, c'est quand même un tiers des ménages wallons qui sont exposés à un aléa, que ce soit par débordement ou que ce soit par ruissellement. Donc on n'est pas en train de parler d'une petite marginalité quelque part, c'est un tiers des ménages wallons. Donc c'est plus de 500 000 ménages wallons qui sont exposés à cette problématique-là.
1: Oui, et c'est vrai qu'on peut avoir eu l'impression ces dernières décennies que quand on parlait d'inondation, c'était des choses qu'on voyait d'ailleurs en général venir avec un peu d'anticipation, parce qu'on suivait les cours d'eau qui commençaient à se rapprocher d'une côte d'alerte et puis qui allaient déborder, et puis on avait certaines zones qui étaient plus ou moins pré-identifiables, où on voyait qu'on avait des inondations. Ici, ce qui s'est passé dans le cas des inondations de 2021 de manière extrêmement forte, et dans une moindre mesure ici le 30 mai dernier, c'est vraiment qu'à un moment donné, on a beaucoup d'eau qui tombe dans une zone assez limitée, ça ruisselle, et là tout d'un coup, certaines personnes qui n'imaginaient sans doute pas être vulnérables sur ce plan-là, découvrent qu'il peut y avoir de l'eau dans leur maison et de l'eau parfois dans des quantités très importantes. Ça veut dire qu'aujourd'hui, on est en train et on doit repenser un peu la façon dont on considère le risque d'inondation dans un contexte de climat qui se réchauffe et où ces épisodes-là pourraient devenir de plus en plus intenses.
2: Ah oui, tout à fait. Ce que les climatologues nous expliquent, c'est que les événements extrêmes vont de plus en plus devenir la norme. Or, le problème, et Aurore Degré en a parlé, c'est que nos infrastructures, nos réseaux de gestion d'eau, d'égouts, ne sont pas du tout dimensionnés pour les extrêmes. Donc ça, c'est déjà un élément infrastructurel qui fait qu'on n'est pas capable de gérer. Ce qui arrive aujourd'hui, c'est qu'en fait, on bascule dans une nouvelle ère et où on doit repenser, quelque part, je dirais bien, une nouvelle géographie des risques. Avant, antérieurement, quand on disait « oui, on est dans un aléa très faible », on ne se tracassait pas trop, ça n'arrivait jamais. Aujourd'hui, on sait que le fait qu'un aléa très faible, effectivement, puisse arriver, eh ben, on l'a vu en juillet 2021, ça arrive. Et effectivement, on voit que des éléments qui étaient imaginés comme étant des crues centennales, Aujourd'hui, quand on analyse les événements de juillet 2021, qu'on les intègre dans les séries statistiques, on s'aperçoit que ça devient des éléments de récurrence de 25 ans ou de 50 ans. Donc on voit qu'il y a vraiment eu un virage au niveau des aléas auxquels on va être exposé. Donc c'est vraiment toute une grande réflexion. Donc c'est pas juste une réflexion au niveau de l'urbanisation que l'on doit avoir, mais c'est une réflexion au niveau de l'ensemble du territoire. La question n'est pas de savoir est-ce qu'on va mettre un égout d'un diamètre de 1 mètre au lieu d'un diamètre de 60. La question, c'est comment est-ce qu'on repense la totalité du territoire pour faire face aux enjeux climatiques qui nous arrivent.
1: Et là, évidemment, on rentre dans un enjeu assez complexe. Ça veut dire qu'on ne doit plus seulement se dire, tiens, là vous pouvez construire, là vous pouvez pas construire parce que vous êtes dans une zone risquée, ou bien attention parce que là vous pourriez modifier l'écoulement par rapport à tel petit village qui est en contrebas. Il faut dézoomer complètement sur l'ensemble de bassins versants, parfois très, très larges, et considérer l'ensemble du paysage, si je puis dire, dans une politique transversale. Aujourd'hui, on est obligé de faire ça un peu partout en raison de ces conditions de changement climatique.
2: Et donc, effectivement, les communes ont eu l'habitude de fonctionner au sein de leur périmètre communal. Ici, et ça l'a très bien démontré lors du GIE 2021, c'est qu'on doit commencer à penser en bassin versant. Prends par exemple le bassin versant de la Vesdre, c'est 700 km², c'est plus de 25 communes qui sont concernées par le bassin versant. Et toute action qu'une commune va avoir des répercussions à la fois en amont et à la fois en aval. Chose qui était assez étonnante, on pensait que c'était juste ce qui se passait en dessous qui allait être impacté, mais c'est aussi ce qui se passe au-dessus. Ce qui se passe sur les plateaux va impacter ce qui se passe dans les fonds de vallée. Donc ça oblige à avoir une vision vraiment transversale au niveau de l'ensemble d'un bassin versant, mais ça oblige aussi à avoir une vision transversale du niveau institutionnel. Jusqu'à présent, on avait l'aménagement du territoire qui était cantonné aux zones urbaines, on avait tout ce qui concernait l'agriculture et la foresterie qui était cantonné dans un autre ministère, et ainsi de suite. Et aujourd'hui, on doit vraiment travailler tous ensemble de manière décloisonnée, parce que ce qui se passe effectivement dans une zone agricole va impacter une zone urbaine et vice-versa. Ça va effectivement dans tous les sens. Donc le changement climatique nous amène à repenser philosophiquement totalement différemment la manière dont on gère notre territoire.
1: Alors, dans notre territoire, il y a notamment l'enjeu agricole. Vous avez déjà évoqué le sujet Aurore de Grès tout à l'heure. Il y a le type de culture aussi qu'on va installer, la façon dont on va traiter les sols, qui va les rendre plus ou moins absorbants à cette eau qui tombe. Donc pour vous, pour le futur, on doit s'interroger sur la façon dont on construit les cultures, mais aussi le type de culture que l'on va autoriser dans certaines régions. Tous ces éléments-là doivent entrer dans l'équation.
3: Tous ces éléments doivent entrer dans l'équation en se rappelant aussi que le changement climatique, c'est des pluies plus intenses à certains moments, mais c'est aussi des sécheresses plus longues à d'autres moments. Et donc on a tout intérêt à ce que le sol puisse effectivement jouer ce rôle tampon que naturellement il nous rend, c'est un service qu'il nous rend naturellement. On doit faire en sorte qu'il récupère cette capacité-là. Et donc effectivement, nos cultures, elles doivent soutenir notre système alimentaire, en partie aussi notre système de production d'énergie, on peut l'entendre, mais il faut vraiment se poser la question de ce dont on a besoin. Il y a ce système alimentaire, mais après, toutes ces terres agricoles doivent aussi nous rendre des services en termes de soutien de la biodiversité, amortissement des flux d'eau, infiltration d'eau dans les nappes pour que pendant les périodes sèches, on ait de l'eau à disposition, etc. Donc, nos terres agricoles sont des lieux dans lesquels on peut gérer l'impact du changement climatique, parce que la pluie, on ne la changera pas, malheureusement, c'est une question mondiale. Mais quand ça arrive sur le territoire, là, on a la main pour gérer. Et on a vraiment intérêt à restructurer des paysages beaucoup plus complexes et surtout beaucoup plus diversifiés. Et c'est dans ce sens-là que je dis qu'il faut faire aussi un lien avec notre alimentation, parce que finalement, nous sommes importateurs nets de toute une série de choses, notamment les céréales panifiables. Peu de gens le savent, mais on ne les produit pas chez nous. Pourquoi pas ? Alors que ce sont des cultures qui protègent les sols, qui permettent aussi d'avoir une belle couverture au moment des orages. Donc il y a des vraies questions de fond à se poser sur l'adéquation entre notre agriculture et nos besoins, et relocaliser un certain nombre de choses, parce qu'il y a beaucoup de solutions dans le domaine agricole. L'agriculture peut vraiment être partie de la solution et rendre service à la société, mais malmenée, vraiment orientée vers le business, elle peut être extrêmement délétère. Donc il y a vraiment un débat de société à avoir. Quelle agriculture voulons-nous ? Quel type de paysage voulons-nous pour pouvoir vivre sereinement justement dans les vallées ?
1: Oui, parce qu'il n'y a pas que l'enjeu de ce qui peut se passer en cas d'orage vraiment majeur comme ceux qu'on a connus. Ce que vous pointez là est important, c'est de dire, à un moment donné, si quand il y a des pluies importantes, et on sait qu'avec le réchauffement climatique, on va avoir peut-être moins de jours de pluie, mais des jours de pluie plus denses, si tout ça part avec de la boue directement à la rivière, et puis dans le fleuve, et puis jusqu'à la mer, c'est de l'eau qu'on n'a pas après dans les nappes. Donc tout ça, ça doit être pensé aussi. Concrètement, ça veut dire quoi ? Il y a l'enjeu du type de culture, hein, vous nous dites avoir autant de pommes de terre, peut-être ça n'a pas beaucoup de sens, on devrait peut-être avoir plus de blé panifiable notamment. Sur la façon dont on va construire aussi les espaces de culture, est-ce qu'il y a moyen d'éviter comme ça d'avoir des grands sillons qui vont conduire l'eau directement vers les maisons ou vers la rivière? Est-ce qu'on peut penser, tout en restant dans une logique qui soit rentable pour les agriculteurs dans leur culture?
3: Ah, bien entendu, cette logique doit être de rentabilité, elle est importante. Ce sont des exploitations, ce sont des entreprises qui doivent être rentables. Mais quelque part, quand elles rendent un service à la société, ça vaut la peine aussi de se poser la question, est-ce que ça ne mérite pas quelque part rémunération? Mais des parcelles qui ont des tailles beaucoup plus raisonnables. Pour le moment, on a des parcelles qui sont des superficies très importantes. On parle souvent en agroécologie d'une surface de 5 hectares comme étant une taille raisonnable. Moi, je préfère parler de taille selon la pente, en fait, de limiter la longueur de la parcelle selon la pente. Et peut-être que les parcelles peuvent être plus grandes, mais être dessinées en fonction du paysage, en fonction du relief, pour que les pentes soient freinées, soient interrompues. Laisser de l'espace à la nature aussi, ça peut paraître étonnant, mais il faut savoir qu'au Danemark, il y a une décision très ferme pour que 15% de la surface agricole utilisable soit consacrée à nouveau à la nature. Et quand on regarde dans les terres qui ont été abîmées ici par les inondations, on est très vite à 5-10% de terre où il y aura de façon pas de production, les sédiments recouverts les cultures, ce sera perdu pour la récolte. Et donc pourquoi pas essayer que ces 10% ils soient bien positionnés dans le paysage pour faire des mares, des zones tampons, des haies, des espaces entre différentes parcelles. Et donc repenser vraiment le paysage de manière à le structurer pour qu'il amortisse l'eau et qu'il lui permette de s'infiltrer. C'est les principes un peu qu'on appelle aujourd'hui d'hydrologie régénérative et qui permettent de restaurer un cycle de l'eau beaucoup plus naturel et remplacer ce principe de drainage, évacuation, rectification des cours d'eau qui a prévalu par le passé, mais qui nous amène à des manques d'eau pendant les périodes sèches.
1: Et on a compris que vous nous disiez aussi peut-être qu'il faut penser à comment on rémunère aussi les agriculteurs pour ce qu'ils font là, alors qui rend service Absolument. À la nature et avec aussi un enjeu financier pour la société. Joël Privot, vous, si vous deviez pointer quelques enjeux de mesures intéressantes à penser en matière d'urbanisme par rapport à cette nouvelle donne. Vous avez dit qu'il faut réfléchir sur l'ensemble des bassins. Si on veut aller plus concrètement alors sur des mesures qu'on peut mettre en œuvre, vous pensez à quoi?
2: Alors il y a une mesure qui est globale à l'échelle de la région wallonne. Ici, on prend juillet 2021, la Wallonie a été inondée, et ce sont nos voisins flamands qui ont révisé le plan de secteur. Et donc ici, on a, je pense, un gros besoin, on en a parlé au début, de réviser le plan de secteur. Nos amis flamands ont compris que le plan de secteur contenait quantité de zones urbanisables qu'il ne faut surtout plus urbaniser. Dans le cadre du schéma VES, on avait identifié plus de 200 hectares qu'il ne fallait absolument pas urbaniser. On a encore de la zone, par exemple, d'habitat qui se trouve dans le lit majeur et même dans le lit mineur qui peuvent être inondés. Donc là, il faut avoir le courage politique de dire, on révise le plan secteur une fois pour toutes, parce que sinon on va toujours au-devant d'un certain nombre de problèmes.
1: Quitte à dire à certains qui ont déjà construit, vous allez devoir bouger et on va reprendre vos terrains?
2: Non, ici moi je parle de terrains qui sont vierges de toute construction. Donc ceux-là, on peut y aller franco. Je pense qu'il y a vraiment une réflexion à avoir et un courage politique à avoir là-dessus. Mais à l'échelle de la région wallonne, nos voisins flamands, je dis, on s'en arrive à faire 2000 hectares. Donc c'est tout à fait faisable. Autre chose, je pense au niveau des milieux urbains. Je pense que toute la gestion des sols est un élément important. Donc désimperméabiliser au maximum les milieux urbains. Regardez, dans une quantité de cours d'école, par exemple, qui appartiennent aux pouvoirs publics, ben on peut très bien les désimperméabiliser. C'est ce qui se fait à Bruxelles, c'est ce qui se fait à Paris, c'est ce qui se fait un peu partout. Pareil pour toute une série de grands parkings. Je pense réfléchir et avoir le courage de dire qu'un certain nombre de bâtiments qui se trouvent, c'était le cas de la Vesre, le long de l'eau, ben seront toujours inondés. Est-ce que ça vaut la peine de les maintenir? Et il y a une toute grosse opération d'achat ou d'expropriation le long de la Vesre pour redonner la place à l'eau en supprimant des bâtiments. Donc en fait, ça peut être avoir un impact individuel sur les personnes concernées, mais ça va avoir un impact collectif gigantesque parce que ça redonne de la place à l'eau là-dessus. Donc je pense qu'il y a toute une série de mesures qui peuvent être véritablement mises en œuvre pour réduire effectivement les impacts du réchauffement climatique.
1: Et ce que l'on retient donc des propos de nos deux invités, c'est la nécessité d'anticiper, de penser global, de casser les silos. On peut d'ailleurs faire des liens aussi avec le récent triptyque que l'on vous avait proposé sur les vagues de chaleur dans les clés, puisqu'une partie des solutions qui permettent de faire face aux îlots de chaleur urbains, par exemple, comme la revégétalisation des centres-villes, permet également de mieux capter l'eau en cas de pluie diluvienne. Comptez en tout cas sur nous pour continuer à tenir ce sujet à l'œil dans les clés. Merci à Sarah Pousset pour la préparation et le récit. Merci à Valentine Gourdange pour la réalisation sonore de cet épisode. Et si vous souhaitez nous écrire, je vous rappelle l'adresse lesclés@ info@rtbf.be.
0: C'était Arnaud Reussen, Sarah Pousset pour les clés. 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Et puisqu'on est dans les conditions climatiques extrêmes, eh bien on va prendre le disque qui arrive au premier degré. D'ailleurs, c'est fait pour, hein, des coups de pioche aux coups de tonnerre. C'est le soulèvement de la terre ce soir sur la première. Et c'est Jug qui chante pour nous.

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1: Un titre puissant, on peut le dire. Le blues devient le cri de la planète. Parfait pour illustrer les clés de ce soir consacrées justement aux intempéries. C'était le soulèvement de la terre avec Jug, qui est chanteur, auteur, compositeur, multi-instrumentiste et surtout grand guitariste. Le voici donc ici en solo, à l'instant, avec ce soulèvement. 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On continue avec le meilleur de la musique sur la première, et c'est du belge. Roméo Elvis et Oscar and the Wolf, deux talents, l'un du centre, l'autre du nord, ensemble ici pour l'amour de la musique et pour l'amour tout court avec Lose My Baby, un morceau français-anglais très réussi, je dois dire, qui arrive dans quelques secondes sur RTBF la première. Attention, ça reste en tête. Et puis, autre chronique très réussie que nous allons réécouter ensemble, parmi le meilleur de notre antenne, c'est la dernière en date signée Myriam Leroy. Restez bien avec nous pour la suite. Bonne route sur RTBF la première.
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1: Je vous avais dit que ça restait en tête. Lose My Baby, Romeo Elvis et Oscar and the Wolf sur leur album commun intitulé Jardin. Le meilleur d'entrée sans frapper ce soir avec Myriam Leroy qui n'aime pas la légende. Alors il est question ce soir de dictature, d'horloge cassée, de Céline Dion, de melon de coiffure et de la légende hein, donc, qui est le nouveau roman de l'auteur franco-algérien Boualem Sansal qui avait été incarcéré en Algérie pour atteinte à l'unité nationale après avoir contesté les frontières actuelles entre le pays et le Maroc. Libéré enfin, notamment grâce à l'Allemagne, un fauteuil à l'Académie française depuis fin janvier aussi pour Boualem Sansal. Et Myriam Leroy s'interroge ce soir sur son nouveau livre, justement, et sur son positionnement. Et en gros, on peut dire qu'elle n'aime pas tellement. Quel est le point commun entre Didier Raoult et Boualem Sansal? Bah, l'insoutenable coiffure, c'est... Pardon, coiffure qui, jusqu'il y a peu, chez Sansal, tenait de la toque de Davy Crockett en renard argenté. Autre point commun, la fanbase d'excité. Si tu ne t'agenouilles pas devant la vache sacrée, oui, aussi. Mais surtout, ce qui les rassemble, c'est l'effet gourou. Mais qu'est-ce que l'effet gourou? Cette notion théorisée par l'anthropologue et linguiste Dan Sperber. Eh bien, c'est ce drôle de penchant qu'ont les gens à trouver super intelligent, trop profond et trop vrai. Le bullshit intégral. Les énoncés les plus obscurs du moment que c'est dit par une figure d'autorité intellectuelle. Bref, moins les gens comprennent, plus ils se disent que c'est exceptionnel. Grosse claque. J'imagine que c'est pour ça que personne ne s'autorise à écrire quelque chose un tout petit peu circonspect sur le nouveau livre de Boualem Sansal, même si on sent la presse un peu mal à l'aise. Exemple tiré de La Légende, ce livre à 1 million d'euros d'avance sur recette qui vient de sortir. Après le crépuscule et la nuit vient l'aube et sa lumière pure. Il paraît certain qu'elle va s'inoculer elle-même dans les veines françaises et régénérer le sang dangereusement appauvri de la France des grands siècles, la Mecque et Panthéon des hommes illustres. Un sang millésimé bleu, blanc, noir, vert, rose, mais qu'importe les nuances, au bout il sera rouge vif, le sang ardent de ses enfants. Dieu, la nature et l'honneur le veulent ainsi. Hein ? Ouais, bon, je suis sûre qu'à la sixième lecture, on peut y comprendre quelque chose, un peu comme avec la pareidolie, vous savez, à force de regarder les nuages, on finit par y déceler des formes et des visages. Peut-être qu'à force de lire du Sansal, on finit par y trouver du sens. Ceci dit, j'ai demandé à ChatGPT, ça veut dire quoi, hein, sans donner le nom de l'auteur, et la machine a répondu, ce passage est écrit dans un style très emphatique, quasi prophétique, et véhicule un imaginaire nationaliste, voire racialiste. Ah oui, bah moi j'avais l'impression de lire les paroles de « et vice versa », des inconnus. Mais manifestement, ça voulait bien dire quelque chose. Et ce quelque chose, ça ressemble à ce personnage de Tintin, vous voyez, qui annonce le châtiment en tapant frénétiquement sur son gong. Comme Philippulus le prophète, Boualem Sansal prédit réellement la fin du monde. En tout cas, quelque chose de l'ordre de la fin de la France menacée, écrit-il, par l'immigration clandestine, les OQTF et la gauche radicale. Mais qui est donc Boualem Sansal, pour celles qui ont la chance de ne pas être scotchées aux actualités? Eh bien, Virginie Despentes disait l'autre jour dans Quotidien que Sansal, c'était le Céline Dion de la littérature. C'était un peu ironique, hein, c'était pour dire son poids, son influence. Celle d'un auteur instrumentalisé à son corps plus très défendant par un milliardaire d'extrême droite dans le cadre de sa guerre culturelle. Sansal a été emprisonné en Algérie pour avoir dit du mal du régime. C'est scandaleux, bien sûr. Ça s'est mis à 10 000 pour exiger sa libération. C'est normal. Ça lui a donné des sièges d'immortels dans toutes les académies. C'est très bien. Sansal est devenu un totem quelque part entre Charlie et Salman Rushdie. On peut le comprendre. Mais dès son exfiltration, il a largué son éditeur et soutien historique pour basculer du côté Bolloré, entraînant le limogeage du patron de sa nouvelle maison et la fronde de centaines d'auteurs. Plus grosse crise du monde culturel français depuis le départ comme un prince de Pierre de l'Astarac. Seuls les vrais savent, évidemment. 1 million d'euros d'avaloir, je vous le disais, pour vous donner une idée de grandeur. Ma dernière avance sur recette, à moi,

0: trop vrai et éternel que l'auteur espère voir souligné. C'est une distribution de gommettes, de bons et de mauvais disciples. Ça fait l'inspection des loyautés. On dirait moi, le lendemain de mon anniversaire, qui check qui a oublié de me le souhaiter. Et franchement, je me demande qui ça peut bien intéresser. Je veux dire, hors sympathisants de ces news, qui vont forcément se chercher dans les remerciements aux côtés de Michel Onfray, Nicolas Sarkozy, Pascal Praud, Éric Zemmour, Mohamed Sifaoui. Franchement, les remerciements, c'est l'album Panini du dernier siècle de l'enfer. Enfin, je me demande qui ce livre va passionner, qui va payer pour. Honnêtement, je ne sais pas. À part peut-être ceux qui aiment beaucoup le goût du melon. Et sans ça, on a un gigantesque, c'est fascinant. Alain Delon à côté, c'est Bernard Dobler.
1: Blague de niche.
0: Oui. Le melon de Sans Salle, c'est indirigeable. Quoi. Ça touche plus tard, c'est la tête dans le gaz. Bon, d'abord, il y a forcément le titre du livre, hein. La légende, c'est son titre de noblesse à lui, le surnom que lui aurait donné ses co-détenus, et qui devient la matrice de son flux de pensée. Il se compare à Solzhenitsyn, à Dreyfus, à Navalny. Il rappelle à la moindre occasion combien il est connu, combien il est, je le cite, pas un quidam. Il rappelle ses prix prestigieux comme autant d'états de service au service de la liberté du monde. Et comme dirait Noé, mon ami jeune, c'est vraiment un énorme prouveur. Franchement, si Florence Aubenas avait pondu un bouquin pareil à sa sortie de détention en Irak, on l'aurait remise en cellule capitonnée avec les manches attachées dans le dos en lui disant « Madame, il va falloir redescendre sur Terre à un moment donné » et on ne l'aurait plus jamais revue. Je vous laisse quand même sur une citation de Sans Salle, comme quoi une horloge cassée donne l'heure de temps en temps. « Les dictatures ne tiennent pas seulement par leurs chefs, ni par leurs lois, ni même par leurs armes. Elles tiennent par des hommes qui ne haïssent pas, qui ne croient pas, qui ne doutent pas, mais qui continuent. Et tant qu'ils continuent, tout continue. »
2: Myriam Leroy n'aime pas la légende, le dernier roman de Boualem Sans Salle, sorti il y a à peine une semaine. Et c'est pas que c'est une personne qui râle, hein, Myriam, mais malgré tout, chaque semaine, il y a quand même quelque chose qui lui déplaît et dont elle vient nous parler sur RTBF, la première pour notre plus grand plaisir. On va pas se mentir, on aime quand Myriam n'aime pas. Vous pouvez réécouter toutes ces chroniques sur RTBF Ovio, bien sûr. Baby Doll, je ne parle plus de Myriam, mais bien ici de l'auteur, compositeur, interprète, multi-instrumentiste, acteur aussi, il est américain, Dominique Fike, et ce titre de 2018 qui, figurez-vous, revient complètement sur le devant de la scène jusqu'à monter au plus haut des charts grâce aux réseaux sociaux, évidemment. Et ce n'est pas pour nous déplaire, par contre, on l'écoute, c'était Dominique Fike et Baby Doll, direction 20h sur la première.

0: café à 1 euro qui va débarquer en Belgique, une chaîne de café low cost. Mais qui va boire la tasse dès lors, la tasse de café ou tasse d'une toute autre nature? Eh bien, c'est ce qu'on va voir avec Diane Burgel-Vernet dans une poignée de minutes. La séquence économique du jour après le flash parmi le meilleur de la première, avec aussi ce soir et d'ici 21h du bon sens, des agriculteurs qui peinent et du racisme transformé, transcendé en spectacle. Merci de passer la soirée avec nous. Merci de votre fidélité en général. 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
1: Mylène Berkmans avec vous pour ces informations. Du gaz lacrymogène et une autopompe utilisée par la police dans le centre de Bruxelles. Malgré une manifestation plus calme ce lundi pour contester les réformes récentes dans l'enseignement, la tension est à nouveau montée d'un cran. En fin d'après-midi, quelques pavés jetés, du mobilier urbain endommagé, mais pas d'accident majeur à déplorer. Ce lundi, enseignants, élèves, mais aussi quelques avocats s'étaient rassemblés devant le palais de justice de Bruxelles. Cette fois, il s'agissait surtout de protester contre les violences policières des derniers jours, alors que des images interpellantes circulent sur les réseaux sociaux, notamment celle d'un équipement policier marqué d'un symbole lié à l'extrême droite. Plus de 2000 personnes s'étaient mobilisées ce lundi. À Namur et dans le Hainaut aussi, les mouvements de contestation se poursuivent et cette fois, c'est à la Louvière que le ton est monté. La police locale a interpellé 15 jeunes de 14-15 ans et un adulte. La police n'avait reçu aucune demande de manifestation. Le bourgmestre de la Louvière s'est entretenu avec une délégation de jeunes. Cet après-midi, ils ont convenu d'organiser une nouvelle manifestation. Cette fois-ci, elle sera encadrée et ce sera plus tard dans la semaine. Au Parlement fédéral, ce soir, le ministre de l'Intérieur, Bernard Quintin, veut avancer sur la loi casseur. Après les événements des derniers jours, dans ce projet de loi, il est question d'interdiction de manifester et de faire payer les personnes qui causent des dommages directement. Dans l'accord du gouvernement sur la présence des militaires en rue, qui date de mars dernier, il était prévu que cette nouvelle loi soit adoptée rapidement par le gouvernement, le Parlement fédéral. En football, pendant que l'équipe nationale voyage vers les États-Unis pour la Coupe du Monde, un ancien Diable Rouge vient d'annoncer sa retraite sur ses réseaux sociaux. C'est Divock Origi. En 32 matchs avec les Diables Rouges, entre 2014 et 2022, Origi a marqué 3 buts. Formé à Lille, Divock Origi a surtout brillé comme remplaçant avec Liverpool. Il a notamment remporté la Ligue des Champions en 2019 et le championnat d'Angleterre, c'était en 2020. Voilà pour l'essentiel de l'actualité. Bonne soirée à notre écoute.
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0: Bonsoir, rebonsoir tout le monde et bienvenue, re-bienvenue. Nous voilà partis pour une nouvelle heure de soir de première. On partage ensemble chaque soir les meilleurs moments de la radio à partir de 19h. Au menu ce soir, du racisme doublé de violence envers un gamin de 9 ans. Quand Matisse, un jeune garçon noir, se fait plaquer au sol par la police au sein de son école, c'est dans la vraie vie, c'est dans la région de Charleroi et c'est devant les yeux de sa maman, Rita. Ce cauchemar est devenu un spectacle et on en parlera tout à l'heure avec l'autrice et comédienne Bouanga Pilipili. Ce sera vers 20h50. Du café à 1 euro, je vous le disais, ça arrive en Belgique. Ça va faire trembler tous les nouveaux coffee shops et autres barista hype, hein, au lait d'avoine et au matcha, bien sûr, ou au chai. Alors, est-ce qu'on est sur le même terrain avec ce café à 1 euro ou pas, finalement, en matière de café? Eh bien, on verra ça avec Diane Burgel-Vernet dans quelques minutes. Le reste, parce qu'il n'y aura pas que ça d'ici 21h, eh bien, le reste sera surprise ce soir. J'ai pas du tout envie de tout vous annoncer d'un coup, mais sachez quand même qu'il y en aura beaucoup plus encore d'ici 21h parmi les meilleurs moments de la première et le mieux du meilleur de la musique aussi. Merci Olivier Depri. Blondshell pour ouvrir, Blondshell de retour avec ce titre Heart Has to Work So Hard. Je t'aime encore et toujours, je t'aime, hein, mais c'est dur, franchement c'est dur et mon cœur doit bosser tellement fort quand t'es là. Elle chante Blondshell sur ses amitiés, hein, ses relations.

0: Heart Has to Work So Hard avec Blondshell ce soir sur RTBF, la première artiste originaire de New York installée en Floride. Elle a un berger allemand avec son mec. Elle se définit comme une artiste queer et elle parle aussi beaucoup de santé mentale, ce qui n'est pas pour nous déplaire sur la première. Et ça rime, et voici que nous arrivons à l'heure, au moment d'écouter, de réécouter la chronique L'économie sans détour avec Diane Burgel-Vernet. Minute économique donc, et une enseigne née il y a 3 ans à peine, déjà 18 000 points de vente dans 28 pays, on peut dire que ça marche, c'est Coty Coffee, le géant chinois du café low cost, Diane, et Coty Coffee débarque à Bruxelles avant de s'installer à Anvers, Gand et Namur.
1: Coty Coffee, c'est le nom de cette chaîne de café à emporter. Coty Coffee n'existe que depuis 2022, fondée par 2 anciens cadres de Luckin Coffee, le leader chinois du secteur. La chaîne a grandi à une vitesse VV'. En moins de 3 ans, elle figure parmi les 3 plus grandes chaînes de café au monde, derrière Starbucks et son grand frère Luckin. La recette tient en 2 ingrédients, des prix cassés et un parcours client 100% digitalisé. Les boissons vont de 0,99 à 4 euros maximum. Les clients sont fortement incités à commander via l'application mobile qui concentre promotions et programmes de fidélité. Il n'y a pas, quand vous rentrez dans l'enseigne, de grands espaces lounge, d'ambiance soigneusement orchestrée. Non, ce sont des boutiques compactes dans des lieux de passage. On ne sirote pas son petit café, on l'attrape et on s'en va. Alors, qui s'intéresse, qui s'avise? Plutôt les jeunes, les étudiants, les urbains pressés, ceux qui veulent de la caféine, point.
0: Et donc, Diane, le premier coffee shop a donc ouvert ses portes à Bruxelles avant de s'installer dans d'autres villes belges.
1: Oui, il a ouvert dans le quartier européen. Ensuite, ce sera près de la Grand Place de Bruxelles avant 2 enseignes à Anvers, 1 à Gand et 1 à Namur. L'objectif affiché, au moins 10 établissements d'ici fin 2026, puis une couverture progressive du territoire. Le modèle, c'est celui de la franchise. La maison mère chinoise trouve les emplacements, elle finance les travaux et un franchisé local prend ensuite le relais. L'offensive en Belgique, elle s'inscrit dans un cadre européen. Elle est récente, cette offensive, mais méthodique. Après l'Allemagne, la France, le Royaume-Uni, l'Italie, les Pays-Bas, la Belgique est donc le 6e pays européen à entrer dans le viseur en moins d'un an.
0: Est-ce qu'on peut dire que ce Coty Coffee débarque à un moment qui serait propice ?
1: Au même moment où Coty Coffee débarque en Belgique, Costa Coffee, groupe détenu par Coca-Cola, 4000 boutiques dans le monde, vient d'abandonner ses projets dans le pays, a fermé sa boutique de Liège. Et Starbucks, le géant américain aux 40 000 points de vente mondiaux, dont 33 en Belgique, voit ses marges s'éroder et son action en bourse plonger de 30% depuis début 2025. Son modèle 3e lieu, vous savez, ce café confortable entre la maison et le bureau, eh bien, il perd de sa pertinence à mesure que les commandes migrent vers le digital. Pourquoi payer 6 euros pour une atmosphère dont on ne profite plus? En Chine, la pression de Coty et Luckin a même contraint Starbucks à baisser ses tarifs pour la première fois de son histoire.
0: Et donc, pour le coup, la vraie inconnue, alors, reste les consommateurs, consommatrices belges, Diane.
1: C'est un consommateur qui est réputé exigeant sur la qualité du café, un peu attaché à ses habitudes, mais les premières données européennes sont éloquentes. Partout où Coty s'est installé, la clientèle jeune et urbaine a répondu présente. L'argument du prix dans un contexte de pouvoir d'achat sous pression est évidemment un levier puissant. Derrière l'expansion européenne se dessine une stratégie qui est encore plus large. La Chine est devenue l'un des marchés du café où la croissance est la plus rapide au monde, portée par une classe moyenne urbaine qui est friande de boissons premium. Alors pour sécuriser ses approvisionnements, Pékin multiplie les accords avec les grands pays producteurs africains, l'Éthiopie, l'Ouganda, le Rwanda. Les exportations africaines de café vers la Chine ont bondi de plus de 70% au premier trimestre 2025. Et Coty Coffee s'inscrit directement dans cette dynamique. La chaîne ne se contente pas d'importer. Elle investit sur le terrain africain, elle structure des filières. Vous avez compris que ce qui se joue, ça dépasse largement la Belgique et certains vont boire la tasse.
0: Merci beaucoup Diane Burgel-Vernet pour toutes ces explications. Est-ce qu'on n'a pas toutes et tous envie d'un café maintenant? Mais c'est pas l'heure, après on ne va plus dormir. Bref, tisane ou déca. Et on retrouve Diane demain, bien sûr, pour l'économie sans détour à 7h25 dans Matin Première. Moi. Non, pas moi. C'est pas que je veux tout le temps parler de moi. C'est que la chanson qui arrive s'appelle Moi et qu'elle est signée Yoa. Yoa, révélation saine au aux Victoires de la musique en 2025. Saine, pas comme elle est super saine, hein, même si j'espère qu'elle est saine, mais saine comme elle fait de la scène, comme personne. Yoa qui sera à Dour le 17 juillet, à voir donc, ainsi qu'à Esperanza le 2 août, le même jour que Rokia Traoré, entre autres. On l'écoute donc ce soir sur RTBF, la première.
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0: 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Milky Chance, vous les avez reconnus, 2013, ce qui ne nous rajeunit pas. On écoutait leur fameux Stolen Dance. Un extrait à présent de Weekend Première. On va passer un moment en compagnie de Charlotte De Cocker et on va réécouter la séquence philo de Mathieu Pelletier qui nous emmène ce soir sur la piste du bon sens et qui se demande finalement, en tout cas qui nous propose de peut-être arrêter d'utiliser cet argument du bon sens dans tous les sens. On les écoute.
1: C'est un argument qu'on retrouve beaucoup hein, en politique, mais pas que. Alors, l'idée du bon sens, c'est que certaines idées, des solutions ou avis sur la réalité, vont de soi ou relèvent tout simplement de l'évidence. Celui qui se réfère à l'idée de bon sens sous-entend presque, en fait, il est même inutile de débattre ou de se creuser la tête tant sa réponse lui semble naturelle, tant elle devrait être partagée, en fait, par tout le monde. Eh bien, le problème, c'est que personne ne l'a défini, hein, ce bon sens, et on ne sait pas trop sur quelle base il faudrait s'y référer.
2: Alors, peut-être qu'on pourrait dire que ce qui relève du bon sens, c'est ce qui est partagé par le plus grand nombre, ce qui fait l'unanimité, Mathieu ?
1: Oui, en effet, hein, derrière l'idée de bon sens, il y a peut-être cette idée de sens commun, hein, des choses qui seraient admises assez facilement par le plus grand nombre. Eh bien, c'est ce qu'a voulu mesurer Mark Whiting, un chercheur américain en sciences sociales. En 2024, il a publié une étude pour laquelle lui et ses collègues ont soumis à peu près 1000 phrases, hein, affirmations, à un large groupe de participants. Et ces participants, ils devaient se définir pour chacune de ces phrases comme d'accord ou pas d'accord. Eh bien, ils se sont aperçus que le bon sens collectif, c'était très très faible. En fait, plus le groupe est grand, moins ils partagent de croyances communes. Très très peu de ces 1000 phrases faisaient l'unanimité. Et donc ce que Whiting en conclut, c'est que la présence du bon sens collectif, elle est limitée. Ceci démontre une chose. Le bon sens, quand il est brandi, il est souvent le bon sens de celui qui le brandit. Ce qui va en fait totalement à l'encontre de l'idée justement de bon sens qui sous-entend plutôt une forme d'évidence universelle.
2: Alors, on peut peut-être aussi supposer que le bon sens fait référence à un certain fonctionnement du réel, un peu plus concret, une forme de sagesse de l'expérience.
1: Oui, si, c'est vrai, hein, si le bon sens faisait référence au fait de parvenir à cette capacité à décrypter le réel, à le penser de façon critique, alors pourquoi pas ? Mais c'est rarement le cas, car le bon sens qu'on nous oppose ne dit jamais quelque chose comme « pense par toi-même ». Il dit le plus souvent quelque chose comme « rends-toi à l'évidence ». Gramsci avait vu la nuance et forgé deux mots, hein, là où le français n'en a qu'un. Pour lui, il y a d'une part ce qu'il appelle le senso comune, je ne sais pas si je prononce bien, qui est ce fond d'idées reçues, de préjugés sédimentés que l'époque inscrit en nous, hein, et sans qu'on y prenne garde. Et d'autre part, le buon senso, hein, le noyau critique qui, lui, s'est encore distingué, justement, cette capacité à décrypter le réel. Et d'après Gramsci, ce qu'on appelle bon sens, c'est en fait presque toujours le premier sens, mais qui se déguise dans le second.
2: C'est-à-dire le senso comune, celui que
1: les idées reçues qui se font passer pour du sens critique.
2: D'accord.
1: Et le tour de force de cet argument du bon sens, c'est de faire passer en fait pour naturel ce qui n'est en fait que de l'instituer, instituer par notre société et son histoire. Et c'est ce que nommait Bourdieu quand il parlait de doxa. Pour lui, la doxa, c'est cet ensemble d'évidences qu'une société partage si profondément qu'elle ne le formule même plus. C'est ce qu'on pourrait appeler le ça va de soi d'une société, hein, ce qui dessine tout simplement les limites du pensable. Alors, une hiérarchie, une répartition des rôles, un ordre économique finissent par sembler aussi évident dans une société que le lever du soleil. On a oublié qu'ils furent décidés, contestés, institués. Le bon sens, c'est cette mémoire effacée. C'est de l'arbitraire, mais qui est devenu presque de l'évident. Mais pourtant, un rapide coup d'œil dans le passé nous montre qu'il fut un temps où le bon sens, qu'est-ce qu'il faisait ? Il plaçait la terre au centre du monde, il tenait la saignée pour une médecine valable, il faisait passer l'esclavage pour l'ordre des choses. En fait, le bon sens d'une époque, c'est régulièrement l'aveuglement que la suivante regarde avec stupeur. Il nous suffit de voir combien de choses qui nous sont aujourd'hui insupportables étaient perçues comme relevant du bon sens il n'y a pas si longtemps.
2: C'est donc difficile aussi d'aller contre ce que certains croient être du bon sens.
1: Ben oui, parce que dès lors qu'on considère que ce qui est ou a toujours été relève du bon sens, eh bien, ceux qui se battent justement pour changer les choses, eh bien, ils doivent ramer hein, contre ce concept. Pensons aux féministes, aux penseurs décoloniaux, à ceux qui luttent contre la marchandisation généralisée du monde. On leur reproche facilement de quoi ? De manquer de réalisme, de ne pas accepter un certain ordre des choses, de mettre en question des choses qu'on ne devrait pas mettre en question. Alors même que cet ordre, en fait, est tout à fait discutable, mais il est tellement ancré en nous par l'habitude que nous avons bien du mal à faire l'effort d'imagination pour parvenir à concevoir comment le monde pourrait être autrement. Alors Kant, le philosophe allemand, propose une belle conclusion. Pour lui, le vrai sens commun n'est pas de penser comme les autres, mais c'est de penser en se mettant à la place de tout autre, c'est-à-dire élargir son point de vue au lieu de s'y barricader. L'inverse exact du réflexe grégaire.
0: Et carrément donc une conclusion signée Kant ce soir. Non pas comme, mais à la place de. Et si on arrêtait avec le bon sens, donc c'était Mathieu Pelletier et sa chronique philo. Dans Week-end de première, Charlotte vous accompagne tous les samedis et dimanches matin pour émerger bien sûr sur RTBF la première. On se déplace ce soir, mais pas direction le lit tout de suite. On a quand même encore plein de trucs à partager ce soir. On a encore du pain sur la planche avec les meilleurs moments de la radio. Mais déplacement, c'est ce titre hein, de Cléa Vincent avec Félix Diot que nous écoutons maintenant avant de parler d'alcoolisme. Restez bien avec nous sur la première, on profite.

0: 2014 pour ce titre de Nick Mulvey, Fever to the Form, le meilleur de nos réseaux sociaux et Instagram, où vous êtes nombreuses à avoir regardé l'interview de Julie Lenain qui revenait sur cette citation « L'alcool, on ne tombe pas dedans, mais on glisse ». Julie Lenain, elle est comédienne et dans sa pièce « Glissement », justement, eh bien elle raconte son chemin vers l'alcoolisme et aussi son combat pour en sortir. Elle était en studio avec François Heureux il y a quelques jours, ça a parlé abstinence, sortie de gouffre, déni aussi. Vous pouvez donc revoir, partager et commenter son interview sur le compte Instagram RTBF La Première. Et donc, si ce n'est pas encore le cas, eh bien, n'hésitez pas à nous rejoindre là-bas aussi, ou à nous suivre sur le site et l'app RTBF Actu, hein, le site de La Première, parce qu'il y a pas mal d'articles déjà autour des intempéries. Et on va continuer à en parler justement dans quelques minutes. Mais d'abord c'est Gia Margaret qui arrive sur RTBF La Première. Moon Not Mine. Restez connectés à nous. On est connectés à vous, RTBF La Première. Bonne soirée.
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0: Moon not mine est littéralement lune pas miel, et c'est pas si facile à dire. D'ailleurs, j'ai dit miel au lieu de mienne. Lune pas mienne. On écoutait Gia Margaret sur RTBF, la première. Et place maintenant à un autre moment de votre radio parmi nos favoris. 5 minutes pour comprendre, c'est le temps que nous allons prendre avec cette séquence extrait du monde en direct. Et on revient sur la météo orageuse, hein, très instable ces derniers jours, on le sait. Et grosse source de stress aussi, on le sait moins, si on ne l'est pas, pour les agriculteurs et agricultrices. Alors comment les agriculteurs s'adaptent-ils et elles à ces épisodes météorologiques de plus en plus intenses et réguliers d'ailleurs à cause du changement climatique? Eh bien, on en parle ce soir avec Benoît Hague, qui est secrétaire général de la Fédération Wallonne de l'agriculture. Il est au micro de Pascal et Julie.
1: Est-ce que vous pouvez déjà, à ce stade, évaluer les dégâts causés par la météo de ces derniers jours en Wallonie ?
2: Alors, les événements étant très récents, nous n'avons malheureusement pas de chiffres à vous proposer, mais beaucoup de témoignages de situations individuelles très hétérogènes et parfois très très localisées, avec des impacts qui peuvent aller jusqu'à une perte totale de culture.
3: C'est ça. Il y a des exploitations où on a enregistré 50 mm de pluie le week-end dernier, puis 10 mm qui se sont ajoutés en début de semaine, encore 10 mm aujourd'hui, ça fait beaucoup, beaucoup d'eau.
2: Voilà, ça fait beaucoup d'eau et donc on constate vraiment deux phénomènes. Il y a la pluie forte qui a un impact sur le sol parce qu'elle engendre de l'érosion sur les terres qui, au printemps, sont encore parfois presque nues parce que les plantules qui viennent d'être implantées au mois de mars-avril sont encore toutes petites et toutes fragiles. Et par ailleurs, des impacts d'averses de grêle qui, eux, peuvent être très violents et abîmer les feuillages des plantes plus ou moins jeunes.
3: C'est ça qu'il faut bien comprendre, hein, c'est que les cultures de printemps sont particulièrement sensibles et donc les épisodes météo qu'on connaît entre la mi-avril et la fin du mois de mai, c'est vraiment un moment critique parce que les plantes sont trop faibles en fait et parce que la terre est là en quantité, elle n'est pas couverte.
2: Effectivement, donc dans les prairies qui sont couvertes toute l'année et dans les terres arables qui sont couvertes avec des céréales d'hiver que l'on plante donc avant l'hiver, en octobre, novembre, mais là on a déjà un couvert qui est important au printemps et qui protège dans une certaine mesure de l'érosion. Par contre, pour tous les semis qu'on effectue au printemps, que ce soit de la betterave, du maïs, de la pomme de terre ou des légumes, les plantes sont encore très très fragiles à ce stade de l'année, comme dans les potagers où les plantes sont jeunes et ne couvrent pas encore toute la surface du sol, et donc le sol est beaucoup plus sujet à érosion.
3: Alors les agriculteurs victimes de ces intempéries, les agriculteurs aussi visés, considérés comme coupables d'un certain nombre de dégâts. Avant d'en parler, on écoute ceci.
4: Ce riverain ne peut que constater le torrent d'eau et de boue qui traverse son garage.
5: Mais toute l'eau vient des champs ici derrière.
6: Dans les champs de pommes de terre, les sillons peuvent devenir de véritables autoroutes pour les coulées de boue.
7: Ça fait 25 ans qu'on fait de la pomme de terre, mais on voit qu'il y a plus d'orage qu'avant. Il fallait trouver une fois une solution pour faire comprendre aux gens aussi qu'on fait un effort du côté agricole, que pour éviter les ruissellements vers les routes, quoi.
3: Alors cet agriculteur nous dit, aujourd'hui on fait un effort, cet effort il est généralisé, il y a vraiment de nouvelles normes à respecter en matière de prévention des inondations, des coulées de boue.
2: Alors ces efforts sont effectivement très importants les dernières années, notamment sur l'itinéraire culturel avec l'utilisation de l'implantation de couverts qui restent présents dans la parcelle tant que la pomme de terre par exemple n'est pas plantée. On détruit le couvert au printemps juste avant d'implanter la pomme de terre, mais après il reste une période fragile quand les buttes viennent d'être faites, qu'elles contiennent les plantes pommes de terre et que le feuillage n'est pas encore développé, et c'est précisément à ce moment de l'année que nous sommes. Il y a aussi des solutions techniques par exemple avec des cloisonnements entre les buttes de pommes de terre, donc on crée une série de petites cuvettes qui empêchent l'eau de créer de grands courants qui suivent les lignes de butte, et cela permet de diminuer l'érosion. Il y a d'autres pratiques comme l'installation de bandes enherbées en bas de pente ou la division de parcelles dans certains cas, voire l'adaptation du sens des lignes dans lesquelles on implante les cultures, tout ça pour freiner les courants d'eau qui peuvent se développer en cas d'orage fort.
3: Et ça aujourd'hui c'est obligatoire, tous les agriculteurs et agricultrices le font ?
2: Alors, ce n'est pas obligatoire, mais c'est ce qu'on appelle la conditionnalité dans la politique agricole commune, c'est-à-dire qu'à partir de l'année prochaine, à partir de 2027, il y a une série de nouvelles mesures qui entrent en vigueur et qui conditionneront l'accès des agriculteurs à une partie des aides de la politique agricole commune. Donc ces aides seront conditionnées à la mise en œuvre de ces bonnes pratiques.
3: Alors, les agriculteurs doivent s'adapter, planter parfois à des moments différents, adapter leurs pratiques. Mais il y a d'autres choses qui doivent évoluer, selon vous et selon la Fédération Wallonne de l'Agriculture. C'est la question de la gestion des dégâts. Vous dites qu'aujourd'hui, le système du fonds des calamités n'est plus adapté, en fait, à la situation que nous vivons aujourd'hui, où des périodes d'orage, comme on vient de vivre, c'est plus du tout une situation exceptionnelle.
2: Non, effectivement, parce qu'on peut agir en amont, en faisant de la prévention, en adaptant tant que faire ce peu l'itinéraire culturel. Mais une fois que les dégâts sont là et on constate que l'amplitude et la fréquence des événements climatiques qui déclenchent ce type de dégâts est en augmentation. Et donc ce fonds des calamités qui, historiquement, permet aux agriculteurs, moyennant un dossier administratif bien complet qui transite par des commissions communales et puis un accord au sein du gouvernement, etc., ce système de régime d'indemnité des calamités agricoles, mais on constate aujourd'hui qu'il est à bout de souffle parce qu'il n'a pas été conçu pour être sollicité aussi souvent et de manière aussi
3: importante. Il n'y a plus assez de fonds, en gros.
2: Il n'y a plus assez de fonds. Et donc, il faudrait effectivement qu'on change de système, qu'on aille vers un autre partenariat entre la société et les agriculteurs pour gérer ces risques climatiques et qu'ils ne doivent pas les porter seuls. Et ça peut passer par un partenariat public-privé entre des assureurs et les pouvoirs publics.
3: Mais si les assureurs interviennent, ça va coûter aux agriculteurs.
2: Ça va coûter. Qui dit assureurs dit prime. Et donc, effectivement, il y a là des discussions très importantes à avoir avec nos autorités au niveau régional pour répartir le risque et le coût de la prime. Mais in fine, si le système est bien fait, ça peut aussi coûter beaucoup moins cher aux autorités régionales si le système fonctionne bien.
8: Voilà donc pour cet extrait du Monde en direct. Extrait de 5 minutes pour comprendre ce que vivent les agriculteurs et agricultrices en partie donc autour des changements climatiques. On écope, on remet au sec, mais on s'inquiète aussi évidemment de plus en plus pour l'avenir, parce que c'est pas comme si ça allait devenir de moins en moins fréquent, tous ces épisodes climatiques extrêmes. Chacun, chacune pour soi, ou globalement pour le monde, puisque je disais qu'on s'inquiétait. Eh bien, je vous laisse réfléchir un peu, ou juste redescendre du coup de l'angoisse, et profiter avec un nouveau morceau qui est signé Isolde Lassoon, et qui s'appelle justement Ego Land. C'est une batteuse, chanteuse originaire de Bruges. Elle cartonne sur la scène internationale. Son troisième album arrivera en août. Bonne nouvelle, pop rock, doublé d'électro. On sautille donc ce soir sur RTBF la première. Et comme elle dit, Isolde Lassoon, on diminue le volume de notre ego.

0: Egoland, Isolde Lassou, Mercredi-F, la première, c'est du belge. Kiosque, à l'instant, un extrait de votre émission Art de la scène et spectacle avec Cindy Aizarelli et son invité cette semaine, ce samedi. C'était Bwanga Pilipili pour la pièce Portrait de Rita qui se rejoue au Rideau de Bruxelles. Un spectacle qui est né de la rencontre entre une femme camerounaise, son histoire et trois regards finalement qui interrogent ensemble le racisme systémique, la déshumanisation et la manière dont nos sociétés fabriquent en fait l'exclusion.
1: On va peut-être revenir au commencement. C'est une histoire réelle dont vous vous êtes saisie. Comment elle est entrée dans votre vie et comment peut-être s'est faite la rencontre avec Rita?
2: Alors, je suis sur la plateforme bleue, donc Facebook pour pas la nommer. Oui. Je regarde le fil et il y a Souleymane Lagdim, délégué des droits des enfants, donc qui est dans mon fil avec lequel j'étais en secondaire. Et je vois qu'il y a une photo de Souleymane dans un salon et il y a la petite légende qui note que le délégué des droits des enfants s'est rendu donc à la rencontre de cette famille. Et on évoque de manière un peu floue cette intervention policière donc sur ce gamin de 9 ans. Je pense que ce qui me touche le plus, c'est une deuxième photo de ce petit garçon, donc de dos, donc on n'a pas son visage, avec son petit short dans la cuisine et qui est en train de terminer un gâteau, donc enfin on voit que il prépare ça, et là ça me choque et je me dis mais qu'est-ce que c'est que cette histoire encore. Et puis un peu plus tard, je vois sur les réseaux sociaux donc un appel, un rassemblement donc de soutien à cette famille, donc à Matisse, le petit Matisse, 9 ans, je rappelle, et Rita, sa maman, donc qui aura lieu sur la place Poulard, donc devant le palais de justice à Bruxelles, le 1er octobre. Mm-hmm. Et puis, tout doucement, y a pas mal d'associations qui partagent un peu cette affaire. Moi, je suis invitée dans le cadre de la Nuit de l'Amour à performer, donc au hall de Schaerbeek, qui aura lieu donc le 30 septembre, et je décide en fait de faire une performance qui sera donc une déclaration d'amour aux enfants. Oui. En général, et à nos enfants racisés ou racialisés, donc en particulier. Et donc, c'est important pour moi, donc, et à ma fille, surtout, Coco Laini, et donc de lui dire, et de lui rappeler qu'on l'aime, que je l'aime, qu'on les aime, et que malgré ce que le système ou le territoire dans lequel ils habitent, là, pour l'instant, va essayer de leur faire croire, peut-être, on les aime et ils sont aimables. Et donc, c'est d'abord une déclaration d'amour, donc le geste et l'élan premier. Oui. Et donc, dans le cadre de la Nuit de l'Amour, Lauren Marx performe, on ne se connaît pas. Elle vient le lendemain avec d'autres personnes du public à ce rassemblement. Et là, on rencontre Rita la première fois, qui explique donc minute par minute ce qui s'est passé là, cette journée de septembre, donc du 5 septembre, il me semble. Donc 2023. Et là, on est sidéré. Donc d'entendre la violence et puis cette chronologie qui est complètement lunaire. Et on décide d'en faire quelque chose. Donc Lorraine m'envoie un message. Est-ce qu'on peut se voir? Elle me parle de son travail. Donc on va boire un café. Elle me parle de son travail. Et donc elle m'explique qu'elle travaille plutôt en portrait. C'est des seules en scène qu'elle écrit pour elle ou pour d'autres personnes. Mais là, ça serait particulier puisqu'il s'agirait donc de rencontrer Rita, de faire des entretiens et que je porte l'histoire.
1: Oui. À quel moment justement se passe, j'imagine que c'est très vite, la rencontre avec, avec Rita. Qu'est-ce qui fait, si elle vous en a fait part, qu'elle accepte finalement? Parce qu'il y a un point très délicat aussi.
2: Oui, bien sûr.
1: D'un côté, voilà, diffuser le plus largement possible une exaction, une injustice pour la faire connaître au public sur le plan citoyen, mais transformer ça en matière théâtrale, en matière de fiction, il y a un cap qu'on peut parfois avoir des scrupules à franchir. À quel moment en fait l'entente se fait?
2: Bon, la Belgique, c'est un mouchoir de poche. Et puis souvent, je dis Bruxelles, c'est ma ville. Donc, les personnes présentes là, donc dans ces associations, donc et qui accompagnent donc Maman Rita, donc comme on l'appelle, j'ai assez rapidement le numéro de téléphone. Donc, je fais un petit groupe WhatsApp. Je me présente, je lui explique un peu la démarche et voir si elle est OK avec ça. Donc, de nous rencontrer, de rencontrer Lorraine. Elle n'est pas, c'est pas une théâtreuse, mais c'est quelqu'un qui a beaucoup de culture. Et c'est quelqu'un qui a beaucoup de culture et qui est archi prête en fait et qui est dans ce désir, cette urgence-là de raconter ce qui s'est passé. Donc elle accepte assez rapidement le rendez-vous.

0: ça pourrait ressembler. Cependant, on ne sait pas du tout ce que Rita va nous confier. Mm-hmm. Donc, c'est elle, plutôt, je pense, qui a vraiment mené ce fil-là. Donc, elle parle de Matisse, mais très vite, elle ressent le besoin de dire, mais en fait, ça, c'est depuis le début.
1: Oui.
0: Donc, c'est déjà bébé à la crèche, déjà, quand elle l'a amené dans le travail. Et puis, sa propre vie, en fait, et comment elle en arrive là. Et c'est comme ça que ça devient, effectivement, le portrait de Rita. Et c'est important d'avoir cette chronologie-là, je pense aussi.
2: Bwanga Pilipili, en studio avec Cindia, pour le spectacle qui s'appelle Portrait de Rita au Rideau de Bruxelles du 10 au 13 juin. N'hésitez pas à choper des tickets. Et ça va encore tourner beaucoup, je pense, et je l'espère, cette pièce, donc Portrait de Rita. On en parlait dans Kiosque sur la première. Extrait de l'émission de Cindia, que vous pouvez retrouver chaque samedi à 14h et à tout moment sur RTBF. Ovio, un morceau silencieux à venir avec Pete, c'est le rappeur bruxellois, ex-membre du 7-7, avec un extrait de son dernier album Joy Boy. Pete est silencieux, et notez qu'il sera loin d'être silencieux sur scène le 24 juillet au Francofolie de Spa et le 6 novembre à l'ancien.

Bonsoir, rebonsoir tout le monde et merci de nous suivre. RTBF La Première, vous êtes sur le point d'écouter, de retrouver plutôt, Alexandre Avacène pour un nouveau Sacré Français avec ce soir.

0: Alors, Lude et les métamorphoses pour la crise du roi. On parlera le langage de l'amour comme un enfant avec Jaco et Sam Sauvage. Coup dur pour Gilda et Miel de Montagne, entre autres, ce soir dans Sacré Français. Alexandra Vassène va vous expliquer, vous détailler et vous poétiser tout ça bien mieux que moi. Elle arrive pour tout vous dire et enchanter vos oreilles jusqu'à 22h. Merci de nous suivre. RTBF La Première, bonne soirée. C'est le Flash.
1: Il est 21h. Mylène Berkmans avec vous pour ces informations. Cinquième journée de mobilisation contre les réformes dans l'enseignement. Aujourd'hui, à Bruxelles, plus de 2000 personnes étaient mobilisées, en particulier pour protester contre les violences policières rapportées ces derniers jours par les manifestants. Après quelques rares confrontations avec la police, les manifestants se sont dispersés en fin d'après-midi. La tension est par ailleurs montée d'un cran à La Louvière, où la police a interpellé 15 jeunes de 14-15 ans qui s'étaient rassemblés sans autorisation de la commune. La France et l'Allemagne abandonnent leur projet d'avion du futur, annonce faite par l'Élysée ce soir. Ce projet commun, imaginé en 2010, visait à unir les forces des industriels français et allemands pour créer une nouvelle génération d'avions de chasse européens susceptibles de remplacer les Rafale en France, les Eurofighter Typhoon en Allemagne et en Espagne ou les F-35 américains utilisés par l'armée belge. Un aveu d'échec pour les Européens qui met fin à 16 années de longues et difficiles négociations politiques et industrielles entre l'Allemagne et la France. 32 morts, c'est le dernier bilan du séisme qui a frappé le sud des Philippines et l'île de Mindanao en début de journée. Un séisme de magnitude 7.8 qui a également fait des dizaines de blessés. Les secousses ont été fortement ressenties dans une douzaine de provinces. Une alerte tsunami avait été lancée, elle a depuis été levée. 10 ans plus tard, les vieux scandales de la FIFA refont surface. Michel Platini, ancien footballeur et dirigeant du foot européen, porte à nouveau plainte contre le boss actuel de la FIFA, l'italien Gianni Infantino, pour trafic d'influence et dénonciation calomnieuse. Les faits remontent à 2015, alors que Michel Platini était candidat à la présidence du foot mondial. Gianni Infantino et d'autres au sein de l'UEFA auraient, je cite, « œuvré pour l'écarter de la course avec des accusations totalement infondées », selon lui. À l'époque, la révélation d'un versement de près de 2 millions d'euros de la FIFA vers le compte de Michel Platini avait mené à des procédures disciplinaires et à l'éviction du Français de la course à la présidence. Voilà pour l'essentiel de l'info. Belle soirée à notre écoute.
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1: Bonsoir à vous, j'espère que je vous trouve en forme ce soir au programme de Sacré Français. Aujourd'hui, le jeune français Sam Sauvage, extrait de son premier album « Mesdames, Messieurs ». On écoutera le langage de l'amour. Sam Sauvage à voir au festival Lacémo le 11 juillet et puis au Solidarité à Namur le vendredi 4 septembre. On écoutera aussi Lude et les Métamorphoses, Stéphane Echer, Ézéchiel Paillès, le nouveau coup de cœur des médias francophones publics. Et tout de suite, François Andy Atlas Mountains invite Clara Luciani pour Rappelle-toi. Bonne soirée avec nous sur RTBF, la première dans Sacré Français.

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1: On écoutait dans Sacré français ce soir entre autres le jeune montois Teddy Bear avec Chaussures roses. Il sera en concert à l'affiche donc des Francopholies de Spa le samedi 25 juillet. À l'instant, c'était Fou de toi, Miel de montagne, et avant Miel de montagne, Monsieur Giscard, c'était Camille. Alice on the Roof sera à l'affiche du festival Lacémo le 12 juillet. Elle sera également le 24 juillet aux Francopholies de Spa. Voici un nouvel extrait de son album Alice. C'est la chanson Today. Je vous souhaite une excellente soirée à l'écoute de Sacré français sur RTBF, la première.
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2: Retour au calme progressivement durant la nuit. L'instabilité recule doucement depuis l'ouest avec un retour au sec attendu vers le centre et l'est assez rapidement. Et demain, on débute la journée sous de belles éclaircies, surtout sur les provinces centrales où le soleil fera de très belles apparitions. Demain après-midi, le ciel de traîne replonge toute la Belgique dans une ambiance changeante avec des averses parfois soutenues, nous apportant une dizaine de millimètres d'eau et localement des orages entre Gand et Anvers surtout. Mercredi gardera le même décor avec des nouvelles averses parfois électriques qui est une ambiance toujours fraîche. Jeudi reste humide, mais un peu moins agité. Vendredi, les éclaircies reviennent plus franchement, avec des températures en légère hausse. Et le week-end prochain pourrait complètement changer l'ambiance. Soleil plus généreux, météo souvent sèche, 25 degrés samedi, jusqu'à 28 degrés possible dimanche.
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2: Bonsoir, rebonsoir tout le monde. Bienvenue, re-bienvenue dans Soir de Première. On continue à partager ensemble les meilleurs moments de la radio. Et on va retrouver dans un instant Laurent Devancet pour un cap sur le Grand Nord. Éric Lerouge mène les siens jusqu'au Groenland et ouvre la voie à une découverte qui continue de fasciner les historiens. Ça va commencer dans quelques minutes, mais avant ça, le nouveau Olivia Rodrigo. C'est un événement et c'est surtout une chanson assez incroyable qui s'appelle The Cure, Olivia Rodrigo. Son nouvel album arrivera ce vendredi, donc le 12 juin. Troisième album pour Olivia Rodrigo qui s'appelle You Seem Pretty Sad for a Girl So In Love. Et dans ce morceau The Cure, Olivia Rodrigo, elle réalise que l'amour n'est pas le remède miracle qu'elle imaginait. Une chanson, figurez-vous, qu'elle considère elle-même comme l'une des meilleures de sa carrière. On la découvre donc ensemble ce soir sur RTBF, la première.
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0: À l'instant, à ne pas confondre avec Golden Shower, on écoutait Chris Dane, le Belge, sur RTBF, la première. Et c'est l'heure à présent de retrouver un jour dans l'histoire autour d'Éric le Rouge et son histoire. Qui était-il vraiment finalement, ce chef viking aussi redouté qu'audacieux? Comment son exil va-t-il conduire à la colonisation du Groenland? Et les vikings ont-ils réellement atteint l'Amérique 5 siècles avant Christophe Colomb? On se pose plein de questions ce soir avec Laurent Dehausset. Bienvenue dans l'une des plus grandes sagas de l'histoire maritime, ce soir sur la première.
1: Ah, Éric le viking. Qu'est-ce que tu vois, Éric?
2: Je vois le monde.
1: Fort loin, au milieu de l'océan occidental, il est une terre.
3: Un extrait de la saga des Grolandais lu. Non, ici c'est le film Éric le Viking, pardon, réalisé par Terry Jones, sorti en 1989. Et pour évoquer donc cette saga des Vikings vers l'Amérique, nous sommes en compagnie de Dominique Lebrun. Bonjour Dominique Lebrun.
4: Bonjour.
3: Écrivain de marine, et vous êtes l'auteur d'un ouvrage qui a paru chez Talendier, Éric le Rouge, la saga des Vikings vers l'Amérique. Alors dans votre ouvrage, vous explorez la dimension historique et mythique de l'épopée viking vers le continent américain. Vous êtes plongé, Dominique Lebrun, dans les récits, les sagas islandaises, longtemps perçues comme de simples récits légendaires. Aujourd'hui, on sait que ces récits ne sont pas de simples légendes. Encore faut-il pouvoir les décoder. C'était compliqué, cette tâche.
4: Ah, vous posez la bonne question, c'est-à-dire que avant que l'on décide de faire cet ouvrage, j'avais déjà écrit un ouvrage sur les Vikings et j'envisageais très sérieusement que les Vikings aient pu débarquer en Amérique. D'ailleurs, on avait un emplacement qui était à peu près certifié et même reconnu. Bien. Et puis en 2021, on découvre tout d'un coup que en 2021 très précisément, grâce à ce qu'on appelle la dendrochromie, c'est-à-dire l'étude des cercles du bois, on découvre qu'en 2021 très précisément, sur l'ensemble Meadows, il y avait bel et bien un camp viking. À ce moment-là, j'ai pris le problème dans l'autre sens. Mm-hmm. Puisque nous savons qu'ils y étaient, comment cela a-t-il pu se passer? Les sources dont on dispose sont relativement rares. Ce sont deux sagas qui sont courtes, le récit des Groenlandais et la saga d'Éric le Rouge. Et a priori, on peut se dire, ce sont des textes courts, ça se lit à toute vitesse, qu'est-ce qu'on va en sortir? Surprise. J'avais oublié qu'à l'époque de la calligraphie, à l'époque où donc c'était des moines copistes qui, avec leurs plumes de l'encre sur des parchemins, écrivaient des textes, il n'était pas question d'écrire pour ne rien dire. Chaque mot avait un sens très précis et chaque phrase devait être riche d'informations. Donc, j'ai pris mon temps et j'ai lu très scrupuleusement, non pas les sagas dans le texte, parce que je suis désolé, l'ancien norrois, je ne pratique pas, mais en revanche, j'ai utilisé deux traductions françaises et deux traductions anglaises. J'ai fait des colonnes, avec donc les événements, le récit, etc. Et en croisant tout ça, j'ai été stupéfait de découvrir un récit d'une précision extraordinaire. J'ai beaucoup travaillé ensuite sur cartes pour reproduire les navigations potentielles, découvrir les chiffres et les nombres qui étaient en fait des nombres symboliques ou mythiques, qui n'avaient aucune importance, mais j'ai trouvé beaucoup de petits détails sur les notions de marée, de courant, d'accident sur un bateau qu'on réparait, etc., qui me ramenait dans une certitude absolue, une vérité totale, que ces récits disaient avec beaucoup de détails la vérité vraie.
3: Alors, on va vous accompagner tout au long de vos recherches et des résultats de ces recherches, Dominique Lebrun. Notre voyage commence vers l'an 965, donc avec ce Thorvald Asvaldsson, reconnu coupable d'un meurtre. On est dans le district de Yadar, en Norvège. Oui. Alors, qui est cet homme et que se passe-t-il pour lui?
4: Alors, ça, c'est la grande inconnue sur laquelle j'ai imaginé tout ce qui avait pu arriver. Alors d'abord, on se trouve dans une région qui est aujourd'hui celle de Stavanger, donc dans le sud de la Norvège. Et il faut savoir que la peine de mort n'existe pas chez les Vikings en Norvège. Et en revanche, on est banni. Alors maintenant, c'est un meurtrier. Qu'est-ce qui a pu se passer? Eh bien, en fait, il y a toute chance que ce soit soit un conflit de voisinage qui a mal tourné, et c'est ce qui arrivera d'ailleurs à Eric plus tard en Islande, on y viendra, ou bien alors c'est tout simplement une de ces redoutables querelles d'après-boire qui se pratiquent beaucoup, puisque tous les ans, vers Noël, donc le Noël des chrétiens, bien sûr, cette fête qui base le moment où les jours vont rallonger, on distille, on brasse une bière spéciale qu'on appelle la bière de Noël, qui est vraiment faite pour s'alcooliser à outrance. Et puis, ben, évidemment, au bout de la deuxième, troisième coupe, puisque ces verres n'ont pas de pied de façon à ce qu'on ne puisse pas les reposer, arrivent les moments, les discussions un peu tendues, et puis qu'un couteau sorte ou qu'un coup de poing parte, et puis ça fait un mort. Voilà. C'est sans doute ce qui est arrivé.
3: Et comme il n'y a pas, vous le disiez, de peine de mort, il est banni à Thorvald Asvaldsson, et il part, donc il quitte le territoire, l'Islande, enfin il part vers l'Islande avec son fils, Éric le Rouge, qui a une quinzaine d'années.
4: Alors là aussi, voilà. Et là, encore une fois, il faut imaginer. Il est banni, il part pour l'Islande. Si cet homme avait été célèbre et riche et avait eu son bateau, on aurait des détails. Il n'y en a pas. Ça veut dire qu'il a cherché un bateau qui partait pour l'Islande et qu'il accepte, lui, son fils. J'imagine sans doute le reste de la famille aussi, mais ça, la saga n'en dit rien, mais qu'importe, ça ne change rien. Le fait est qu'il trouve un embarquement qui va les mener dans le nord-ouest de l'Islande, ce qui est assez étonnant, puisque c'est tout à fait à l'opposé de la Norvège. On aurait pu imaginer que ce serait plutôt le sud-est de l'Islande. Non, ils vont faire le grand tour. Du coup, je me suis attaché à déterminer les circonstances dans lesquelles, à la voile, sur les bateaux dont ils disposaient, ils ont pu faire le tour de l'Islande.
3: Oui, les conditions météorologiques,
4: c'est très loin.
3: C'est très compliqué dans des conditions extrêmement pénibles.
4: Eh bien, oui et non, puisque à l'époque, la notion de climat et de temps est beaucoup plus régulière qu'aujourd'hui. La navigation, par ailleurs, était très réglementée. On n'avait pas le droit d'appareiller avant la fin du mois d'avril. En Norvège, c'était tant que les bourgeons ne sont pas apparus, il n'est pas question de prendre la mer. Donc, à partir de là, j'ai pu imaginer très facilement qu'ils ont fait une traversée avec des vents de nord-est, c'est-à-dire qui étaient portants. Et si on regarde en fait la géographie entre la Norvège et l'Islande, cette navigation est beaucoup plus évidente qu'il n'y paraît. Parce que sur une route directe qui est travers au vent de nord-est, et ça les Vikings savent bien le faire, on trouve en ligne droite, et c'est là où c'est absolument merveilleux, d'abord les îles Shetland et ensuite les îles Féroé. Ce qui fait que cette navigation qui paraît très très longue, en fait elle est divisée en trois tronçons qui sont beaucoup plus courts et avec des îles qui sont très hautes, faciles à repérer. Et c'est là où j'ai commencé à démonter le mythe des Vikings qui avaient une espèce de talent surnaturel à naviguer, etc. Non, tout cela s'explique. Tout cela s'explique.
3: On va les accompagner encore lorsqu'ils arrivent donc sur ces terres d'Islande. Mais une petite parenthèse à propos du surnom d'Éric, Éric le Rouge, on va beaucoup l'évoquer aujourd'hui, Dominique Lebrun. Oui. Ça n'est pas rare d'avoir des surnoms chez les Vikings.
4: Ah, tout le monde a son surnom, en fait. On a le principe déjà qu'on n'utilise guère que le prénom et qui est suivi de son ou de dotir, suivant ce que l'on est, garçon ou fille. Ouais. Donc on reprend le prénom du père pour faire un nom. Débrouillez-vous avec ça. À ce moment-là, les surnoms, c'est sûr que ça rend grand service.
3: Et le rouge, vous faites une hypothèse, peut-être parce qu'il aurait été capturé lors d'une razzia, c'est ça ?
4: Oh, mais je pense que rouge, parce que rouquin, il y a très certainement, c'est un descendant d'esclaves capturé dans les îles irlandaises ou écossaises, très, très vraisemblablement.
3: Alors, on peut imaginer donc que ces marins sautent à terre pour tirer la coque au sec, assez haut pour l'immobiliser, c'est ce que vous écrivez, hein, Dominique Lebrun.
4: Absolument.
3: Mais pas trop non plus, afin de faciliter l'appareillage. Le lendemain, les Vikings s'activent, on collecte en haut de la plage du bois flotté, on aménage un foyer dans le sable, on bat la pierre et le briquet de bronze, comme contre l'amadou. Alors qu'est-ce que c'est que l'amadou ?
4: Alors l'amadou, c'est curieux, vous me posez la question, parce que je fais partie d'une génération où quand on était gamin, on a tous eu un briquet à amadou dans les poches. L'amadou, c'est un champignon en fait, qui se présente comme une espèce de texture, un peu comme du coton. Et il suffit qu'une étincelle approche l'amadou et immédiatement il se transforme en braise. Y compris quand c'est mouillé. Donc il suffit de le battre avec deux pièces de bronze, par exemple, c'est ce dont disposaient les Vikings, et ça s'enflamme. Alors en plus, les Vikings avaient comme allume-feu quelque chose qu'on pratique encore beaucoup, beaucoup en Scandinavie, c'est l'écorce de bouleau. L'écorce de bouleau, même mouillée, ça prend feu.
3: Alors comment sont-ils accueillis, ces individus qui viennent de Norvège et qui arrivent en Islande, Dominique Lebrun ?
4: Alors, à l'époque, l'Islande est déjà bien habitée. Je dirais qu'il y a bien 30 000 habitants et les terres utilisables sont assez rares. En revanche, il y a une tradition d'accueil qui est systématique. Mmh. On peut donc imaginer que Thorvald et son fils Eric débarquent, se présentent aux notables qui dirigent cette communauté, et ce notable a le pouvoir de leur attribuer une terre. Alors que se passe-t-il ? Est-ce qu'on leur donne une terre vierge et les moyens de la développer ? C'est-à-dire des outils et des semences. Est-ce qu'ils sont employés dans une structure chez un agriculteur qui existe déjà ? Ce serait plutôt mon hypothèse. Ouais. Le fait est qu'en très peu de temps, le père et le fils réussissent à acquérir une notoriété par leur travail et leur efficacité. Mmh. C'est-à-dire que lorsque l'on présente Éric le Rouge comme un sanguin, qui pète les plombs et qui tue ses voisins, dit attention, certes, il a le sang chaud, ouais, mais c'est quelqu'un qui a travaillé énormément, ils ont rentabilisé le terrain, mieux que ça, il fait un mariage, un beau mariage, mm-hmm, qui le rend maître d'un très grand domaine. C'est donc quelqu'un qui a une stature humaine beaucoup plus importante que celle d'un quelconque petit voyou ou bagarreur. C'est un personnage.
3: Alors, mais vraisemblablement, il y a des témoignages, en tout cas des récits de violence perpétrés par Éric le Rouge.
4: Ah oui. Alors, on a une histoire épouvantable. Alors là, en revanche, la saga, là, autant pour Thorvald, on n'a aucun détail. Ouais. Là, on sait complètement ce qui s'est passé. Ce sont les esclaves d'Éric. Alors, quand je dis esclaves, c'est des employés. Hein. C'est plutôt l'équivalent des serfs des temps médiévaux. Qu'importe. On emploie le terme esclave. Ont dû provoquer un glissement de terrain sur sur la propriété d'un voisin. Le voisin s'est vengé en tuant les esclaves. Mmh. Éric, pas d'accord, et ses copains ont été se bagarrer contre eux. Et puis ça se termine, évidemment, devant la justice qui se tient une fois par an, ce qu'on appelle le thing. Et là, Éric est condamné à on va dire qu'il est banni, mais localement, pendant quelque temps. Il va s'installer dans les îles qui sont en face de ces territoires, ce n'est rien. Mais lorsqu'il revient, il y a une autre querelle qui naît à propos d'une histoire de piliers, de portes, ou alors de montants de fauteuils sculptés que Éric avait prêté à un voisin lorsqu'il est parti en exil, et quand il revient, le voisin ne veut plus lui rendre, et là ça tourne à une bagarre généralisée. On a, la saga indique les noms des copains de Éric et des copains de l'autre. Manque de vol, ça fait plusieurs morts. Mmh. Et là, le Thing va décider que c'en est trop. Éric est condamné à l'exil, mais alors, attention, exil en dehors de l'Islande et ouais, pour 3 ans.
3: Oui, allez-y.
4: Ah, je vous raconte la suite. Alors, je pense que la condamnation tenait compte du fait que quelques années auparavant, on avait trouvé encore dans l'ouest de l'Islande une terre. Ouais. On les appelait des récifs d'ailleurs. Et donc, Éric immédiatement dit « C'est très bien, je suis banni pour 3 ans, je vais aller installer une colonie sur ces terres qui se trouvent dans l'ouest, il suffit d'aller dans la direction du soleil couchant, on y arrive. » Éric part donc, accompagné d'ailleurs par quelques amis jusqu'au large de l'Islande, et là, ça se passe pas comme prévu. Au bout d'un certain temps, c'est-à-dire vraisemblablement 48 heures de mer, au lieu de tomber sur une terre ainsi que prévu, il tombe sur la banquise. Alors c'est la banquise, ce qu'on appelle le flow, c'est-à-dire un mélange de glaçons cassés. Bref, on peut y entrer, mais on ne peut pas y naviguer. Donc Éric va suivre cette banquise, vers le sud évidemment, parce que vers le nord, ça l'amènerait là où il fait vraiment très très froid. Et puis, bah, au bout de quelques jours, il va réussir à orienter sa route plus vers l'ouest, jusqu'à ce qu'il puisse voir de près la terre. Et coucou surprise, cette terre, elle est toute verte, il y a de l'herbe.
3: N'allons pas trop vite, Dominique Lebrun. On va accompagner Éric lorsqu'il accoste justement à cette terre toute verte. Il a été condamné, vous l'avez dit, à 3 ans d'exil, mais on va voir que peut-être cette décision, comme vous l'avez déjà laissé entendre, elle mûrissait déjà, cette décision de partir à la découverte de ces terres, elle mûrissait déjà dans sa tête depuis un certain nombre de temps. Nous sommes en compagnie de Dominique Lebrun.
5: Ils prirent la mer lorsqu'ils furent prêts, naviguèrent 3 jours jusqu'à ce que la terre disparaisse, mais alors les vents favorables tombèrent. Ils eurent vent du nord et brouillard. Ils ne savaient plus vers où ils allaient et cela dura maintes journées. Après cela, ils virent le soleil et purent alors estimer leur direction. Ils hissèrent la voile et cinglèrent un jour et une nuit avant de voir une terre. Ils discutèrent entre eux pour savoir quelle terre ce devait être, et Bjarni dit qu'il pensait que ce devait être le Groenland. Ils demandèrent s'ils voulaient faire voile vers cette terre ou non. Bjarni répondit « Mon avis est de serrer cette terre au plus près ». C'est ce qu'ils firent, et ils virent bientôt que ce pays n'avait pas de montagnes et était couvert de forêts avec de petites hauteurs.
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3: Un extrait de la saga des Groenlandais, lu ici par Vanda Benes dans une émission de nos confrères de France Culture. Alors vous le disiez, Dominique Lebrun, Éric Le Rouge a été condamné au bannissement. Il décide alors d'armer un navire et de naviguer vers l'ouest. Il affronte le brouillard, la ceinture de glace dérivante. On peut penser que ce voyage, il l'aurait entrepris même sans condamnation à l'exil parce qu'il possédait déjà un grand bateau.
4: Oui, tout à fait. Alors, une petite précision, l'extrait que vous avez cité, c'est la découverte de l'Amérique par Bjarni Herjulsson. C'est un épisode qui, après celui-là.
3: Ouais, on y arrivera
4: c'est
3: après.
4: C'est-à-dire que c'est quelqu'un qui veut aller au Groenland, qui a été découvert, mais qui va rater le Groenland. Mais on en reparlera tout
3: à
4: l'heure.
3: On en reparlera.
4: Donc, oui, Éric, excusez-moi, j'ai oublié votre question.
3: Il possède déjà un grand navire,
4: Éric. Ah oui, bien sûr. Bien sûr. Alors, Éric est riche, donc il possède un navire. Alors, quand je dis un navire, c'est fabuleux, parce que ce sont des bateaux qui font 13 mètres de long et qui sont ouverts. Alors, ces bateaux, on a fait des reconstitutions, parce qu'on en a découvert, on a découvert des épaves à la fin des années 80. On a pu reconstituer ces bateaux et savoir comment ils naviguaient très précisément. Ça, c'est passionnant. Du coup, donc, Éric, avec son bateau, de toute façon, je pense, oui, il y aurait été, il y avait une terre à découvrir. Il n'allait pas manquer ça, c'est certain.
3: Et vous dites aussi, après tout, sans doute a-t-il voulu partir, emmener sa famille sur ce bateau et quitter donc sa demeure sans payer la moindre indemnité à qui que ce soit. Ça, c'est documenté ou c'est l'imaginaire de l'écrivain
4: Marine ? Non. Là, c'est terriblement documenté parce qu'on a même les noms de ses complices qui lui ont permis de cacher son bateau pour appareiller et de partir juste après sa condamnation, avant que la partie adverse ait eu le moyen de la faire réaliser. Et ça, c'est documenté très précisément. Ouais. Ce qui me fait penser que le récit qui a été lu tout de suite sur la découverte de l'Amérique, vous notez comme en écoutant le texte, on se rend compte comme le texte est précis.
3: Ouais.
4: Alors, ça, c'est le côté le plus extraordinaire des documents que constituent les sagas.
3: Alors, vous le disiez, donc là, on est toujours en compagnie d'Éric Le Rouge et les siens qui franchissent ce qu'on appellera plus tard le cap Farvel ou Farewell,
4: voilà,
3: cap des adieux.
4: Absolument.
3: On est sur la pointe sud du Groenland. Il découvre donc un labyrinthe d'îles et de fjords verdoyants. Et il va baptiser cette contrée, Groenland, la Terre Verte. Pourquoi ce nom ?
4: Alors, ce qui est dit dans la saga, je n'ai plus le terme précis, c'est on va l'appeler Terre Verte parce que si c'est un endroit qui a un joli nom, les gens auront envie d'y aller. On a un peu vite dit, Éric a inventé la publicité mensongère. C'est un slogan commercial extraordinaire. En réalité, non. Il se trouve que ce que l'on sait aujourd'hui du climat du Groenland à l'époque est assez proche du climat du Groenland aujourd'hui. Aujourd'hui, vous avez un Groenland qui est effectivement vert. Il faut savoir que le sud-ouest du Groenland a été classé au patrimoine de l'UNESCO comme représentatif d'une agriculture subpolaire, subarctique. C'est-à-dire qu'on y a des troupeaux qui paissent, on y ramasse du foin. Il semble que du temps de Éric, on ait eu une amélioration du climat entre deux périodes plus fraîches. On en reparlera peut-être quand on parlera de la fin des Vikings au Groenland. Mais ce qu'il y a de certain, c'est que oui, il arrive dans un endroit où il y a de l'herbe verte. Ça, c'est sûr.
3: Alors, durant ces trois années d'exil, il va explorer, Éric Le Rouge, minutieusement, la côte, choisir un site qu'il va baptiser Brattahlid pour demeure. Voilà. Qu'est-ce qu'il fait durant ces trois années ? Il est rejoint par des collègues, par des compatriotes, si on peut
4: dire ? Non, parce que personne ne connaît encore l'existence de cette terre à part lui. Donc, il consacre les trois étés de son exil à une exploration systématique, et ça, c'est assez extraordinaire, et avec pour idée de revenir au Groenland, revenir en Islande, excusez-moi, dont il sait qu'il va être urgent de quitter l'Islande. Les terres arables sont épuisées. Il n'y a plus de place pour survivre à plus de 20-30 000 personnes, peut-être au maximum. Donc il est urgent de trouver de nouvelles terres. Donc d'ores et déjà, il est en train de songer à une colonisation de ces lieux, le Groenland, qui est, à l'époque, pour cette partie-là du sud du moins, absolument vierge de tout habitant. Il n'y a personne. Donc, Eric, au bout de son exil, au bout des 3 ans, va rentrer en Islande, annoncer « J'ai trouvé une nouvelle terre magnifique. Si vous voulez me suivre, venez, vous êtes les bienvenus. »
3: Et il faut imaginer,
4: à ce moment-là,
3: Dominique Lebrun, l'expédition qu'il organise, c'est assez conséquent, 25 navires...
4: Alors, oui, alors c'est précisé, c'est 25 navires, mais dont, attention, seulement 14 arriveront, c'est-à-dire qu'il y en a 11 qui vont faire naufrage entre les deux. Alors certes, il semble qu'ils aient affronté une tempête assez peu courue, puisque les sagas vont en parler. Le fait est qu'on va dire que 11 bateaux arrivent avec peut-être par bateau 30-40 personnes maximum. On a donc une population, on va dire, entre 300 et 400 personnes qui va s'installer dans le sud-ouest du Groenland.
3: Alors comment imaginer leur installation ? Les colons font de plusieurs pôles de peuplement.
4: Oui. Alors la côte sud-ouest du Groenland est constituée d'une série invraisemblable de fjords très profonds, très étroits. Ce qui fait que donner un territoire à chacun est très facile, étant entendu qu'en plus, le moyen de locomotion le plus naturel pour la nation viking, c'est le bateau. Donc tous ces fjords vont être répartis entre diverses colonies qui vont se réorganiser comme en Islande, c'est-à-dire avec ce qu'on appelle des associations, des things, avec élections de chefs, de sous-chefs, de représentants, etc. Et une nouvelle démocratie va se mettre en route sous la gouverne de Eric, qui prend une figure tutélaire à ce moment-là.
3: Avec des activités qui sont commandées par ce fameux climat, clément à l'époque, que vous avez décrit.
4: Oui, alors, que clément, mais malgré tout, de toute évidence, il y a des hivers de famine. Maintenant, en Europe, on a eu beaucoup d'hivers de famine aussi, et ceci jusqu'au XVIIIe siècle. Donc ça n'a rien d'exceptionnel. Mais surtout, il y a deux circonstances vont avoir des conséquences énormes. La première, ils se nourrissent en chassant le phoque. Or, la viande de phoque est un excellent antiscorbutique. C'est-à-dire qu'ils n'auront pas à souffrir, comme c'était le cas dans beaucoup de colonies, dans des endroits un peu perdus, d'un manque, d'une carence de vitamine C. Alors ça va jouer beaucoup. Ensuite, ils vont trouver des choses qui sont très rares et très négociables. C'est par exemple l'ivoire des défenses de morse. Mieux que ça, l'éperon du narval. Ils vont aussi découvrir que la peau de certains phoques donne un cuir extraordinairement solide qui permet de faire les plus solides toutes les sangles disponibles sur le marché. Et à partir de là, va arriver une possibilité d'échanges commerciaux entre le Groenland, l'Islande et la Norvège, puisque les rapports avec la Norvège restent extrêmement serrés.
3: Alors, il est venu maintenant le temps de nous intéresser, Dominique Lebrun, aux circonstances de la découverte donc, de l'Amérique par les Vikings, 5 siècles avant Christophe Colomb.
0: Et on la poursuit, cette aventure viking entre récits légendaires, exploration bien réelle et horizon inconnu vers l'horizon des glaces et peut-être vers un nouveau continent. Éric Le Rouge, ce soir, sur RTBF La Première, avec Laurent Dehaussé dans Le Meilleur d'un Jour dans l'Histoire. Ça va continuer juste après Nothing But Thieves, avec un morceau qui s'appelle justement Evolution. Evolution. Bienvenue si vous nous rejoignez à l'instant. Et bonne route avec la musique d'RTBF La Première.

0: Nothing but Thieves, Evolution, Evolution, ce soir sur RTBF la première. Et on va repartir directement sur les traces de l'évolution, l'évolution du Grand Nord, exilé de Norvège puis d'Islande. Éric le Rouge fonde une colonie au Groenland, tandis que son fils, Leif l'Heureux, entre lui dans l'histoire comme l'un des premiers Européens à avoir atteint les rivages de l'Amérique du Nord. On parle d'une épopée marine ce soir avec Laurent Dehausset, qui reçoit Dominique Lebrun, écrivain de marine justement, et auteur de Éric le Rouge, la saga des Vikings vers l'Amérique. Est-ce que finalement les Vikings ont découvert l'Amérique avant Christophe Colomb? Mais genre longtemps avant? Ce livre est paru aux éditions Talendier. On en parle ce soir ensemble sur RTBF la première.
1: Alors là, on arrive vers un bâtiment que je voulais te montrer. Donc voilà, voilà la structure.
2: Ah oui, en effet, on voit très bien.
1: Donc tu vois, on voit encore le mur, hein, la base du mur qui est encore qui peut en élévation.
2: Et donc ici, pas de réoccupation, on a vraiment un site tel qu'il était.
1: Ah non, oui, ça c'est une des caractéristiques du Groenland. Il y a assez peu d'enfouissement des vestiges, donc tu les retrouves au bout de 1000 ans. Bon, évidemment, les murs se sont un peu écroulés, mais ils sont restés généralement intacts. Autre vestige aussi qu'on retrouve fréquemment autour des sites vikings, c'est des plantes qui n'existent pas au Groenland, qui ne sont pas natives du Groenland. C'est des plantes que les vikings ont apportées sans faire exprès. Elles sont venues avec le bétail, avec les réserves de foin.
2: Ah et oui, là, elles ont aussi colonisé le pays en quelque sorte.
1: Elles ont colonisé le pays en quelque sorte. Et là, par exemple, tu as du bouton d'or. On trouve aussi du pissenlit, de l'oseille. Il y a toute une série de plantes comme ça et qui sont maintenues dans l'environnement.
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4: Enquêtes archéologiques Groenland, l'épopée viking. C'est un docu réalisé par Agnès Molia pour Arte. Alors parmi les hommes qui accompagnent Éric le Rouge dans la colonisation du Groenland figure Herjolf, installé à la pointe méridionale du Groenland. Herjolf qui a un fils, Bjarni. Bjarni Herjolfsson donc, qui dans la saga des Groenlais est décrit comme le plus prometteur des hommes, Dominique Lebrun. La saga précise que dès son enfance, Bjarni ambitionne de connaître les autres terres qui constituent l'univers viking, à commencer par sa patrie d'origine. Alors, c'est Bjarni qui va nous mener donc sur les routes de l'Amérique, de quelle manière ?
5: Tout à fait. Eh bien, c'est alors là aussi, la saga est d'une précision extraordinaire. D'ailleurs, le texte qui a été lu tout à l'heure le montre. Ce qui arrive à Bjarni, c'est qu'il a passé l'hiver en Norvège. Vraisemblablement, il est le patron, donc le capitaine, d'un bateau qui appartient à son père. Mmh. Et il doit apporter à son père une cargaison qui vient de Norvège. Il fait donc la traversée de la Norvège à l'Islande et débarque sur la côte sud, là où il devrait retrouver son père. Et là, qu'apprend-il ? Que sa famille est partie l'été précédent, précisément dans la grande migration de 25 navires vers le Groenland. Mmh. Que faire ? Eh bien, Bjarni dit le Groenland, c'est où le Groenland ? On dit, c'est vers l'ouest. Et Bjarni, je demande à mon équipage ce qu'il en pense. Alors, ce que je vous raconte là, c'est la saga. Hein.
4: Allez.
5: L'équipage dit, écoute, nous on te fait confiance, hein. Eh bien, on y va. Et c'est là où, effectivement, ils vont errer pendant longtemps, et puis arriver finalement devant une terre qui ne ressemble absolument pas au Groenland. Et ils finissent par avoir un vent qui tourne et qui les ramènerait vers leur route. Et là, miracle, ils retombent sur le Groenland, et mieux que ça, directement chez papa. Impeccable. Voilà qui est parfait. Là, on pourrait imaginer que Bjarni va dire « J'ai trouvé une nouvelle terre, j'ai trouvé un nouveau continent
4: ouais. ».
5: Pas du tout. Bjarni a honte. Il considère qu'il a fait une faute de navigation, qu'il n'a pas été capable de trouver le Groenland. Schématiquement, il fait profil bas et il va se passer 15 ans, semble-t-il, avant que quelqu'un se dise « Bon, il serait peut-être temps d'y aller ». En l'occurrence, c'est Éric le Rouge, qui commence à constater que, tout comme l'Islande précédemment, les terres s'épuisent parce que trop utilisées et trop peuplées. Il est donc urgent de trouver une nouvelle terre. Et on s'est dit, allons voir ce que Bjarni avait bien pu trouver. Du coup, Leif va reprendre le bateau de Bjarni.
4: Alors Leif, c'est juste, précisons que c'est le fils d'Éric le Rouge. Hein.
5: Rappelons donc que Leif est le fils aîné de Éric. Un garçon très prometteur aussi d'ailleurs. moins bagarreur que le père d'ailleurs. Un Éric le Rouge idéal, on va dire. Et donc, Leif voudrait que Éric prenne la tête de l'expédition pour partir à la découverte. Mais Éric se fait vieux, il a un accident de cheval, semble-t-il, juste avant d'embarquer. Donc c'est Leif qui partira et qui, suivant les indications données par Bjarni, va refaire le chemin à l'envers. Schématiquement, on sait qu'il va accoster au Labrador, au Labrador, en terre de Baffin, ensuite descendre vers le sud, toucher le Labrador, et après entrer dans la zone qui est l'estuaire du Saint-Laurent, la baie des Chaleurs, Terre-Neuve, ça, on sait beaucoup moins où il va aller, mais le fait est que c'est là qu'ils vont découvrir un lieu avec un climat favorable, qui va se trouver baptisé Vinland, la terre du vin.
4: On va l'appeler Leif l'Heureux, hein, ce premier fils d'Éric le Rouge. Pourquoi,
5: absolument.
4: Pourquoi ce surnom?
5: Ah, parce que, alors, c'est assez étrange d'ailleurs. Il se trouve qu'au retour de son exploration, qui est une exploration rapide, en fait, il explore pendant l'été, la belle saison, et là, très intelligemment, il se dit, je vais rentrer vers la fin de la saison au Groenland, où nous allons organiser une expédition plus sérieuse pour faire une exploration poussée. Et donc, en rentrant, il va trouver au large du Groenland des naufragés qui, en fait, ils ont dû s'échouer lors d'une tempête sur un récif. Et là, il y a toute une cargaison de bois de Norvège. L'équipage est à récupérer, il ramène tout le monde. Et Leif est baptisé l'Heureux parce qu'il a eu le bonheur de sauver la vie à un équipage.
4: Donc, en résumé, Dominique Lebrun, si Leif Erikson, Leif l'Heureux, est le premier à avoir exploré et même colonisé cette terre d'Amérique, c'est Bjarni Herjolfsson qui est le premier les a vus.
5: Ah, totalement, totalement. Mais qui n'a pas osé le dire. Ouais.
4: Alors, il faut souligner aussi le rôle, parce que dans les sagas, il y a toujours évidemment les familles et les membres des familles qui sont très importants. Il faut souligner le rôle des deux frères de Leif l'Heureux, Thorvald et Thorstein, comme nous allons le voir avec vous, Dominique Lebrun.
6: Erikson, de la Terre Verte, le fils du guerrier viking Erik Thorvaldsson. Banni de la Norvège et de la terre de glace pour meurtre.
7: Lui-même ?
6: Je suppose que lorsqu'on a un père tel qu'Éric le Rouge, on apprend à se battre comme lui.
7: Je m'appelle Leif.
6: Je suis Harald Sigurdsson. On s'est rencontrés hier.
7: Je sais, je me souviens.
6: Freydis m'a dit que tu avais dirigé votre bateau depuis la Terre Verte. On a besoin de bons navigateurs qui savent se battre. Les vrais vikings cherchent toujours la gloire. C'est ce qui nous définit.
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4: Un extrait de la série Netflix Vikings Valhalla, créé par Jeff Stewart. Alors, Thorvald Erikson, donc, est le frère de Leif l'Heureux, fils donc d'Éric le Rouge. Et Thorvald, il a l'air un peu frustré, en tout cas, il reste sur sa faim, Dominique Lebrun, si je vous ai bien compris. Il veut poursuivre cette exploration.
5: Alors, Éric rentre et sur ses entrefaites, Leif rentre, mais Éric décède à ce moment-là. Leif se trouve donc à ce moment-là chef de famille. Et ce n'est plus le moment pour lui de partir faire de l'exploration. Dans le même temps, son frère, ou plutôt ses frères, lui reprochent de ne pas avoir mieux exploré le terrain. Et donc Leif dit, écoute mon vieux Thorvald, si tu n'es pas d'accord avec moi, tu regrettes que je n'ai pas exploré, ben voilà le bateau, vas-y, pas de problème, tu peux y aller. Thorvald, il part. Avec d'ailleurs son frère, et puis il part tout seul. Et puis là, premier contact avec les Amérindiens, une bagarre, et Thorvald est tué. Il est tué et enterré sur place.
4: Ouais.
5: Ce qui veut dire que son jeune frère voudra partir ensuite pour ramener sa dépouille. Mais le jeune frère n'arrivera pas à retrouver le chemin de l'Amérique, il va se perdre en cours de route. Donc il faudra attendre encore beaucoup plus longtemps, et c'est un autre navigateur qui s'appelle lui Thorfinn Karlsefni, qui va lui monter une véritable expédition de colonisation.
4: C'est-à-dire
5: partir à plusieurs bateaux, mais ça on a peut-être quelques détails à voir avant.
4: Voilà, attends, par exemple, c'est important de souligner que Thorvald Erikson, c'est le premier viking inhumé en terre américaine.
5: Ah, je n'y avais pas pensé, mais oui, absolument.
4: Ah ben c'est pourtant...
5: Absolument. Oui, c'est une évidence, mais je n'avais pas songé à le matérialiser.
4: Et puis donc Thorstein, donc l'autre fils d'Éric, vous le disiez, il a tenté de ramener le corps de son frère. Il va mourir de maladie durant cet hivernage difficile au Groenland. Et c'est sa veuve, en fait, qui épouse ce riche marchand islandais, Thorfinn Karlsefni.
5: Ouais. Débrouillez-vous avec ça, oui.
4: Alors,
5: absolument.
4: Alors, quel est le rôle de Karlsefni?
5: Alors, lui, manifestement, c'est un personnage avec beaucoup de charisme. Il nous arrive de Norvège, il est négociant, il sympathise avec tout le monde. Et donc, monter une expédition va couler de source. Et là arrive un premier détail très intéressant, c'est qu'il va demander à Leif de lui vendre le campement qu'il avait créé là-bas quand il y est arrivé. Et là, il va dire non, ça, j'en reste le propriétaire, mais je t'autorise à l'utiliser. Et c'est là où la chose devient passionnante, c'est qu'il serait tentant de se dire que ce campement est celui de l'Anse Meadows qu'on a trouvé sur Terre-Neuve. Mais ça, c'est, on en parlera tout à l'heure, c'est une pure spéculation. Carl Sevigny donc part. Et là, en revanche, les contacts avec les Amérindiens vont être très difficiles. Mmh. Et très sagement, Carl Sevigny va dire « On n'a aucune chance de s'installer ici. Nous, on est quelques dizaines. Eux, ils sont sans doute des milliers, voire des millions. Donc, laissons tomber. Les Vikings n'ont fait pratiquement, faut pas l'oublier, dans l'histoire viking, aucune conquête. Ils se sont toujours mélangés aux populations. Et là, avec les Amérindiens, on a un choc total. Il faut bien songer qu'on a d'un côté des populations qui sont encore à l'âge de pierre, alors que de l'autre côté, on a une population extraordinairement avancée, qui notamment manipule le métal avec un talent rare. Ouais. Et donc, la grande sagesse, je pense, des Vikings autour de Carl Sevigny, c'est d'avoir renoncé à une installation définitive, l'Amérique, dans cette nouvelle terre. En revanche, l'idée de venir régulièrement chercher une chose introuvable au Groenland, qui est le bois de construction, ça reste. Et en fait, ils viendront régulièrement chercher du bois de construction.
4: Alors, on n'en a pas fini justement avec les descendants d'Éric le Rouge, puisque sa fille naturelle, Freydis, va mener plus tard, elle aussi, une expédition personnelle qui n'a pas bonne presse, si j'ose dire. Elle est marquée par sa cruauté extrême.
5: Dramatique. Freydis est la fille naturelle de Éric. Ça, c'est encore la saga qui le précise. Vraisemblablement, c'est la fille que Éric a eue avec sa maîtresse principale. Le principe chez les Vikings, c'est qu'on fait un mariage, on fait des enfants, et puis après, on a des maîtresses, mais officielles, carrément. Donc, Freydis serait la fille de la première favorite de Éric. Et dès tout de suite, on sent bien que c'est un personnage assez malsain. Elle fait un beau mariage de raison avec quelqu'un qui est un peu débile, mais qui a hérité d'un grand domaine, et elle va gérer tout ça, et pour terminer, organiser une expédition sur les traces de Thorfinn Karlsefni, avec des idées absolument épouvantables, puisque dès le départ, elle veut proposer à d'autres bateaux de partir avec elle, mais elle prendra 50% de ce qu'ils auront trouvé. Et pour terminer, une fois sur place, elle va massacrer les compagnons des autres bateaux, et rentrer disant que ils sont morts, et oui, on a été attaqués, c'est tout ce que l'on veut. Et puis finalement, la vérité se saura. Éric décidera de ne pas la poursuivre, mais la maudira jusqu'à la 10e génération. Mais l'histoire de Freydis est épouvantable. Le récit du massacre, parce qu'on a un récit très détaillé, est absolument horrible. Horrible.
4: Alors, on le disait, Dominique Lebrun, les découvertes archéologiques effectuées à Terre-Neuve dans les années 1960, déjà, confirment la présence d'une base viking occupée en l'an 1021.
5: À l'époque, on ne le sait pas encore. Ouais. À l'époque, on dit que c'est vers l'an 1000.
4: Alors, à l'origine, quelle est l'origine du nom? Donc, à l'époque où Terre-Neuve était française, le lieu se nommait L'Anse aux Méduses.
5: Oui, alors ça, justement, régulièrement, notamment au Québec, on trouve des traductions, on dit L'Anse aux Prairies. Oui. Parce que Meadow, effectivement, en anglais, ça veut dire prairie. Mm-hmm. Et en fait, c'est le mot méduse prononcé à l'anglaise.
4: Eh oui.
5: Ça devient Meadows.
4: Alors, oui. Allez-y, continuez.
5: Non, vous allez me poser une question.
4: C'était pas un lieu de vie permanent pour les familles, mais c'est plutôt une base logistique, au fond.
5: Oui, alors, l'idée de l'archéologue d'un couple norvégien a été de se dire, bien, ces Vikings venaient très certainement. Pourquoi venaient-ils? Pour chercher du bois. Quel est l'endroit par lequel on arrive le plus naturellement dans le Nouveau Monde, à partir de Groenland? La logique était Terre-Neuve. Ils ont fait donc des survols de la côte en avion, en cherchant des lieux qui pouvaient correspondre aux descriptions des sagas. Et c'est comme ça que l'Anse Meadows est apparue comme réunissant l'essentiel, on va dire, des caractéristiques. La grande surprise, c'est qu'en y débarquant, en travaillant en tant qu'archéologue professionnel, parce qu'on a eu des tas de bricoleurs dans ce genre d'aventure, ils ont trouver immédiatement les artefacts qui prouvaient que, à l'origine, il y avait un établissement. Plusieurs campagnes ont été menées de façon plus que professionnelle et sous l'égide de Parc Canada. Et à partir de 1970 à peu près, il est devenu évident qu'ils avaient mis les mains sur un établissement viking. Mais il y avait un problème. C'est que, par exemple, ce qu'on avait repéré comme devant être une maison d'habitation, c'était beaucoup plus grand que ce que l'on trouvait ailleurs. On était étonné aussi de voir des hangars à bateaux, des ateliers, jusqu'à ce que on songe tout simplement qu'il ne s'agissait pas d'un lieu de colonisation, mais d'une base logistique. Que se passait-il ? L'été 1, on traversait du Groenland à ce camp. On y arrivait à la fin de l'été. On y passait l'hiver dans cette grande maison, les bateaux étant rentrés sous les hangars, les réparations étant faites grâce aux forges qui permettaient de travailler un peu le métal et le bois. Au printemps suivant, on allait chercher du bois, et ensuite, avant la fin de l'été, on faisait une traversée directe vers le Groenland. Du coup, l'établissement de l'Anse Meadows apparaît comme, avec une évidence extraordinaire, une base logistique exactement comme le campement que Leif Lereux avait créé. Alors maintenant, attention, je ne dirai jamais que l'Anse Meadows est l'établissement de Leif, mais je dirais que l'établissement de Leif ressemblait tout à fait à celui de l'Anse Meadows.
4: Alors là, la colonie viking du Groenland va péricliter, elle disparaît au XVe siècle. Qu'est-ce qui explique cette fin, Dominique Lebrun ?
5: Alors, il y a beaucoup, beaucoup d'éléments pour l'expliquer et on ne les connaît pas tous. Il y a déjà très certainement un changement climatique. Le climat devient plus froid, et donc des populations inuites qui vivaient dans le nord du Groenland sont obligées de descendre vers le sud. Et là, on a très certainement un conflit entre les Inuits et les Vikings. Et de ce conflit, les Inuits sont les vainqueurs. Tout simplement parce que eux ont l'habitude du grand froid, les Vikings, non. Ça, c'est une première explication. Une deuxième explication est d'ordre commercial et politique. Les Vikings du Groenland se sont trouvés amenés, à se mettre sous l'autorité des rois de Norvège. Et à ce moment-là, très vite, la Norvège va devenir le seul, la Norvège va avoir une espèce de monopole du commerce. Et on aura des échanges annuels. J'ai expliqué tout à l'heure donc les produits comme l'ivoire, les produits comme la peau, etc., etc. Ça va fonctionner pendant un certain temps. Et il semblerait qu'un jour, l'ivoire devient plus facile à trouver en Europe parce qu'avec des croisades, l'ivoire des éléphants d'Afrique et du Moyen-Orient deviennent accessibles. À ce moment-là, l'ivoire qui arrivait du Groenland n'a plus grand intérêt. Et la Norvège va abandonner le Groenland à son triste sort. Ils vont vivre en autarcie. Et arrivera ce qui arrive généralement dans ces cas-là. La maladie se met en place, épidémie. Et donc, ils vont disparaître et ne seront retrouvés qu'au XVIIIe siècle, lorsqu'un missionnaire danois, Hans Egede, viendra explorer le Groenland. Mais ceci est une autre histoire.
4: Voilà, et vous nous raconterez un de ces jours, je l'espère bien, Dominique Lebrun. En tous les cas, c'est une enquête passionnante que vous avez menée donc, au cœur de cette civilisation des Vikings, la saga des Vikings vers l'Amérique, Éric Lerouge. C'est paru dans la collection de Poche Thaïlandier. Merci beaucoup de nous avoir apporté vos lumières aujourd'hui, Dominique Lebrun.
5: Ça fait un plaisir.
0: Voilà donc pour un jour dans l'histoire, traversée des mers du Nord ce soir, sur les traces des grands explorateurs vikings. Merci Laurent Dehaussé, merci à vous de nous avoir suivis, notez que tous les épisodes

0: Bonne soirée tout le monde. Merci de nous suivre, RTBF La Première, le meilleur de notre antenne tous les soirs dès 19h. Et voilà que l'émission touche à sa fin. Mais ce qui est super en radio, c'est que chaque fois qu'une émission se termine, il y en a une autre. Vous allez pouvoir profiter du meilleur d'Entrée sans frapper jusqu'à minuit. Je vous dis à demain, évidemment, à 19h. On va se refaire le meilleur des émissions de La Première, comme tous les soirs, avec toute la musique programmée par Olivier Depri. Vous êtes bien, je suis bien, on peut aller se coucher, on a passé une bonne journée. À demain donc, tous les directs reviennent dès 5h du matin et ce sera, à n'en pas douter, une nouvelle et belle journée pleine de promesses. Bonne nuit.
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2: Retour au calme progressivement durant la nuit. L'instabilité recule doucement depuis l'ouest avec un retour au sec attendu vers le centre et l'est assez rapidement. Et demain, on débute la journée sous de belles éclaircies, surtout sur les provinces centrales où le soleil fera de très belles apparitions. Demain après-midi, le ciel de traîne replonge toute la Belgique dans une ambiance changeante avec des averses parfois soutenues, nous apportant une dizaine de millimètres d'eau et localement des orages entre Gand et Anvers surtout. Mercredi gardera le même décor avec des nouvelles averses parfois électriques et une ambiance toujours fraîche. Jeudi reste humide, mais un peu moins agité. Vendredi, les éclaircies reviennent plus franchement, avec des températures en légère hausse. Et le week-end prochain pourrait complètement changer l'ambiance. Soleil plus généreux, météo souvent sèche, 25 degrés samedi, jusqu'à 28 degrés possible dimanche.
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4: Il est 23h. Milan Berkmans avec vous pour ce journal d'épanage de fumée dans le ciel d'Aubourg. Des riverains appelés à fermer portes et fenêtres. Un important incendie est en cours sur le site de Commessambre. Nous serons en direct dans quelques instants. Cinquième soir de mobilisation et la colère ne faiblit pas chez les enseignants et leurs élèves qui manifestent leur ras-le-bol vis-à-vis du comportement de la police aujourd'hui à Bruxelles. La police de plus en plus scrutée. Des enquêtes sont en cours pour déterminer ce qu'il s'est passé ces derniers jours. Nous verrons dans quelques instants comment l'approche face aux mineurs en manif a changé ces derniers temps. Si vous habitez près de Mons, vous avez sans doute vu ces impressionnantes

0: colonne de fumée noire à la tombée de la nuit. Un important incendie est en cours du côté d'Aubourg. Pierre Buchremer, vous êtes sur place en ce moment. Alors comment ça se passe sur le site ?
1: Oui, effectivement, je suis arrivé il y a quelques minutes sur place, mais le feu était déjà bien visible depuis plusieurs kilomètres. C'est assez impressionnant, hein, des énormes panaches de fumée se dégagent du site de recyclage de métaux. Une odeur aussi d'ailleurs, je vous parle avec un masque de protection puisque la ville de Mons recommande aux riverains de rester chez eux, portes et fenêtres fermées, et de couper tout système de ventilation. La zone de secours nous a confirmé par téléphone qu'au moins 400 tonnes de carcasses brûlent en ce moment. L'appel a été extrêmement bref car il fallait envoyer de nouveaux renforts sur place. Des effectifs de plusieurs casernes, Mons, Saint-Guilain-la-Louvière, même la protection civile a été appelée en renfort. Le feu se serait déclaré, selon le porte-parole de la zone de secours, dans les mitrailles de voitures broyées. Il faut dire que ce n'est pas le premier incendie ici. Et à l'heure où je vous parle, le feu n'est pas encore maîtrisé. Aucun blessé n'est à déplorer.
0: Merci Pierre Buchremer pour ces précisions sur place. Et on le rappelle, hein, c'est ce rappel des autorités aux riverains de la zone, fermer portes et fenêtres et couper vos systèmes de ventilation face aux fumées. On ne sait pas encore donc quelle est la cause de cet incendie. Plus d'informations dans nos prochaines éditions et sur notre site RTBF Info. En France, une catastrophe qui nécessite de mettre tout à plat. Ce sont les mots du plus haut procureur de France, Rémy Heitz, ce soir au journal de France 2, 4 jours après la découverte du corps de Liana, 11 ans, dans le Gers. Cette disparition continue de provoquer des ondes de choc au sein de la justice française. Le procureur appelle à identifier au plus vite toute la série de dysfonctionnements qui a eu lieu pour, je cite, « ne plus jamais revivre une telle affaire ». Ce soir, le Premier ministre Sébastien Lecornu annonce qu'il va réunir plusieurs ministres demain matin pour aborder la question de la protection de l'enfance et veut accélérer l'examen d'une loi globale sur les violences sexistes et sexuelles. En France, toujours Patrick Bruel, toujours en garde à vue ce soir. Le chanteur est entendu depuis ce matin dans le cadre d'investigations menées par le parquet de Nanterre sur des faits d'agression sexuelle, de viol et de harcèlement. Les faits concernent à ce stade 13 victimes en France et en Belgique depuis 1997. Sa garde à vue peut durer maximum jusqu'à mercredi matin, alors qu'il est entendu par les enquêteurs de la police judiciaire à Paris ce lundi. Deux nouvelles plaintes pour viol sont venues alourdir le dossier. La colère du monde de l'enseignement, toujours très vive, 4 jours après le vote des réformes et des mesures budgétaires en Fédération Wallonie-Bruxelles. Dans la capitale, plus de 2000 personnes étaient mobilisées aujourd'hui, en particulier pour protester contre les violences policières rapportées ces derniers jours par les manifestants, parmi eux des élèves et enseignants mobilisés depuis plusieurs jours donc, et qui ont été choqués par ce qu'ils ont vu ces derniers jours.
2: Moi, pour y avoir assisté de visu, il y a des choses qui ne peuvent pas, en tout cas dans ce qu'on appelle une démocratie, se passer comme ça s'est produit.
3: J'ai juste vu des élèves qui auraient pu être mes élèves se faire tabasser par la police.
4: Menacés, gazés, menottés, alors qu'ils étaient juste là, présents.
5: Moi, l'image qui m'a beaucoup choquée, c'est les professeurs qui se tiennent la main pour protéger les élèves face à la police.
0: Voilà pour ces personnes interviewées par Rachel Crivellaro cet après-midi. Et puis après quelques confrontations avec la police, les manifestants, se sont dispersés en début de soirée. La tension est par ailleurs montée d'un cran à la Louvière un peu plus tôt, où la police a interpellé 15 jeunes de 14-15 ans qui s'étaient rassemblés sans autorisation de la commune. Et ces images des interventions musclées de la police, elles ont tourné en boucle tout le week-end sur les réseaux sociaux. 2 plaintes ont été déposées et une enquête est en cours. Et aujourd'hui, la police de Bruxelles annonce qu'il y a eu 100 d'arrestations administratives et que 400 jeunes ont été identifiés. François Corbiot.
6: Oui, c'est le chef de corps de la police de Bruxelles qui l'a annoncé ce matin. Et quand ces jeunes sont mineurs, ils ne sont plus arrêtés administrativement. Michel Govart.
7: Avant, on avait tendance à procéder rapidement à la mise en garde à vue administrative des jeunes. On a revu cette pratique désormais. On les identifie et on contacte leurs parents dans un second temps pour leur signaler qu'il y a eu un problème.
6: Un changement de méthode que confirme Eddy Queneau, permanent CGSP.
8: Donc là, le jeune va être amené pour un contrôle d'identité au commissariat de police. Et là, il y aura 1, la vérification d'identité, et 2, recontacter le parent ou les parents qui sont majeurs et responsables du jeune, de manière à venir éventuellement rechercher le jeune au niveau du commissariat en fonction des circonstances.
6: très critiquée dans la gestion de ces manifestations. La police de Bruxelles insiste sur la difficulté de faire la distinction entre les jeunes mineurs et les autres. Mais à partir du moment où ceux-ci sont clairement identifiés, ils bénéficient d'un traitement différencié.
0: Les explications de François Corbiot avec nos collègues de la VRT. Et de son côté, le délégué général aux droits de l'enfant, Souleymane Lagdim, dénonce les violences sur des mineurs venus manifester. Il demande un plan d'action concret pour former et encadrer les policiers dans ce type de manifestation. Le délégué général aux droits de l'enfant, qui sera l'invité de Baptiste Tupin demain sur la première RTBF. Et ce soir, le ministre de l'Intérieur Bernard Quintin a pris la parole au Parlement. Il veut avancer sur la loi dite des casseurs-payeurs. Ce projet de loi dans lequel il est question d'interdiction de manifester, mais aussi de faire payer plus directement les personnes qui causent des dommages via des procédures accélérées. Dans l'accord de gouvernement de mars dernier sur la présence des militaires en rue, il était prévu que cette nouvelle loi soit adoptée rapidement. En football, Divo Corrigier a annoncé sa fin de carrière sur les réseaux sociaux. Une carrière qui aura connu des hauts et des bas, Christophe Reculé.
9: Des hauts très tôt, puisqu'il est repris à la surprise générale et sans sélection préalable dans le groupe de Mark Wilmots pour la Coupe du Monde 2014 à 19 ans seulement, réalisant une Coupe du Monde remarquée avec un but, l'un de ses trois goals avec le maillot des Diables Rouges, lui qui ne disputera ensuite plus que l'Euro 2016 pour un total de 32 sélections en 8 années. En club aussi, les débuts ont été remarqués, formé au LOSC. Divo Corrigi a surtout brillé avec Liverpool en tant que remplaçant de luxe entre 2015 et 2022 avec 41 goals en 175 matchs, remportant au passage la Ligue des Champions en 2019 avec un doublé en demi-finale et un goal en finale. Il gagnera également le championnat d'Angleterre en 2020, mais l'avant-centre connaîtra ensuite un parcours beaucoup plus compliqué entre prêts peu concluants et mis à l'écart de son dernier club, l'AC Milan, le club italien qui décidera de se séparer du Belge d'un commun accord en décembre dernier. Sans club depuis 6 mois et sans match officiel depuis plus de 2 ans, le natif d'Ostende a donc décidé de raccrocher les crampons à 31 ans seulement.
0: Et pendant ce temps, plus qu'une petite heure de vol pour nos Diables Rouges qui devraient atterrir à Seattle un peu après minuit, heure belge, 15h, heure locale. Dans 6 jours, ils feront leur entrée en lice face à l'Égypte à la Coupe du Monde. Voilà pour l'info du soir. Belle soirée.
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12: C'est ici au Parlement que devait avoir lieu un débat très important sur la taxation des grandes fortunes. Je dis « devait avoir lieu » parce que la droite n'en a pas voulu. Et s'ils n'en ont pas voulu, c'est parce qu'ils ont peur. Les études montrent que, dans notre pays, il y a beaucoup trop de gens qui ne payent pas les impôts qu'ils devraient payer, et en particulier les ultra-riches et les multinationales. Alors pour débattre de tout ça, on avait invité Gabriel Zucman, qui est un économiste français qui a écrit sur le sujet et dont les propositions sont débattues dans le monde entier, mais la droite n'en a pas voulu. C'est pas grave, ce débat, on va le faire quand même, ici au Parlement, vous avez le droit de savoir. Gabriel, merci d'avoir accepté notre invitation et d'être venu débattre au Parlement belge ici aujourd'hui, malgré le fait que les partis de droite ont tout fait pour que tu ne puisses pas venir expliquer ta proposition. Et donc peut-être pour lancer la discussion, moi ça m'intéressait de t'entendre nous rappeler un peu pourquoi aujourd'hui tu as pensé qu'il était nécessaire de remettre ce débat sur la scène internationale. Il y a des gens qui ont des très grandes fortunes, supérieures à 100 millions d'euros, qui ne payent pas suffisamment d'impôts, et donc il faut faire quelque chose. Peut-être que tu peux nous rappeler un peu la genèse de tout ce débat.
13: Le point de départ de tout ça, c'est qu'il y a eu une explosion. Il y a une explosion de l'extrême richesse. C'est une des tendances les plus importantes de l'économie mondiale des dernières décennies, avec une accélération depuis 15 ans et une accélération de l'accélération depuis 2 ans. Entre mars 2024 et mars 2026, la fortune des milliardaires au niveau mondial a augmenté de 40% en 2 ans, 2 ans seulement. Et ça vient après des années, des décennies d'explosion. Donc ça, c'est un fait fondamental. D'autre part, on s'est rendu compte, grâce à des études qui ont été menées en partenariat avec les administrations fiscales de différents pays, que ces ultra-riches payent très peu d'impôts. Maintenant, on a des études pour une dizaine de pays et partout, on voit la même chose. On voit que les classes populaires, les classes moyennes supérieures, elles payent beaucoup d'impôts, mais les ultra-riches, à peu près deux fois moins que les classes moyennes. Et la façon la plus simple de résoudre cette anomalie, c'est de créer un nouveau principe, le principe que l'extrême richesse doit s'accompagner de contributions annuelles incompressible à la solidarité nationale. Donc ça, c'est le principe d'un impôt minimum. On pourrait se dire c'est évident, mais c'est dans la loi d'aucun pays. Et le taux que j'ai proposé, c'est que ce taux soit d'au moins 2%.
12: L'argument qui revient très souvent dans le chef de la droite, c'est de dire c'est injuste de taxer la fortune parce que dans le fond, ces gens ont beaucoup travaillé, ils ont énormément de mérite, ils ont fait beaucoup d'efforts, ils ont pris des risques et ils ont déjà payé des taxes. Et donc ce serait une double ou triple taxation.
13: En réalité, ils payent très peu d'impôts aujourd'hui. Le problème, c'est pas le risque de double taxation. Le problème, c'est le risque de non-taxation. Qui est la situation actuelle. Et donc, toutes ces propositions visent précisément à corriger l'injustice, l'anomalie qui permet aux plus fortunés de ne pas payer d'impôts. On n'est pas dans la double taxation.
12: Et qu'est-ce que tu réponds à ceux qui disent ça va tuer l'entrepreneuriat parce qu'on a des gens qui se lancent, ils créent une petite start-up, on a besoin d'entrepreneurs qui ont des fonds, qui ont du capital pour investir, et cette taxe tuerait donc l'économie et les emplois.
13: Voilà, l'idée qu'il y a une petite taxe, parce qu'on parle de taux de 1%, 2%, dans un contexte où la fortune des ultra-riches augmente de 10% par an va décourager qui que ce soit, ça tient pas la route. Enfin, je veux dire, les personnes concernées, concrètement, pas grand-chose ne va changer pour elles. Hein. Leur fortune, au lieu d'augmenter de 10% par an, elle augmenterait de 8% par an. Elles vont continuer à faire ce qu'elles font aujourd'hui. Alors là, l'idée qu'on va décourager une personne de se lancer dans l'entrepreneuriat parce que cette personne serait inquiète de la perspective d'avoir à payer un petit peu d'impôts une fois que sa fortune aura dépassé 100 millions d'euros, ce qui a une probabilité absolument infime de se produire, ça, c'est complètement ridicule. J'ai enseigné 10 ans à l'université de Berkeley, en Californie, dans la baie de San Francisco. J'en ai rencontré des milliers des étudiants qui se sont lancés dans la tech, dans l'intelligence artificielle. Et j'en ai porté des projets d'imposition des milliardaires et aux États-Unis. Il n'y en a pas un seul qui est venu dans mon bureau et qui m'aurait dit une fois « Écoutez, professeur, moi, je songe à me lancer dans l'entrepreneuriat, mais il y a vraiment quelque chose qui m'inquiète. C'est les impôts que j'aurais à payer une fois que je serais devenu extrêmement riche. Et donc, je songe à m'exiler préventivement à Singapour ou alors je change mes plans de carrière et finalement, je vais faire de la permaculture, autre chose. » Enfin, tout ça est ridicule.
12: Bah, un grand merci, Gabriel. En tout cas, voilà, c'est dommage que les députés de droite n'aient pas pu t'entendre. Mais en tout cas, nous, on a pu faire le débat. On voit bien que nos pays ont des besoins de financement. Il faut continuer à financer la transition climatique, l'éducation, la santé, et qu'il y a des gens qui ne contribuent pas aujourd'hui, que c'est ça le cœur du problème. Et donc, il faut corriger cette inégalité fondamentale. En tout cas, nous, on ne va rien lâcher.
13: Merci beaucoup.
12: Merci à toi.
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14: Quelle riche idée vous avez de vous joindre à nous en ce vendredi après-midi. Beau temps pour la saison. Non. Belle chronique pour la saison.
15: Oui.
14: Dans notre numéro du jour, deux messieurs pour le prix de deux. Éric.
15: Oui, c'est moi.
14: Expert en exhumation des talents enfouis par injustices de l'histoire.
15: C'est un grand jour aujourd'hui pour vous.
14: Mais c'est mon premier inconnu connu.
15: Je dis même, c'est votre premier inconnu connu. On va remonter dans les années 70.
14: Bon, je n'étais pas née, donc je ne connaîtrai pas. Pierre Charette, expert en pourquoi quand c'est comique, c'est drôle.
16: Tout à fait. Bonjour les amis.
14: Oui, et on a un sujet, on a un thème.
16: Tout à fait, nous avons un thème. C'est la journée mondiale de l'environnement aujourd'hui. Alors on va se demander quel rapport entretiennent humour et écologie.
14: Ouf.
16: Ah oui, c'est un soupir qui en dit long.
14: Eh ben voilà, rire qu'on va faire. On adore vos courbes langoureuses à tous les deux, messieurs, mais on est encore plus conquis par celle de Gaudi. On en parle avec notre invité du jour, il s'appelle Marc Jampolsky. Il a réalisé un documentaire sur la Sagrada Familia à Barcelone. Le film est magnifique.
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14: À votre avis, quelle est l'église la plus haute du monde ? Depuis le mois de février dernier, c'est la Sagrada Familia, l'un des monuments les plus célèbres de la planète. Nous sommes en pays catalan, à Barcelone. Regardez-moi cette basilique à nul autre pareil, hérissée de 18 tours qui grouillent d'ornements. Au centre de l'édifice, l'immense tour de Jésus, qui a été coiffée en février passé d'une croix monumentale. Et hop, nous voici à 172 mètres au-dessus des badauds. Si on en parle aujourd'hui, c'est parce que cette fameuse tour de Jésus, achevée récemment, va être inaugurée ce 10 juin par le pape Léon XIV en personne. Alors sur Arte, demain samedi, on diffuse un documentaire complètement passionnant, consacré à ce monument de Gaudi. Il est signé Marc Jampolsky, qui est notre invité depuis Paris. Bonjour Marc.
17: Bonjour.
14: Bienvenue dans Entrer sans frapper. Je suis ravie de vous parler de votre film. Vous avez déjà réalisé plein de documentaires, dont un Gutenberg, et puis beaucoup sur des édifices. Le Vatican, Versailles, le Mont-Saint-Michel, la cathédrale de Strasbourg. Qu'est-ce que vous avez avec les vieilles pierres, Marc Jampolsky?
17: Avec les vieilles pierres, c'est elles qui ont quelque chose avec moi. Moi, j'allais dire, je suis arrivé, elles étaient déjà là.
14: Exact.
17: Voilà. C'est-à-dire que ce sont des endroits qui racontent l'histoire et qui la racontent avec beaucoup de qualité visuelle, avec des ornements, avec des endroits qui sont également un petit peu brouillés par le temps, donc il faut aller chercher à travers ces lieux, l'histoire qui se cache derrière. Et donc, c'est à la fois une preuve du passé, mais en même temps un exercice, disons, d'enquête que j'aime bien mener, et surtout dans des films.
14: Alors, on va parler de l'enquête, justement, que vous menez au sujet de la Sagrada Familia, imaginée par Gaudi. Vous qui nous écoutez, avez-vous eu la chance d'aller voir, de vos yeux voir, la Sagrada Familia? Alors, pour celles et ceux qui n'ont pas vu, Marc Jampolsky, est-ce que vous pourriez nous décrire l'aspect général de la chose?
17: Ah oui, c'est une chose. C'est une chose, il y a un des intervenants dans le film qui dit que Gaudi avait ce talent d'aller à la limite de la construction possible, c'est-à-dire de l'architecture, et à la limite du bon goût également. Ça donne un petit peu une idée de ce qu'elle peut être la Sagrada. De l'extérieur, la première fois qu'on la voit, surtout sur la façade de la Nativité, on a l'impression d'un espèce de grand dégoulis d'événements. Il y a des sculptures dans tous les sens. C'est vrai que c'est assez choquant, hein. Ça peut être un peu surprenant. Les autres parties de la Sagrada, les autres façades, sont très chargées également. Tout est très chargé. Hein. On est dans un édifice quand même qui est un peu héritier de cette tendance de l'architecture catalane, très, très riche. L'extérieur, j'avoue, peut être un peu surprenant. L'intérieur, c'est un ravissement de lumière, de couleurs. C'est des dizaines de colonnes qui montent vers le ciel, qui s'évasent ensuite un peu comme des grands arbres, comme des palmiers. Là, on est emporté dans un autre univers, et c'est celui de Gaudi. Et après, je trouve que quand on revient à l'extérieur, on comprend mieux ce qu'il a voulu faire. On est plus à même d'apprécier cette espèce de jaillissement qui est très, très impressionnant, la variété des formes. On sent un univers qui, évidemment, est extrêmement, extrêmement dense et qui raconte effectivement une histoire que Gaudi voulait raconter. C'est ça, en fait. La Sagrada, c'est un récit.
14: Et justement, votre documentaire, bien sûr, nous fait entrer et sortir de la cathédrale, de la basilique, pardon, puisque c'est d'une basilique qu'il s'agit. L'intérieur, c'est marrant parce qu'en revoyant les images via votre film, j'avais l'impression de voir une espèce de forêt un peu rétro-futuriste à la Moebius presque. Il y a vraiment quelque chose de...
17: C'est un
14: truc éternel, quoi, du coup, cet aspect visuel. Votre documentaire, Marc Jampolsky, il est formidable, j'aime autant le dire. Les images sont fascinantes, il y a des archives, il y a la réalité augmentée, il y a l'évocation de certaines scènes du passé avec des comédiens, et ça marche, c'est pas du tout péniblement artificiel, c'est un pur régal, votre film. On va revenir à ces techniques mixtes, si on veut, qui se répondent dans votre documentaire, mais d'abord, avant même de dire qui fut Anthony Gaudi, et à quel point il a laissé une œuvre époustouflante d'originalité, quand et pourquoi est-ce qu'on a décidé d'édifier cette fameuse église à Barcelone, dont le nom complet c'est Temple expiatoire de la Sainte Famille, d'où Sagrada Familia. Voilà. Quand et pourquoi?
17: C'est un petit peu la réponse, vous l'avez donnée en même temps, hein, de ce nom, de cette façon de l'appeler. En fait, à l'origine, il s'agit en fait d'un projet très local, monté par un monsieur qui s'appelle Joseph Bacabella, qui est un personnage très religieux, qui fonde une petite société destinée justement à racheter la Barcelone fautive. C'est quelque chose d'assez religieux. Ils achètent un petit terrain.
14: Et pourquoi Barcelone est fautive aux yeux de ce groupuscule?
17: Ça se voit au fur et à mesure des choses. Elle n'est pas fautive en soi, mais par rapport à la religion, par rapport à l'idée chrétienne de ce que devrait être un lieu comme ça, elle est embarquée dans un élan moderne, on va dire, d'usines d'abord, de révolution, de mouvement. Donc ça crée des tourments chez les gens qui sont les plus croyants de la...
14: C'est ça, la révolution industrielle un peu partout éloigne finalement les gens de l'Église.
17: Exactement, elle les éloigne, elle crée des machines, on n'est pas loin d'avoir les mêmes craintes, j'allais dire aujourd'hui, mais enfin on crée des machines qui sont bizarres, qui maîtrisent pas fort, qu'on n'en maîtrise pas tout le temps. Donc effectivement, il y a une peur. Cette peur, elle se traduit à travers cette volonté de créer des monuments qui eux, remettent en avant la foi, la confiance en l'avenir, une croyance générale. Donc, il y a eu ce mouvement-là.
14: Donc, c'est une grosse entreprise de propagande de la part de l'Église, quoi, à ce moment-là.
17: En fait, oui, mais en même temps, ce qui est étonnant, c'est que Gaudi fait ça dans son coin. Je veux dire, il a pas véritablement été missionné par l'Église. C'est vraiment une initiative qui lui est propre. C'est quelque chose de très personnel. Et c'est ce qu'il met en scène, c'est sa vision des choses. Et elle n'est pas forcément non plus complètement raccord avec ce que l'Église pouvait penser à l'époque.
14: Ouais, c'est ça.
17: C'est quelque part une manière très personnelle de forger à la fois une vision et en même temps d'aller vers un modernisme que lui voudrait réincarner. Mmh. Alors ça, c'est un peu plus compliqué, c'est l'histoire entre la Barcelone bourgeoise qui se déploie, qui a besoin d'identité et qui demande à Gaudi de créer finalement des monuments qui vont la représenter, qui vont représenter cet idéal, cette identité catalane.
14: Ouais,
17: c'est très lié à ça.
14: Et on va parler justement de la forme que ça prend dans la conception de Gaudi. Mais donc effectivement, il y a presque 150 ans commence la construction de cette église qui va devenir un projet fou. Mais au début, le projet n'est pas tout à fait un projet fou. Avant que Gaudi ne s'en empare, il y avait un autre architecte à qui la mission avait été confiée. Le problème, c'est qu'il n'avait aucune imagination. Et Gaudi, lui, il a un cerveau qui explose d'imagination. Et c'était déjà perceptible, vous y faisiez allusion, dans ce qu'on lui avait déjà demandé, et notamment dans une maison somptueuse qu'il avait conçue en 1878, comme on dit chez nous, 80 pour un particulier, et qui avait subjugué Barcelone, c'est la Casa Vicens. On peut toujours la visiter aujourd'hui, quand on va à Barcelone. À quoi elle ressemble ?
17: Ah, c'est un mélange de styles, c'est ça qui fait aussi l'originalité de Gaudi, tout jeune à l'époque, je sais pas, il doit avoir une trentaine d'années quand il a fait ça. Gaudi prend des exemples des choses qu'il a vues un petit peu partout. Alors il y a de l'orientalisme, il y a des choses qui viennent du Japon, il y a l'influence de l'Afrique du Nord, il y a des choses plus variées qu'il a un petit peu pêché à droite et à gauche. Gaudi, il ne voyage pas beaucoup, mais il regarde les images, il regarde les photos qu'on lui amène. Et donc, la Casa Vicens, c'est vraiment ce qu'on pourrait appeler l'art du collage. C'est-à-dire qu'il prend des petits morceaux de choses un peu partout et il les assemble avec beaucoup de génie, en fait. C'est là où ça marche. C'est-à-dire qu'il devient effectivement un espèce de constructeur un peu baroque, un peu bizarre, mais il prend des morceaux et il les assemble et ça devient quelque part une chose en soi qu'on n'a jamais vue, même si on a l'impression de reconnaître un peu à droite à gauche des éléments qui nous touchent directement. Et c'est ça aussi qui fait sa force.
14: Oui, et vous montrez très bien justement la richesse des ornements variés de cette Casa Vicens, mais on n'est pas encore bien sûr dans les courbes exceptionnelles que Gaudi va développer par la suite. Et c'est l'occasion de découvrir dans votre film que Gaudi a multiplié, comme vous le dites, les influences tellement exotiques, mais sans presque jamais voyager. C'est complètement fou, ça. Il est vraiment allé chercher son inspiration dans des documentations photographiques.
17: Voilà, exactement. Et ils sont nombreux à l'époque. Il y a pas mal de choses qui arrivent de différentes campagnes, jusqu'aux campagnes d'Égypte, d'ailleurs.
14: C'est ça. Un peu.
17: Et qui donnent effectivement à Gaudi la possibilité de voir ce qu'on fait ailleurs. Mais après, il a une manière qui est un peu spéciale, on va dire, d'intégrer tout ça. C'est-à-dire que c'est un grand mixeur, Gaudi.
14: Oui.
17: Il prend tout ça, et il le tritouille, il le mélange. Et puis après, je dirais qu'il s'en débarrasse. Et il y a une chose qui est intéressante, c'est qu'il fait ça sans se préoccuper de savoir s'il y a 3000 km de distance entre ces deux styles, des époques parfois aussi, deux, trois siècles. Ça n'a pas d'importance. Ce qui est important, c'est ce qu'il intègre lui et ce qui va le nourrir et lui permettre ensuite de créer ce qu'il a fait, c'est-à-dire une espèce de modernisme catalan qui lui est très très personnel.
14: Oui, Eric Risson.
15: Oui, est-ce qu'on sait... Alors, aujourd'hui, c'est reconnu comme un chef-d'œuvre, évidemment, incontournable. Est-ce qu'on sait, à l'époque, comment ça a été reçu ?
14: La Sagrada Familia ?
15: Oui.
14: Le projet, oui.
17: Ah oui, oui.
15: Le projet, et puis l'évolution, parce que ça a commencé fin du
14: 19e. Fin 19e, oui.
15: Et c'est toujours... Il y a toujours des morceaux, des petits morceaux qui sont inaugurés encore aujourd'hui. Donc,
14: Mais à l'époque, comment c'était perçu ?
15: Voilà.
17: Bah, au début... on l'a pas très bien perçu parce qu'on l'a pas vu. Au début, le premier architecte donc que vous citiez tout à l'heure, qui s'appelle Francesco Del Villar, qui a été le qui a fait juste une petite crypte, puis on lui a dit non mais attends, ça va, c'est rien, c'est pas intéressant ton truc. Et il se trouve que Gaudi avait été un petit peu son assistant et c'est lui qui prend le relais et il commence à construire des choses. Et en fait, ce qu'il construit, Gaudi, c'est assez curieux d'ailleurs, parce que il sent très vite que, finalement, son projet, c'est un projet sur un siècle et demi qui va pas avoir la fin. Donc, il se demande un peu comment donner quand même une visibilité à ça. Et pour ça, il construit une façade. Une seule façade. C'est vraiment anti-architecture, on va dire, parce que ça, en général, on fait un peu le tour et puis on monte peu à peu de tous les côtés. Là, il fait une façade, qui est cette façade de la nativité, qui est très curieuse, très choquante, et qui est en fait assez bizarre, assez mal reçue, il faut le dire. À part son petit milieu à lui, on ne comprend pas très bien ce qu'il fait. On se demande pourquoi il a fait ça, et puis ça ressemble à rien, on ne sait pas trop où ça va aller. Puis il y a une première vue générale qui paraît dans un des journaux qui, à l'époque, suivait un peu ce chantier. Et là, c'est le choc. C'est vraiment le choc. Les gens ne comprennent pas ce que c'est, finalement. Comme vous disiez, cette chose, ce truc, c'est un peu ça. Donc, on se dit, mais à quoi ça ressemble? Qu'est-ce que ça va donner? Comment on peut imaginer ça? Et puis, comment on va le construire aussi? Ouais, parce que c'est une espèce de défi architectural qu'on n'a jamais vu jusque-là.
14: On va en parler, parce que justement, les notions techniques sont assez folles. Donc, la façade de la nativité, c'est ce qu'il laisse, comme vous le dites, parce que Gaudi sait qu'il ne verra pas la fin du chantier, fatalement. Voilà. Il meurt il y a 100 ans, en fait, en 1926. On va revenir sur les générations d'architectes, de sculpteurs, de techniciens de toutes sortes qui ont poursuivi l'aventure de la Sagrada Familia jusqu'à aujourd'hui, encore maintenant. Mais d'abord, je voudrais qu'on parle des influences esthétiques de Gaudi et puis des innovations techniques extraordinaires qui donnent sa forme à la Sagrada Familia.
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14: Peut-être que quand vous étiez petit sur une plage à la mer, vous avez joué à faire couler entre vos doigts du sable mouillé pour former les monticules les plus élevés possibles, comme des tours en miche-pape. Vous voyez ça? Eh bien, les tours de la Sagrada Familia, ça ressemble un peu à ça. C'est une basilique extraordinaire, immense, organique, jouette, surréelle, qui s'élève à Barcelone. Et ce mercredi 10 juin, le pape inaugure la Tour de Jésus, achevée au mois de février dernier. 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Alors, Marc Jampolsky, depuis Paris, c'est un plaisir de parler avec vous. Le style de Gaudi, c'est une forme de modernisme, vous l'avez dit, c'est comme ça qu'on l'appelle en Espagne. Il naît à une époque où l'art nouveau se répand en Europe, on connaît ça très bien chez nous, on a Victor Horta qui a amené des courbes végétales dans nos édifices. Chez Gaudi, il y a des formes végétales, mais aussi des volumes d'inspiration géologique ou un peu des monstres marins. Ça vient d'où tout ça?
17: Oui, oui, il y a effectivement, à l'époque, un art nouveau, comme on l'appelle ici, hein, qu'ils ont appelé modernisme catalan. Mais Gaudi, il a une autre inspiration, en plus de ce contexte, disons, artistique, c'est la nature. Et la nature va prendre une place énorme dans toute son œuvre, que ce soit pour la Sagrada Familia ou pour les autres maisons qu'il a édifiées. Cette nature, il va aller la chercher, en particulier dans une région qui se trouve à côté de Barcelone, qui s'appelle Montserrat, qui est une espèce de grande chaîne de montagnes, avec des sommets très particuliers. En fait, on a envie de dire que c'est les mêmes sommets que ceux de la Sagrada, ou la Sagrada a les mêmes sommets que ceux-là. Ouais. C'est-à-dire des espèces de monticules assez tourmentés par le vent, ronds. En haut, c'est pas des trucs très pointus, c'est assez rond, mais il y en a partout et ça, on a l'impression que ça pousse un petit peu comme si tout ça était vivant. Et ça, c'est vraiment une inspiration que Gaudi va avoir depuis son enfance. Il est né dans un village qui est pas très loin de ça. Et toute la nature va devenir comme ça un élément d'inspiration. Dans la première maison dont on parlait tout à l'heure, la Casa Vicens, par exemple, il y a des fleurs partout. Et en fait, ce sont les fleurs que Gaudi a vues en arrivant la première fois. On lui a dit, bon voilà, le chantier, on va faire la maison. Et il avait des pelouses avec des fleurs jaunes. Du coup, il y a des fleurs jaunes partout dans la maison. Le carrelage est fait avec des fleurs jaunes. Les arbres, par exemple, qui sont à la base pour lui, en tout cas, de toute cette histoire de construction, eh ben on les retrouve évidemment dans la Sagrada Familia. Ces colonnes qui sont à l'intérieur de la Sagrada, ce sont des arbres. Et il le dit, d'ailleurs, c'est la nature qui m'aspire, c'est elle qui me donne en fait les formes que je vais pouvoir ensuite utiliser dans mes constructions.
14: Alors les formes, justement, elles sont proprement extraordinaires. On se demande comment ça tient. Avant de parler des successeurs de Gaudi et de tous ceux, donc depuis son décès il y a 100 ans, qui ont continué son travail, je voudrais, si vous me le permettez, faire la maligne et prononcer les mots paraboloïde hyperbolique. Qu'est-ce que c'est que cette formule énigmatique, Marc Jampolsky ?
17: Bon, je ne vais pas faire la description, surtout à la radio, c'est compliqué. Enfin, parce que c'est une forme, la paraboloïde hyperbolique. Il y en a d'autres, hein, la révolution hyperboloïde, les plans triangulaires. En fait, ce qu'il faut imaginer, c'est que Gaudi va avoir comme inspiration de base essentiellement une forme, une structure qu'on appelle la structure parabolique. La structure parabolique, c'est un petit peu la forme que crée par exemple un jet d'eau. Lorsque vous le mettez un petit peu fort, avant que ce soit pulvérisé, il crée une espèce de courbe qui va descendre vers le sol, évidemment, et qui crée une courbe, une forme. Donc cette forme-là, c'est ce qu'on appelle une forme parabolique. Elle a des avantages particuliers, c'est qu'elle est légèrement en biais. Elle va permettre de créer des soutiens qui vont devenir les piliers sur lesquels les structures de Gaudi vont s'appuyer. Et pour les rendre, les calculer, il a inventé quelque chose d'absolument extraordinaire. Alors, c'est très particulier à raconter, effectivement, à la radio. Mais en gros, il construit ces églises, enfin, cette église et une autre église dans un autre lieu, ce temple, on va dire, à l'envers.
14: C'est-à-dire
17: qu'il commence par tendre des petites chaînettes. Il faut imaginer ça comme ça. C'est-à-dire que vous prenez une chaînette, vous l'accrochez à une petite planche, elle pend. Alors, une chaînette, ça veut dire que ce sont des anneaux qui sont infrigués les uns dans les autres. Hein. C'est un peu comme une ficelle, mais un peu plus rigide. Et donc, naturellement, elle prend une forme. Donc, cette forme est une parabole, une double parabole même. Et puis, on peut accrocher à cette petite chaînette, par exemple, des petits pois. Des éléments qui vont la déformer légèrement. Et donc, elle va prendre une forme un petit peu différente. Alors, cette forme un petit peu différente va devenir, en fait, la forme, quand on l'inverse, d'une structure qu'on appelle autoportante. C'est-à-dire qu'on n'aurait pas besoin de mettre de murs verticaux. Cette forme parabolique va s'autoporter et elle tiendra toute seule.
14: Mais c'est génial. J'espère qu'on a bien compris, en tout cas dans le film, parce que le but, évidemment, c'est de donner
17: à les auditeurs. C'est compliqué à expliquer.
14: Non, là. Mais moi, j'ai compris ce que vous disiez, mais j'ai vu le film, donc effectivement, c'est un peu plus clair pour moi. Je ne sais pas si Eric, il a l'air un petit peu...
15: J'essaie de me faire l'image.
14: Mais en tout cas, ce qui est fou, c'est que c'est une invention de Gaudi, grâce à ça, il se débarrasse des contreforts qui permettaient jusque-là aux églises gothiques de s'élever à des hauteurs extraordinaires. Donc, il s'en débarrasse grâce à un système qu'on a nommé par la suite paraboloïde hyperbolique, mais qui n'avait pas de nom de son temps.
17: Non, lui, il a fait ça un petit peu à l'instinct. En fait, c'est aussi son autre facette de Gaudi, c'est que c'est un bricoleur. Gaudi, dans son atelier, il a des objets un peu bizarres, il fait du plâtre, il a des morceaux de bois, du papier, de la ficelle, enfin, etc. Et finalement, il construit beaucoup de choses de cette façon-là, façon bricolage, en fait.
14: Ah oui.
17: Et cette manière de voir la construction, les forces telles qu'elles se répartissent sur un arc, justement, c'est une manière un petit peu bricolée, si vous voulez, de la mettre en évidence. Mais ça marche. C'est ça qui est marrant, c'est que ça marche.
14: Hein. Le résultat est stupéfiant. Et alors, pour donc je rappelle, qu'on parle de votre film, Marc Jampolsky, dans lequel on voit des tas de chose absolument fascinante pour tenter de comprendre le mystère de la Sagrada Familia. En fait, vous nous emmenez à la découverte de plein d'autres réalisations de Gaudi à Barcelone, notamment celle qu'il avait conçue pour un fameux industriel espagnol, le comte de Güell. Il y a le parc de Güell qu'on connaît, il y a une église sidérante qui avait été commandée aussi par Güell. On s'en met vraiment plein les yeux. Il y a aussi une autre chose assez géniale que vous nous faites voir, parce que vous en parliez il y a un instant, c'est justement l'atelier de Gaudi. Alors, il a brûlé en 1936 à l'occasion d'une certaine guerre civile, donc c'était 10 ans après la mort de Gaudi, mais vous avez réussi à le recréer et même à y filmer Gaudi et ses assistants. Oui. Comment vous avez fait ?
17: En fait, c'est important cet atelier. On s'est dit en faisant le film, évidemment, qu'on avait envie de trouver, de comprendre un petit peu les secrets de Gaudi. Et c'est très vite avéré que le lieu où les secrets s'étaient mis en place et où il les avait conçu, où il avait imaginé tout ça, c'est son atelier. Son atelier, il était au pied de la cathédrale, enfin de la, du temple. C'est une petite maison, trois niveaux, enfin avec trois espaces différents, dans laquelle il a tout construit, il a tout vécu. Et il a construit surtout l'important de cette histoire, c'est-à-dire les maquettes qui vont lui permettre ensuite de construire la Sagrada. Sauf que cet atelier, effectivement, comme vous l'avez dit, en 36, il brûle. Donc on s'est dit, ah, c'est quand même embêtant, c'est là où on a un petit peu envie de fouiller. Et on s'est aperçu qu'il y avait pas beaucoup, mais quand même un grand nombre de photos qui ont été faites juste après sa mort. C'est-à-dire que juste en 26, il y a eu des articles, évidemment, Gaudi était quand même
14: devenu un personnage. Oui, il a eu des funérailles nationales.
17: Funérailles nationales, ouais, quand même. Et donc, on s'est précipité et plein de gens sont allés faire... Enfin, plein de gens, il y a deux ou trois journaux qui ont envoyé des photographes faire des clichés de cet atelier. Donc, on a un matériel intéressant là-dessus qui permet de comprendre un peu l'endroit. À partir de là, on s'est dit, on va essayer de le reconstituer en allant plus loin, c'est-à-dire on a confié ça à deux personnes, en particulier à Hubert Nodex, qui fait beaucoup de 3D pour nous dans les films. À partir des photos, des plans qu'on avait de l'atelier, de l'aide aussi d'un de nos conseillers scientifiques de l'époque, qui s'appelle, pas Jordi Folli, c'était Juan José La Huerta, qui a beaucoup aidé là-dessus également. On a reconstitué en 3D cet atelier. Et après, on a utilisé un système de plateau virtuel. Bon, on rentre un peu dans une autre histoire, qui permet d'utiliser cette 3D d'atelier reconstitué en la projetant en fait sur un immense écran de 8-10 mètres de haut, de long et 5-6 mètres de haut.
14: Et là, vous avez fait jouer des comédiens qui interprètent Gaudi et ses assistants dans ce décor que vous avez réinventé. Mais ça marche très bien.
17: Qu'on a reconstitué.
14: Oui, c'est ça, reconstitué.
17: Exactement tel qu'il était à l'époque de Gaudi. Ouais. Et ça montre quelque chose qui était intéressant. C'est pas juste pour jouer avec des comédiens, etc. Ça montre quelque chose d'important. Ça montre la façon dont Gaudi travaille. Mmh. Ça montre vraiment son quotidien, ses œuvres, son inspiration, les rapports qu'il a avec les gens, ce qui l'intéresse.
14: Cet atelier, c'est une grotte qui fourmille de tout. Et alors, on découvre aussi, du coup, que Gaudi n'est pas simplement un architecte. Il conçoit chacune des sculptures, c'est vraiment un fin sculpteur. On assiste à la création de moulages. Il paraît qu'il a même réussi à faire le moulage d'un âne vivant. Donc tout ça, on le découvre de manière très, très imagée, fatalement, dans votre film qui est passionnant. On sait aussi, on est bientôt à la fin de ces explications, Marc, déjà mes excuses, on sait aussi qu'il a donné une espèce de permis d'inventer Gaudi, puisqu'il savait qu'il ne terminerait pas cette basilique, une espèce de permis d'inventer à ses successeurs. Alors ça a fait parfois polémique, notamment dans les années 80, quand notamment un sculpteur catalan s'est lancé dans des sculptures dans un registre assez étonnant par rapport à ce qui précédait.
17: Oui, en fait, c'était... J'allais dire, il n'avait pas le choix. Ça fait partie de cette idée qu'il avait au départ de construire une seule façade pour au moins montrer ce qu'il voulait. Enfin, il avait déjà mis en place quelque chose de très fort. Mais effectivement, il sait bien qu'il ne va pas pouvoir finir l'histoire. C'est comme les cathédrales. Elles ont toujours été faites sur des générations entières d'architectes. Donc là, il le dit dans ses notes, et c'est les gens qui l'ont connu le rapportent aussi dans ce qu'ils ont écrit sur lui. Il dit, ce sera... d'autres qui vont finir mon histoire, qui vont finir mon œuvre. Et en même temps, il dit, mais c'est bien parce qu'on va marquer comme ça le temps qui s'est écoulé entre le début et la fin de cette construction. Et c'est exactement ce qui se passe aujourd'hui.
14: Ouais, oui.
17: C'est-à-dire qu'on finit aujourd'hui avec un monument qui a globalement été effectivement imaginé par Gaudi, mais qui est fait aussi d'une quantité de contributions.
14: On découvre ça à la perfection dans votre film, Marc Jampolsky. Il y a un peu d'esprit du Japon aussi qui s'étend sur la Sagrada Familia. C'est extraordinaire. Le rêve achevé de Gaudi, c'est votre film, Marc Jampolsky. On peut le voir, on l'a dit, sur Arte ce samedi 6 juin, sur RTBF Ovio tout le temps. C'est magnifique. Il y a des squelettes suspendus, le dos d'un dragon aquatique, des guirlandes de lumière. C'est riche comme tout. Bon. Mille merci.
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14: Vous aussi, vous aimez ça, les labyrinthes, les énigmes, les casse-têtes, les embrouilles à mini. Vous aimez ou pas?
16: Oui.
14: Éric Russon nous réserve une nouvelle devinette géante.
15: Je laisse Hélène prendre le temps.
18: Je prends mes feuilles de papier, je prends mon...
14: Elle note, elle. Je note. Moi, j'assiste pour la première fois à un inconnu connu en live.
15: Il y a des gens qui sont organisés, d'autres pas.
14: Vous n'êtes pas engagé sur la scène de Beaux-Arts de temps en temps pour...
15: Pas du tout.
16: Vous faites pas les spectacles.
15: Oui, c'est exact. Non, mais je réserve mes blagues.
18: Pour les communions, vous pouvez toujours l'appeler. Ouais. Un repas de Noël.
15: Mais c'est cher. Mais c'est une grande première pour vous, Joël. Mon inconnue connue est une femme, donc. Elle est née vers 1949. On n'a pas la date exacte. Elle est née à Londres, ça c'est sûr. On sait aussi qu'elle est journaliste et photographe. Elle s'appelle Penny Smith. C'est pas un pseudo. Des images, elle en a fait plein, mais nous n'en retiendrons qu'une dans cette séquence. Une image qui a fait le tour du monde, une image que bon nombre d'entre nous possédons d'ailleurs dans nos maisons, dans des armoires ou punisées à un mur. C'est une image iconique, emblématique, inscrite de manière indélébile dans notre inconscient, pourvu qu'on ait un inconscient, et dans l'inconscient collectif aussi, évidemment. C'est une image qu'elle a réalisée en 1979.
18: 1979, c'est en couleur alors, sans doute.
15: C'est vous qu'il dit. Une image pas posée du tout, prise sur le vif, que vous allez découvrir par vous-même.
16: Est-ce qu'elle l'a fait en Angleterre ou plutôt ailleurs dans le monde?
15: Mais arrête un petit peu.
16: Elle l'a fait en Amérique.
14: Mais comment ça se fait qu'on a tous chez nous? Je comprends déjà pas.
15: Il y en a plus rapide que d'autres. Allez, vous allez découvrir tout ça grâce à quelques indices d'une grande qualité. Voici le premier.
14: Bagdad Café.
15: Oui, mais ça, c'est pas la réponse... De l'énigme, hein.
18: Là,
15: on est à 88, c'est Bagdad Café, c'est Calling You. L'indice, c'est quelque part dans ce que je viens de vous dire.
18: Est-ce que c'est dans Bagdad ou dans Café? L'indice.
14: Calling You.
15: Je ne dis rien.
18: C'est dans la date, c'est 1982.
14: 70.
15: Non, c'est en 88, ça, la chanson. Ouais, bon, bref, on ne va pas s'attarder sur cette très belle chanson,
14: oui,
15: par ailleurs.
14: Très belle.
15: C'est exactement le 20 septembre 79, à New York, que Penny Smith va appuyer sur le déclencheur de son...
18: Oh, je sais pourquoi, il a dit Amérique latine.
15: Mais il n'a pas dit Amérique latine.
18: Il a dit Amérique latine.
15: Ah oui, bah alors non. Il a tout faux. Donc c'est le 20 septembre 79 à New York que Penny Smith va appuyer sur le déclencheur de son Pentax 35 mm et qu'elle va immortaliser un moment, une fraction de seconde qui allait devenir éminemment symbolique. Le monde ne la découvrira, cette photo, que 3 mois plus tard. Ce qui est dingue, c'est qu'elle a failli valser au bac. Penny Smith ne l'aimait pas, elle trouvait qu'elle était imparfaite, elle disait qu'elle était floue, qu'elle avait fait ce même jour d'autres photos beaucoup plus parlantes, plus réussies, mais on ne l'a pas écoutée. Aujourd'hui, quand on tape son nom sur le net, c'est une image qui arrive et c'est cette image.
14: Ah, mais je vais peut-être taper son nom pendant que vous parlez.
15: Non, on ne peut pas tricher, il y a des trucs qu'on ne peut pas faire. Mais avant cette photo, il y a eu plein d'autres, il y a eu une histoire que je vais vous raconter. Il y a eu notamment aussi des expositions. Elle a beaucoup exposé à la National Portrait Gallery de Londres. Tiens, puisque je parle de Londres, deuxième indice. London Town, les Wings, groupe mené par Paul et Linda McCartney en 78, il y a un an avant l'image que nous cherchons.
14: London Town. Et avant ça, il y avait Calling.
15: Je pose ça là.
18: Quand London Calling, bien joué.
15: Quand elle prend l'image, elle est intelligente, Joël.
14: C'est ça, vraiment, j'ai gagné.
18: C'est incroyable.
15: Mais attendez. Quand elle prend l'image qui fait sa célébrité, Penny Smith a une petite trentaine d'années. Elle a déjà un joli parcours derrière elle. Parce qu'en fait, le but de la séquence, c'est pas que vous fassiez l'intelligente. Hein. Je raconte un petit peu l'histoire des gens. Bon, c'est à la fin des années 60, soit une décennie auparavant, qu'elle se lance dans des études artistique. Elle étudie en particulier le graphisme, l'art plastique à Twickenham. Tout commence vraiment pour elle entre 69 et 72. Elle va créer avec le célèbre graphiste anglais Barney Bubbles et le journaliste musical Nick Kent un magazine consacré à l'actu musicale qui s'appelle Friends. Elle a une vingtaine d'années. Musicalement, Londres est un peu le centre du monde et tout naturellement va commencer à suivre des groupes qui émergent ou qui sont déjà un peu connus pour devenir une photographe de rock. Son premier gros cachet, c'est en suivant par exemple Led Zepp en tournée. Après Friends, elle va travailler longtemps pour le magazine New Musical Express jusqu'au début des années 80. Je vais citer quelques artistes qu'elle a suivis, les Stones, Ziggy Pop, U2, Les Who, Morrissey, Debbie Harry, The Gem, ceux qui pleurent en particulier dans son travail, c'est le noir et blanc.
14: Ah, c'est pas la couleur.
15: Troisième indice, okay. Écoutez attentivement. Eh oui, cet indice se trouve dans les paroles de la chanson de John Hyatt. Vous avez écouté les paroles?
19: Smashing a perfect ego.
15: Voilà. Perfectly good guitar, smashing a perfectly good guitar. Si vous l'avez bien écouté, vous avez la réponse. Je reviens sur Barney Bubbles, avec qui Penny a bossé au début de sa carrière.
14: Elle a trouvé, elle fait une tête de celle qui a trouvé.
15: Voilà. Non, mais là, on dirait qu'elle casse du bois, mais c'est pas du tout ça. Enfin, presque. Ce graphiste, donc Bubbles, là, il est célèbre pour avoir imaginé de nombreuses pochettes de disques, notamment pour Elvis Costello, Nick Lowe, Ian Dury, les Specials. Et si le travail de Penny Smith était plutôt de faire des portraits de stars, c'était avec une pochette de disque qu'elle va devenir célèbre. Revenons à New York en 79, mon cher Pierre.
14: En septembre.
15: En septembre.
14: Le 22.
15: Elle suit un groupe britannique en tournée aux États-Unis. Elle est dans les coulisses du Palladium. D'habitude, elle se place pas loin d'un des deux guitaristes du groupe, près du bassiste. Pas près du bassiste, justement, parce que dans son coin, il y a trop de matériel technique, ce qu'elle trouve assez moche. Mais ce soir-là, elle déroge à la règle. Et elle se pose près du bassiste, qui, à la fin du concert, va faire un truc qu'elle va avoir le réflexe d'immortaliser. Quelle bonne idée, mais de quel groupe s'agit-il ? Ring, ring, 7 a.m., move yourself to go again. Mais c'est les Clash, évidemment, votre groupe préféré, Joël.
14: C'est pas mon groupe préféré, mais Hélène le murmure déjà depuis 10 minutes.
15: Mais évidemment, parce qu'elle est plus forte que nous, surtout que vous. Et c'est ce groupe qu'elle suit.
18: C'est parce qu'elle a dit le non-calling.
15: C'est ce groupe qu'elle suit en 1979 à New York. Et c'est pas Mick Jones ni Joe Strummer qu'elle photographie ce soir-là, mais bien Paul Simonon qui va fracasser sa guitare après le concert. Penny prend sa photo une fraction de seconde avant que l'instrument ne se brise sur le sol. La photo est floue, mais elle sera choisie pour illustrer la pochette de l'album et puis toutes les affiches et puis tous les posters, etc. 3 mois après le concert. C'est le 3e album des Clash, il est sorti le 14 décembre 79, c'est plus la peine de prendre des notes, c'est bon. Sa pochette est devenue absolument culte, si Penny n'en voulait pas, c'est Joe Strummer lui-même qui a insisté pour que l'image devienne celle de la pochette. Sachez en tout cas, fun fact, que la guitare que le bassiste brille sur cette image est aussi devenue culte au point qu'elle est exposée, elle a été exposée en 2006 et 2007 lors de l'expo Revolution Rock, The Story of the Clash.
14: Excellente histoire, mais dites, on a gagné, non ?
15: Surtout Hélène, vous avez donné un autre indice. Vous étiez très fort en indice.
14: Mais c'était une belle histoire, c'est génial. Retournons vite voir cette image tous,
15: mais avec
14: instantanément. Mille merci, Éric Russon.
15: Merci, c'est bien.
14: Non, mille. Allez, 290.
15: Allez, c'est chouette.

0: Il s'agit de London Calling des Clash. Et maintenant, on a la vision de cette pochette.
1: Et le nom de celle qui a pris la photo.
0: Penny Smith. Penny Smith. Voilà, on retient à jamais cet inconnu qui est un peu moins inconnu. C'est comme ça qu'il faut dire, je sais pas quoi. Enfin bref, j'ai mal à la tête. Moi. Merci beaucoup, Eric.
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0: Je suis très fascinée par le fait que certains chroniqueurs ont un jingle.
1: Ont un générique.
0: Un générique. C'est plus un jingle, c'est un générique. Exactement. Magnifique générique, bien sûr, pour introduire votre chronique, Pierre Charette. Voilà, notre docteur de la rigolade. Quel rapport entretiennent humour et écologie, si jamais c'est possible, à l'occasion de la Journée mondiale de l'environnement?
4: Mais oui, les amis, c'est un rapprochement peut-être curieux, humour et écologie, car dans l'imaginaire collectif, un écolo n'est pas réputé pour être un parangon de la drôlerie. Il y a plutôt l'idée qu'un écolo, c'est très premier degré, c'est très donneur de leçons, c'est très rabat-joie. Vous voyez Jean-Marc Nollet, vous ne vous dites pas « Oh là là, quelle hilarante personne !» par exemple. Eh bien, ce stéréotype sur le fait que les figures écolos ne respirent pas spécialement la folie douce, il est exploité par certains et certaines humoristes écolos. Parce que oui, des humoristes écolos, ça existe. L'une des humoristes ouvertement étiquetées écolo les plus emblématiques en France aujourd'hui s'appelle Swann Périssé. Et elle a développé un format très particulier, un podcast long, de plus d'une heure, baptisé « Il y a plus de saison », avec un invité qui est à chaque fois une figure importante de l'écologie en France. Donc il y a eu Camille Etienne, Cyril Dion, Hugo Clément, et où elle mêle interview et blagues, et notamment des blagues qui chambrent en leur présence ces nouveaux héros de l'écologie qui, il faut l'avouer, sont rarement des promesses d'un très grand moment de divertissement. Exemple ici avec ce portrait de Jean-Marc Jancovici.
5: Vous vous êtes fait connaître du grand public grâce à Internet en postant des vidéos courtes de 3 heures, 6 minutes et 17 secondes avec des titres aguicheurs tels que Jancovici-École centrale de Nantes-11-02-2020 ou encore Jancovici, 2 points, intervention à Grignon sur l'agriculture-mai 2023 et ses vidéos cumulent des millions de vues comme quoi le putaclic.
0: Ça marche très bien.
4: De son propre aveu, le cahier des charges de ce podcast de Swann Périssé, c'est donc d'inviter des spécialistes du climat à nous annoncer que notre mort collective est imminente, et puis faire des blagues sur cette catastrophe inéluctable. Et effectivement, d'un point de vue humoristique, le sujet de l'écologie présente un atout et un potentiel indéniable, c'est qu'il répond à une angoisse collective qui nous concerne tous. Et résultat, une des fonctions de l'humour sur cette thématique, ce sera l'expression ou la mise à distance de ce qu'on appelle l'éco-anxiété. Petit exemple avec l'humoriste Audrey Vernon.
6: On est en pleine sixième extinction de masse. C'est un truc assez rare qui n'arrive que toutes les 30 millions d'années. Fais un vœu. Tu vas peut-être assister à la fin de l'humanité. Eh ben, c'est génial aussi de voir la fin du film.
4: Audrey Vernon, on va en reparler un peu plus tard, c'est vraiment quelqu'un qui a l'écologie chevillée au corps, mais c'est pas le cas de tout le monde. Loin de là, et c'est sans doute la raison pour laquelle je dirais que 80% des humoristes vont traiter la question écologique à travers un autre ressort ironique, celui de montrer l'écart entre leurs convictions écologiques affichées et leur comportement réel, bref, montrer leurs contradictions. C'est le cas parmi beaucoup d'autres de l'humoriste Pierre Thévenoud.
7: J'essaie de manger moins de viande. Attention, hein. Moi c'est purement pour des raisons écologiques, hein. C'est pas trop pour sauver les animaux. Enfin, je veux bien les sauver, mais j'avoue, je suis très raciste. Je veux bien les sauver, et que les jolis, quoi. Les dauphins, les pandas, ouais. Par contre, tu viens me voir, il reste que 2 dindons sauvages. Ben, vas-y, nuggets, oh là là. Une grosse poule avec une couille sous le nez, fous-moi ça dans le four, ça que j'en ai fou.
4: Alors souvent, évidemment, ce que racontent nos contradictions concernant notre rapport à l'environnement, c'est aussi, l'histoire d'une forme de culpabilité face à nos responsabilités personnelles et puis face aux injonctions contemporaines concernant les fameux gestes à adopter. Eh bien, il y a quelqu'un qui a réussi à très bien résoudre humoristiquement cette tension entre nos convictions et nos culpabilités, entre le militantisme et le moralisme, c'est Thomas VDB. Dans son spectacle « Thomas VDB, sa climate », c'est un spectacle sur le réchauffement climatique très intelligent, très efficace, parce qu'il a trouvé une parade dans l'intention et dans la structure de son récit. Il l'explique dans le 7e épisode du podcast éponyme de cette chronique, pourquoi c'est drôle l'humour, Thomas VDB.
8: J'avais en tête l'idée vraiment de me dire alerte moralisateur. Je voulais que ça parle d'écologie, mais je voulais pas que les gens se sentent accablés, genre bah, arrête de nous faire la leçon, tu commences à nous emmerder. Donc je savais que pour moi, il était clair dans ma tête qu'il fallait que la première partie du spectacle explique évidemment que c'est ultra chiant d'être écolo. Et deuxième partie du spectacle, j'ai dit, mais par contre, qu'on le veuille ou non aujourd'hui, quand bien même vous détestez les écolos et tout, n'importe quoi, on n'a pas le choix que de l'être.
4: C'est assez
0: c'est
4: malin.
0: Bonne interview.
4: Mais bien sûr, évidemment, c'est extrêmement bien mené. C'était assez malin, évidemment, cette structure. Et donc, dans la première partie, ça donne par exemple ceci.
9: Et je vous dis, moi, dans ma vie, j'avais jamais prévu de devenir écolo. Je veux dire, quand j'ai grandi, c'était pas mon rêve de me dire, plus tard, je serai écolo. Mais je ne faisais pas du tout rêver d'être écolo. J'ai aucune envie d'être écolo. Parce qu'en plus, déjà, quand t'es écolo dans ton camp, ben, y a tous les gars qui jouent du djembé. Bon. Tous les gars qui jouent du didgeridoo, là, t'es. Bah, elles sont écolos.
4: Cette mécanique, il l'a notamment imaginée avec sa co-autrice, une certaine Audrey Vernon, dont on a parlé tout à l'heure, qui est très écolo, mais qui est aussi sa femme. Et ça va lui être très utile, ça, à Thomas VDB, dans sa mécanique, parce qu'il va la fictionnaliser, créer un personnage d'écolo plus radical que lui, et l'utiliser comme antagoniste face à lui, qui est plutôt un écolo, on l'a compris, contraint par défaut. Exemple.
9: Par exemple, maintenant, ma meuf à la maison, elle fait des gâteaux sans sucre. Elle me donne, elle me dit c'est sans sucre, je lui dis pas la peine de préciser, hein. J'économise plutôt ta salive pour humidifier, mélange et farine. Sarrasin, châtaigne et petit épeautre. Parce que je sais pas vous, mais moi rien que le mot petit épeautre, je l'entends direct, ma bouche elle est comme ça.
4: Bref, vous voyez, ça existe des écolos rigolos. Et bonne nouvelle, c'est que le GIEC ne recommande pas qu'il se limite au deuxième degré.
0: Merci mille fois Pierre Charest. Oh merci à tous, on embrasse, joyeux week-end, on doit filer, mille merci.
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1: 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Il est minuit.
2: Milan Berkmans pour ses informations. Une épaisse fumée et une odeur de métal brûlé en ce début de soirée à Aubourg, près de Mons, où un incendie s'est déclaré hier soir sur le site de broyage de métaux de Commessambre. Les autorités recommandaient aux riverains du site de fermer portes et fenêtres et d'éteindre les systèmes de ventilation pour éviter d'entrer en contact avec la fumée. En début de nuit, la zone de secours parlait de 400 tonnes de carcasses de voitures en feu. De nombreux pompiers étaient mobilisés ainsi que la protection civile. L'incendie a depuis lors été maîtrisé. Aucun blessé n'est à déplorer. Aucune école n'a demandé à reporter ou adapter les tests du CEB, CE1 et CESS, les épreuves certificatives externes. C'est ce qu'indiquait la ministre de l'Enseignement en Fédération Wallonie-Bruxelles, Valérie Glatini, hier soir en commission. Ces derniers jours, les protestations contre les réformes du gouvernement ont particulièrement perturbé l'organisation des examens de fin d'année, épreuves internes. Et la question se pose aussi pour les épreuves externes qui pourraient ne pas avoir lieu par manque de professeurs. Mais la ministre se veut rassurante. Dans des circonstances exceptionnelles, les conseils de classe conserve la possibilité de statuer au cas par cas et d'utiliser les autres tests réalisés pendant l'année pour évaluer les élèves en fin d'année. Le calme de retour, ou du moins en partie, au Moyen-Orient, après 24 heures d'attaques et de ripostes

0: entre Israël et l'Iran. Les coups de fil de Donald Trump à Benjamin Netanyahou semblent avoir porté leurs fruits après plusieurs alertes sur des sites militaires et dans des usines des deux pays. Chacun annonce suspendre ses frappes, mais la tension reste vive dans la région alors qu'Israël continue ses opérations militaires au Liban. Ce lundi encore, 14 personnes sont mortes dans des frappes de Tsahal au sud du Liban. Ils sont sans doute un peu fatigués. Les Diables Rouges ont atterri à Seattle vers minuit, à une semaine de leur entrée en lice à la Coupe du Monde. Après 10 heures de vol, il était à peine 15 heures sur place. Alors pas question d'aller se coucher pour l'équipe nationale belge. Direction le centre d'entraînement pour visiter les installations et réaliser une première séance malgré le décalage. Le premier match des Diables Rouges dans ce mondial, ce sera le 15 juin face à l'Égypte. Voilà pour l'essentiel de l'actualité. Merci de nous écouter.
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1: Bonsoir à vous, j'espère que je vous trouve en forme ce soir au programme de Sacré Français. Aujourd'hui, le jeune français Sam Sauvage, extrait de son premier album Mesdames, Messieurs, on écoutera le langage de l'amour. Sam Sauvage à voir au festival L'Assemo le 11 juillet et puis aux Solidarités à Namur le vendredi 4 septembre. On écoutera aussi Lude et les Métamorphoses, Stéphane Echer, Ezekiel Payès, le nouveau coup de cœur des médias francophones publics et tout de suite François Andy Atlas Mountains invite Clara Luciani pour Rappelle-toi. Bonne soirée avec nous sur RTBF, la première dans Sacré Français.

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1: On écoutait dans Sacré français ce soir entre autres le jeune montois Teddy Bear avec Chaussures roses. Il sera en concert à l'affiche donc des Francopholies de Spa le samedi 25 juillet. À l'instant, c'était Fou de toi, Miel de montagne, et avant Miel de montagne, Monsieur Giscard, c'était Camille. Alice on the Roof sera à l'affiche du festival L'Assemo le 12 juillet. Elle sera également le 24 juillet aux Francopholies de Spa. Voici un nouvel extrait de son album Alice. C'est la chanson Today. Je vous souhaite une excellente soirée à l'écoute de Sacré français sur RTBF, la première.
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0: Il est 1h.
1: Milan Berkmans pour ses informations. Une épaisse fumée et une odeur de métal brûlé en ce début de soirée à Aubourg, près de Mons, où un incendie s'est déclaré hier soir sur le site de broyage de métaux de Commessambre. Les autorités recommandaient aux riverains du site de fermer portes et fenêtres et d'éteindre les systèmes de ventilation pour éviter d'entrer en contact avec la fumée. En début de nuit, la zone de secours parlait de 400 tonnes de carcasses de voitures en feu. De nombreux pompiers étaient mobilisés ainsi que la protection civile. L'incendie a depuis lors été maîtrisé. Aucun blessé n'est à déplorer. Aucune école n'a demandé à reporter ou adapter les tests du CEB, CE1 et CESS, les épreuves certificatives externes. C'est ce qu'indiquait la ministre de l'Enseignement en Fédération Wallonie-Bruxelles, Valérie Glatini, hier soir en commission. Ces derniers jours, les protestations contre les réformes du gouvernement ont particulièrement perturbé l'organisation des examens de fin d'année, épreuves internes. Et la question se pose aussi pour les épreuves externes qui pourraient ne pas avoir lieu par manque de professeurs. Mais la ministre se veut rassurante. Dans des circonstances exceptionnelles, les conseils de classe conservent la possibilité de statuer au cas par cas et d'utiliser les autres tests réalisés pendant l'année pour évaluer les élèves en fin d'année. Le calme de retour, ou du moins en partie, au Moyen-Orient. Après 24 heures d'attaque et de riposte entre Israël et l'Iran, les coups de fil de Donald Trump à Benjamin Netanyahou semblent avoir porté leurs fruits. Après plusieurs alertes sur des sites militaires et dans des usines des deux pays, chacun annonce suspendre ses frappes. Mais la tension reste vive dans la région, alors qu'Israël continue ses opérations militaires au Liban. Ce lundi encore, 14 personnes sont mortes dans des frappes de Tsahal au sud du Liban. Ils sont sans doute un peu fatigués. Les Diables Rouges ont atterri à Seattle vers minuit, à une semaine de leur entrée en lice à la Coupe du Monde. Après 10 heures de vol, il était à peine 15 heures sur place. Alors pas question d'aller se coucher pour l'équipe nationale belge. Direction le centre d'entraînement pour visiter les installations et réaliser une première séance. Malgré le décalage

0: quel âge. Le premier match des Diables Rouges dans ce mondial, ce sera le 15 juin face à l'Égypte. Voilà pour l'essentiel de l'actualité. Merci de nous écouter.
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3: Et oui, Matin Première continue jusque 10h. Bon lundi à vous qui êtes fidèles au poste. J'espère que vous avez passé un tout bon week-end. On célèbre ce matin le retour en force de Xavier Van Bugenhout.
4: Fidèle au poste.
3: Mais ouais, ben je sais que vous êtes parti pour me tester définitivement. Mais vous le savez, ils reviennent toujours. D'autant qu'on va démarrer cette semaine dans la joie avec Vincent Taloche pour le Festival du Rire de Liège qui célèbre déjà sa 15e édition avec plein de surprises à la clé. Et il y aura la chronique d'Olivier Monsens avec aussi toujours plein de surprises à la clé. Le mot de travers de Nicolas Bogart, la suite de l'info, la musique que vous aimez, sélectionnée par Olivier Depri. On a parlé du retour de Xavier, il y a aussi le retour de Morgane Coljon en régie. Merci Morgane, merci à Jarboulèche qui a préparé cette émission, à Paul Michel à la technique et maintenant, celle dont vous attendez tous la réponse, la question clé d'Arnaud Reussen. Arnaud, vous avez quitté les bancs de l'école où vous avez passé beaucoup de temps la semaine dernière. Émission à réécouter, évidemment, très intéressante, les clés de la semaine dernière consacrée à l'enseignement. Mais celle du jour nous ramène aux récents orages qui ont frappé notre pays et qui nous imposent de réfléchir à comment gérer pour l'avenir les pluies diluviennes quand beaucoup d'eau tombe en très très peu de temps.
5: Oui, on sait que des orages, il y en a toujours eu et qu'il y en aura toujours, mais on sait que dans un contexte de réchauffement climatique, ils peuvent devenir plus violents, que les quantités de précipitations peuvent augmenter également, car un air plus chaud peut stocker plus de vapeur d'eau, et on peut même calculer ça grâce à la formule de Clausius-Clapeyron pour les amateurs de thermodynamique, qu'avec 1 degré de plus au niveau de la température de l'air, eh bien l'air peut stocker 7% d'humidité en plus. Ce n'est pas rien, ça veut dire que d'autant plus d'eau peuvent tomber sur le sol quand un orage vient déchirer le ciel. Bref, si on ne peut pas dire qu'on va avoir plus d'orages avec le réchauffement climatique dans le réchauffement climatique va augmenter le risque d'avoir des orages plus violents et où l'on a plus d'eau qui tombe parfois en très peu de temps.
6: Et d'ailleurs, en 5 ans, on vient d'avoir 2 épisodes très impressionnants.
5: Oui, bien sûr, les inondations de juillet 2021 au sud-est du pays, on s'en souvient tous, avec le bilan tragique que l'on sait, et puis, dans une moindre mesure, ce qu'on vient d'avoir, avec quand même des conséquences lourdes, là aussi, les orages du 30 mai dernier qui ont touché l'est de Charleroi, la Basse-Sambre, en province de Namur, ainsi qu'une partie du sud du Brabant wallon. Je vous donne juste quelques chiffres repères pour que vous puissiez voir quand même l'ampleur de ce qui s'est passé. En moyenne, sur un mois de mai, en Belgique, vous avez en général 60 à 70 mm de pluie au mètre carré. Et ici, le 30 mai dernier, il est tombé dans les zones dont je vous parlais, par endroits jusqu'à 120 mm en seulement quelques heures. Donc deux fois plus en quelques heures que ce qu'il tombe en général en tout un mois, le mois de mai. Et si vous voulez la comparaison, dans les zones les plus touchées, alors là, en juillet 2021, eh bien là, il était tombé jusqu'à 270 mm en 70 heures, donc encore deux fois plus que ce que l'on a connu ici il y a une dizaine de jours.
3: Et ça veut dire qu'on doit se préparer à gérer les pluies diluviennes.
5: Oui, et c'est ce que nous disent les climatologues, les hydrologues, depuis un petit moment déjà. Il faut anticiper, il faut repenser notamment l'aménagement du territoire en fonction de cette nouvelle donne. Parce qu'ici, ce qui s'est joué dans les villages les plus touchés, c'est que l'eau est tombée sur des sols imperméabilisés par l'urbanisation, sur des cultures aussi avec des sols appauvris et des sols encore très nus pour certains à ce stade-ci de l'année. L'eau a donc dévalé comme sur un toboggan en passant sur les cultures vers les fonds de vallée, vers les rivières et donc beaucoup de maisons qui se trouvaient dans le chemin, en quelque sorte, entre ces cultures et les rivières, eh bien, ont vu d'abord arriver beaucoup d'eau et puis des torrents de boue venus des champs en question. Particulièrement fragiles dans ces cas-là, les champs de pommes de terre, par exemple, où l'on travaille la terre très finement, où il y a peu de couvert végétal, et donc où l'eau peut dévaler dans le sens des sillons de la culture en emportant sur son passage une bonne partie de la terre. Bref, si on veut anticiper, il va falloir qu'on pense l'aménagement du territoire dans sa globalité. Pas seulement la question de l'urbanisation, pas seulement la question des cultures, pas seulement la question de où on peut construire, où on ne peut pas. Tout ça, il va falloir le penser de manière globale. Il va falloir questionner certains types de cultures, la façon dont on travaille les sols aussi, les lieux où l'on permet de bâtir. Et c'est de tous ces enjeux-là que nous allons parler dans les clés tout à l'heure, donc à 12h30 et à 19h10.
3: Sur la première, et bien évidemment, sur vos applications de podcast préférées et sur Ovio. Merci beaucoup Arnaud.
5: Belle journée.
3: Belle journée à vous, à demain. Révélé au grand public en 2012 avec son titre La Forêt, elle nous revient aujourd'hui avec un nouveau single écrit en hommage à toutes celles et ceux qui font des plans sur la comète. Bref, une chanson qui s'adresse à nous tous. Voici Les Scopes avec Comète.

0: On retrouve le mélange singulier, hein, New Wave, post-punk et chanson française. C'était la touch de Mathieu Peudupin, alias Lescope, qu'on écoutait avec La Comète. Et ce matin, sur sa bande magnétique un peu folle, c'est un plaisir coupable que nous offrira Olivier Monsens, le parcours en couleur de Barry Manilow avec Cherry on the Cake. Un Copacabana aussi savoureux et réconfortant qu'un bon rhum cubain. Ça, c'est, oh, ça, c'est du Olivier Monsens. Mais notre invité qui arrive tout de suite maintenant, Xavier, c'est Vincent Taloche.
1: Bah oui, pour le festival Vous Rire, attention, VOUS, ouais. Rire désormais. C'est en octobre prochain, c'est devenu le deuxième plus grand festival d'humour francophone, juste après Montreux, que beaucoup connaissent, avec bah, cette année notamment à l'affiche, il y a Sarah Lélé, il y a Bruno Coppens, il y a Florence Bibeau, il y a le retour de la framboise frivole, il y a Verino, il y a Tom Baldetti, enfin il y a vraiment une palette d'artistes qui vont, c'est pas que du seul en scène, d'ailleurs on va en parler avec Vincent Taloche qui est notre invité d'ici quelques instants.
0: D'ici quelques instants, 9h17 sur La Première. À tout de suite.
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0: Le Festival International du Rire de Liège fête ses 15 ans et change de nom, ou plutôt, il revient un peu aux sources, car précédemment, il s'appelait le Vous Rire, puis il est devenu le Festival International du Rire de Liège. Mais il faut être honnête, on disait pas très souvent ça. Ouais, on n'a même jamais dit FIRL.
4: Non.
0: C'est donc tout naturellement qu'il redevient le Vous Rire, mais avec VOUS, qu'il s'adresse à vous, à nous, à tous. Deux semaines de rire dans 15 salles liégeoises avec Alex Vizorek, Elodie Poussaral, Elé Verino, Damien Gillard, Laurence Bibeau, Samuel Bambi et beaucoup, beaucoup d'autres. On en parle ce matin avec le CEO du festival, le Big Boss, monsieur Vincent Taloche. Bonjour Vincent.
4: Bonjour Elodie. Bonjour Xavier, heureux de vous retrouver.
0: Ah ben, très heureux de vous recevoir, Vincent. Pour ce festival, on va déjà parler de ce nom. Vous,
4: oui.
0: Vous, vos VOUS, c'est, oui, pas un nouveau sponsor. Hein,
4: non, il n'y a pas de sponsor. Mais c'est vrai que le festival est né en 2011 avec ce qu'on appelle un major sponsor qui était le câbleau distributeur Vous. Pendant longtemps, il s'est appelé le Vous Rire. Et depuis 7 ans, ce n'est plus le cas parce qu'on n'a plus ce partenariat. Et on a voulu changer de nom, ce qui était logique. Mais on est devenu un festival international du rire 2. Comme...
0: C'était trop long.
4: C'était trop long, puis on est beaucoup à avoir ce nom-là. Et on s'est rendu compte que ça n'allait pas. Et même nous, quand on faisait des réunions, on dit « Ah, demain, on a une réunion Vous Rire. » Les artistes parlent du Vous Rire. Dans la rue, quand on parle du festival, c'est le Vous Rire. On s'est dit, ça va pas. Et donc, on est revenu à un nom. Et en fait, on s'est dit, mais vous, à l'époque, quand on l'a utilisé, les artistes français, suisses, québécois, ne savaient pas du tout que c'était une marque. Et donc, ils croyaient que c'était vous, c'est votre festival. Et puis, on s'est dit, ça nous correspond bien, parce que ça fait 15 ans qu'on fait tout ça aussi pour les Liégeois, pour les Belges, etc. Et donc, voilà, on est revenu avec une identité qui est plus logique, avec un nouveau logo, une nouvelle couleur. Donc, c'est le Vous Rire maintenant qui repart.
0: C'est le Vous Rire, mais avec, on le disait, un même ADN que, oui, que la volonté de départ, même s'il a grossi.
4: Oui.
0: De base, c'était simplement donner accès, j'allais dire aux Liégeois, mais aux Wallons, oui, aux, oui, Belges, bien en sûr, général, à toute cette scène du rire.
4: Oui. Ben c'est vrai qu'en plus, comme vous le savez, la scène a évolué depuis 15 ans, il n'y a jamais eu autant d'humoristes que maintenant. Mais nous, déjà, là, en 2011, on nous avait traités un peu de fous furieux, parce que pour un premier festival,
0: de
4: on avait...
0: Furieux.
4: Oui, de oh, bien,
1: oh,
4: de vous.
1: Oh là là.
4: Alors, j'ai bien fait de venir,
1: en
4: quoi.
1: Forme.
4: Je vais repartir avec des punchlines grâce à vous pour la suite de la
1: vous
4: promo.
1: Vous allez devoir l'engager, Vincent.
4: Eh oui, c'est ça.
0: J'ai
4: exactement. Non, c'était très bien. Et c'est vrai qu'on avait envie de ça et on avait vu grand. Peut-être, on nous avait dit trop grand la première année. En fait, non. Mais c'est devenu maintenant quelque chose d'assez ambitieux, qui a pris beaucoup, beaucoup d'ampleur, qui nous prend énormément de temps, mais on est très fiers de ce bébé.
1: Et je le disais, c'est devenu le deuxième, oui, grand festival d'humour francophone juste après Montreux.
4: Exactement, et petit à petit, on s'est rendu compte de ça, alors par le nombre de salles, on est même bien plus important que Montreux, parce qu'on a 15 salles, par le nombre de spectacles aussi, mais ce qui fait aussi la balance, c'est qu'on a cette chance, c'est que, et merci à la RTBF de nous suivre depuis le début, c'est d'avoir nos galas télévisés.
1: Ouais.
4: Et galas télévisés sur la Une, évidemment, mais aussi en France, donc avec le groupe M6 et PTV5 Monde, donc on se rend compte que le
1: et
4: forum...
1: Les réseaux sociaux.
4: Et les réseaux sociaux, donc
1: très
4: là,
1: important.
4: Juste avant l'anniversaire, et c'est une coïncidence, on vient de passer les 500 000 abonnés. On a fait plus de 300% en 2-3 ans. Donc oui, il se passe quelque chose, et ben, tant mieux.
0: Est-ce qu'il ne va pas falloir dire à un moment donné qu'on rit mieux à Liège? Xavier, pardon.
4: Et c'est vrai, Elodie, je suis d'accord avec vous, et on sait pourquoi on le pense. Mais c'est vrai qu'on a une chance de dingue, on l'a dit à la conférence de presse la semaine passée, c'est sincère. On avait cherché où on pouvait faire ce festival. Très vite, ça nous paraissait évident que ce soit Liège. D'abord parce que c'est une des seules villes où on peut faire les 15 salles à pied, hein, de l'opéra au philharmonique, ouais, en passant par le forum. Et le public liégeois, Mais c'est une folie parce que quand ils vous aiment, ils vous aiment. Les artistes me disent souvent, français, québécois, c'est la plus belle date de notre tournée. On dit toujours au public liégeois merci parce que vous participez, c'est pour ça que c'est vous, ça tombe bien. Le vous rire, c'est vous aussi. Vous participez à cette histoire dingue qui se lie entre les artistes et le public liégeois.
0: Mais c'est ouvert à tous, hein, on dit liégeois. Mais
4: oui. Il y a des gens maintenant qui viennent de plus en plus, je le vois. Il y a des gens qui viennent, par exemple, de Hatt ou de Bastogne, qui viennent passer le week-end à Liège. Alors, ils découvrent des choses improbables comme le carré ou par exemple les sabots d'Hélène, et puis ils viennent voir le spectacle. Donc, il n'y a pas que les liégeois.
1: On vit, quand même, moi j'ai l'impression de dire ça depuis 10 ans, mais on vit une époque dorée au niveau des spectacles d'humour. Le boom du seul en scène, le stand-up aussi évidemment. Oui. Les humoristes qui sont devenus des espèces de pop stars qui remplissent les forêts nationales. Alors, on a l'impression de dire ça depuis 10 ans, mais ça ne faiblit pas.
4: Non.
1: C'est un mouvement là. Oui.
4: Et qui me surprend autant que vous, hein, parce que moi, autant que vous, mon Dieu, il faut que je fasse attention à tout ce que je dis. Mais non, parce que nous, on est un peu des anciens, on va bientôt fêter les 35 ans, mais on a toujours suivi de près tout ce qui se passait. Mais je ne m'attendais pas à ça. Vous parliez du Covid, on s'était vu et on a parlé de ça. Moi, j'avais cette crainte de me dire, les gens peuvent découvrir les spectacles à travers les plateformes. Ils vont plus sortir en salle. Ça, voilà, on a tous pensé ça, ou en tout cas, ils allaient sortir en moins nombreux. Et en fait, c'est le contraire qui s'est passé. Je pense que les gens ont besoin de se retrouver de plus en plus entre eux. Alors l'humour, c'est chouette parce que c'est con, mais c'est vrai, c'est fédérateur, ça fait du bien. Peut-être que les gens en ont besoin de plus en plus. L'éclosion incroyable et la starification des humoristes, c'est vrai que ça a évolué. Maintenant, c'est les humoristes qui vendent le plus de billets bien avant les concerts ou certaines grosses vedettes, même américaines. Donc, il se passe un truc, il y a un phénomène, mais comme vous l'avez dit, ça faiblit pas, et moi je dirais bien, tant mieux.
1: Ouais. Et côté belge aussi. Parce que
4: avant, il y avait nous, François Pirette.
1: Oui. Non, mais c'est vrai.
4: Ils sont partout maintenant.
1: Si on regarde l'affiche du Vous Rire,
4: oui.
1: Je sais pas, la proportion de Belges, il y a beaucoup.
4: Oui.
1: Et des grosses pointures. Hein.
4: Oui, et vous savez qu'on ne l'a pas calculé. On s'est rendu compte en préparant le dossier de presse. Vraiment, hein, c'est très sincère ce qu'on dit. On programme avec mon frère depuis le début des coups de cœur, des envies. On a envie de donner aussi des coups de main. Mais on s'est rendu compte en préparant le dossier qu'on n'a jamais eu autant de Belges. Et ça n'a pas été calculé. C'est pas pour avoir un quota belge ou pour dire. Regardez, on soutient la Belgique. C'est évident que l'humour en Belgique est devenu synonyme de qualité et de quantité. Mmh. Et c'est inouï. Je veux dire, on parle de Sarah Lélé, Salim Chadi, évidemment, Alex Vizorek, Cody font partie des anciens. Nous, on est les vieux. Ils font partie maintenant des anciens. Mais il se passe.
1: Une Sarah Lélé, ça, c'est vraiment la nouvelle génération. Hein,
4: oui,
1: ça,
4: et puis on l'a vraiment vue. Elle avait 18 ans quand je l'ai vue. On lui a proposé de faire les premières parties Gad Elmaleh chez nous au Forum. C'est une fille en plus d'une intelligence rare, très douée. Donc, non, il se passe un truc sur la scène belge. On peut être très fiers de ça, oui.
0: Oui, et on parlait de starification, de professionnalisation aussi, parce que c'était ça aussi tout l'enjeu de votre travail. C'est que tous ces jeunes qui arrivent, en fait, ils peuvent se dire que ça peut devenir un vrai métier,
4: oui.
0: Parce qu'il y a autour des accompagnements possibles,
4: oui.
0: Des structures qui peuvent les encadrer pour que ça devienne un vrai métier.
4: Oui, c'est vrai qu'on a toujours eu... On ne sait pas pourquoi ça nous est tombé dessus. Peut-être plus un raisonnement logique pour mon frère, qui est un ancien instituteur.
0: Vous avez un frère.
4: Oui, on a un frère qui n'est pas là et ça me fait des vacances. Non, il est lui-même en vacances. Non, mais c'est vrai que Bruno c'est un ancien instituteur, donc est-ce qu'en lui, il a ce côté de vouloir apprendre? On ne sait pas. Nous, à l'époque, rappelez-vous de signer Taloche, au départ, on nous avait proposé, et hommage à Philippe Luters, on nous avait donné carte blanche pour faire un truc autour de nous. Et déjà, à l'époque, on s'était dit, autour de nous, on aurait vite fait le tour, donc est-ce qu'on ne peut pas réunir des amis, des camarades? Ça a duré 20 ans, et c'est ce qu'on fait aussi à travers le festival. On adore ça, nous. Donc, alors, structuré, on n'est pas là pour apprendre le métier à tout le monde, mais le concours de savoir que le premier concours de Laura Lone, c'était chez nous, PE, Dena, ils ont tous gagné chez nous, Sacha Ferra. Mais nous, on adore, et en plus, on garde des contacts amicaux. C'est une belle aventure humaine aussi. Ils nous considèrent un peu comme les paras ou les gens bien intentionnés pour les aider, et on adore ce rôle. On adore ce rôle.
1: Et est-ce que ça s'apprend, l'humour? Parce que vous parlez que c'est vraiment un métier qui s'apprend,
4: ouais.
1: Mais quand on regarde, votre frère, il est instituteur,
4: ouais.
1: Sarah Lélé, elle a fait des études de droit,
4: ouais.
1: Sacha Ferra, c'était autre chose, il a fait Alex Vizorek, c'est des études d'économie.
4: Il a pas en fait, fait Alex, oui.
1: Oui, mais c'est des gens qui ont un parcours professionnel et qui,
4: oui.
1: À un moment, ont bifurqué.
4: Oui.
1: Et c'est marrant parce que je crois que c'est même l'un des seuls métiers de la scène où on observe ce phénomène.
2: À ce point-là, c'est vrai. Alors,
1: il y a moins le cas pour les comédiens, pour les danseurs.
2: Oui, je pense à Damien Gillard. Lui, c'est le contraire. Maintenant, il a un phénomène important en tant qu'humoriste, mais il a une vraie carrière un peu comme Virginie Hoc. C'est des gens qui, dès 8 ans, ont fait le conservatoire, etc.
1: Oui.
2: Alors, il n'y a pas de règle.
1: Et qui va d'ailleurs présenter son seul en scène.
2: Oui.
1: Son tout premier seul en scène à l'occasion du Vourire.
2: Exactement. Donc, honnêtement, il n'y a pas une marche à suivre. Je pense par contre que les réseaux sociaux ont aussi permis à plein de gens de se dire je vais essayer, on verra bien ce qui se passe. Mais de là à dire que moi, souvent on me demande qu'est-ce que tu conseilles, j'ai jamais dit à un jeune, fais comme moi, fais mécanique auto, parce que c'est le seul diplôme que j'ai eu, de façon un peu douteuse d'ailleurs, mais c'est le seul diplôme que j'ai eu dans ma vie. Je vais jamais conseiller ça, vraiment. Je vais plutôt dire faites la pro, va dans les cours de théâtre. On me dit mais toi, t'as pas fait tout ça. Je dis oui, c'est pas pour ça que c'est un bon exemple. Moi, je conseille quand même souvent aux jeunes, et peut-être surtout dans les stand-up où on sent qu'il manque une possession de la scène, un travail avec le corps qui n'existe plus beaucoup dans le stand-up. Et ceux qui se démarquent de ça, si vous regardez bien, c'est qu'il y a justement quelque chose de différent.
0: Et il y a des concours en marge dans ce festival, le concours La Relève, hein, qui a permis de découvrir justement Laura Lone, Sacha Ferrat, Freddy Tougo, où on peut participer. Vous irez voir sur le site. Et programme Première Vanne, là, ça s'adresse encore aux plus jeunes,
2: aux adolescents.
0: Aux 12-18 ans. et en fait, là, on se pose la question parce qu'on a un carrefour. Est-ce qu'il faut les coacher pour qu'ils soient plus drôle, mais ça va être à nos dépens. Ils vont nous vanner encore plus toute la journée, ces ados.
2: Alors, c'est un travail qui a évolué parce qu'on est aidé depuis le début par Patrick Allen, que vous connaissez évidemment,
0: et Gofosuc.
2: Il coach très très bien les jeunes. Et c'est vrai que lui, il a vu aussi des évolutions. À l'époque, il était adolescent. C'est Félix Radu qui était aussi coaché par Patrick à l'époque. Puis il y a la jeune Lana qui fait son petit nid aussi maintenant de l'humour. Lui aussi, il voit l'évolution. Quand je parle de ça avec Patrick, il me dit avant, on avait plusieurs propositions de jeunes adolescents qui voulaient prendre de sketch, délicat coup, etc. Maintenant, tout ça est terminé. On est plutôt dans le stand-up pur, mais on suit ce courant aussi. On est là pour les épauler. Mais 12-18 ans, c'est très fragile. Et bizarrement, on croyait qu'on allait avoir d'année en année une avalanche de propositions d'ados. Ça nous semblait logique par rapport... Ben non, en fait. On dirait qu'il y a quand même une timidité des ados d'oser peut-être se lancer.
0: Et pourtant, ils peuvent être très piquants. Il y a ça, il y a aussi des pièces de théâtre. Il y a un programme vraiment très riche à découvrir donc à partir du 1er octobre. Oui. Ça se passe à Liège, évidemment. C'est le Vourire, le tout nouveau Vourire.
2: Oui, 15 jours, 15 salles, 15 ans.
0: Ah ben voilà.
2: Tout en 15.
0: Voilà, tout en 15. Merci beaucoup, Vincent Deloge, d'être venu nous en parler. C'est l'heure des bonnes colonnes avec Nicolas Vandenskrik. Nicolas, à Palmyre, en Syrie, les touristes sont en fin de retour, même si une grande partie des lieux ont été abîmés par la présence de Daesh.
5: Oui, il faut s'imaginer le joyau qu'était Palmyre avant le passage des terroristes, la cité antique de la reine Zénobie, celle qui a été l'impératrice de Palmyre et qui, à l'époque, faisait trembler la Rome antique. Depuis, la ville au cœur de la Syrie en aura vu passer des occupants romains, évidemment, byzantins, ottomans, français, dictature des Assad, russes aussi, installés dans la forteresse Mamelouk, et finalement terroristes de Daesh qui ont dynamité les temples et les colonnades, sans oublier bien sûr de piller les antiquités qu'ils ont trouvées là. L'article du Figaro ce matin explique que seul un tiers du site est aujourd'hui visible, la longue colonnade notamment, le théâtre antique et deux temples dont seuls subsistent encore les enceintes extérieures.
1: Et on est encore qu'au tout début de l'opération de réouverture.
5: Oui.
1: Une bonne partie du travail de réhabilitation consiste d'abord à déminer les lieux.
5: Exactement, déminer notamment le nord du site de Palmyre et puis seulement établir l'ampleur des dégâts, l'ampleur des destructions, ce qui peut être sauvé, réparé peut-être. Rien que restaurer le musée par exemple coûterait déjà 2 millions de dollars, témoigne un archéologue. L'endroit a été éventré par une frappe russe, mais si le musée est presque vide, c'est surtout grâce à son ancien directeur qu'il avait fait évacuer avant l'arrivée des terroristes. C'est une histoire terrible, celle de ce conservateur de musée. Il a été décapité par Daesh en 2015. Il avait anticipé en fait la destruction que les terroristes planifiaient pour le site de Palmyre. Il a sauvé au moins 400 statues et objets archéologiques, mais lui-même, Monsieur Palmyre, comme on l'appelait, lui qui a dirigé ce musée pendant 40 ans, n'a pas voulu quitter les lieux. Il a donc connu ce destin tragique.
0: Dans le même temps, si on se déplace de quelques kilomètres vers l'ouest, c'est la ville de Tyr qui est aujourd'hui menacée de destruction.
5: Oui, d'une cité UNESCO à l'autre, depuis la Syrie jusqu'au Liban. Ici, c'est la ville de Tyr, qui fait l'objet de l'attention du quotidien Libération ce matin. Tyr, c'est l'une des grandes cités phéniciennes. C'est, raconte la mythologie grecque, sur la plage de Tyr que Zeus, transformé en taureau, emporte Europe sur son dos jusqu'en Crète. C'est là aussi que se dresse le château apprécié son nom, le château Beaufort, une forteresse du Moyen-Âge, rebaptisée par les croisés sur une citadelle arabe déjà bien présente. Bref, c'est tout comme Palmyre, un des lieux qui compte de nombreux joyaux à conserver à tout prix, sauf que, rapporte Libé, la ville est située au sud Liban et que les merveilles archéologiques chrétiennes comme musulmanes, ces merveilles ne font pas vraiment le poids face à l'offensive menée cette fois par Israël. Ce soir à Paris, au siège de l'UNESCO, la délégation libanaise va tenter de sensibiliser les délégués des pays membres au risque de destruction de ces lieux. Début avril, l'UNESCO était parvenu à placer sous protection renforcée une quarantaine de sites culturels au Liban, notamment Baalbek et Tyr. Malheureusement, être placé sous cette protection de l'UNESCO ne signifie plus grand-chose. On doit craindre que les dirigeants israéliens, sourds aux injonctions du président Trump, n'écoutent pas beaucoup plus, conclut Libé, les arguments de l'UNESCO.
0: Merci beaucoup Nicolas Van Oostkrik pour ces bonnes colonnes. On va retrouver Mentissa, la Belge révélée dans The Voice en 2021, de retour avec un nouveau single intitulé Feel Close to You qui annonce un album qui sort ce vendredi.

0: Close to You, c'était Mentissa qui sera à l'affiche du festival La Cémo. Ce sera le samedi 11 juillet, même soir que Vanessa Paradis, Nile Rodgers, Anne Chic. Ça va vous plaire, ça, Olivier?
1: Ah oui, je l'ai vu.
0: Et puis elle sera en concert au Baudet Festival à Bertry le 12 juillet. Il y aura aussi Soprano et puis à l'affiche du festival Les Solidarités le samedi 5 septembre à Namur. Bon, bref, elle va faire tous les festivals cet été. Ne manquez pas Mentissa. Et on vous rappelle donc que son tout nouvel album sort. Ça s'appellera Enfant Difficile. Il sort ce vendredi. Et ne manquez pas non plus nos chroniqueurs du jour. Ben il y a Olivier Monsens. Bonjour Olivier.
1: Mais bonjour Élodie.
0: Et alors Olivier, oui, vous nous emmenez ce matin dans un club chatoyant.
1: Oui, j'espère que vous avez sorti votre fausse fourrure et votre boa.
0: Oui, c'est en dessous, ça ne se voit pas. Mais c'est
1: Copacabana. Oui, c'est... moi je le vois. C'est... Ouh.
0: Et Nicolas Vaugarse, bonjour Nicolas.
2: Bonjour Lydie, bonjour tout le monde.
0: Alors vous, vous allez un petit peu voilà, resserrer un peu l'ambiance pour nous parler du mot professeur.
2: Oui, un mot qui fait l'actu depuis forcément la semaine dernière, mais depuis plus longtemps déjà. On tâchera de se pencher sur les images que charrie le plus beau métier du monde.
0: Le plus beau métier du monde dans un instant sur la première. Restez bien à l'écoute, il est 9h41.
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0: Sur une bande magnétique un peu folle.
1: Oui.
0: Ah oui. Si vous nous parliez de cela également et de l'origine de ce nom de chronique la semaine dernière, Olivier, à écouter si vous le souhaitez. Mais ce matin, vous nous révélez, et c'est une exclusivité pour Matin Première, c'est une écume de rage, l'un de vos plaisirs coupables.
1: Absolument. A guilty pleasure. Plaisir coupable, titre, je vous le rappelle, de l'émission hebdomadaire que nous allons bientôt présenter sur la première.
0: Oui, oui. C'est un scoop.
1: Ce serait bien quand même, non? Le meilleur du prétendu pire en musique, cinéma, littérature, même sport, si vous voulez. Franck, si tu nous écoutes. Bon, bref, effectivement, un plaisir coupable ce matin, qui a la vertu, je l'assume, de me remonter le moral bien mieux qu'un treuil ou un drone russe en cas de gros coup de blues, quand je me dis que tout cela n'a aucun sens, que pourquoi pas un petit Mike Brandt. Et là, subitement, j'entends...
0: Il n'y a que vous pour nous faire ça.
1: Et puis ce refrain. Et hop, c'est reparti, c'est repartout mon loulou, Copacabana, Barry Manilow, 1978. Alors je plaide coupable donc, mais je partage ce plaisir avec deux insignes personnalités parmi bien d'autres bien sûr. L'éternel ultra tendance Chris Lowe de Pet Shop Boys, qu'il adore, il va aller voir à tous ses concerts. Et Lady Di, elle m'adorait, raconte Barry Manilow. Elle avait entraîné sans doute au treuil le prince Charles au concert que j'avais donné en 1983 au Royal Festival Hall. On s'est rencontrés en coulisses après le show, mais elle ne parvenait pas à me regarder. Chaque fois que j'essayais de lui parler, elle baissait les yeux. On la reconnaît bien là, d'ailleurs, quand même. Bon, moi, pour être honnête, mis à part Copacabana, c'est surtout le parcours de Barry Manilow qui me fascine, pas trop ses autres méga-tubes comme... Numéro 1 aux États-Unis quand même en 1974, ou encore... 1975, composé par Barry Manilow avec l'aide d'un petit gars nommé Chopin et son prélude en do mineur opus 28, repris peu après par Donna Summer, bien sûr. Mais vous, vous étiez plutôt Take That, non, Élodie?
0: Et tout de suite.
1: Non, c'est pas 92, non. Bon, bref. Tout ça, donc, signé Chopin, je le rappelle, avec Barry Manilow. Revenons à ce qui, je vous le disais, me captive chez Barry Manilow, sa vie. Il est né en 1943 à Brooklyn. Son père routier quitte la famille alors qu'il vient de naître. Il le reverra subrepticement à l'âge de 13 ans, celui-ci lui offrant un enregistreur à bande. Ça devrait te plaire, lui lança-t-il avant de s'enfuir. Quant à sa mère, elle s'accrochera à lui, même devenu adulte, alors qu'il s'installe dans un appart à Manhattan. Elle lui avoue qu'elle a loué celui du dessus. J'ai été tellement gentil que je ne lui ai pas dit « Are you fucking crazy ?» Non, j'ai fait comme si c'était génial, alors que c'était la dernière chose que je souhaitais. À 20 ans, Barry épousera Suzanne, dont il divorcera rapidement, préférant filer dans les coulisses des comédies musicales après sa journée de travail aux séries courriers de CBS, plutôt que de rentrer déjeuner ou dîner avec Suzanne, qu'il aimait beaucoup, mais disons... Platoniquement, il ne découvrira d'ailleurs son homosexualité que progressivement, c'est lui qui le raconte. Il rencontrera plus tard le producteur télé Gary Keefe en 1978, qui deviendra son homme, son agent, avec qui il vit toujours, et entre-temps ils se sont mariés d'ailleurs. Pour ce qui est de la musique, au départ, Barry Manilow se voyait plutôt dans l'ombre, compositeur et arrangeur pour d'autres. Vous savez, si cette merveilleuse période de ma carrière n'avait pas connu un tel essor, je jouerais du piano dans un bar parisien, je serais vraiment très heureux. Du piano, il commença d'ailleurs à en jouer pour Bette Midler au début des années 70, quand elle se produisait notamment au Continental Bath de New York, au lieu de la scène gay underground de la ville. C'est un peu un cabaret sauna gay. Il y avait une bande de gars avec des serviettes autour de la taille. Elle essayait de chanter l'hymne américain pour que tout le monde se lève et que les serviettes tombent. S'en souvient Barry Manilow. Le problème, c'est que lorsque sa carrière solo cartonnera, adulé par ses fans, il sera en revanche honni par la critique, considérée comme l'incarnation même de la médiocrité et de la mièvrerie sans saveur. Ça a duré une éternité. D'abord, on me critiquait pour mes chansons, puis pour mon physique. Si vous vouliez faire rire, il suffisait de prononcer mon nom. 15 années de critiques acerbes et incessantes. Même Phil Collins s'y est mis. Pourtant, Phil Collins moquait et la risée de toute la scène rock. Mais enfin, voilà, il s'est dit, j'ai trouvé pire que moi. Mais pendant ce temps, Manilow vendait des millions de disques, animait des shows à la télévision en prime time, donnait des concerts devant 40 000 personnes. Ce qu'il fait toujours, enfin, plus vraiment devant 40 000 personnes, mais devant des milliers tout de même, avec un public féminin toujours présent, même si donc il a avoué il a fait son coming out. Alors il raconte d'ailleurs, rassurez-vous, les femmes me lancent toujours des petites culottes sur scène, elles n'ont plus exactement la même taille. C'est Barry qui parle. Concert où il chante notamment Copacabana, inspiré par une conversation qu'il avait eue avec son parolier à l'hôtel Copacabana de Rio de Janeiro. Copacabana étant par ailleurs un club new-yorkais qu'il avait assidûment fréquenté dans les 60s, même si c'est à la Havane que sa chanson est située. Chanson qui commence par « Her name is Halo, she was a showgirl hey. ».
0: Eh oui.
1: Mais oui, ça vous
0: irait
1: bien.
0: Pardon, désolé d'inspirer des chansons, Olivier.
1: Mais même Barry Manilow.
0: Ouais, carrément.
1: Ah, écoutez, cette intro.
0: Oui, magnifique.
1: Ah oui, non, sauf que c'est la version longue. Je sais. Ah non, on entend quand même les clochettes.
0: On a encore voilà. 13 secondes.
1: Bah, écoutez, on peut l'écouter, on peut écouter les clochettes.
0: Écoutez, Barry Manilow, Copacabana.

0: Copacabana, on écoutait Barry Manilow et on en parlait pendant la chanson, Olivier. C'est pas plaisir coupable, c'est plaisir tout court.
1: Tout court, oui. Alors, vous savez que Lynn Renaud l'a repris aussi à l'époque.
0: En plus.
1: Je n'ai pas passé cet extrait.
0: En plus. Merci beaucoup, Olivier, pour cette chronique qui est toujours transgénérationnelle, bien évidemment. Dans un instant, c'est le mot de travers avec Nicolas Bogaerts. Nicolas, vous vous intéressez et on comprendra pourquoi au mot professeur.
2: Oui, on va aller faire un tour dans la salle des profs.
0: On fait un petit tour dans la salle des profs et on verra l'ambiance qui y règne. On va prendre la température avec vous. Merci beaucoup, Nicolas. Merci à vous qui nous écoutez, à Pauline Michel, à Morgane Colgeon qui sont avec nous ce matin. 9h51 sur la première, on vous attend.
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0: De retour avec vous pour Matin Première et le mot de travers de Nicolas Bogaerts. Avec vous, nous examinons ce matin comment une figure jadis sacrée, celle du professeur, s'est lentement défaite dans nos représentations. Une profession, Nicolas, dont la culture populaire nous renvoie une image pour le moins contrasté.
2: Mais alors, une image que je vais tenter de retracer de manière évidemment très subjective et forcément incomplète, tant les exemples sont nombreux. Alors, les événements de la semaine dernière à Bruxelles, dans le sillage du vote par la majorité du nouveau décret programme en Fédération Wallonie-Bruxelles, les manifestations des enseignants, des élèves, les images de violence qui nous sont parvenues, tout ça m'a interpellé. Le fossé entre le prestige historique, étymologique, symbolique du mot professeur et sa condition actuelle m'a paru plus frappante que jamais. Ce fossé a une très très longue histoire.
4: Extrait, bien sûr, de Another Brick in the Wall de Pink Floyd, qui rejette l'autorité aliénante de l'école et donc des profs. Toute la complexité du problème est posée.
2: Alors oui, alors selon la définition de mon chéri, le Centre National Français des Ressources Textuelles et Lexicales, un professeur est une personne qui transmet un savoir-faire, des connaissances, qui enseigne une discipline, une technique, un art. Une personne derrière une profession, avant un statut, il y a une personne. Y croyez-vous ? C'est un détail important.
0: C'est fou.
2: C'est fou. Ce mot porte une posture d'autorité publique assumée. Or, c'est précisément cette autorité symbolique, économique, culturelle qui s'est érodée.
5: Vous pouvez vous asseoir. Soit la fonction f de x appartenant à r plus p de x égale e puissance moins x sinus x. L'étude sera faite d'abord entre 0 et 2π, donc f prime de x égale e moins x, facteur de cosinus x moins sinus x, d'où la dérivée u. Là, tout le monde a bien compris ?
0: Oh, merci Nicolas, merci pour cet extrait de La moutarde me montonnait avec Pierre Richard, un professeur qui débite un savoir déconnecté de ses élèves. Une image qui est devenue obsolète.
2: Alors jadis, il y avait la triade sacrée, professeur, médecin et curé. L'enseignant comme seul passeur de connaissances, détenteur du savoir. C'est le fruit d'une époque révolue mais qui provoque toujours la nostalgie chez certains. La réalité, c'est qu'aux yeux du monde, le monopole du savoir de l'enseignant s'est érodé avec l'avènement de l'ère contemporaine forgée par l'information et la technologie. Le prof ennuyeux, inadapté aux besoins de ses élèves, une image tronquée mais largement charriée par le cinéma américain des années 80.
6: En 30, les républicains qui contrôlaient la Chambre des représentants avaient dans l'effort louable d'apaiser les effets de, qui le sait, la Grande Dépression. Avaient voté le, qui le sait, le tarif douanier, le Hawley Smoot.
4: Extrait de ce film culte, La folle journée de Ferris Bueller, le cinéma qui regorge d'images d'une institution scolaire déconnectée de ses élèves.
2: Oui, et alors à ce moment-là, le professeur perd de son prestige au moment même où les politiques publiques, le statut des profs en termes de salaire, de légitimité dans la société, dans l'estime de la population, tout ça dégringole. Le parent devient client de l'institution, l'élève l'usager et l'enseignant un prestataire. Mais si le cinéma et la culture populaire ont diffusé en réalité des archétypes, des images de professeurs tous azimuts, elles peuvent aussi, ces images, être réparatrices. À côté des lieux communs des profs autoritaires, fainéants, il y a heureusement celles et ceux qui tentent d'extraire le meilleur de leurs élèves. Ce sont ces professeurs libérateurs, à l'image, bien entendu, du professeur Keating du Cercle des Poètes Disparus.
7: On lit et on écrit de la poésie parce que l'on fait partie de l'humanité et que l'humanité est faite de passion. La médecine, le commerce, le droit, l'industrie sont de nobles poursuites et sont nécessaires pour assurer la vie. Mais la poésie, la beauté, l'amour, l'aventure, c'est en fait pour cela qu'on vit. Quelle sera votre rime ?
2: Oh capitaine, mon capitaine. Et oui, on s'en souvient tous et toutes. Alors comme l'écrit Daniel Pénac, anciennement professeur devenu écrivain, il suffit d'un professeur un seul pour nous sauver de nous-mêmes et nous faire oublier tous les autres. Mais si les profs paraissent si dysfonctionnels, c'est que leur réalité de plus beau métier du monde est aussi dysfonctionnelle, chahutée. Par exemple, le film allemand La salle des profs en 2003 l'a admirablement montré, ou la même année, Un métier sérieux de Thomas Lilti avec Adèle Exarchopoulos, François Cluzet et Vincent Lacoste.
3: T'as toujours voulu être prof ?
8: Sur tous mes bulletins, il y avait écrit « Ne fera jamais d'études longues ». Mais finalement, je me débrouille.
9: Ouais, à ton âge, j'avais arrêté mes études, je faisais du surf à Biarritz. Toi, t'as toujours eu la vocation ? Personne n'a là au début. Elle arrive quand t'es balancé dans un collège et puis que tu découvres que t'es à ta place.
2: Mais les archétypes des profs sont moins souvent aussi réalistes qu'excessifs, dramatisés, romantisés, cinématographiques. Entre héros et zéro de conduite, la réalité quotidienne est beaucoup plus prosaïque. Un professeur belge en 2026, ça navigue entre charges administratives croissantes, exigences institutionnelles contradictoires, responsabilités émotionnelles sans filet, précarité économique structurelle et des élèves souvent en détresse. Alors soutien à vous, messieurs et dames les professeurs. Merci à monsieur Ginico, à madame Welby, à madame Magos. Elles se reconnaîtront, il se reconnaîtra. Merci pour tout et surtout d'avoir protégé vos élèves la semaine dernière.
0: Merci.
10: Au revoir, mon père.
11: Au revoir les enfants.
2: Voilà, un petit bonus. Au revoir les enfants de Louis Malle.
0: Adieu monsieur le professeur, on avait envie de dire aussi. Merci beaucoup Nicolas Bogart pour ce mot de travers. Merci à toute l'équipe de Matin Première, Olivier Monsens, Xavier Van Bugenhout. Merci à Morgane Coljon, c'est bien joué, c'est bien pommé. Merci Paul Michel.
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1: Milan Berkmans pour ses informations. Une épaisse fumée et une odeur de métal brûlé en ce début de soirée à Aubourg, près de Mons, où un incendie s'est déclaré hier soir sur le site de broyage de métaux de Commessambre. Les autorités recommandaient aux riverains du site de fermer portes et fenêtres et d'éteindre les systèmes de ventilation pour éviter d'entrer en contact avec la fumée. En début de nuit, la zone de secours parlait de 400 tonnes de carcasses de voitures en feu. De nombreux pompiers étaient mobilisés ainsi que la protection civile. L'incendie a depuis lors été maîtrisé. Aucun blessé n'est à déplorer. Aucune école n'a demandé à reporter ou adapter les tests du CEB, CE1 et CESS, les épreuves certificatives externes. C'est ce qu'indiquait la ministre de l'Enseignement en Fédération Wallonie-Bruxelles, Valérie Glatini, hier soir en commission. Ces derniers jours, les protestations contre les réformes du gouvernement ont particulièrement perturbé l'organisation des examens de fin d'année, épreuves internes. Et la question se pose aussi pour les épreuves externes qui pourraient ne pas avoir lieu par manque de professeurs. Mais la ministre se veut rassurante. Dans des circonstances exceptionnelles, les conseils de classe conservent la possibilité de statuer au cas par cas et d'utiliser les autres tests réalisés pendant l'année pour évaluer les élèves en fin d'année. Le calme de retour, ou du moins en partie, au Moyen-Orient. Après 24 heures d'attaques et de ripostes entre Israël et l'Iran, les coups de fil de Donald Trump à Benjamin Netanyahou semblent avoir porté leurs fruits. Après plusieurs alertes sur des sites militaires et dans des usines des deux pays, chacun annonce suspendre ses frappes. Mais la tension reste vive dans la région, alors qu'Israël continue ses opérations militaires au Liban. Ce lundi encore, 14 personnes sont mortes dans des frappes de Tsahal au sud du Liban. Ils sont sans doute un peu fatigués. Les Diables Rouges ont atterri à Seattle vers minuit, à une semaine de leur entrée en lice à la Coupe du Monde. Après 10 heures de vol, il était à peine 15 heures sur place. Alors pas question d'aller se coucher pour l'équipe nationale belge. Direction le centre d'entraînement pour visiter les installations et réaliser une première séance malgré le décalage. Le premier match des Diables Rouges dans ce mondial, ce sera le 15 juin face à l'Égypte. Voilà pour l'essentiel de l'actualité. Merci de nous écouter.
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2: Véronique Thiberguien.